master, où c'est une question, hélas, relativement classique lorsqu'on arrive dans une maison religieuse, quelle qu'elle soit, et qu'on voit tous ces religieux vieillissants, on leur demande « Combien êtes-vous encore ?» Eh bien, le père abbé eut cette réponse magnifique. Il lui dit « Mon frère, nous essayons d'être un. » Je trouve ça splendide. « Combien êtes-vous encore dans cette maison ?» Nous essayons d'être un. Que tous soient un. C'est tout de même une vision des mathématiques un petit peu plus sympathique, je trouve, et un peu plus simple, à vrai dire, aussi. Mais ensuite, bien sûr, au cours de mes études de théologie, j'ai découvert que notre Dieu, en réalité, aime bien les mathématiques. Mais ce n'est pas un ami des additions, notamment dans la Trinité. Le Père 1, le Fils 1, le Saint-Esprit 1, si on additionne les trois, eh bien ça fait 1 dans notre foi. Un seul Dieu en trois personnes. Ce n'est pas l'addition qu'il faut utiliser parce qu'avec Dieu, tout est question de foi. Eh oui, il ne faut pas faire plus, il faut faire foi. Le foi en maths, c'est la multiplication et ça marche. Si vous faites 1 fois 1 fois 1, eh bien effectivement, cela donne 1. Vous voyez qu'avec Dieu, tout est question de foi. Et au-delà du jeu de mots, effectivement, avec Dieu, tout est question de multiplication. Depuis le début de la Bible, où il nous demande de nous multiplier, jusqu'à l'Évangile, et que l'on pense par exemple à l'épisode de la multiplication des pains. La Trinité, ce n'est pas une addition de personnes, tout comme la communauté chrétienne qui se rassemble en ce jour, ne se résume évidemment pas à l'addition de chacun de ses membres. Tout comme l'auditoire de Radio R ne se résume pas non plus à l'addition de chacun d'entre vous. Je pourrais vous compter, si je vous voyais tous derrière votre poste de radio DAB+, je pourrais essayer de vous additionner, je trouverais un nombre, qui nous réjouit beaucoup d'ailleurs, je trouverais un nombre, certes, mais la communauté, c'est bien plus que cela. Vous vous multipliez par vos prières, en réalité. C'est bien ce que nous célébrons, cette fameuse Trinité, avec un certain nombre de textes bibliques que nous pouvons prendre à témoin de la Trinité. Tout au début de la Bible, déjà, dans le Pentateuque, les 5 premiers livres de l'Ancien Testament. Mais ainsi, vous allez voir, par exemple, le dernier livre du Pentateuque, le livre du Deutéronome, au chapitre 4, versets 32 et suivants, vous trouvez cette magnifique description de notre Père par Moïse. Je vous en lis quelques versets. « Interroge les temps anciens qui t'ont précédé, dit Moïse au peuple d'Israël. Interroge les temps anciens depuis le jour où Dieu créa l'homme sur la terre. Est-il arrivé quelque chose d'aussi grand? A-t-on jamais connu rien de pareil? Est-il un peuple qui ait entendu comme toi la voix de Dieu parlant au milieu de la flamme et qui soit resté en vie? Est-il un Dieu qui ait entrepris de se choisir une nation, de venir la prendre au milieu d'une autre à travers des épreuves, des signes, des prodiges, des combats, par la force de sa main, la vigueur de son bras, par des exploits terrifiants, comme tu as vu le Seigneur ton Dieu le faire pour toi en Égypte? Sache donc aujourd'hui, je prends un peu plus loin, verset 39, sache donc aujourd'hui et médite cela dans ton cœur, le Seigneur est Dieu, là-haut, dans le ciel, comme ici-bas sur la terre, il n'y en a pas d'autre. Tu garderas tous les jours les commandements et les ordres du Seigneur que je te donne aujourd'hui, afin d'avoir toi et tes fils bonheur et longue vie sur la terre que te donne le Seigneur ton Dieu. » Elles sont magnifiques, ces paroles de Moïse dans le livre du Deutéronome. Et vous voyez l'enjeu. L'enjeu, c'est d'avoir longue vie sur la terre que nous donne le Seigneur notre Dieu. Un enjeu que l'on retrouve, si vous allez regarder, dans les commandements. Il y a, bien évidemment, 10 commandements, mais il n'y en a qu'un seul qui a un enjeu. Vous savez, les autres, tu ne tueras point, tu ne voleras point, tu ne convoiteras pas les biens ni la femme de ton prochain. Mais on ne nous dit pas pourquoi. Alors vous me direz, c'est assez évident, c'est pour avoir la vie éternelle, pour être sauvé, d'accord. Mais il y a un des 10 commandements qui nous donne un enjeu, un but. Et ce commandement, c'est « Honore ton père et ta mère afin d'avoir une longue vie sur la terre que Dieu te donne ».
On retrouve le même enjeu que je viens de vous lire au Deutéronome chapitre 4. Honorer son père et sa mère. Et finalement, chers amis, honorer notre père, c'est honorer notre Dieu, bien sûr. Honorer notre Dieu Père à travers cette expression « Honore ton père et ta mère, j'honore aussi mon Dieu par la prière, par la foi, afin d'avoir longue vie sur la terre qu'il m'a donnée, qu'il m'a confiée. » Si on veut aller chercher des passages de la Bible qui parlent du Fils, je suis toujours dans la Trinité, Père, Fils et Saint-Esprit, évidemment, tout l'Évangile nous parle du Fils. Ça, c'est une évidence. Mais on peut aussi aller regarder un petit verset très méconnu, un petit verset de l'Ancien Testament. Un verset du livre des Proverbes, chapitre 30, c'est le verset 4. Écoutez cela, écrit pourtant plusieurs siècles avant le Christ. Proverbes 30, verset 4 dit « Qui, étant monté au ciel, en est redescendu ? Qui a jamais recueilli le vent dans ses mains ? Qui a enserré l'eau dans son manteau ? Qui a établi toutes les limites de la terre ? Quel est son nom ? Quel sera le nom de son fils ?» Tout à fait étonnant ce verset du livre des Proverbes. Je vous redonne la référence. Proverbe 30, verset 4. « Quel est le nom du Fils de Dieu ?» demande le livre des Proverbes. Voilà au cœur de l'Ancien Testament une mention tout à fait explicite de celui qui n'apparaîtra que plusieurs centaines de pages plus loin dans les Évangiles. Le nom du Fils, quel est-il ? Et le livre des Proverbes continue en disant « Sûrement, sûrement que tu le connais, toi, ce nom. » Mais oui, si nous sommes des lecteurs de la Bible chrétiens, forcément que ce texte immédiatement nous fait tilt. Dans les Évangiles, je pourrais choisir nombre de passages qui parlent du Fils. J'aimerais vous relire un passage de la toute fin de l'Évangile de Matthieu. Matthieu chapitre 28, les versets 16 à 20. « Les 11 disciples s'en allèrent en Galilée, à la montagne où Jésus leur avait ordonné de se rendre. Quand ils le virent, ils se prosternèrent, mais certains eurent des doutes. Jésus s'approcha d'eux et leur adressa ces paroles. « Tout pouvoir m'a été donné, au ciel et sur la terre. Allez donc, de toutes les nations faites des disciples, baptisez-les au nom du Père et du Fils et du Saint-Esprit, et apprenez-leur à garder tous les commandements que je vous ai donnés. Moi, je suis avec vous tous les jours, jusqu'à la fin du monde. » J'aurais pu choisir Jean 3,16, bien sûr, le Père a envoyé son Fils dans le monde, non pas pour juger le monde, mais pour que par lui, le monde soit sauvé. Mais j'ai choisi cette finale de l'Évangile de Matthieu, d'abord parce qu'on y mentionne clairement la Trinité, c'est pas le cas partout dans l'Évangile, baptisez-les au nom du Père et du Fils et du Saint-Esprit, mais aussi parce que la caractéristique du Fils, elle est là, noir sur blanc, « Moi, je suis avec vous tous les jours jusqu'à la fin du monde. » Et la mission que nous donne le Fils est là également noir sur blanc. « Allez donc, de toutes les nations, faites des disciples. » On retrouve l'idée que tous soient un dont je vous parlais il y a quelques minutes. Et l'Esprit alors ? Oh, ben l'Esprit, on le trouve dans toute une série de livres également. D'ailleurs, dès la première page de la Bible, dès Genèse chapitre 1, verset 1, l'Esprit du Seigneur planait sur les eaux. Ce qui m'a fait d'ailleurs illustrer ce verset un jour sur Internet par une magnifique surfeuse. Ça doit être mes racines du Pays Basque qui m'ont inspiré cela. Une magnifique surfeuse qui était juste au-dessus de la vague qu'elle était en train de passer. Parce que figurez-vous que l'Esprit en hébreu, c'est féminin. Eh oui, en français, on imagine l'Esprit comme quelque chose d'informe peut-être, ou comme l'amour, ou comme le souffle venu de Dieu. Mais tous ces mots sont masculins. L'esprit dans la langue de Jésus, ruach en hébreu, c'est un mot féminin. Il y a du féminin en Dieu. D'ailleurs, si vous avez eu l'occasion de voir ce magnifique film qu'est Le chemin du pardon, adapté du livre La cabane, eh bien, vous voyez tout à fait de quoi je parle. L'esprit est féminin
dans

qui est mon prochain? En d'autres termes, à qui je peux exprimer cet amour? À l'époque de Jésus, tout le monde n'avait pas la même conception du prochain. Par exemple, ceux de la tribu de Judas considéraient leur prochain que ceux et celles qui étaient descendants de Judas. Ceux qui étaient de la tribu de Ruben considéraient les prochains ceux et celles qui étaient de la même tribu. C'était un grand débat à l'époque. Voilà pourquoi ce monsieur pose la question à Jésus. En fait, qui est mon prochain? Est-ce que mon prochain, c'est seulement le juif vivant en Israël? Est-ce que mon prochain, c'est seulement celui de la même tribu, celui qui est de la même famille que moi? Est-ce que mon prochain, c'est celui qui est de la même communauté religieuse que moi? Est-ce que mon prochain, c'est celui qui est de la même race que moi? Est-ce que mon prochain, c'est celui seulement avec qui je travaille? Est-ce que mon prochain, c'est seulement celui avec qui on est toujours d'accord? C'est la question que le monsieur pose à Jésus-Christ. Et Jésus-Christ, voilà pourquoi la Bible, elle est valable pour les hommes de tous les âges. La Bible n'est pas démodée. Jésus-Christ va répondre à la question. Qu'est-ce que Jésus va dire? Un homme descendait de Jérusalem à Jéricho. Il tomba au milieu des brigands, qui le dépouillèrent, le chargèrent de coups et s'en allèrent le laissant à demi-mort ou évanoui. Un sacrificateur qui, par hasard, descendait par le même chemin, ayant vu cet homme, passa outre. Un lévite qui arriva aussi dans ce lieu, l'ayant vu, passa outre. Mais un samaritain, c'est-à-dire un étranger, un homme qui n'a rien de commun avec ce juif, qui voyageait, qui avait d'autres préoccupations, qui avait d'autres priorités, qui avait un target, qui avait des objectifs à atteindre, étant venu là, a vu cet homme, fut ému de compassion lorsqu'il le vit. Contrairement au sacrificateur et au lévite, lui, en voyant cet homme, souffre à l'intérieur, il se pose des questions. Il s'approcha, banda ses plaies en y versant de l'huile et du vin, puis le mit sur sa propre monture, le conduisit à une hôtellerie et prit soin de lui. Le lendemain, il tira deux deniers, les donna à l'hôte et dit, « Aie soin de lui, et ce que tu dépenseras de plus, je te le rendrai à mon retour. » Lequel de ces trois te semble avoir été le proche de celui qui est tombé au milieu des brigands? Maintenant, le docteur de la loi répond. C'est celui qui a exercé la miséricorde envers lui, lui répondit le docteur de la loi. Et Jésus lui dit, va et toi fais de même. Parce que tu ne le fais pas. Nous ne devons pas chercher nos propres intérêts ou notre propre gloire, notre propre gloire. Une des caractéristiques de l'amour que nous pouvons exprimer envers notre prochain est celui de ne pas chercher notre propre intérêt ou notre propre gloire. Si cet homme qui est tombé au milieu des brigands, dans un lieu désert, dans un lieu éloigné, s'il y avait eu une foule d'hommes et de femmes qui passaient ou qui regardaient ce monsieur souffrir et que le sacrificateur ou le lévite dont Jésus parle descendait par hasard, avaient vu cette scène, ils auraient aidé cette personne. Pourquoi? Parce que ce type de personne, cet esprit pharisianique, recherche à être vu par les hommes, recherche à être mis en évidence par les hommes, recherche ses propres intérêts. Qu'est-ce que je gagne à aimer mon prochain? C'était ça le gros problème, c'était ça leur mentalité. Et aujourd'hui, ça continue, aujourd'hui même dans l'Église de Jésus-Christ. Nous ne devons pas chercher nos intérêts. Nous ne devons pas chercher notre propre gloire. Lorsque nous

0: aimons, lorsque nous voulons aimer ou lorsque nous pratiquons l'amour envers notre prochain, ça doit être sans intérêt. Vous donnez sans attendre quoi que ce soit en retour. Lisons dans Jean 12, 43. Jean 12, verset 43. Ils aimèrent la gloire des hommes plus que la gloire de Dieu. Ce sont les chefs religieux à l'époque de Jésus. Commençons au verset 42. Cependant, même parmi les chefs, plusieurs crurent en lui, c'est-à-dire en Jésus. Mais à cause des pharisiens, ils n'en faisaient pas l'aveu, dans la crainte d'être exclus de la synagogue, car ils aimèrent la gloire des hommes plus que la gloire de Dieu. Ils aimaient que les hommes battent des mains, applaudissent des mains pour eux, plutôt que Dieu, qui est invisible, mais présent, donne leur donne gloire. Ils aimaient que les hommes les mettent en exergue, que les hommes les mettent en évidence, plutôt que Dieu. Parce que peut-être pour Dieu, ça prend du temps, peut-être pour Dieu, ce n'est pas comme on le voudrait. Vous voyez, en fait, ils sont imbus d'eux-mêmes, ils sont pleins d'orgueil. Un homme qui est orgueilleux a du mal à aimer son prochain, surtout quand il est seul. Un peu comme l'histoire de ce brigand. S'il y avait une foule de personnes, ce pharisien qui passait, ce lévite qui passait, allait faire quelque chose. Mais comme il n'y avait personne, il n'y avait que eux deux, donc le pharisien et le monsieur blessé, ils ont dit non, c'est bon, c'est pas important. Du reste, d'abord, je ne sais pas qu'est-ce qui lui est arrivé. Du reste, c'est un pécheur. Pourquoi est-ce que je dois venir à son secours? Qu'est-ce que je gagne en allant le secourir? Toujours calculateur. Quand on aime réellement, il n'y a pas de calcul. Quand on aime réellement, on pense d'abord à l'intérêt de l'autre. Mon frère, ma sœur, si vous aimez votre femme, pensez d'abord à l'intérêt de votre femme. Si vous aimez vos enfants, pensez d'abord aux intérêts de vos enfants. Si vous aimez votre mari, pensez d'abord aux intérêts de votre mari. Ne cherchons pas d'abord notre propre intérêt. Combien d'hommes et de femmes se sont mariés par intérêt? Qu'est-ce que je vais gagner dans ma relation avec cet homme? Qu'est-ce que je vais pouvoir tirer? Et on a fait pour beaucoup de mauvais choix. On s'est marié avec un homme qu'on n'aimait pas, on s'est marié avec une femme qu'on n'aimait pas, parce qu'on avait quelque chose à gagner. Ils aiment la gloire des hommes plutôt que la gloire de Dieu. Ils aiment que les hommes applaudissent plutôt que Dieu applaudisse. Philippiens 2, verset 1, nous dit ceci. Philippiens 2, verset 1. Philippiens 2, verset 1. Philippiens 2, verset 1. Si donc il y a quelque consolation en Christ, s'il y a quelque soulagement dans l'amour, s'il y a quelque union d'esprit, s'il y a quelque compassion et quelque miséricorde. Verset 2. Rendez ma joie parfaite, ayant un même sentiment, un même amour, une même âme et une même pensée. Verset 3. Ne faites rien par esprit de parti ou par vaine gloire, mais que l'humilité vous fasse regarder les autres comme au-dessus de vous-même. Verset 4. Que chacun de vous, au lieu de considérer ses propres intérêts, considère aussi ceux des autres. Voilà, c'est plutôt la partie qui nous intéressait. Philippiens 2, verset 4. Que chacun de vous, au lieu de considérer ses propres intérêts, considère aussi ceux des autres. Avant de faire quelque chose, posez-vous la question. Qu'est-ce que l'autre gagne dans ma démarche? Vous imaginez si cet homme était mort des suites de son coup, des coups qu'il a reçus, pardon. Ça aurait été une non-assistance en personne en danger. une non-assistance à personne en danger. On aurait pu porter plainte contre le pharisien. On aurait pu porter plainte contre le lévite. Parce qu'il a vu un homme en danger, mais il n'a pas voulu le secourir. Pourquoi? Parce qu'il n'avait aucun intérêt à l'aider. C'est triste, c'est malheureux. Combien d'hommes et de femmes sont morts dans le monde parce que qu'est-ce que je gagne à aller secourir les autres? Combien d'hommes et de femmes se retrouvent aujourd'hui en enfer parce que des chrétiens ont d'abord regardé leurs propres intérêts? Qu'est-ce que je gagne à donner mon argent pour l'évangélisation à la radio, à la télévision, sur Internet, ou soutenir un missionnaire que je ne connais même pas de visage dans un pays peut-être que je ne serais pas situé sur la carte du monde? Qu'est-ce que je gagne? Qu'est-ce que je gagne à aider cette pauvre femme à traverser la rue? Je ne la connais pas. Peut-être même qu'après je ne la reverrai plus jamais. Qu'est-ce que je gagne? Non. Que chacun de vous, au lieu de considérer ses propres intérêts, considère aussi ceux des autres. C'est la Bible qui parle. Ayez en vous les mêmes sentiments qui étaient en Christ. Christ regardait d'abord les intérêts des autres. Il regardait d'abord les intérêts du Père. Il regardait aussi les intérêts de chacun d'entre nous. Voilà pourquoi il a accepté de venir prendre une forme humaine, de souffrir, de mourir à la croix pour chacun d'entre nous. Parce qu'il était d'abord obéissant au Père, parce qu'il nous aimait aussi. Arrêtons d'être égocentriques, voilà. Arrêtons d'être égoïstes. Celui qui aime son prochain n'est pas égoïste. Celui qui aime son prochain n'est pas égocentrique. Il pense aussi à l'intérêt des autres. Ceci me fait penser à un frère que je connais très bien. Sa mère spirituelle lui a présenté à une jeune dame, chrétienne, on fait connaissance, ils sont tombés amoureux l'un de l'autre. Au moment de commencer à parler mariage, le monsieur ira voir sa mère spirituelle, il dira « Je suis décidé à épouser la sœur que tu m'as présentée, je la trouve bien, c'est quelqu'un de très gentil, qui craint le Seigneur, qui aime le Seigneur. » Et subitement, sa mère spirituelle refuse. « Non, tu n'as pas le droit d'épouser cette personne. » Pourquoi ? Elle a dit ça sur toi, elle a dit ça sur toi, elle a dit tout plein de mensonges. Pourquoi ? Parce que la mère spirituelle voulait garder son fils pour lui. Ses propres intérêts d'abord. Et ce frère me racontera même que sa mère spirituelle refusait que ce frère exerce un ministère. Elle lui a refusé toutes les portes. Elle lui a fermé toutes les portes. Aucune recommandation. Pourquoi? Parce qu'il ne voulait pas, ou plutôt il avait une autre vision que celle de travailler avec elle. On est égocentrique, même dans l'Église de Jésus-Christ, et cela doit disparaître au milieu de nous. Que chacun de vous, au lieu de considérer ses propres intérêts, qu'est-ce que je gagne, considère aussi ceux des autres. Nous ne perdons pas lorsque nous investissons dans la vie des autres, parce que nous n'investissons pas pour nous-mêmes, mais nous investissons dans le royaume de Dieu, même si le frère part implanter une église à gauche ou à droite, a une autre vision parce que c'est le Seigneur Jésus-Christ qui est le maître, qui est le chef suprême, l'autorité suprême de l'Église. Nous, nous sommes que des intendants, des administrateurs des biens qu'il a remis entre nos mains. Si ce monsieur, ce juif qui était tombé au milieu des brigands, était entouré d'une foule d'hommes et de femmes, le pharisien qui est passé l'aurait assisté. Le lévite qui est passé l'aurait assisté. Mais nous voyons un samaritain. Culture différente, mentalité différente, qui se permet même de sortir son argent, de prendre la personne, de le mettre sur sa propre monture. Et lui, il allait à pied. Il a d'abord regardé les intérêts de la personne. Les pharisiens n'étaient pas comme ça. les pharisiens étaient un esprit égocentrique, si je puis dire, égoïste. Tout devait être centré sur eux. Et cet esprit pharisénique existe encore aujourd'hui, même dans l'Église de Jésus-Christ. C'est pour cela que nous devons faire attention, c'est pour cela que nous devons chasser l'esprit du monde. Nous ne devons pas laisser l'esprit du monde, l'esprit pharisianique, entrer dans nos vies. Qu'est-ce que je gagne? Dès que vous vous posez la question, qu'est-ce que je gagne à aider les autres, sachez que c'est une mentalité du monde, un esprit pharisianique qui vous tente de vous influencer. Et nous devons faire très attention à cela. Jean 5, verset 44. Jean 5, verset 44. Comment pouvez-vous croire, vous qui tirez votre gloire les uns des autres et qui ne cherchez point la gloire qui vient de Dieu seul? Verset 43. Je suis venu au nom de mon Père et vous ne me recevez pas. Si un autre vient en son propre nom, vous le recevrez. Comment pouvez-vous croire, vous qui tirez votre gloire les uns des autres et qui ne cherchez point la gloire qui vient de Dieu seul? Jésus-Christ dénonce cet esprit pharisianique. Vous faites des choses parce que vous vous tirez gloire les uns les autres. Vous imaginez s'il y avait eu une foule de personnes autour de ce monsieur qui a été dépouillé et que ce pharisien, ce sacrificateur ou ce lévite avait porté de l'aide à cette personne. On aurait dit, monsieur Raphaël, le grand évangéliste, monsieur Raphaël, le grand docteur de la loi, vous savez, il a un jour là, il a secouru une personne qu'il ne connaissait pas, hein, qui était blessée, il lui a donné de l'argent, il l'a apporté à l'hôpital, il l'a fait entrer dans sa propre voiture. Non, mais cet homme de Dieu est merveilleux. Ça serait parti d'une bouche à oreille, et puis d'une ville à une autre, d'un quartier à un autre, et on aurait parlé de chacun d'entre eux, on aurait parlé de lui. Et c'est ça qu'ils veulent. Mais s'il n'y a personne pour rapporter ce qu'ils ont fait, ils se disent non, je ne vais pas me fatiguer dans cette affaire. En fait, ils tirent, comme Jésus dit, ils tirent la gloire les uns des autres. Je connais une histoire d'un célèbre homme, je tais le nom bien sûr, qui allait visiter des prisonniers dans une prison et il a invité les médias. Il a acheté à manger, des vêtements, il les a invités. Et malheureusement, les médias ne sont pas venus. Alors qu'est-ce qu'il a dit? Bon, d'accord, c'est pas grave, nous allons revenir dans 2 jours pour faire les dons. Son problème n'était pas les prisonniers, son problème était d'être vu par les hommes lorsqu'il fait quelque chose. C'est ça qui tirait gloire les uns des autres. Son problème n'est pas le malheureux, son problème n'est pas celui qui est en prison, le problème n'est pas celui qui est nécessiteux, celui qui a besoin de son aide, celui qui a besoin de son secours. Et entre parenthèses, c'est pour cela que nous ne devons compter que sur Dieu, parce que nous ne savons pas toujours quels sont les vrais motifs quand quelqu'un nous donne quelque chose. Je referme la parenthèse. Le problème de ce monsieur était qu'il voulait être vu à la télévision et qu'on parle de lui dans les médias comme étant un grand bienfaiteur. Il ne voulait pas secourir les autres. Ce n'était pas son intérêt. Son but était d'être vu. Et c'est la même chose lors des campagnes. Lorsqu'il y a des campagnes électorales. Tel député, tel ministre, tel gouverneur, tel bourgmestre vont faire des grandes actions. Le but n'est pas toujours d'assister ces personnes, mais d'être vu et d'être connu par les hommes et par les femmes. C'est pour cela que nous devons faire attention, que le Saint-Esprit nous montre ceux qui cherchent leur propre gloire, leurs propres intérêts au travers de nos vies. Jésus-Christ n'a pas cherché sa propre gloire. Jésus-Christ n'a pas cherché ses intérêts. Il a d'abord cherché les intérêts de son Père. Il a ensuite cherché les intérêts des hommes et des femmes qui croisaient. Combien de fois nous lisons dans la Bible que Jésus même interdisait aux hommes d'aller rapporter le bien qu'il leur avait fait. Pourquoi? Parce qu'ils ne cherchent pas la gloire des hommes. Ne cherchons pas la gloire des hommes. Jésus-Christ cherchait la gloire de Dieu. Jésus cherchait l'approbation de son Père. Cherchons l'approbation du Père céleste et non celle des hommes. Peu importe si les hommes ne vous aiment pas, peu importe si les hommes ne vous connaissent pas dans le bien que vous faites. Vous faites ce qui est convenable tout en cherchant uniquement la gloire de Dieu, tout en cherchant la gloire du Père céleste. Dans 1 Corinthiens 13, l'apôtre Paul, parlant de l'amour, dira ceci. La charité ou l'amour, 1 Corinthiens 13, verset 5. Verset 4. La charité ou l'amour est patiente, elle est pleine de bonté. L'amour n'est point envieuse, l'amour ne se vante point, elle ne s'enfle point d'orgueil. Elle ne fait rien de malhonnête, elle ne cherche point son intérêt. Elle ne s'irrite point, elle ne soupçonne point le mal. L'amour ne cherche pas son intérêt. Celui qui aime son prochain ne doit pas chercher son propre intérêt d'abord. L'intérêt de l'autre. Pensez d'abord à ce que l'autre va gagner. Pensez d'abord à ce que l'autre va ressentir. Et ce Samaritain a vu cela. Il a vu un homme blessé. Il a vu un homme meurtri. Il a vu un homme en danger. Il a vu un homme qui allait mourir. Il voyageait, c'était certainement un homme d'affaires qui avait d'autres priorités. Il les a d'abord arrêtés pour secourir celui qui était en danger. Le sacrificateur, le Lévite, ils avaient aussi leurs propres intérêts, ils avaient aussi leurs objectifs, ils avaient aussi des priorités. Et ils ont vu celui qui était blessé, ils se sont dit, non, j'ai pas le temps. Du reste, il n'y a personne ici. Qui saura que je suis passé ici? Égoïste, il est égocentrique. L'égoïsme et l'égocentrisme ne sont pas une preuve d'amour, c'est une preuve de haine. Chercher ses propres intérêts n'est pas une preuve d'amour, c'est une preuve de haine. Attention, mon frère, ma sœur, Dieu veut nous réveiller aujourd'hui en disant quel est votre niveau d'amour pour votre prochain. Vous dites « Dieu, je t'aime », c'est une très bonne chose. Mais comment tu haïs ton frère que tu vois tous les jours, qui est dans le besoin? Il y a ceux qui ont besoin de notre aide dans les hôpitaux, en prison. Il y a ceux qui ne connaissent pas Jésus-Christ et qui attendent notre secours, que nous leur apportions le message. Peut-être que nous n'irons pas nous-mêmes, mais avec notre argent, avec nos dons, nous pourrons soutenir ceux qui apportent l'Évangile. Ne soyons pas égoïstes, égocentriques. Il y a toujours une bénédiction à donner aux autres. Il y a toujours une bénédiction à secourir l'autre. Il y a toujours une malédiction à être égoïste et égocentrique. Si ce message d'aujourd'hui vous a touché et que vous voulez demander pardon à Dieu pour ce manque d'amour envers votre prochain, c'est très simple. Baissez la tête et faites cette simple prière après moi et dites: Père éternel, je viens devant toi au nom de ton Fils Jésus-Christ. Je te demande pardon pour mon manque d'amour. Je te demande pardon pour mon égoïsme, mon égocentrisme. Je te demande pardon d'avoir cherché mes propres intérêts avant ceux du royaume de Dieu et avant ceux de mon prochain. Purifie-moi avec le sang de ton Fils Jésus-Christ. Lave-moi avec le sang de ton Fils Jésus-Christ. Je crois maintenant que toutes choses sont devenues nouvelles et que je prends un nouveau départ. Je m'engage à suivre Jésus-Christ dans ma voie de tous les jours. Je m'engage à aimer mon prochain comme moi-même dans ma vie de tous les jours. Au nom de ton Fils Jésus-Christ, j'ai ainsi prié. Amen. Si vous avez fait cette prière, croyez que par la foi, toutes choses sont devenues nouvelles. Croyez que par la foi, vous prenez un nouveau départ. 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Le nom de cette émission est Venez à Jésus. Je suis Raphaël Mambou. Nous nous retrouvons la fois prochaine sur le même thème. Tu aimeras ton prochain. Que Jésus continue de vous bénir, que Jésus continue de vous garder. À la fois prochaine. Amen.
1: On va continuer notre étude de l'histoire du Nouveau Testament. Et donc, nous avons vu que depuis un certain nombre d'années maintenant, un certain nombre de chercheurs sont arrivés à la conclusion que le Nouveau Testament est beaucoup plus ancien que ce que l'on pensait jusqu'alors. Et notamment, il semble bien que, notamment au vu de la découverte de fragments des évangiles dans les manuscrits de la Mer Morte, eh bien, la rédaction des évangiles date d'avant 70, d'avant la destruction du Temple. Et ça, c'est extrêmement important. Parce que, jusqu'alors, n'est-ce pas, tous les spécialistes prétendaient que les évangiles avaient été composés après 70. Et l'argument qui était avancé était le suivant. C'est que les évangiles synoptiques, notamment, annoncent, mettent dans la bouche de Jésus, l'annonce prophétique de la ruine de Jérusalem. Or, pour les critiques, la prophétie n'existe pas. Il est impossible de prévoir un événement. Par conséquent, les prophéties qui étaient dans le Nouveau Testament sur la ruine de Jérusalem étaient obligatoirement des prophéties post-eventu, ça veut dire après l'événement, et par conséquent, il était indispensable que les évangiles soient datés, enfin, en particulier les évangiles synoptiques, d'après 70. Alors, ça s'est âgé entre les années 80 jusqu'à la fin du siècle, en gros, et pour l'évangile de Jean, deuxième siècle. Déjà, cette théorie avait été mise en doute par des chercheurs tels que ceux de Jérusalem en particulier, professeur Flusser, et les dernières découvertes du professeur Tieckl, n'est-ce pas, sur les manuscrits de la Mer Morte et les fragments de l'évangile de Marc, fragments de l'évangile de Matthieu et de Jean, pratiquement de tous les évangiles, n'est-ce pas. Maintenant, si du moins ces fragments sont authentiques, n'est-ce pas, et appartiennent bien au gros des manuscrits de la Mer Morte, comme il semble que ce soit le cas, c'est ce qu'a prouvé par exemple le laboratoire de recherche criminelle de la police de Jérusalem, la police israélienne, qui a examiné donc avec soin ces fragments et qui a conclu à leur authenticité. Alors là, nous aurions la preuve irréfutable que les évangiles ont été écrits avant 70. Par conséquent, que la prophétie est bien une prophétie, que Jésus l'a bien prononcée, cette prophétie-là. Et puis que nous avons donc ici un texte qui est extrêmement sûr. Un spécialiste des manuscrits de la Mer Morte qui s'appelle le professeur Jean de Carmignac, l'abbé de Jean de Carmignac, pardon, il n'était pas professeur, il était abbé, pouvait dire que on connaît aujourd'hui Jésus grâce aux évangiles aussi bien que si l'on avait vécu en Israël à la fin du 1er siècle, quelques années après la mort de Jésus. Si un d'entre nous s'était trouvé là, à ce moment-là, il aurait appris quelques détails supplémentaires qui ne sont pas conservés dans les évangiles sur la vie et sur l'enseignement de Jésus, mais rien qui ajoute quelque chose de fondamental à ce que les évangiles nous déclarent. C'est pas... Parce que finalement, ce qui est extraordinaire, c'est que entre Jésus, entre les paroles et les actes de Jésus et moi, il y a deux ou trois intermédiaires au plus. Il y a ceux qui ont recueilli les paroles de Jésus, qui les ont mises par écrit, vraisemblablement en hébreu, on va voir ça dans un moment. Deuxièmement, ceux qui l'ont traduit en grec, et puis finalement le récepteur, c'est-à-dire nous-mêmes. Alors, ce qui fait problème, c'est qu'il y a un temps long. Mais finalement, le nombre d'intermédiaires est limité. Par contre, quand nous recevons une information à la radio ou même à la télévision, évidemment, c'est presque instantané, et c'est ça qui donne l'impression de vérité. Mais entre l'information et nous-mêmes, il y a un nombre infiniment plus grand d'intermédiaires. Il y a le journaliste qui a filmé, il y a ceux qui ont reçu le studio de télévision où ça a été reçu, il y a ceux qui ont fait le montage qui va être présenté aux téléspectateurs, il y a celui qui fait le commentaire, etc. Enfin bref, il y a un nombre infiniment plus grand d'intermédiaires, si bien que finalement, sur un plan strictement scientifique, plus vous multipliez les intermédiaires, et plus vous multipliez les risques de déformation. Ça, c'est facile à vérifier. Vous avez sûrement fait ce jeu au louveteau, hein, où on met les louveteaux en rang, et puis alors le premier raconte, raconte une histoire dans le creux de l'oreille au premier de la chaîne, qui raconte la même histoire à son voisin, etc. Et puis quand on arrive au bout de la chaîne, puis éclat de rire général, parce que ça ne veut plus rien dire. Bon. Plus le nombre d'intermédiaires est grand, plus il y a risque de déformation. Alors, ici, nous avons un nombre d'intermédiaires petit. Et finalement, les conclusions des savants tels que Jean de Carmignac ou d'autres, n'est-ce pas, sont très intéressantes parce que la thèse fondamentale de Rudolf Bultmann, qui a été le père de ce qu'on appelle la Formgeschichte, je ne sais pas si je prononce bien, sûrement pas, l'histoire des formes, c'est ça que ça veut dire, n'est-ce pas ? Bultmann, qui était professeur en Allemagne, entre les deux guerres, a émis l'idée, l'hypothèse qui a révolutionné toute la recherche néo-testamentaire, et aujourd'hui, si on est dans l'ère post-bultmannienne, les thèses essentielles de Bultmann continuent à être professées par beaucoup, n'est-ce pas ? L'idée fondamentale de Bultmann était celle-ci, c'est que le Nouveau Testament, parce qu'il avait été écrit très tard, bien après les événements qu'il rapportait, n'était pas un document fiable, et qu'il reflétait non pas l'enseignement de Jésus, mais ce qu'il appelait la foi de l'Église. Et la thèse de Bultmann était celle-ci, c'est que Jésus avait tellement impressionné ceux qu'il avait connus, n'est-ce pas ? Qu'on avait transmis en quelque sorte une personnalité de Jésus qui était devenue avec le temps une personnalité mythique. Et notamment, on avait ajouté à l'histoire de Jésus tout le côté merveilleux, la naissance miraculeuse, les miracles, bien entendu la résurrection à laquelle Bultmann ne croyait pas. Et c'était évidemment des choses mythiques, disait-il. Et on ajoutait ces détails mythiques parce que on vivait dans un monde pas très évolué par rapport au nôtre, un monde où les gens étaient crédules, les gens étaient naïfs, croyaient n'importe quoi. Et en ajoutant donc la dimension du merveilleux à l'histoire de Jésus, ça faisait plus plausible, plus crédible, c'était plus crédible pour les gens de l'époque. Et alors, finalement, les églises ont reçu ces témoignages sur Jésus, et puis les églises ont continué à broder sur le thème de Jésus, quoi. Et notamment, Paul a inventé cette idée de la mort expiatrice de Jésus, que Jésus n'avait jamais enseigné. Jésus ne s'était jamais vu comme ça. Jésus ne croyait pas qu'il allait mourir, il croyait qu'il allait réussir, etc. Et par conséquent, Paul a récupéré en quelque sorte l'échec de Jésus pour en faire la théologie qui était la sienne, qu'on trouve exposée dans l'Épître aux Romains, et qu'on trouve dans les Évangiles. Alors, les églises qui ont reçu ce témoignage, d'ailleurs, ils se permettaient de trouver qu'il y avait des théologies différentes dans les évangiles différents, d'où justement l'histoire des formes, il y avait des formes différentes, n'est-ce pas ? C'était une évolution. Tout ce qu'on pouvait savoir en étudiant les évangiles, ce n'était pas l'histoire de Jésus, mais c'était l'histoire des églises qui avaient reçu le témoignage de Jésus. Alors il y avait les églises de Jérusalem, par exemple l'évangile de Matthieu reflétait la théologie de l'église de Jérusalem. L'évangile de Luc reflétait la théologie paulinienne. L'évangile de Marc reflétait la théologie de l'église de Rome. Et puis l'évangile de Jean, c'était ce qu'il appelait le milieu johannique, n'est-ce pas, qui était quelque chose de particulier pour lui. Et alors il arrivait à cette conclusion que les évangiles ne nous enseignaient absolument rien sur le Jésus historique. Et ce qui était le grand débat, n'est-ce pas, avant Bultmann, c'est-à-dire qu'est-ce qui était justement spéculation humaine, est-ce qui était du véritable Jésus, du Jésus historique dans les évangiles, et finalement c'était, vous savez, les critiques libéraux du XIXe siècle essayaient de retrouver ce qu'ils appelaient le Jésus historique. Eh bien, Bultmann a dit, c'est une tentative qui est vaine, parce que c'était de fait. Il est certain qu'on n'a jamais réussi à se mettre d'accord sur ce qui était du Jésus historique et ce qui était du Jésus mythique. Pour une bonne et simple raison, c'est que le Jésus mythique n'existe pas. Mais oui, il partait du point de vue différent. Et Bultmann dit non, tout est mythique dans l'Évangile, de A jusqu'à Z. Il y a pratiquement que quelques rares paroles qui sont des paroles authentiques de Jésus. Donc l'Évangile ne peut rien nous apprendre sur Jésus. Alors on peut se demander, arrivé à ce stade, ce que ce gars-là faisait encore dans l'Église. Il aurait mieux fait d'aller planter des choux ou s'inscrire au Parti socialiste ou au Parti communiste. Il aurait certainement été beaucoup plus utile là-bas. Mais comme il était grassement payé pour tenir de semblables discours, vous pensez bien qu'il se serait bien gardé de claquer la porte. Seulement, ce Bultmann-là a détruit la foi de générations et des générations de chrétiens, tant catholiques que protestants. Et c'est le professeur Flusser qui raconte comment un jour il se trouvait dans un colloque, justement, avec des disciples de Bultmann. Bultmann était mort déjà depuis nombre d'années, mais ses disciples étaient toujours bien vivants et sa doctrine était toujours bien vivante. Et le professeur Flusser, qui est un juif, qui n'est pas chrétien, qui a étudié donc les évangiles dans le contexte juif, dans le contexte de l'archéologie, qui est un grand spécialiste aussi des manuscrits de la Mer Morte, s'est efforcé de montrer comment l'évangile s'inscrivait vraiment dans le judaïsme de l'époque du 1er siècle, et que là, tant les paroles de Jésus que les actes de Jésus s'intégraient à fond dans ce contexte-là, et par conséquent, qu'on avait une image nouvelle de Jésus qui apparaissait à la lumière des sources de son temps. Et quand il a eu terminé son exposé, un des professeurs s'est levé, ce professeur allemand qui a déclaré que tout ça c'était nul et non avenu, et qu'il n'y avait pas un mot de ce qu'avait dit ce pauvre professeur Flusser qui était vrai. Que c'était cette espèce de pauvre gars qui venait de Jérusalem, là comme ça, même pas chrétien, qui plus est. Et un débat s'est engagé entre le professeur Flusser et ce professeur, qui a repris les thèses de Bultmann. Mais on ne peut rien connaître sur Jésus, etc. Il a dit, si ce n'est... Alors, Flusser lui a dit, mais est-ce qu'il y a quand même quelque chose qui est authentique dans l'Évangile? Oui, une seule parole. Il dit, moi j'étais élève de Bultmann, et j'ai entendu Bultmann dire qu'il y avait une seule parole dans l'Évangile qui était une parole authentique de Jésus. Alors Flusser a naïvement dit, laquelle? Alors il réfléchit un instant, il dit, ben je ne me souviens plus. Il n'a même pas été capable de dire la seule parole qui pour lui était une parole authentique de Jésus. Professeur Flusser était écœuré quand il est sorti de là, et cette histoire, il la raconte à qui veut l'entendre, parce que ça l'a tellement frappé que vraiment, il en est resté très très marqué. Alors donc, aujourd'hui, il est certain que certains continuent à croire à cette vision bultmannienne de l'Évangile, notamment dans les milieux protestants libéraux. Il a toujours beaucoup de succès, même si on corrige un peu quelques excès les plus flagrants aujourd'hui. Mais dans d'autres cercles, maintenant, il est bien évident qu'on redécouvre la grande valeur des Évangiles. Et à partir du moment où les évangiles datent d'avant 70, toute une partie de l'argumentation de Bultmann s'effondre comme un château de cartes. ne serait-ce que précisément parce que maintenant on peut affirmer avec certitude que Jésus a bien annoncé la destruction de Jérusalem. Et si ce n'est pas Jésus, eh bien un prophète certainement qui avait au moins l'envergure de Jésus pour pouvoir annoncer une chose pareille, qui n'était pas évidente du tout à l'époque où les évangiles ont été rédigés. Alors, autre chose extraordinaire, c'est qu'on a trouvé des fragments de l'évangile de Jean. Et l'évangile de Jean, qui était daté du deuxième siècle, du début du deuxième siècle, maintenant on sait que pour le moins, il date du premier siècle. Donc aussi, qu'il est très proche des événements. Un détail parmi d'autres pour le montrer. Dans le chapitre 2 de l'évangile de Jean, il est question, de, vous savez, dans les noces de Cana, de 6 vases de pierre qui étaient à l'entrée de la maison et qui servaient à la purification des Juifs. Et c'est dans ces vases de pierre que Jésus donc a changé l'eau en vin commencée. Bon. Oui, pourquoi pas, vases de pierre. Bien. Or, il y a quelques années de cela, dans les fouilles du quartier juif, du quartier hérodien de Jérusalem, on a découvert des vases de pierre. Et on sait depuis lors que les vases de pierre étaient des vases qui étaient fabriqués à Jérusalem. Il n'y avait qu'à Jérusalem qu'on fabriquait à cette époque-là des vases de pierre, nulle part ailleurs. Et ces vases de pierre étaient spécialement réservés pour des usages cultuels. On ne pouvait pas les utiliser pour autre chose. Et en 70, quand Jérusalem a été détruite, les fabriques de vases de pierre ont été détruites également. Et à l'époque de la Mishnah et du Talmud, l'époque qui a suivi la destruction du Temple, on a cessé d'utiliser des vases de pierre. Et on ne savait même plus qu'à la fin de l'époque du deuxième Temple, on utilisait des vases de pierre. Voilà. Or, l'évangile de Jean nous dit qu'il y avait 6 vases de pierre qui servait à la purification des Juifs. Ça veut dire qu'il servait à un usage cultuel, et non pas un usage profane, conformément à ce qu'on a redécouvert. Si l'évangile de Jean, l'abbé de Carmignac, si l'évangile de Jean avait été rédigé au début du deuxième siècle, comme on l'affirme, à cette époque-là, on n'utilisait plus les vases de pierre. Et encore une fois, quand on lit la Mishnah et le Talmud, il n'y a pas une seule allusion à cette coutume-là. Ça veut dire qu'à cette époque-là, on est en pleine époque de la Mishnah, logiquement début du deuxième siècle, à cette époque-là, on a oublié qu'on avait des vases de pierre qui servaient à des usages cultuels du temps où le temple existait. Comment l'auteur supposé du livre de Jean, le faussaire dont on veut nous faire croire l'existence, comment, alors que les rabbins les plus célèbres de l'époque avaient oublié qu'on avait utilisé des vases de pierre jusqu'à la destruction du temple pour des usages cultuels, comment le faussaire que réécrit l'évangile de Jean aurait-il pu savoir qu'on utilisait des vases de pierre à l'époque du deuxième temple et qu'à Cana, il y avait des vases de pierre pour la purification des Juifs? C'est un détail, mais c'est un détail qui marque l'authenticité. Ça, c'est un détail qu'un détective, un Sherlock Holmes, note immédiatement. C'est par des petits détails comme ça que les faussaires les plus fins se trahissent. Et on peut monter, au point de vue policier, un alibi extraordinaire, mais si on oublie un détail de ce genre, on est cuit. Eh bien, l'évangile de Jean cite le fait. Ça veut dire que le récit, les noces de Cana, a été rapporté par un contemporain, par un témoin oculaire, qui connaissait les usages de cette époque-là, usages qui ont été perdus, encore une fois, après la destruction du Temple. Alors, ça c'est un détail parmi d'autres, je pourrais en amener, en citer des dizaines et des dizaines que l'abbé de Carmignac, notamment, a relevé tout au long des évangiles, pour montrer justement l'authenticité. Le professeur Flusser a fait la même chose de son côté aussi, alors sur d'autres plans, sur, par exemple sur les béatitudes, n'est-ce pas ? Par exemple, un détail, Pultmann et son école affirment que Jésus n'a jamais pu dire Heureux ceux qui ont faim et soif de justice, car ils seront rassasiés. Parce que nulle part, pas, il n'y avait de prière juive de ce type-là. Jamais les juifs n'ont parlé comme ça. Bon, c'est déjà pas un argument, parce que Jésus pouvait parler autrement que ce qu'il faisait de son temps. Enfin bon, soit, c'était son argumentation. Vous voyez qu'elle est pauvre déjà. Bon. Alors, finalement, dans toutes les facultés de théologie, on enseignait qu'il faut corriger le texte des Béatitudes en disant « Heureux ceux qui ont faim de justice ». Et le mot « soif » n'apparaissait pas. Parce qu'on a des prières juives où il est question d'avoir faim. Mais il n'est jamais question d'avoir soif. Et même un homme aussi scrupuleux que le professeur Flusser avait cette vue. C'est lui qui m'a raconté ce détail. Et un jour, il se trouvait, c'était un Yom Kippour dans une synagogue. Il était un juif pieux. Et il dit, moi, bon, j'étais là, à prier. Il dit, j'étais sans lieu de m'occuper, de penser à mes travaux sur le sermon sur la montagne. Et soudain, fouillant dans la bibliothèque de la synagogue, là, feuilletant les vieux livres, il est tombé sur un vieux sidour. Un vieux sidour qui venait d'Europe centrale, et qui n'était pas un sidour, vous savez, le sidour, c'est le livre de prière, qui n'était pas celui qui était généralement utilisé dans les synagogues en Israël. Alors, comme il est toujours un peu curieux, il a commencé à feuilleter ce sidour, et il a trouvé cette prière. Donc, ça date à peu près du Moyen-Âge, mais souvent, les textes du Moyen-Âge reprennent des traditions orales qui étaient beaucoup plus anciennes. Hein. Il a trouvé ceci, « Seigneur, aie pitié de ton peuple, de ton héritage, qui ont faim de ta justice et soif de ton salut. » Et soudain, tac, il s'est dit, mais non. L'argument de Bultmann tombe. Il y a des prières juives où il est question de ceux qui ont faim et qui ont soif. Enfin, c'est un détail parmi d'autres. Mais ça montre que finalement, là, aujourd'hui, on arrive à une preuve, à un ensemble impressionnant de preuves de l'authenticité de l'Évangile. Et finalement, des hommes comme professeur Flusser me disaient d'ailleurs la dernière fois que je me rencontrais, c'était en septembre, que la personne de Jésus, elle nous apparaît avec une clarté, une clarté, une limpidité totale au travers des évangiles. Contrairement, il reprend Bultmann à contre-pied, totalement, complètement, n'est-ce pas? Et il disait, on peut avoir une certitude. Alors, comme c'est un scientifique, il garde toujours une petite réserve, il dit à 99,9% de la certitude des évangiles. On pourrait en dire à 100%, mais enfin, il n'en était pas loin. Alors, ça, c'est une chose tout à fait intéressante. Et il arrive à la conclusion que l'évangile de Jean a été écrit dans les années 60 à 65 après Jésus-Christ, tandis que les synoptiques ont été écrits dans les années 50 à 55 après Jésus-Christ. C'est-à-dire, pratiquement dans la foulée, par la génération qui a connu Jésus. Ce n'est pas de problème. Et dans la génération qui a connu Jésus. Ce qui faisait dire, encore une fois, à l'abbé de Carmignac, que on connaît aujourd'hui, si on s'était trouvé en 50 à Jérusalem, 50 après Jésus-Christ, et qu'on aurait pu avoir accès à l'évangile de Marc, qui circulait déjà à cette période-là à Jérusalem, et on aurait connu Jésus aussi bien que... Plutôt, aujourd'hui, on connaît Jésus aussi bien qu'on l'aurait connu à ce moment-là. À Jérusalem, on aurait encore rencontré des gens qui avaient connu Jésus, qui auraient pu nous dire que s'il était grand ou petit, s'il avait les yeux bleus ou les yeux bruns, bon, des choses comme ça, c'est tout. Il aurait ajouté simplement des choses comme ça. Mais rien de particulièrement fondamental. Alors certains auraient bien aimé évidemment savoir si Jésus avait les yeux bleus et les yeux bruns, bon, ça c'est... Et certain que pour le Seigneur c'est extrêmement secondaire. Alors, une chose très intéressante, c'est que cet évangile de Marc, il a vraisemblablement été écrit à Rome. Le père de l'Église, un des pères de l'Église s'appelle Papias, a donc déclaré ceci, que Marc, qui est l'hermateute de Pierre, l'hermateute, ça veut dire l'interprète, a écrit avec exactitude ce dont Pierre se souvenait et ce qu'avait prêché et dit le Seigneur. Alors ici, il y a cette ancienne tradition qui est, semble vraie, que l'évangile de Marc, qui semble être un des plus anciens évangiles, a été dicté par Pierre depuis Rome, peu avant la grande persécution, n'est-ce pas, qui a décimé l'église de Rome, et qu'elle a été dictée à Marc, qui était le secrétaire donc de Pierre. Et cet évangile, manifestement, est devenu l'évangile des communautés de Rome, des communautés de Rome et des environs. Et cet évangile a dû dépasser la renommée de Rome, notamment après la mort de Pierre, de telle sorte que les églises voisines en ont demandé des copies. Et il y avait à Rome, en quelque sorte, une maison d'édition de l'évangile de Marc. Et l'église de Jérusalem en a demandé au moins une copie. Et cette copie se trouvait dans la bibliothèque de l'église de Jérusalem jusqu'au moment de l'avance des Romains, en 68. Et les chrétiens de Jérusalem ont alors fait ce que faisaient tous les juifs pieux, n'est-ce pas ? Ils ont sorti ce qu'ils avaient de plus précieux, leurs manuscrits, et ils les ont mis à l'abri dans les grottes des environs de la mer Morte. La grotte dans laquelle se trouvaient les manuscrits du Nouveau Testament, qui contenaient des fragments de Marc, mais aussi de fragments des épîtres, un certain nombre d'épîtres, épîtres de Pierre notamment, épîtres à Timothée, épîtres aux Éphésiens, etc. Donc, vous voyez, Timothée, on est dans ces années-là, hein, ici 68, 69 maximum, si vous voulez. Timothée, c'est 60, c'est le début des années 60. Hein. Donc, si vous voulez, entre Pierre aussi, finalement, les épîtres de Pierre, c'est la fin des années 50, début des années 60. Et à peine 10 ans après, ces épîtres avaient atteint l'église de Jérusalem. Donc, ces manuscrits sont déposés dans une grotte près de la mer Morte. Contrairement à ce qui s'est passé pour les documents de la mer Morte les plus connus, de la grotte Q4 par exemple, que les Romains n'ont pas réussi à violer, que les Romains n'ont pas réussi à découvrir, il semble que la grotte dans laquelle se trouvaient les fragments de, enfin les rouleaux des chrétiens, des judéo-chrétiens, ont été découverts par les Romains. Et les documents ont été déchirés. Les Romains certainement les ont vandalisés, les ont déchirés, etc. Et on n'a retrouvé que des fragments, malheureusement, à peu près de la grandeur d'un timbre-poste, quoi. Mais un fragment d'un timbre-poste, pour un papyrologue, ce sont des fragments de papyrus, qui plus est, ce n'est pas des parchemins, ce sont des papyrus. Pour un papyrologue, un fragment comme un timbre-poste, ça enseigne beaucoup de choses. Et surtout quand on les passe au microscope avec les moyens perfectionnés qu'a la police israélienne, ça vous apprend une foule de choses. Et le professeur Tieck a écrit un bouquin comme ça, épais comme ça, sur le seul fragment de Marc qu'il a découvert, quoi. Comment on tire des conclusions de la qualité de l'encre, du fait qu'il y avait un défaut dans le papyrus et que la plume du scribe a glissé à un certain endroit, ce qui fait que ça, à cet endroit-là, le trait devient plus épais, etc. Enfin, il tire des conclusions comme ça, extraordinaires, quoi, hein, extraordinaires de l'étude de ce simple fragment de papyrus, quoi, hein. Alors ici, donc nous avons des documents qui sont extrêmement anciens. Et même chose en ce qui concerne l'Apocalypse. On datait de l'Apocalypse, de la persécution de Domitien en gros, c'est-à-dire deuxième siècle. Bon. Il y a aussi une raison, c'est que l'Apocalypse annonce aussi la ruine de Jérusalem, à peu près dans les mêmes termes que ce qu'on trouve dans l'évangile de Matthieu. Jérusalem sera foulée aux pieds. Vous savez, dans l'Apocalypse 12, vous avez le lieu saint qui est aussi foulé aux pieds. Donc on disait, ça ne peut pas être, antérieur à 70. Manque de chance. Aujourd'hui, il semble bien que l'Apocalypse date de ces années-là, justement. N'est-ce pas ? Et qu'on ait un texte, finalement, qui est très ancien aussi, qui antédate la ruine de Jérusalem. Ça, ce sont les dernières découvertes, hypothèses dans ces domaines-là. Bien sûr, c'est très combattu, ces thèses-là. Il y a une levée de bouclier terrible, vous comprenez, c'est toujours la même chose, parce que tant et tant de...

Et il a noté que souvent l'évangile de Luc était des évangiles synoptiques celui qui était le plus complet, le plus précis. Faut-il s'en étonner d'ailleurs, puisque Luc lui-même dit au début de son évangile qu'il a fait des recherches exactes et qu'il a recherché donc l'exactitude. Non pas que les autres ne soient pas exacts, mais peut-être moins complet que ne l'était l'évangile de Luc, n'est-ce pas? Et ce faisant, n'est-ce pas, il y a ici quelque chose qui montre que Luc travaillait sur des documents sémitiques. Hein, et que le texte est beaucoup plus ancien que ce que l'on imaginait. C'est la conclusion à laquelle il arrive justement le professeur Lindsay. Alors, par exemple, les cantiques de Luc, ce qu'on appelle le Magnificat ou le Nunc Dimittis ou le cantique de Zacharie, obéit aux lois de la poésie hébraïque et non pas de la poésie grecque. Donc il y a un texte hébraïque sous-jacent. Les formules et les phrases de ces cantiques ne se retrouvent nulle part ailleurs, dans aucune des épîtres. Parfois, il y a même une guématria sous-jacente. Hein. Par exemple, les jeux de mots dans les cantiques, justement, dans les évangiles de l'enfance, il y a des jeux de mots sur le nom des personnages, et choses comme ça. Hein. Que si on ne connaît pas l'hébreu, on ne repérera pas. Alors, maintenant, on en revient à ce fameux problème synoptique. Pourquoi les ressemblances et les différences entre les évangiles synoptiques? Est-ce la tradition orale? Alors, on a émis l'hypothèse déjà depuis bien longtemps, même avant Bultmann, que les évangiles synoptiques font usage d'une source commune. Une source commune qui nous est aujourd'hui perdue, qu'on appelle quel est, je ne sais pas comment on dit ça en allemand, c'est de l'allemand. Et que finalement, quand on a dit ça, on n'a rien dit, quoi. Parce que s'il y avait une source commune, comment se fait-il qu'il y ait des divergences entre les évangélistes? Pourquoi ils ont laissé tel évangile, tel évangéliste a laissé de côté tel épisode de la vie de Jésus, telle parole de la vie de Jésus? Pourquoi tel autre l'a gardé, etc. Pourquoi tel évangile a des paroles ou des textes, n'est-ce pas, qu'on ne trouve ni dans l'un ni dans l'autre? Enfin, là, cette histoire de source ancienne commune, en voulant résoudre le problème, en fin de compte, ne résout rien. Et il faut reconnaître que là, on continue à nager un petit peu en plein mystère. Alors ensuite, on a les épîtres. La deuxième épître, les deux épîtres aux Corinthiens ont été écrits donc en 54 et 56 environ. Mais les plus anciennes sont les deux épîtres aux Thessaloniciens. Dans la deuxième aux Corinthiens, chapitre 8, verset 18, on trouve un texte, une mention intéressante, tout à fait. Le frère dont il est question ici, d'après certains spécialistes, il s'agirait précisément d'une allusion à Luc, n'est-ce pas? Luc, et ce serait une allusion au fait que Luc a écrit justement l'évangile. C'est en tout cas ce que déjà Origène avait compris. Paphias nous dit aussi que l'évangile de Pierre, c'est-à-dire l'évangile de Marc, a été écrit en hébreu et ensuite Marc l'a traduit en grec. Il semblerait que Marc ait ajouté certaines choses au texte de Pierre par rapport justement à ce qu'il pouvait avoir d'autres sources. Ça, tout ça, c'est des hypothèses parce que là, on ne peut pas être sûr à 100% de rien. Mais en tout cas, il pouvait le faire parce qu'il avait une connaissance parfaite de la pensée de Pierre. C'est évident, il a dû entendre Pierre raconter de multiples fois les événements qu'il a ensuite rapportés. Irénée de Lyon aussi écrit une chose intéressante. Il nous dit ceci. « Matthieu publia en hébreu, chez les hébreux, dans leur propre langue, un livre qu'il appela l'Évangile. Après le départ de Pierre de Rome, Marc, disciple et traducteur de Pierre, nous a aussi transmis la prédication de Pierre, tandis que Luc, compagnon de Paul, mit dans un livre l'évangile prêché par lui, prêché par Paul. » Alors, Irénée de Lyon, c'est pas n'importe qui. C'est quand même la troisième génération après Jean. Il était le disciple de Polycarpe de Smyrne, qui était lui-même disciple de Jean, qui avait connu Jean de son vivant.

0: c'est la troisième génération après Jean. Et par conséquent, Irénée confirme ici ce qu'on trouve chez Papias. Et contrairement à ce qu'affirment les spécialistes modernes, encore une fois, nous n'avons qu'une raison de mettre en doute ces témoignages-là. Trois intermédiaires, Jean, Polycarpe, Irénée. C'est infiniment plus que, encore une fois, comme disait l'abbé de Carmignac, une information qui nous vient par la radio, par la télévision. C'est infiniment plus sûr, en tout cas, parce qu'il y a beaucoup moins d'intermédiaires. Alors, on trouve aussi d'autres pères de l'Église qui s'expriment un peu de cette manière-là. Voici ce qu'on trouve donc chez ce qu'on appelle la vie de Pantaine. Pantaine était un évangéliste des premiers siècles qui est allé évangéliser les Indes. Et voici ce qu'on dit dans ses mémoires. On dit que Pantaine alla aux Indes, où il trouva à sa venue un évangile de Matthieu. Chez certains indigènes du pays qui connaissaient déjà Jésus, un disciple de Jésus y aurait prêché avant Pantaine et leur aurait laissé un exemplaire hébreu de l'évangile de Matthieu. Les traditions anciennes, qu'il est impossible de vérifier cette fois-ci, affirment que ce disciple ancien ne serait autre que Thomas. Thomas, l'incrédule, aurait été l'apôtre des Indes. Le texte de Pantaine nous dit un disciple. Il y a eu un disciple, manifestement. Et certainement que quand Pantaine est arrivé là-bas, il ne dit pas n'importe quoi. Il a bien trouvé sa venue préparée par un évangile qui avait été apporté par d'autres, n'est-ce pas ? On sait qu'il y avait des communautés juives aux Indes, n'est-ce pas ? Quant à savoir s'il s'agit de Thomas ou d'un autre, bon, il y a une tradition qui l'affirme. Quelle est la base de cette tradition ? C'est difficile de dire. Clément d'Alexandrie, maintenant. Voici ce qu'il écrit. Quant à Marc, pendant le séjour de Pierre à Rome, il mit par écrit les actes du Seigneur, sans toutefois les raconter tous. Ceci, c'est très intéressant. Ça montre que l'évangile de Marc fait un choix parmi ce qui a été rapporté. Alors, peut-être que là, une affirmation de ce type-là nous donne une approche du problème synoptique. À savoir que peut-être qu'effectivement, il y avait une source commune, soit une source orale, soit une source écrite. Pendant longtemps, avec Marcel Jousse, n'est-ce pas, on a cru à une source orale. Maintenant, avec les travaux de Carmignac, Flusser, d'autres, n'est-ce pas, peut-être c'était plus une source écrite. Finalement, peu importe. Peut-être y a-t-il eu une source. La fameuse, comme tu disais, Quelle, n'est-ce pas ? Mais on appelle tout simplement Q quand on écrit en abrégé, c'est pas Q, c'est la source. Et que finalement, ceux qui ont rédigé les évangiles synoptiques ont fait un choix. On fait un choix que la source était certainement plus détaillée que ce qu'on trouve dans les évangiles synoptiques. Jean aussi dit un peu ça. Hein, il dit à la fin de son évangile, vous savez, Jésus a fait beaucoup d'autres miracles qui ne sont pas rapportés dans ce livre. Par les évangiles synoptiques. Il a conscience, l'auteur de l'évangile de Jean, a conscience de combler ici des choses que les autres qui sont venus avant lui n'ont pas dites. Hein? Il ajoute des choses qui lui semblent importantes. Et, bon, peut-être que là, on a une des clés, ou une approche en tout cas du problème synoptique. Clément d'Alexandrie nous dit aussi que, après la mort de Pierre, ça c'est très intéressant, Marc est venu à Alexandrie avec un exemplaire de l'évangile qu'il avait recueilli à Rome. Vous savez, il y a une ancienne tradition qui a tout lieu là, cette fois-ci, d'être authentique, sans laquelle Marc aurait été l'évangéliste de l'Égypte. Et encore aujourd'hui, les Coptes considèrent Marc comme leur évangéliste. Je dis ça à tout lieu d'être authentique parce qu'il semble bien que Clément, qui savait de quoi il parlait encore, il était contemporain de l'époque, confirme cette venue de Marc à Alexandrie. Maintenant, ça ne veut pas dire que l'évangile n'avait pas atteint Alexandrie auparavant, peut-être par des disciples anonymes, mais Marc certainement lui a donné sa structure à l'Église d'Égypte. Alors, voici ce qu'écrit, continue à dire Clément. Il n'a pas diffusé l'enseignement du Seigneur, mais à sa mort, il l'a laissé à l'église d'Alexandrie. Voilà. Origène, qui lui écrivait un petit peu, mais quand même, il était proche de l'époque, dit ceci. Matthieu a écrit pour les croyants issus du judaïsme et il a composé son évangile en langue hébraïque. Le seul évangile, celui de Marc, l'a fait comme Pierre le lui a indiqué. Autre père de l'Église, Eusèbe de Césarée. Matthieu, prêcha d'abord aux Hébreux. Comme il devait aller aussi vers d'autres, il livra à l'Écriture, dans sa langue maternelle, son évangile. Ça veut dire qu'il a traduit l'évangile en grec. Alors ça, c'est très intéressant, parce que si effectivement Matthieu est l'auteur de la traduction en grec de son évangile, ça veut dire que nous avons un texte très sûr. Parce que lui, il savait de quoi il parlait. Il risquait pas de trahir sa pensée. Alors, donc, je vais citer Jérôme, qui évoque le fait qu'il avait trouvé un exemplaire de Matthieu en hébreu dans la bibliothèque de Césarée. La fin du livre des Actes, et le prologue d'ailleurs des Actes, font clairement allusion à l'évangile de Luc. Ce qui fait que on ne peut pas dater l'évangile de Luc au-delà de 58-60 après Jésus-Christ, pendant la captivité de Paul à Césarée, vraisemblablement, ou selon Colossiens 4, verset 14, Luc était près de lui. On peut penser, n'est-ce pas, que pendant la captivité de Paul à Césarée, Luc a mis à profit ses loisirs forcés pour écrire, peut-être sous la dictée de Paul, l'évangile justement qui porte son nom. Alors, entre parenthèses, vous verrez dans le prochain Kéren, n'est-ce pas, qu'on a retrouvé à Césarée le lieu où vraisemblablement Paul a été emprisonné, la prison, n'est-ce pas, qui était celle qui était utilisée à l'époque où Paul a été emprisonné, et donc vraisemblablement Paul a été emprisonné dans cet endroit-là. Peut-être que c'est l'endroit où était aussi rédigé l'évangile de Luc. Alors maintenant, il y a un autre problème, c'est un problème qui revient constamment. Aujourd'hui, n'est-ce pas, on dit, bien, tout ça est bel et bon, mais l'évangile n'a-t-il pas été écrit en araméen, langue parlée à l'époque de Jésus? Et depuis le XVIe siècle à peu près, il y a l'idée que la langue originelle des évangiles était l'araméen. Et on entend aujourd'hui ça encore dans bien des lieux, dans bien des endroits. En fait, c'est en 1555 qu'un certain Van Virchmen, je ne sais pas comment on dit ça, Virchmenstadt, a pensé qu'on ne parlait plus l'hébreu à l'époque de Jésus et que par conséquent, les originaux du Nouveau Testament étaient écrits en araméen. Bon, première objection, tous les textes que nous avons cités tout à l'heure, des pères de l'Église, parlent d'hébreu et non pas d'araméen. Alors, Von Wirsch a dit une chose, il dit oui, mais il faut comprendre araméen, langue hébraïque, il faut comprendre l'hébreu, on parle l'hébreu, langue hébraïque, donc araméen. Bon, c'est quand même un peu tiré par les cheveux, première chose. Alors, maintenant, les découvertes de Qumran ont démenti cette hypothèse. Parce que les écrits de Qumran sont écrits en hébreu, ce qui montre qu'à l'époque de Jésus, l'hébreu était parlé en Israël. Contrairement à ce qu'on affirmait jusque maintenant. Et de nombreux modernes, maintenant, sont arrivés à cet avis-là. Déjà Marcel Jousse, qui pourtant était un grand spécialiste de l'araméen, pensait aussi que les évangiles étaient en fait écrits en hébreu. Belros, un des inventeurs des manuscrits de la mer morte, même Wellhausen, aujourd'hui l'abbé Laurentin, qui a beaucoup travaillé sur les évangiles de l'enfance, le pasteur Lindsay, David Flusser, Pinchas Lapide, Claude Trémontant, Jean de Carmignac, je pourrais allonger la liste de plus en plus. Alors, justement, j'aimerais évoquer ici les travaux de deux savants, qui me semble avoir fait des découvertes extrêmement intéressantes dans le domaine, Claude Trémontant et Jean de Carmignac, l'abbé Jean de Carmignac. Ce sont deux catholiques tous les deux, mais ce sont des gens qui ont fait un travail extrêmement intéressant, extrêmement sérieux. Claude Trémontant, à partir de toutes les découvertes que nous avons évoquées, est arrivé à la conclusion que, dans l'entourage de Jésus, un certain nombre de ses disciples étaient lettrés. Bon, nous avons quelqu'un comme Lévi, Matthieu justement, spécialiste des douanes, il est évident que c'était un homme qui avait l'habitude de la lecture et de l'écriture. Même si les disciples de Jésus étaient considérés comme des hommes du peuple sans instruction, c'était vrai pour certains d'entre eux, ce n'était pas vrai pour tous. Il y avait au moins donc ici ce Lévi Matthieu qui effectivement va jouer un rôle extrêmement important dans la rédaction de l'évangile comme on le sait. Il est donc vraisemblable, dit Claude Trémontant, que selon la coutume de l'époque, certains de ses disciples aient pris des notes en hébreu. Encore une fois, en hébreu et non pas en araméen, parce que l'hébreu était la langue dans laquelle on écrivait les choses officielles. Tout ce qui était officiel se faisait en hébreu. Comme le disait le professeur Fousser, quand je m'entretenais avec lui il y a bien longtemps en Jérusalem de ces choses, et c'est exactement comme en Suisse allemande, aujourd'hui, en Suisse alémanique, les Suisses allemands ont un patois qu'ils parlent entre eux dans la vie courante quand ils vont dans les magasins, qu'on appelle le Swiss Dutch. Mais tout ce qui est officiel, à l'école, l'enseignement est en pur allemand, les actes officiels dans les tribunaux, tout ça c'est en pur allemand, et puis dans les églises, la prédication est donnée en pur allemand. C'est pas ? Il en allait de même en Israël à l'époque de Jésus. Dans la vie courante, on parlait araméen. De ce fait, il y a des termes araméens qui apparaissent dans la Bible, dans le Nouveau Testament, ce qui était d'ailleurs un des arguments aussi pour le hollandais, là dont je parlais tout à l'heure, disant, mais voyez, il y a des termes araméens, etc. Bon, il y a des termes araméens, tout simplement, parce que là, ce sont des conversations courantes qui sont évoquées, n'est-ce pas ? Alors vous allez me dire, mais il y a la parole de Jésus sur la croix, il prononce le psaume 22 en araméen. Bon, ça c'est dans les évangiles, les autres disent qu'il l'a prononcé en hébreu d'abord. Et puis deuxièmement, c'est vrai que parfois certaines prières étaient dites en araméen, c'était rare. Il y avait certaines rares prières, par exemple, encore aujourd'hui, le Kaddish est récité en araméen et non pas en hébreu. Ce qui est pourtant une des plus importantes prières. Bon, c'est une des coutumes comme ça, on ne sait pas trop pourquoi. Donc il est possible aussi que de temps en temps il y avait des choses comme ça en araméen. Donc il y avait très rapidement des cahiers de notes qui circulaient parmi les disciples de Jésus, chacun ayant placé sur ses cahiers de notes ce qui lui paraissait plus sûr. Et là, c'est donc la théorie de Trémontant pour expliquer le problème synoptique. Et finalement, contrairement à ce qu'affirment les exégètes classiques, il n'y a pas une seule source commune, la fameuse Kfele, hein. Mais il y a des sources communes qui ont été gardées justement par des disciples de Jésus, ce qui expliquerait justement les différences entre les synoptiques. Bon, c'est une hypothèse, elle vaut ce qu'elle vaut. Hein. Le problème synoptique est tellement complexe qu'il n'y a pas de solution qui fasse vraiment l'unanimité. C'est une possibilité, on ne peut pas l'écarter, on ne peut pas dire non plus que c'est la seule. Donc, ces cahiers pouvaient être différents en quantité, pouvaient être différents en qualité. Et il est évident que quand on reçoit quelque chose, une information, la manière dont on la reçoit fait qu'il y a toujours une perte de l'information. Donc, il y a eu de toute façon une perte d'une certaine densité du message de Jésus. Ça, c'est inévitable parce que, justement, l'homme est ce qu'il est. Ensuite, il a fallu traduire en grec. Il y a aussi un petit peu là, une nouvelle perte, en quelque sorte, de la qualité de l'information. Mais à partir de cette période-là, à partir du moment où on a traduit en grec, il y a eu une espèce de lexique, dit Trémontant, hébreu-grec du Nouveau Testament, qui s'est créé par la force des choses. C'est-à-dire que c'était peut-être pas un lexique qui était publié par une académie, l'Académie de Jérusalem ou quelque chose comme ça, mais dans les faits, c'était quelque chose, si vous voulez, qui naissait spontanément en quelque sorte. Et les traducteurs ont serré le texte de près en ne cherchant pas, dit-il, à le rendre tolérable aux oreilles formées par la littérature grecque. Ça, c'est extrêmement intéressant. Pourquoi ? Parce que c'était des textes non pour divertir, mais c'était des textes pour instruire. C'était des choses qui étaient tellement saintes que on n'était pas là pour faire de la poésie ou pour faire quelque chose qui soit agréable à l'oreille, de l'art, contrairement à nos braves modernes qui veulent absolument qu'on évangélise par l'art. Non, non, c'était quelque chose qui était important. Alors il passe ensuite en revue les différents évangiles, ça on verra si vous voulez la prochaine fois. Bien, on s'arrête là pour ce soir.
1: 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Car oui, il y a 2000 ans, tu as dépouillé les principautés, les dominations, les esprits méchants dans les lieux célestes. Tu les as traînés dans ton cortège triomphal par la croix. Et nous voulons déclarer que plus que jamais, les ténèbres reculent de nos vies. Plus que jamais, les ténèbres reculent alors que nous avançons. Les ténèbres ont reculé.

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0: Gloire à Dieu. Nous sommes à la fin de l'émission Famille en Éden et le Seigneur nous a fait grâce vraiment de pouvoir terminer cet enregistrement. Et avant de continuer, nous allons vraiment le célébrer, lui dire merci pour les œuvres qu'il a préparées d'avance et qui ne peuvent s'accomplir que par sa seule volonté et par son esprit. Donc nous allons lui dire merci pour cela. Père éternel, te disons merci, nous sommes reconnaissants pour ce que à chaque fois tu nous surprends, Seigneur. Nous sommes toujours sans voix lorsque nous voyons l'accomplissement des paroles que tu nous donnes d'avance. Nous voulons t'exprimer toute notre gratitude parce que lorsque nous voyons la dimension ou le stade que les choses sont en train d'atteindre, nous ne pouvons que te dire merci. Nous ne pouvons que exprimer la reconnaissance parce que ce n'est ni par la force ni par la puissance, c'est par le Saint-Esprit. Et nous le reconnaissons, nous l'avons expérimenté. Seigneur, merci, merci. Sois exalté, sois célébré parce que c'est en ton nom que nous avons répondu oui et tu nous as conduits fidèlement. Merci Seigneur, nous te présentons toute personne qui sera au contact de ce message. Tout individu, quelle que soit la race, la couleur, la langue, Seigneur Dieu, c'est toi qui auras permis que la personne soit au contact ou connectée avec la plateforme Famille en Éden, cette plateforme que tu as suscitée pour guérir, pour délivrer, pour renouveler l'intelligence. Merci Seigneur, à toi la gloire, la louange, et nous invoquons le sang de Jésus-Christ sur ma vie, sur mon foyer, sur toutes les personnes qui seront connectées, et dans ce studio, tous ceux qui ne confessent pas Jésus-Christ soient ôtés de ces lieux, et que seul le Saint-Esprit prenne le contrôle. Seigneur, nous voulons nous réduire totalement afin que tu parles. Que ceci, Seigneur, soit pour ta gloire, au nom de Jésus-Christ. Nous avons prié et rendu grâce. Amen, amen. J'étais en train de dire que nous sommes en train de tirer à la fin. Pas tirer, nous sommes arrivés à la fin. Et il était important vraiment de rappeler les sources divines du mariage. Ce pourquoi Dieu a créé le mariage, parce que le temps qui prévaut, c'est le temps de la restauration. Je ne sais pas si comme moi, vous êtes en train de vivre ou bien d'expérimenter les œuvres que Dieu est en train de faire, principalement dans les nations francophones. Il y a une force qui est en train d'impulser, d'accord, les choses dans tous les domaines de la vie. Et nous savons bien que le Saint-Esprit, qui est le gouverneur général, le Seigneur de l'Église, a choisi dans sa souveraineté d'activer les choses au niveau de la francophonie. Et nous rendons grâce pour cela. Et moi, je suis particulièrement reconnaissante parce que ce n'est pas une évidence. Servir Dieu, c'est pas une évidence. Vous n'allez pas vous lever le matin et dire, voilà, je sers Dieu et c'est votre décision. C'est pas possible. C'est Dieu, dans sa souveraineté, qui décide de faire usage d'une personne, de faire passer un message à travers une personne. Et la plateforme Famille en Éden est vraiment un émissaire que le Saint-Esprit a suscité pour reparler de la pensée de Dieu au sujet du mariage. Il y a des choses que les chrétiens ignorent et ignoraient, et ces choses, cette ignorance a créé un chaos sur le plan conjugal. Et nous savons que le mariage est l'incontournable pour accomplir pleinement une destinée. Je suis en train de parler de tous ceux qui sont appelés à se marier. Et comme nous sommes majoritaires, parce que les célibataires sont une petite minorité dans l'Église, et donc il est important de ressasser, de ramener les choses que Dieu avait déjà entamé depuis le jardin d'Éden. Il avait entamé une feuille de route qui peut-être a été sur la terre touchée à cause de l'ivraie. Et donc l'ivraie est la source de tous les maux que vivent les hommes. Et cet ivraie est entré dans l'Église, a infiltré tous les domaines, tous les fondements, dont celui du mariage. Aujourd'hui, il urge, vu l'immoralité, la proportion de l'immoralité dans les nations, il était important Et il est important aujourd'hui de reparler de l'origine des choses que Dieu a créées et quels étaient leurs buts dans le monde. Amen. Donc, la plateforme Famille en Éden est un émissaire. Je le dis bien, Famille en Éden, je suis obligé de rappeler, est une idée ou un ordre que le Saint-Esprit a donné à l'Organisation internationale des femmes chrétiennes de l'espace francophone que le Seigneur nous a mis à cœur de mettre en place, c'est-à-dire une plateforme pour parler essentiellement de la famille, mais également de la restauration de l'identité de la femme, et nous sommes axés également sur l'éducation. Ça veut dire, ça concerne essentiellement la famille. Amen. Et donc, cette organisation des femmes chrétiennes de l'espace francophone, Dieu lui a ordonné de mettre en place la plateforme qu'on appelle Famille en Éden, et c'est à travers Famille en Éden qu'on véhicule le message de restauration de l'institution du mariage. Alors, je vais faire le résumé. Depuis le premier jour, nous avons dit des choses. Pas nous. Le Seigneur nous a orientés d'une certaine manière. Je rappelle que j'ai écrit un livre que vous pourrez vous procurer et qui sera d'une grande bénédiction pour votre vie. Alors, je rappelle que le grand thème développé à travers l'émission Famille en Éden s'intitule « Identifier les origines des problèmes conjugaux pour une restauration efficace et définitive ». Je rappelle, « Identifier les origines des problèmes conjugaux pour une restauration efficace et définitive ». Oui, la particularité de l'émission Famille en Éden, d'accord, c'est d'aller à la racine. Le Saint-Esprit nous a demandé de rappeler, de parler des racines du problème, parce que on peut beau faire des restaurations, si on ne repart pas à la base de la chose, il nous sera difficile, d'accord, de bien comprendre et de restaurer. Il sera difficile de restaurer les choses, d'accord? Et donc, la particularité que nous avons, c'est que nous repartons à la base. Le Saint-Esprit nous a suscité pour repartir dans l'Éden, d'accord? Et aussi de dire les raisons des problèmes qui minent le milieu chrétien, donc les couples chrétiens. Amen. Et donc, dès le premier jour, nous avions parlé de ce sous-thème-là. Les sous-thèmes sont également, d'accord, des origines des problèmes conjugaux. Donc, à chaque fois que je nommerai un sous-thème, d'accord, vous saurez en même temps que c'est une source de problèmes, d'accord, que rencontrent les chrétiens et bien d'autres couples. Alléluia. Et donc, dès le premier jour, il était question de l'essence ou la nature du mariage et les raisons de son existence. Je répète, dès le premier jour, il était question de l'essence ou la nature du mariage et les raisons de son existence. La deuxième source de problème dont on avait parlé, c'était les mauvaises fondations. Mais avant les mauvaises fondations, nous avions parlé d'abord de la place du célibat dans le processus du mariage. Oui, bien aimé, la place du célibat est très importante parce que on nous a souvent dit, on a souvent entendu qu'il faut faire des veillées de prière de 2 semaines, de 3 semaines, de 40 jours et à n'en plus finir. Et en réalité, quand on regarde les choses, même si je note qu'il y a des esprits qui empêchent les personnes, les chrétiens, d'entrer dans l'institution du mariage. Il y a des alliances, je ne refuse pas. Il y a des hôtels familiaux, d'accord. Mais lorsqu'on est devenu chrétien, on est déjà au-dessus de ces choses. Et le Seigneur nous a donné la puissance pour pouvoir les vaincre. Amen. Et donc, il y a une place pour le célibat dans le processus, d'accord, de développement du chrétien. Il en a besoin. Il en a besoin. Et donc, il est important, d'accord, de véritablement reparler de la place du célibat, parce que depuis que Dieu avait initié le concept de mariage dans le jardin d'Éden, lui-même a posé le célibat comme un fondement, parce que quoi? C'est le début de toute chose. Quand c'est le début, toute chose que Dieu met en place suit un processus. Et donc, même l'homme a suivi un processus, bien qu'il ait été créé comme une créature si merveilleuse. Amen. Et donc, la place du célibat, comme Dieu l'avait initié avec Adam et Ève, l'eau chrétien qui est reparti dans le jardin d'Éden, qui porte encore la nature d'Adam, qui fut et qui est ressuscité en Jésus-Christ. Amen. Et donc ce chrétien-là, lui aussi, suit le même process que Adam et Ève ont suivi au départ. Amen. Avant de chuter, il y a un process dans lequel Dieu les avait placés avant de les marier. Il est important aujourd'hui de reparler de la place du célibat dans le processus du mariage et l'essence du mariage, parce que simplement l'Église a perdu les raisons pour lesquelles Dieu avait institué le mariage. J'ai même souvent entendu des choses telles que on se marie pour le sexe, on se marie pour se faire plaisir, on se marie. En fait, j'ai entendu pas mal de choses concernant les raisons de la création du mariage. Mais Dieu dit non, le mariage c'est moi qui l'ai institué et le mariage est relié à moi seul. Et donc le mariage doit me plaire d'abord avant de plaire même les personnes concernées. D'accord? Et donc nous avions parlé, troisièmement, des mauvaises fondations. Nous avions dit que les mauvaises fondations sont généralement le problème qui mine l'Église. Parce que si le diable agit dans la vie des chrétiens, c'est parce que généralement même nous lui donnons, d'accord, nous lui ouvrons des brèches. Nous ouvrons des brèches et il opère. Et quand il opère, on s'agite. Alors que c'est nous-mêmes qui lui avions donné l'autorisation en faisant des choses qui ne sont pas agréables à Dieu. Par exemple, poser sur les mauvaises fondations. Les mauvaises fondations sont des valeurs, ce sont des principes, ce sont des choses, des motivations, les idées que nous avons souvent en tant que chrétiens pour nous marier et qui ne sont pas nobles. À cet effet, Dieu a donné le passage, par exemple, pour prévenir ces mauvaises fondations-là. Le Seigneur a parlé à travers Matthieu chapitre 7 versets 24 à 28 en prévenant qu'il y a deux fondations, le roc que lui-même est et le sable, dont il prévient son peuple en disant que faites attention, vous pouvez poser sur les mauvaises bases comme vous pouvez poser sur le sable et vous devez de poser sur le roc que Jésus-Christ est. Mais il dit aussi, faites attention parce qu'il y a le sable de l'autre côté. Et donc nous avions dit que le sable en réalité, les mauvaises fondations là, c'est le sable sur lequel plusieurs d'entre nous chrétiens posons, d'accord, nos foyers. Donc les mauvaises fondations. Ensuite nous avions parlé, d'accord, du manque de communication. Quand un couple ne parle pas, de tous les sujets, surtout lorsqu'un couple chrétien ne partage pas, ne crée pas dans sa maison cette ambiance-là de la parole de Dieu, de la pratique de la parole de Dieu, de l'habitude du partage de la parole de Dieu au sein de la famille, eh bien, il y a un problème, d'accord? La parole de Dieu est l'élément qui va maintenant donner, harmoniser d'abord un couple qui était même dysfonctionnel, hein, mais à cause de ce que les deux parlent souvent la parole de Dieu, alors il va s'installer une bonne communication qui va aider les mariés à asseoir une relation harmonieuse, à créer une bonne relation solide entre les époux. Donc, le fait de ne pas communiquer est un problème qui peut même pousser à l'adultère. Et nous avions parlé du manque de prière. Nous avons dit que le manque de prière est terrible parce que, vous voyez, le foyer est une bénédiction. Le mariage, à l'origine, Dieu qui a créé le mariage a déjà, enfoui les bénédictions dans l'institution du mariage. Je dis, quand on parle d'institution, nous sommes en train de parler d'une entité qui a des lois qu'on doit respecter, que ceux qui sont dans cette institution, d'accord, se doivent de respecter. Et donc, ces principes que Dieu a initiés ou bien a écrits sur le mariage, ces principes-là, lorsque vous les respectez, et même déjà l'institution même contient en elle-même des bénédictions déjà. Et donc, quand vous entrez et respectez ces lois, d'accord, il y a comme, je sais pas, vous êtes propulsé. La Bible dit que 1 tue 1000 et 2 tue 10 000. Ça veut dire quoi? Votre force est multipliée par 10. Tout ce que vous faites est multiplié par 10. Et même bien au-delà. La Bible dit clairement que vous êtes prospère. Et tout ce que vous entreprenez doit réussir. Amen. Tout ce que vous entreprenez doit réussir. C'est cela. Donc, le fait de ne pas respecter les principes divins, d'accord, dans un foyer crée des afflictions, des problèmes, et souvent on ne sait pas, nous ne sommes pas conscients que c'est cela qui est la source des maux que nous sommes en train de vivre. Ça aussi, c'était une source d'affliction. Vous voyez, et là, je n'ai pas encore parlé du diable. Je ne suis en train de parler que des fondations ou bien des choses que nous-mêmes nous créons, d'accord, pour que nous ne soyons pas heureux dans le foyer. Et nous avions parlé également de la négligence de sa personne. Lorsqu'on néglige sa personne et son conjoint, c'est une catastrophe. Et je prenais cet exemple-là. Je disais que lorsque j'écrivais les messages concernant le mariage, et quand le Seigneur m'interpellait par rapport à ces sujets-là, comme le manque, le fait de ne pas prendre soin de sa personne, de son conjoint et de la maison, d'accord, c'était un mal dans l'église. Pourquoi? Parce que lorsque le chrétien, avant de se marier, on se tracasse, on veut plaire, d'accord, parce qu'on cherche. Et lorsqu'on se marie, on réalise que il y a une léthargie, il y a une négligence qui s'installe à notre niveau d'abord, et au niveau même, c'est-à-dire comme nous-mêmes nous nous négligeons déjà, on contamine ça à notre conjoint ou à notre épouse. Et la maison, le cadre de vie est également négligé. C'est un problème dans le milieu chrétien. Et le Saint-Esprit, lorsqu'il me parlait de cela, je me disais, est-ce que c'est vraiment le Saint-Esprit qui me parle? Il me dit, vraiment, tu dois aller surligner ça même. Il faut que tu ailles surligner. Pourquoi? Parce que aujourd'hui, le calendrier de, c'est-à-dire que l'heure dans le calendrier de Dieu, d'accord, exige maintenant qu'il y ait de l'excellence dans tout ce que le chrétien fait. C'est-à-dire le temps dans lequel nous sommes. Dieu veut des modèles. Dieu veut des modèles en tout point de vue. Je regardais encore quelque chose au niveau de Paris où on parlait des palaces parisiens et on montrait l'excellence, la finesse. C'est-à-dire c'est la splendeur. Et bien que ce sont des personnes qui ne sont pas nées de nouveau, pour la plupart, je me suis souvent posé des questions. Je me suis dit, mais enfin, si quelqu'un qui n'a pas la révélation des choses de Dieu peut arriver à vivre comme cela, mais pourquoi il y a un problème au niveau des chrétiens où on nous trouve médiocres? La médiocrité, c'est au milieu des chrétiens qu'on trouve cela. Et ce n'est pas normal. C'est ce qui prouve même que quelque chose n'allait pas dans l'église, simplement parce que on ne marchait plus selon le Seigneur Saint-Esprit. Alors quand il me l'a dit, je me suis dit, ah là, vraiment, il faut aller en parler. Ça va chauffer, hein, parce que c'est souvent dans le monde qu'on entend. Dieu me dit, non, il faut en parler dans l'église, parce que ça, c'est assis dans les mentalités. Et donc, lorsque les femmes se marient, lorsque les hommes se marient, ils se négligent. Et cette négligence-là peut aboutir au divorce sans qu'on ne sache que c'est le début. Cette négligence-là, c'était ça. Ça a finalement poussé l'autre à aller ailleurs. D'accord? Parce qu'il y a tellement de monotonie dans les foyers chrétiens que finalement, on ne crée pas. On n'est pas en permanence créatif. On n'innove pas pour changer d'air entre l'homme et la femme mariés. Et donc ça crée des problèmes, d'accord, dans les foyers chrétiens. Ça aussi, c'est une source de problèmes. Et quand ça se passe comme ça, l'ennemi va commencer à ouvrir les yeux à celui-là qui est négligé. Vous voyez, celui qui est négligé. Et c'est comme ça que les adultères se créent progressivement. Et on ne comprend pas. J'en ai tellement reçu, d'accord, des personnes qui parlent. Et moi, quand elles me parlent, j'identifie tout de suite là que c'est ça, que c'est ce problème-là. C'était la monotonie. Les personnes ces mariées n'arrivent pas à comprendre ou à changer de temps en temps de position. Quand je parle de la position, je parle du cadre de vie, de la manière de vivre qu'ils ont installé et qui n'était pas propre, d'accord, aux mariés qu'ils étaient ou qu'ils le sont. Et donc, la négligence de sa personne, de son conjoint ou de sa femme et de son cadre de vie est un problème qu'il faut régler dans le milieu chrétien. Nous avons parlé également de la négligence de l'éducation des enfants. La négligence de l'éducation des enfants, une destruction pour l'église et un désastre pour la société. Je suis en train de peser les mots parce que un enfant, voyez-vous, lorsque le Seigneur Jésus a ordonné aux disciples d'aller former les disciples, il a dit aux apôtres d'aller former, allez faire de toutes les nations des disciples. Si vous allez faire de toutes les nations des disciples et que votre maison est négligé et que vous n'avez pas su faire des disciples au sein de votre famille,
1: vous aurez un sérieux problème. Vous créez un problème pour l'Église, vous créez un problème pour la nation. Parce que les enfants, quand on donne au sein de la cellule familiale, ce sont ces enfants qui iront diriger les sociétés. Ce sont ces enfants qui seront des présidents. Chaque homme est né d'une famille. Chaque homme sort d'une famille. Il n'y a personne, d'accord, qui soit sorti comme ça, en dehors d'Adam, le premier homme. D'accord? Tout le reste, tous les descendants d'Adam, là, l'homme que Dieu a créé à son image, selon sa ressemblance, d'accord, sortent d'une famille. Et donc, l'éducation des fondements est tellement primordiale parce que, vous voyez, l'ennemi très tôt a cassé quelque chose au niveau de la famille. Parce que lui prévoyait déjà, 50 ans, 100 ans plus tard, que la société connaîtrait de sérieuses... Lui, il a déjà prévu ça. Et donc, il a tué quelque chose dans la cellule familiale et nous ne subissons que les résultats de cela. Et Dieu, d'accord, parle à l'Église et dit, si vous négligez l'éducation des enfants, vous êtes des chrétiens, vous êtes des mandatés du royaume de Dieu. Dieu vous a donné, oui, un mandat pour élever un peuple. Et nous avons dit que l'une des raisons pour lesquelles les chrétiens se marient, c'est pour créer un peuple à Dieu. C'est pour créer une famille à Dieu. C'est pour créer des sacrificateurs, des adorateurs pour Dieu. Alors, à ce titre-là, vous devez de donner l'éducation selon Dieu aux enfants en tant que chrétiens. On dit, enseigne la voie à suivre afin qu'ils ne s'en détournent pas. Pourquoi? C'est parce que, regardez un peu les musulmans, très tôt déjà, hein, ils commencent à éduquer parce qu'ils savent, ils ont découvert que lorsque tu habitues une personne à quelque chose, c'est cela qui régit cet individu toute sa vie. Alors, au sein de la famille chrétienne, Dieu veut que nous relevions vraiment ce défi d'éduquer les enfants selon les normes divines. Très tôt, dès même le sein de la maman, on commence une certaine éducation divine à l'enfant. On éduque. Mais Dieu dit que les chrétiens ont délaissé la famille. Les chrétiens ont délaissé les enfants. Et les enfants des chrétiens ressemblent aux enfants du monde. Et plus tard, on s'étonne des résultats que les enfants reproduisent plus tard. Mais on oublie qu'on a raté l'éducation qu'on devrait donner comme David et sa femme ont donné à Salomon. C'est-à-dire, ils lui ont montré les voies du royaume, les trésors du royaume. D'accord? Abraham a fait la même chose avec Isaac. Il a éduqué de telle manière que ces gens-là étaient formatés selon le concept divin. C'était des personnes qui vivaient sur la terre, mais qui n'avaient rien à voir avec la terre. Mais les chrétiens, Dieu me dit que les chrétiens aujourd'hui négligent l'éducation. Et ça fait que plus tard, la société a la forme que le diable, lui, il a imposée à la société. Pourquoi? Parce que les chrétiens ont abandonné leur rôle, d'accord, de premier éducateur des enfants. Premier éducateur avant que l'enfant n'aille dans une société. C'est au sein de la famille qu'on bâtit, qu'on dépose les valeurs, les préceptes, tout ce qui est du divin dans l'enfant. Amen. Et donc, cet enfant-là va grandir, il sera régi de manière à ce que plus tard, lorsqu'on essaiera de l'amener dans des choses que vous connaissez, vous et moi, il n'acceptera pas parce qu'il est déjà régi par un système de pensée. Et donc, la négligence de l'éducation des enfants est une destruction pour l'Église et un désastre pour la société. Et nous avions parlé de cela. Ensuite, nous avons parlé de l'influence de l'esprit Jézabel. Parce que Jézabel n'est pas une femme, je le redis, ce n'est pas une femme, c'est un esprit. Mais cet esprit veut pervertir la personne de la femme. Pourquoi? Parce que la femme a un cachet particulier dans l'accomplissement des œuvres de Dieu. La femme a un rôle particulier. Achetez le livre que nous avons écrit, ça va vous aider. Et donc, la femme a un cachet particulier. Et donc, cet esprit-là veut l'avilir depuis la Genèse, depuis la chute. Cet esprit-là a cherché à avilir, à tuer la divinité dans la femme. Et donc ça, on croit que, tout le monde croit que Jézabel était une femme. Jézabel, c'est un esprit. Et Dieu peut m'avoir dit que cet esprit agit depuis la Genèse avec Ève. Et cet esprit a continué d'agir en Israël. Donc, cet esprit mue selon les générations, selon les siècles. Amen. Et donc, cet esprit-là, c'est ça. Dieu voulait simplement, quand il a nommé Jézabel, voulait simplement qu'on identifie, d'accord, dans la personne de Jézabel, les caractéristiques de l'esprit Jézabel. C'est pourquoi il a parlé de Jézabel comme la femme d'Achab, comme référence de ça, des caractéristiques, d'accord, de cet esprit et des œuvres que cet esprit, d'accord, manifeste. Donc, Jézabel n'est pas une femme en soi, c'est un système de pensée, c'est une façon d'agir, c'est un régime que le diable a voulu mettre en place sur la terre. Et donc, nous avions parlé de l'influence de l'esprit Jézabel dans le cadre du mariage. En tout cas, vous pourrez vous procurer le coffret de l'essence du mariage. Donc, je ne vais pas encore prêcher ici. Et nous avions parlé des dégâts que cet esprit cause au niveau des serviteurs de Dieu et à quel point il a été délégué depuis le laboratoire du diable pour mettre des scandales quand ça et là au sein de l'église. Et cet esprit a infiltré l'église et c'est pourquoi nous voyons les œuvres du monde dans l'église. Voilà, c'est toujours cet esprit. C'est pas une femme en soi, c'est une façon de vivre, c'est une nature. Donc Jézabel incarne une nature, la nature de séducteur, la nature de rebelle. D'accord, c'est ça Jézabel, c'est pas une femme en soi. Donc tu ne vas plus dire que quand tu vois toutes les femmes qui manifestent l'intelligence de Dieu, tu vas dire que c'est Jézabel. Non, c'est une nature dont Dieu veut parler. Parce qu'il y a des hommes rebelles, un homme qui ne se soumet pas à l'autorité de la parole de Dieu est déjà identifié comme Jézabel. Pourquoi? C'est une attitude de rebelle, d'accord? C'est un système de pensée, d'accord? Donc, ne sois pas fâché après moi. Et donc, on a parlé également du dernier thème dont on avait parlé. C'était dans tout ce désordre-là. Comment maintenant rallumer la flamme dans son couple, la flamme d'amour dans une relation abîmée? C'était le dernier thème et voilà qu'on avait traité, c'est-à-dire comment rallumer la flamme d'amour dans une relation conjugale abîmée. Et bon, ça, je ne vais plus le répéter, d'accord? Vous allez juste acheter le coffret, voilà. Et donc, il y a 19 enseignements dans ce coffret. Je pense que ça vous ferait du bien en l'achetant. D'accord? Et donc, nous avons résumé. Et vraiment, je voudrais faire une interpellation. L'interpellation ici, c'est par rapport au réveil dont on parle dans la francophonie. Vous êtes d'accord avec moi que dans tous les États francophones et même à l'extérieur de la francophonie, nous sommes dans un temps où on parle de réveil. Quand on parle de réveil, on parle d'une prise de conscience d'une situation. Réveil, ça veut dire qu'il y avait une léthargie, un sommeil caractérisé, d'accord, et l'église francophone était dans cette léthargie-là, et parce que quoi, il y a eu une infiltration. En fait, Dieu nous parlait de Ézéchiel 37, la vallée des ossements. Dieu nous parlait à mon mari et à moi, il y a quelques années, il nous montrait la francophonie comme la vallée des ossements desséchés. Et il disait que la francophonie est exactement le reflet, c'est-à-dire l'image de ce qu'était la vallée des ossements desséchés dans Ézéchiel 37. Et donc, il nous disait que cette armée, c'est une armée qui doit sortir de terre, telle que l'avait prophétisé le prophète Ézéchiel. Et donc, dans la francophonie, il va se lever, d'accord, une armée. Et donc, c'est normal que nous entendions le réveil par-ci, par-là. Ça a été prévu par le Seigneur, parce que depuis la nuit des temps, tu le sais, toi et moi, c'est que dans la francophonie, il y a un système de pensée. Ce système de pensée n'honore pas Dieu. Ce système de pensée a tué l'adoration qu'on doit vouer à l'Éternel des armées. Et donc, c'est dans cela que les nations francophones nageaient. C'est dans cette abomination, cette idolâtrie-là, dans laquelle les nations francophones nageaient. C'est de ça qu'on vivait. sans qu'on en soit conscient. Et donc, cette abomination, cette idolâtrie-là, le fait qu'on ne reconnaisse pas Dieu comme étant le créateur, l'éternel des armées, celui qui a créé, le fondateur de toutes choses, on ne le reconnaissait pas comme ça dans la francophonie. Et c'est pourquoi, quand il nous montre la vallée des ossements, il dit, voilà, tu vois, cette vallée a été créée par le fait que j'ai été renié dans l'espace francophone. Et donc, le réveil dont il est question, c'est simplement que l'autel d'adoration, le culte qu'on doit rendre à Dieu, ce culte-là, qu'est-ce qui s'est passé? On l'a dévié. On a pris d'autres adorations, on a pris l'idolâtrie, c'est ce qu'on a institué dans les nations francophones. Et ceci a infiltré également l'église. Et donc, cette armée qui est couchée dans la vallée des ossements, c'est l'église, c'est l'état de l'église. Et quand l'église est desséchée, ce sont les nations qui sont desséchées devant Dieu. Et c'est comme ça, la francophonie était dans un état catastrophique, endormie spirituellement et vénérant l'idolâtrie, l'abomination. D'accord? Et Dieu aujourd'hui parle du relèvement des fondements. Pourquoi? C'est parce que le relèvement des fondements, c'est ça le réveil en fait. Parce qu'on a renié Dieu, on l'a mis de côté, on a pris d'autres doctrines sataniques qu'on a érigées dans les mentalités francophones et ça fait que tout ce qui est de Dieu a été renversé. Tout ce qui est de la loi de Dieu a été renversé. Et parlant concrètement de la cellule familiale, mais là-bas même c'est la catastrophe parce que c'est traumatisant. Et c'est ça qui a créé aussi le désordre qu'on voit, les valeurs, le dérèglement. Les pays, les nations sont renversées sans dessus dessous. Pourquoi? Parce que la fondation de la famille, on a enlevé la substance. Ce qui faisait la force, la quintessence du mariage, on l'a ôté de la famille. Pourquoi? Parce que simplement l'adoration était mauvaise et donc ça a frappé la famille. Et comme la famille est renversée, d'accord? C'est ce que nous voyons. C'était le désordre. C'était l'abomination. C'était l'idolâtrie. D'accord? Et donc, cette armée-là, qui était couchée et qui a subi un coup. Je parle de l'armée de Dieu qui avait subi un coup dans la francophonie. Dieu maintenant parle de réveil. C'est pourquoi on entend, il y aura réveil. Ça veut simplement dire, il y aura le relèvement de l'autel d'adoration. C'est pourquoi Dieu a créé l'homme et la femme, c'était de l'adorer. C'est le culte. D'accord? Et donc, c'est de cela dont il est question. Il est question de relever les fondements, de relever le culte dans la francophonie, de renverser le culte de l'ennemi pour remettre les choses de Dieu en place. Et donc, quand on parle de relever les fondements, c'est-à-dire qu'il y avait un désordre. Quand on parle de réveil, ça veut dire qu'il y avait un problème. Réveil, pourquoi? Parce qu'il y avait le sommeil. Les gens étaient dans la léthargie, les gens dormaient. Voilà. Et donc, réveiller, pourquoi? Parce qu'il y avait un problème. On se lève et on se réveille parce que quoi? Il faut reparler de ce qui concerne Dieu dans la francophonie. Amen. C'est ça. Nous sommes dans ce temps-là. Et vraiment, nous faisons une interpellation pour dire à l'église, c'est bien bon de parler du réveil, d'une élite, de parler des adorateurs efficaces, de parler des personnes qui vont fracasser, qui vont amener le règne de Dieu dans la société, dans le sport, les arts et loisirs, au niveau de la politique, dans les sphères d'influence, au niveau de la science, au niveau de la religion, au niveau, je sais pas moi, il y a cette sphère d'influence, j'ai l'habitude d'appeler pôle d'influence. Il y a 7 pôles d'influence, d'accord? Et avant d'envoyer ces adorateurs passionnés-là dans les 7 sphères d'influence, il faut s'assurer au préalable qu'on a posé leur foyer sur l'excellente fondation de Christ. Il faut au préalable s'être assuré que cette élite-là qui va être lancée dans les nations a posé son foyer sur l'excellente fondation de Christ. D'où la nécessité de relever le fondement de la famille. Parce que si le diable n'a pas pu vous avoir très tôt, il vous attendra, comme j'ai l'habitude de le dire, il vous attendra dans l'incontournable qu'on appelle le mariage pour la réussite d'une destinée prophétique. politique. Amen. Donc, s'il n'a pas pu tuer la chose de Dieu en vous, il va vous attendre au niveau du mariage. Donc, le Seigneur vraiment nous a interpellés concernant la famille, concernant la structure même du mariage. C'est-à-dire que notre restauration, la particularité que nous avons, c'est que Dieu nous a parlé des piliers de ce qui constitue même, d'accord, le mariage. Il a parlé, il a dit que c'est le fait que les hommes ou les chrétiens ou ceux qui adorent Dieu, d'accord, ont oublié ou du moins ignoré la pensée de Dieu au sujet du mariage. Quels étaient les projets que Dieu avait avant de marier Adam et Ève, le premier homme et la première femme? Il avait une idée précise. Il avait d'abord le but de se manifester, que l'homme et la femme, d'accord, s'identifie, révèle son identité, révèle ses aptitudes, révèle à quoi il ressemble. Ensuite, la deuxième raison pour laquelle il a créé le mariage, c'était que l'homme et la femme le servent, c'est-à-dire le service, c'est-à-dire le culte, que l'homme et la femme l'adorent. Adam et Ève étaient des sacrificateurs qui devaient officier le culte pour Dieu sur la terre. Parce que quoi, au départ, le culte a été bafoué par l'ennemi. Et donc, Dieu va créer l'homme et la femme justement pour substituer à l'ennemi et devenir des administrateurs du culte. Donc, Adam et Ève étaient des sacrificateurs, des administrateurs du culte. Et donc, cela va être bafoué parce que le péché est entré. Mais aujourd'hui, le défi que Dieu donne à l'église, c'est qu'il faut repartir tel que Dieu l'avait initié. Il faut replacer le mariage dans le cadre dans lequel Dieu l'avait inscrit. Donc, les mariages d'aujourd'hui doivent être régis par cette façon que Dieu avait initié avec Adam et Ève. Depuis le célibat jusqu'à la célébration du mariage, il y a un processus que Dieu avait initié. Amen. Vous le trouverez dans Genèse 1, verset 26 à 28 et dans Genèse 2. Vous pouvez lire tout le chapitre pour mieux comprendre. Et donc, Dieu veut que nous rebâtissions les foyers chrétiens. Nous les inscrivions dans ce registre que lui-même avait établi avant la fondation du monde. C'est-à-dire que le mariage doit le représenter. Le mariage doit révéler la nature qu'il est. Le mariage doit être perçu comme des messagers de Dieu. Amen. Et donc, deuxièmement, les chrétiens, quand ils se marient, ils doivent savoir qu'ils se marient pour adorer Dieu, que ce sont des sacrificateurs que Jésus a établis, comme au temps d'Adam, pour faire quoi? Pour manifester le culte, pour officier le culte. Donc, vous vous mariez pour le culte, pour accomplir les projets que Dieu a préparés d'avance. Et Dieu a préparé un projet pour chaque enfant de Dieu. Et donc, quand il vous unit dans l'institution du mariage, c'est pour accomplir ce but divin. C'est pour accomplir cette destinée prophétique. Donc, vous êtes ensemble pour adorer Dieu, pour célébrer un culte à Dieu, mais également pour accomplir le projet divin. C'est pourquoi il faut être préparé depuis le célibat, d'accord? Parce que Dieu va vous révéler ce pourquoi vous êtes devenu chrétien, ce pourquoi vous êtes né. Chaque enfant de Dieu a un objectif à atteindre. Chaque enfant de Dieu, Dieu a écrit quelque chose sur sa vie. Et donc, vous vous mariez pour cela. Et c'est pourquoi j'ai l'habitude de dire que les chrétiens ou bien les couples sont d'abord des compagnons d'œuvre avant autre chose. Vous êtes d'abord des missionnaires. Vous êtes d'abord, Paul a dit ça si bien, des compagnons de mission. Et la troisième chose, c'était que Adam et Ève construisent ou bien bâtissent, d'accord, une famille à Dieu. C'est ce que le Seigneur Jésus est simplement venu révéler. Le Seigneur n'a pas amené un autre plan que Dieu a créé. Le Seigneur Jésus est simplement venu révéler ce que Adam et Ève avaient raté à l'origine. Ils ont raté un plan que Jésus-Christ est venu simplement restaurer. Amen. Jésus-Christ est simplement venu restaurer un plan. La Bible dit dans Apocalypse 5, verset 9 à 10, que Jésus-Christ a racheté, d'accord, de toute la terre les hommes, et il a fait de ces hommes un royaume de sacrificateurs pour Dieu. Alléluia. Et donc, quand vous vous mariez, vous créez une famille de sacrificateurs à Dieu. C'est pourquoi on mettait l'emphase sur l'éducation. Parce que vous êtes en train de créer un peu des sacrificateurs, des personnes qui vont perpétuer le règne de Dieu, l'expansion du royaume dans le monde. Amen. Donc c'est pour ça. Donc trois raisons principales pour lesquelles les chrétiens doivent se marier. Et le Saint-Esprit parle à travers l'émissaire famille en Éden et dit à l'église de la francophonie et jusqu'aux extrémités de la terre. Rebâtissons les fondements. L'église de la francophonie et jusqu'aux extrémités de la terre. Rebâtissons les fondements. Les fondements selon les

posée dans la Genèse. Le chrétien et la chrétienne se marient selon le cadre que Dieu a déjà prédisposé dans la Genèse des choses. Et je parle surtout aux leaders. Il y a des choses que nous ne devons plus accepter. Il y a des choses que nous ne devons plus laisser faire. Pourquoi? Parce que ce qui a prévalu et qui a rendu l'Église improductive pour la société, improductive pour le royaume de Dieu, c'est le fait que nous avons légalisé l'ivraie dans l'Église. Nous avons légalisé l'ivraie dans l'Église. Aujourd'hui, Dieu demande d'ôter cet ivraie et de ne plus permettre que les choses se fassent dans un désordre. C'est pourquoi il a suscité la voix famille en Éden. Amen. Le réveil, je répète, le réveil, c'est vraiment de remettre les choses selon que Dieu l'a inscrit. C'est-à-dire ramener le sacré dans la chose de Dieu. Le réveil, c'est de reparler des principes, des lois qui cadrent chaque domaine du christianisme. Chaque domaine, c'est-à-dire chaque domaine qui, tout ce que le culte renferme, tout ce qui concerne le culte, nous devons ramener les choses à leur base. C'est pourquoi Ésaïe, lui, le Seigneur nous a parlé spécialement d'Ésaïe 61 en disant ceci. Ils rebâtiront sur d'anciennes ruines, ils relèveront d'antiques décombres. Parce que quoi? L'ivraie est entré dans l'église. Et donc l'échec qu'on voit, l'échec qui est manifeste dans les nations francophones aujourd'hui, et même jusqu'aux extrémités de la terre, cet échec-là est dû au fait que l'ivraie a été légalisé dans l'église. Ce qui est faux a été légalisé. Les mauvaises interprétations, les mauvais enseignements ont été légalisés dans l'église. Il faut rechercher le Saint-Esprit. Rechercher le Saint-Esprit. Rechercher le Saint-Esprit. Parce que nous nous sommes éloignés. L'église s'est éloignée du Saint-Esprit. Et donc l'ivraie, d'accord, a poussé et l'échec constaté dans le cadre de la famille et dans tous les cadres d'ailleurs, provient du fait que l'ivraie avait cru avec le blé. Aujourd'hui, le Seigneur demande d'arracher l'ivraie et de remettre sur les bases que lui-même avait posées. C'est ça le réveil, remettre les choses sur les bases que lui-même avait posées à travers son esprit depuis la Genèse. Pour cela, il nous faut nous reconnecter au Saint-Esprit, aller devant Dieu, demander à son esprit de repositionner l'église à sa base, de repositionner l'église selon les fondements que lui avait déjà initiés. Les restaurations que nous faisons, les restaurations dont nous devons parler, il faut repartir à la base, il faut aller voir à la racine. Et donc le Saint-Esprit pour cela doit nous conduire. Amen. Je suis en train de vous laisser comme ça. Est-ce que tu as quelque chose à dire? Non? C'est bon, tu vas prier avec moi seulement? Ok, je suis en train de parler avec mon mari. Et donc, j'ai résumé comme ça. C'est vraiment une interpellation. Ne soyez pas en colère contre moi. C'est une colère sainte. Je ne sais pas où vous serez dans le monde quand vous écouterez cette émission. C'est une interpellation très forte. Dieu dit, enlevons l'ivraie de l'église et rebâtissons sur d'anciennes ruines, relevons d'antiques décombres. Remettons les choses dans le registre dans lequel Dieu les avait placées. Et ceci se fait par le Saint-Esprit. Et donc, en 2020, sur l'ordre de Dieu, nous allons engager, d'accord, une tournée francophone des conférences sur le mariage. Je ne sais pas où tu seras en écoutant ce message, mais Dieu nous a chargé en 2020, à partir de 2020, de constituer un collectif de manière à ce qu'on puisse répandre ce message de l'essence du mariage de famille en Éden à travers tout l'espace francophone jusqu'aux extrémités de la terre. Tous les autres axes, tous les autres continents vont écouter le message également, mais la francophonie spécialement, parce qu'elle doit se lever, elle doit sortir de la vallée des ossements, elle doit encore parler de l'expansion du royaume de Dieu sur la terre. On doit encore voir le Seigneur Jésus dans les sphères d'influence, dans les sommités. Voilà, c'est ça. C'est là-bas Dieu amène l'église selon Michée 4, verset 1.

Dieu amène l'Église au sommet des montagnes, amène le Christ, parce que c'est à travers l'Église que le Christ sera placé au sommet des montagnes. Et donc, cette charge-là, nous l'avons à partir de 2020, c'est-à-dire que nous allons parler dans chaque pays francophone, nous allons, d'accord, organiser des conférences. Pour ça, nous avons besoin des partenaires. Toi, vraiment, le mariage de l'autre côté, là, si tu le connais, le mariage dont je parle, tu vas sourire même. Tu sais de quoi je veux parler. Et donc, ce mariage-là, si toi, ça ne t'irrite pas, moi, ça m'irrite. Parce que ce n'est pas le mariage que Dieu avait institué dans le jardin d'Éden. Et donc, il faut encore parler de celui que Dieu, lui, l'a institué et qui doit prévaloir pour pérenniser les sociétés futures. Et donc, nous avons besoin de partenaires. Des partenaires sur le plan financier, des partenaires sur le plan logistique, des partenaires sur le plan humain, c'est-à-dire des personnes qui apportent des idées novatrices, des personnes qui apportent des idées qui viennent changer les choses dans le cadre de la famille et bien plus encore et bien au-delà, parce qu'il n'y a pas que la famille, c'est toute l'Église qui doit être réformée. Et donc la réforme aujourd'hui, ah j'aime le mot que je cherchais, la réforme aujourd'hui, d'accord, c'est de rebâtir les piliers, les principes, d'accord, que Dieu avait placé pour régir l'humanité, pour régir toute la sphère de la terre. Il y a des piliers, des lois, des préceptes, des fondements, d'accord, que Dieu avait établis. Et donc, la réforme tourne, de l'Église tourne autour de cela. Et nous sommes lancés pour la famille. Et donc, tu peux être partenaire pour nous soutenir financièrement, surtout la logistique également, par des idées, pas seulement par les idées. Toi, tu as l'argent, c'est Dieu t'a envoyé pour l'argent. Donc, je ne suis pas complexé quand il faut parler d'argent, parce que Dieu bénit le peuple de Dieu pour, d'accord, semer, pour donner pour la mission. Et donc, si toi, tu as l'argent, tu peux nous le faire parvenir. Toi, tu peux dire dans ton pays, tu veux que le message de l'émission Famille en Éden passe dans ton pays. Et donc, Maman Rokiz et son mari, d'accord, vont venir dans ton pays. Et ben, tu crées un collectif pour pouvoir, et tu rentres en contact avec nous. Tu dis, maman et papa, venez pour donner ce message poignant, d'accord, ici. Nous voulons vous entendre vous-même. Certainement, il y a des, vous savez, les révélations viennent à chaque fois, hein. Donc, ne pensez pas que la révélation se limite à l'émission Famille en Éden. Non, ça ne se limite pas. Il y a des choses que Dieu nous révèle à chaque fois. Donc, vous pouvez constituer des collectifs dans vos nations et nous inviter et dire, maman, venez donner le message. Moi, je donne la maison. Moi, je paye l'hôtel. Moi, je paye le billet. Moi, je paye ceci. En tout cas, on a besoin de tout ça pour que la francophonie, la famille, le fondement de la famille soit relevé dans l'espace francophone. Et donc, nous attendons vos partenariats. Lorsqu'on se connecte à une onction, hey, je vous assure, il y a quelque chose qui se produit dans les vies. Et donc, nous avons besoin de partenaires. Nous lançons cet appel solennel. Nous avons besoin de partenaires qui viennent soutenir cette tournée francophone pour la restauration de l'institution du mariage. Amen. Vous pouvez nous contacter, ce n'est pas les contacts qu'on va vous donner tout à l'heure, mais je tiens moi-même à donner. Vous pouvez, pour être partenaire, d'accord, vous joindre à nous, d'accord, au numéro 00. Vous êtes à l'étranger, hein. Vous êtes d'abord à Abidjan, vous pouvez nous appeler au 69 88 58 46. Je répète, 69 88 58 46. 69 88 58 46. Et également, vous pouvez nous joindre via WhatsApp à travers ce numéro 00 241 06 52 57 77. Je reprends 00 241 06 52 57 77. Je reprends 00 241 06 52 57 77. Par WhatsApp pour l'instant, mais à partir de janvier, on va enclencher le téléphone toujours sur le même numéro du 00 241 06 52, d'accord, 57 77. Mais si vous ne pouvez pas appeler, écrivez-nous par email. Donc, je prends lolo.medzege,
Medzeguet s'écrit M-E-D-Z-E-G-U-E. Je reprends Lolo, Lolo comme L-O-L-O, Lolo.Medzeguet. Medzeguet s'écrit en petites lettres, tout c'est en petites lettres. Hein? Et donc, M-E-D-Z-E-G-U-E, @gmail.com. Je reprends Lolo.Medzeguet, @gmail.com. Medzeguet s'écrit M-E-D-Z-E-G-U-E. Amen. Et également, si vous voulez nous soutenir, d'accord, et pour vous qui êtes à l'étranger, ben, pour la Côte d'Ivoire, vous ajoutez simplement le +225 69 88 58 46. Amen. Donc, on va s'arrêter là. Je crois vous recevoir bientôt par les mails, par le WhatsApp, par appel téléphonique. Vous pouvez également le numéro de Côte d'Ivoire, c'est-à-dire le 00 225 69 88 58 46. C'est également un WhatsApp. Donc, vous pouvez envoyer des messages par WhatsApp pour soutenir. Voilà, mon mari me rappelle que si vraiment vous avez été béni par l'émission Famille en Éden, ça tu vas pas payer ça, hein. Tu vas juste au cyber et puis tu écris, tu envoies par email, on va encourager les gens, d'accord, à lire ton témoignage que tu as eu à travers l'émission Famille en Éden. Est-ce que c'est une guérison? Est-ce que c'est une libération? Est-ce que c'est un renouvellement de l'intelligence comme on l'a très souvent entendu? D'accord? Donc, faites-nous parvenir vos témoignages par l'email. Amen, amen. Et donc, là, nous allons passer à la prière parce qu'on va quand même prier. On se retrouvera bientôt. 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Donc, vous voulez faire un virement bancaire, on va vous donner le numéro de compte que vous devez utiliser pour verser, si vous le pouvez, et si Dieu lui suscite toujours, hein, si vous obéissez. Parce que quand on dit oui, Seigneur, Dieu active les moyens pour cela. Nous avons été très contents de partager des moments avec vous, de discuter, parce que c'était des discussions, c'était des partages qu'on a fait durant tout le long de ce message. On a fait des partages, on a dit des choses, ne soyez pas en colère, c'est simplement que Dieu veut remettre les choses à l'heure, parce que nous sommes en train de préparer, d'être préparés pour l'enlèvement. L'Église se prépare à l'enlèvement, donc ne sois pas en colère, d'accord? De tout ce que j'ai dit, c'est pas moi qui ai dit, c'est le Saint-Esprit qui nous l'a révélé depuis 15 années. C'est maintenant qu'il nous a demandé de parler. Donc, ne sois pas en colère, mon frère, ma soeur, c'est que Dieu veut refonder ta vie. Que Dieu te bénisse. Nous allons passer à la prière. Amen.

0: ressuscité. L'ange de l'Éternel dit à Ézéchiel, est-ce que cette armée qui est dans la vallée et qui est des ossements desséchés peuvent se relever? Est-ce que cette armée peut se relever? Hey, Ézéchiel dit, Éternel, tu le sais.
1: Amen.
0: Il dit, prophétise.
1: Yes.
0: Prophétise que cette armée se lève, que cette armée se lève, que cette armée se lève, que cette armée se lève. Nous prophétisons maintenant dans le nom puissant de Jésus. Tu reçois la vie de Dieu. Tu reçois la vie de Dieu. La vie éternelle de ceci maintenant. La vie de Dieu. La Bible déclare les six dons vivants demeureront dans mon sein. La source dont tu me rends dans vos seins, au nom puissant de Jésus, que tout ce qui est déboîté soit relevé maintenant.
1: Que les eaux se rassemblent. Chante à la
0: main. Yes. Tout ce que l'ennemi a détruit, tout ce que l'ennemi a brisé, retrouve la vie maintenant, se relève maintenant, se repositionne maintenant, dans le nom puissant de Jésus.
1: La pluie de l'Esprit de Dieu.
0: Alabasanda les bossins de Brokatanda, les brosquettes kaboya babalababan, Brokando les babalabasquettes kaya, kaborabaskata kaya masunda kabori bakanda, les brosquettes yamabalabasikende les bébés. Oui, Saint-Esprit, Esprit de vie, Esprit de sagesse. Esprit de connaissance, esprit de révélation, esprit de vie, esprit de révélation, prends contrôle maintenant.
1: Alléluia.
0: Donne la vie à l'armée. Suscite une armée d'élite. Il suscite une armée de véritables adorateurs.
1: Alléluia.
0: Oh Seigneur, des gens qui connaissent l'Éternel. La Bible déclare, il arrivera un temps où on ne dira pas à son prochain, connais l'Éternel, car chacun le connaîtra.
1: Alléluia.
0: Oui, la connaissance de l'Éternel se répand. La connaissance de l'Éternel se répand. Oh, le voile tombe maintenant. Les écailles tombent de ciel. Les écailles tombent maintenant.
1: Il se lève une adoration. Il se lève un adorateur.
0: Oui.
1: Plus puissant que Daniel.
0: Oui,
1: il se lève un adorateur.
0: Oui,
1: dans cette armée qui était isolée, qui était couchée. Je peux voir le vent de Dieu.
0: Oui,
1: je
0: Seigneur.
1: Peux voir la vie de Dieu pénétrer les vies.
0: Oh, merci, papa.
1: Alléluia.
0: Merci, papa.
1: Santaraboya.
0: Toi qui es fatigué, tu retrouves la force maintenant. La Bible déclare, les jeunes gens se fatigueront. Les adolescents se lasseront.
1: Amen.
0: Mais ceux qui espèrent en l'Éternel renouvellent leur force.
1: Amen.
0: Ils prennent de l'envol comme de l'aigle.
1: Alléluia.
0: Ils courent et ils ne se fatiguent
1: Amen,
0: point.
1: Amen.
0: Ils marchent et ils ne
1: Alléluia.
0: Se lassent point. Tu reçois la force
1: Alléluia.
0: Surnaturelle.
1: Amen.
0: La vigueur du buffle.
1: Alléluia.
0: La vigueur du buffle.
1: Amen.
0: La force qui vient de l'Éternel.
1: Amen.
0: Te saisis maintenant.
1: Alléluia.
0: Comme il a saisi Élie. Et il a couru plus que les chariots.
1: Amen, amen.
0: La force de l'Éternel se saisit de toi.
1: Au nom de Jésus.
0: Nom de Jésus.
1: Amen,
0: tu peux
1: amen.
0: Courir maintenant.
1: Yes.
0: Oh, ce qui t'a

0: influencer dans le nom de Jésus-Christ. Oh, merci Saint-Esprit, car c'est toi seul qui peux le faire. Et nous voulons t'élever.
1: Amen.
0: Nous voulons te célébrer. Tu es le Seigneur de l'Église.
1: Amen.
0: Tu es le Seigneur de l'Église.
1: Alléluia.
0: Et en tant que Seigneur, tu règnes sur nos vies quand nous t'appartenons. Merci, Papa, pour cette armée que tu relèves maintenant.
1: Amen.
0: Et que tu positionnes dans les sphères d'influence.
1: Amen.
0: Afin qu'elle puisse régner, Seigneur.
1: Amen.
0: Sois béni pour la famille.
1: Amen.
0: Tu es le Dieu de toutes les familles de la terre.
1: Amen.
0: Et nous te bénissons pour toutes les familles de la terre.
1: Yes.
0: Nous te bénissons, Papa, parce que le réveil s'opère maintenant.
1: Amen.
0: Le
1: Amen.
0: Renouvellement de mentalité s'opère maintenant. Oh, Seigneur, tu enlèves, tu extirpes.
1: Amen.
0: Tout ivraie, Seigneur.
1: Alléluia.
0: Tout esprit de Jézabel est chiché maintenant.
1: Au nom de Jésus.
0: Au nom de Jésus.
1: Dans la francophonie.
0: Andale bossi.
1: Lekabroma zonda.
0: Indolo bossi. Breakatayamasuka.
1: Yes.
0: Yes, Seigneur.
1: Au nom de Jésus. Merci, Seigneur.
0: Andala basokoto. Oh, merci, Seigneur. Ton trône est élevé au-dessus de tout trône, Seigneur.
1: Merci, Seigneur.
0: Oh, sois élevé sur la francophonie. Sois reconnu, Seigneur. Sois exalté, Père. Sois recherché, Seigneur.
1: Amen.
0: Sois désiré, Papa.
1: Amen.
0: Sois aimé, ô Père.
1: Amen.
0: Au nom de Jésus.
1: Alléluia.
0: Que toute la gloire te revienne.
1: Amen.
0: Que toute l'adoration te revienne.
1: Alléluia.
0: Que toute la reconnaissance te revienne.
1: Amen.
0: Béni sois-tu, Père. Amen. Au nom de notre Seigneur Jésus-Christ, nous avons prié. Amen.
1: Vive Jésus, vive le Saint-Esprit. Ce ne sera plus vive la République. Non, non, non, non, non. Ce sera vive Jésus-Christ. Que Jésus-Christ règne
0: Amen.
1: Dans une nation.
0: Amen.
1: Que le Père éternel soit reconnu.
0: Amen.
1: Que son nom soit sanctifié
0: Amen.
1: Dans la francophonie.
0: Amen.
1: Que Jésus-Christ règne.
0: Alléluia.
1: Nous le voyons et nous le croyons.
0: Mm-hmm.
1: Et nous voyons cela se manifester.
0: Ah oui, Seigneur.
1: Restez dans la paix de Dieu.
0: Amen.
1: Que plus jamais rien ne vous trompe,
0: Amen.
1: Parce que le Saint-Esprit s'apprête à opérer ce qui n'a jamais été fait
0: Amen.
1: Dans l'espace francophone.
0: Amen.
1: Peuple de Dieu, soyez sereins. Vous pouvez nous joindre à tout moment au nom de Jésus-Christ. Nous avons tout fait. Nous aimons le Seigneur Jésus par son Esprit. Amen.
0: Amen.
1: Bye bye.
0: Bye.
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1: Bonjour à tous, je suis Raphaël Mambou, que Jésus vous bénisse, qui que vous soyez, où que vous soyez. Le nom de cette émission est Venez à Jésus. Et c'est une grâce, c'est un privilège de pouvoir vous retrouver encore aujourd'hui autour de la parole de Dieu pour partager quelques versets bibliques. Et le thème que nous sommes en train d'exploiter est le sang de Jésus-Christ. Le sang de Jésus. C'est notre sixième émission. Ce n'est pas parce que nous sommes meilleurs, plus spirituels ou quoi que ce soit. C'est simplement que Dieu a fait grâce en Jésus-Christ et que nous profitons de cette grâce. Et ma prière est que vous et moi, nous puissions profiter de cette grâce au maximum. Avant de pouvoir continuer, je voudrais que nous prions pour rendre gloire à Dieu. Lui qui a permis ce jour, qui connaissait ce jour depuis l'éternité, et lui qui va faire certainement encore de grandes choses dans nos vies. Père éternel, merci. Merci pour ta parole. Merci pour ta grâce. Merci pour la vie. Merci pour les partenaires que tu nous as donnés. Merci pour ces différentes radios qui diffusent ce message. Merci pour ces hommes et ces femmes qui sont en train d'écouter ce message en ce moment, que ce soit en direct ou en différé. Père, 30 minutes sont suffisantes pour que tu puisses toucher, changer la vie de quelqu'un. Et je crois que par la foi, tu vas le faire. Je te recommande encore ces minutes, au nom de ton Fils Jésus-Christ. Amen. Le sang de Jésus. Lisons encore une fois dans 1 Jean 1, verset 7. 1 Jean 1, verset 7. Si nous marchons dans la lumière, comme il est lui-même dans la lumière, nous sommes mutuellement en communion. Et le sang de Jésus, son Fils, nous purifie de tout péché. Le sang de Jésus. Nous avons commencé à dire que le sang de Jésus délivrait du péché. Délivrait de l'homosexualité, de l'incrédulité, délivrait de l'impudicité, délivrait du sexe illicite, de la fornication, de la pornographie, de l'adultère, délivrait de l'occultisme. Le sang de Jésus délivrait de la pédophilie, de la haine, de la jalousie, de la colère. Nous avons même dit que le sang de Jésus délivrait de la colère à venir, la colère de Dieu. Le sang de Jésus-Christ peut vous délivrer de la colère de Dieu, parce que la colère de Dieu va bientôt s'abattre sur ce monde en rébellion, ce monde qui rejette Dieu, ce monde qui prend des décisions comme s'il n'y avait pas de Dieu vivant, ou lorsqu'ils veulent parler de Dieu mais ils fuient et ils ne veulent pas passer par Jésus-Christ. Or Jésus-Christ a dit « Je suis le chemin, la vérité et la vie. Nul ne va au Père que par moi. » Donc le monde se fabrique des faux dieux. Il ne veut pas le Dieu de la Bible. Il ne veut pas le Dieu Jésus-Christ qui est né et qui est mort à la croix, qui est ressuscité après 3 jours, et qui est assis à la droite de son Père Céleste, intercédant pour chacun d'entre nous. Non, le monde ne veut pas de ça. Alors, Dieu est en colère, et bientôt sa colère va s'abattre sur ce monde. Oui, il faut le savoir. Bientôt la colère de Dieu va s'abattre sur ce monde. Et Jésus-Christ viendra retirer les siens de ce monde avant la colère de Dieu à venir. Et son sang peut nous délivrer de cette colère-là. Nous avons commencé à dire que le sang de Jésus purifiait du péché. Nous avons dit aussi qu'il n'y a pas un péché plus grand qui ne puisse être pardonné. Il n'y a pas un péché qui ne puisse être pardonné par Dieu. Nous avons lu dans le psaume 103, verset 3, que Dieu est celui qui nous pardonne de toutes nos iniquités. Dans le même psaume, au verset 20, Dieu nous dit que autant l'Orient est séparé de l'Occident, autant il nous sépare de nos transgressions. J'aimerais encore que nous lisions dans Ésaïe 43, verset 18. Commençons par le verset 18. Ésaïe 43, verset 18. Ne pensez plus aux événements passés et ne considérez plus ce qui est ancien. Verset 25. C'est moi qui efface tes transgressions pour l'amour de moi et je ne me souviendrai plus de tes péchés. » Le sang de Jésus sur notre vie fait que Dieu ne se souvienne plus de nos péchés. Pourquoi ? Parce que Christ est mort pour nos péchés. Et si nous acceptons Jésus-Christ dans notre vie comme Seigneur et Sauveur, au fait, par la foi, nous mourons en Christ et nous ressuscitons en Christ et nous sommes assis dans les lieux célestes en Christ. Donc, quand Dieu voit quelqu'un qui a accepté Jésus-Christ, son Fils Jésus-Christ, comme son Sauveur et son Seigneur personnel, qu'est-ce que Dieu voit ? Dieu voit Christ dans cette personne. Quand quelqu'un met sa foi dans l'œuvre rédemptrice de Jésus, la colère de Dieu passe outre cette personne-là. C'est la même chose que dans le livre d'Exode, lorsque Dieu voulait frapper tous les premiers-nés d'Égypte, des hommes comme des animaux, et que Moïse a dit « Prenez du sang, mettez ça au-dessus de votre porte. » C'est ce que fait le sang de Jésus-Christ dans nos vies. Le sang de Jésus-Christ nous délivre, nous purifie et nous identifie dans ce monde de confusion comme étant appartenant, comme appartenant à Christ. Et quand Dieu voit ça, sa colère s'apaise. Pourquoi ? Parce que la sanction est déjà tombée. Oui, Jésus-Christ a payé les fautes du chrétien. Comme j'ai accepté Jésus-Christ comme Seigneur et Sauveur dans ma vie, toutes mes fautes ont été payées par Jésus-Christ. C'est pour ça qu'il a été flagellé, c'est pour ça qu'il a été rejeté, c'est pour ça qu'il a été meurtri, c'est pour ça qu'il est mort pour mes péchés. Et moi, je prends sa justice. Je prends son salut. Je prends sa sainteté. Je suis pur parce que le sang de Jésus-Christ m'a lavé de toutes mes fautes. M'a lavé de toutes les fautes. Ce qui veut dire qu'il y a un avant Raphaël, avant sa nouvelle naissance, et il y a un après ma nouvelle naissance. Et c'est le sang de Jésus-Christ qui fait ça. Nous avons lu dans Romains 8, vraiment ma prière est que vous saisissiez ces vérités, que vous les acceptiez, que vous les viviez. Romains 8, verset 1, l'apôtre Paul nous dit « Il y a donc maintenant aucune condamnation pour ceux qui sont en Jésus-Christ. » C'est maintenant, ce n'est pas demain. C'est maintenant qu'il n'y a plus de condamnation. C'est maintenant qu'il n'y a plus de sanction par Dieu pour ceux qui ont accepté Jésus-Christ comme Seigneur et Sauveur. On peut modifier ce verset dans ce sens. Il n'y a maintenant plus aucune condamnation pour ceux qui sont lavés par le sang de Jésus. Le sang, et pas n'importe quel sang, le sang de Jésus. Si dans l'Ancien Testament, le sang des boucs, le sang des animaux couvrait le péché, mais n'effaçait pas, le sang de Jésus-Christ lave, nettoie et désintègre le péché. Et l'écrivain aux Hébreux, dans Hébreux 9, verset 21-22, fait une comparaison. Il dit, mais si ceux des animaux, si le sang des animaux a emmené une certaine sainteté dans la vie de ces hommes, combien plus ? Ou pourquoi est-ce que le sang de Jésus-Christ serait moins efficace ? Mon frère, ma sœur, c'est une bonne nouvelle que je suis venu vous annoncer aujourd'hui. Qui que vous soyez, où que vous soyez, Dieu vous aime et Dieu vous veut parmi ses enfants. Dieu n'est pas venu ou Dieu ne sauve pas des justes. Dieu sauve des pécheurs. Jésus l'a dit. Ce ne sont pas les bien portants qui ont besoin d'un médecin. Ce sont les malades. Et le péché est une maladie spirituelle qui ne peut être soignée, guérie, délivrée que par Jésus-Christ. La religion ne peut rien faire contre cela. Du reste, nous définissons la religion comme étant l'effort de l'homme vers Dieu. Et regardez ce que Adam a fait lorsqu'il a entendu Dieu dans le jardin d'Éden. Son effort était de fuir. Son effort n'était pas de venir demander pardon, mais de fuir. Et je suis même tenté de dire que la religion fait fuir les hommes de Dieu. Au lieu de les rapprocher, ça les éloigne de Dieu, la religion. Mais Jésus-Christ est le chemin, la vérité et la vie. Son sang purifie de tout péché. C'est la Bible qui le dit, ce n'est pas moi. Et je l'accepte comme tel. Il n'y a plus de condamnation pour ceux qui sont en Jésus, pour ceux qui sont lavés par le sang de Jésus-Christ. Il n'y a plus de condamnation. Que ce soit des meurtriers, que ce soit des génocidaires, que ce soit des pédophiles, que ce soit des homosexuels. Ils sont condamnables par la loi des hommes. Mais dès qu'ils sont lavés par le sang de Jésus-Christ, Dieu les déclare innocents. Où Dieu dit, ma colère envers eux est passée parce que Christ a payé leur faute. Oui, Jésus-Christ sauve même les homosexuels. Voilà pourquoi, permettez-moi de faire cette parenthèse, nous qui prêchons l'évangile, nous qui connaissons Jésus-Christ, nous ne devons pas minimiser ou rejeter des hommes et des femmes qui vivent dans le péché les plus immondes. Si je peux me permettre de parler de cette manière, parce que on entend souvent des chrétiens dire celui-là vraiment, il vit dans tel péché, c'est horrible, vraiment c'est une personne à rejeter. Non, Jésus-Christ n'a rejeté personne, et nous aussi, nous ne devons rejeter personne. Si nous connaissons un homme qui vit dans le péché le plus bas, si je puis dire, qui est plongé, qui est vautré dans le péché, c'est que cet homme a plus besoin de l'évangile qu'un autre. C'est comme ça que moi je réfléchis. Ne rejetons personne. Parlons de l'amour de Jésus-Christ autour de nous. Vivons une vie chrétienne autour de nous, afin que les autres viennent à Christ au travers de notre témoignage. Il n'y a plus de condamnation, je ferme la parenthèse, il n'y a plus de condamnation pour ceux qui sont en Jésus-Christ. Arrêtons de nous rappeler les fautes des autres lorsque nous les voyons. Ah, c'était un ancien homosexuel, ah, c'était un ancien voleur, ah, c'était un ancien impudique, ah, c'était un ancien adultère. Oh, il vivait dans ça, oui, il vivait dans ça. Mais c'est passé puisqu'il n'y a plus de condamnation. 2 Corinthiens 5, verset 17. Si quelqu'un est en Christ, il est une nouvelle créature. Les choses anciennes sont passées. Les choses anciennes sont pardonnées. Les choses anciennes n'existent plus. Toutes choses sont devenues nouvelles. Et nous devons accepter ça. Et si vous avez accepté Jésus-Christ, ou si vous hésitez à accepter Jésus-Christ, sachez que toute chose peut devenir nouvelle pour vous en Jésus-Christ. Colossiens 2, verset 14. Colossiens 2, verset 14. Colossiens 2, verset 14, la Bible nous dit ceci. Il a effacé l'acte dont les ordonnances nous condamnaient et qui subsistait contre nous. Il l'a détruit en le clouant à la croix. Il a effacé, Jésus-Christ, l'acte dont les ordonnances nous condamnaient et qui subsistait contre nous. Il l'a détruit en le clouant à la croix. En d'autres termes, les documents qui parlaient contre vous, les documents qui témoignait que vous méritiez la mort, le jugement de Dieu. Christ a effacé d'abord. Il a détruit, il a déchiré à la croix. Le fait que Christ meure et que son sang soit versé pour vous efface les actes de condamnation. En d'autres termes, les documents qui reprenaient le nombre de fois où vous avez été adultère, le nombre de fois où vous avez pratiqué l'homosexualité, le nombre de fois où vous avez pratiqué le vol, le nombre de fois où vous avez insulté, le nombre de fois où vous êtes prostitué, le nombre de fois où vous êtes spirituellement prostitué à d'autres dieux, Christ a effacé ça. Je suis même tenté de dire que ceux qui partent en enfer maintenant partent en enfer pour rien. Parce que Christ a effacé devant Dieu la faute des hommes. Si les hommes partent en enfer aujourd'hui, c'est par ignorance, par incrédulité. Mais vous qui entendez ce message, Christ vous dit que son sang a effacé vos péchés. Acceptez-le comme votre sauveur et votre Seigneur personnel. Acceptez sa rédemption. Acceptez la rédemption de Dieu qui se trouve en Jésus-Christ. Il a effacé l'acte dont les ordonnances nous condamnaient et qui subsistait contre nous, qui témoignait, qui parlait, qui vivait, si je puis dire, contre nous. Ces documents criaient devant Dieu, Raphaël est un pécheur et il mérite la mort. Mais lorsque j'ai accepté Jésus-Christ comme mon Seigneur et mon Sauveur personnel, Christ prend son sang et efface tout ce qui était écrit contre moi. On raconte l'histoire, permettez-moi, on raconte l'histoire d'un homme qui a eu une vision. Il s'est retrouvé devant un tribunal. À sa droite se trouvait Jésus-Christ. Devant, il voyait Dieu. Et à sa gauche, il voyait le diable. Et le diable a pris la parole et le diable a commencé à raconter toute la vie de ce monsieur. Toute la vie. Et le monsieur disait même, ça m'a même étonné qu'il y a même des choses que je m'en souvenais plus, que le diable a rappelé ce jour-là. Oui. Tout ce que nous faisons est noté. Et le diable a commencé à l'accuser, à dire tout ce qu'il avait fait. Et il a commencé à paniquer et il regardait vers Jésus et Jésus était tout calme. Et Jésus prenait aussi des notes. Alors quand le diable a fini son accusation, Dieu demande à Jésus, demande à son fils Jésus, s'il avait quelque chose à dire. Jésus se lève, remercie Dieu, remercie le diable pour sa parole. Et il dit, à la grande surprise du monsieur, il dit, tout ce que le diable dit est vrai. Et il va même ajouter pour dire, le diable a même oublié d'autres choses. Alors quand le monsieur, dans cette vision, a vu ça, il dit que dans la vision, il a paniqué. Il s'est dit, attends, mais Jésus, tu es censé me défendre. Jésus dit, oui, il a fait toutes ces choses. Et c'est vrai, il mérite la mort. Mais, il ajoute, Père, rappelle-toi que la condamnation que le diable cherche, que le diable veut sur mon client, que le diable veut sur mon serviteur, est tombé sur moi à la croix il y a 2000 ans. J'ai déjà payé sa faute. Alors Dieu dit, oui, c'est vrai. Donc, le jugement est déjà tombé sur Jésus-Christ. Jésus prend les documents, les déchire, et il dit, il n'y a plus de condamnation puisque j'ai déjà payé la faute de mon serviteur. Et c'est ce que Dieu fait pour nous encore aujourd'hui. Mon frère, ma sœur, vous êtes coupable, je suis coupable. Mais Jésus-Christ a pris notre place à la croix. Son sang nous purifie de tout péché. Ne l'oubliez pas, son sang nous purifie de tout péché. Dans Éphésiens 1, versets 8 à 9. Éphésiens 1, 8 à 9. Nous y sommes, Éphésiens 1, 8 à 9. C'est par la grâce que vous êtes sauvés, par le moyen de la foi. Et cela ne vient pas de vous, c'est le don de Dieu. Ce n'est point par les œuvres afin que personne se glorifie. Si Christ nous lave, nous purifie de tout péché par son sang, c'est par grâce. Si vous devenez une nouvelle créature aujourd'hui, c'est par grâce. Nous ne le méritons pas. Vous ne le méritez pas. Je ne le mérite pas. C'est parce que Dieu nous aime et qu'il a accepté par amour pour lui de mourir pour nos péchés. Ce n'est pas par les œuvres. Voilà pourquoi ceux qui disent que le sang de Jésus-Christ ne couvre pas tous les péchés et il y a un type de péché qu'il faut verser son propre sang, voilà pourquoi je dis ce message-là vient du diable. Nous sommes sauvés, nous sommes lavés, nous sommes purifiés, nous sommes justifiés par grâce. Je prêche par grâce, je vis par grâce, je mange par grâce, je ne le mérite pas. Personne ne mérite l'amour de Dieu. Personne ne mérite le salut de Dieu. Personne ne mérite d'être lavé avec le sang de Jésus-Christ, d'être purifié par le sang de Jésus-Christ. Personne ne le mérite. C'est par grâce. Voilà pourquoi il ne faut pas rejeter la grâce de Dieu aujourd'hui. Je vous en supplie, ne rejetez pas la grâce de Dieu. Dieu frappe à votre porte au travers de cette émission pour vous dire « Je vous aime, je veux vous sauver et c'est gratuit pour vous. » Je ne suis pas en train de vous encourager à vivre dans le péché, mais je suis en train de vous encourager à venir à Dieu car le salut vous est offert gratuitement. Jésus-Christ a payé le prix pour vous. Ne nous laissons pas distraire par le monde. Ne nous laissons pas distraire par toute autre chose qui ne serait pas dans la Bible. Il délivre, il purifie Jésus-Christ par grâce. Dieu le fait au travers de Jésus-Christ par grâce. Acte 15, verset 11. Mais c'est par la grâce du Seigneur Jésus que nous croyons être sauvés, de la même manière que... C'est par grâce que nous croyons être sauvés. Ce n'est pas parce que nous sommes des prédicateurs, nous avons connu Jésus-Christ, nous avons mangé avec lui, nous avons bu avec lui, nous dormions à ses côtés, nous marchions avec lui pendant ses 3 ans de ministère sur terre, que nous sommes sauvés. Non ! Il dit que c'est par grâce que nous sommes sauvés. Ce n'est pas parce que nous sommes les premiers disciples que nous sommes sauvés, mon frère, ma sœur. Le sang de Jésus-Christ vous purifie, peut vous purifier de tous vos péchés, et cela est une grâce. Vous ne le méritez pas. Je ne le mérite pas. Dieu veut nous sauver par grâce. Ne négligeons pas cette grâce, car nous ne savons pas ce qui va arriver demain dans nos vies. Je suis même tenté de dire, allez dans des cimetières. Tous ceux qui sont morts n'ont pas programmé leur mort. Certains ont quitté chez eux en faisant des projets et ils se sont retrouvés à la morgue. D'autres ne se sont pas levés, même aujourd'hui. Au jour où vous entendez ce message, il y a des gens qui ne se sont pas levés. La grâce a pris fin, si je puis dire. Mais vous qui avez cette grâce d'écouter son message aujourd'hui, le sang de Jésus qui peut vous purifier, c'est par grâce. Cela veut dire qu'il vous pardonne par grâce. Que vous soyez homosexuel, que vous soyez pédophile, que vous soyez génocidaire, que vous soyez impudique, que vous soyez adultère, fornicateur, pornographiste ou je ne sais pas quoi. Dieu veut vous pardonner, vous purifier de votre péché par grâce. Il n'y a pas d'argent à donner, il n'y a pas d'œuvre à faire, si ce n'est que de croire en Jésus-Christ. Ne négligez pas un si grand salut. Ne négligeons pas un si grand salut. Mon frère, ma sœur, peu importe votre pays, peu importe votre continent, peu importe votre niveau social, peu importe votre couleur de peau, c'est par grâce que Dieu sauve au travers de Jésus-Christ. C'est par grâce que Dieu purifie du péché avec le sang de Jésus-Christ. Vous ne le méritez pas. C'est Christ qui a payé le prix pour nous. Profitons de cela. Profitons de cela. Colossiens 2, verset 13. Vous qui étiez morts par vos enfants, par vos offenses et par l'incirconcision de votre chair, il vous a rendu la vie avec lui. En nous faisant grâce pour toutes nos offenses, Dieu nous fait grâce pour tous nos péchés en Jésus-Christ. En fait, il nous pardonne en Jésus-Christ pour tous nos péchés. Il ne parle pas de religion catholique. Il ne parle pas de religion protestante. Kimbanguiste, témoin de Jéhovah, néo-apostolique, mormon, foi bahaï ou je ne sais pas quoi. Il parle de Jésus-Christ. Dieu nous fait grâce en Jésus-Christ. Dieu nous pardonne en Jésus-Christ. Dieu nous purifie en Jésus-Christ. Il faut accepter Jésus-Christ comme Seigneur et Sauveur. Son sang vous purifie du péché. Ne rejetez pas ce salut. Ne rejetez pas ce sang si précieux. Mon frère, ma sœur, en ce moment, il y a des gens en enfer. Ce n'est pas pour vous faire peur. En ce moment, en enfer, il y a des gens qui auraient voulu se convertir, qui auraient voulu bénéficier du sang de Jésus-Christ, qui auraient voulu donner leur vie à Jésus-Christ. Mais c'est trop tard. Vous qui entendez ce message, ce n'est pas le fruit du hasard. Dieu est en train de vous parler. Ne rejetez pas son message. Nous sommes en train de terminer pour aujourd'hui. Je ne sais pas quelle est votre décision, mais je voudrais vous proposer de prier, de répéter ces simples mots. Vous qui voulez le pardon de Dieu, vous qui voulez que Dieu vous fasse grâce en Jésus-Christ, vous qui voulez que Dieu vous purifie avec le sang de Jésus, faites cette simple prière après moi. Dites, Père éternel, au nom de ton Fils Jésus-Christ, je viens devant toi. Je te demande pardon pour mes péchés. Je te demande pardon pour mes fautes. J'invoque le sang de Jésus-Christ dans ma vie. Je te demande de me faire grâce en Jésus-Christ. Purifie-moi de toutes mes fautes. Je m'engage maintenant à marcher en nouveauté de vie. Je m'engage maintenant à suivre Jésus-Christ tous les jours de ma vie. Je crois et je confesse que, au travers de Jésus-Christ, tu m'as pardonné. Au travers de Jésus-Christ, tu m'as fait grâce. Au travers de Jésus-Christ, son sang m'a purifié. Je crois et je confesse que je suis une nouvelle créature. Au nom de ton Fils Jésus-Christ, j'ai ainsi prié. Amen. Si vous avez fait cette prière, croyez que par la foi, le sang précieux de Jésus vous a purifié de toute souillure. Vous êtes une nouvelle créature, vous prenez un nouveau départ avec Jésus-Christ. Si vous avez besoin de prière, si vous avez besoin de conseils, si vous avez besoin de réécouter ce message, si vous voulez connaître les différentes heures de diffusion sur votre chaîne préférée, si vous voulez que nous vous conseillons, nous vous dirigeons vers une église vivante basée sur la parole de Dieu qui croit dans la puissance du sang de Jésus-Christ, vous pouvez joindre notre ministère, 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Le nom de cette émission est Venez à Jésus. Je suis Raphaël Mambo. Nous nous retrouvons la fois prochaine sur le même thème, le sang de Jésus. Que Jésus continue de vous bénir, que Jésus continue de vous garder. À la fois prochaine. Amen.

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2: Il est important d'avoir des projets dans la vie. Les projets sont le reflet de notre personnalité, de nos désirs et surtout de notre vécu. Nous projetons dans l'avenir ce qui est le produit de notre foi. Le projet est la visualisation d'une chose qui n'existe pas encore, mais en laquelle nous croyons. Ce qui est extraordinaire, c'est qu'il existe déjà par la pensée créatrice et positive en nous. En tant que pasteur, je dirais que la réussite d'un projet dépend de notre investissement, mais également de la foi avec laquelle nous manifestons notre désir d'accomplir une chose. Alors, la foi personnelle est très importante, mais je rajouterai ici qu'elle n'est pas suffisante. L'homme qui désire mener à bien son ou ses projets a absolument besoin de l'assistance de Dieu. Je voudrais donner deux conseils pour la réussite de nos projets. Le premier est inspiré d'une parole de la Bible dans le livre des Proverbes au chapitre 21 et au verset 5. Il est écrit « Les projets de l'homme diligent ne mènent qu'à l'abondance, mais celui qui agit avec précipitation n'arrive qu'à la disette. » Pour mener à bien un projet, il est très important de prendre du temps. Un grand général d'armée disait ceci, « Pour aller vite, il faut commencer par aller doucement. » Le deuxième conseil que je donnerai ici, je l'ai également trouvé dans le livre des Proverbes au chapitre 15, au verset 22. « Les projets échouent faute d'une assemblée qui délibère et ils réussissent quand il y a de nombreux conseillers. » Il n'est jamais bon d'accomplir des projets seuls. Que Dieu vous bénisse.
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1: Pensez une chose, c'est que, en fait, vous êtes marié avec vous-même pour toute votre vie. Et aucun divorce n'est possible dans ce domaine. Même la mort ne vous séparera pas de vous-même. Si donc, vous ne vous aimez pas, ce sera un vrai problème. Ce que je viens de dire semble étrange, mais pourtant c'est une réalité à laquelle on pense peu. J'ai un bon conseil, vivez en paix avec vous-même et apprenez à vous aimer. Profitez paisiblement de votre existence et acceptez-vous comme vous êtes. Jésus disait dans Marc chapitre 12 et verset 31, « Tu aimeras ton prochain comme toi-même. Il n'y a pas d'autre commandement plus grand que celui-là. » Vous savez, pour pouvoir aimer les autres, il faut savoir prendre soin de soi. On ne peut pas aider efficacement son entourage si nous-mêmes, nous ne sommes pas en paix. Comment respecter ceux qui sont étrangers si nous ne nous respectons pas d'abord nous-mêmes? Ne laissez pas les autres dire du mal de votre personne, mais défendez ce que vous êtes, ce que vous faites et ce que vous dites, car il s'agit de vous. Et ne permettez jamais à personne de contrôler votre vie. À ceux qui veulent le faire, demandez-leur s'ils savent déjà gérer leur vie avant de vouloir gérer celle des autres. Il y a un moment où il faut savoir se prendre en charge et refuser d'être toujours dépendant des autres. C'est aussi cela, s'aimer soi-même.
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2: Dans ce monde, il y a des modes, des courants de pensée, des mouvements populaires, l'influence du mal. Nous, nous marchons à contre-courant, face à tout ça. Et tu dois te dire, ces gens sont fous. Avant d'écrire ce son, ce groupe n'a pas réfléchi. Ils sont complètement inconscients. Mes frères, Jésus lui-même a marché à contre-courant. Et c'est lui notre modèle, notre maître. Et nous

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1: Bonjour à tous, je suis Raphaël Mambou, que Jésus vous bénisse, qui que vous soyez, où que vous soyez. Le nom de cette émission est Venez à Jésus, c'est une grâce, c'est un honneur, c'est un privilège de pouvoir vous retrouver encore aujourd'hui autour de la parole de Dieu pour partager quelques versets bibliques sur le thème, le baptême d'eau. Avant d'aller plus loin, je voudrais vous inviter à baisser la tête dans la prière pour dédier le reste des 30 minutes entre les mains du Seigneur. Prions. Père éternel, au nom de ton Fils Jésus-Christ, nous voici devant toi. Pour entendre ta parole, pour entendre ton message, pour entendre ton appel, pour entendre tes instructions sur le baptême d'eau. Seigneur, ouvre nos cœurs à ta parole. Ouvre l'intelligence de notre cœur à ta parole, Seigneur. Même si ce que tu vas dire va nous faire du mal, le but pour lequel tu parles n'est pas pour nous détruire, mais pour nous dire la vérité. Père, permets que ce message soit accepté par chacun d'entre nous. Bénis ces millions d'hommes et de femmes qui écoutent ce message en ce moment, que ce soit sur FM, sur Internet, sur des supports informatiques. Seigneur, bénis ces hommes, bénis ces femmes et rassure-leur, Seigneur, que tu les aimes et que si tu dis ces choses, c'est dans leur propre intérêt. Au nom de ton Fils Jésus-Christ, nous avons ainsi prié. Amen. Le baptême d'eau. Nous sommes toujours en train de voir la partie sur les conditions pour passer par le baptême d'eau. Je voudrais encore vous inviter à lire dans Actes 8, 34 à 38. Actes 8, 34 à 38. L'eunuque dit à Philippe, « Je te prie, de qui le prophète parle-t-il ainsi? Est-ce de lui-même ou de quelqu'un d'autre ?» Alors Pierre, ouvrant la bouche et commençant par ce passage, lui annonça la bonne nouvelle de Jésus. Comme ils continuaient leur chemin, ils rencontrèrent de l'eau. Et l'eunuque dit, « Voici de l'eau, qu'est-ce qui empêche que je sois baptisé ?» Philippe dit, « Si tu crois de tout ton cœur, cela est possible. » L'eunuque répondit, « Je crois que Jésus-Christ est le Fils de Dieu. » « Je crois que Jésus-Christ est le Fils de Dieu. » Il fit arrêter le char. Philippe et l'eunuque descendirent tous deux dans l'eau et Philippe baptisa l'eunuque. Philippe, voici de l'eau. Tu m'as prêché l'évangile, tu m'as annoncé l'évangile, tu m'as dit que Jésus-Christ était mort pour mes péchés, que Jésus-Christ était ressuscité pour ma justification, que Jésus-Christ, avant de partir, a demandé à ses disciples d'annoncer la bonne nouvelle et de baptiser d'eau tous ceux et toutes celles qui croiraient en lui. Maintenant, voici de l'eau. Qu'est-ce qui empêche que je passe par les eaux du baptême? Quelles sont les conditions que je dois remplir pour passer par les eaux du baptême? Nous avons dit, premièrement, que toute personne qui veut passer par les eaux du baptême doit d'abord être passée par la repentance, avoir la foi en Jésus-Christ, et être son disciple. Et nous avons dit, c'est quoi un disciple de Jésus? C'est quelqu'un qui est prêt à donner sa vie pour Jésus-Christ. C'est quelqu'un qui est prêt à changer de mentalité. C'est quelqu'un qui est prêt à tout abandonner. C'est quelqu'un qui est prêt à voir en Jésus-Christ son guide, son modèle, son exemple ici sur terre. Non pas la religion. Catholicisme, protestantisme, kimbanguisme, pentecôtiste, je ne sais quoi. Non, ce n'est pas ça. Un disciple de Jésus est un homme ou une femme qui suit Jésus-Christ dans sa vie de tous les jours et dans tous les domaines de sa vie. Un disciple de Jésus-Christ dans sa vie de tous les jours et dans tous les domaines de sa vie. Un disciple est quelqu'un qui doit être

dans le gouvernement, que ça soit dans quelques fonctions, que ce soit au niveau de la présidence de la République, de la primature, du gouvernement, de la mairie, de la commune, de l'armée, dans les affaires, dans un foyer social, dans la ville dans laquelle le Seigneur a permis que nous y habitons. Un disciple est un témoin de Jésus-Christ partout là où il est. Il n'est pas témoin de Jésus-Christ quand c'est le jour. Et quand il est 18h, 19h, non, on n'est plus témoin de Jésus-Christ. Alors on devient témoin de Satan. Voilà les conditions pour passer par les eaux du baptême. Si vous n'avez pas rempli ces conditions, écoutez, je suis désolé. C'est un bain que vous avez pris. Peu importe qui vous a fait passer entre guillemets, ce rythme de baptême d'eau. C'est un bain. Aux yeux de Dieu, ça n'a aucune signification. Ça n'a aucun bénéfice pour vous. Mais si vous avez donné votre vie à Jésus-Christ et que vous hésitez à passer par les eaux du baptême, sachez que vous êtes en train de désobéir parce que c'est un ordre. Allez, faites de toutes les nations des disciples, baptisez-les. Donc vous devez vous faire baptiser. Et derrière chaque obéissance à la parole de Dieu, il y a toujours une bénédiction. J'ai vu de mes propres yeux et entendu de mes propres oreilles des gens témoigner avoir été guéris de certaines maladies parce qu'ils sont passés par les eaux du baptême. J'ai vu de mes propres yeux certaines personnes être baptisées du Saint-Esprit avec l'évidence du parler en langue après être passées par les eaux du baptême. Alors, je vois vraiment pas pourquoi il faut hésiter. Sur une catégorie de personnes qui n'ont pas le droit de prendre le baptême d'eau. C'est particulièrement les bébés et les enfants qui ont un certain âge, qui sont très très très très jeunes. Pourquoi? Dans l'histoire de l'Église, on prétend que deux histoires dans le livre des Actes des Apôtres justifient le baptême des bébés et des enfants en très bas âge, 2 ans, 3 ans, 4 ans, 5 ans des fois même. Nous allons voir qu'est-ce que la Bible dit sur ces récits, et nous allons les étudier. Commençons dans l'histoire de Corneille, dans le récit de Corneille, dans Acte 10, commençons au verset 1 jusqu'au verset 8. Il y avait à Césarée un homme nommé Corneille, centenier de la cohorte dite italienne. Cet homme était pieux et craignait Dieu avec toute sa famille, et il faisait beaucoup d'aumônes au peuple, et il priait Dieu continuellement. Vers la 9e heure du jour, il vit clairement dans une vision un ange de Dieu qui entra chez lui et qui lui dit « Corneille ». Les yeux fixés sur lui et saisi d'effroi, il répondit « Qu'est-ce que, Seigneur ?» L'ange lui dit « Tes prières et tes aumônes sont montées devant Dieu et il s'en est souvenu. Envoie maintenant des hommes à Joppé et fais venir Simon surnommé Pierre. Il est logé chez un certain Simon, corroyeur, dont la maison est près de la mer. » Dès que l'ange qui lui avait parlé fut parti, Corneille appela deux de ses serviteurs et un soldat pieux d'entre ceux qui étaient attachés à sa personne. Et après leur avoir tout raconté, il les envoya à Joppé. Toujours acte 10, maintenant verset 25 jusqu'au verset 33. 25. Lorsque Pierre entra, Corneille, qui était allé au-devant de lui, tomba à ses pieds et se prosterna. Mais Pierre le releva en disant « Lève-toi, moi aussi, je suis un homme. » Et, conversant avec lui, il entra et trouva beaucoup de personnes réunies. « Vous savez, leur dit-il, qu'il est défendu à un juif de se lier à un étranger ou d'entrer chez lui. Mais Dieu m'a appris à ne regarder aucun homme comme souillé et impur. C'est pourquoi je n'ai pas eu d'objection à venir puisque vous m'avez appelé. Je vous demande donc pour quel motif vous m'avez envoyé chercher. » Corneille dit, « Il y a 4 jours, à cette heure-ci, je priais dans ma maison à la 9e heure, et voici un homme vêtu d'un habit éclatant se présentant

0: présenta devant moi et dit, « Corneille, ta prière a été exaucée et Dieu s'est souvenu de tes aumônes. Envoie donc à Joppé et fais venir Simon, surnommé Pierre. Il est logé dans la maison de Simon, courroyeur, près de la mer. Aussitôt, j'ai envoyé vers toi et tu as bien fait de venir. Maintenant donc, nous sommes tous devant Dieu pour entendre tout ce que le Seigneur t'a ordonné de nous dire. » Verset, toujours acte 10, versets 44 à 48. Comme Pierre prononçait encore ces mots, le Saint-Esprit descendit sur tous ceux qui écoutaient la parole. Tous les fidèles circoncis qui étaient venus avec Pierre furent étonnés de ce que le don du Saint-Esprit était aussi répandu sur les païens, car ils les entendaient parler en langue et glorifier Dieu. Alors Pierre dit, « Peut-on refuser l'eau du baptême à ceux qui ont reçu le Saint-Esprit aussi bien que nous ?» Et il ordonna qu'ils fussent baptisés au nom du Seigneur, sur quoi ils le prièrent de rester quelques jours auprès d'eux. J'aimerais ajouter acte 10, verset 24. Je reviens en arrière, mais j'aimerais quand même ajouter. Ils arrivèrent à Césarée le jour suivant. Corneille les attendait et avait invité ses parents et ses amis intimes. Lorsque Pierre entra, Corneille, qui était allé devant de lui, tomba à ses pieds et se prosterna. C'est le verset 24 que j'ai oublié de lire. Dans cette histoire, Pierre reçoit comme mission d'aller annoncer l'évangile à un païen, à un romain, à quelqu'un qui est étranger à la nation juive, étranger à Israël. Il arrive. Il discute avec le monsieur. Il commence à parler de Jésus-Christ à ces personnes. J'aime le verset 24 qui commence à dire que les parents de Corneille étaient là et ses amis intimes. Lorsque Pierre parle, annonce l'évangile, proclame dans le cœur de ces hommes et de ces femmes, il se passe quelque chose. Dieu entre dans leur vie. Ils sont touchés par la parole de Dieu. Ils se repentent certainement de leurs péchés. Ils acceptent et ils croient que Jésus-Christ est le Seigneur et le Sauveur de tous les hommes. Automatiquement, Dieu fait une grâce particulière. Ils sont baptisés du Saint-Esprit. Tous qui entendaient parler Pierre, qui comprenaient ce que Pierre disait, tous ont reçu le don du Saint-Esprit. Et ils ont commencé à parler en d'autres langues, en glorifiant Dieu, d'après ce que nous disent les versets. Car ils les entendaient parler en langue et ils glorifiaient Dieu. Alors Pierre dit, mais si ces hommes ont reçu les mêmes dons que nous, ils sont nés de nouveau, ils ont été baptisés du Saint-Esprit, pourquoi devons-nous leur refuser le baptême d'eau? Il faut les faire baptiser, on doit les faire baptiser. Mais nulle part dans ce texte, il est parlé de bébé, ni d'enfant en bas âge. Parce que, pour comprendre l'évangile, il faut être capable d'entendre. Un bébé n'entend pas. Je suis désolé. Un bébé, c'est vrai qu'il peut écouter. C'est vrai qu'il peut... Qui peut percevoir les sons, parce qu'on peut prendre un bébé, quand on prononce son nom, il peut nous regarder, mais il ne réalise pas ce qui est en train de se passer. Il faut être capable de comprendre pour être sauvé, pour recevoir le Saint-Esprit et pour parler en d'autres langues. Voilà pourquoi moi je pense, et je suis convaincu et je m'appuie sur la Bible, si vous avez pris le baptême d'eau, vous étiez bébé, vous n'avez rien fait. Vous allez peut-être dire, frère, ce que vous dites est choquant, c'est trop dur. C'est la Bible qui parle. Je ne suis pas là pour blesser les gens, mais je suis là comme Pierre, comme Paul disait, pour vous annoncer toute la vérité sur l'Évangile. Vous êtes libre d'accepter ou de refuser. Vous êtes libre, ce n'est pas une contrainte. Mais je vais au moins vous amener à réfléchir sur la parole de Dieu. Beaucoup de communautés dites chrétiennes se basent de cette histoire, sur une de ces histoires, pour justifier le baptême des bébés, pour dire voilà, dans la maison de Corneille, toute sa maison est passée par les eaux du baptême. Mais nulle part, nous avons lu, il est parlé de bébé. Il n'est même pas parlé d'enfant en bas âge. Parce qu'au verset 24, il est parlé des parents de Corneille, dont on va dire de certains membres de sa famille, les responsables, et de ses amis intimes. Je doute fort que un bébé soit un ami intime. Un bébé soit un ami intime. Il est parlé de ses parents, de ses amis, certainement de ses serviteurs, de ses soldats, des soldats qui étaient avec lui. Mais pas de bébé, ni d'enfant en bas âge. Vous lirez tout le livre de Actes des Apôtres, nulle part on vous dira qu'on a baptisé des bébés et des enfants en bas âge. Il y a des enfants qui sont passés par les eaux du baptême, et je l'ai vu, mais ils ont été capables d'être touchés par l'Évangile. Ils ont compris, ils ont eu foi en Jésus-Christ. Ils se sont repentis de leurs péchés. Vous allez me dire, mais qu'est-ce qu'un enfant, par exemple, de 6 ou 7 ans peut se repentir d'un péché? Oui, un enfant de 6 ou 7 ans doit se repentir de ses péchés. Parce qu'au moins, il a au moins une fois menti, il a au moins une fois volé, il a au moins une fois fait du mal. Les enfants en bas âge et les bébés n'ont pas droit au baptême. On les présente à l'Église. On les présente devant le Seigneur. Lisons, je crois que c'est dans le livre de Luc, dans le livre de Luc, quand il est parlé de la présentation de Jésus, dans le livre de Luc. Luc, je vais retrouver ça très rapidement. Luc, chapitre 2, à partir du verset 21. Le huitième jour auquel l'enfant devait être circoncis étant arrivé, on lui donna le nom de Jésus, nom qu'avait indiqué l'ange avant qu'il fût conçu dans le sein de sa mère. Et quand les jours de leur purification furent accomplis selon la loi de Moïse, Joseph et Marie le portèrent à Jérusalem pour le présenter au Seigneur. Suivant ce qui est écrit dans la loi du Seigneur, tout mâle premier-né sera consacré au Seigneur. Et pour offrir en sacrifice deux tourterelles ou deux jeunes pigeons, comme cela est prescrit dans la loi du Seigneur. C'est vrai que c'est dans l'Ancien Testament, mais nous pouvons présenter nos enfants, nos enfants bébés, et en bas âge, devant le Seigneur. C'est comme une forme de consécration, c'est comme une forme de dire, Seigneur, merci. Merci de m'avoir donné cet enfant. Je veux qu'il te serve. Je te le présente. Fais grâce que cet enfant te serve toute sa vie. Mais il n'est nullement question de baptiser des bébés. La Bible ne permet pas cela. La Bible n'autorise pas cela. La Bible n'en parle pas. Alors, sur ce dont la Bible n'en parle pas, je ne vois pas pourquoi on doit commencer à pratiquer certaines choses que la Bible n'a pas autorisées ou que la Bible s'est tue. Dans la maison de Corneille, il n'y a pas eu de baptême de bébé ni d'enfant en bas âge. Le deuxième cas que souvent certaines personnes utilisent pour justifier, c'est dans Acte 16, verset 29, à partir du verset 29. Acte 16, à partir du verset 29, c'est l'histoire du geôlier. Alors le geôlier, ayant demandé de la lumière, entra précipitamment et se jeta tout tremblant aux pieds de Paul et de Silas. Il les fit sortir et dit, « Seigneur, que faut-il que je fasse pour être sauvé ?» Paul et Silas répondirent, « Crois au Seigneur Jésus et tu seras sauvé, toi et ta famille. » Et ils lui annoncèrent la parole du Seigneur ainsi qu'à tous ceux qui étaient dans sa maison. Et il les prit avec lui. À cette heure même de la nuit, il lava leurs pieds et aussitôt il fut baptisé, lui et tous les siens. Les ayant conduits dans son logement, il leur servit à manger et il se réjouit avec toute sa famille de ce qu'ils avaient cru en Dieu. Nous passons toujours par les mêmes étapes. Un homme reçoit la parole, invite toute sa famille à entendre le message de Dieu. Il est toujours question d'entendre, d'écouter, de comprendre, de recevoir Jésus-Christ comme Seigneur et Sauveur personnel, d'être conscient qu'on est dans un état de péché et qu'on a besoin d'un sauveur et d'un seigneur. Les bébés et les enfants en bas âge ne peuvent pas être conscients de ce genre de choses. Et nulle part encore dans cette histoire, il nous est parlé de bébés et d'enfants en bas âge. Il est parlé de sa famille. Sa femme, peut-être ses frères et ses sœurs, d'un certain âge, ses enfants, d'un certain âge, d'accord, mais nulle part, il est parlé de bébés. Les bébés, on les présente au Seigneur. Les bébés, on les consacre au Seigneur. On ne baptise pas les bébés. Parce qu'un bébé ne sait recevoir. Alors, dans certaines communautés, ils disent qu'ils le font, parce que si le bébé meurt, il va aller en enfer. Alors là, on revient encore à ce qu'on a dit il y a quelques émissions en arrière. Le baptême d'eau ne sauve personne. Le baptême d'eau est une institution et une ordonnance dans la Bible du Seigneur Jésus-Christ. Et le baptême est une, on va le définir comme étant une expression extérieure de ce qui s'est fait à l'intérieur de nous. Un bébé qui meurt, pour moi, ne va pas aller en enfer. Parce qu'il n'a conscience de rien. Il va aller tout droit dans les bras de Jésus, si je puis dire ça comme ça. Parce qu'il n'a pas à se repentir de quoi que ce soit. Je ne dis pas qu'il est sans péché, puisque la Bible nous dit que nous sommes tous descendants d'Adam. Nous sommes tous des rebelles, tous des pécheurs. Alors, s'il doit être sauvé, il doit croire et confesser le Seigneur Jésus-Christ. Mais en aucun cas, le baptême ne va le sauver. Va le sauver. Le baptême ne sauve personne. Et le baptême ne sauvera jamais qui que ce soit. Verset 32. Ils lui annoncèrent la parole du Seigneur ainsi qu'à tous ceux qui étaient dans sa maison. En Jésus-Christ. Un bébé ou un enfant en bas âge. Un enfant de 2 ou 3 ans. Comment va-t-il entendre, accepter et comprendre le message du temps de cet âge, en bas âge et en bébé, et un bébé? Tout ce qu'on peut faire, c'est de le présenter au Seigneur. Je tiens encore à insister. Le baptême ne sauve personne. Vous voyez? Monsieur le geôlier a entendu le message et a été sauvé. Paul dit au verset 30, Paul et Silas disent au verset 31, crois au Seigneur Jésus et tu seras sauvé. Pas fais-toi baptiser et tu seras sauvé. Crois et tu seras sauvé. Nous avons dit les conditions pour passer par les eaux du baptême. Il faut d'abord se repentir. Il faut croire en Jésus-Christ et il faut être un disciple de Jésus-Christ. Comment est-ce qu'un bébé ou un enfant en bas âge peut remplir ces 3 conditions, si je puis dire? Il va se repentir comment? Un bébé. Comment va-t-il exprimer sa foi en Jésus-Christ? Comment va-t-il exprimer son discipolat en Jésus-Christ? Il va l'exprimer comment? C'est impossible. Voilà pourquoi. J'insiste, si vous avez pris une forme de baptême quand vous étiez bébé, ou enfant en bas âge, bibliquement, vous n'avez rien fait parce que vous étiez inconscient. Peu importe la forme de baptême que vous avez pris, on vous a pris, on vous a emmené à Jérusalem, on vous a plongé dans les eaux du Jourdain, on vous a plongé dans une rivière, on vous a plongé dans une piscine, on vous a plongé dans une baptistière, vous avez été entre les mains du plus grand homme de Dieu qui puisse exister dans ce monde, de notre époque, de votre époque, c'est un bain. C'est un bain. On peut faire fausse route en étant chrétien et en refusant le baptême d'eau biblique. On peut faire fausse route en étant inconverti et avoir pris le baptême d'eau qui est un baptême, qui est simplement un bain d'eau. On peut faire aussi fausse route en prétendant avoir pris un baptême en étant bébé. C'est pour ça que vous avez souvent trouvé certaines personnes vous dire « Je suis croyant je suis chrétien, mais non pratiquant. Comment vous êtes chrétien non pratiquant? Ben, j'ai été baptisé quand j'avais 2 ans, quand j'avais 3 ans, quand j'avais 4 ans, mais je ne pratique pas la religion chrétienne. Pour moi, vous êtes un double inconverti, un double païen. Et c'est très dangereux parce que ce genre de personnes se croient croyants, non pratiquants. Et ce sont ceux-là qui font beaucoup de dégâts, qui font aussi des dégâts, je m'excuse, qui font aussi des dégâts. Non, les bébés et les enfants en bas âge ne prennent pas le baptême d'eau. Mon frère, ma sœur, ce message n'est pas pour vous faire du mal, ce n'est pas pour vous rabaisser, pour vous ridiculiser, pour vous dire que vous êtes un pécheur. Non, ce message est pour vous ouvrir les yeux. C'est ça ma prière. La Bible dit, venez à Jésus, vous tous qui êtes fatigués et chargés. Jésus vous appelle. Et s'il a permis que vous écoutiez cette émission aujourd'hui, en ce moment, dans cette période de votre vie, c'est parce que il veut vous enseigner ce qui est vrai. Ne regardez pas la personne que je suis, mais regardez au-delà de la personne que je suis, regardez à Dieu. Prenez votre Bible, lisez votre Bible. Lisez tout le livre des Actes des Apôtres. Nulle part il est parlé d'un baptême de bébé. Nulle part il est parlé des baptêmes des enfants en bas âge. C'est une très bonne chose qu'un enfant soit baptisé. Mais tant qu'il remplit ses conditions, tant qu'il a compris, il s'est repenti de ses péchés et qu'il a cru que le Seigneur Jésus-Christ est le Seigneur et le Sauveur de tous les hommes, tant qu'il prend l'engagement de devenir un disciple, d'être le disciple de Jésus, il n'y a pas de problème. Mais s'il est dans l'incapacité de remplir ses conditions, tout ce que vous allez faire, c'est un bain d'eau. Tout ce que vous allez faire, c'est un bain d'eau. Mon frère, ma sœur, si vous voulez demander pardon à Dieu pour avoir marché dans quelque chose qui n'était pas vrai, que vous avez cru être vrai et que ce message vous a réveillé, baissez la tête dans la prière et répétez ces simples mots après moi. Dites, Père éternel, au nom de ton Fils Jésus-Christ, j'ai entendu ton message, j'ai entendu ton appel et je te demande pardon. Pardon, Seigneur, parce que j'ai pratiqué et marché dans des choses qui ne sont pas conformes à la parole de Dieu. Père, je viens humblement devant toi, au nom de Jésus-Christ, te demander de me purifier, de me laver avec le sang de Jésus-Christ. J'ai compris aujourd'hui, j'ai réalisé aujourd'hui que j'ai marché selon la conception du monde. Père, maintenant que tu m'as accordé ton pardon, maintenant que j'ai pris conscience de ce que j'étais avant, maintenant j'accepte Jésus-Christ comme mon Seigneur et mon Sauveur personnel. Et je prends l'engagement aujourd'hui et jusqu'à la fin de ma vie de marcher tous les jours avec Jésus-Christ et dans tous les domaines de ma vie. Et je prends l'engagement aujourd'hui de prendre le baptême d'eau conformément à la parole de Dieu. Merci pour ton amour, merci pour ton message. Au nom de ton Fils Jésus-Christ, j'ai ainsi prié. Amen. Si vous avez fait cette prière, croyez que par la foi, Dieu vous a entendu. Je suis Raphaël Mambou. Nous nous retrouvons la fois prochaine, toujours sur le même thème, le baptême d'eau. Que Jésus continue de vous bénir, que Jésus continue de vous garder. À la fois prochaine. Amen.
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1: Bonjour à tous, je suis Raphaël Mambou, que Jésus vous bénisse, qui que vous soyez, où que vous soyez. Le nom de cette émission est Venez à Jésus. C'est une grâce, c'est un honneur, c'est un privilège de pouvoir vous retrouver encore aujourd'hui autour de la parole de Dieu pour partager quelques versets bibliques sur le thème « La parabole du Samaritain ». Et pour partager avec vous ce verset, nous avons encore une fois aujourd'hui Jonathan Junior Mambou. Bonjour frère.
2: Bonjour et bonjour à vous qui venez de nous rejoindre.
1: Merci et que Dieu te bénisse grandement pour toutes ces bénédictions, ces richesses que tu nous fais connaître au travers de la parole de Dieu, que
2: Amen.
1: Dieu t'utilise encore avec puissance.
2: Amen.
1: Avant d'aller plus loin, je vous inviterai à baisser la tête dans la prière pour dédier le reste des 30 minutes entre les mains du Seigneur. Prions. Père éternel, au nom de ton Fils Jésus-Christ, nous voici devant toi pour entendre ta parole, pour entendre ton message, pour entendre ton appel, pour entendre ton amour. Fais-nous grâce, Seigneur, de comprendre, de réaliser et de vivre ces bénédictions qui se trouvent dans cette parabole. Utilise encore ton serviteur Jonathan Junior avec puissance, autorité, avec sagesse, Seigneur. Déverse sur lui toute ton intelligence, toute ta sagesse, toute ton onction, afin que nous puissions profiter au maximum. Au nom de ton Fils Jésus-Christ, nous avons ainsi prié. Amen. Jonathan, qu'est-ce que tu peux nous dire aujourd'hui sur cette parabole? Comment tu peux nous éclairer aujourd'hui sur cette parabole du Samaritain?
2: La parabole du Samaritain, pour ceux qui nous rejoignent simplement aujourd'hui dans cette émission, quantième émission maintenant, là, j'ai oublié, je crois la huitième ou septième, où nous parlons de cette parabole qui pour nous est un panneau qui nous interpelle à ne pas quitter Jérusalem, la maison de paix, pour aller vers Jéricho, parce qu'il y a des conséquences. De même que les conséquences ont atteint cet homme dans ce livre de Luc, chapitre 10, qui quittait Jérusalem vers Jéricho et qui a croisé des brigands, ce sont les mêmes réalités qui atteignent tous les chrétiens qui quittent Jérusalem vers Jéricho. Et lors de l'émission passée, nous avons vu que les conséquences sont encore grandes, dans le sens où on peut être un serviteur, un grand homme de Dieu, mais devenir aveugle, pourquoi? Parce qu'on choisit de descendre à Jéricho. Lorsque je lis la Bible parlant de la ville de Jéricho, c'est une ville qui n'a pas de bonnes nouvelles, si je peux dire. Une ville qui n'est pas assez bonne pour les serviteurs de Dieu, pour un prophète. Hein, celui qui s'attache à Jéricho, c'est-à-dire qui s'attache au monde, qui laisse l'église des dieux, qui est la colonne et l'appui de la vérité, et qui descend vers le monde, vers la sagesse du monde, en tout cas, il va se créer des problèmes pour rien. Il va perdre la grâce. Nous avons la grâce. Nous avons cette communion avec Dieu. Mais vous voyez, c'est simplement après avoir mangé le fruit de l'arbre défendu que Adam et Ève se sont rendus compte qu'ils avaient commis une grave erreur. Mais avant, le fruit paraissait beau à voir pour Ève. C'était très beau. Ève, c'était la femme. Or, nous également, nous sommes des femmes aux yeux de Dieu. Le péché paraît beau à voir, mais c'est après l'avoir commis qu'on se rend compte qu'il ne fallait pas le commettre. Parce que ça rend aveugle, et Dieu voudrait nous épargner de cela. Parce qu'au fait, n'oublions jamais que les Philistins attendent cela. Ils attendent qu'on puisse briser les liens qui nous lient avec notre Père, afin qu'ils puissent se saisir de nous et nous crever les yeux. C'est que la parole de Dieu dit que le diable rôde autour de nous comme un lion rugissant, cherchant qui il va dévorer. Ça, c'est très important. C'est pour cela que Dieu va détruire ce monde. Je voudrais lire ce texte, c'est toujours sur Jéricho, où on parle de la prise de Jéricho dans Josué chapitre 6. Ça demandait beaucoup pour que Jéricho soit anéanti complètement. La Bible dit ceci au verset 1er. Jéricho était fermé et barricadé devant les enfants d'Israël. Personne ne sortait et personne n'entrait. L'Éternel dit à Josué, « Vois, je livre entre tes mains Jéricho et son roi, ses vaillants soldats. Faites le tour de la ville, vous tous les hommes de guerre, faites une fois le tour de la ville, tu feras ainsi pendant 6 jours. » Si je peux me limiter là, lorsque vous continuez tout le chapitre 6, vous verrez que Jéricho a été vraiment saccagé, a été détruite. Dieu a donné un plan d'attaque à Josué, parce que Jéricho devait être détruit. Et cette ville a vu des gens mourir, il y avait juste un peu, quelques personnes qui ont été sauvées. On peut le voir dans le verset 5, chapitre 6 de Josué. Josué laissa la vie à Rahab, la prostituée, à la maison de son père, et à tous ceux qui lui appartenaient. Elle a habité au milieu d'Israël jusqu'à ces jours. Pourquoi? Parce qu'elle avait caché les messagers de Josué que Josué avait envoyés pour explorer Jéricho. Parce qu'elle avait caché les messagers que Josué avait envoyés pour explorer Jéricho. C'est ce qui se fera toujours. Et c'est ce qui s'est toujours fait. Dieu voit toujours la majorité des gens suivre le chemin vers Jéricho. Toujours la majorité. Ils descendent vers Jéricho. Mais la minorité reste toujours fidèle à Dieu. C'est pour ça que j'aime toujours dire, Dieu n'est pas le Dieu de la majorité. Comme on voit dans les parlements
1: un défunt prédicateur a même dit, un homme avec Dieu, c'est la majorité.
2: Oui. Comme on voit dans les différents parlements, on voit la majorité, on voit l'opposition. Et souvent, la majorité a toujours une prédominance.
1: C'est normal, ils sont majoritaires.
2: Voilà. Ils votent des lois, même si ce sont des lois qui ne sont pas conformes. Ils les votent. Vous vous fâchez, non, pas les droits des homosexuels. Ça, ce n'est pas leur problème. Ils votent. Ils votent et ça passe.
1: Ils représentent la majorité de la population.
2: Oui, mais Dieu, il voit toujours ceux qui obéissent à sa parole. Il n'est pas le Dieu de la majorité, mais il est le Dieu de ces hommes qui obéissent à sa parole, qui s'attachent à sa parole. Voilà pourquoi il a sauvé Rahab la prostituée et ceux qui étaient dans sa maison. Ça, c'est très important. C'est ce que Dieu a toujours fait.
1: Mais tu sais, l'image de Josué face à Jéricho me fait penser au type de Christ. Quand Christ viendra, mm-hmm. il va détruire ce monde. Enfin, détruire ce monde. Il va recycler ce monde. Mm-hmm. Parce que Jéricho est le type de ville rebelle face à Dieu. Mm-hmm. Lorsque Josué prend la place de Moïse pour conduire Israël à Canaan, mm-hmm. Jéricho est une des villes qui fait obstacle mmh. au plan de Dieu. Mmh. Et le monde tel que nous le connaissons aujourd'hui, dirigé par le grand maître Satan, si je puis dire, par cette méchante créature, fait obstacle au plan de Dieu. Mmh. Et Dieu doit détruire Jéricho. Mmh. Dieu doit enlever Jéricho du souvenir même des hommes. Alors, tu imagines cet homme, j'allais dire ce frère, qui quitte Jérusalem, une ville de paix, une ville là où se trouve le roi des rois, et heureusement pour lui, dans cette parabole, il ne va pas arriver jusqu'à Jéricho. Mais combien d'hommes et de femmes sont à Jéricho aujourd'hui? Et lorsque Jésus viendra, il viendra pour détruire Jéricho, il viendra pour détruire ce monde sous la forme que nous connaissons. Et tous ceux qui seront dans Jéricho, qui vont s'obstiner à combattre ou à faire obstacle au roi des rois, au seigneur des seigneurs, mm-hmm. seront effacés du souvenir des hommes. Mm-hmm. Voilà pourquoi il ne faut pas aller à Jéricho. Mm-hmm. Voilà pourquoi il ne faut pas entrer dans le monde. Voilà pourquoi il ne faut pas ni aimer le monde, ni les choses qui sont dans le monde.
2: Mm-hmm. C'est important.
1: La convoitise de la chair, la convoitise des yeux, l'orgueil de la vie. Mm-hmm. Il ne faut même pas loger ces choses dans son cœur. Parce que ceci me fait penser aussi que quelqu'un peut être à Jérusalem, mais son cœur est habité par les choses de Jéricho. Voilà pourquoi c'est cet homme, voilà pourquoi cet homme est descendu de Jérusalem vers Jéricho, parce que dans son cœur était logé Jéricho.
2: Oui.
1: Il aimait les choses de Jéricho, il voulait vivre à Jéricho, peut-être même qu'il allait en tourisme, il voulait juste faire un petit tour. Ça c'est peut-être lui, mais peut-être qu'un autre aurait voulu trouver domicile dans Jéricho. Jéricho sera détruit, mon frère et ma sœur. Jéricho n'est pas un lieu où nous devons aller y habiter, parce que nous ne savons pas quand est-ce que le roi des rois viendra pour détruire Jéricho.
2: La destruction de Jéricho doit être un exemple pour nous. Un exemple parce que Dieu fera tomber des jugements dans ce monde. Des grands jugements et les destructions de ces villes d'antan où il y avait des hommes qui s'obstinaient à ne pas suivre Dieu sont des exemples pour nous aujourd'hui, afin que nous puissions suivre les traces du Seigneur, car Dieu va faire tomber ses jugements dans ce monde. 2 Pierre chapitre 2 nous donne des exemples clairs par rapport à ce que je dis. Je commence au verset, sur chapitre 2, je commence au verset 5, la Bible dit ceci. S'il n'a pas épargné l'ancien monde, c'est-à-dire on parle du temps de Noé, l'ancien monde, mais s'il a sauvé Noé, lui, huitième, ce prédicateur de la justice, lorsqu'il fit venir le déluge sur un monde d'impie. Verset 6. S'il a condamné à la destruction et réduit en cendres les villes de Sodome et de Gomorre, les donnant comme exemple aux impies à venir. Cette phrase-là, ça fait mal. C'est-à-dire que Dieu, quand il a détruit Sodome et Gomorre,
1: c'était à titre
2: d'exemple.
1: D'exemple. Pour ceux de l'avenir.
2: Mais nous sommes de l'avenir. Par rapport à Sodome, nous sommes de l'avenir. Donc tout ce qui s'est fait à Sodome, c'était pour nous prévenir, attention, faites attention à ne pas quitter Jérusalem, parce que j'ai détruit Sodome et Gomorre. Il y avait aussi des hommes là-bas. Il y avait aussi des belles femmes là-bas.
1: Très riches.
2: Des hommes riches.
1: Des hommes très influents.
2: Oui, mais Dieu n'a pas considéré tout ça.
1: Qui connaissaient aussi Dieu. Qui avaient entendu parler de Dieu,
2: oui.
1: Mais qui ne s'étaient pas repentis. Parce qu'en fait, dans Sodome et Gomorre, on retrouvait Lot. La Bible continue en parlant de Lot, le juste. Verset 7. S'il a délivré le juste, Lot, profondément attristé de la conduite de ces hommes sans frein dans leur dissolution. Donc certainement que Lot leur disait, mais ce que vous êtes en train de faire, Dieu n'aime pas ça. C'est vrai que Lot était un rétrograde. Mais au travers de la vie de Lot, ils avaient le témoignage que leur vie n'était pas correcte. Et même, ils avaient plus que Lot, ils avaient Abraham, qui habitait pas très loin. Bon, peut-être quelques kilomètres de chez eux. Mais bref, ils avaient certainement entendu parler de Abraham, qui a préféré vivre sous des tentes que vivre dans la ville de Sodome et de Gomorre où le péché était en train d'abonder. Mais Dieu a détruit. Mon frère, ma soeur, c'est pour dire que Dieu ne va pas épargner. Ce n'est pas parce que vous avez construit des temples, vous avez construit des églises locales pour le Christ, vous avez donné des dîmes, des offrandes, que Dieu va vous épargner. Non, si vous continuez à vivre dans le péché, vous serez aussi détruit. C'est vrai qu'il peut envoyer des messagers comme cette émission, pour vous réveiller, pour vous dire attention à une vie de péché. Ce n'est pas parce que vous êtes de Jérusalem, ce n'est pas parce que vous vous prétendez chrétien, membre d'église, vous avez été baptisé d'eau, d'esprit, où vous priez en langue, vous imposez les mains aux malades, les malades sont guéris par centaines de milliers, que si vous vous amusez à descendre à Jéricho, Dieu ne va pas vous détruire. C'est vrai que peut-être il peut vous arrêter en chemin comme ce monsieur ici, ce frère ici qui est descendu de Jérusalem. Et en chemin, il est tombé au milieu des brigands. Et encore ça, on n'a pas encore exploité.
2: Oui.
1: On n'est pas encore arrivé là. Donc lui, il a été épargné dans sa tétutesse parce qu'on l'a surpris par des voleurs. Mais combien sont ceux qui sont descendus de Jéricho à Jérusalem, de Jérusalem à Jéricho, pardon, sans avoir rencontré qui que ce soit pour les empêcher. Mon frère et ma sœur, peut-être que vous, Vous êtes en train de descendre. Et le seul moyen que Dieu trouve pour vous empêcher de descendre dans cette vie de débauche, dans cette vie de péché, c'est la prédication que vous êtes en train d'écouter en ce moment.
2: C'est important. Et vous savez, ce que tu as relevé là sur Sodome est très important. Si Dieu a d'abord détruit Sodome, c'est parce qu'il n'a pas trouvé plus, je peux dire, il n'a pas trouvé 10 personnes. Juste 10. S'il faut voir l'intercession d'Abraham dans Genèse chapitre 18, on voit que Abraham intercédait disant à Dieu, si tu trouves à Sodome 50 justes au milieu de la ville, Dieu dit, je pardonnerai à toute la ville à cause d'eux. Il dit encore, voici, j'ai osé parler au Seigneur, moi qui ne suis que poudre et poussière et cendre. Peut-être des 50 justes en manquerait-il 5. Il descend à 45. Étant je ne détruirai pas si j'en trouve 45. Abraham continua de lui parler, dit, peut-être s'y trouverait-il 40 justes. Il descend, hein? Je suis au verset 31. Voici, j'ai osé parler au Seigneur, peut-être s'y trouverait-il 20 justes. L'Éternel dit, je ne détruirai pas à cause de ces 20 justes. Il descend, que le Seigneur ne s'irrite point, et je ne parlerai plus que cette fois, au verset 32. Peut-être s'y trouverait-il 10 justes. 10. En fait, lui, il voyait déjà Lot. Il dit, Lot, sa femme, ses deux filles, je sais que Lot, il a une discipline. Il va encadrer ses deux filles. Ils seront 4, plus 6 de la ville. En tout cas, il doit, c'est une grande ville quand même, ne fût-ce que 6. Il dit, peut-être s'y trouverait-il 10. L'Éternel dit, je ne la détruirai point. Dieu était sûr de lui. Il savait que 10, en tout cas, mon fils, ça ne sert à rien. Je ne peux pas te dévoiler tout ça, mais si je pouvais te montrer avec mes lunettes.
1: Ce que je vois de la ville de Sodome et de Gomorrhe. Mais c'est la même chose. Quand Dieu maintenant regarde le monde, tu vois, c'est exactement ce qu'on disait au sujet de Samson. Il se disait encore dans sa communion avec Dieu. Mais quand Dieu maintenant regarde votre vie, quand Dieu regarde votre communauté, quand Dieu regarde notre pays, quand Dieu regarde le monde, est-ce qu'il voit des justes? Qu'est-ce qu'il est en train de voir? On m'a raconté l'histoire d'un frère qui avait jeûné pendant 40 jours et 40 nuits, paraît-il, pour demander à Dieu de lui montrer le monde tel que Dieu voit le monde. Ce frère, paraît-il, n'a pas fait une journée pour demander à Dieu tout de suite après, ferme ses yeux parce que les choses que je suis en train de voir sont horribles. Mon frère, ma sœur, en fait, on ne doit pas s'appuyer sur sa propre sagesse. On ne cherche pas à faire peur à qui que ce soit, mais à réveiller ceux qui sont en train de dormir. Vous qui nous écoutez, aujourd'hui, rien que dans le Congo, on parle que le Congo est à 95% de chrétiens. Moi, je ne dirais pas 95%. Moi, je dirais 95% des Congolais ont adhéré à un mode de vie dit chrétien. Mais ce ne sont pas des chrétiens à l'intérieur. Parce que sinon, pourquoi est-ce qu'il y aurait des guerres en République démocratique du Congo? Pourquoi est-ce qu'il y aurait la misère en République démocratique du Congo? Pourquoi est-ce qu'il y aurait autant de méchanceté? Et ce sont des choses que la Bible dit. Dans les temps de la fin, les jours seront difficiles. Mais pourtant, on a 95% des chrétiens qui se disent, des Congolais qui se disent chrétiens.
2: Mais je peux t'interrompre là, pour ajouter un élément là. La Bible dit ceci dans Matthieu 13, je lis le verset 31 à 32. C'est Jésus qui a dit pour préfigurer un peu tout ça. Il proposa une autre parabole et il dit, le royaume des cieux est semblable à un grain de sénévé qu'un homme a pris et semé dans son champ. Et c'est la plus petite de toutes les semences. Mais quand il la pousse, il est plus grand que les légumes et devient un arbre, de sorte que les oiseaux du ciel viennent habiter dans ses branches. Jésus n'a pas expliqué cette parabole, il s'est limité à ce mot-là. Il dit que le royaume, c'est comme un grain de sénévé qu'on jette dans un champ. Elle est la plus petite de toutes les semences. En fait, nous comprenons bien, le sénévé, c'est la parole. Dieu faisait allusion à la parole, parce que sa parole, c'est une sémence. Mais sa parole, elle est la plus petite de toutes les sémences. Pourquoi la plus petite? C'est-à-dire, aux yeux des hommes, il donne plus d'importance à autre chose qu'à la parole. La parole est petite, elle est méprisée, Elle est foulée aux pieds, aux yeux des gens. Elle est poussée au loin. Donc, elle est la plus petite. Et aussi encore, quand on parle de la plus petite, Dieu montrait aussi comment la parole est persécutée. C'est-à-dire quand on persécute les chrétiens, quand on a persécuté les chrétiens jusqu'à vouloir l'éliminer complètement. Mais ils n'ont pas pu. Ils n'ont pas pu parce que l'éliminer complètement. Mais ils n'ont pas pu. Ils n'ont pas pu parce que s'aimer dans le champ de Dieu,

0: C'est devenu...
1: C'est pas peu de choses. Hein?
0: Oui, c'est pas peu de choses. C'est devenu un très grand arbre tel que même ceux qui combattaient le christianisme hier, aujourd'hui sont devenus des chrétiens.
1: Tu imagines le Noël, rien que pour parler de Noël, c'est vrai qu'on peut dire beaucoup de choses sur Noël, mais Noël est le seul jour où même les païens parlent de Christ.
0: Voilà.
1: Quoique, ils ne prient pas. Tu sais, restons objectifs ou restons sincères. On a des chrétiens aujourd'hui qui ne fêtent pas Noël. Et les raisons ne sont pas forcément mauvaises. Mais Noël, le 25 décembre, c'est le seul jour où le monde entier, même des non-chrétiens, parle de ce jour, de cette fête.
0: Oui. Et cet exemple que tu viens de donner, c'est ce que Jésus a dit dans cette parabole. Le christianisme est devenu un grand arbre jusqu'au point où les oiseaux du ciel viennent habiter dans ses branches. Ces oiseaux, les oiseaux ne sont pas toujours une bonne image. C'est vrai qu'on voit toujours le Saint-Esprit qui est descendu comme une colombe, mais n'oublions pas que l'oiseau, c'est aussi le malin.
1: Le malin, le corbeau qui est venu voler la semence.
0: Il a été semé dans le chemin. Jésus a bien expliqué ça. Toujours dans Matthieu 13, il dit « La semence qui est tombée sur le chemin, c'est la parole de Dieu. Et quand la personne écoute la parole et qu'il ne la comprend pas, le malin vient. » On est au verset 19 de Matthieu 13. « Lorsqu'un homme écoute la parole du royaume et ne la comprend pas, le malin, c'est-à-dire Satan, vient et enlève ce qui a été semé dans son cœur. » Vous voyez ? Il dit « Cet homme est celui qui a reçu la semence le long du chemin. » C'est-à-dire, le malin et tous ceux qui l'influencent, c'est-à-dire toutes ces autorités, comme l'exemple de Noël tu donnes là, que tu viens de donner. Mais un jour de Noël, les grandes autorités du monde, même s'ils sont des occultistes,
1: ils vont tous aller.
0: Donc, ils sont tous des chrétiens, des oiseaux,
1: ils viennent tous
0: sur les branches. Bien-aimés dans le Seigneur, en tout cas, le jour de l'enlèvement, beaucoup seront surpris. Ils vont dire, ah, mais lui, c'était aussi un homme de Dieu, c'était aussi un chrétien, mais beaucoup seront surpris parce que ils n'ont pas pris garde à ce qui s'est fait à Jéricho quand Dieu a détruit Jéricho. Ils n'ont pas pris garde à ce qui s'est fait à Sodome et Gomorre, parce que Sodome et Gomorre, sa destruction, eh bien, elle était un exemple pour les impies à venir. Ne soyons pas comme les gens de Sodome. Ils étaient des orgueilleux, vraiment des orgueilleux. Nous allons le voir dans Ézéchiel, chapitre 16. On parle vraiment de pourquoi Sodome a été détruite. Ézéchiel le dit, on est dans Ézéchiel, chapitre 16. On va lire précisément le verset 48. Regardez ce que Dieu dit parlant de Sodome, pourquoi il l'a détruite. Il a détruit cette ville. « Je suis vivant, dit le Seigneur, l'Éternel. Sodome, ta sœur et ses filles, n'ont pas fait ce que vous avez fait, toi et tes filles. » Regardez ce que Sodome a fait maintenant. « Voici quel a été le crime de Sodome, ta sœur. » Il dit, il appelle Sodome la sœur du peuple de Dieu, parce que son peuple s'était aussi vautré. Maintenant, il dit, ben, comme tu t'es vautré dans le mal, tu es devenu comme ta sœur maintenant. Ta sœur Sodome. Regarde maintenant le crime de Sodome, ta sœur. Elle avait, regardez bien, elle avait de l'orgueil. Ça, c'est un. Deux, elle vivait dans l'abondance et dans une insouciante sécurité. Ça, c'est deuxième. Elle et ses filles, et elle ne soutenait pas la main du malheureux et de l'indigent. Verset 50. Elles sont devenues hautaines. Et elles ont commis des abominations devant moi. Je les ai fait disparaître quand j'ai vu cela. Dieu a parlé dans ses livres. Il a parlé. Donc c'est l'orgueil qui a fait que Dieu détruit Sodome. Seulement l'orgueil. Donc il a vu, non, ces gens sont des orgueilleux. Et il ne se limite pas là. Ils sont insouciants. Quelle insouciance! Malgré les cris des hommes de Dieu, comme Jean-Baptiste, répentez-vous car le royaume de Dieu est proche. Insouciants. Et encore, ils sont hautains. Ils ont toujours des raisons. Ils prennent toujours des alibis. Oh, il y a des faux prophètes. Oh, il y a des faux pasteurs. Oh, il y a des faux des

0: évangélistes. Or, s'il y a des faux prophètes, faux pasteurs, la parole, de Dieu également, c'est une aventure. Ça devient une fausseté, une fable. La parole que nous prêchons n'est pas une fable. Si nous ne considérons pas ces choses, eh bien, Dieu va nous traiter comme Sodome et Gomorrhe.
1: Avant de finir, je voudrais lire 2 Pierre 3, verset 9. Le Seigneur ne tarde pas dans l'accomplissement de la promesse, Amen. Comme quelques-uns le croient. Mais il use de patience envers vous, ne voulant pas qu'aucun périsse, mais voulant que tous arrivent à la repentance. Si peut-être vous, qui avez quitté Jérusalem pour Jéricho, des malheurs ne vous sont pas encore arrivés, c'est parce que Dieu veut que vous preniez conscience que Jéricho sera détruit, que ce monde sera détruit, que ceux qui aiment le monde, les choses qui sont dans le monde vont être détruites. Dieu use de patience envers vous pour vous dire « repentez-vous ». Parce qu'aujourd'hui, vous entendez le message de Dieu, c'est le jour du salut, c'est le jour de la repentance. Ne vous obstinez pas, ne soyez pas têtus, ne soyez pas remplis d'orgueil, mais revenez à Jésus-Christ. Et si ce message vous a touché et que vous voulez demander pardon à Dieu, le frère Jonathan va nous conduire dans une prière de repentance, d'acceptation et de pardon.
0: Prions le Seigneur. Suivez-moi dans la prière. Seigneur Jésus, j'ai écouté ta parole. Oui, Seigneur, je me suis obstiné à faire le mal. J'ai besoin de toi, car la vie se trouve auprès de toi. Je te donne ma vie. Conduis ma vie. Dirige ma vie maintenant, au nom puissant de Jésus. Lorsque l'ennemi viendra comme un fleuve, que l'Esprit de l'Éternel le mette en fuite. Au nom de Jésus, j'ai ainsi prié. Amen.
1: Amen. Si vous avez fait cette prière, croyez que par la foi, Dieu vous a entendu. Je suis Raphaël Mambou et le nom de cette émission est Venez à Jésus. Nous nous retrouvons la fois prochaine, toujours sur le même thème, avec le frère Jonathan Junior Mambou. Que Jésus continue de vous bénir, que Jésus continue de vous garder. À la fois prochaine.
0: À la fois prochaine, que Dieu vous bénisse.
1: Amen.
0: Amen.
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2: Bonjour à tous, je suis Raphaël Mambou, que Jésus vous bénisse, qui que vous soyez, où que vous soyez. Le nom de cette émission est Venez à Jésus. C'est une grâce, c'est un honneur, c'est un privilège de pouvoir vous retrouver encore aujourd'hui autour de la parole de Dieu pour partager quelques versets bibliques, toujours sur le thème « Le roi Saül ». Avant d'aller plus loin, je voudrais vous inviter à baisser la tête dans la prière pour dédier le reste des 30 minutes entre les mains du Seigneur. Prions. Père éternel, au nom de ton Fils Jésus-Christ, nous voici devant toi. Devant toi pour entendre ta parole, pour entendre ton message, pour entendre ton appel, ton amour, pour entendre, Seigneur, le message de vie que tu vas proclamer aujourd'hui. Père, permets que ce message fasse du bien à un homme ou à une femme, Seigneur. Que tu ramènes quelqu'un à toi, car les temps sont mauvais et nous voyons déjà que Jésus revient bientôt. Merci Père, au nom de ton Fils Jésus-Christ, nous avons ainsi prié. Amen. Le roi Saül. Nous sommes en train de voir le ministère de ce premier roi d'Israël. Nous avons vu comment il a commencé et les raisons pour lesquelles il est en train de les raisons pour lesquelles il a mal fini. C'est ça que nous sommes en fait en train d'étudier. Nous sommes en train de voir. Nous avons dit que s'il est vrai que nous ne sommes pas Saül, en tant que leader, en tant que pasteur, en tant que responsable d'église, en tant que responsable de famille, d'entreprise, chef dans une entreprise, nous pouvons en nous retrouver l'esprit de Saül, la maladie de Saül. Et si, au courant de ces émissions, vous détectez ces symptômes, il est temps de passer à l'hôpital spirituel. Il est temps d'aller voir Jésus-Christ pour nous dire « Seigneur Jésus-Christ ». Ce symptôme qui se retrouve chez Saül se retrouve aussi chez moi. Il est très important de le faire parce que Saül va très mal finir. Saül va finir, il va se suicider. À cause de Saül, ses trois enfants vont mourir. Quel est ce père sensé? Quel est ce père spirituel sensé qui voudrait non seulement se suicider, mais ensuite voir tous ses enfants mourir le même jour? Jésus-Christ, en tant que leader par excellence, n'a jamais voulu cela pour sa propre vie et pour ses descendants. Quand je parle de descendants, je parle de ses disciples spirituels. Mon frère, ma sœur, il est très important de comprendre que l'émission que nous sommes en train de faire n'a pas pour vocation de vous condamner, mais de vous montrer le chemin, la vérité et la vie qui est la personne de Jésus-Christ. Elle a pour vocation de vous montrer la solution à vos problèmes qui est la personne de Jésus-Christ. C'est pas pour rien que cette émission s'appelle « Venez à Jésus ». Parce que seul Jésus-Christ peut nous aider à avoir en nous l'esprit de David. Mieux que cela, l'esprit de Jésus-Christ. Seul Jésus-Christ peut nous aider à avoir son caractère. Seul Jésus-Christ peut nous aider à avoir son ministère, son amour, sa mission. Parce que Saül a détruit non seulement sa vie, mais la vie de ses enfants. Aujourd'hui, je voudrais vous proposer le texte de 1 Samuel 28, 4 à 7. 1 Samuel 28, 4 à 7. Les Philistins se rassemblèrent et vinrent au camp de Shumen. Saül rassembla tout Israël et campèrent à Gilbao. À la vue du camp des Philistins, Saül fut saisi de crainte, et un violent tremblement s'empara de son cœur. Saül consulta l'Éternel, et l'Éternel ne lui répondit point, ni par les songes, ni par l'urim, ni par les prophètes. Saül dit à ses serviteurs, cherchez-moi une femme qui évoque les morts, et j'irai la consulter. Ses serviteurs lui dirent, voici en Édor, il y a une femme qui évoque les morts. Oh, pauvre serviteur de Dieu. Un homme qui a, en parenthèse, bien commencé sa marche en tant que roi. Quand on vient le chercher, il se cache. Non, c'est pas moi, j'en suis pas digne. Et qui finit dans la maison d'une magicienne. Pourquoi est-ce qu'il en est arrivé là? On ne commence pas automatiquement par commettre l'avortement. On commence quelque part. On a des flirts avec des hommes mariés. On a des flirts alors qu'on sait que c'est interdit. On a des petits attouchements sexuels. On commence à coucher avec une femme. Et puis on se rend compte qu'on peut coucher avec 3 ou 4 femmes en même temps. Et puis on arrive jusqu'à commettre l'avortement. C'est le cas de Saül. Quand vous lisez toute l'histoire de Saül, Saül n'est jamais allé consulter les magiciennes. Mais comment est-ce que ça a commencé? Saül était la volonté de l'homme. Dieu voulait donner à Israël un roi, mais c'est l'homme qui vient dire, non, donne-moi un roi, maintenant. Et on l'a donné Saül. Saül a certainement vu dans son histoire qu'il savait qu'il n'était pas dans la volonté de Dieu. Que Dieu ne le voulait pas. Et même c'est arrivé que Dieu lui a retiré sa royauté et l'a donné à David. Mais pourquoi est-ce qu'il n'a pas reconnu? Il était orgueilleux. C'était un homme qui était jaloux. C'était un homme qui se mettait en colère et qui massacrait des villes entières, des villages en entièreté. Il a fait disparaître plus de 80 lévites. Et il a fait une expédition militaire où il a tué femmes et enfants de ces lévites. Mon frère, ma sœur, au moment où vous êtes en train d'écouter ce message, il n'est pas encore trop tard pour vous. Peut-être que vous arrêtez de vivre dans le péché. Pourquoi? Parce que vous ne savez pas ce que demain vous serez capable de faire, Ce monsieur qu'on appelle Hitler, en vie au monde, il ne pouvait pas s'imaginer que plus tard il ferait massacrer plus de 6 millions de juifs. Non. Quand vous regardez, si on pouvait remonter le temps en arrière, quand Hitler est venu au monde et que sa maman l'a prise dans ses bras et qu'il était petit, qu'il grandissait, est-ce que les hommes pouvaient imaginer que ce monsieur tuerait des millions d'hommes et de femmes juifs et qu'à cause de ce monsieur, des millions d'Allemands allaient aussi mourir? Non, les gens ne pouvaient pas s'imaginer. Le péché a commencé graduellement, petit à petit. Ça a pris des formes, ça a pris des ampleurs et c'est devenu ce que nous connaissons de cet homme Hitler. Aujourd'hui, nous sommes en train de voir un roi d'Israël dans la maison qui demande qu'on aille lui chercher une magicienne pour consulter les morts, une magicienne pour consulter l'avenir. Peut-être que vous en êtes que à des horoscopes. Peut-être que vous en êtes que à des relations sexuelles, homosexuelles. Vous en êtes que au lesbiennage. Peut-être que vous en êtes qu'au vol que de 500 euros, de 1000 euros. Peu permet que vous écoutiez ce message aujourd'hui pour que vous arrêtiez la vie de péché. Peut-être que vous en êtes qu'à 5 meurtres. Vous avez tué 5, 6 personnes, 10 personnes. Je ne dis pas que ce n'est pas à négliger. Non. Ce sont des choses graves. Mais au moment où vous écoutez ce message, c'est que Dieu est en train de vous dire, arrêtez maintenant. Nous avons vu que Saül était orgueilleux. Il s'est construit une statue. Saül n'avait pas de vrai repentir. Saül aimait l'honneur des hommes plus que l'honneur de Dieu. Saül n'était pas la volonté de Dieu. Saül est dans la maison, demande d'aller dans la maison d'une magicienne pour consulter des mauvais esprits. Mon frère, ma sœur, peut-être que même vous êtes comme Saül aujourd'hui. Pour le travail, vous consultez des magiciennes, des diseuses de bonne aventure, ces hommes et ces femmes qui lisent dans les mains. Vous consultez les cartes, vous consultez les étoiles, vous consultez les présages des serpents, vous consultez le serpent. Peut-être que vous faites des jeux de magie blanche, magie rouge, magie noire. Peut-être que vous en êtes là. Et Dieu permet que vous écoutiez cette émission pour que vous puissiez vous arrêter, que vous puissiez vous repentir. Parce que pour Saül, c'était la dernière étape avant la mort. Lisez après le livre de 1 Samuel 28, le verset 29, le verset 30, le verset 31. Chez moi, le chapitre 31, il est intitulé ainsi. Les Israélites vaincus par les Philistins, Saül et ses trois fils tués dans la bataille. C'est la dernière étape. Peut-être que vous en êtes pas encore à la dernière étape. Mais si vous persévérez, une dernière étape arrivera. Mon frère, ma sœur, on ne se moque pas de Dieu. Ce qu'un homme a semé, il doit le moissonner, nous dit la Bible. Peut-être que la coupe n'est pas encore pleine. Arrêtez maintenant, au moment où vous écoutez ce message. Arrêtez, parce que Dieu veut vous sauver. Dieu vous aime. Il a envoyé Jésus-Christ mourir à la croix pour vous. Il ne veut pas vous perdre. C'est pour ça qu'il permet que vous écoutiez ce message aujourd'hui. Ne soyons pas des Saül, mais regardons la vie de Saül et disons « Non, Seigneur, je ne veux pas être comme cet homme. Je ne veux pas finir comme cet homme. » Arrêtons. Dans Deutéronome 18, verset 9, il nous est dit ceci. « Lorsque tu seras entré dans le pays que l'Éternel, ton Dieu, te donne, tu n'apprendras point à imiter les abominations de ces nations-là, qu'on ne trouve chez toi personne qui fasse passer son fils ou sa fille par le feu, personne qui exerce le métier de devin, d'astrologue, d'augure, de magicien, d'enchanteur, personne qui consulte ceux qui évoquent les esprits ou disent la bonne aventure. Personne qui est en abomination à l'Éternel. Et c'est à cause de ces abominations que l'Éternel, ton Dieu, va chasser ces nations devant toi. Tu seras entièrement à l'Éternel, ton Dieu. Car ces nations que tu chasseras, écoute les astrologues, les devins, mais toi, l'Éternel, ton Dieu, ne le permet pas. Vous voyez? Oh, Saül, pourquoi tu en es arrivé là? Tu sais que Dieu ne veut pas que tu consultes ceux qui parlent avec les morts, les astrologues, les magiciens, les enchanteurs, les augures, les devins, ceux qui lisent la bonne aventure, ceux qui disent les bonnes aventures. Regardez la télé aujourd'hui, écoutez la radio. Il y a des émissions qui sont consacrées à la magie. Des émissions, des heures de diffusion qui sont consacrées à la divination. Aujourd'hui, on a même des séries télévisées où on exalte ces choses. Les enchanteuses, les magiciens, les astrologues. La Bible interdit cela. Mais ce qui est encore plus triste, c'est que l'on le retrouve dans l'Église de Jésus-Christ, des hommes et des femmes qui pratiquent ces choses. Non, mon frère, non, ma sœur. Saül savait ces choses. Parce que, au moment où nous lisons Deutéronome, c'est Moïse qui a écrit ça. C'est Moïse. Mais comment ce grand roi d'Israël, Saül, en est arrivé là? Justement parce que Dieu l'a rejeté. Au lieu de revenir à Dieu, s'humilier et reconnaître que Seigneur, je n'ai pas marché selon ta volonté. Je n'ai pas marché selon tes désirs. Je suis jaloux. Je suis colérique. Je ne veux pas perdre je ne veux pas perdre ma royauté alors que tu m'as rejeté. Il va tout perdre. À force de vouloir garder tout matériellement, il va tout perdre spirituellement. 1 Samuel 28, verset 8. Nous continuons. Saül se déguisa et prit d'autres vêtements. Il partit avec deux hommes. Ils arrivèrent de nuit chez la femme. Saül lui dit, « Prédis-moi l'avenir en évoquant un mort et fais-moi monter celui que je te dirai. » La femme lui répondit, « Voici, tu sais ce que Saül a fait, comment il a retranché du pays ceux qui évoquent les morts et ceux qui prédisent un piège à ma vie pour me faire mourir. » Saül lui jura par l'Éternel en disant, « L'Éternel est vivant, il ne t'arrivera point de mal pour cela. » La femme dit, « Que veux-tu que je te fasse monter ?»« Qui veux-tu que je te fasse monter ?» Il répondit, « Fais-moi monter Samuel. » Samuel, le grand prophète. Lorsque la femme vit Samuel, elle poussa un grand cri et dit à Saül, « Pourquoi m'as-tu trompé ? Tu es Saül. » Le roi lui dit, ne crains pas, mais que vois-tu? La femme lui répondit, je vois un Dieu qui monte de la terre. Et il lui dit, quelle figure a-t-il? Elle lui répondit, c'est un vieillard qui monte, et il est enveloppé d'un manteau. Saül comprit que c'était Samuel, et il s'inclina le visage contre terre et se prosterna. Samuel dit à Saül, pourquoi m'as-tu troublé en me faisant monter? Saül répondit, je suis dans une grande détresse. Les Philistins me font la guerre, et Dieu s'est retiré de moi. Il ne m'a répondu ni par les prophètes, ni par les songes, et je t'ai appelé pour que tu me fasses connaître ce que je dois faire. Aïe, aïe, aïe, aïe, aïe, aïe, aïe. Continuons. Samuel dit, pourquoi donc me consultes-tu puisque l'Éternel s'est retiré de toi et que tu es devenu, et qu'il est devenu ton ennemi? L'Éternel te traite comme je t'avais annoncé de sa part. L'Éternel a déchiré la royauté d'entre tes mains et l'a donnée à un autre, David. Tu n'as point obéi à la voix de l'Éternel et tu n'as point fait sentir à Amalek l'ardeur de sa colère. Voilà pourquoi l'Éternel te traite aujourd'hui de cette manière. Et même l'Éternel livrera Israël avec toi entre les mains des Philistins. Demain, toi et tes fils, vous serez avec moi, et l'Éternel livrera le camp d'Israël entre les mains des Philistins. Saül, tu as appliqué la loi de Dieu, tu as refusé, tu as demandé qu'on ne pratique plus la magie sur tout le territoire d'Israël, parce que c'est conformément à la parole de Dieu. Mais maintenant que tu es dans la détresse, maintenant que tu es dans des problèmes, maintenant que tu ne sais plus trouver de solution, Tu retournes aux solutions du monde. Alors que tu sais très bien que Dieu a dit à Moïse que quand vous serez en Canaan, vous ne devez pas pratiquer les magies, vous ne devez pas pratiquer les philosophies, vous ne devez pas pratiquer les pratiques, j'allais dire, excusez-moi, vous ne devez pas pratiquer les mauvaises œuvres que faisaient ces nations que je chasse devant vous. Parce qu'elle consulte les astrologues, les oracles des morts. Comme cette femme que tu es allée voir, Saül. Elle consulte les morts. Et écoutez la sentence pour Saül. Demain, tu seras ici. Parce qu'il n'y a qu'une seule sentence dans l'Ancien Testament par rapport à des pratiques de magie, de divination. C'est la mort. Mon frère, ma sœur, voilà pourquoi je suis en train de revenir à ce que je disais. Il n'est pas trop tard pour vous, mais arrêtez maintenant la magie. Arrêtez maintenant de consulter les morts. Arrêtez maintenant les prières faites aux morts. Les morts ne peuvent pas intercéder pour nous. Les morts ne peuvent pas nous protéger. Église de Jésus-Christ, vous qui m'écoutez en ce moment, je ne suis pas là pour vous condamner, je ne suis pas là pour vous critiquer, mais je suis là pour vous montrer la vérité. Aujourd'hui, nous retrouvons dans l'Église de Jésus-Christ des hommes et des femmes qui pratiquent l'avortement. Mais comment vous en êtes arrivé à l'avortement? Comment vous en êtes arrivé à l'avortement? C'est parce que vous avez pratiqué déjà au départ des choses que Dieu n'approuvait pas. La fornication, l'adultère, l'impudicité, la pornographie, l'homosexualité, le lesbénage, plein de choses que Dieu reprouve. Vous êtes en train de le faire maintenant, mais Dieu vous dit arrêtez maintenant parce que demain ça va vous emmener dans d'autres choses. Si la Bible dit que celui qui se sanctifie encore, elle ajoute que celui qui se souille encore. D'autres versions parlent que celui qui se sanctifie aille plus loin dans la sanctification. En d'autres termes, progresse dans la sanctification. Donc, que celui qui est en train de se souiller peut sortir avec 5-6 hommes en même temps. 5-6 hommes, 5 ou 6 femmes en même temps. Oui! Oui, mon frère, oui, ma sœur, il faut arrêter le péché maintenant, au moment où vous entendez le message de Dieu. Dieu est capable de vous soutenir, Dieu est capable de vous fortifier, Dieu est capable de vous encourager, de vous aider à vous tenir debout pour faire face au péché. Dans Lévitique 20, verset 6, Moïse dit ceci, « Si quelqu'un s'adresse aux morts et aux esprits, pour se prostituer après eux, je tournerai ma face contre cet homme et je le retrancherai du milieu de son peuple. Si quelqu'un s'adresse aux morts, vous voyez les prières faites aux morts. On prie vers le grand-père, l'arrière-grand-père, l'arrière-arrière, oh, protège-moi, garde-moi, je vais faire un voyage. Il y a des chrétiens qui le font sans comprendre que ce n'est pas dans la volonté, ce n'est pas dans la volonté de Dieu. On va au cimetière le jour des parents. Allez, on prend une bouteille de je ne sais quelle bière, de je ne sais de quelle boisson. On déverse sur la tombe du défunt et on lui adresse des prières. C'est un péché, la Bible le dit. Vous voyez, si quelqu'un s'adresse aux morts, je tournerai ma face contre cet homme et je le retrancherai du milieu de son peuple. Maintenant, Saül est parti consulter quelqu'un qui a l'habitude de faire ces choses. Et c'est normal qu'il finisse. Mon frère, ma sœur, derrière ces esprits ne se trouve pas Dieu. Comment est-ce que Dieu pourrait se contredire? Comment est-ce que Dieu pourrait vous dire? Arrêtez de consulter les morts et lui-même vous encourage à le faire. Non! Dieu ne se contredit pas. Dieu n'est pas un menteur. Arrêtons, mon frère. Arrêtons, ma sœur. Si c'est vrai que dans le cas de Saül, si on arrivait à la consultation de la divination, peut-être vous, c'est le nombre de fois que vous êtes en train de voler dans l'entreprise, auprès de votre patron, auprès de votre employé. Peut-être que vous volez seulement aujourd'hui des papiers duplicateurs. Je viens de me rappeler de l'histoire d'un monsieur qui a été remercié dans une grande entreprise de notre pays. Pourquoi? Parce que il avait l'habitude de prendre la cartouche d'encre, l'imprimante de leur département. Il allait chez lui, il imprimait des travaux qu'il vendait, il se faisait de l'argent comme ça. Et il s'est fait que ce jour-là, apparemment ça devait être un réseau, il s'est fait que ce jour-là, il a pris sans prévenir ses collègues, sans dire quoi que ce soit à ses collègues. Alors, le lundi, c'était un début de week-end, c'est un vendredi, le lundi, celui qui devait travailler est arrivé et n'a pas trouvé de cartouche d'encre. Alors il a fait une plainte au niveau de la sécurité et on a vu son collègue retirer cette cartouche le vendredi et partir avec. On l'a convoqué et il a été remercié. Mon frère, ma sœur, peut-être que c'est seulement des papiers duplicateurs que vous voulez aujourd'hui. Peut-être que c'est seulement des stylos. Mais vous ne savez pas là où ça va vous emmener. Vous êtes marié. Vous savez qu'il faut être fidèle à votre épouse. Vous sentez poussé d'adrénaline et d'amour vers une femme qui n'est pas votre femme. Vous dites, bon, c'est pas grave, je peux coucher avec elle. Après, je vais me demander pardon, je vais me repentir et puis, ok. Mais vous ne savez pas que peut-être en couchant avec elle, vous pouvez attraper une maladie sexuellement transmissible. Peut-être qu'en couchant avec elle, elle peut se retrouver enceinte de vous et ça va créer d'autres problèmes. Vous voyez? Arrêtez la vie de péché. Si pour Saül, il aurait dû s'arrêter au moment de l'orgueil, ou au moment de la jalousie. Non, Saül a préféré continuer. Et il s'est retrouvé dans la maison d'une magicienne. Dans Lévitique 19, verset 31, ne vous tournez point vers ceux qui évoquent les esprits, ni vers les devins. Ne les recherchez pas, de peur de vous souiller avec eux. Je suis l'Éternel, votre Dieu, vous voyez? Arrêtez la magie. Qu'elle soit blanche, rouge, noire, verte ou bleue, c'est de la magie. Arrêtez. Arrêtez l'impudicité. Oh, que ce soit juste, oh non, je suis juste en train de regarder. Non, arrêtez. Arrêtez la fornication. Oh, c'est juste une toute dernière fois. Arrêtez. Parce que vous êtes en train de vous souiller et vous ne savez pas quelle porte vous êtes en train d'ouvrir et là où ça va vous emmener. Arrêtez le vol. Oh, c'est seulement 50 euros, personne ne va remarquer. Oui, c'est seulement 50 euros. Aujourd'hui, mais vous ne savez pas ce que demain vous serez capable de faire. Le champion actuellement qui fait des courses de 100 mètres dans le domaine du sport. Mais c'est quelqu'un qui a appris à marcher. Quand il était tout petit, il marchait et puis il tombait. Mais aujourd'hui, il court. Aujourd'hui, nous tenons ferme lorsque nous marchons avec nos deux jambes. Mais nous n'avons pas commencé comme ça. C'est la même chose avec les vols. On commence pas toujours par voler 1 million d'euros, 40 millions d'euros, 150 millions d'euros. Mais on commence d'abord petit à petit. Et on passe à d'autres étapes. C'est la même chose dans notre marche chrétienne. Nous ne commençons pas tout directement, mais nous commençons à faire des petits progrès. Et Dieu vous dit aujourd'hui, mon frère, ma sœur, arrêtez la vie de péché. Saül s'est suicidé après avoir discuté avec cette femme, il va combattre, il va se rendre compte qu'il sera blessé, et il va dire à son homme qui tenait ses armes, « Tue-moi parce que je ne veux pas finir entre les mains de ces incirconcis. » Le monsieur va paniquer. Alors il va se jeter lui-même sur son épée. C'est un suicide. C'est un suicide. Mon frère, ma sœur, arrêtons la vie des péchés. Dans Éphésiens 5, verset 11, Éphésiens 5, verset 11, j'espère que vous n'êtes pas trop blessé. Le but n'est pas de vous blesser, mais le but est de vous aider à revenir au Seigneur. Éphésiens 5, verset 11. Ne prenez point part aux œuvres infructueuses des ténèbres, mais plutôt condamnez-les. Ne vous engagez pas, ne vivez pas, ne profitez pas des œuvres des ténèbres. Pourquoi? Parce qu'elles ne produisent pas des fruits bénéfiques pour vous. Elles vous produisent la mort. Et Paul nous recommande de les condamner. Condamnez ces choses, mais ne participez pas aux œuvres infructueuses des ténèbres. Vous voyez? La magie, la fornication, le vol, l'impudicité, le meurtre, l'adultère, la convoitise, le mensonge. Ne participez pas à ces choses, mais condamnez-les. Pourquoi? Parce qu'elles ne produisent qu'une seule chose pour vous, la mort. Le salaire du péché, ce n'est pas la vie. Le salaire du péché, c'est la mort. La mort spirituelle. La séparation entre vous et Dieu. Dieu ne veut pas être séparé de vous. Voilà pourquoi il a permis que vous écoutiez cette émission. Voilà pourquoi il dit, venez à Jésus-Christ. Car c'est le seul qui puisse vous donner la vie. Le seul qui puisse vous donner la force de dire, stop, j'en ai fini avec les œuvres des ténèbres. Oui, j'ai commis des bêtises. Oui, j'ai commis l'adultère. Oui, j'ai commis la fornication. Oui, j'ai commis le meurtre. Oui, j'ai commis le vol. Oui, j'ai commis le mensonge. Mais je m'arrête maintenant parce que je ne veux plus participer aux œuvres des ténèbres. Si c'est cela votre prière, baissez la tête dans la prière. Répétez ces simples mots après moi. Dites, Père éternel, au nom de ton Fils Jésus-Christ, j'ai entendu ton message. J'ai entendu ton appel. Et je viens devant toi. Et je reconnais que je suis un pécheur, perdu. Mais tu es un Dieu d'amour, un Dieu de justice, un Dieu qui veut sauver celui qui est perdu. Et je viens devant toi. Au nom de ton Fils Jésus-Christ, purifie-moi avec ton sang, avec le sang de Jésus-Christ. Lave-moi avec le sang de Jésus-Christ. Purifie-moi avec le sang de Jésus-Christ. Je prends l'engagement maintenant et jusqu'à la fin de ma vie de ne plus participer aux œuvres des ténèbres. Je prends l'engagement aujourd'hui de suivre Jésus-Christ tous les jours de ma vie et dans tous les domaines de ma vie. Au nom de ton Fils Jésus-Christ, j'ai ainsi prié. Amen. Si vous avez fait cette prière, croyez que par la foi, Dieu vous a entendu. Je suis Raphaël Mambou. Nous retrouvons la fois prochaine, toujours sur le même thème. Que Jésus continue de vous bénir, que Jésus continue de vous garder. À la fois prochaine. Amen.
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1: Bonjour à tous, je suis Raphaël Mambou, que Jésus vous bénisse, qui que vous soyez, où que vous soyez. Le nom de cette émission est Venez à Jésus. C'est une grâce, c'est un honneur, c'est un privilège de pouvoir vous retrouver encore aujourd'hui autour de la parole de Dieu pour partager encore quelques versets bibliques sur le thème Joseph en Égypte. C'est notre 8e émission. Avant d'aller plus loin, encore une fois, je voudrais vous inviter à baisser la tête dans la prière pour dédier le reste des 30 minutes entre les mains du Seigneur afin qu'il nous parle, qu'il nous guide, qu'il nous instruise, afin que nous devions des Joseph des temps de la fin bien meilleurs que ce que nous sommes en train de vivre aujourd'hui. Prions. Père éternel, au nom de ton Fils Jésus-Christ, nous voici devant toi pour te dire merci. Merci premièrement pour le salut qui se trouve en Jésus-Christ. Merci pour ta parole, merci pour ton amour, merci pour ta grâce, ta bonté, ta miséricorde, ton salut, et merci de cette opportunité que tu nous donnes d'entendre ta parole aujourd'hui. Seigneur, dirige-nous, guide-nous, instruis-nous, fais réveiller en nous ce Joseph des temps de la fin qui s'est endormi. Père, nous comptons sur toi. Au nom de ton Fils Jésus-Christ, nous avons ainsi prié. Amen. Joseph en Égypte, c'est notre 8e émission. Je vous invite encore à lire dans Genèse 39. Nous avons fait plusieurs émissions rien que sur ces six versets, mais je trouve que c'est quand même utile encore de relire. On fit descendre Joseph, de Genèse 39, 1 à 6. On fit descendre Joseph en Égypte et Potiphar, officier de Pharaon, chef des gardes, égyptien, l'acheta des Ismaélites qu'il avait fait descendre. L'Éternel fut avec lui et la prospérité l'accompagna. Il habitait dans la maison de son maître, l'Égyptien. Son maître vit que l'Éternel était avec lui et que l'Éternel faisait prospérer entre ses mains tout ce qu'il entreprenait. Joseph trouva grâce aux yeux de son maître qui l'employa à son service, l'établit sur sa maison et lui confia tout ce qu'il possédait. Dès que Potiphar l'eut établi sur sa maison et sur tout ce qu'il possédait, l'Éternel bénit la maison de l'Égyptien à cause de Joseph et la bénédiction de l'Éternel furent tout ce qui lui appartenait, soit à la maison, soit au champ, parce que Joseph était celui qui dirigeait ses biens. Alléluia. Verset 6. Il abandonna aux mains de Joseph tout ce qui lui appartenait. Il n'avait avec lui d'autre soin que celui de prendre sa nourriture. Or, Joseph était beau de comme esclave. Joseph ne change pas d'employeur. Il est vendu contre son gré. Il était libre dans la maison de son père. Ses frères, par jalousie, le vendent à des Ismaélites qui, à leur tour, le vendent à un Égyptien. Joseph se retrouve avec des horaires de travail compliqués, extrêmement compliqués. Joseph voit peut-être même des collègues à lui se faire trancher la gorge, se faire tuer, parce qu'il ne respectait peut-être pas trancher la gorge, se faire tuer, parce qu'il ne respectait peut-être pas

comprenait pas ces tempêtes, il ne comprenait pas ces difficultés, il ne comprenait pas ces années sombres. Je tiens à rappeler que lorsque Joseph est vendu en Égypte, lorsque Joseph est vendu esclave, Joseph a 17 ans. Lorsque le pharaon, le roi d'Égypte, va l'établir surintendant de l'Égypte, Joseph aura 30 ans. Il s'est passé 13 ans de période sombre. Nous, quand nous le lisons, nous avons l'impression que c'est juste quelques feuilles, c'est quelques chapitres. Mais pour Joseph, ce n'était pas ça. Quand nous lisons, nous avons l'impression que c'était juste quelques jours, quelques semaines. Non, pour Joseph, c'était des années de tempête. Mais Joseph n'a pas abandonné Dieu. Mon frère, ma sœur, le but de ces émissions que nous sommes en train de faire sur cette étude de Joseph en Égypte, c'est que je ne sais pas ce que vous êtes en train de vivre. Et je ne sais pas combien de temps vous êtes en train de vivre. Mais Joseph est un type de croyant. Est un type de croyant qui nous prouve que Dieu n'abandonne jamais ses serviteurs, peu importe le nombre d'années qu'ils sont en train de traverser, que ce soit en prison, que ce soit dans l'esclavagisme, que ce soit dans le célibat, que ce soit dans la maladie, que ce soit dans le chômage, que ce soit avec des problèmes judiciaires. Et entre 17 ans et 30 ans, 13 ans, Joseph n'a pas abandonné Dieu. Peut-être vous êtes de ceux et de celles qui m'écoutez, vous allez me dire, ce que Joseph a vécu comparé à moi, c'est pas la même chose. Je ne peux pas me permettre de répondre oui et non. Mais je suis seulement là pour vous présenter un homme qui est passé aussi par des moments difficiles dans sa vie. Des moments très difficiles. Mais lui n'a pas abandonné Dieu et Dieu ne l'avait pas abandonné. Il a compté sur Dieu. Donc pendant ces 13 années de difficultés, il a compté sur Dieu. Il est resté un homme intègre. Il est resté un homme droit. Il est resté un homme qui marche dans la justice. Il est resté un homme qui marche dans la crainte du Dieu d'Abraham, d'Isaac et de Jacob. Et je tiens à souligner encore, Joseph en Égypte était le seul qui croyait au Dieu unique. Les autres croyaient dans une multiplicité de dieux. Potiphar avait certainement plusieurs dieux. La preuve, c'est que son régime alimentaire était basé sur ses croyances religieuses. Il ne mangeait pas n'importe quoi. C'est ce qui nous est dit dans Genèse 39, verset 6. Lorsqu'il a tout remis entre les mains de Joseph, il n'y avait que la nourriture pour laquelle il s'assurait que Joseph préparait ce qui était convenable par rapport à son régime alimentaire qui était imposé par sa religion. Mon frère, ma sœur, Joseph était le seul qui croyait dans le Dieu unique. Mais Joseph s'en est sorti. Joseph, Dieu a accompli les promesses que Dieu avait faites à Joseph. Vous aussi qui m'écoutez, si vous marchez comme Joseph, et moi-même qui suis en train de vous parler, si je continue à marcher comme Dieu souhaite que je marche dans ce monde, Dieu va continuer à accomplir les promesses qu'il a faites à chacun d'entre nous. Parce que Joseph ne s'est pas retrouvé surintendant de l'Égypte parce qu'il c'était Joseph. Non! Dieu ne fait pas de favoritisme. Dieu n'a pas d'enfant chéri. Dieu n'a pas d'enfant gâté. Oh, celui-ci peut vivre dans le péché, c'est pas grave. Mais je vais quand même accomplir mes promesses pour lui. Je vais quand même le bénir financièrement, matériellement. Vous allez peut-être me dire, ah, mais je connais tel qui vit dans le péché, mais Dieu ne lui fait aucun mal. Ah, c'est ça que peut-être vous êtes en train de voir avec vos yeux physiques. Mais peut-être que Dieu est en train de faire un travail en cachette où il appelle à la repentance. Et si ce monsieur, cette dame ne veut pas, il y aura un jour où il devra malheureusement passer à la caisse. Mais peu importe ce que les hommes sont en train de vivre, peu importe comment les hommes sont en train de marcher, pour nous l'essentiel c'est de marcher selon le modèle que Jésus-Christ a laissé pour chacun d'entre nous. Et Joseph, avant même que Jésus-Christ vienne sur la terre, Joseph a marché dans la crainte du Dieu d'Abraham, d'Isaac et de Jacob. Joseph ne connaissait pas le livre d'Exode, ne connaissait pas le livre de Deutéronome, de Lévitique, de Nombre. Joseph ne savait pas que David viendrait. Joseph ne savait pas que Matthieu écrirait un livre, que Paul écrirait une très grande partie du Nouveau Testament. Non. Tout ce que Joseph connaissait, c'est tout ce qu'il vient avant sa venue sur la terre.

0: Donc, par exemple, le chapitre 17, par exemple, de Genèse, je voudrais que nous le lisions encore. Genèse 17, verset 1. Lorsque Abraham fut âgé de 99 ans, l'Éternel apparut à Abraham et lui dit, Je suis le Dieu Tout-Puissant. Marche devant ma face et sois intègre. J'établirai mon alliance entre moi et toi et je te multiplierai à l'infini. C'est le genre de verset que Joseph connaissait. C'est quelques versets où il se rappelait que Dieu disait à Abraham de ne pas marcher de n'importe quelle manière, d'être un homme intègre. Un homme intègre, c'est un homme qui marche dans la justice. C'est un homme qui marche dans la crainte de son nom. C'est un homme qui marche dans l'amour. C'est un homme qui marche dans la vérité. Sois intègre. Joseph était intègre dans la maison de Potiphar. Dans tout ce que Potiphar lui demandait de faire, Joseph était intègre. Si Potiphar remettait de l'argent à Joseph, supposons 100 dollars ou 100 euros, pour acheter un objet qui coûtait 100 dollars ou 100 euros, dès qu'il achetait, je ne pense même pas qu'à l'époque de Joseph, je ne pense même pas qu'il y avait des factures. Il part, il achète. On lui dit, écoutez, comme ton maître a l'habitude d'acheter ici, au lieu de 100 dollars, je fais une ristourne de 20 dollars. Donc, ce même objet qui coûtait 100 dollars, mais pour Potiphar, je le vends à 80 dollars. Voilà, reprends les 20 dollars, prends l'objet que tu as acheté, ramène à ton maître. Joseph arrivait chez son maître et lui disait, l'objet qui coûtait 100 dollars a été vendu à 80 dollars. Voilà les 20 dollars dont tu as une remise. Joseph ne partait pas et a commencé à inventer une histoire. Non, il m'a vendu ça à 100 dollars alors qu'il a réellement vendu à 80 dollars. Non, Joseph ne faisait pas ça. Joseph ne profitait pas de l'argent de Potiphar. À cette époque-là, il n'y avait peut-être pas le téléphone. Aujourd'hui, nous retrouvons dans des entreprises où Dieu nous fait grâce d'avoir des téléphones. Pour notre époque, nous n'aurions pas profité, n'aurions pas abusé des avantages que la société nous donnerait. Non, Joseph est resté intègre. Et s'il avait vécu à notre époque, je suis sûr qu'il serait resté intègre. Mais au-delà de Joseph, la personne de Christ, qui est notre modèle, a toujours été intègre dans tout ce qu'il faisait, dans la gestion des hommes, dans la gestion de la famille, dans la gestion du ministère, dans la gestion de l'argent. Jésus-Christ était un homme intègre. Et nous devons devenir un modèle comme Jésus-Christ a été pour nous dans ce monde. Mais pourquoi j'étudie un peu plus le cas de Joseph? Parce que Joseph était un homme de même nature que nous, vous voyez? Il a rencontré certainement les mêmes difficultés que nous. Aujourd'hui, il y a des hommes et des femmes qui abandonnent Christ à cause des problèmes. Ils disent qu'ils souffrent trop. Ils doivent penser à leur avenir. Dès qu'on le nomme quelque part dans une entreprise, il ne se contente pas seulement de son salaire. Il ne veut pas se contenter de son salaire. Il est là peut-être pour 3 ou 4 ans. Alors il va vouloir abuser et profiter de cette situation au maximum pour penser à ses vieux jours. C'est du vol. Je m'excuse. C'est du vol. C'est du vol. La Bible nous dit dans le psaume 15, 1 à 2, le type d'homme et de femme que Dieu approuve dans sa présence. Psaume de David, verset 1. Ô Éternel, qui séjournera dans ta tente? Qui demeurera sur ta montagne sainte? Qui peut être accepté par Dieu? Celui qui marche dans l'intégrité et qui pratique la justice. Et qui dit la vérité selon son cœur, vous voyez? C'est un homme, une femme qui marche dans l'intégrité. Nous sommes sauvés par grâce. Mais pour que nous puissions continuer à demeurer dans la présence de Dieu, nous marchons selon les principes de Dieu. Dans la justice, dans la crainte de son nom, dans l'intégrité. Ce n'est pas parce que nous sommes sauvés que nous commençons à faire n'importe quoi. Oh, c'est pas grave. Dieu, de toute façon, va comprendre. Mais pendant que nous sommes en train de voler, de détruire, de tuer, nous sommes en train d'influencer négativement la vie des autres. Négativement la vie des autres. On vous remet $1 million ou je ne sais pas combien de millions de dollars pour faire une route. Utilisez cet argent pour faire la route pour laquelle on vous paye. Ne soyez pas des voleurs, ne soyez pas des dérobeurs. Non! Faites votre travail dans l'intégrité, dans la justice, dans la crainte du nom de Dieu. Parce que après tout, même si les hommes ne nous arrêtent pas, nous allons rendre compte de notre vie devant Jésus-Christ, devant le Dieu vivant. Et il nous rappellera, mais tel jour tu avais volé, tel jour tu avais menti. Est-ce que tu sais que l'argent que tu as volé a empêché des millions d'hommes et de femmes? Je prends par exemple le cas de la République démocratique du Congo. Lorsqu'on regarde ce pays, les hommes disent non, ce pays est scandaleusement riche. Mais pourtant nous sommes le plus pauvre, le pays le plus pauvre. Pourquoi? Parce que justement nous ne voulons pas marcher dans l'intégrité. Quel que soit le niveau que nous occupons, beaucoup d'hommes et de femmes ne veulent plus marcher dans l'intégrité. Et des fois nous condamnons ceux qui sont au sommet, mais je le vois aussi parmi ceux qui sont, j'allais dire, au niveau le plus bas de l'échelle sociale en République démocratique du Congo. Des gens qui volent, qui mentent, qui trichent. Mais la Bible dit, si nous ne sommes pas fidèles dans des petites choses, comment nous serons fidèles dans des grandes choses? Bon, enfin, la Bible dit, si nous sommes fidèles dans des petites choses, nous le sommes forcément dans des grandes choses. Alors moi, j'interprète d'une autre manière. Si nous ne sommes pas fidèles dans des petites tâches, il nous est impossible d'être fidèles dans des grandes tâches. On vous donne juste $100 à gérer. Mais vous êtes incapable de rendre des comptes correctement. Vous volez l'argent, vous bouffez l'argent des autres. On vous donne un petit troupeau, si je peux parler. Un petit troupeau à gérer. Vous êtes pasteur, on vous donne un petit troupeau à gérer. Peut-être 1000, 2000, 5000, 10 000 personnes. Vous êtes dans l'incapacité de gérer ce petit nombre. Mais qu'est-ce que vous allez faire si on vous donnait une église de 2 millions de membres? Voilà pourquoi je me permets de dire que l'église de Christ au Congo n'arrive plus à influencer la société. C'est nous qui devons influencer la société dans le monde. C'est nous qui devons influencer, la société. C'est nous qui devons être des exemples. Mais nous retrouvons des pasteurs en prison. Nous retrouvons des bergers en prison, des évangélistes en prison. Aujourd'hui, on ne sait plus faire confiance aux hommes de Dieu. Dès qu'on dit « Ah, celui-là, c'est un homme de Dieu », on a tout de suite l'image de la magouille, de l'escroquerie. On commence à inventer des prophéties, juste pour soutirer de l'argent à quelqu'un. Non, Dieu me montre que si tu sèmes cette voiture, tu recevras telle. Si tu fais telle chose, si tu donnes de l'argent dans mon ministère, Dieu va t'ouvrir telle porte, telle porte, telle porte et telle porte. Mon frère, ma sœur, soyons intègres. Si Dieu nous dit quelque chose, disons-le. Si Dieu ne nous dit rien, taisons-nous. Dieu dit, David chante, qui peut demeurer dans la maison de Dieu, dans la présence de Dieu? Bien sûr, c'est celui qui est né de nouveau, qui a donné sa vie à Jésus-Christ. Mais c'est celui qui va continuer à marcher dans l'intégrité, dans la présence de Dieu. Aujourd'hui, il y a de ces hommes et de ces femmes qui se disent être chrétiens, mais Dieu les a déjà rejetés parce qu'ils vivent dans le péché. Ce n'est pas normal d'aller à l'église et d'être la deuxième femme, la troisième femme, la quatrième, la maîtresse d'un homme marié. Aujourd'hui, c'est devenu monnaie courante. On retrouve des jeunes filles qui sortent avec des hommes mariés. Il a 75 ans, 75 ans. Il est marié depuis 30, 40, 50 ans. Mais il sort avec une jeune fille qui n'a même pas l'âge de sa cadette. Et c'est même reconnu officiellement dans la famille de la jeune fille. Parce qu'on a besoin de l'argent de ce monsieur pour vivre. Joseph a dit, non, je ne vais pas voler l'argent de mon maître. Joseph a dit, je vais marcher dans l'intégrité. Mais qu'est-ce que Joseph, tu as gagné à marcher dans l'intégrité, dans la crainte du Dieu qui t'a abandonné, qui a donné l'impression qu'il t'a abandonné? Joseph a dit non, Dieu ne m'a jamais abandonné. Je ne sais pas ce qui m'arrive, je ne comprends pas ce qui m'arrive, mais je sais qu'il a fait des promesses et il va réaliser ses promesses. Je ne sais pas comment. Parce que s'il a réalisé les promesses à Abraham, s'il a réalisé les promesses à Isaac et à mon père Jacob, il le fera aussi pour moi. Et David, des siècles plus tard, chante dans le psaume 15. C'est celui qui marche dans l'intégrité, qui pratique la justice et qui dit la vérité selon son cœur. C'est celui-là qui a le droit de continuer de demeurer dans la montagne sainte de l'Éternel. Vous voyez, mon frère, ma sœur, pourquoi il y a tant de problèmes en République démocratique du Congo, par exemple? Je parle plus du Congo parce que c'est là où je vis et je le connais. Parce qu'on n'a pas compris que quoi qu'on ait né de nouveau, quoi que les églises soient en grand nombre en République démocratique du Congo, on a plus, vous imaginez, nous avons plus de radios et de télévisions chrétiennes que des chaînes commerciales, mais pourtant les choses vont de mal en pire. C'est parce que nous n'avons pas compris que quoi que nous marchions quoi que nous soyons nés de nouveau, nous devons marcher dans l'intégrité. Nous devons respecter les aînés. Nous devons respecter nos patrons. Nous devons être obéissants. C'est ce que Joseph a fait. Ce n'était pas facile. Ne croyez pas que c'était facile. Joseph était seul. Joseph aurait pu se dire, bon, écoutez, je suis convaincu que Dieu m'a abandonné. Bon, je vais essayer de m'en sortir par mes propres problèmes. Allez, on me donne 100 dollars. Je m'arrange pour acheter cet objet de 100 dollars à 80 dollars. Je garde 20. Je fais des économies pour mes vieux jours. Ah, on me donne 1 million de dollars. Bon, je vais m'arranger pour que 200 à 300 000 dollars restent chez moi. Après tout, je dois aussi m'acheter ma maison. Je dois penser à mes enfants. Je dois penser à ma femme. Je dois penser à mon avenir. Non! Non! Joseph n'avait rien à gagner, socialement parlant, à obéir à Potiphar. Mais il savait qu'un jour, il devait rendre compte au Dieu d'Abraham, d'Isaac et de Jacob. Dieu ne l'a jamais abandonné comme Dieu n'a jamais abandonné qui que ce soit aujourd'hui. C'est nous qui lâchons la main de Dieu. Les épreuves, nous le vivons tous. Je voudrais que nous lisions un peu Genèse 45. C'est Joseph maintenant qui va faire un résumé de tout ce qui lui est arrivé. 45, verset 5. Écoutez ce que Joseph dit dans Genèse 45, verset 5. « Maintenant, ne vous affligez pas et ne soyez pas fâchés de m'avoir vendu pour être conduit ici, car c'est pour vous sauver la vie que Dieu m'a envoyé devant vous. » Vous voyez? Donc, Joseph reconnaît ici que les hommes n'ont été que des instruments de Dieu pour qu'ils viennent en Égypte. En fait, c'est Dieu qui l'a envoyé en Égypte. C'est Dieu qui l'a envoyé comme esclave chez Potiphar. C'est Dieu qui a permis cette période de 13 ans où il était brisé, où il était humilié, où il était ridiculisé. Mais c'était l'école de Dieu pour Joseph afin de devenir un meilleur gestionnaire. Mon frère, ma sœur, n'oublions pas cela. Nous ne décidons pas, nous, de quand nous devons entrer dans les épreuves. Mais quand nous sommes dans l'épreuve, comportons-nous en homme intègre, fidèle, en chrétien modèle. Parce que c'est Dieu qui est en train de conduire notre vie de tous les jours. L'Éternel est mon berger, je ne manquerai de rien. Quand je traverse la vallée de l'ombre de la mort, c'est qui me fait traverser la vallée de l'ombre de la mort? C'est Dieu! C'est Dieu qui est en train de me conduire dans ma vie de tous les jours. Vous avez peut-être perdu votre travail. Ce n'était pas vous, vous ne vouliez pas perdre ce travail. Mais il y a eu des magouilles et on vous a licencié de votre entreprise. C'est Dieu qui a permis cela, parce qu'il a quelque chose de meilleur pour vous. Mais pour que ce meilleur s'accomplisse dans votre vie, vous marchez dans l'intégrité pendant ces périodes de désert, pendant cette période de la traversée de la vallée de l'ombre de la mort. Marchez dans la crainte de Dieu. Ne vous détournez pas du Dieu d'Abraham, d'Isaac et de Jacob. Suivez Jésus-Christ. Joseph le dit. C'est Dieu qui m'a envoyé ici pour vous sauver la vie. Ne vous affligez pas, ne soyez pas tristes, ne vous mettez pas en colère les uns contre les autres. Je vous avais dit de ne pas vendre Joseph. Voyez maintenant, il est le numéro 2 de l'Égypte et il peut décider de notre vie et de notre mort. Joseph leur dit, ne vous inquiétez pas, j'ai pas l'intention de vous faire du mal. Pourquoi? Parce que je sais que c'est Dieu qui m'a envoyé ici. C'est Dieu qui m'a brisé. C'est Dieu qui m'a appris toutes ces choses que je devais apprendre. C'est Dieu qui a permis ces épreuves afin de relever en moi le héros que je suis aujourd'hui. Mon frère, ma sœur, les épreuves ne sont pas là pour vous détruire. Les épreuves ne sont pas là pour vous détruire. Même si on vous paye mal par votre patron, ça ne dépend pas de vous. Ça dépend de Dieu. Alors faites votre travail correctement. Soyez intègre. Soyez un modèle. On vous dit que le travail commence à 7 heures. Venez à 7 heures. Soyez là avant 7 heures. Le travail finit à 22 heures. Partez après 22 heures. Vous allez voir, un jour ou l'autre, Dieu va ouvrir une autre porte. Si Potiphar ne reconnaît pas vos talents aujourd'hui, il y aura un autre qui va reconnaître vos talents. Il y aura un autre qui va vous rendre la liberté. Il y aura un autre qui va vous élever. Ça sera Pharaon. Potiphar n'est pas la fin du monde. Potiphar n'est pas Dieu. Dieu est Dieu. Mais celui qui conduit ma vie, c'est Jésus-Christ, le Dieu vivant. Potiphar n'est pas celui qui conduit ma vie. Ce n'est qu'un instrument de Dieu aujourd'hui pour m'apprendre la bonne gestion. Alors, revenez à Jésus-Christ. Arrêtez de vivre dans le péché. Arrêtez de murmurer. Arrêtez de vous plaindre. Arrêtez de pleurer. Relevez la tête. Et marchez droitement dans l'intégrité, dans la justice, dans la vérité face à Potiphar. Et laissez Dieu ouvrir les yeux de Potiphar. Laissez Dieu ouvrir les yeux de Pharaon sur vous. Parce que vous êtes le choix de Dieu. Mon frère, ma sœur, si ce message vous touche, si ce message vous réveille et que vous voulez dire, Seigneur, pourquoi je me suis endormi? Seigneur, je reviens à toi, je voudrais te demander pardon. Baissez la tête dans la prière et répétez ces simples mots après moi. Père éternel, au nom de ton Fils Jésus-Christ, je viens devant toi. J'ai entendu ton message, j'ai entendu ton appel. Je te demande pardon pour ma rébellion. Je te demande pardon parce que je me suis refroidi. Je te demande pardon parce que j'ai douté de ton amour à cause des épreuves. Je te demande pardon parce que je n'ai pas continué avec toi dans l'intégrité malgré les difficultés. Purifie-moi avec le sang de Jésus-Christ. Lave-moi avec le sang de Jésus-Christ. Au nom de ton Fils Jésus-Christ, j'ai ainsi prié. Amen. Si vous avez fait cette prière, mon frère, ma sœur, croyez que Dieu vous a entendu. Je suis Raphaël Mambou et le nom de cette émission est Venez à Jésus. Nous nous retrouvons la fois prochaine, toujours sur le même thème, Joseph en Égypte. Que Jésus continue de vous bénir, que Jésus continue de vous garder. À la fois prochaine. Amen.
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1: Bonjour à tous, je suis Raphaël Mambou, que Jésus vous bénisse, qui que vous soyez, où que vous soyez. Le nom de cette émission est Venez à Jésus. C'est une grâce, c'est un honneur, c'est un privilège de pouvoir vous retrouver autour de la parole de Dieu pour partager quelques versets bibliques sur la parabole du Samaritain. Et nous avons toujours avec nous Jonathan Junior Mambou. Bonjour frère.
2: Bonjour et bonjour à vous qui venez de nous rejoindre.
1: Merci pour ta disponibilité, ce temps de sacrifice, que le Seigneur te bénisse, te rende au centuple.
2: Gloire à Dieu.
1: Avant d'aller plus loin, je voudrais t'inviter, Jonathan, à baisser la tête dans la prière pour dédier le reste des 30 minutes entre les mains du Seigneur. Prions.
2: Éternel Dieu, nous te disons merci pour ces instants que tu nous accordes. Sois avec nous, bénis ces instants, glorifie ta parole, sème ta sémence dans nos vies. Que la gloire et l'honneur te reviennent. Au nom de Jésus, nous avons ainsi prié. Amen.
1: Amen. Luc 10, verset 30. Un homme descendait de Jérusalem à Jéricho. Il tomba au milieu des brigands qui le dépouillèrent, le chargèrent de coups et s'en allèrent le laissant à demi-mort. Un sacrificateur qui par hasard descendait par le même chemin, ayant vu cet homme, passa outre. Un lévite qui arriva aussi dans ce lieu, l'ayant vu, passa outre. Mais un Samaritain qui voyageait, étant venu là, fut ému de compassion lorsqu'il le vit. Il s'approcha et banda ses plaies en y versant de l'huile et du vin. Puis il le mit sur sa propre monture, le conduisit à une hôtellerie et prit soin de lui. Le lendemain, il tira 2 deniers, les donna à l'hôte et dit « Aie soin de lui et ce que tu dépenseras de plus, je te le rendrai à mon retour. » Jonathan, qu'est-ce que tu peux nous dire aujourd'hui? Qu'est-ce que le Seigneur t'a mis à cœur sur cette parabole?
2: La parabole du Samaritain nous parle de beaucoup de choses et surtout les leçons sont tirées de cette histoire de cet homme qui était à Jérusalem, qui descendait à Jéricho. Jérusalem, image de la présence des dieux, et Jéricho, image de ce monde, image du péché, image de la désobéissance. Et l'homme a quitté le lieu le plus élevé vers le lieu le plus bas, identique à ce qu'avait fait Adam, qui avait quitté le lieu le plus élevé, c'est-à-dire qui a accepté volontairement de désobéir, et par conséquent, il a été banni de la présence des dieux. C'est vraiment un peu l'image que nous pouvons donner. Beaucoup de gens se comportent ainsi, s'attachant au mal, conformément un peu identiquement à ce texte que je vais lire dans Actes chapitre 7, au verset 51, il est dit ceci, ça c'est Étienne qui parlait aux Juifs, je suis au verset 51, la Bible dit, « Homme au cou raide, incirconcis de cœur et d'oreille, vous vous opposez toujours au Saint-Esprit. Ce que vos pères ont été, vous l'êtes aussi. » Vous vous opposez toujours au Saint-Esprit. Ce que vos pères ont été, vous l'êtes aussi. C'est-à-dire, ici, on voit l'image des gens qui connaissent le Seigneur, mais qui s'opposent toujours au Saint-Esprit. C'est-à-dire, qui font toujours ce qui n'est pas conforme à la parole de Dieu. Ainsi, tous ceux qui s'opposent au Saint-Esprit, eh bien, ils choisissent le chemin de Jéricho. Et en choisissant le chemin de Jéricho, on tombe toujours entre les mains des brigands qui nous torturent. Et dans un état désastreux, on a besoin de l'aide de Dieu. Et c'est ce que cette parabole nous présente par rapport à ce travail qu'a fait le Samaritain. Il a versé l'huile et il a versé le vin, qu'on a traité dans les émissions passées. L'huile est l'image de l'Esprit, le vin est l'image du sang de Jésus, le pardon que le Seigneur nous accorde. Mais après cela, il a pris la personne, il l'a mis sur la monture, sur sa monture. Et c'est ce que nous sommes en train de dire pour dire que le Seigneur veut qu'après qu'il nous a pardonné, après que nous avons reçu l'Esprit de Dieu, son onction, il veut que nous soyons sur sa monture, c'est-à-dire que nous restions à lui, que nous demeurions à lui, que nous restions longtemps dans sa présence, que nous nous attachions de plus en plus en lui. Ça, c'est le constat que nous constatons dans la vie de ceux qui s'approchent du Seigneur. Le Seigneur ne veut pas que celui qui vient à lui, qui se limite simplement à le connaître et qui se limite à ce niveau, non. Il veut que celui qui le reçoit, eh bien, qu'il aille vraiment en profondeur, qu'il avance de plus en plus auprès du Seigneur, qu'il ait des racines. Hein, parce qu'un arbre sans racines ne peut pas tenir. Il faut qu'un arbre ait des racines et que ses racines, plus tard, produisent, c'est-à-dire fassent jaillir dans l'arbre de la sève qui feront que cet arbre soit toujours verdoyante. Et cet arbre produira du fruit. Cet arbre-là pourra résister face aux intempéries, face aux vents violents. Mais un arbre qui n'a pas de racines n'est pas un arbre vraiment idéal. Et ça, c'est très important. Dieu voudrait que ses enfants demeurent. Seuls ceux qui demeurent portent des racines. Et je voudrais lire un texte dans Matthieu chapitre 13. Matthieu 13, je pense que c'est mieux que je lise Luc 8. Ce sont les mêmes textes. Et Matthieu 13 et Luc 8 qui parlent de la parabole du semeur. Cet homme qui était en train de s'aimer et qui est en chemin, sans peut-être se rendre compte, peut-être, une des semences tomba sur le chemin. La Bible dit qu'un oiseau était venu et il avait pris la semence. Et Jésus, expliquant les paraboles au verset 12, Luc 8, va dire, je commence au verset 11, « Voici ce que signifie cette parabole. La semence, c'est la parole. » C'est-à-dire, lorsque nous parlons là, nous sommes en train de s'aimer aussi. Comme cet homme-là, une des semences était tombée sur le chemin. Donc, la semence, c'est la parole. Mais le problème, c'est de savoir, cette parole que nous partageons là, elle tombe dans quel endroit ? On dit, « Ceux qui sont le long du chemin, ce sont ceux qui entendent. » Puis, le diable. Voilà, le diable sait très bien que la parole, c'est une semence. Et il ne veut pas que les hommes puissent croire à cette semence. Et il sait que si les hommes croient à la semence, ils seront sauvés. Alors, pour beaucoup de gens, lorsqu'ils écoutent la parole telle qu'on partage comme ça, par exemple, dans une église ou dans n'importe quel endroit, le diable vient ôter la parole. Mais le verset 13 est aussi important. Ceux qui sont sur le roc, ce sont ceux qui, lorsqu'ils entendent la parole, la reçoivent avec joie, mais n'ont point de racines. Voilà. Ils croient pour un temps et ils succombent au moment de la tentation. Ils n'ont point de racines. Ici, c'est vrai, cet homme-là avait des semences et une des semences est tombée sur le roc. Et malheureusement, cette semence-là a donné une plante qui n'avait pas de racines. Et la suite, c'est que le soleil avait attaqué l'arbre et puis l'arbre a séché. Parce qu'il n'y avait pas de racines. Un exemple clair pour nos vies aussi. C'est-à-dire, il y a beaucoup de gens qui reçoivent la parole de Dieu avec joie, tel qu'on le partage là, soit dans les églises, quand ils vont dans les églises, ils écoutent la parole avec joie, ils rentrent parlant, en tout cas c'était une bonne parole, en tout cas ce prédicateur l'avait vraiment prêché comme il fallait, ah non c'était bien. Mais eux-mêmes n'ont pas de racines, c'est-à-dire, ils ne cherchaient pas à demeurer, à rester longtemps, hein, à chercher, à creuser. Quand l'homme ne fait pas ces efforts-là, eh bien, il se retrouvera dans les situations de cet arbre. Hein? Il croit pour un temps et il succombe au moment de la tentation. Voilà, un arbre qui a des racines s'attend toujours à des tempêtes. Et il résiste aussi parce qu'il a des racines. Un chrétien qui le sache aussi, que tout chrétien le sache, qu'étant sur terre, nous aurons des tentations, nous aurons des épreuves, mais Dieu a su. Voilà pourquoi il a parlé déjà dans ce texte des racines. C'est-à-dire, il veut que ses enfants s'enracinent dans sa parole, qu'ils demeurent. Voilà pourquoi la parabole du Samaritain nous présente un homme qui est descendu, et cet homme-là, c'était le Samaritain, et qui a pris un autre homme qui était blessé et l'a mis sur sa monture pour dire, oui, je t'accorde mon esprit, je t'accorde mon pardon, demeure dans ma parole. Si nous demeurons dans sa parole, nous vivrons beaucoup de bonnes choses. Mais si nous ne demeurons pas dans sa parole, vraiment, ce sera difficile. Ça a toujours été le souci de Dieu, de voir ses enfants qui viennent à lui, de les voir demeurer dans sa parole. Et c'est ce que nous remarquons lorsque nous lisons le livre des Actes des Apôtres, parce que dans le livre des Actes des Apôtres, les apôtres, par le travail qu'ils avaient présenté, ils ont eu, par la grâce de Dieu, à gagner beaucoup des âmes. L'Esprit de Dieu avait touché la vie de beaucoup. Lorsque l'huile était versée, et ils ont reçu le vin, c'est-à-dire ils ont été saisis par l'Esprit, ils ont reçu le pardon de Dieu. Mais curieusement, ces gens-là qui changeaient de vie, ils choisissaient de demeurer dans la parole. C'est-à-dire, ils choisissaient de monter sur la monture. On va lire quelques textes par rapport à ce que je viens de dire. On peut commencer dans Actes chapitre 2, au verset 41. Il est dit ceci. Ceux qui acceptèrent sa parole furent baptisés. Et en ce jour-là, le nombre des disciples s'augmenta d'environ 3000 âmes. Voilà, maintenant ils ont accepté le Seigneur. Ils ne se sont pas limités là. Ils ont choisi de demeurer. Regardez le verset 42 à 43. Ils persévéraient dans l'enseignement des apôtres, dans la communion fraternelle, dans la fraction du pain et dans les prières. Voilà, c'est-à-dire recevoir l'huile, le vin, c'est-à-dire recevoir l'Esprit, croire au Seigneur, se repentir et recevoir le pardon de Dieu. Et c'est bon, mais il ne faut pas se limiter là. Il faudra maintenant demeurer, c'est-à-dire il faudra persévérer dans quoi? Dans l'enseignement des apôtres. L'enseignement des apôtres, moi je dirais même qu'il faudra persévérer dans la parole. Parce qu'en fait l'enseignement des apôtres c'était la parole. Quand on est chrétien, on ne doit plus maintenant persévérer dans l'enseignement du monde. Dans les coutumes mondaines.
1: Tout à fait.
2: Dans les pratiques de ce monde. Quand on se laisse aller par les convoitises de ce monde, eh bien nous n'allons pas résister. Nous n'allons pas résister. Ceci me pousse encore à retourner dans le texte précédent de Luc chapitre 8, où la Bible dit ceci au verset 14. La semence qui est tombée parmi les épines, ce sont ceux qui, ayant entendu la parole, s'en vont et la laissent étouffer par les soucis, les richesses et les plaisirs de la vie. Et ils ne portent point de fruits qui viennent à maturité. Voilà, la semence de Dieu. Mais au fait, au lieu de persévérer maintenant dans l'enseignement, non, il la laisse étouffer par quoi? Par les soucis, par les plaisirs de la vie. Non, lorsqu'on est chrétien, on doit monter sur la monture, c'est-à-dire on doit demeurer dans la parole. On doit persévérer dans l'enseignement des apôtres, c'est-à-dire dans la parole. Hein? Ça, c'est très important. Dieu nous demande ça. Je suis dans Actes des Apôtres, où on voit l'église primitive, hein, l'église de l'époque, la première église après l'enlèvement du Seigneur, après son ascension. On est maintenant dans Actes chapitre 6, on voit le verset 7. La Bible dit ceci, la parole de Dieu se répandait de plus en plus. Le nombre des disciples augmentait beaucoup à Jérusalem. Et une grande foule de sacrificateurs obéissait à la foi. Voilà! C'est-à-dire, la parole se répandait, le nombre de disciples augmentait. C'est-à-dire, quand on dit déjà que le nombre des disciples augmentait, déjà on voit des gens qui choisissaient de demeurer dans la parole. Car un disciple, c'est celui qui veut rester longtemps, qui veut apprendre. Hein, conformément à ces textes de Jean chapitre 8, si je ne me trompe pas. Si vous demeurez dans ma parole, vous êtes vraiment mes disciples. Oui, donc celui qui demeure dans la parole, c'est celui-là qui est vraiment disciple de Jésus-Christ. Si tu ne demeures pas dans la parole, Jean chapitre 8, verset 30 à 32, si tu ne demeures pas dans la parole de Dieu, c'est-à-dire si tu ne restes pas longtemps dans la parole de Dieu, tu n'es pas disciple de Jésus. Tu ne connaîtras pas la vérité la vérité ne t'affranchira jamais. Oui, nous lisons. Je vais lire ce texte.
1: Jean chapitre 8, verset 32, c'est ça?
2: Oui, on peut commencer au verset 30. Oui.
1: Comme Jésus parlait ainsi, plusieurs crurent en lui et il dit aux Juifs qui avaient cru en lui, « Si vous demeurez dans ma parole, vous êtes vraiment mes disciples, vous connaîtrez la vérité et la vérité vous affranchira. »
2: Très capital, très important. Si vous demeurez dans ma parole, vous êtes vraiment. C'est-à-dire, si vous ne demeurez pas dans ma parole, vous n'êtes pas vraiment mes disciples. C'est ça ce que veut aussi dire. Demeurer dans sa parole, c'est monter sur sa monture. Quand on croit au Seigneur, il faut monter sur sa monture. Voilà pourquoi on voit les gens de l'époque des Actes des Apôtres, de cette église primitive, qui est pour nous une église modèle, a vu des chrétiens qui s'attachaient grandement à la parole. Il n'a pas vu des chrétiens qui voyaient seulement les bénéfices de la parole. Ils croient à la parole parce que la parole donne l'argent. Maintenant, quand ils trouvent les bénéfices de la parole, ils oublient même de donner la dîme. Ils s'attachent simplement aux choses, aux bénéfices, c'est tout. Mais Dieu veut qu'on s'attache à sa parole. Ça, c'est très important. Le nombre de disciples augmentait beaucoup. Un grand nombre de sacrificateurs obéissaient à la foi. L'obéissance à la foi. La foi, c'est la parole. On ne peut pas parler de la foi sans parler de la parole. Donc, notre foi à nous, c'est la parole de Dieu. C'est-à-dire, pour obéir à la foi, en fait, déjà l'obéissance à la foi fait déjà allusion à cette personne qui reste longtemps la parole. Il veut simplement connaître la parole. Et quand il rencontre la parole, il veut obéir. C'est ça, ce que Dieu veut. C'est ça, monter dans la monture. Donc, quand on vient à Christ, on change de vie, on adopte une nouvelle vie, la vie de l'obéissance à la foi, la vie de l'obéissance à la parole. On commence à faire tout pour obéir à la parole, on commence à faire tout pour faire ce que la Bible dit. C'est ça, demeurer, monter sur sa monture. Je suis toujours là, je vais lire acte 16, un autre verset, plein de versets qui nous montrent l'église primitive en train de demeurer dans la parole, c'est-à-dire en train de monter sur la monture. Acte 16, 5, la Bible dit « L'Église se fortifiait dans la foi et augmentait en nombre de jour en jour. » Une Église qui voudrait vraiment augmenter de jour en jour doit trouver sa force dans la foi. Or, la foi, je venais de le dire tantôt, la foi c'est la parole. La Bible dit dans Romains 10, « La foi vient de ce qu'on entend. » Et ce qu'on entend vient de la parole de Christ. Pour dire quoi? Tout ce qui ne vient pas de la parole de Christ n'est pas la parole. Notre foi, c'est ce qui vient de la parole de Christ. Tout ce que Jésus-Christ a dit, c'est ça notre foi. Or, tout ce que Jésus-Christ a dit, c'est ce que nous appelons la parole. La parole. Hein? C'est comme un jour, j'étais dans un bus, alors j'étais avec des gens, c'était un bus en commun, les autres clients comme moi, et derrière moi il y avait une maman avec un bébé, et comme il faisait chaud, cette maman a enlevé le chapeau du bébé. Alors le monsieur qui était derrière moi, il dit à la maman, non mais n'enlève pas le chapeau de ce bébé, il faut remettre, parce que tu sais on est dans un bus en commun, il y a des sorciers partout, ils peuvent envoûter et puis ils peuvent enlever le cerveau de l'enfant. Alors, je me suis retourné contre le papa, j'ai dit, bon, donc pour vous, la solution, c'est seulement le chapeau. Il dit, oui, le chapeau va protéger l'enfant. J'ai dit, bon, donc le chapeau, c'est ça la sécurité. Ça, ce n'est pas la foi, ça, c'est la croyance.
1: La superstition.
2: Ça, c'est la croyance. Donc, on vous a dit que les chapeaux protègent les bébés de 1 mois. Le chapeau protège le cerveau du bébé de 2 mois. Mais ça, c'est la croyance. Ça, c'est identique à celui qui dit, non, il faut prendre le sel, le mettre devant la porte, les sorciers ne vont pas venir. Ça, c'est identique à celui qui prend l'eau du fleuve, il les met devant la porte, il dit, quand les sorciers viennent, ils voient un grand océan. Ça, c'est identique à celui qui dit, tu prends la Bible, tu mets devant la porte, sorciers vont... Ça, c'est la croyance. Ça, ce n'est pas la parole de Christ. La parole de Christ, c'est ce qui est écrit dans la Bible. Quand l'ennemi vient, tu dis, il est écrit. Hein? Quand l'ennemi vient te combattre, tu lui dis, tu as été vaincu à la croix. Il est écrit, toute arme forgée contre moi sera nulle et sans essai. Fait. Ça, c'est la parole. La croyance, c'est ce que Christ a dit. Je vous dis, la croyance, ce n'est pas ce que Christ a dit. Mais la foi,
1: c'est ce que Christ a dit.
2: Donc, pour connaître ce que Christ a dit et être vainqueur, nous devons demeurer. Voilà pourquoi beaucoup de gens ne demeurent pas. Et ils connaissent beaucoup de problèmes, mais ils sont enfants de Dieu. Et Dieu pouvait s'exclamer avec tristesse. Mon peuple est détruit parce qu'il lui manque la connaissance. Il lui manque la connaissance. Osée chapitre 4, verset 6. Il n'a pas dit cela par rapport aux païens. Il a dit cela par rapport à des enfants.
1: Par rapport à son peuple.
2: Son peuple. Il manque la connaissance. Si seulement il pouvait avoir la connaissance, il n'allait pas rencontrer des réalités de ce genre. Voilà pourquoi je peux donner raison au Seigneur. Lorsque je regarde les apôtres qui ont été utilisés pour ces miracles, pour sauver des âmes par milliers, tels que nous les lisons dans ces livres des Actes des Apôtres. Mais avant d'expérimenter ces réalités, ils ont passé d'abord 3 ans avec Jésus. 3 ans d'abord
1: cours
2: à écouter.
1: Intensif.
2: 3 ans. Et après les 3 ans, maintenant, ils ont commencé à expérimenter. C'est ça. Tu reçois Christ, tu restes avec lui pendant un long moment. D'abord, tu dois apprendre. Tu dois faire comme Marthe. Et je vous dis comme Marie. Parce que Jésus a dit à Marthe, Marthe, tu t'inquiètes, tu t'agites pour beaucoup de choses. Marie a choisi la bonne part qui ne lui sera jamais ôtée. Car une seule chose est nécessaire, une seule chose. Mais qu'est-ce que Marie avait choisi? Marie avait choisi simplement d'être au pied de Jésus et d'écouter la parole. Luc chapitre 10. Eh bien que tous ceux qui nous écoutent le sachent. Dans le verset 42, Jésus a dit ceci à Marthe. Une seule chose est nécessaire. La seule chose là, ce n'est pas l'argent. La seule chose là, ce n'est pas les voitures. La seule chose là, ce ne sont pas les voyages. Ce ne sont pas les biens de la terre. La chose nécessaire dont Jésus a dit une seule chose est nécessaire, c'est être au pied de Jésus et de l'écouter. C'est monter sur la monture. C'est ce que le Seigneur fait. Il prend son enfant, il le fait monter sur sa monture. Parce que sa monture est agréable. Oui, Pierre pouvait le dire. Si vous avez goûté que le Seigneur est bon, acheté parmi les hommes, celui qui s'approche de Dieu, c'est celui qui a fait quoi? Qui a goûté que le Seigneur est bon. Oui, le Seigneur est bon. Le psalmiste a dit, lorsqu'on tourne vers lui les regards, on est rayonnant de joie. Mais lui, c'est qui? Lui, c'est la parole. En tout cas, si tu ne demeures pas dans la parole, c'est-à-dire, si tu ne cherches pas la parole, si tu ne fais pas des efforts pour lire la parole, pour demeurer dans la parole, en tout cas, tu n'as pas encore goûté que le Seigneur est bon. Parce que celui qui goûte que le Seigneur est bon, il passe son temps dans la parole. Imaginons, hein, chacun a connu des types de péchés. Hein, différent. Quelqu'un va dire, moi c'était plus l'impudicité, moi c'était plus la masturbation, moi c'était plus la pornographie, moi c'était plus ceci, cela. Mais au fait, maintenant que Christ nous a délivrés de ces maux, nous devons plus nous attacher maintenant aux choses du ciel. Et ces choses, c'est quoi? C'est seulement la parole. Mais ceux qui ne s'attachent pas à la parole, ils font une grave erreur. Je voudrais lire un texte encore, dans Proverbe. La Bible dit ceci, Proverbe chapitre 2. Je commence au premier verset. Mon fils, si tu reçois mes paroles, si tu gardes avec toi mes préceptes, c'est toujours ça, demeurer. Si tu rends ton oreille attentive à la sagesse c'est toujours la parole. Et si tu inclines ton cœur à l'intelligence, oui, si tu appelles la sagesse. Et si tu élèves ta voix vers l'intelligence, regardez le verset 4. Si tu la cherches comme l'argent, si tu la poursuis comme un trésor. Donc, Dieu veut quoi? Que nous cherchions la parole comme on cherche l'argent. Aujourd'hui, les gens disent non, il n'y a pas le temps. On n'a pas le temps. Hein? On n'a pas le temps.
1: On n'a pas le temps.
2: Non, tu vois, je suis trop occupé. Dieu aussi a donné l'intelligence aux gens. Il dispose même sur Internet des enseignements tels que tu es au boulot, mais tu peux même pendant 30 minutes écouter cette émission, par exemple, Venez à Jésus ou d'autres émissions pour que tu n'aies pas des raisons. Il faut chercher la parole comme on cherche l'argent. Comment on cherche l'argent? Il y a des gens qui, toute la nuit, ils ne dorment pas parce qu'ils sont infirmiers, parce qu'ils sont médecins, ils doivent traiter. Toute la nuit, ils sont boulangers parce qu'ils doivent travailler toute la nuit pour avoir l'argent. Ils se lèvent à 4 heures du matin avec tous les risques possibles. Prenons également tous les risques pour demeurer dans la parole, pour chercher la parole, et ce sera bénéfique pour notre vie.
1: Mon frère, ma sœur, vous qui êtes en train de nous écouter en ce moment, Dieu nous parle. Dieu nous a dit, demeurons dans sa parole. Lorsque le Samaritain prend le demi-mort, le met sur sa monture, Jonathan nous fait comprendre que c'est l'image de ce que Dieu fait en nous mettant en Jésus-Christ pour que nous puissions demeurer en lui. Mon frère, ma sœur, ce qui est plus important, c'est la parole de Dieu dans notre vie. Proverbe 2, mon fils, Proverbe 2, verset 1, mon fils, si tu reçois mes paroles et si tu les gardes avec toi, si tu gardes avec toi mes préceptes, si tu rends ton oreille attentive à la sagesse et si tu inclines ton cœur à l'intelligence, oui, si tu appelles la sagesse et tu élèves ta voix vers l'intelligence, si tu la cherches comme l'argent, si tu la poursuis comme un trésor, poursuivons la parole de Dieu. Comme Jonathan l'a dit, certains n'ont plus le temps, mais Dieu nous donne différentes opportunités pour que nous puissions demeurer dans la parole. Demeurons dans cette parole, la Bible. Genèse 1:1 à Apocalypse 22:21. Pas dans les futilités, pas dans l'argent, pas dans le sexe, pas dans le mariage, mais d'abord dans la parole de Dieu. Soyons assis dans la parole de Dieu. Mon frère, ma sœur, Dieu nous a parlé aujourd'hui. Et j'aimerais prier pour vous encourager à demeurer dans la parole, à demeurer avec Christ. Père éternel, je viens te présenter ces hommes et ces femmes qui nous ont écoutés par millions au travers le monde. Seigneur, fais leur grâce de demeurer dans la parole de Christ. Fais leur grâce de demeurer dans la vraie foi. Fais leur grâce de demeurer dans les saintes écritures, dans la sainte doctrine. Il y a tellement de choses, il y a tellement de mensonges, il y a tellement de tromperies aujourd'hui, Père. Fais leur grâce de demeurer dans ce qui est vrai. Tu reviens bientôt pour prendre ton Église et tu cherches des hommes et des femmes qui demeurent dans la parole de Christ. Fais grâce au nom de ton Fils Jésus-Christ. Nous avons ainsi prié. Amen.
2: Amen.
1: Je suis Raphaël Mambou. Le nom de cette émission est Venez à Jésus. Nous nous retrouvons la fois prochaine, toujours sur le même thème, la parabole du Samaritain avec Jonathan Junior Mambou. Que Jésus continue de vous bénir, que Jésus continue de vous garder. À la fois prochaine.
2: À la fois prochaine, demeurez dans la parole.
1: Amen.
2: Amen.
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1: Bonjour à tous, je suis Raphaël Mambou, que Jésus vous bénisse, qui que vous soyez, où que vous soyez. Le nom de cette émission est « Venez à Jésus ». C'est une grâce, c'est un honneur, c'est un privilège de pouvoir vous retrouver encore aujourd'hui autour de la parole de Dieu pour partager quelques versets bibliques sur le thème « La persévérance ». Et c'est notre 8e émission. Nous recevons encore une fois Jonathan Junior Mambou. Bonjour.
2: Bonjour et bonjour à vous qui venez de rejoindre cette émission.
1: D'accord. Avant d'aller plus loin, je voudrais vous inviter à baisser la tête dans la prière pour dédier le reste des 30 minutes entre les mains du Seigneur. Prions. Père éternel, au nom de ton Fils Jésus-Christ, nous venons devant toi pour te dire merci. Merci pour le salut qui se trouve en Jésus-Christ. Merci pour ton amour, merci pour cette opportunité, merci pour ces hommes et ces femmes qui nous écoutent en ce moment. Merci pour ces différents partenaires du ministère Jésus pour tous. Père, tout ce que nous voulons, c'est annoncer ta parole. Que des hommes soient sauvés, que des hommes soient transformés, que des hommes se relèvent et marchent avec Christ, afin de impacter positivement le monde. Au nom de ton Fils Jésus-Christ, nous avons ainsi prié. Amen.
2: Amen.
1: La persévérance. Jonathan, qu'est-ce que tu peux nous dire aujourd'hui?
2: Nous sommes dans 2 Corinthiens, chapitre 4, verset 18. Parce que nous regardons non point aux choses visibles, mais à celles qui sont invisibles. Car les choses visibles sont passagères, les invisibles sont éternelles. Je peux reprendre le verset 16 et 17. C'est pourquoi nous ne perdons pas courage. Et lors même que notre homme extérieur se détruit, notre homme intérieur se renouvelle de jour en jour. Car nos légères afflictions du moment présent produisent pour nous, au-delà de toute mesure, un poids éternel de gloire. Paul nous enseigne de ne pas perdre courage. Parce que Paul a connu tout. Il a connu des moments de gloire. Et il a même connu des temps où il partageait avec des incrédules. C'est-à-dire, il a démontré toute sa connaissance, si je peux le dire. Mais il s'est retrouvé qu'après avoir enseigné, ces gens n'ont pas cru en lui. Et il est parti. Mais ces choses-là ne l'ont pas découragé. Ça l'a au contraire amené à continuer. Et l'homme extérieur qui s'est détruit, c'est ce corps. Paul était un homme, il est aussi tombé malade. Et Paul a aussi prié pour des gens qui n'ont pas été guéris. Pour ceux qui connaissent le texte de Trophime, Paul écrit, par exemple, il dit « J'ai laissé Trophime malade à Milet. » C'est-à-dire, ça peut arriver, vous êtes prédicateur, vous priez mais il n'y a pas de miracle. Mais il ne faut pas reculer. Hein? Paul, l'homme extérieur qui s'est détruit, il était torturé, mais malgré cela, il continuait parce qu'il y avait un objectif. Rien ne doit nous décourager, parce que nous ne regardons pas ce qui est visible, mais à ce qui est invisible. Dieu d'abord, il est invisible. Mais nous croyons en un Dieu invisible. Voilà pourquoi on donne un sens à la foi. Dans la Bible, on dit que la foi est une ferme assurance des choses qu'on espère. En fait, on espère à des choses qu'on ne voit pas. La démonstration de choses qu'on ne voit pas. C'est-à-dire, ce qui est spirituel, ce qui est invisible sont vrais. Mais c'est quand elles deviennent palpables que les autres disent, « Ah, en tout cas, Élisée avait raison de suivre Élie. » En tout cas, nous voyons cela parce que Élisée était de l'autre côté. Il a frappé le manteau et puis le manteau a fait que le Jourdain se sépare et il est passé. Alors il croit. Les gens croient simplement quand ils voient. Ça ne peut pas nous étonner, parce que la Bible dit, l'homme regarde à ce qui frappe les yeux, mais Dieu ne voit pas ce qui frappe les yeux. Dieu ne voit pas l'apparence.
1: Dieu regarde au cœur.
2: Voilà, il a même dit ça. L'Éternel ne considère pas ce que l'homme considère. C'est-à-dire, ça c'est naturel. On respecte celui qui a l'argent. On apprécie celui qui a des biens. On est frappé par une belle personne, un beau personnage. Même si vous n'êtes pas beau, même si on va vous décourager parce que vous n'avez pas un talent de miracle, un don de miracle par rapport à l'autre. Donc cela ne vous décourage pas. Mais il faut persévérer, comme a fait Bartimée. Persévérer, avancer et regarder à Dieu qui est invisible pour obtenir des choses vraies.

0: Parce qu'au fait, Dieu ne trompe pas. Il n'est pas un homme pour mentir, ni un fils d'homme pour se repentir. Ce que Dieu nous demande, c'est la confiance. Mais au cours de notre parcours, alors que nous nous approchons petit à petit à rencontrer le Seigneur qui reviendra nous prendre, étant sur terre, nous sommes vraiment comme les enfants d'Israël, sortis d'Égypte. Ils ne sont pas entrés directement à Canaan, ils sont d'abord passés dans un désert. C'est la même chose pour nous. C'est-à-dire, on sera éprouvé, on sera testé. On sera testé et Dieu sera là en train de voir comment on va se comporter, comment on va réagir.
1: Et je suis même en train de penser que, au fait, tu sais, quand accepter Christ sont des foules, hein, des foules donnent leur vie à Jésus-Christ, sous le fait de l'émotion, sous le fait d'une belle musique, d'un beau message. Mais après, il y a ce que je peux appeler une sorte de tamisage.
0: Voilà.
1: Dieu va comme tamiser son peuple pour savoir ceux et celles qui vont réellement marcher avec lui, qui vont persévérer avec, qui ont réellement compris le sens de la seigneurie de Jésus-Christ. Et c'est un peu comme tu as dit, l'histoire d'Israël qui sort de l'Égypte, dans le désert. Le désert, en fait, quand tu lis très bien, il devait faire 11 jours de marche. Mais leur incrédulité a fait que ces 11 jours se sont retrouvés, se sont multipliés jusqu'à 40 ans. Ils devaient faire 11 jours de marche,
0: C'est
1: simplement.
0: ça.
1: Mais parce qu'ils aimaient bien marcher en fonction de ce qu'ils voient, et non en fonction de ce qu'ils entendent, Dieu a fait passer ces 11 jours en 40 ans. Ceux qui ne persévèrent pas avec Dieu vont prendre plus de temps, d'abord à comprendre, vont prendre plus de temps à arriver là où Dieu voudrait les emmener. Parce que sans la foi, il est impossible d'être agréable à Dieu. Et si Dieu est décidé de nous utiliser, nous allons passer par des moments, j'allais dire carrément des moments de brisement. Mais là encore, il faut persévérer avec Dieu. En fait, la persévérance, j'allais dire, est une clé dans notre marche chrétienne. S'il n'y a pas de persévérance dans notre marche chrétienne, en fait, Dieu ne saura pas nous utiliser. On va dire, je pourrais même dire, nous serons des types de chrétiens de basse classe. Parce que dès qu'il y a des difficultés, dès qu'il y a la tempête, dès qu'il y a le désert, dès qu'il y a la maladie, dès qu'il y a le chômage, dès qu'il y a le célibat, dès qu'il y a le divorce, dès qu'il y a un problème, on se dit, ah, le Seigneur m'aime pas. Ah, le Seigneur m'a oublié. Ah, le Seigneur est injuste. Ah, je me rappelle l'histoire d'une dame qui allait voir un pasteur que je connais, et qui a menacé le pasteur. En fait, elle menaçait pas le pasteur, mais elle menaçait Dieu. Elle dit, je laisse à Dieu une semaine. Si d'ici la fin de la semaine, je ne suis pas engagé dans le mariage, j'abandonne. Alors le pasteur, avec tout son amour, fait asseoir la dame, dit, qu'est-ce qui se passe? Il dit, non, je ne peux pas comprendre. Comment est-ce que vous expliquez? Quelqu'un qui s'est converti vendredi, dimanche, elle a déjà un fiancé, et le vendredi qui suit, il y a déjà les préparatifs du mariage. Mais moi, je suis avec le Seigneur depuis 15 ans. Je marche avec le Seigneur et jamais un homme s'est présenté à moi. Tu vois, Jonathan? Elle réduit, je la comprends, elle réduit sa marche chrétienne à ce que Dieu peut donner. Si Dieu ne donne pas, ça veut dire que non, ça ne sert à rien.
0: Dieu veut voir ses enfants persévérer. Un peu pour dire, un homme aime réaliser que sa femme l'aime. Il aime le réaliser. Et les épreuves que Dieu permet dans nos vies sont en fait des matériels que Dieu utilise pour être sûr que cette personne m'aime ou pas. Ce sont des tests. Dieu a testé tous ses serviteurs qui se sont attachés à lui. Dieu a mis Abraham dans les mêmes conditions.
1: Et encore, Abraham, attends, nous encore aujourd'hui, on connaît Dieu par Abraham, Isaac, Jacob et tous les personnages de la Bible. Mais tu imagines Abraham, lui, il se lève un bon matin et quelqu'un lui apparaît et lui dit, écoute, à partir d'aujourd'hui, tu vas me suivre. Abandonne ta famille, abandonne ton pays, abandonne ta nation, abandonne ta culture, viens, suis-moi et va à un endroit que je te montrerai. Donc, en plus, je ne connais même pas là où tu m'emmènes.
0: Voilà.
1: Et n'oublie pas, Jonathan, que Dieu s'est révélé au fur et à mesure dans l'Ancien Testament. Ça veut dire que le Dieu que nous connaissons d'aujourd'hui, n'était pas le même Dieu qui se, il se faisait connaître pleinement dans l'Ancien Testament. Il le connaissait au fur et à mesure. Écoute, je voudrais lire un peu dans 1 Pierre. 1 Pierre...
0: Abraham.
1: Non, pas Abraham, mais ce que Pierre nous recommande. Okay. Ce que Pierre nous recommande. Dans 1 Pierre 4, verset 16. 1 Pierre 4, verset 16. En fait, Pierre écrit aux chrétiens de son époque pour les encourager, en fait, pour nous aussi, ceux qui passent par des moments difficiles. Écoute, à 16, Pierre dit ceci. Si quelqu'un souffre comme chrétien, qu'il n'en ait point honte et que plutôt il glorifie Dieu à cause de cela. Si vous êtes persécuté parce que vous êtes chrétien, Pierre nous recommande de glorifier Dieu, de remercier Dieu. C'est un peu comme Pierre et Jean lorsqu'ils ont été fouettés à cause du nom parce qu'ils avaient fait un miracle. Il nous a dit qu'ils étaient heureux d'avoir été trouvés dignes de souffrir pour le nom de Christ. Verset 19. Toujours de 1 Pierre 4, maintenant le verset 19. Ainsi que ceux qui souffrent selon la volonté de Dieu remettent leur âme au fidèle Créateur en faisant ce qui est bien. Pierre ici ne parle pas de souffrir injustement, ou plutôt de souffrir parce qu'on a volé, parce qu'on a menti, parce qu'on a triché. Non, de souffrir à cause de Dieu. Il dit, c'est quelque chose de magnifique. C'est un peu comme on a lu dans 2 Corinthiens 4. Nos légères afflictions du moment produisent un poids de gloire pour l'éternité. Donc si vous êtes en train de traverser des moments difficiles à cause du nom de Jésus-Christ, alors il faut savoir que le monde vous juge digne de souffrir pour Christ.
0: C'est ce qu'ont vécu les apôtres. Ils ne pouvaient pas se décourager. Ils avaient en eux les paroles de Christ dans le cœur, telles que rien ne pouvait les amener à reculer. Rien. Ils voyaient plus cela. Et à cause de cela, ils ont accepté de vivre la sainteté, de fuir le péché, c'est-à-dire de persévérer dans le bien, comme Pierre l'a dit. Regardez par exemple Paul, arrêté et conduit pour être jugé, dans Actes chapitre 24, regardez ce que Paul dit, je commence au verset 14. Acte 24, 14, il était en face d'un gouverneur, pour donner une idée, on peut prendre le verset 10. Après que le gouverneur lui eut fait signe de parler, Paul répondit, « Sachant que depuis plusieurs années tu es juge de cette nation, c'est avec confiance que je prends la parole pour défendre ma cause. » Je viens au verset 13, verset 14, « Je t'avoue bien que je sers Dieu, le Dieu de mes pères, selon la voie qu'ils appellent une secte, croyant tout ce qui est écrit dans la loi, et dans les prophètes, et ayant en Dieu cette espérance, comme ils l'ont eux aussi, qu'il y aura une résurrection des justes et des injustes. » Regardez le verset 16. « C'est pourquoi je m'efforce d'avoir constamment une conscience sans reproche devant Dieu et devant les hommes. » Je m'efforce. C'est-à-dire, d'abord ici, il est dans un état où il pouvait, s'il pouvait avoir peur des hommes, il pouvait dire, en tout cas, pardonnez-moi, je ne vais plus refaire ça. Non ! Il vit, en fait, comme on pouvait le dire, enfoncer le clou pour dire, en fait, je m'efforce, hein, je crois à la résurrection, que Dieu va permettre qu'il y ait la résurrection de justes et d'injustes. Je voudrais bien participer à cette gloire-là. Et à cause de ça, connaissant que je dois vivre cette réalité, mais il faut marcher dans la sainteté. Je m'efforce. Lorsque je constate que dans ma conscience, dans mes pensées, il y a des pensées qui viennent, qui jaillissent, ne glorifiant pas Dieu, je m'efforce à chasser. En fait, c'est ce qu'il voulait dire. Chasser ces mauvaises pensées, parce qu'il faut que je sois pur. Il faut que Dieu me trouve saint. Il ne faut pas que Dieu constate en moi des infidélités. Je me force à ne pas me culpabiliser, parce que beaucoup de chrétiens se culpabilisent aujourd'hui à cause des mots qu'ils font, à cause des erreurs. C'est ça, en fait, l'exemple qu'il nous donne. malgré tout, nous devons nous efforcer. Oui, tu es tombé, mais la Bible dit aussi, qui, quand il tombe, il ne peut pas se relever. On tombe, oui, mais on doit se relever, parce qu'il y a une course qu'on doit suivre. Oui, tu es tombé, mais relève-toi, avance. Tu as péché, mais relève-toi. Dieu te donne la vie, il veut que tu te relèves, que tu ne reprennes plus le mal que tu as commis. Un peu comme ce que Jésus-Christ a dit à la femme adultère. Qui de ces hommes t'a condamné? Personne. Moi non plus, je ne te condamne pas. Va, mais ne plèche plus. C'est-à-dire, c'est vrai, maintenant relève-toi. Vas-y, avance. Persévère dans ce que tu as appris de bien. En fait, c'est vraiment aussi un test que de se relever et d'avancer, de persévérer. Dieu veut voir ses enfants avancer. Dieu ne veut pas voir ses enfants rétrograder, rester stagnant dans un lieu. Non, mon frère, ma sœur, tu dois persévérer. Que rien ne te décourage. Et du reste, s'il y aurait un péché que tu pourrais considérer comme étant, en tout cas ce péché ici, ça j'ai déjà entendu une jeune fille me dire ça, je dis vraiment, je sais, Dieu il pardonne tous les péchés. J'ai dit oui, Dieu il pardonne. Ah, vraiment, mais moi j'ai fait avortement. J'ai dit oui, Dieu il pardonne. La Bible a dit, si nous confessons nos péchés, il est fidèle et juste.
1: Pour nous les pardonner.
0: Pour nous les pardonner. Je me rappelle de cette histoire, ça j'ai lu ça dans un livre, de Martin Luther, l'Américain, qui a vu l'apparition de Satan, lui apparaître, et Satan lui dit, lui rappelle tous les péchés qu'il avait fait. Tu te rappelles de tel péché? Il dit, oui, je me rappelle. Voilà, Dieu ne peut pas t'écouter. Regarde, tu te rappelles encore de tel péché? Oui. Et enfin, il demande à Satan, est-ce qu'il y a encore d'autres péchés? Il a commencé à citer tous ses péchés passés jusqu'à ses faiblesses actuelles. Ensuite, il repose la question à Satan, est-ce qu'il y a encore un autre péché? Satan dit non. Et qu'est-ce que Martin Luther va faire? Il l'amène dans le livre de Jean, de 1 Jean. Et il lit ce verset qui dit, le sang de Christ, son Fils, nous purifie de tout péché. Il prend le bic rouge. Maintenant, il écrit dans un papier. Le sang de Jésus-Christ, son Fils, nous purifie de tout péché. Tu vois? C'est-à-dire, malgré tout ce que l'ennemi avait présenté devant lui pour le décourager. En fait, l'objectif, c'était simplement ça.
1: Le décourager.
0: Satan n'a pas peur des prophètes. Il n'a pas peur des pasteurs.
1: Il n'a pas peur des titres théologiques.
0: Puisqu'il a... Il a affronté Jésus de Nazareth. Il lui a mené des tentations qu'on ne doit pas les considérer. Il lui a montré la gloire de ce monde. Que des hommes sont tombés à cause de la gloire de ce monde. Ils ont vu les honneurs militaires, ils ont vu les honneurs des hommes, et ils ont accepté de se relâcher. La faim. Mais que des hommes ont abandonné le Seigneur à cause de la faim. Hein? Mais Jésus n'a pas fait ça. Hein? Donc, c'est la même chose. Moi, personnellement, je ne peux pas dire, en tout cas, je serai exempté. Non, il viendra m'affronter. Mais les yeux fixés sur Jésus. Ayant toujours les yeux fixés sur Jésus. L'auteur et le consommateur de la foi. Sans cet effort-là, en tout cas, nous allons tomber. Nous n'allons pas persévérer. Mais en fait, quand on dit tout ça, c'est pour dire quoi? C'est pour dire que nous sommes dans un chemin où on est combattu, ou on veut nous décourager. Je voudrais lire un texte hein, dans Cantique de Cantique. Ça illustre un peu la même pensée de ce que l'épouse doit avoir comme comportement. Cantique de Cantique, chapitre 1, verset 4. Regardez cette phrase qui doit être la phrase qui doit être ancrée en nous, notre prière. L'épouse dit ceci à son époux. Entraîne-moi après toi. Ça, c'est une phrase qui doit nous rester collée. De dire toujours au Seigneur, entraîne-moi après toi. Parce qu'en fait, dans ce monde, il y a beaucoup de choses qui peuvent nous entraîner. La tristesse peut t'entraîner à faire des dégâts. Les hommes peuvent t'entraîner à faire beaucoup de choses bizarres.
1: Des échecs.
0: La chair même.
1: Échecs, la déception.
0: La chair même. C'est pour ça qu'on dit dans la Bible, marchez selon l'esprit et vous n'accomplirez pas les désirs de la chair. Je ne sais pas ce qui t'entraîne. La colère peut t'entraîner à dire, en tout cas, j'en ai marre de ces histoires de Dieu. Mais nous devons toujours dire à l'époux, entraîne-moi après toi. C'est-à-dire, donne-moi toujours l'amour de toi. Donne-moi toujours le souci de toi, malgré tout. Entraîne-moi après toi. C'est ce que ont vécu les hommes comme Paul, malgré toutes les réalités qu'ils ont rencontrées. Ils ont toujours tourné les regards vers Dieu. Et si on le fait, la Bible continue, nous courons. Le roi m'introduit dans ses appartements. Il y a des appartements au ciel, mais nous n'entrerons dans ces appartements-là que si, sur la terre, nous nous laissons entraîner par le roi. Nous nous laissons entraîner par l'amour de Dieu. Et quand nous entrerons dans ces appartements, alors là, ce sera merveilleux. Regardez la suite. Nous nous égayerons. Nous nous réjouirons à cause de toi. Nous célébrerons ton amour plus que le vin. C'est avec raison que l'on t'aime. En fait, ici sur terre, quand on regarde les réalités, les épreuves, les situations qui nous arrivent, on se pose vraiment des questions. Vraiment, est-ce que la fin sera merveilleuse? Mais la Bible nous promet que si on se laisse entraîner par le Seigneur nous emmènera là, dans ses appartements. Et là, on va se réjouir, on va se dire, en tout cas, on avait raison de te suivre. Nous célébrons son amour plus que le vin, c'est-à-dire, nous célébrons ce verset qui dit, Dieu a tant aimé le monde qu'il a donné son Fils unique. Là, ce sera une évidence devant l'agneau. Il dit, en tout cas, tu as fait des grandes choses, j'avais raison de te connaître. Parce que si je ne t'avais pas connu, j'allais rater ces choses merveilleuses. Mon frère, ma sœur, persévère, ne te décourage pas devant toutes les situations qui t'arrivent. La Bible dit ceci, Élie était de la même nature que nous, mais il pria avec insistance, et il n'est plus point pendant 3 ans et 6 mois. Et on insiste, il était de la même nature que nous, c'est-à-dire, c'est un homme, il pouvait se décourager. Il avait en lui un cœur. Et vous savez, le cœur, c'est le siège. Des sentiments, des émotions, la preuve. Élie, lorsqu'il a été menacé par une femme, il a fui. Il est même jusqu'à aller dire à Dieu, « Seigneur, je ne suis pas meilleur que les autres, je préfère mourir. » Il était un homme de la même nature que nous. Mon frère, tu es un homme ordinaire. Malgré tout ce que Dieu fait par toi, tu es un homme ordinaire. Mais nous bénissons Dieu, parce que Dieu fait avec des hommes ordinaires des choses extraordinaires. Ça, c'est très important. Donc, je peux donner raison à ce que Paul disait, je glorifie Dieu dans mes faiblesses. Quand je suis faible, c'est alors que je dis que je suis fort, parce qu'en fait, je suis faible. Merci Seigneur, je suis faible, je n'ai pas été capable de résister à telle situation, j'ai eu peur. C'est bien. Mais Dieu en voyant cela, il vient nous donner la force. Je reconnais ma faiblesse à Dieu parce que je veux qu'il m'assiste et qu'il me donne la force d'avancer. Il faut persévérer pour atteindre les objectifs des hommes comme Abraham. Il a persévéré pendant un long moment. 25 ans plus tard, il a vu Isaac venir de Sarah. Ils ont persévéré des femmes comme Ruth qui a cru au Dieu de Naomi. Et plus tard, il a saisi cette bénédiction. Alors que le Dieu de Naomi avait permis que Naomi perde même son mari. Le Dieu que nous suivons, nous ne le voyons pas avec les yeux physiques. Mais nous le voyons avec les yeux de la foi. Je voudrais, avant de te donner la parole, lire ce texte d'Ecclésiaste. Hein, un verset qui m'édifie beaucoup. On dit ceci, Ecclésiaste chapitre 1er. Le verset 14, la Bible dit ceci, « Le sage a ses yeux à la tête et l'insensé marche dans les ténèbres. » Ça dit quoi? Le sage, c'est le chrétien. La tête des chrétiens, c'est Jésus-Christ de Nazareth. Il est la tête du corps de l'Église. Alors le sage, ses yeux, c'est à la tête. C'est-à-dire nous, si nous marchons sur terre, nos yeux, c'est Jésus. Lui, c'est lui qui a les yeux, c'est-à-dire qui a la parole. Parce qu'on dit quoi? Ta parole est une lampe à mes pieds, une lumière sur mon sentier. Nous sommes sages, nos yeux se trouvent à la tête. C'est-à-dire, c'est lui qui voit tout. C'est-à-dire, même quand tu penses que tu ne vois rien, lui, il le voit, il dit, avance. J'ai les yeux, c'est-à-dire, j'ai la parole. J'ai la lumière qui va te dire, marche, tu es dans la bonne voie. Confions-nous dans le Seigneur et nous ne serons jamais, jamais déçus comme les insensés qui, eux, marchent dans les ténèbres.
1: Je voudrais lire dans Jacques 4, verset 10. Jacques 4, verset 10. Humiliez-vous devant le Seigneur et il vous élèvera. Humiliez-vous devant le Seigneur et il vous élèvera. Vous écoutez cette série d'émissions sur la persévérance, vous êtes en train de vous rendre compte que lorsque des difficultés se présentent devant vous, vous lâchez prise. Vous faites volte-face à Christ. Vous relâchez. Mais le message vous fait du bien. Le message vous montre que quelque part, en fait, vous devez continuer. Et vous voulez profiter de cette occasion pour dire, Seigneur, pardonne-moi. Pardonne-moi mes fautes. Pardonne-moi mes manquements. Pardonne-moi mes échecs. Pardonne-moi mon manque de persévérance. Parce qu'à l'écoute de ta parole, je me rends compte que c'est un combat que je suis en train de mener contre le diable et pour l'instant, il est en train de mener la victoire. Mais vous voulez prendre la décision maintenant que peu importe ce qui va arriver, vous allez persévérer. Voilà pourquoi le Seigneur vous dit, humiliez-vous, demandez pardon et laissez-le vous relever. Laissez-le vous redresser, vous donner la victoire. C'est très simple. Baissez simplement la tête dans la prière et laissez, je vais prier pour vous. Prions. Père éternel, merci pour ta bonne parole. Merci pour ce message. Seigneur, tu vois mon frère, tu vois ma sœur qui dans son cœur s'est humilié devant toi pour te demander pardon. J'implore ta grâce, ta miséricorde et le sang de Jésus-Christ sur chacun d'eux pour que tu leur accordes ton pardon, Seigneur. Tu es un Dieu d'amour, de grâce et de miséricorde. Tu ne rejettes pas. Tu as encore tes bras ouverts pour dire « Venez à moi ». Père, maintenant que tu as pardonné, que tu as purifié, que tu as lavé, Seigneur, je te demande de les encourager. Que ton esprit les soutienne, les fortifie. Que peu importe la difficulté, peu importe l'obstacle, peu importe la tentation, peu importe la guerre qui vient devant eux, Seigneur, qu'ils tiennent ferme avec le nom de Jésus-Christ. Qu'ils tiennent ferme et qu'ils tiennent ferme, Seigneur, et qu'ils aillent toujours de l'avant pour ta seule gloire. Car Satan ne se réjouit pas de ce que nous marchons avec Christ. Il n'y a que toi seul qui te réjouis. Père, merci pour ta parole, merci pour ta victoire, merci pour ton amour, merci pour ton pardon, merci pour ces hommes et ces femmes qui se sont humiliés devant toi aujourd'hui. Au nom de ton Fils Jésus-Christ, nous avons ainsi prié. Amen.
0: Amen.
1: Si vous avez fait cette prière, croyez que par la foi, Dieu vous a entendu. Je suis Raphaël Mambo et le nom de cette émission est « Venez à Jésus ». Nous recevions encore une fois aujourd'hui Jonathan Junior Mambo. Nous nous retrouvons la fois prochaine, toujours sur le même thème, la persévérance. Que Jésus continue de vous bénir, que Jésus continue de vous garder. À la fois prochaine.
0: À la fois prochaine et que Dieu vous bénisse et vous assiste.
1: Amen.
0: Amen.
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1: Bonjour à tous, je suis Raphaël Mambou, que Jésus vous bénisse, qui que vous soyez, où que vous soyez. Le nom de cette émission est Venez à Jésus. C'est une grâce, c'est un honneur, c'est un privilège de pouvoir vous retrouver encore aujourd'hui autour de la parole de Dieu pour partager quelques versets bibliques sur le thème « Le roi Saül ». Avant d'aller plus loin, je voudrais vous inviter à baisser dans la prière pour dédier le reste des 30 minutes entre les mains du Seigneur. Prions. Père éternel, au nom de ton Fils Jésus-Christ, nous voici devant toi pour entendre ta parole encore une fois, Seigneur. C'est une grâce d'écouter ta parole. C'est une grâce d'entendre ta parole. Ce n'est pas parce que nous sommes meilleurs, plus spirituels, plus intelligents ou quoi que ce soit d'autre. Non, Seigneur. C'est simplement que tu nous as fait grâce et nous voulons profiter de cette grâce au maximum, Seigneur. Bénis les auditeurs, les différents auditeurs, ceux qui vont nous suivre sur Internet, sur Radio FM, sur des supports informatiques, Seigneur, bénis-les, afin que ces enseignements portent du fruit et du fruit en grande quantité qui vont demeurer pour l'éternité. Au nom de ton Fils Jésus-Christ, nous avons ainsi prié. Amen. Le roi Saül. Je vous invite encore à lire dans 1 Samuel 8, de 1 à 9. 1 Samuel 8, 1 à 9. Lorsque Samuel devient vieux, il établit ses fils juges sur Israël. Son fils premier-né se nommait Joël, et le second Abija. Ils étaient juges à Beersheba. Les fils de Samuel ne marchaient point sur ses traces. Ils se livraient à la cupidité, recevaient des présents et violaient la justice. Tous les enfants d'Israël s'assemblèrent et vinrent auprès de Samuel à Rama. Et ils lui dirent, « Voici, tu es vieux, et tes fils ne marchent point sur tes traces. Maintenant établis sur nous un roi pour nous juger comme il y en a chez toutes les nations. » Samuel vit avec déplaisir qu'il disait, « Donne-nous un roi pour nous juger. » Et Samuel pria l'Éternel, « Afin que je ne règne plus sur eux. Ils agissent à ton égard comme ils ont toujours agi depuis que je les ai fait monter d'Égypte jusqu'à ce jour. Ils m'ont abandonné pour servir d'autres dieux. Écoute donc leur voix, mais donne-leur des avertissements et fais-leur connaître le droit du roi qui règnera sur eux. » Allons un peu au verset 19. Le peuple refusa d'écouter la voix de Samuel. Non, dirent-ils, il y aura un roi sur nous, et nous aussi nous serons comme toutes les nations. Notre roi nous jugera, il marchera à notre tête et il conduira nos guerres. Saül. Nous sommes en train de parler un peu de l'histoire de Saül. Les erreurs qu'il a commises, qu'est-ce qui a fait que son ministère, qu'est-ce qui a fait que sa royauté soit perdue pour lui et pour ses fils. Saül représente un type, on ne parlait pas de Jésus-Christ ouvertement, mais Saül est un type de croyant que nous pouvons être du Nouveau Testament. Oui mon frère, oui ma sœur, qui que vous soyez ou que vous nous suiviez dans le monde, c'est vrai que peut-être que vous servez Christ, vous l'aimez, mais vous pouvez être un Saül dans votre famille, un Saül dans le ministère, un Saül dans l'entreprise, un Saül dans la nation. Alors pour éviter de retomber dans les mêmes erreurs, de finir comme Saül a fini, il faut comprendre qu'est-ce qui a emmené Saül à l'échec. Mon frère, ma sœur, lorsque vous lisez l'histoire de Saül, vous ne vous attendez pas à ce que Saül, à la fin de sa vie, demande qu'on le tue. Vous ne pouvez pas imaginer que Saül, à la fin de sa vie, va échouer. Saül, en commençant son ministère, ne pouvait pas s'imaginer qu'un jour il deviendrait jaloux de David, qu'un jour il voudrait tuer des innocents. Il ne pouvait pas s'imaginer. Mais ça commençait petit à petit, cette gangrène, à prendre place dans sa vie. Saül, lorsqu'il a commencé son ministère en tant que roi, ne pouvait pas s'imaginer qu'un jour Dieu allait le rejeter. Il ne pouvait pas s'imaginer ça. Mais pourtant, c'est arrivé. Mais pourquoi c'est arrivé? Et c'est pour cela que nous sommes en train de faire cette petite étude. Nous avons dit que Saül recherchait les brebis de son père pendant que David gardait les brebis de son père. Oh, c'était juste un petit troupeau, c'est vrai. Mais David était fidèle dans ce petit ministère, chose que Saül ne l'était pas. Est-ce que vous êtes fidèle dans des petites choses? C'est très important. Aujourd'hui, Dieu vous donne un fiancé. Aujourd'hui, Dieu vous donne une fiancée. Est-ce que vous êtes fidèle? Parce que ne croyez pas que vous deviendrez fidèle quand vous serez marié. Si vous avez l'habitude déjà de tromper votre conjoint, de tromper votre fiancé pendant les périodes de fiançailles, sachez que vous allez aussi le tromper quand vous êtes marié. Si vous avez l'habitude de voler à vos parents pendant que vous êtes dans la maison de vos parents, ne vous attendez pas à devenir un homme intègre lorsque vous allez devenir responsable d'entreprise. Non, non. Si vous trompez déjà votre femme au début de votre mariage, ne vous attendez pas à être fidèle pas des années après votre mariage. Si vous n'aimez pas votre femme au départ, ne vous attendez pas à l'aimer à la fin de votre mariage. Non, bien sûr, si Dieu vous fait grâce et qu'il y a un miracle dans votre vie, les choses peuvent être différentes, mais cela dépend de vous. La fidélité dans les petites choses paye aussi. Si vous êtes fidèle dans les petites choses, vous êtes forcément fidèle dans des grandes choses. Vous êtes fidèle au Seigneur avec un petit troupeau de 5-6 personnes. Vous serez fidèle avec le Seigneur dans un troupeau de 500, de 1000, de 50 000, de 1 million, de 2 millions de personnes. Soyons fidèles. Si je suis fidèle dans ce ministère à la radio, je suis fidèle avec le Seigneur dans ce ministère à la radio, je serai forcément fidèle avec le Seigneur peut-être dans le ministère à la télévision. Soyons fidèles. Ce qui a fait la chute de Saül, c'est le mauvais départ de sa vie. Pendant que les brebis de son père étaient perdues, Saül n'était pas là. Et encore, quand on constate que les brebis de son père sont perdues, Saül, on doit lui dire d'aller chercher les brebis. Non, ce n'est pas correct. Tout ça va se voir plus tard lorsque Saül va commencer à devenir roi, lorsqu'il sera devenu roi. Il ne va pas prendre soin du brebis des brebis de Dieu, puisqu'il ne prenait pas déjà soin des brebis de son père. Il va devenir un homme jaloux, un homme de sang qui va faire couler du sang, un homme qui va tuer des innocents et qui voudra tuer David. Un homme jaloux de David. Pourquoi? Parce qu'il a pris un mauvais départ. Il n'était pas fidèle dans les petits. Nous sommes en train de voir que Saül n'est pas la volonté de Dieu. Saül, c'est la volonté des hommes. Ce n'est pas Dieu qui a pris l'initiative de donner un roi à Israël. Non. Ce sont les hommes qui sont venus dire à Samuel, on est fatigué. On est fatigué d'être une nation différente des autres. On veut un roi sur nous comme toutes les autres nations. On est fatigué du fait que tes enfants ne soient pas corrects, ne soient pas honnêtes et ne marchent pas dans tes traces, toi Samuel le grand prophète. Alors donne-nous un roi. Samuel ne voit pas ça d'un bon côté parce que Samuel comprend que Israël a pour roi le Dieu d'Abraham, d'Isaac et de Jacob. Il dit, ok, d'accord, je vais présenter au Seigneur. Après tout, c'est pas mon problème. Dieu va lui dire, Samuel, ne t'inquiète pas, ce n'est pas que Dieu leur dit. Et il va même leur dire, attention, cette chose que vous êtes en train de demander ne plaît pas à Dieu. Ce n'est pas dans sa volonté, ce n'est pas son désir. Mais ils ne vont rien comprendre. Ils vont dire à Samuel, on s'en fiche de ce que tu penses. Donne-nous un roi et nous voulons être comme toutes les autres nations. Saül n'est pas le choix de Dieu. Saül, c'est le choix des hommes. Il était beau. Il était grand en taille. C'était certainement le plus intelligent. Peut-être qu'il était d'une spiritualité assez élevée. Mais il n'était pas le choix de Dieu. Dieu ne voulait pas de Saül. Alors pourquoi Dieu a choisi Saül? Parce que c'était le moins mauvais de cette époque-là. Certainement que dans le cœur de Dieu, Dieu avait prévu un jour de leur donner un roi. Parce que quand vous lisez l'Ancien Testament, et je crois dans le livre de Deutéronome, Dieu dit, le jour où j'établirai un roi sur vous, vous lui ferez une copie de la loi de Moïse. Il devra lire ça tous les jours. C'était déjà prévu dans le plan de Dieu. Mais Israël impose à Dieu sa volonté. Nous voulons un roi maintenant, tout de suite. Et nous voulons être comme toutes les autres nations. Et c'est ça la grande erreur que beaucoup de chrétiens commettent aujourd'hui. Nous imposons à Dieu notre propre volonté. Et Dieu nous donne forcément des sahuts. Dieu voudrait que l'homme se marie. Mais il dit à Dieu, Seigneur, donne-moi ma femme maintenant, donne-moi mon mari maintenant, ou bien je me perds dans la foi. Et quand Dieu lui donne un homme, il lui donne le moins mauvais qui est disponible en ce moment. Mais il reste quand même une personne qui n'est pas le choix de Dieu. Dans Romains 12, verset 2, l'apôtre Paul, le Saint-Esprit, au travers de l'apôtre Paul, nous dit ceci. Ne vous conformez pas au siècle présent, mais soyez transformés par le renouvellement de l'intelligence, afin que vous discerniez quelle est la volonté de Dieu, ce qui est bon, agréable et parfait. Israël vivait à une époque où toutes les autres nations, à l'époque de Samuel, où toutes les autres nations avaient des rois. Et Israël dit non, nous voulons vivre comme les gens de notre époque. Nous voulons ressembler à ceux de notre époque. Donne-nous un roi. Donne-nous un seigneur. Nous voulons un seigneur au-dessus de nous, un roi au-dessus de nous. Nous ne voulons plus seulement de Dieu, ce Dieu qui est dans les cieux et qui, entre guillemets, nous donne des commandements au travers de ta personne. Paul nous dit, ne vous conformez pas au siècle présent. Vous qui êtes des enfants de Dieu, vous qui êtes chrétiens, ne vous conformez pas au siècle présent. Parce que si vous vous conformez au siècle présent, les réponses à vos prières seront des sahuls. Dieu va commencer à vous donner des sahuls. Parce qu'au fait, vous voulez vivre comme ceux de votre époque. Tout le monde a une voiture. Ce n'est pas une mauvaise chose d'avoir une voiture. Tout le monde a une voiture. Dieu veut que vous ayez aussi une voiture. Mais attendez le temps de Dieu pour qu'il vous donne la voiture qu'il désire pour vous. Vous voulez vous marier. C'est une très bonne chose. Mais laissez le temps de Dieu s'accomplir dans votre vie. Vous voulez vous engager dans le ministère, c'est une très bonne chose. Engagez-vous dans le temps de Dieu. Vous voulez avoir des enfants, mais c'est une très bonne chose. Les hommes et les femmes ont voulu faire, non, je dois me marier, non, je dois avoir des enfants. Et ils ont reçu comme solution à leurs problèmes des Saül, des sources de problèmes. Saül était une source de problèmes pour Israël. Saül a tué des innocents. Saül voulait tuer David. Saül a fait même une statue pour lui-même, pour s'ériger une statue, chose qui était interdite à l'époque d'Israël, de se faire des monuments tant qu'on est vivant. C'était interdit. Saül va même aller jusqu'à aller voir des magiciens à la fin de sa vie, parce qu'il comprend que Dieu l'a rejeté. Ne nous conformons pas au siècle présent, mon frère. Saül, ce n'est pas la volonté de Dieu. Saül, c'est la volonté des hommes. Paul dit, soyez changés, transformés, renouvelés dans votre intelligence. Beaucoup de chrétiens ne sont pas renouvelés dans leur intelligence parce que la parole de Dieu, la parole de Dieu qui nous fait connaître la volonté de Dieu dans notre vie n'est pas la priorité dans leur vie. Ce n'est pas la priorité. En République démocratique du Congo, par exemple, où on dit que les chrétiens sont à 95%. Non! Moi, je dirais que c'est 95% de la population qui ont des cartes de membres, mais qui ne sont pas nés de nouveau. Bien sûr, personne n'est parfait. Mais est-ce que la volonté de Dieu dans notre vie est prioritaire? Est-ce que c'est ce que Dieu veut pour moi qui est prioritaire? Je veux aller aux États-Unis, c'est une très bonne chose. Je veux aller en France, c'est une très bonne chose. Je veux aller en Afrique du Sud, c'est une très bonne chose. Je veux venir à Kinshasa, c'est une très bonne chose. Je veux faire du commerce, c'est une très bonne chose. Mais est-ce que c'est la volonté de Dieu dans ma vie? Paul dit, afin que vous puissiez discerner. Comment? En connaissant les Écritures. Cela va vous permettre de distinguer ce que Dieu veut et ce que Dieu ne veut pas. Avec la connaissance de la Bible, on va pouvoir discerner le minimum de la volonté de Dieu dans ma vie et le maximum de la volonté de Dieu dans ma vie. Ne vivons pas dans le minimum, mais vivons dans le maximum. Comment? En découvrant ce que Dieu veut pour notre vie au travers des Écritures. Lisez la Bible de Genèse 1:1 à Apocalypse 22:21. Il y a même des pasteurs qui ne lisent pas la Bible. Et des fois, ils enseignent des choses qui sont horribles à entendre, fait mal aux oreilles. Dernièrement, j'entendais un homme de Dieu prêcher à la télé, mais ce qu'il disait là m'a fait tellement peur, mal au cœur, que j'ai préféré changer, parce que c'était des faussetés doctrinales. Mon frère, ma sœur, la Bible n'a pas été écrite pour les pasteurs. Elle a été écrite pour tout enfant de Dieu, afin que cet enfant de Dieu distingue la volonté de Dieu de la volonté du monde. Aujourd'hui, dans l'Église de Jésus-Christ, des fois on regarde, on se demande, mais est-ce qu'ils connaissent ce que Dieu veut pour l'Église d'aujourd'hui, pour l'Église de Jésus-Christ aujourd'hui? Parce qu'on a l'air tellement, tellement concentré sur les choses du monde. On est tellement calqué sur les choses du monde que lorsqu'on nous regarde, on a l'impression de ne plus voir l'Église, mais de voir le monde. C'est très important à discerner la volonté de Dieu dans notre vie. Parce que c'est la volonté de Dieu qui prime. Dans Jean 5, verset 30. Jean 5, évangile de Jean, verset 30. Jésus dit ceci, « Je ne puis rien faire de moi-même selon ce que j'entends. Je ne puis rien faire de moi-même selon ce que j'entends. Je juge et mon jugement est juste parce que je ne cherche pas ma volonté, mais la volonté de celui qui m'a envoyé. » Jésus a dit, « Je vous envoie dans le monde entier, prêchez la bonne nouvelle. Vous qui m'écoutez en ce moment, si vous avez donné votre vie à Jésus-Christ, vous êtes un envoyé de Jésus-Christ. Jésus-Christ qui a été envoyé par le Père dit, je ne cherche pas ma volonté, mais je cherche la volonté de celui qui m'a envoyé. Alors la question que j'aimerais vous poser encore, est-ce que celui qui vous a envoyé vous autorise à faire ce que vous êtes en train de faire, à vivre dans l'adultère, à vivre dans le mensonge, à vivre dans l'impudicité, à vivre dans la fornication, à vivre dans la pornographie, à vivre dans la haine, à vivre dans la guerre, à vivre dans la rébellion, à vivre dans la jalousie, à vivre dans le vol, dans les tricheries, dans l'occultisme. Est-ce que celui qui vous a envoyé, Jésus-Christ, vous autorise à faire cela? Il a dit, venez à moi vous tous qui êtes fatigués et chargés, et je vous donnerai du repos. Il appelle tous les hommes à la repentance. Il sait, il connaît votre vie. Il sait que vous n'aimez pas ça. Mais vous lui dites, Seigneur, mais qu'est-ce que je peux faire d'autre pour m'en sortir? Jésus a dit, je ne cherche pas ma volonté, mais je cherche la volonté de celui qui m'a envoyé, c'est-à-dire le Père. Jésus-Christ nous a envoyés, mais est-ce que nous cherchons sa volonté dans notre vie de tous les jours? Parce que si nous cherchons la volonté de Jésus-Christ dans notre vie de tous les jours, forcément nous cherchons la volonté du Père. Parce que la volonté de Jésus-Christ et la volonté du Père ne sont pas des volontés contraires, ne sont pas des volontés différentes. C'est la même chose. Jésus-Christ a fait la volonté du Père jusqu'à la mort. Et quelle mort? La mort à la croix. Il a fait la volonté du Père. Saül n'est pas la volonté de Dieu. Saül n'est pas la volonté du Dieu d'Abraham, d'Isaac et de Jacob. C'est la volonté des hommes. Il y a de ces mariages aujourd'hui qui ne sont pas les mariages selon la volonté de Dieu. Je suis même tenté de dire, il y a de ces ministères de prédication qui ne sont pas la volonté de Dieu. C'est même arrivé à Paul. Paul dit, il y a des gens qui prêchent l'évangile pour me créer à moi des problèmes. Donc c'est par jalousie qu'ils prêchent l'évangile. Ce que vous faites, votre commerce, votre mariage, vos études, est-ce que c'est la volonté de Dieu? Si c'est la volonté de Dieu, persévérez. Mais si ce n'est pas la volonté de Dieu, arrêtez-vous parce que vous allez produire des Sauls dans la vie. Ce que vous êtes en train de faire va produire des Sauls. Et Saül finit par échouer. Saül finit par tuer. Saül finit. Saül finit dans la maison d'une magicienne. C'est très important, mon frère. C'est très important, ma sœur. Saül, comprenant qu'il n'est plus dans la volonté de Dieu, va voir des magiciennes pour qu'on lui ressuscite Saül et que Saül lui dise pourquoi Dieu ne veut plus être avec lui. Qu'est-ce qu'il doit faire? Mais qu'est-ce que Samuel va lui dire? Il va dire, mais Dieu t'a rejeté. Mais qu'est-ce que tu fais ici? Demain, tu seras mort. Pourquoi? Parce que tu ne marches pas dans la volonté de Dieu. Saül n'est pas un homme qui marche dans la volonté de Dieu, puisqu'il est le fruit de la volonté des hommes. Comment est-ce que le fruit de la volonté des hommes peut commencer à marcher dans la volonté de Dieu? Non! C'est l'effort de l'homme, c'est le désir de l'homme. Je veux un roi. Je veux un roi sur moi, disait de Jacob. Je veux un roi. Des fois, Saül peut être l'argent. On veut de l'argent à tout prix. On veut de l'argent à tout prix. Alors, puisqu'on veut de l'argent, on commence à voler, on commence à mentir. C'est ce que Saül va faire pour garder sa royauté. Saül va commencer à faire des choses qui ne sont pas correctes face à David, face à Israël, face au Dieu d'Abraham, d'Isaac et de Jacob. Jésus dit, je ne cherche pas ma volonté, mais je cherche la volonté de celui qui m'a envoyé. Cherchons la volonté de Jésus-Christ dans notre vie, dans notre mariage, dans nos études, dans nos affaires, dans notre commerce, dans le domaine politique, dans le domaine des affaires, dans le domaine militaire. Cherchons la volonté de Dieu. Et comment? Au travers des Écritures. C'est vrai que vous allez me dire que la Bible parle en termes de logos, mais nous on veut des rémas. Le réma vient confirmer le logos. Le réma ne peut pas contredire le logos. Vous n'allez pas me dire que un jour Dieu vous dit soyez fidèle à votre femme. Il vous dit dans la Bible. Et puis le même Dieu vient vous dire de voix audible. Trouvez-vous une deuxième femme. Trouvez-vous une troisième femme. Rejetez la femme que vous avez maintenant, que vous avez épousée civilement, religieusement et coutumièrement. Rejetez-la, prenez une autre femme. C'est pas le même Dieu. Dieu ne se contredit pas. Cherchons la volonté de Jésus-Christ dans notre vie de tous les jours. Aujourd'hui, nous vivons une période de grâce, c'est vrai. Où Dieu est patient avec nous, c'est vrai. Mais la grâce aussi délivre. Pas plus loin, rejetez cette personne. Enlevez-la de la terre. Elle ne produit aucun fruit digne de repentance. Jésus a dit, « Je ne cherche pas ma volonté, mais je cherche la volonté de celui qui m'a envoyé. » Dans Éphésiens 5, verset 16.

0: mais cherchons à comprendre sa volonté et à l'appliquer dans notre vie de tous les jours. Voilà pourquoi il faut lire les Écritures. Vous savez, si Israël, à l'époque de Samuel, avait eu la connaissance des Écritures, il serait venu dire à Samuel de cette manière: « Samuel, Dieu nous a dit, au travers de Moïse, qu'un jour, si on avait un roi, nous devions lui écrire, lui faire une copie de la loi de Moïse. Est-ce que tu penses qu'il ne serait pas peut-être temps que Dieu nous donne un roi? Ou quand est-ce que Dieu pourrait nous donner un roi? Il serait allé sagement. Et Dieu l'aurait peut-être dit, « Ok, vous voulez un roi? Patientez, je vais vous donner un roi, selon mon cœur. » Mais Saül est venu parce que l'homme a imposé à Dieu sa volonté. Alors c'est un roi selon le cœur des hommes, selon le désir des hommes, selon la volonté des hommes. Et regardez les dégâts que Saül a fait. Comprenons quelle est la volonté de Dieu. Aujourd'hui, nous sommes dans les temps de la fin. Quelle est la volonté de Dieu pour nous? C'est vrai que Dieu voudrait que nous prêchions l'évangile dans le monde entier. Ça, c'est sa volonté pour tout chrétien, que déjà beaucoup ne font pas. Mais vous particulièrement, qu'est-ce que Dieu vous appelle à faire? Si vous ne savez pas, demandez-le lui. Arrêtons d'imposer à Dieu sa volonté. Arrêtons de dire, Seigneur, je veux ça. Non, examinons nos désirs devant sa parole, devant sa volonté. J'aimerais construire une entreprise. Seigneur, j'aimerais commencer telle chose. Seigneur, j'aimerais commencer telle activité. Qu'est-ce que toi tu en penses? Est-ce que ce désir qui est dans mon cœur, est-ce que c'est pur? Est-ce que c'est noble? Est-ce que ça vient de toi ou ça vient du diable? Frères et sœurs, le diable est malin. Le diable est rusé. Il sait comment détruire. Il est spécialiste dans la destruction des hommes. Il sait comment détruire les hommes. Si nous voulons être plus intelligents que lui, nous devons nous accrocher au Seigneur Jésus-Christ. Nous devons comprendre sa volonté et nous appliquer dans tous les domaines de notre vie. Dieu vous aime, mon frère. Dieu vous aime, ma sœur. Je suis convaincu que vous qui écoutez ce message, ce n'est pas le fruit du hasard. Je ne connais pas votre vie. Mais si vous n'êtes pas dans la volonté de Dieu, si vous ne connaissez pas la volonté de Dieu, revenez à Jésus-Christ et marchez avec lui. Lisez les Écritures et comprenez quelle est la volonté de Dieu pour votre vie dans ces temps de la fin. Ne faisons pas n'importe quoi. Ne nous conformons pas au monde présent. Ne vivons pas comme le monde est en train de vivre. N'acceptons pas les doctrines du monde dans notre vie, dans l'Église de Jésus-Christ. Mais discernons parmi toutes les pensées, parmi toutes les paroles qui sont dites, parmi tous les livres qui sont écrits, qu'est-ce qui est de Dieu et qu'est-ce qui n'est pas de Dieu? Comment marcher avec Dieu et comment ne pas marcher avec le monde? Mon frère, ma sœur, c'est très important, les temps sont mauvais. Rachetons le temps car les jours sont mauvais. Si vous voulez demander pardon à Dieu et dire « Seigneur, je n'ai pas marché selon ta volonté et je te remercie de ce que tu m'as donné, une sonnette d'alarme. » Vous voulez dire « Seigneur, je veux recommencer à marcher avec toi. Je veux ta volonté et non pas ma volonté. » Laissez la tête dans la prière et répétez ces simples mots après moi. Dites « Père éternel, au nom de ton Fils Jésus-Christ, je viens devant toi. J'ai entendu ton message. J'ai entendu ton appel. Père, je te demande pardon parce que je n'ai pas marché selon ta volonté, mais j'ai marché selon ma volonté. Si Jésus-Christ, qui est Dieu, qui est venu en chair, a marché selon ta volonté, Père, pourquoi est-ce que moi je devrais faire différemment? Je prends l'engagement aujourd'hui et jusqu'à la fin de ma vie de marcher tous les jours de ma vie et dans tous les domaines de ma vie selon ta volonté. Je prends l'engagement aujourd'hui à lire les Écritures, la Bible, d'un bout à l'autre, afin de comprendre ta volonté, afin de l'appliquer dans ma vie de tous les jours et dans tous les domaines. Purifie-moi avec le sang de Jésus-Christ. Lave-moi avec le sang de Jésus-Christ. Au nom de Jésus-Christ, j'ai ainsi prié. Amen. Si vous avez fait cette prière, croyez que par la foi, Dieu vous a entendu. Je suis Raphaël Mabou et le nom de cette émission est « Venez à Jésus ». Nous nous retrouvons la fois prochaine. Toujours sur le même thème, le roi Saül.
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1: Bonjour à tous, je suis Raphaël Mambou. Que Jésus vous bénisse, qui que vous soyez, où que vous soyez. Le nom de cette émission est Venez à Jésus. C'est une grâce, c'est un honneur, c'est un privilège de pouvoir vous retrouver encore aujourd'hui autour de la parole de Dieu pour partager quelques versets bibliques sur le thème « Ne vous inquiétez de rien ». Avant d'aller plus loin, je voudrais vous inviter à baisser la tête dans la prière pour dédier le reste des 30 minutes entre les mains du Seigneur. Prions. Père éternel, au nom de ton Fils Jésus-Christ, nous venons devant toi pour te dire merci. Merci pour le souffle de vie, merci pour ton amour, merci pour ta grâce, merci pour ta bonté, merci pour ta miséricorde, ton salut en Jésus-Christ. Père, dispose nos cœurs à entendre ta parole encore aujourd'hui, Seigneur. Fais-nous du bien, parce que lorsque tu parles, tu ne parles pas en vain. Seigneur, combien d'hommes et de femmes sont en train de nous écouter en ce moment et ils ont peur dans leur cœur. Ils sont tracassés, ils sont angoissés, ils sont inquiétés, Seigneur. Donne une parole, Seigneur, qui va fortifier ton peuple. Au nom de ton Fils Jésus-Christ, nous avons ainsi prié. Amen. Ne vous inquiétez de rien. Comme je disais, c'est notre 13e émission. Je voudrais vous inviter à relire le livre de Daniel dans Daniel 1, 8 à 9. Vous y êtes, Daniel 1er, chapitre 1, versets 8 à 9. Allons-y. Daniel résolut de ne pas se souiller par les mets du roi et par le vin dont le roi buvait. Et il pria le chef des eunuques de ne pas l'obliger à se souiller. Dieu fit trouver à Daniel faveur et grâce devant le chef des eunuques. Le chef des eunuques dit à Daniel, « Je crains mon Seigneur le roi, qui a fixé ce que vous devez manger et boire. Car pourquoi verrait-il votre visage plus abattu que celui des jeunes gens de votre âge ? Vous exposerez ma tête auprès du roi. » Alors Daniel dit à l'intendant à qui le chef des eunuques avait remis la surveillance de Daniel, de Anania, de Michaël et de Azaria, « Éprouve tes serviteurs pendant 10 jours, et qu'on nous donne des légumes à manger et de l'eau à boire. Tu regarderas ensuite notre visage et celui des jeunes gens qui mangent les mets du roi. Et tu agiras avec tes serviteurs d'après ce que tu auras vu. Il leur accorda ce qu'ils demandaient, et il l'éprouva pendant 10 jours. Au bout de 10 jours, ils avaient un bien meilleur visage et plus en bon point que tous les jeunes gens qui mangeaient les mets du roi. L'intendant emportait les mets et les vins qui leur étaient destinés, et il leur donnait des légumes. Dieu accorda à ces 4 jeunes gens science, de l'intelligence dans toutes les lettres et de la sagesse, et Daniel expliquait toutes les visions et tous les songes. Au terme fixé par le roi, pour qu'on les emmenât, le chef des eunuques les présenta à Nabuchodonosor. Le roi s'entretint avec eux, et parmi tous ces jeunes gens, il n'en trouva aucun comme Daniel, Ananias, Michaël et Azaria. Ils furent donc admis au service du roi. Sur tous les objets que réclamaient de la sagesse et de l'intelligence, et sur lesquels les rois les interrogeaient, ils les trouvaient 10 fois supérieurs à tous les magiciens et astrologues qui étaient dans son royaume. Ainsi fut Daniel jusqu'à la première année du roi de Cyrus. Ne vous inquiétez de rien. Ne vous inquiétez pas. Ne se préoccupez de quelque chose. Prêtez attention à quelqu'un ou à quelque chose. Bref, s'inquiéter n'est pas quelque chose de bien. S'inquiéter est quelque chose que la Bible ne recommande pas. Éphésiens 4, verset 6 nous dit « Ne vous inquiétez de rien, mais en toute chose, faites connaître vos besoins à Dieu. » Dieu vous dit à vous, Dieu me dit à moi, que l'inquiétude, se faire du souci, se préoccuper, prêter son attention, au point que Jésus-Christ n'est plus le centre de notre vie. Jésus-Christ n'est plus le centre de nos pensées. Jésus-Christ n'est plus le centre de nos actions, mais quelqu'un d'autre ou quelqu'un ou quelque chose d'autre. Regarder à Jésus-Christ, mais s'inquiéter pour une situation, s'inquiéter pour quelqu'un ou quelque chose, c'est élever cette personne-là au niveau de Dieu. Si je m'inquiète pour mon travail, c'est-à-dire, je sais que je fais mon travail correctement, je sais que Dieu est avec moi, je sais que Dieu me protège, mais si s'inquiéter de perdre mon travail devient une priorité dans ma vie, ça veut dire que ce travail est devenu de l'idolâtrie pour moi. Et Satan va profiter de cette situation-là pour me détourner de Dieu. Vous savez, pour Satan, le problème, c'est Dieu. Vous pouvez ne pas l'aimer, lui. Vous pouvez ne pas vous intéresser à lui. Vous pouvez ne pas rentrer dans une secte satanique, verser du sang ou quoi. Bref, vous pouvez même dire « je déteste Satan, jamais je servirai Satan ». Mais le problème de Satan est d'attirer votre attention sur toute autre chose qui n'est pas Jésus-Christ. Vous voyez ? Tant que vous regardez à Jésus-Christ, vous lui créez des problèmes. Mais si vous cessez de regarder à Jésus-Christ, lui, ça l'arrange, parce qu'il a atteint sa mission. C'est pour ça qu'Éphésiens 4, verset 6 nous dit « Ne vous inquiétez de rien ». Celui qui dit ça, Paul, est passé par des prisons. Il est en prison, il est persécuté par les Juifs, par les païens, et même combattu par ses compagnons, et d'autres même qui l'a formé. Mais Paul dit « Ne vous inquiétez de rien ». Parce que si Dieu est votre Seigneur, si Jésus-Christ est votre Seigneur et votre Sauveur personnel, vous êtes en sécurité. Nous avons dit s'affoler, s'agiter, s'alarmer, s'apeurer, s'angoisser, se préoccuper, se troubler, se tracasser. Vous voyez ? Vous vous tracassez pour quelqu'un, vous vous tracassez pour quelque chose, au point que cette personne maintenant prend la place de Dieu. Je veux absolument épouser cette femme. Ok, c'est une très bonne chose de se marier. Mais la femme ne veut pas. La femme ne semble pas s'intéresser à vous. Mais vous allez voir le féticheur, vous allez voir l'occultiste, vous allez voir le marabout pour manipuler les forces occultes pour que cette femme s'intéresse à vous. Je connais des hommes et des femmes qui ont fait ça. Aujourd'hui, à la télé, à la radio, nous lisons et nous voyons ce genre d'histoire. Des hommes qui ont touché à des forces occultes. Son amour pour cette femme l'a tellement tracassé. Il veut tellement cette femme qu'il est prêt à faire n'importe quoi. Non, il ne faut pas qu'il en soit ainsi. D'autres, pour protéger leur mariage, pour protéger leur couple, sont allés voir des sorciers, sont allés voir des marabouts. Et bref, c'est vrai que le mariage est sauvegardé, c'est vrai que le mariage continue, mais vous perdez votre éternité, vous allez passer votre éternité auprès du diable. Daniel, lui, esclave quittant Israël, venant dans l'empire de Babylone, ne s'est pas préoccupé de son avenir. Son seul souci était de servir Dieu. Il est dit, Daniel ne résolut, donc il a pris la ferme résolution, il a réfléchi, et il a pris la décision, pas vivre dans le péché, parce que c'est le péché qui les a emmenés dans cette situation-là. Avait-il entendu Jérémie prophétiser? Je ne sais pas. Avait-il lu les livres de Deutéronome, les livres de Moïse, quand Moïse prophétisait que si vous ne marchez pas avec Dieu, Dieu va vous rejeter? Je ne sais pas. Mais ce que je sais, c'est que maintenant, Daniel dit tout ce que les prophètes avaient dit, se sont accomplis. Nous n'avons pas marché selon la volonté de Dieu, et Dieu nous a rejetés. Et encore, vous imaginez, il saisit cette opportunité-là et dit, j'aurais pu mourir, j'aurais pu être telle chose, j'aurais pu être telle chose, mais Dieu a permis que je sois vivant en bonne santé, parce que les gens qui sont venus, qui ont apporté ces familles, ces enfants de familles nobles d'Israël au roi de Babylone, devaient choisir aussi des gens qui étaient en bonne santé. Alors Daniel dit, peu importe ce qui va m'arriver, peu importe ce que les Babyloniens vont faire, je ne vais pas m'adapter au style de vie de mes nouveaux maîtres. Je vais suivre mon Seigneur, mon Dieu, le Dieu d'Abraham, d'Isaac et de Jacob, peu importe ce que les gens vont faire. Voilà pourquoi il a commencé à négocier avec le chef des eunuques. Certainement que le monsieur n'a pas apprécié cela. Il a dit, mais attendez, mais vous me cherchez des problèmes. Je vais mourir. Supposons qu'ils aient été 300 ou 400. Il dit, mais attendez, on va remarquer que vous quatre de toutes ces 400 personnes ne sont pas correctement nourries. Et on va penser que je détourne la nourriture. Vous voyez? On va penser que je détourne et je vais mourir. Daniel dit non. Mets-nous au défi pendant un certain nombre de temps, pendant un certain nombre de jours, pendant 10 jours. Et tu verras que le Dieu d'Abraham, d'Isaac et de Jacob ne va pas nous abandonner. Mon frère, ma sœur, c'est une très grande leçon que Daniel est en train de nous montrer. Laissez les autres prendre leur promotion dans la tricherie. Laissez les autres acheter des véhicules en volant, en tuant, en mentant. Laissez-les, ne les imitez pas. Peu importe comment ils gagnent leur argent. Ce n'est pas votre problème, ce n'est pas mon problème. Moi, mon problème, c'est comment je marche avec Dieu dans ma vie de tous les jours. Même si vous gagnez 100 euros par mois, 100 dollars par mois, payez votre dîme, marchez correctement avec Dieu et laissez Dieu faire la différence dans votre vie. Ne vous troublez pas, ne vous tracassez pas. Oh, mais tel, on est monté avec lui, on est entré avec lui à la même époque, dans la même entreprise. Mais comment il est en train de faire des avancements? C'est vrai qu'on peut aller voir son ami, son frère qui est en train de faire des percées. Comment tu fais? Mais ne soyons pas des envieux. Disons, non, comme lui, il est en train de monter, moi aussi, il faut absolument que j'ai des promotions. Savez-vous qu'il y a même des hommes et des femmes dans l'église qui se battent pour avoir des postes de pasteur? Comme si des postes de pasteur étaient quelque chose qu'il fallait avoir une promotion pour ça. Non! Vous êtes appelé au ministère, laissez Dieu vous élever devant les hommes. Il y a des pasteurs qui tuent d'autres pasteurs. J'ai lu, en faisant une petite recherche sur une certaine communauté, il y a quelques siècles en arrière, j'ai appris qu'il y avait un homme de Dieu qui a tué tous ses collègues de son époque pour arriver au stade de numéro 1 de leur communauté. Il a tué. Mais essayez d'imaginer une telle personne à la tête d'une église. Quelqu'un pour arriver au sommet de l'église a tué, a menti, a pactisé avec le diable. Mais qu'est-ce qui va apporter de nouveau dans cette église, si ce n'est qu'il va ouvrir davantage les portes au diable pour régner dans cette communauté? Non, mon frère, non, ma sœur, ne vous inquiétez pas. Même si les hommes vous oublient, même si les hommes vous rejettent, Dieu, lui, ne vous rejette pas. Lisons un peu Lamentations 3, Lamentations de Jérémie, chapitre 3, vous y êtes, verset 21. Commençons au verset 20. Non, au verset 19. Quand je pense à ma détresse et à ma misère, à l'absinthe et au poison, quand mon âme s'en souvient, elle est abattue au-dedans de moi. Ouais. Voici ce que je vais repasser en mon cœur, ce qui me donnera de l'espérance. Les bontés de l'Éternel ne sont pas épuisées. Ses compassions ne sont pas à leur terme. Elles se renouvellent chaque matin. Oh, que ta fidélité est grande. Jérémie, le grand prophète, le deuxième grand prophète après Ésaïe. Jérémie dit, quand je pense aux situations difficiles, quand je pense à ma détresse, quand je pense à mes dettes, quand je pense au licenciement qui arrivera dans mon entreprise, quand je pense que le médecin m'a dit que je suis stérile, que je ne pourrai pas avoir des enfants, quand je pense à mon chômage, quand je pense aux situations de l'école, de mes enfants, quand je pense à mes résultats qui ne sont pas bons, quand je pense à mes échecs, je suis abattu, vous voyez ? Je suis découragé, je suis alarmé, je suis préoccupé, je suis troublé, je suis alerté, je suis affolé, je suis tracassé. Bref, je m'inquiète. Mais Daniel se dit, voici ce que je vais faire. Mon frère, ma sœur, voici ce que vous et moi nous devons face aux tempêtes, face aux difficultés, face à la persécution, face aux échecs, voici ce que je vais repasser en mon cœur. Voici ce que je vais repasser à l'intérieur de moi. Voici ce que je vais faire malgré que les choses sont obscures dans la réalité. Et ce sont ces choses-là qui vont me donner de l'espérance et un avenir. Les bontés de l'Éternel ne sont pas épuisées. Ses compassions ne sont pas terminées. Voilà ce que je vais repasser en moi. Mon frère, ma sœur, ce mari, moi, je n'ai rien. Je n'ai pas de travail. Je n'ai pas de fiancé. Je n'ai pas d'enfant. Je n'ai rien. Je suis rejeté, je suis maudit par tout le monde. Ce n'est pas ça que je vais repasser dans mon cœur. Mais je vais repasser dans mon cœur, je vais réfléchir, je vais méditer, je vais mettre ça au centre de mes pensées, c'est que les bontés de l'Éternel ne sont pas épuisées. Ses compassions ne sont pas terminées. Que je vais me dire en d'autres termes que Dieu est bon, que Dieu est miséricordieux. Je vais me dire en moi-même que en Jésus-Christ, je suis béni puisque j'ai accepté Jésus-Christ comme Seigneur et Sauveur. Je ne vais pas avoir de pensée négative. Je ne vais pas parler négativement. Je ne vais pas devenir aigri. Je ne vais pas devenir mauvais. Je ne vais pas me renfermer. Je ne vais pas me suicider. Je ne vais pas penser au suicide. Mais je vais me dire que Dieu est bon, qu'il est juste, qu'il est merveilleux, que ses bontés ne sont pas terminées, qu'il a béni 99% de l'Église, que moi je n'ai encore rien vu à mes yeux physiques, que je vais dire que Dieu m'a rejeté. Je suis convaincu que si on place l'histoire de Daniel dans la ligne du temps, parce que Daniel vient après Jérémie, des siècles plus tard après Jérémie, ou plutôt des années plus tard après Jérémie, je suis convaincu que Daniel s'est souvenu des paroles du prophète Jérémie. J'en suis pleinement convaincu. Il a dû aussi se souvenir de l'histoire de David. Il a dû se souvenir aussi de l'histoire d'Abraham, d'Isaac et de Jacob, de David, de Moïse. Il a dû se souvenir aussi de l'histoire de Joseph, rejeté par ses frères. Il a dit, mais si le Dieu de la Bible, le Dieu d'Abraham et d'Isaac et de Jacob, n'a pas rejeté ces personnes, pourquoi est-ce que ce Dieu devrait me rejeter moi quand je prends la résolution de ne plus m'engager dans le péché? Mon frère, ma sœur, le péché nous sépare de Dieu. Le péché nous sépare de l'amour de Dieu. Le péché nous sépare de la grâce de Dieu. Le péché nous sépare des bénédictions de Dieu. Revenons à Jésus-Christ. Daniel aurait pu dire, je vais profiter de ma situation. Hé, les gars, c'est pas moi qui m'ai mis dans cette situation. C'est pas moi qui a fait que Israël pêche. Mais maintenant que Dieu me donne l'opportunité d'être près de mon nouveau maître, le roi de Babylone, ben écoutez, je vais en profiter. Laissez-moi vivre. Je suis au style et au mode de vie de Babylone. Je vais me forger un avenir. Daniel a dit non. Et ses trois compagnons ont suivi le modèle de Daniel, ont suivi l'exemple de Daniel. Ils ont dit non, nous préférons être affamés, quoique Dieu va toujours subvenir à nos besoins. Nous préférons nous priver de tout ce que le roi nous offre et manger que des choses que notre loi recommande, que de faire plaisir aux hommes. Mon frère, ma sœur, c'est ce que Dieu veut pour nous. Aujourd'hui, le roi de Babylone, c'est l'image de Satan. Satan dit, vous voulez des promotions, vous voulez de l'avancement, vous voulez de la réussite. Mais quand j'ai à ma table, devenez mes amis, mangez ce que moi je mange, prenez du plaisir à ce que moi je prends, faites-moi plaisir et je vais vous donner des avancements. En d'autres termes, séparez-vous de Dieu et servez-moi. C'est ce que Satan a proposé à Jésus dans le désert. Tous ces royaumes m'appartiennent et je le donne à qui je veux. Adore-moi et je te donne ces choses. Qu'est-ce que Jésus a dit? Tu adoreras le Seigneur, ton Dieu, lui et lui seul. Alléluia. Oh, plaise à Dieu qu'aujourd'hui quelqu'un prenne cette décision. Peu importe ce qui va m'arriver devant, j'ai résolu dans mon cœur de ne servir que Jésus-Christ. Peu importe là où j'irai, peu importe là où il m'emmènera, peu importe ce que Satan va faire, peu importe la manière dont il va rugir, se mettre en colère, peu importe ce que ma famille va faire, mais je ne mangerai pas. Seulement à la table du roi des rois et du seigneur des seigneurs, Jésus-Christ. Alléluia. Les bontés de l'Éternel ne sont pas épuisées. Ses compassions ne sont pas à leur terme. Elles se renouvellent chaque matin. Oh, que ta fidélité est grande. Vous voyez? Certainement que Daniel s'est dit ça. Ce que Dieu fait, il va encore le faire aujourd'hui pour moi. S'il a eu, si ses compassions ne se sont pas épuisées au temps de Abraham, d'Isaac, de Jacob, de Joseph, de Moïse, de David, de Jérémie, elles ne sont pas épuisées et elles se renouvelleront aussi pour moi. Oh, je voudrais que vous ayez cette pensée, cette mentalité dans votre vie de tous les jours. Quand Dieu a béni les autres, il n'a pas béni les autres parce qu'il les aimait plus, la Bible Christ. Et quiconque croit en Jésus-Christ a la vie éternelle. C'est la plus belle des bénédictions que Dieu nous donne. Donc Dieu n'a pas aimé plus les Français que les Japonais. Il nous a aimés du même amour. Et il nous bénit de la même manière. Alors saisissons cet amour, saisissons ces bénédictions en disant non, nous ne mangerons pas à la table du roi de ce monde. Nous ne ferons pas plaisir à Satan. Nous ne ferons pas plaisir aux démons. Nous ne ferons pas plaisir à notre famille. Nous ferons d'abord la joie et le plaisir de notre roi, le roi des rois et le seigneur des seigneurs. Peu importe combien je gagne. Peu importe ce qu'on va faire de moi dans ce monde. L'essentiel pour moi est de faire plaisir au roi des rois et au seigneur des seigneurs. Lisons Lamentations 2, verset 17. L'Éternel a exécuté ce qu'il avait résolu. Il a accompli la parole qu'il avait dès longtemps arrêtée. Alléluia. Ce que Dieu dit, il va le faire. Mon frère, ma sœur, Dieu promet deux choses à chacun d'entre nous. Si nous le servons, il nous bénit. Si nous ne le servons pas, nous serons rejetés loin de lui. Vous voyez? Israël n'a pas marché selon la volonté de Dieu. Israël les a rejetés. Et c'est pour cela que Daniel se souvient que Dieu est fidèle, que lorsqu'il promet, il le réalise. Daniel prend la résolution de ne plus marcher dans le péché parce que si Dieu a accompli la promesse de rejet, pourquoi est-ce qu'il n'accomplirait pas la promesse de bénédiction? Jésus dit que, la Bible nous dit qu'en Jésus-Christ, nous sommes bénis de toutes sortes de bénédictions. Écoutez, je suis béni non pas parce que j'ai une voiture, je suis béni non pas parce que j'ai une femme, je suis béni non pas parce que j'ai un travail, non, je suis béni parce que je suis en Jésus-Christ et que Jésus-Christ est mon seul Seigneur et mon seul Sauveur. Voilà pourquoi je suis béni. Le reste, c'est le résultat de la bénédiction. Donc plus nous marchons avec Dieu, plus Dieu va matérialiser ses bénédictions dans nos vies. Oh, pour certains, ça peut prendre un an, pour d'autres, ça peut prendre trois. Pour d'autres, ça peut prendre 5. Pour d'autres, ça peut prendre 10. Mais n'est-il que Dieu va manifester aux yeux du monde ce que nous sommes à l'intérieur. Ça veut dire celui qui vit en nous va être vu dans le monde, dans notre vie. Mais à condition de ne pas marcher dans le péché, de ne pas marcher dans le monde, de ne pas marcher dans l'impudicité. Oh Seigneur mon Dieu, je voudrais que quelqu'un comprenne cela. Vous voulez un mariage? Marchez dans la sanctification. Vous voulez des enfants, marchez dans la sanctification et laissez Dieu vous donner ce que votre cœur désire. Ne faisons pas plaisir au roi de Babylone, ne faisons pas plaisir au roi des Perses, ne faisons pas plaisir au roi des Assyriens, mais faisons plaisir au roi des rois, au Seigneur des seigneurs, Jésus-Christ de Nazareth. Car lui seul est capable d'élever. Daniel, quand vous lisez tout le livre de Daniel, Daniel va devenir la troisième personnalité de cet empire. Et ce n'est pas parce qu'il a fléchi les genoux devant le roi. Ce n'est pas parce qu'il a fléchi les genoux devant les dieux de Babylone. Non, c'est parce qu'il a servi le roi des rois et le seigneur des seigneurs. Oh, Dieu a un plan pour votre vie, mais attachez-vous à lui. Dieu a un plan, Dieu a une destinée pour vous. Mais attachez-vous à lui, rejetez le péché, dites non au péché, dites non au mensonge, à l'impudicité, au compromis. Pharaon propose des compromis. Le roi de Babylone, c'est l'équivalent du roi de Pharaon, qui a proposé des compromis à Moïse. Oui, vous êtes libre, mais restez ici. Oui, servez Dieu, mais n'allez pas plus loin. Oui, ce sont des compromis. Moïse a dit non. Nous et nos biens, nous servirons l'Éternel. Nous irons là où Dieu nous a demandé d'aller. Oh mon frère, oh ma sœur, Dieu vous aime. S'il a permis que vous écoutiez ce message et que vous vivez pas en conformité de la parole de Dieu, Dieu vous demande de revenir sur le droit chemin. Aujourd'hui, je suis en train de me rendre compte de ces hommes et de ces femmes qui ont vécu près de moi, à mes côtés, qui ont vécu une vie de débauche, une vie de péché. Je me rends compte qu'aujourd'hui, ils sont en train de disparaître. Que Satan les a menti. Satan les a fait perdre leur temps. Au lieu d'étudier, ils faisaient la fête, ils faisaient plein de choses, plein de choses mauvaises. Et aujourd'hui, quand je les rencontre, pour certains, ils ont comme honte. Je ne peux pas les en vouloir. Moi, je ne suis pas là pour condamner les gens. Mais je suis là pour leur donner de l'espoir en Jésus-Christ. Peu importe ce qu'a été votre passé, vous pouvez prendre un nouveau départ avec Jésus-Christ. Parce qu'il vous aime. C'est lui qui va vous donner toutes ces années que le diable... C'est lui qui va vous redonner toutes ces années que le diable a volées. Donnez votre vie à Jésus-Christ. Il vous aime. Baissons la tête dans la prière. Ceux qui sont touchés par ce message et qui veulent dire... Je veux Jésus-Christ, je veux qu'il me restaure. Faites cette simple prière après moi. Père éternel, au nom de ton Fils Jésus-Christ, nous venons devant toi. J'accepte Jésus-Christ comme mon Seigneur et mon Sauveur personnel. Je prends l'engagement aujourd'hui et jusqu'à la fin de ma vie à dire non au péché, à dire non à Satan, à dire non au diable. Je dis oui à Jésus-Christ, je dis oui au Saint-Esprit. Je prends l'engagement aujourd'hui et jusqu'à la fin de ma vie de ne plus vivre dans le péché. Je prends la résolution de suivre Jésus-Christ tous les jours de ma vie et dans tous les domaines de ma vie. Au nom de ton Fils Jésus-Christ, j'ai ainsi prié. Amen. Si vous avez fait cette prière, croyez que Dieu vous a entendu et que maintenant vous êtes en train de prendre un nouveau départ pour le ciel. Attachez-vous à Dieu, lisez la Bible. D'un bout à l'autre, et vous découvrirez des promesses merveilleuses. Vous découvrirez le Dieu qui vous aime. Je suis Raphaël Mambou, et le nom de cette émission est Venez à Jésus. Nous nous retrouvons la fois prochaine. Que Jésus continue de vous bénir, que Jésus continue de vous garder. À la fois prochaine. Amen.
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0: Je me rappelle toujours, pendant la guerre, on avait justement un bombardement. J'ai passé pendant la guerre par 127 bombardements, sous les bombes. Oui, en Allemagne. Et de nouveau, il y avait un bombardement, j'étais à Hambourg à ce moment-là. Et là, un camarade, un Français, il s'appelait François, un Français, et moi, on est sortis de notre camp, un peu se cacher dans les ruines d'Hambourg. On n'avait pas le droit d'aller dans les abris des Allemands, nous. On n'avait pas le droit de les déporter. On n'avait pas le droit. Alors on est partis là, dans les rues de Hambourg, on courait, et on aperçut deux petites mamans avec des voitures d'enfants dans la rue, dans les rues d'Hambourg, qui criaient de terreur. Déjà, les bombes tombaient dans les environs de la ville, les premières bombes. C'était le problème des enfants. Ces enfants, fallait les réveiller. L'égoïsme pendant la guerre, on le reconnaît. Il n'y a qu'à venir une guerre, alors on les voit les choses qui sont. Marché noir, chacun pour soi. Et alors, évidemment, ces femmes, il fallait qu'ils réveillent leurs enfants, les habiller, ça prend du temps. Lève-toi, petite Jeannette, petit Paul, etc. Puis les enfants dorment, ça prend du temps. Puis voilà, les avions qui sont déjà là. C'est pourquoi les dames étaient toujours les dernières. Des mamans, avec leurs petits enfants, pour aller à l'abri. Alors, on a eu ces deux petites mamans pour leur dire, « Eh bien, petite maman, bon courage, on va vous aider. » Alors, on a pris chacun trois gosses. Un ici, un là, six, à deux. Puis on a dit, « Petite maman, bon courage, on y a, on y arrivera. Courez !» On a couru. On arrive à temps, c'était les dernières à entrer dans l'abri et la porte fut fermée, nous dehors. Puis on a été se mettre dans un trou de bombe là, à côté de cet abri, mon camarade François et moi, en priant le Seigneur que les bombes tombent un peu plus loin, égoïste. Surtout pas chez nous. Et puis on était là dans cet abri, dans ce trou de bombe, l'un côté de l'autre, et les bombes tombèrent dans notre quartier. Pas seulement les bombes, ce qui tombe du ciel, c'est des arbres entiers, des bouts de murs, des détritus de toutes sortes, une pluie de matériel. Et là, on était là tous les deux, sous cette pluie de feu et de matériel, en se disant combien de secondes qu'on peut encore vivre. Et tout à coup, mon camarade François m'a saisi la main dans ce bruit infernal, puis il m'a crié, « Dis donc, si demain matin je suis plus vivant, et tout encore vivant après la guerre, va voir ma femme à Paris de l'adresse et tu lui diras, entre Dieu et moi, tout était en ordre. » Chère âme, peux-tu dire, entre Dieu et moi, tout est en ordre. C'est possible, si tu le veux. Que celui qui veut prenne de l'eau de vie gratuitement. Et puis il m'a dit, et toi qui me crie, si t'es mort demain, moi je suis encore vivant, que faut-il dire à ta femme, j'ai l'adresse. Je dis, François, mon cher camarade et frère, s'il en est ainsi, va voir ma famille, tu as l'adresse, et tu leur diras, entre Dieu et moi, tout était en ordre par la grâce de Dieu. Et puis il est encore vivant, puis moi aussi. Il nous a gardés, on a déjà tenu des réunions ensemble. Mais c'est tellement beau qu'on peut dire devant Dieu avec certitude, par son précieux sang, tout est en ordre. Mais il s'agit de saisir. Qu'est-ce que voulez-vous, si par exemple un homme se trouve là, il a soif au bord, on peut mourir de soif au bord d'un torrent. Mais oui, à quoi que ça me sert d'être au bord d'un torrent et de dire, oh, comme j'ai soif. Si vous savez ce que j'ai soif, puis un torrent, la belle eau claire qui coule. Aïe, aïe, aïe, si on a un petit peu d'eau quand même. Hein. Et puis ce torrent qui coule, oh, il faudrait de l'eau, mais j'ai une soif, Mais il s'agit de se baisser pour puiser. Que celui qui veut prenne, la décision vient de nous. C'est à nous de nous décider pour Jésus-Christ. Dieu nous force nullement. C'est à nous de dire oui ou non. Il ne faut pas faire comme moi. J'allais tirer de rue une fois en Calabre, très loin, pleine montagne. Puis je me disais, ah, c'est tellement beau si ces gens où je vais là-haut, ils aient du gâteau aux pommes, de la tarte aux pommes. Ça a envie, il y en a des fois les hommes aussi. Une envie de tarte aux pommes. Quand je suis arrivé là-haut, justement, ils avaient de la tarte aux pommes. 15 personnes à table, des chrétiens qui mangeaient de grandes tartes aux pommes. Puis ils m'ont dit, frère d'abord, je prenais place, servez-vous de la tarte aux pommes. Puis qu'est-ce que j'ai répondu, moi? Oh, je répondis, oh, c'est pas nécessaire. Un pieux mensonge. Oui, j'ai pensé, vous savez, quand on va en Normandie, il ne faut jamais dire oui tout de suite, c'est mal appris. Il faut dire, vous croyez, je ne sais pas, il faut faire des compliments. Mais en Calabre, ce n'est pas pareil. Alors, Jésus me suis dit, ah ben, ils vont bien demander deux fois, un peu de patience. Puis ils ont demandé la deuxième fois, ils m'ont dit, mais frère Lapozo, il y en a tellement, prenez-vous, servez-vous. Puis j'ai répondu, oh, ce n'est pas nécessaire. Puis j'ai pensé, quand ils demanderont la troisième fois, je dirai oui, mais je n'aurai jamais rien demandé après. C'était moi la cause, seulement dire oui. Oui, oui Seigneur, me voici tel que je suis, avec mon péché et ma misère, et Dieu te donne pas du gâteau, la vie éternelle. C'est encore rien le gâteau, mais la vie éternelle, parlons des péchés, quelle grâce. que Dieu nous accorde cette grâce. Toujours prêt entre Dieu et moi.
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2: Il y a beaucoup de personnes qui veulent commander, mais peu qui savent le faire. C'est une chose que de vouloir commander. C'en est une autre que d'en avoir les capacités. Il y a dans ce monde les suiveurs et les meneurs. Si vous n'avez pas la capacité d'être un meneur, choisissez-vous un bon meneur et suivez-le. Mais, me direz-vous, comment reconnaître un bon meneur ou leader? Le bon leader est celui qui est capable de s'identifier à un suiveur. Il doit le faire afin de comprendre les problèmes que ce dernier peut rencontrer. Donner un ordre en étant loin des réalités du terrain ne permettra jamais une optimisation des résultats. Pour qu'un ordre soit suivi, il faut qu'il soit crédible. Un bon leader doit être capable de ne pas simplement dire à quelqu'un « fais ceci ou cela », mais il doit pouvoir le faire lui-même si cela est nécessaire. Il pourra le faire parce que lui-même, un jour, a été un suiveur avant d'être un meneur. Ne demandez jamais à personne d'aller dans une direction que vous-même vous ne connaissez pas. Jésus disait dans l'évangile de Jean, chapitre 5 et verset 19, « Le Fils ne peut rien faire de lui-même, il ne fait que ce qu'il voit faire au Père, et tout ce que le Père fait, le Fils aussi le fait pareillement. » Si vous voulez être un bon père ou un bon leader, il faudra que vous appreniez à montrer l'exemple. Que Dieu vous bénisse dans cette voie.
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5: Bonjour à tous, je suis Raphaël Mambou, que Jésus vous bénisse, qui que vous soyez, où que vous soyez. Le nom de cette émission est Venez à Jésus. C'est une grâce, c'est un honneur, c'est un privilège de pouvoir vous retrouver encore une fois aujourd'hui autour de la parole de Dieu pour partager quelques versets bibliques sur le thème « La parabole du fils prodigue ». Avant d'aller plus loin, je voudrais vous inviter à baisser la tête dans la prière pour dédier le reste des 30 minutes entre les mains du Seigneur. Prions. Père éternel, au nom de ton Fils Jésus-Christ, nous voici devant toi pour entendre ta parole, pour entendre ton message, pour entendre tes instructions, tes directives et tes recommandations, Père. Bénis les différents auditeurs qui nous écoutent de par le monde francophone. Bénis ceux qui nous écoutent au travers des radios, des sites internet, des supports informatiques. Bénis les radios qui nous assistent dans ce travail. Seigneur, nous ne voulons pas parler d'une religion. Nous ne voulons pas parler d'un homme, mais nous voulons parler du Dieu vivant, le Créateur du ciel et de la terre, du Père éternel, de celui qui a sauvé tous les hommes au travers de Jésus-Christ. Nous voulons parler de Jésus-Christ. Père, fais-nous du bien encore une fois. Au nom de ton Fils Jésus-Christ, nous avons ainsi prié. Amen. La parabole du Fils prodigue, je vous invite encore à lire dans Luc 15. On va juste prendre les trois premiers versets. Luc 15. Un homme avait deux fils. Le plus jeune dit à son père, « Mon père, donne-moi la part de bien qui doit me revenir. » Et le père leur partagea son bien. Peu de jours après, le plus jeune, ayant tout ramassé, partit pour un pays éloigné où il dissipa son bien en vivant dans la débauche. Pourquoi je me limite encore à ces trois premiers versets? C'est parce que nous allons encore relire le psaume 73 ou le psaume 73 pour l'étudier. Parce que je trouve que Asaph nous enseigne aussi suffisamment sur cette vie chrétienne qui est tellement attaquée par les convoitises des choses à l'extérieur qui peuvent nous pousser à abandonner notre vie chrétienne, qui peuvent nous pousser à abandonner Jésus-Christ. Donc, une parabole comme là, il veut pas nous enseigner des choses pour que nous puissions nous gratter la tête, ne pas comprendre. Il veut nous enseigner et il veut que nous puissions nous améliorer. Comme toute parabole, on peut appliquer une parabole à toute classe sociale, aux païens comme aux chrétiens. Mais moi, personnellement, je suis pleinement convaincu que la parabole du fils prodigue, est d'abord une parabole qui s'adresse à ceux et celles qui

à l'extérieur de la maison de son père, mais commence la rébellion dans la maison de son père. Il dit à son père, « Mon père, donne-moi ma part de bien qui doit me revenir et puis laisse-moi tranquille, je veux aller vivre ma vie, je veux aller vivre dans la débauche, dans l'adultère, dans la fornication, dans l'homosexualité, dans la drogue, dans l'ivrognerie, dans le tabagisme, dans le meurtre, dans les avortements, dans l'occultisme. Bref, je ne veux plus être sous ta supervision, je veux être sous la supervision du péché. » Mon frère, ma sœur, combien d'entre nous, nous disons nous chrétiens, mais les actes que nous posons dans notre vie de tous les jours prouvent que nous sommes de ceux et de celles qui avons dit à Dieu, nous ne voulons plus de ta supervision. Vous allez peut-être me dire, mes frères, c'est pas possible. Comment est-ce que dans la maison de Dieu, un homme peut ne plus aimer Dieu? Je suis même en train de penser à une discussion qu'on a eue dernièrement au travail avec des collègues. Il y a un ami qui a dit, comment peut-on être dans l'église et vivre encore comme ça dans la débauche? Je ne voulais pas intervenir parce que c'était tout le monde qui donnait son avis et j'écoutais. Et ça m'a fait réfléchir et ça m'a fait dire, c'est vrai la question qu'il pose. Comment peut-on être dans la maison de Dieu, être au service de Jésus-Christ, mais faire des choses, appliquer des choses et vivre des choses qui n'ont rien à voir avec la Bible? C'est parce que justement, nous n'avons pas encore compris à qui nous appartenons dès l'instant où nous avons donné notre vie à Jésus-Christ. Mon corps ne m'appartient plus, mon argent ne m'appartient plus, ma maison ne m'appartient plus, le véhicule ne m'appartient plus, ma voix ne m'appartient plus, mon sommeil ne m'appartient plus. En fait, j'appartiens à Jésus-Christ. Alors, si j'appartiens à quelqu'un, ça veut dire que je vais rendre compte à cette personne-là sur les dons et les talents qu'il m'a donné. Le fils cadet ne veut plus de Dieu. Il le dit, lui au moins il le dit et il agit. Mais aujourd'hui, il y a des gens qui ne le disent pas, mais qui agissent de cette manière-là. Voilà pourquoi. Et dans Ésaïe et dans le livre de Matthieu, il est parlé de « Il y a une catégorie d'hommes qui m'honore des lèvres, mais son cœur est éloigné de moi. » Le jeune homme dans cette parabole a entendu des choses agréables qui se trouvent en dehors de la maison de son père. Il avait l'air étroit dans la maison de son père. Il se sentait comme freiné, dans l'incapacité d'exploiter à fond son potentiel. C'est comme ça que le diable trompe beaucoup d'enfants de Dieu. Ils vous disent, mais vous avez une belle voix. Pourquoi vous voulez seulement chanter des chansons chrétiennes? Chantez aussi pour tout ce qui est autre chose que chrétien. Vous pouvez vous faire de l'argent. Oui, c'est bon. Vous allez vous faire de l'argent, mais regardez la vie de ceux et de celles qui chantent pas pour Dieu, qui se font de l'argent avec leur voix, qui sont des professionnels de la musique. Regardez leur vie, tant familiale que, j'allais dire, professionnelle. Regardez leur vie. Regardez ces grandes célébrités du showbiz, de la télé, de la musique, des livres. Beaucoup se droguent. Beaucoup vivent dans l'alcoolisme. Beaucoup se rejettent eux-mêmes. Il y a une très célèbre chaîne américaine traduisent en français, je ne veux pas citer le nom pour ne pas faire la publicité, de raconter l'histoire et la vie des célébrités du monde américain. C'est très intéressant, j'aime beaucoup regarder cette émission. Et quand je finis cette émission, je suis toujours ébahi ou épaté par comment ces gens ont dévié. Beaucoup ont commencé très jeunes, mais en grandissant, quand on parle de leur vie, arrêté pour alcoolisme, arrêté pour drogue, arrêté pour violence, d'autres ont fini dans le suicide. Satan est un menteur. Tout ce qu'il veut faire dans votre vie, c'est vous voler, vous égorger et vous détruire. Il veut vous voler la paix, il veut vous voler votre vie, la vie divine que Dieu a placée en vous, il veut vous voler votre salut et il veut détruire et votre corps et votre âme et votre esprit et votre famille. Il peut vous donner des milliards de dollars, des centaines de milliards d'euros. Mais son but est de vous détruire. Quand vous lisez l'histoire du fils prodigue à la fin, vous vous rendez compte qu'il a été détruit. Il n'est pas mort, mais il a été détruit. Détruit dans sa santé, détruit dans ses émotions, détruit dans sa richesse, parce qu'il n'a plus voulu de la supervision.

0: de son père. Proverbe 1, Proverbe 5, versets 1 à 7. Je l'ai lu l'émission précédente, mais j'aimerais encore en lire. Mon fils, sois attentif à ma sagesse. Prête l'oreille à mon intelligence, afin que tu conserves la réflexion et que tu gardes et que tes lèvres gardent la connaissance. Car les lèvres de l'étranger distillent le miel et son palais est plus doux que l'huile. Mais à la fin, elle est amère comme l'absinthe, c'est un poison, aigu comme un glaive à deux tranchants. Ses pieds descendent vers la mort, ses pas atteignent le séjour des morts, afin de ne pas considérer le chemin de la vie. Elle est errante dans ses voies, elle ne sait où elle va. Et maintenant, mes fils, écoutez-moi et ne vous écartez pas des paroles de ma bouche. C'est un avertissement que Dieu vous donne, et à vous et à moi. Ne nous écartons pas des paroles de la bouche de Dieu. Ce que Dieu appelle mal, c'est mal. Ce que Dieu appelle bien, c'est bien. Mais combien d'entre nous, nous alignons aux pensées du monde? Ce que le monde appelle bien n'est pas forcément bien pour Dieu. Qu'est-ce que nous retrouvons aujourd'hui? Des orgies sexuelles. Aujourd'hui, le monde trouve que c'est normal qu'un malade donne l'autorisation à son médecin de le tuer. Aujourd'hui, on trouve que c'est normal, après avoir eu des relations sexuelles et qu'un enfant a été conçu, on trouve que c'est normal de tuer cet enfant dans le ventre de sa mère sous prétexte que ce n'est pas encore une vie. Mais c'est une vie. Aujourd'hui, on trouve normal, lorsqu'on détourne de l'argent, dans beaucoup de pays africains, c'est comme ça, hein? Quand on détourne de l'argent, dans beaucoup de pays africains, on est considéré comme étant un homme. Non, ce n'est pas normal. Ce n'est pas normal, mon frère. Ce n'est pas normal, ma sœur. Ce que Dieu appelle bien, nous devons l'appeler bien. Ce que Dieu appelle mal, nous devons le considérer mal. Satan va dire à Adam et Ève, quand vous relisez l'histoire de Genèse 3 sur la chute de l'homme et de la femme, Satan va dire à Adam et Ève que non, Dieu vous a dit que, il paraît que Dieu vous a dit de ne pas manger les fruits. Oh non, Dieu n'a pas dit ça, il a dit qu'on pouvait manger tous les fruits, mais sauf de l'arbre de la connaissance. Parce que si nous mangeons, nous allons mourir. Le diable va dire non, Dieu sait que le jour où vous allez manger, vous allez devenir comme des dieux. En fait, Satan voulait faire passer Dieu pour un menteur. Et c'est ce qu'il fait jusqu'à aujourd'hui. Combien d'enfants de Dieu croient que toutes les choses qui sont dans le monde sont bien meilleures que d'être dans la présence de Dieu? Combien d'entre nous avons-nous été moqués, on s'est moqué de nous parce que nous marchions avec Christ? Ah, peut-être parce qu'on n'avait qu'une seule paire de chaussures, un seul pantalon, une seule chemise. Dieu est en train de nous former, mais combien se sont laissés abattre? Je me rappelle moi-même, il m'arrivait de sortir tard la nuit et de pleurer dans mon cœur, de dire « Seigneur, Seigneur, est-ce que j'ai mal fait de te servir ?» J'étais un peu comme Asaph dans le psaume 73 ou 73, lisons-le. Il dit au verset, à partir du verset 1, au psaume d'Asaph, « Oui, Dieu est bon pour Israël, pour ceux qui ont le cœur pur. Toutefois, mon pied allait fléchir et mes pas étaient sur le point de glisser, car je portais envie aux insensés en voyant le bonheur des méchants. » Vous voyez? Moi aussi, ça m'est arrivé. Je dis, mais les autres sont peinards. S'ils ont besoin d'argent et qu'ils ne peuvent pas l'avoir par voie légale, ils utilisent le vol et ils sont heureux. Nous, les chrétiens, nous qui avons donné notre vie à Jésus-Christ, nous avons des règles et des principes qui, des fois, quand on ne les comprend pas, on a l'impression que Dieu nous emmerde. Je m'excuse. Que Dieu nous embête. Mon frère, les règles, mon frère, ma sœur, les règles que Dieu a établies dans la Bible que nous devons respecter, ce n'est pas d'abord pour lui faire plaisir à lui. C'est aussi dans notre propre intérêt. Parce que regardez comment certains ont fini leur vie. D'autres ont bien commencé, mais ils ont mal fini. Rien ne les tourmente jusqu'à leur mort. Et leur corps est chargé d'embonpoint. Donc ils sont en bonne santé. Ils n'ont aucune part aux souffrances humaines. Ils ne sont point frappés comme le reste des hommes. Aussi l'orgueil leur sert de collier. La violence est le vêtement qui les enveloppe. L'iniquité sort de leurs entrailles. Les pensées de leur cœur se font jour. Donc, ils expriment toutes les mauvaises choses qu'ils ont en tête. Ils élèvent leur bouche jusqu'aux cieux et leur langue se promène sur la terre. Voilà pourquoi son peuple se tourne de leur côté. Ils avalent l'eau abondamment. Et il dit, comment Dieu sera-t-il? Comment le Très-Haut connaîtrait-il? Ainsi sont les méchants, toujours heureux, ils croissent dans leur richesse. Voyez la conception d'un enfant de Dieu sur le monde des païens. Il dit, avant, voilà comment je voyais les choses. Peut-être que vous êtes encore à ce stade-là à le voir. Quand je regarde les païens, je me dis, ils ont l'air bien. S'ils ont envie de boire, de s'enivrer, il n'y a pas de problème. De coucher, pas de problème. De voler de l'argent, pas de problème. Et apparemment, le jugement de Dieu ne tombe pas sur leur vie. Oui, oui, on a des fois l'impression, c'est comme ça. Moi-même aussi, j'ai pensé comme ça dans certaines situations. Mais Dieu m'a montré que je m'étais trompé. Dieu m'a montré la fin de certaines personnes. C'est donc en vain que j'ai purifié mon cœur et que j'ai avalé mes mains dans l'innocence, que j'ai lavé mes mains dans l'innocence. Chaque jour, je suis frappé. Tous les matins, mon châtiment est là. Si je disais, je veux parler comme eux, voici, je trahirais la race de tes enfants. Quand j'ai réfléchi là-dessus, pour m'éclairer, la difficulté fut grande. En d'autres termes, il a réfléchi, il a analysé. Si je fais comme ces païens, si je marche comme ces païens, si je parle comme ces païens, si je me comporte comme ces païens, je vais trahir Dieu. Mais si je continue à marcher avec Dieu, je vais manquer de vêtements, je vais peut-être manquer de nourriture, je vais peut-être manquer de travail, je vais peut-être manquer de mariage, je vais peut-être manquer des enfants, je vais peut-être manquer une voiture, peut-être mon ministère ne va pas avancer. Il est en train de réfléchir avec des pensées humaines. Il réfléchit selon son entendement et selon son intelligence. Et il se dit, quand je compare cela, j'ai mal dans mon cœur et c'est difficile. Au verset 17. Jusqu'à ce que j'eusse pénétré dans le sanctuaire de Dieu et que j'eusse pris garde au sort final des méchants. Ça, c'est vraiment très beau. Il dit, je ne me suis pas limité à leur vie maintenant, mais j'ai maintenant analysé la fin de leur vie. Écoutez, mon frère, écoutez, ma sœur. Nous avons commencé une vie ici sur terre. Elle a un début. Et il y aura aussi une vie, il y aura aussi une fin de notre vie ici sur terre. Ne vous trompez pas, il n'y a personne qui va vivre éternellement dans ce corps qui est corrompu par le péché. Jusqu'à ce que Christ vienne, si Christ ne revient pas bientôt, enfin il va revenir bientôt, mais s'il ne revient pas, ce que vous et moi nous soyons morts, attendons-nous un jour ou l'autre à mourir. Personne ne va vivre éternellement. Donc ça veut dire qu'il y a un début dans notre vie sur cette terre et il y a une fin. Comment vous voulez finir la fin de votre vie? C'est bien. C'est bien. C'est bien. Vous allez peut-être me dire, vous êtes une prostituée, vous faites votre argent. Vous avez votre commerce de prostitution, de pornographie, de drogue, de guerre, de boisson. D'accord. Mais comment ont fini leur vie ceux qui ont pratiqué ces choses avant vous? Comment ils ont fini leur vie? C'est bien de s'engager sur une voie. Mais le but final ou l'aboutissement de cette voie, c'est quoi? Personne n'entre dans une université, dans une faculté, sans savoir ce qui va devenir après cette université. Je m'explique. Vous entrez en faculté de droit pour finir avocat, pour finir juge. Ça veut dire que il y a des débouchés. On vous dit, si vous faites des études de droit, vous devenez ceci, vous devenez cela. C'est la même chose avec la vie de péché. Le salaire du péché, ce n'est pas la vie éternelle. Le salaire du péché, c'est la mort. Mais le don gratuit de la vie, c'est Jésus-Christ. Donc, quand vous vous engagez dans une vie de péché, pensez plutôt à vous poser la question, comment je vais finir? Aujourd'hui, nous sommes choqués de voir sur Internet, sur des sites Internet, des hommes et des femmes qui ont des relations sexuelles pour avoir des points à l'université. Aujourd'hui, nous sommes choqués de voir des hommes qui détournent de l'argent. Aujourd'hui, nous sommes choqués de voir des rébellions des hommes et des femmes qui sont en train de tuer des innocents pour faire de l'argent. D'accord. Mais vous qui pratiquez ces choses, quelle sera la fin de votre vie? Satan peut toujours venir vous dire, non, l'autre avait, il s'était trompé, il n'était pas allé. Ok, d'accord. Mais est-ce que vous êtes sûr que Satan vous dit la vérité? Non, Satan ne dit jamais la vérité. Quand j'eus réfléchi là-dessus pour m'éclairer, la difficulté fut grande à mes yeux, jusqu'à ce que j'eusse pénétré dans le sanctuaire de Dieu et que j'eusse pris garde au sort final des méchants. Donc, le psalmiste ne comprenait pas. Il comprenait pas. Jusqu'à ce que, on va se dire que Dieu lui a parlé. Et Dieu est en train de vous parler en ce moment, mon frère. Dieu est en train de vous parler en ce moment, ma soeur. Comment allez-vous finir la fin de votre vie? Ne nous laissons pas tromper par le diable. Ne nous laissons pas séduire par le diable. Parce qu'il y a une fin à votre vie. Et ce sont des principes que vous êtes en train de mettre en place dans votre vie. La Bible dit, on ne se moque pas de Dieu. Ce qu'un homme a semé, il doit le moissonner. Si vous avez semé pour la mort, si vous avez semé le péché, vous devez moissonner la mort. Vous n'aurez pas autre chose. Et quand on parle de la mort, on ne parle pas de la mort physique, mais on parle de la mort spirituelle, qui est de la séparation de Dieu avec sa créature pour l'éternité. Combien il y a d'hommes et de femmes qui se laissent tromper par le diable, au travers même de la religion. Proverbe 4, verset 14. Proverbe 4, verset 14. Plutôt, commençons au verset, n'hésite pas. Garde-la, car elle est ta vie. N'entre pas dans le sentier des méchants et ne marche pas dans la voie des hommes mauvais. Verset 15. Évite-la et n'y passe point. Détourne-toi et passe outre. Ce sont des conseils que le Saint-Esprit est en train de nous donner au travers du livre de Proverbes. Ne marchons pas sur la voie des méchants. Le diable nous fait croire, nous montre les merveilleuses choses qui sont dans le monde. D'accord. Mais nous savons que Dieu est la source de toute merveille. Dieu est la source de toute bénédiction. Satan est un menteur. Il engendre le mensonge. Jésus-Christ est la vérité. C'est le chemin, la vérité et la vie. Jésus-Christ est la source de vie. Il est venu pour nous donner la vie éternelle. Le bonheur se trouve en Jésus. Le bonheur ne se trouve pas loin de Jésus-Christ. Le fils prodigue l'a compris par expérience. Mais Dieu est en train de nous prévenir maintenant, mon frère, ma sœur. Ne sortons pas de la présence de Christ. Ne lâchons pas la main de Christ. Gardons nos pensées. Gardons et surveillons nos pensées parce que le diable commence sa grande bataille dans nos pensées. Il veut absolument nous détruire. Lisons un peu Romains 12, verset 2. J'aimerais le relire. Pourquoi je dis relire? Parce que je l'ai lu dans une émission précédente. Romains 12, verset 2. Ne vous conformez pas au siècle présent, mais soyez transformés par le renouvellement de l'intelligence, afin que vous discerniez quelle est la volonté de Dieu, ce qui est bon, agréable et parfait. Paul s'adresse à des chrétiens de Rome, mais il leur dit, soyez transformés, soyez changés, soyez renouvelés dans votre façon de concevoir les choses. En d'autres termes, alignez-vous à la parole de Dieu. Écoutez mon frère, le guide du chrétien, c'est vrai que c'est Dieu, c'est vrai que c'est le Père, le Fils, le Saint-Esprit, c'est aussi la parole de Dieu, c'est aussi la Bible. Ce que la Bible condamne, condamnez-la. Ce que la Bible approuve, approuvez. Ce que la Bible recommande de faire, faites-le. Ne vous conformez pas au présent siècle. Aujourd'hui, on autorise le mariage homosexuel. Aujourd'hui, on autorise le mariage homosexuel. L'avortement, on dit que c'est normal. Ce n'est rien de grave. Aujourd'hui, vous pouvez voler 10 000 dollars, 100 000 euros. On dit que ce n'est pas si grave que ça. Mais la Bible condamne cela. Attention, mon frère. Attention, ma sœur. Ne nous laissons pas séduire. Dans Éphésiens 6, Éphésiens 6, verset 16, Paul dit ceci. Parmi les armes spirituelles du chrétien, il dit, prenez par-dessus tout cela, le bouclier de la foi, avec lequel vous pourrez éteindre les traits enflammés du malin. Le bouclier de la foi. La foi vient de ce qu'on entend, et ce qu'on entend vient de la parole de Dieu. Avec la parole de Dieu, vous allez renouveler vos pensées et vous allez vous protéger des traits, c'est-à-dire des tirs enflammés du diable. Le Seigneur me faisait comprendre ceci, qu'à l'époque où on avait écrit ce verset, et à l'époque de certaines guerres dans l'ancien temps, avant d'attaquer, l'armée, la première armée qui attaquait, utilisait des flèches avec des flammes et lançait au loin dans le but de tuer, d'enflammer et de faire un maximum de dégâts avant qu'il y ait un corps à corps. C'est la même chose, le diable est en train de faire la même chose. Le diable n'a pas accès directement à nous parce que nous sommes dans la présence de Dieu, parce que nous sommes sous la protection de Dieu. Alors, il lance des traits. Il nous montre de loin que, regarde, c'est pas si mauvais de sortir avec une autre femme. C'est pas si mauvais d'aller en boîte de nuit. Ce n'est pas si mauvais la drogue. Ce n'est pas si mauvais l'alcool. Ce n'est pas si mauvais telle chose. Mais dès que nous ouvrons les portes au diable, maintenant il va faire un corps à corps avec nous. Et il a été suffisamment plus malin pour faire tomber Adam. Et il sait qu'il va nous faire tomber. Alors, Paul nous dit, prenez ces armes, combattez et ne vous laissez pas vaincre par le diable. Nous devons contrôler nos pensées. Nous devons contrôler ce que nous regardons, ce que nous entendons, ce qui a une influence sur nous. J'aime ce que Paul dit. Tout m'est permis, mais tout n'est pas utile. Et je ne me laisserai asservir par rien du tout. Je pense à un serviteur de Dieu qui a écrit dans un livre, il dit, avant il aimait beaucoup le Coca-Cola. Au point que non, il a commencé à comprendre que par le Coca-Cola, le diable était en train de le faire tomber dans le péché. Comment? Il voulait tellement avoir du Coca-Cola que de temps en temps, il pouvait voler de l'argent pour s'acheter un Coca-Cola. Alors il a arrêté. Le Coca-Cola, c'est pas mauvais. C'est comme un péché. Attention mon frère, attention ma sœur. Dieu ne veut pas nous perdre. Si vous voulez demander pardon à Christ, vous voulez revenir à ses pieds, c'est très simple. Baissez la tête dans la prière et répétez ces simples mots après moi. Père éternel, au nom de ton Fils Jésus-Christ, je te demande pardon. Pardon pour ma rébellion, pardon pour mon péché, pardon pour mon désordre. Purifie-moi avec le sang de Jésus-Christ. Lave-moi avec le sang de Jésus-Christ. Je m'engage à suivre Jésus-Christ tous les jours de ma vie et dans tous les domaines de ma vie. Au nom de ton Fils Jésus-Christ, j'ai ainsi prié. Amen. Si vous avez fait cette prière, croyez que par la foi, Dieu vous a entendu. Je suis Raphaël Mambou, nous nous retrouvons dans quelques instants après ce message publicitaire.
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0: Bon retour à l'émission « Venez à Jésus ». Je suis Raphaël Mambou. Je suis convaincu au plus profond de mon cœur que le message que vous êtes en train d'écouter maintenant sur la parabole du fils prodigue va changer votre vie. Pas parce que c'est la parabole du fils prodigue, mais parce que c'est la parole de Dieu. Mon frère, mon ami, ma sœur, n'abandonnez pas Christ à cause des biens de ce monde. N'abandonnez pas Christ à cause des souffrances. Au contraire, persévérez avec Jésus-Christ. Je suis convaincu que Dieu a un plan pour votre vie. Ma prière est que vous puissiez écouter tout ce thème en entièreté. Vous pouvez nous contacter, aller sur notre site internet et télécharger gratuitement tous ces enseignements. Je suis Raphaël Mambou. Nous nous retrouvons la fois prochaine, toujours sur le même thème, la parabole du fils prodigue. Que Jésus continue de vous bénir, que Jésus continue de vous garder. À la fois prochaine. Amen.
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1: Bonjour à tous, je suis Raphaël Mambou, que Jésus vous bénisse, qui que vous soyez, où que vous soyez. Le nom de cette émission est Venez à Jésus. C'est une grâce, c'est un honneur, c'est un privilège de pouvoir vous retrouver encore une fois aujourd'hui autour de la parole de Dieu pour partager un nouveau thème que je nomme le veau d'or. Avant d'aller plus loin, je voudrais vous inviter à baisser la tête dans la prière pour dédier le reste des 30 minutes entre les mains du Seigneur. Prions. Père éternel, au nom de ton Fils Jésus-Christ, nous voici devant toi pour entendre ta parole, pour entendre ton message, pour entendre ton appel, Seigneur, pour entendre tes avertissements. Parce que lorsque tu parles, tu ne parles pas en vain, tu parles pour un but, Père. Et nous croyons que ce but va être atteint encore une fois aujourd'hui. Dispose nos cœurs, touche ces hommes et ces femmes qui nous écoutent en ce moment. Au nom de ton Fils Jésus-Christ, nous avons ainsi prié. Amen. Comme je le disais dans l'introduction, nous avons commencé un nouveau thème, le veau d'or. Et ma prière est vraiment que ce message vous touche, que ce message vous fasse du bien, que ce message vous réveille, peut-être pour l'évangélisation, peut-être pour autre chose, je ne sais pas, mais que ce message atteigne son but. C'est vraiment un message que le Seigneur m'a mis à cœur depuis un certain temps, le veau d'or. Je voudrais vous inviter à lire dans Exode 32, Exode 32, du premier verset jusqu'au sixième verset, Exode 32, 1. Le peuple, voyant que Moïse tardait à descendre de la montagne, s'assembla autour d'Aaron et lui dit, « Allons, fais-nous un Dieu qui marche devant nous, car ce Moïse, cet homme qui nous a fait sortir du pays d'Égypte, nous ne savons ce qu'il est devenu. » Aaron leur dit, « Ôtez les anneaux d'or qui sont aux oreilles de vos femmes, de vos fils et de vos filles, et apportez-les-moi. » Et tous ôtèrent les anneaux d'or qui étaient à leurs oreilles, et ils les apportèrent à Aaron. Il les reçut de leurs mains, jeta l'or dans un moule, et fit un veau en fente. Et ils dirent, « Israël, voici ton Dieu qui t'a fait sortir. » Il bâtit un autel devant lui, devant ce veau d'or. Et il s'écria, « Demain il y aura fête en l'honneur de l'Éternel. » Le lendemain, ils se levèrent de bon matin, et ils offrirent des holocaustes et des sacrifices d'action de grâce. Le peuple s'assit pour manger et pour boire, puis ils se divertirent. Mon frère, ma sœur, le texte que nous venons de lire, les quelques versets que nous venons de lire, sont très révélateurs du peuple qui marche avec Dieu. Retraçons un peu le contexte. Moïse est bien vivant. Il a sorti Israël de l'Égypte par des signes et des prodiges que Dieu a opérés au travers de lui. Ils sont dans le désert. Dieu dit à Moïse, « Monte, je vais te donner des lois, je vais te donner des instructions, je vais te donner des directives. » Pendant 40 jours, quand vous lisez dans Exode 24, verset 1, il est dit, « Dieu dit à Moïse, monte vers l'Éternel, toi et Aaron, Nabad et Abihu, et les 70 des anciens d'Israël, et vous vous prosternerez de loin. » Moïse s'approcha de l'Éternel, les autres ne s'approcheront pas, et le peuple ne montera pas avec lui. Moïse, donc Dieu dit à Moïse, « Monte avec tous les anciens d'Israël. » Et puis ils arrivent à un certain stade, Dieu dit à Moïse, monte tout seul. Le reste, ils sont descendus. Moïse est allé chercher des instructions de Dieu pendant 40 jours sur le tabernacle, sur les vêtements du sacrificateur, sur la composition du parfum, sur tout ce qui devait être organisé autour du culte de l'Éternel. Et Aaron est resté garder le peuple. Cette histoire est très triste. Elle est révélateur et très triste. Pourquoi? Et c'est ça que nous allons voir dans les prochaines émissions. Et ma prière est vraiment, vous qui écoutez ce message, si vous voulez écouter ce message en entièreté, Vous pouvez visiter notre site internet et le télécharger gratuitement, ou alors vous pouvez nous appeler et nous allons fournir l'effort de vous faire parvenir ces émissions. Parce que si vous êtes en train de marcher, comme ce peuple a marché, ce ne sont pas des païens, ce n'est pas un peuple qui ne connaît pas Dieu, qui a fait un veau d'or. Non, c'est un peuple qui marchait déjà avec Dieu, c'est un peuple qui a vu la bonté de Dieu, la puissance de Dieu, l'autorité de Dieu, la force de Dieu face aux Égyptiens. Les Égyptiens, à cette époque-là, étaient la nation qui dominait le monde entier, la nation la plus puissante, économiquement parlant, militairement parlant, dans le domaine de la religion, dans le domaine de l'occultisme, de la magie, ils étaient très forts. Mais Moïse vient avec la puissance de Dieu et démontre que le Dieu d'Israël est beaucoup plus grand. Un de mes professeurs m'a dit, enfin c'était des cours par correspondance, m'a dit ceci, que les plaies que Moïse a, les plaies qui se sont abattues sur l'Égypte étaient des jugements face à tous les dieux que les Égyptiens adoraient. Et ces idolâtries, ces idoles, ces faux dieux, étaient représentés dans trois catégories. Les dieux qui représentaient le ciel, la terre, la mer. Et Moïse a frappé au nom de Dieu toutes ces choses-là pour prouver à l'Égypte et à Israël que le Dieu d'Israël est beaucoup plus grand. Mais malheureusement, Moïse part pendant 40 jours chercher des instructions de Dieu. Israël s'impatiente. Israël se fait un veau d'or. Et pire, ils disent non, c'est ce veau qui nous a fait sortir d'Égypte. Nous allons le voir dans les prochaines émissions. Mais ce que je voulais partager avec vous aujourd'hui, c'est d'abord l'image que nous donne Moïse. L'image de Moïse dans cette histoire est une préfiguration de l'aller et du retour de notre Seigneur Jésus. Israël est entre les mains de quelqu'un d'autre. Israël attend la venue de Moïse, le retour de Moïse. Nous sommes le peuple de Dieu, nous qui avons donné notre vie à Jésus. Jésus est parti. Dans Acte 1, versets 9 à 10. Après que Jésus ait fini de s'entretenir, écoutez. Après avoir dit cela, il fut enlevé pendant qu'il le regardait, et une nuée les déroba à leurs yeux. Et comme ils avaient les regards fixés vers le ciel pendant qu'ils s'en allaient, voici deux hommes, vêtus de blanc, leur apparurent, et ils dirent, « Hommes galiléens, pourquoi vous arrêtez-vous à regarder au ciel ? Ce Jésus qui est enlevé au ciel du milieu de vous reviendra de la même manière que vous l'avez vu allant au ciel. » Des anges apparaissent à Pierre, à Jean, à Matthieu, à Thomas, à tous les 500 disciples qui étaient là. Et ces anges leur disent, mais les gars, pourquoi vous vous êtes arrêtés à regarder comme ça le ciel? Ce Jésus, ce grand roi, celui qui est mort à la croix pour vos péchés, de la même manière que vous l'avez vu partir, c'est de la même manière que vous allez le voir redescendre. Qu'est-ce que ces anges sont en train de nous dire? Les anges sont en train de nous parler ici du retour du roi des rois. Peut-être que quand Jésus montait, les disciples étaient tristes. Ils se disaient, ah, Jésus nous a abandonnés, il nous a laissés. Mais il se rend par compte des difficultés, des problèmes que nous allons traverser. Il nous a dit d'aller dans le monde entier, de prêcher l'évangile. Il nous a dit qu'il est avec nous jusqu'à... Mais là, il est en train de monter. Bon, c'est vrai que par la foi, nous allons croire qu'il est avec nous. Mais là, il est parti physiquement, il est parti. Il ne sera plus avec nous. Pour consoler ces anges et pour confirmer des promesses de l'Ancien Testament. Pour consoler ces hommes, les anges confirment les paroles de l'Ancien Testament. Ce Jésus, ce grand roi que vous avez vu monter de vos yeux, va revenir. Peuple de Dieu, vous qui m'écoutez en ce moment, c'est vrai que vous allez me dire, ça fait 2000 ans que Jésus est parti. Oui, ça fait presque 2000 ans. Mais il va revenir. Il a promis. Il a promis. Quand nous lisons les évangiles, par exemple dans Matthieu 30, verset 24. Matthieu 30, verset 24. Non, il n'y a pas de chapitre 30, je m'excuse. Allons dans Marc 13. Marc 13, verset 26. Marc 13, verset 26. Les évangiles nous parlent du retour. Plusieurs passages nous parlent du retour de Jésus. Verset 26. Alors le Fils de l'homme, venant sur les nuées, avec une grande puissance et une gloire. Jésus, lorsqu'il est venu la première fois, il n'est pas venu avec une grande puissance. Il n'est pas venu avec des anges. Il n'est pas venu avec une autorité. La Bible nous dit qu'il est né comme un petit enfant, dans une étable. Des bergers sont venus l'adorer. Des mages de l'Orient sont venus l'adorer. Il n'y avait aucune puissance, il n'y avait aucune autorité, il n'y avait pas des anges qui ont accompagné la venue de Jésus. Mais ici, il nous est dit, au verset 26 de Marc 13, « Lorsque le Fils de l'homme viendra, il viendra venant des nuées, sur les nuées, pardon, avec une grande puissance et une gloire. » Donc, en fait, on va reconnaître que c'est le Fils de Dieu, c'est Dieu qui est en train de venir. Mais ce qui n'était pas le cas lors de sa première venue. Donc, il est parti une première fois et il va revenir. C'est une promesse certaine, mon frère. C'est une promesse certaine, ma sœur, que Jésus revient bientôt. Ne faisons pas comme ce peuple dans le désert qui a commencé à s'impatienter du retour de Moïse et a commencé à se fabriquer un Dieu. Parce que apparemment, pour eux, ils ne voulaient pas marcher par la foi, mais ils voulaient marcher par la vue. Ils voulaient voir leur leader, ils voulaient voir leur sauveur, ils voulaient voir leur guide, ils voulaient voir leur Christ, ils voulaient voir leur libérateur pour vivre, pour continuer de vivre. Non, mon frère, non, ma sœur. Moi qui vous parle, je n'ai jamais vu Jésus. Jusqu'à présent, Dieu ne m'a pas encore fait une grâce d'avoir une vision de Jésus. Mais je sais qu'il est vivant. Je sais parce que plusieurs fois, il a parlé à mon esprit. Je suis né de nouveau, j'ai donné ma vie à Jésus parce qu'il est venu un jour frapper à ma porte. Et par la foi, je l'ai reçu. Je désire de tout mon cœur le voir avec mes yeux physiques. Je désire de tout mon cœur avoir une vision de Jésus. Mais s'il ne m'accorde pas cette grâce, ce n'est pas pour cela que je vais abandonner. Ce n'est pas pour cela que je vais me fabriquer une statue. Une représentation quelconque de Jésus. Non, il est trop beau. Jésus est trop parfait. Jésus est trop grand pour que je puisse le représenter par une image, une photo, une statue, un bijou, un objet quelconque pour dire « Voilà Jésus ». Non, il est trop saint, il est trop fort, il est trop puissant, il est trop grand. Est-ce que vous pouvez imaginer que l'univers ne peut pas contenir Dieu? L'univers ne peut pas contenir Dieu. Alors, quelle est cette statue que je vais faire qui va représenter? Non, c'est une représentation. Non! Je n'ai pas besoin de représenter Jésus. Je n'ai pas besoin de représenter mon Dieu par quoi que ce soit pour avoir l'assurance qu'il est avec moi. Non! Il est avec moi. Marc 13, verset 26 nous dit que Jésus reviendra sur des nuées avec une grande puissance. Et une grande gloire. Donc ça veut dire que ça sera visible sa puissance. Lorsqu'il marchait dans les rues de Jérusalem, dans les villes d'Israël à l'époque où de sa première venue, on ne voyait pas sa puissance, on ne voyait pas sa gloire, mais on le vivait. Les malades étaient guéris. Les malades étaient guéris, les possédés étaient délivrés, les morts revenaient à la vie. Mais il a fait ça en tant qu'homme. Il s'est dépouillé de ses attributs de Dieu. Il s'est rabaissé. C'est ce que nous dit Paul dans Philippiens, que Christ s'est rabaissé. Il s'est rabaissé pour tout faire comme un homme, sauf pardonner les péchés et recevoir la gloire. Il a tout fait comme un homme pour être un exemple, un modèle en toutes choses. Mais cela ne veut pas dire que s'il est parti, il ne va plus revenir. Non, Jésus va revenir. La Bible nous parle de plus de 300 passages sur le retour de Jésus. Restons toujours dans Marc 13. Allons maintenant au verset 33. Jésus dit, commençons au verset 32. « Pour ce qui est du jour ou de l'heure, personne ne le sait, ni les anges dans le ciel, ni le Fils, mais le Père seul. Prenez garde, veillez et priez, car vous ne savez quand ce temps viendra. Il en sera comme d'un homme qui, partant pour un voyage, laissa sa maison, remet l'autorité à ses serviteurs, indique à chacun sa tâche et ordonne au portier de veiller. Veillez donc, car vous ne savez quand viendra le maître de la maison, ou le soir, ou au milieu de la nuit, ou au chant du coq, ou le matin. Craignez qu'il vous trouve endormi à son arrivée soudaine. Ce que je vous dis, je le dis à tous. Veillez. » Vous voyez, il dit « Attention, je reviendrai. » C'est une promesse. Dieu est fidèle. Il est le même hier, aujourd'hui, éternellement. Il n'a jamais menti. Ce qu'il dit, il va le promettre. Ce n'est pas parce qu'elle traîne la promesse. Ce n'est pas parce que sa venue traîne que non, il ne viendra pas. Non. Elle est aussi certaine que l'aurore, que le lever du matin. Jésus viendra bientôt. Jésus reviendra bientôt. Et lorsqu'il viendra, ça ne sera pas l'agneau cette fois-ci. Ça sera le lion. Le lion de la tribu de Judas. Ça sera pas le mépriser, le rejeter, l'abandonner, le négliger. Non. Il viendra avec toute son autorité. Et cette fois-ci, cette autorité se verra visiblement. Il le dit. Il en est comme d'un homme. C'est une parabole, il a pris une image. C'est comme d'un homme qui laisse sa maison pour un certain temps. Mais il ne laisse pas sa maison comme ça. Il a donné des instructions. Il a donné des instructions, des consignes, des ordonnances, des lois à respecter. Et quand il va revenir, vous ne savez pas c'est quand. Mais vous avez tout intérêt à ce que quand il vienne, il vous trouve en train de faire les tâches pour lesquelles il vous a établi. Lorsque vous lisez l'histoire du veau d'or, qu'est-ce qui nous est dit? Après qu'ils aient, d'abord, ils ont fait un veau d'or, et puis ils ont commencé à manger, à boire et à se divertir. D'autres versions parlent, ils ont commencé à vivre dans le péché, dans l'impudicité. Donc le désordre a commencé à régner dans le camp d'Israël. Nous allons le voir. Nous allons le voir dans les prochaines émissions. Vraiment, je vous invite à écouter cette série d'enseignements dans son entièreté. Veillez donc, car vous ne savez quand. Vous ne savez pas quand le maître de la maison va revenir. Vous ne savez pas quand Jésus va revenir. Est-ce que ça sera le soir? Est-ce que ça sera le matin? Est-ce que ça sera à midi? Est-ce que ça sera à 4 heures de l'après-midi? Est-ce que ça sera à 8 heures du soir? Vous ne savez pas, mais une chose est sûre, il va revenir. D'ailleurs, laissez-moi même vous dire, mon frère, celui qui travaille ou qui s'applique dans les tâches que Dieu l'a laissées, lui a données, qui s'applique, verra les signes. Nous ne pouvons pas, je ne peux pas vous dire, il n'y a personne sur cette terre qui peut vous dire que Jésus reviendra tel jour, à telle heure, de telle année. Personne. Mais les signes nous montrent que Jésus est à la porte et qu'il vient bientôt. Un des signes forts est une des promesses qu'il a faites sur l'État d'Israël. Il avait promis qu'il va rassembler Israël dans son pays. Jésus a promis que l'Évangile va être prêché dans le monde entier. Et on le voit aujourd'hui. Je suis à Kinshasa, mais je parle à des hommes et à des femmes qui sont dans le monde entier, qui sont à Kisangani, qui sont à Bunia, qui sont à Kananga, qui sont au Québec, qui sont à Montréal, qui sont en France, en Belgique. Attention, ce sont des signes révélateurs du retour de Jésus. Jésus a donné des signes qu'il revient bientôt. Personne ne

ma sœur, ne faisons pas n'importe quoi. Dans 1 Thessaloniciens 4, 1 Thessaloniciens 4, j'aimerais quand même que nous le lisions aussi. 1 Thessaloniciens 4, verset 15. 1 Thessaloniciens 4, verset 15. Voici en effet ce que nous déclarons d'après la parole du Seigneur. Nous les vivants, restés pour l'avènement du Seigneur, nous ne devancerons pas ceux qui sont morts. Car le Seigneur lui-même a un signal donné à la voix d'un archange et au son de la trompette de Dieu, descendra du ciel et les morts en Christ ressusciteront premièrement. Puis nous, les vivants, qui serons restés, nous serons tous ensemble enlevés avec eux sur des nuées à la rencontre du Seigneur dans les airs et ainsi nous serons toujours avec le Seigneur. Paul dit ceci, que ce qu'il va dire maintenant, il a reçu de la part de Dieu, de la part de Jésus, par révélation. Ce n'est pas, il s'est assis et Pierre lui a expliqué ça. Non. Mais il a reçu comme la source directe, c'est Dieu. La source, c'est Dieu. Qu'est-ce qu'il dit? Ceux qui sont morts et qui sont allés auprès du Seigneur ne nous ont pas devancés, ne sont pas meilleurs ou ne seront pas les premiers. Non. Mais voici ce que Dieu lui dit. Tu vois les morts en Christ. Quand je reviendrai, ils vont ressusciter. Vous qui serez vivants au moment de mon retour, vous serez changés et ceux qui étaient morts, qui sont revenus à la vie, et vous qui avez été changés, vous allez monter à ma rencontre tous au même moment. Écoutez, ceci veut dire que Jésus va quitter l'endroit où il est, assis à la droite du Père, et va descendre. Écoutez le verbe. Verset 16, car le Seigneur lui-même a un signal donné à la voix d'un archange et au son de la trompette de Dieu, descendra du ciel. Voilà, il va descendre et nous allons monter à sa rencontre. Et ça sera les noces de l'agneau. Mon frère, ma sœur, vous allez peut-être me dire, ah mais depuis l'avènement du monde, on nous parle toujours du retour de Jésus. Oui, Jésus va revenir. S'il patiente, c'est parce qu'il y a des prophéties qui doivent s'accomplir. Il appelle à la repentance tous les hommes. Vous qui êtes en train d'écouter ce message en ce moment, Jésus est en train de vous appeler à la repentance. Abandonnez les sectes, abandonnez les religions mortes, abandonnez le péché, abandonnez l'idolâtrie. Venez à Jésus parce que vous ne savez pas quand est-ce qu'il va revenir. Vous ne savez pas quand. Ça peut être une heure après ce message, je ne sais pas. Mais ce que je sais, c'est qu'il a promis de revenir. Moïse avait dit qu'il allait revenir. Il n'est pas parti pour toujours, il est parti juste recevoir des instructions. Moïse est une préfiguration de Jésus. Moïse, lorsqu'il est monté sur la montagne, à la rencontre de l'Éternel, il est parti recevoir des instructions. Il est parti recevoir des instructions. Il n'est pas parti pour mourir. Le peuple s'est impatienté. Il s'est dit, mais 40 jours, mais c'est trop. Et je peux supposer, tel que je connais un tout petit peu l'homme, que peut-être à partir du 15e jour, il a commencé à avoir des petits murmures, des murmures. Mais finalement, ça fait 15 jours qu'il est parti, le gars. Hein? Ça fait 20 jours, mais ils étaient partis avec Aaron et les autres. Aaron et les autres sont revenus, pourquoi lui ne revient pas? Oh, je crois que ce gars-là est mort. 25e jour, 26e jour, 30e jour, 35e jour, 39e jour. Et puis on commence à dire à Aaron, écoute, ce gars-là, ce Moïse, et puis vous écoutez le terme qu'ils utilisent, ce Moïse-là. Non, maintenant on commence à parler de Moïse de cette manière. Ce Moïse-là, il est parti, nous ne savons pas ce qu'il est devenu. Il est mort. Arrête tes histoires. Allez, fais-nous un Dieu. Fais-nous une statue. Au moins, on est sûr que cette statue-là ne va jamais mourir. Parce que ce Moïse, on ne sait pas qu'est-ce qu'il est devenu. Non, mon frère. Non, ma sœur. Aujourd'hui, il y a des gens qui ont fait des statues de Jésus. Je connais même une grande ville. Je connais même une ville où on a fait une très grande statue de Jésus. Comme pour dire que nous voulons voir notre Sauveur. Nous voulons une représentation de notre Sauveur. C'est de l'idolâtrie, mon frère. C'est de l'idolâtrie, ma sœur. Jésus vient bientôt pour prendre son Église. J'aime ce que Paul dit. Nous, les vivants, les morts en Christ et les vivants en Christ. Il ne va pas venir prendre tout le monde.
il ne va pas venir prendre tout.

0: monde, mon frère. Il va pas venir prendre tout le monde. Il va venir prendre ceux et celles qui ont marché avec lui. Et on va le voir dans l'histoire du veau d'or. Lorsque Moïse va venir, il va exercer un jugement. Tous ceux qui se sont corrompus, il va les détruire. Il va les détruire, à moins que je me trompe. Mais je crois que Paul parle de quelque chose comme 30 000 personnes qui vont mourir ce jour-là. Mais nous allons le voir. Attention, mon frère. Attention, ma sœur. Tout le monde ne sera pas enlevé. Tous ceux qui se disent chrétiens là ne seront pas enlevés. Tous ceux qui disent, voilà, nous sommes d'un christianisme évolué. Attention. Parce que Dieu connaît les siens. Dieu connaît les siens. Marchez-vous selon la volonté de Christ. Mon frère, ce n'est pas un message de condamnation que je suis venu vous apporter, mais c'est un message d'amour et de réveil. Si Jésus n'est pas le guide de votre vie, si vous vous êtes lassé de l'attente de Jésus, il est venu frapper à votre porte pour vous dire « Réveillez-vous. Réveillez-vous parce que je viens bientôt. » Si vous voulez demander pardon à Jésus et prendre un nouveau départ avec lui, baissez la tête dans la prière et répétez ces simples mots après moi. Père éternel, au nom de ton Fils Jésus-Christ, me voici devant toi. Je te demande pardon. Pardon parce que je me suis lassé d'attendre. Je te demande pardon parce que je suis revenu en arrière. Et tu m'as réveillé aujourd'hui. Tu m'as dit que Jésus vient bientôt et que je dois veiller et garder. Je me lève maintenant. Je me réveille de mon sommeil spirituel et je prends l'engagement de marcher et d'attendre la venue de Christ dans la sanctification, dans la crainte de son nom et dans l'obéissance de sa parole. Au nom de ton Fils Jésus-Christ, j'ai ainsi prié. Amen. Si vous avez fait cette prière, croyez que par la foi, Dieu vous a entendu. Je suis Raphaël Mambou, le nom de cette émission est Venez à Jésus. Nous nous retrouvons la fois prochaine, toujours sur le même thème, le veau d'or. Que Jésus continue de vous bénir, que Jésus continue de vous garder. À la fois prochaine. Amen.
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2: Bonjour chers amis, c'est l'abbé Vincent Lafargue qui vous parle. Nous sommes fidèles depuis le début de ce confinement à ce temps de célébration, un temps différent bien sûr, mais c'est un temps auquel vous êtes fidèles et ce depuis très tôt ce matin pour plusieurs d'entre vous. Merci d'être à l'écoute de votre radio préférée, Radio Air. Avec mes confrères et consœurs de toutes les couleurs de l'arc-en-ciel chrétien, nous essayons pendant ce temps de vous transmettre quelques messages joyeux ou d'espérance. Merci donc à vous tous d'être fidèles à ce temps de célébration. J'imagine que tout comme moi, vous vous êtes réjouis mercredi après-midi ou mercredi soir, suivant quand la nouvelle vous est parvenue, vous vous êtes réjouis de la déclaration de nos autorités. Pour ma part, j'ai été frappé mercredi après-midi par la déclaration d'une des journalistes qui assurait ce direct et qui nous a dit « Les prières des croyants ont été entendues, ils pourront à nouveau aller à la messe, au culte, etc. etc. » J'ai été édifié pour le moins par cette déclaration parce qu'elle est très juste. Les prières des croyants ont été entendues de fait. Alors là, vous vous dites peut-être « Oui, mais ma prière à moi, elle n'a pas été entendue parce que moi, ça fait depuis le début du confinement que je demande à Dieu de pouvoir revenir dans mon lieu de culte habituel et pouvoir recélébrer avec mes frères et sœurs chrétiens. Alors pourquoi ma prière à moi n'a-t-elle pas été entendue plus tôt ? Eh bien, c'est un vrai thème de discussion et j'aimerais le creuser avec vous ce matin. Comment est-ce que nos prières sont exaucées, sont entendues par Dieu ? Je crois fermement, chers amis, je crois que Dieu exauce nos prières. Très clairement, cela fait partie de ma foi et de ce que j'aimerais transmettre à ceux qui m'écoutent ce matin. Dieu exauce nos prières, seulement il les exauce à sa manière. Et ce n'est pas toujours, loin s'en faut, ce que nous attendons de la prière que nous avons formulée. Dieu les exauce à sa manière et en temps voulu. Or, son temps à lui est très loin d'être le temps des êtres humains. Un psaume le dit très bien, « À tes yeux, 1000 ans sont comme un jour ». Et donc, le temps de Dieu n'est pas toujours celui qui rythme nos impatiences. Mais il exauce nos prières. Et il les exauce à sa manière, en ce sens qu'il sait mieux que nous ce qui est bon pour nous, ce dont nous avons réellement besoin. Peut-être n'est-ce pas tout à fait ce que nous avons demandé, mais il va exaucer la prière à sa manière pour notre bien. Ainsi, s'il vous est arrivé, tout comme moi, d'être en retard à une réunion, à un culte ou que sais-je, de chercher une place de parking dans toutes les rues avoisinantes et de dire « Seigneur, Seigneur, je t'en prie, donne-moi une place de parking », eh bien, si nous ne la trouvons pas, c'est peut-être pas un hasard. Mais je vais y revenir dans quelques minutes. Pour l'heure, essayons de chercher dans nos Bibles quelques textes qui nous parlent de la prière. Commençons, si vous le voulez bien, par le livre des Actes des Apôtres, parce que, en tant qu'il est le récit de ce qu'ont vécu les premières communautés chrétiennes, nos ancêtres dans la foi, ce livre est très intéressant à reprendre régulièrement pour notre agir chrétien. Si vous regardez au livre des Actes, au chapitre 1, les versets 13 et 14, eh bien vous y verrez les apôtres, mais surtout au verset 14, on nous dit « Tous d'un même cœur étaient assidus à la prière ». Il y a trois éléments dans cette phrase dont chacun est essentiel. Prenons le premier, « Tous ». Tous étaient assidus à la prière. Évidemment que si l'on formule une prière chacun dans notre coin, alors c'est déjà très bien hein, d'avoir un petit coin prière chez soi, de formuler une prière vis-à-vis de Dieu, c'est déjà très bien. Cela vaut évidemment bien mieux que de ne pas prier du tout. Mais lorsqu'on se rassemble pour prier, alors c'est tout autre chose. D'abord, nous faisons advenir le Seigneur. Quand deux ou trois sont rassemblés en mon nom, je suis là au milieu d'eux, nous dit le Christ. Donc, lorsque nous prions ensemble, dans un même lieu, nous faisons advenir Dieu au milieu de nous, ce n'est pas rien. Mais il n'y a pas que cela. Tous d'un même cœur étaient assidus à la prière. Qu'est-ce que ça veut dire, d'un même cœur? Imaginez une centaine de personnes qui tentent de prier le Notre Père. Dans une cacophonie totale, chacun allant à la vitesse qui lui convient, chacun priant ce texte à la hauteur de voix qui lui convient, certains dans un micro, d'autres le chuchotant à voix tellement basse qu'on ne les entend même pas, eh bien, on a, je viens de le dire, une cacophonie tout à fait inapte à rendre une prière fructueuse. Essayer de prier ensemble d'un même cœur, c'est tout autre chose. Demandez, par exemple, aux musiciens d'un orchestre symphonique ce qu'il s'agit de faire pour que la musique soit belle. Eh bien, pour qu'il y ait symphonie, pour qu'il y ait harmonie, il s'agit non seulement que chacun joue sa propre partition, mais également que chacun soit à l'écoute de l'autre, et pas seulement de son voisin le plus proche, mais aussi de celui qui est deux rangs derrière ou du chef d'orchestre que l'on regarde devant nous. Prier d'un même cœur, c'est cela, je le crois. C'est essayer ensemble, quel que soit notre nombre, essayer ensemble de ne faire qu'un seul cœur pour faire monter notre prière vers Dieu. Et c'est un sacré défi dans nos assemblées. C'est un défi que je vous propose de relever pour les prochaines assemblées auxquelles vous allez à nouveau avoir la chance de prendre part. Essayons de prier d'un même cœur dans le monde d'après Covid-19. Mais le verset 14 du chapitre 1 des Actes allait encore plus loin. « Tous d'un même cœur étaient assidus à la prière. » Qu'est-ce que cela veut dire ? Derrière le terme « assidu », il y a d'abord une idée de régularité, je crois. Si vous priez une fois par année, quand ça vous arrange, je ne suis pas certain que votre prière porte un véritable fruit. Si vous êtes régulier dans votre prière, et je le dis d'autant plus volontiers que je ne le suis de loin pas toujours, si vous êtes régulier dans votre prière, il me semble qu'alors un fruit peut être produit par cette prière. Mais derrière le terme assidu, il n'y a pas que la régularité, il y a aussi l'idée d'un effort. Être assidu à quelque chose, c'est faire l'effort aussi de cette activité. Faisons-nous l'effort de la prière. Et commençons par nous demander qu'est-ce que c'est que faire l'effort d'une prière. Eh bien, peut-être est-ce abandonner, c'est plus nécessaire pour ma chapelle catholique à moi, je dirais, faire l'effort d'abandonner nos prières automatiques, les prières que l'on récite sans vraiment penser à ce que nous disons, ces chapelets de prières que l'on enchaîne comme des mantras, sans plus jamais faire attention aux mots que nous prononçons, si bien qu'on en arrive au beau milieu de la prière à se demander si on a bien éteint la plaque électrique ou s'il n'y a pas quelque chose dans le four. Ces prières-là sont infertiles, à mon sens, et je ne suis pas le seul à le dire. Jésus lui-même le dit dans le sermon sur la montagne dans l'évangile de Matthieu. Ne rabâchez pas dans vos prières, ne rabâchez pas. Qu'est-ce que cela signifie alors? Eh bien, pensez déjà à chaque mot que nous disons lorsque nous formulons une prière. Ce n'est pas pour autant que cela ne peut pas être un Notre Père, par exemple, mais ayons l'audace de le prononcer lentement, en pensant à chacun des termes que nous prononçons, en pensant à la portée de chacun des termes que nous prononçons. Je pense à deux fiancés qui, le jour de leur mariage, ont récité un Notre Père à leur manière, en développant chacune des affirmations du Notre Père, en essayant d'expliquer aux gens ce que cela signifiait pour eux. Notre Père, eh bien ça veut dire qu'il est à nous déjà, et qu'il est Père aussi, etc., etc. Ça me fait penser aussi à l'histoire célèbre de ce moine parti méditer toute une journée. Et au départ de sa journée, le père abbé lui demande « Ah, tu pars pour une journée de marche, de désert, Que vas-tu méditer? Sur quoi vas-tu réfléchir? Et le jeune moine de dire, eh bien, j'ai l'ambition de méditer la prière du Notre Père. Et en voyant le jeune moine revenir au soir, le père abbé lui demande, alors, est-ce que ta méditation a été fructueuse? Et le jeune moine de répondre, je ne sais pas, j'en suis au mot père. Voyez, je crois que c'est cela aussi, penser à chacun des mots que nous prononçons. D'autres textes que ce verset des Actes nous parle de prière. Prenez par exemple le psaume 26-27. Les psaumes, d'ailleurs, sont en général des louanges ou des cris lancés vers Dieu, des prières de façon générale. Le psaume 26-27 nous dit notamment « J'ai demandé une chose au Seigneur, la seule que je cherche, habiter la maison du Seigneur tous les jours de ma vie. » C'est une assez belle prière. Ça ne signifie pas de monter au ciel tout de suite pour habiter avec Dieu. Non, je ne crois pas. Habiter la maison du Seigneur tous les jours de ma vie ici-bas, c'est demander au Seigneur la grâce de demeurer avec lui dans chacune de nos actions, de le prendre avec lui au cœur de notre vie. Et en cela, il me semble utile de se mettre en prière avant même de formuler une quelconque prière. Est-ce que j'ai réuni tous les éléments nécessaires à ma prière? Peut-on se demander lorsque nous entamons un temps de prière? Est-ce que je suis installé suffisamment bien, confortablement, ou dans une attitude qui me pousse à la prière? Est-ce que j'ai fait en sorte de ne pas être dérangé par des personnes qui pourraient surgir au cœur de ma prière? Ceci gardant sauf le fait que Dieu peut surgir au cœur de notre prière à travers quelqu'un, bien évidemment. Mais est-ce que, par exemple, j'ai au moins coupé le son de la musique que j'étais en train d'écouter, éteint l'écran de mon ordinateur, que sais-je encore? Est-ce que j'ai créé, autrement dit, les conditions de mon temps de prière? Est-ce que je me suis mis en présence de Dieu? Est-ce que j'ai construit ma demeure de prière en y invitant le Seigneur? Je crois que c'est tout à fait capital. Ce même psaume 26-27 continue par un cri vers Dieu. « Écoute, Seigneur, je t'appelle, pitié, réponds-moi, mon cœur m'a redit ta parole, cherchez mon visage. » Il devait être en grande difficulté, cet homme, ou elle devait être en grand péril, cette femme, pour lancer un tel cri. Il est bon aussi de nous rappeler que la prière peut être un cri vers Dieu. Cela peut être une prière douloureuse, c'est encore une prière, évidemment, lorsque nous souffrons, et Pierre le dit très bien dans sa première lettre au chapitre 4, lorsque nous souffrons, il faut prier. Et si je prends cette même référence, première lettre de Pierre chapitre 4, verset 16, eh bien, l'auteur de cette lettre nous dit que nous devons rendre gloire à Dieu pour notre nom de chrétien dans notre prière. Ça, c'est très intéressant aussi, je crois. Est-ce que nos prières commencent directement par une demande? Seigneur, j'ai besoin de toi, fais ceci, fais cela. Ou est-ce que nos prières commencent par une action de grâce? Merci, Seigneur. Merci pour tout ce que tu fais de bien dans ma vie. Avant même de te demander quoi que ce soit, je veux te remercier, je veux te louer, je veux te rendre grâce. Je crois que c'est un élément capital de nos temps de prière. Est-ce que nous sommes capables, dans un premier temps, de rendre grâce au Seigneur, de lui dire simplement merci? Et il n'y a pas à chercher bien loin dans nos existences, je crois, si vous êtes comme moi, pour trouver des éléments au sujet desquels nous pouvons remercier notre Dieu. Alors évidemment, lorsque nous parlons de Bible, il peut être intéressant d'aller regarder les moments de prière de Jésus lui-même. Pour cela, rendons-nous dans l'Évangile, il y en a de nombreux. Je vous propose de creuser un tout petit peu, encore quelques minutes, l'Évangile de Jean au chapitre 17. Tout au début de ce chapitre 17, on nous dit que Jésus lève les yeux vers le ciel. Il y a donc d'abord une attitude physique aussi qui est importante dans la prière. Est-ce que je lève les yeux? Est-ce que je fais en sorte d'avoir sous les yeux quelque chose de beau, quelque chose de relaxant, quelque chose qui m'invite à la prière? Jésus, lui, lève les yeux vers le ciel. et il commence sa prière en disant « Père ». On pourrait tout à fait entendre ce mot « Père » de manière un peu obséquieuse, comme les enfants, heureusement peu nombreux aujourd'hui, qui vous voient encore leurs parents en leur disant « Père, pouvez-vous me passer le sel, s'il vous plaît ?» Non, alors, on n'est pas du tout dans ce cas-là avec Jésus par rapport à son Père. Le mot araméen, qui est à l'origine de ce texte, nous suggère une intimité du Fils vers son Père. Ce serait plutôt « papa » ou « mon petit papa chéri » ou « mon papounet que j'aime », comme on pourrait le dire dans nos contrées. Ce Père-là est un Père qu'on invoque comme un enfant parle à son papa. C'est ainsi que Jésus s'adresse à son Père. Puis il lui dit, si je continue ce chapitre 17 de l'Évangile de Jean, « Père, l'heure est venue ». Là encore, je crois qu'il y a un aspect très important pour nos différentes prières. Dieu surgit dans l'aujourd'hui de notre vie. Il ne souhaite pas que nous soyons systématiquement tournés vers le passé, dans le regret ou le remords. Il ne souhaite pas non plus que l'on soit systématiquement tourné vers le futur, préoccupé de ce qui va se passer. Le Verbe dit très bien d'ailleurs le danger de cette activité-là. Se préoccuper de quelque chose, c'est s'occuper en avance de quelque chose qui n'existe pas encore. Entendons-nous, il est bon de prévoir le futur pour ce qui est essentiel dans nos vies, mais il n'est pas très sain, je crois, de s'en préoccuper, de se pourrir l'existence au sujet de ce qui pourrait arriver ou non et sur quoi nous n'avons aucune prise. L'aujourd'hui de Dieu est essentiel à toute prière. Et c'est ce que semble dire Jésus lorsqu'il dit « Père, l'heure est venue, c'est maintenant que j'ai besoin de toi, c'est maintenant que je te prie ». Si je continue ce chapitre 17 de l'Évangile de Jean, la prière de Jésus à son Père continue en disant « Glorifie ton Fils, afin que ton Fils te glorifie ». Alors d'emblée, on pourrait se dire, dis donc, il est gonflé quand même. Il demande à son Père de le rendre célèbre, de lui donner la gloire. Oui, mais non, chers amis, glorifier n'a pas du tout ce sens-là dans la langue de Jésus et a fortiori dans la Bible. Si on essaye de rendre le plus fidèlement possible ce que Jésus dit dans ce verset, on devrait sans doute traduire ainsi « Père, papa chéri, donne-moi le courage de monter sur cette croix » d'où je serai visible du monde entier, d'où je te rendrai tout ce que tu m'as donné en sauvant chacun de mes frères, chacune de mes sœurs, en donnant ma vie pour eux. C'est cela que demande Jésus à son Père ce jour-là. Fais-moi un signe visible pour que le monde croie à ton existence, pour que le monde croie que tu m'as envoyé pour sauver le monde et non pas pour le juger, comme dit également l'Évangile de Jean, chapitre 3, verset 16. Évidemment, c'est tout autre chose. Si à chaque fois que nous entamons une prière, nous pensons à tout cela, on risque plus souvent de se taire que de prononcer quelques mots balbutiants. Ainsi, dans nos prières, nous pouvons demander à Dieu certaines choses pour nous-mêmes, mais nous ne pouvons le faire que si c'est effectivement pour qu'advienne son royaume, si c'est effectivement pour que le monde croie en lui. Nous pouvons demander quelque chose pour nous. Ça me révolte toujours, chers amis, quand par fausse humilité, on nous disait jadis, c'est particulièrement fort chez les religieux, on nous disait jadis, « Oh, vous savez, non, il ne faut pas demander pour soi-même, c'est très orgueilleux, c'est très mal de demander quelque chose pour soi-même. » Mais non, ce n'est pas mal, ce n'est pas orgueilleux. Jésus lui-même l'a fait. Souvenez-vous du jardin des Oliviers. Il demande à son Père d'éloigner loin de lui cette coupe de souffrance. Mais nous ne devons pas oublier la suite de la phrase, la suite de la prière de Jésus. Au jardin des Oliviers, il dit, « Père, éloigne de moi cette coupe de souffrance, toutefois. » Non pas ce que je veux, mais ce que tu veux. Autrement dit, qu'à travers ma prière se réalise ce que tu veux, que ta volonté soit faite, non pas la mienne, mais la tienne. Peut-être que la demande de ma prière est tout à fait saugrenue. Certainement que tu sais mieux que moi ce qui est bon pour moi. Alors, c'est cette prière-là que je te demande d'exaucer. Fais pour moi ce que tu sais être le meilleur pour mon existence. Non pas forcément ce que je veux, non pas forcément ce que je te demande, mais ce que tu sais être bon pour moi. La prière ne doit avoir comme but final que de rendre gloire à Dieu, que de le rendre présent, visible à chacune, chacun de nos sœurs, de nos frères. Ainsi, demander une place de parking lorsque nous sommes à la bourre, passez-moi l'expression, demander une place de parking n'a aucun sens en soi. Mais si c'est pour éviter d'être en retard, en disant « Seigneur, aide-moi à ne pas être un mauvais exemple aux yeux des autres, pour que je sois à l'heure, pour que je ne sois pas en retard à cette réunion, à ce culte, dans ce lieu où les gens vont regarder mon retard comme quelque chose qui ne te fait pas honneur. Aide-moi à te faire honneur. » Peut-être que Dieu, dans votre cœur, vous répondra « Eh ben, t'avais qu'à partir à l'heure. » C'est possible aussi, ça arrive. Mais peut-être qu'alors, miraculeusement, une place de parking s'ouvrira sous vos yeux. Et il en va de même, chers amis, pour toutes nos prières. La prière des époux, ce n'est pas « Seigneur, donne-nous d'être fidèles l'un à l'autre tout au long de notre vie », non. Ce pourrait être, selon ce même modèle, « Seigneur, donne à notre amour une telle splendeur, une telle fidélité, que toutes celles, tous ceux qui verront nos gestes d'amour, qui nous regarderont vivre, à commencer par nos enfants, se disent « Pour s'aimer ainsi, il faut qu'il y ait quelqu'un qui les soutienne, il faut bien que Dieu existe, il est avec eux, ça se voit. » Et qu'ainsi, notre amour te révèle, Seigneur, te glorifie. La prière du malade ou de celui qui souffre, et Dieu sait si nous en connaissons et s'il y en a encore, notamment atteint par Covid-19, la prière du malade pourrait être, « Seigneur, donne-moi assez de courage, de confiance en toi, pour que je vive ces moments douloureux, pour que je traverse ce tunnel dans une sérénité telle que ceux qui me verront se diront qu'il est impossible que tu n'existes pas, parce que forcément que c'est toi qui me donnes cette force. » C'est une des choses qu'essayait de nous transmettre Mère Teresa de Calcutta, et c'est ma prière au début de chaque célébration qu'il m'est donnée d'accomplir, cette prière que Mère Teresa avait affichée dans la sacristie du mouroir à Calcutta à l'intention de ses célébrants. Cette prière dit « Toi qui es serviteur du Seigneur, célèbre ce que tu t'apprêtes à vivre comme si c'était la première fois, la dernière fois ou la seule fois. » Je crois que c'est tout à fait dans l'optique de ce que j'essaye de vous dire depuis un petit moment. Notre prière doit aller dans le sens de révéler Dieu. Nous devons retrouver, nous les célébrants, à chaque moment de célébration, nous devons retrouver cette ferveur de la première fois que nous avons célébré le Seigneur. Parce que cette ferveur, elle aide chacune, chacun à rencontrer Dieu à travers notre célébration. C'est d'ailleurs ce que nous essayons de faire avec vous, chers auditeurs, chaque dimanche matin. Toute prière doit amener les autres à contempler Dieu, à reconnaître son existence. Je crois que la prière, ce n'est pas nécessairement d'immenses phrases de théologiens, des formules apprises par cœur et que nous récitons comme de jolies petites poésies sans plus du tout réfléchir à la portée des mots que nous prononçons. Prier, au fond, ce n'est pas très compliqué. Comme le disait aussi Mère Teresa, prier, ce n'est pas d'abord demander, c'est d'abord se glisser entre les mains du Père, lui dire « Papa », se reconnaître tout petit, et le reste suivra. Je crois qu'elle avait bien raison, la sainte de Calcutta, je crois qu'elle avait bien raison dans sa manière de voir la prière. Que notre prière soit aussi fervente que celle de Mère Teresa de Calcutta, qu'elle n'oublie pas notre prière de demander à Dieu, non pas seulement pour nous, mais pour les autres, et qu'elle ait surtout le but final de révéler sa présence, la présence de Dieu, à notre monde. Même si c'est pour demander une place de parking, il peut y avoir une finalité bien plus belle, bien plus immense que ce qui nous apparaît au premier abord. Sur ce, chers amis, je vous souhaite un très très beau dimanche. N'oubliez pas de prendre un moment pour prier Dieu dans votre journée, pour le remercier d'abord de tous les bienfaits de votre vie, pour le remercier aussi, le louer, de la grâce qui nous est faite de pouvoir à nouveau célébrer tous ensemble, proches les uns des autres, mais à distance sanitaire, dimanche prochain. Tout beau dimanche, toute belle semaine à chacune, chacun de vous. Amen.
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1: Bonjour à tous, je suis Raphaël Mambou, que Jésus vous bénisse, qui que vous soyez, où que vous soyez. Le nom de cette émission est Venez à Jésus. C'est une grâce, c'est un honneur, c'est un privilège de pouvoir vous retrouver encore aujourd'hui autour de la parole de Dieu pour partager quelques versets bibliques sur le thème Joseph en Égypte. Avant d'aller plus loin, je voudrais vous inviter à baisser la tête dans la prière pour dédier le reste des 30 minutes entre les mains du Seigneur. Prions. Père éternel, au nom de ton Fils Jésus-Christ, nous voici devant toi pour entendre ta parole, Seigneur. Nous ne sommes pas plus meilleurs, nous ne sommes pas plus spirituels, nous ne sommes pas plus intelligents, nous ne sommes pas plus que quoi que ce soit. Simplement, tu nous as fait grâce et nous voulons profiter de cette grâce. Nous te disons merci pour le salut que tu as donné en Jésus-Christ. Merci pour la vie, merci pour la santé, merci pour ces dons spirituels que tu nous as donnés. Merci pour ces auditeurs, merci pour ces différents partenaires, merci pour ces radios qui sont partenaires de ce ministère. Père, bénis chacun d'entre nous, bénis les auditeurs, bénis les radios, bénis ceux qui vont écouter ces émissions sur support informatique, sur Internet, sur FM, sur Radio FM, Seigneur, bénis chacun d'entre nous. Au nom de ton Fils Jésus-Christ, nous avons ainsi prié. Amen. Joseph en Égypte. Je voudrais vous inviter à lire dans Genèse 45, Genèse 45, du premier verset au septième. Genèse 45, 1 à 7. Joseph ne pouvait plus se contenir devant tous ceux qui l'entouraient. Il s'écria, « Faites sortir tout le monde !» Et il ne resta personne avec Joseph quand il se fit connaître à ses frères. Il éleva la voix en pleurant. Les Égyptiens l'entendirent et la maison de Pharaon l'entendit. Joseph dit à ses frères, « Je suis Joseph. Mon père vit-il encore ? Mes frères ?» Mais ses frères ne purent lui répondre car ils étaient troublés en sa présence. Joseph dit à ses frères, « Approchez-vous de moi. » Et il s'approcha et dit, « Je suis Joseph, votre frère, que vous avez vendu pour être mené en Égypte. Maintenant, ne vous affligez pas et ne soyez pas fâchés de m'avoir vendu pour être conduit ici, car c'est pour vous sauver la vie que Dieu m'a envoyé devant vous. Voilà 2 ans que la famine est dans le pays, et pendant 5 ans encore, il n'y aura ni labeur ni moisson. Dieu m'a envoyé devant vous pour vous faire subsister dans le pays et pour vous faire vivre dans une grande délivrance, par une grande délivrance. Ce n'est pas vous qui m'avez envoyé ici, mais c'est Dieu. Il m'a établi père de Pharaon, maître de toute sa maison et gouverneur de tout le pays d'Égypte. » Joseph se fait connaître à ses frères. Bien sûr, nous n'avons pas tout parlé de Joseph, si je puis dire, mais en fait, nous avons étudié certaines caractéristiques de la vie de Joseph pour nous permettre à devenir nous aussi des Joseph bien meilleurs, bien plus spirituels, afin de réussir notre marche chrétienne ici sur terre. Nous avons vu que Joseph avait eu des songes, c'est-à-dire que Dieu lui avait donné une vision pour sa vie. Dieu lui avait fait une promesse, des promesses pour sa vie. Joseph a été vendu esclave. Joseph ne s'est pas découragé dans sa marche avec Dieu. Joseph a persévéré en tant qu'esclave dans la maison de Potiphar. Il a dit non au péché que lui a proposé la femme de Potiphar. Il a préféré la mort plutôt que de trahir Dieu. Il a préféré la prison plutôt que de trahir Dieu. Dieu ne l'a pas abandonné. Il a été mis en prison injustement. Joseph n'a pas abandonné Dieu. Joseph a persévéré avec Dieu. Joseph a continué à servir Dieu même en prison. Dieu l'a commencé à l'élever. Dieu l'a commencé à le distinguer. Mon frère, ma sœur, permettez-moi de répéter cela. Où que vous soyez, quelle que soit la ville dans laquelle vous êtes et que vous nous écoutez en ce moment, si vous avez Jésus-Christ comme Seigneur et Sauveur, Dieu va toujours vous distinguer. Mais la condition est que vous devez marcher dans la sanctification, dans la crainte de son nom. Joseph n'a pas marché comme il voulait. S'il avait marché comme il voulait, Joseph aurait pu sortir avec la femme de Potiphar. Joseph aurait pu voler Potiphar. Joseph aurait pu maltraiter les prisonniers. Joseph aurait pu être égoïste, égocentrique. Non, Joseph s'est concentré que sur Dieu. Tout ce qu'il a fait était juste, correct, honnête, était bon. C'était pas un homme parfait, nous sommes tous d'accord, parce qu'il n'y a aucun, il n'y a eu aucun homme parfait si ce n'est que Jésus-Christ. Mais Joseph, sa caractéristique principale était la crainte du Dieu d'Abraham, d'Isaac et de Jacob. Mais vous et moi, quelle est la caractéristique qui nous définit? Est-ce que c'est la marche chrétienne? Est-ce que c'est Jésus-Christ? Ce n'est pas le fait d'aller à l'église. Aujourd'hui, tout le monde va à l'église. Même le diable va à l'église. Mais c'est pas pour autant qu'il est serviteur de Christ. C'est pas pour autant qu'il est ambassadeur de Christ. Tout le monde va à l'église. Je lisais dernièrement le livre de Job. Je commençais ma méditation dans le livre de Job. Il est dit que les fils de Dieu étaient convoqués au ciel. Et Job et le diable venaient. Donc, ce n'est rien d'anormal que le diable aussi aille à l'église. Nous avons même des serviteurs du diable qui prêchent dans des églises dites chrétiennes. C'est pas ça, la caractéristique. Mais est-ce que nous présentons au monde des fruits dignes de la repentance, des fruits dignes de Jésus-Christ, des fruits dignes de serviteurs de Christ, des fruits dignes des ambassadeurs de Christ? Et c'était le cas de Joseph. En prison ou libre, il a servi Dieu fidèlement. Ce n'était pas un homme parfait, je tiens encore à insister. Mais il revenait à Dieu lorsqu'il reconnaissait sa faute. Et l'histoire et les versets que nous sommes en train de lire, c'est quand Joseph est restauré, c'est quand Joseph a interprété les songes du roi d'Égypte. Comme pour nous dire, les dons que Dieu nous donne, ce sont ces dons-là que Dieu va utiliser pour nous faire connaître au monde. Mais bien sûr, nous n'allons pas vendre ces dons. Nous n'allons pas commencer à monnayer ces dons. Pharaon a établi Joseph comme numéro deux en Égypte. C'est lui qui doit gérer toute l'Égypte, toutes les finances de l'Égypte. Je suis sûr aussi c'est l'armée. Je suis sûr aussi c'est l'économie, c'est le système judiciaire. C'est Joseph qui gère tout ça. Il est devenu l'homme le plus puissant d'Égypte. Et maintenant, ses frères, il y a une crise alimentaire au niveau de Canaan. Ils viennent en Égypte pour vendre, pour acheter. Joseph les tend des pièges. Joseph veut s'assurer s'ils se sont repentis du mal qu'ils avaient fait à sa personne. Et quand ses frères comprennent que c'est Joseph, alors maintenant Joseph leur dit, ne vous affligez pas, ne tremblez pas. N'ayez pas peur, ne vous fâchez pas les uns contre les autres, ne vous disputez pas. Joseph est caractérisé par le pardon. Oui, Joseph a de l'amour envers ses frères. Joseph a de l'amour envers sa famille. Vous imaginez si Joseph s'était vengé. Si Joseph avait tué Judas, avait tué Lévi, avait tué Éphraïm, avait tué tous ses frères et tous ses frères et toutes ses sœurs. Vous imaginez, de Judas ne serait plus sorti le roi David. Jésus-Christ ne serait pas venu. Les Pierre, les Paul, les Jean, les Matthieu, tous ces grands hommes de Dieu que nous avons dans nos Bibles n'auraient pas existé si Joseph s'était vengé. Mais comme il était caractérisé par l'amour, il a exprimé le pardon. Lisons dans Éphésiens 4, verset 32. Éphésiens 4, c'est Paul qui écrit. Paul qui est descendant d'Israël. Éphésiens 4, verset 32. Soyez bons les uns envers les autres, compatissants, vous pardonnant réciproquement comme Dieu vous a pardonné en Christ. Pardonnons-nous réciproquement, c'est vrai. Sans le pardon, il est impossible que notre marche chrétienne aille de l'avant. Je reconnais que c'est difficile, je reconnais que c'est fort, je reconnais que des fois même c'est impossible. Mais ce n'est pas avec notre amour naturel que nous allons pardonner les autres. J'aime comme Paul le dit, comme Dieu vous a pardonné en Christ, nous devons nous servir de l'amour de Dieu en nous pour pardonner le mal que les autres nous ont fait. Si Joseph n'avait pas pardonné à ses frères, Judas serait mort. Il n'y aurait pas eu de tribu de Judas. David ne serait pas venu. Jésus-Christ, qui est descendant de David, ne serait pas venu par ce moyen-là. Lévi, la tribu lévitique, des Lévites, n'aurait pas existé. Vous imaginez? Dieu aurait dû trouver d'autres solutions. Il aurait encore compliqué la vie à Dieu. Dieu aurait réussi. Mais si, ça aurait été plus facile si Joseph avait pardonné. Puisque Joseph a pardonné, ça a été plus facile. Matthieu ne serait pas venu. Pierre n'aurait pas existé. Jean n'aurait pas existé. Paul ne serait pas venu. Et beaucoup de livres du Nouveau Testament n'auraient pas été écrits. Ne parlons même pas de Jérémie, de Ésaïe. Ne parlons même pas de Ézéchiel, de Daniel, puisque ce sont des descendants d'Israël. Il aurait pu tous les faire massacrer. Il dit, mais pour qui vous vous prenez? Vous m'avez vendu ici. Hein? Maintenant, je vais vous montrer qui je suis devenu. Je vais vous rendre le mal que vous m'avez fait. Je vais vous rendre le mal que vous m'avez fait. Et puis, j'imagine en plus, Potiphar et sa femme. C'est vrai que la Bible ne nous dit pas qu'est-ce qui s'est passé, mais je suis sûr que tel que nous décrivons Joseph, Joseph ne s'est pas vengé. C'était pas son style de se venger. Joseph ne se vengeait pas. Joseph pardonnait. C'est vrai qu'il peut-être que plus tard il devait prendre des précautions pour éviter qu'on lui réinvente encore les mêmes histoires. Mais il ne se vengeait pas. Dans Proverbe 17, verset 13, il est dit ceci. Proverbe 17, verset 13. Celui qui rend le mal pour le bien, le mal ne quittera point la maison. Celui qui rend le mal pour le bien, le mal ne le quittera jamais, vous voyez? On vous fait du bien, mais vous vous rendez du mal à la personne qui vous a fait du bien. Vous qui avez fait du mal, ce mal-là ne vous quittera jamais. Ne vous vengez pas. Et d'ailleurs, même en allant dans le contexte de ce verset, ne faites pas de mal à qui que ce soit, surtout à ceux qui vous font du bien. Quelqu'un qui vous donne de l'eau, qui vous nourrit, qui vous bénit, ne lui faites pas du mal. Aujourd'hui, on a des traîtres comme ça. C'est ce qu'on peut appeler un traître. Bien sûr, ce n'est pas le cas de Joseph. Mais Dieu a touché, Dieu a formé le corps de Joseph pour qu'il soit rempli d'amour. Faut pas croire que pendant ces 13 années, où Joseph était esclave, les choses étaient faciles pour lui. Non, c'était pas facile pour lui. Il a dû goûter au fouet. Il a dû goûter aux insultes. Il a dû goûter à l'humiliation. Il a dû goûter au travail forcé, se lever peut-être à 2-3 heures du matin et travailler toute la journée et se coucher que vers 23 heures. Ça n'a pas été facile pour Joseph. Il aurait pu constamment penser, si un jour j'attrape Judas, si un jour j'attrape Lévi, si un jour j'attrape, je sais pas qui, Ruben, je vais les broyer, je vais les tuer, je vais les découper en morceaux, et ma haine ne va pas se limiter, ma vengeance ne va pas se limiter à leur propre personne. Je vais tuer leurs femmes, je vais tuer leurs enfants, je vais tuer tous les descendants d'Israël, je vais tuer mon père, parce que c'est lui qui m'avait envoyé. Il savait que mes frères se comportaient mal. C'est lui qui m'avait envoyé. C'est lui, je vais tous les tuer. Il aurait pu se venger, mais il ne l'a pas fait. Parce qu'il était rempli de l'amour de Dieu. Et il savait que faire du mal aux autres, ce n'est pas quelque chose de bien. Je suis tenté de dire qu'il a appliqué cette règle d'or. Ne faites pas aux autres ce que vous ne voulez pas qu'on vous fasse à vous. Vous voulez qu'on vous bénisse? Bénissez aussi les autres. Vous voulez qu'on vous pardonne? Pardonnez aussi aux autres. Vous voulez qu'on vous aime, aimez aussi ceux qui ne sont pas aimables. Le livre de Proverbes nous dit, ne faites pas de mal à celui qui vous a fait du bien. Le livre de Proverbes 17, verset 13. Mon frère, ma sœur, Dieu est en train de tenter d'exhorter votre cœur. Peut-être que vous êtes de cette catégorie de personnes. Vous êtes assis avec quelqu'un, peut-être parce que vous enviez son poste. Peut-être parce que vous enviez sa femme. Peut-être parce que vous enviez son argent. Mais cette personne est correcte avec vous. Elle ne vous fait rien de mal. La Bible dit, ne rendez pas le mal pour le bien qu'on vous a fait. Sinon le mal ne quittera jamais votre maison. Sinon le mal ne quittera jamais votre maison. Vous savez ce qui m'étonne, c'est que nous sommes des êtres humains qui sommes venus dans ces temps ici. Avant nous, il y a eu d'autres personnes qui ont vécu. Mais posons-nous la question, ces hommes et ces femmes, qui ont suivi différents chemins, comment ont-ils fini leur vie? Ceux qui se sont vengés, comment ont-ils fini leur vie? Ceux qui ont tué pour avoir les biens des autres, comment ont-ils fini? Ceux qui ont mis injustement des gens en prison, comment ont-ils fini? Mon frère, ma sœur, avant de s'engager dans une voie, posez-vous la question, ceux qui se sont engagés avant vous, comment ont-ils fini leur vie? Comment ont-ils fini leur vie? Parce que vous allez forcément finir votre vie de la même manière qu'eux. Vous allez finir la vie de la même manière qu'eux. C'est ça être un homme intelligent. C'est ça être un homme sage. Quand vous vous posez constamment la question, les autres qui ont été avant moi, comment est-ce qu'ils ont fini leur vie? Proverbe 20, verset 22. Ne dis pas, je rendrai le mal. Espère en l'Éternel et il te délivrera. Ne te dis pas à toi-même que je vais me venger. J'ai perdu mon travail à cause de X, à cause de Y. Je vais lui faire du mal. Je vais me venger. Ce n'était pas le cas de Joseph. Nous sommes des Joseph des temps de la fin. Tous les jours, des hommes et des femmes nous font du mal d'une manière ou d'une autre. On nous prend notre héritage. On nous prend notre travail. On nous prend notre femme. On nous prend notre argent. On nous prend notre voiture. On nous prend nos projets. Et des fois, nous avons dans le cœur, je vais me venger. Non, ne vous vengez pas. Laissez l'Éternel se venger seul. Dieu a dit, à moi la vengeance, à moi la rétribution. La vengeance est pour Dieu. La vengeance est pour Dieu. Nous, ce qui nous appartient, c'est d'octroyer le pardon aux autres. La vengeance appartient à Dieu et à Dieu seul. Ne dis pas, je rendrai le mal. Ne vous vengez pas, mon frère. Ne vous vengez pas, ma sœur. Proverbe 24, verset 29. Proverbe 24, verset 29. La Bible dit ceci. Ne dis pas, je lui ferai comme il m'a fait. Je rendrai à chacun selon ses œuvres. Vous voyez? Trois fois, le livre de Proverbes nous dit de ne pas nous venger. De pas faire du mal aux autres. C'est vrai, mais dites-moi un peu, si Jésus-Christ devait se venger lorsqu'il était mort et lorsqu'il était mort à la croix et qu'il est revenu à la vie, si Jésus-Christ devait se venger, je crois que la première personne à qui il ferait du mal, ça aurait été Pierre. Pierre, tu avais promis que tu me suivrais partout. Tu avais dit que toi et moi, nous sommes à la mort et à la vie. Où est-ce que tu es maintenant? Où est-ce que tu étais pendant que j'étais arrêté? Pendant que j'étais flagellé? Pendant que j'étais insulté, pendant que j'étais humilié, pendant que j'étais rabaissé, tu étais où? La première personne que Jésus-Christ aurait dû tuer, ça aurait été Pierre. Ça n'aurait même pas été les chefs religieux. Ça aurait été Pierre. Et vous imaginez, si Pierre avait été tué par Jésus-Christ, les deux épîtres de Pierre n'auraient pas existé. Pierre ne serait pas allé dans le monde entier pour prêcher l'évangile. On ne parlerait pas de Pierre aujourd'hui de cette manière. Jésus-Christ était animé d'amour et de pardon envers ses disciples. Et c'est Jésus-Christ qui nous dit au travers de Paul, dans Éphésiens 4, verset 32, « Pardonnez-vous les uns les autres. Pardonnez-vous les uns les autres. » Moi, je suis convaincu que si Judas s'est pendu, c'est parce que Judas n'avait pas dans son cœur de l'amour et le pardon pour les autres. Alors il s'est dit que comme maintenant je suis fautif, les autres ne vont pas vouloir me pardonner. Mon frère, ma sœur, nous devons pardonner aux autres. Nous devons pardonner à nos frères et à nos sœurs qui nous ont fait du mal, qu'ils soient dans l'église ou qu'ils ne soient pas de l'église, que ce soit nos frères et sœurs de la même famille. Quand ils font du mal, nous devons leur pardonner. C'est vrai qu'on peut peut-être péter les plombs, si je puis dire. On peut s'énerver, mais nous ne devons pas nous venger. Nous ne devons pas... ils ne doivent pas sentir en nous de la haine. Ils ne doivent pas sentir en nous... De la crainte, ils se disent, celui-là, le jour où je serai entre ses mains, il va me tuer. Non, nous devons leur pardonner. C'est vrai que nous pouvons nous énerver. Mais la Bible nous dit que nous ne devons pas nous coucher avec la colère. Pardonnons à nos frères. Pardonnons à nos sœurs. Pardonnons à nos parents. Pardonnons à nos enfants. Parce que des fois, les parents, ce que des fois ils font, c'est des choses horribles. Pardonnons. Je connais des hommes qui ont abandonné leurs femmes, qui ont rejeté leurs enfants parce qu'ils se sont trouvés une autre femme, plus belle, plus ceci ou plus cela. Alors ils ont abandonné. Nous devons pardonner à ces hommes. Nous devons pardonner à ces femmes le mal qu'ils nous ont fait, puisque ça ne dépendait pas de nous. Nous subissons le mal des autres, alors nous devons pardonner. C'est vrai que c'est pas facile. C'est en ce moment-là que nous devons demander le secours, la force et carrément même l'amour de Dieu. L'amour de Dieu doit se manifester. Si vous avez donné votre vie à Jésus-Christ, vous avez l'amour de Dieu en vous. Ne demandez pas l'amour de Dieu, mais demandez à ce que l'amour de Dieu s'exprime en vous pleinement, mon frère, ma sœur. Parce que ce n'est que l'amour de Dieu qui a la force, la capacité, j'allais dire la hauteur et la profondeur de submerger et d'effacer la méchanceté des hommes. Joseph avait compris cela. C'est une des, au-delà des dons que Joseph avait, au-delà de l'intelligence, de la sagesse que Joseph avait, ce qui le caractérise le plus, c'était qu'il était rempli de l'amour de Dieu envers ses frères, envers ses sœurs, envers ses parents, envers la société, envers Potiphar et sa femme. Il aurait pu se venger. Joseph ne s'est pas vengé. Il ne s'est pas vengé. Il ne leur a pas fait goûter à la prison de Pharaon. Il savait, il avait compris que tout ce que les hommes sont en train de me faire fait partie du plan de Dieu pour ma vie. Il avait compris. Nous l'avons lu dans Romains 8, verset 28. Tout concourt au bien de ceux qui aiment Dieu. Il avait compris cela. Que Dieu est derrière. C'est vrai que c'est le diable qu'on voit. C'est vrai que c'est l'homme qu'on voit dans sa méchanceté. Mais Dieu est capable de tourner le mal qu'on est en train de vous faire de manière à ce que ça tourne au bénéfice. C'est ça justement que Romains 8, 28 veut dire. Tout concourt. Le bien et le mal travaillent pour l'édification, l'élévation, la glorification, le succès de ceux qui aiment Dieu. C'est ça que veut dire ce verset. Mon frère, ma sœur, arrêtons de nous mettre en colère contre les autres. Arrêtons d'être remplis de haine pour les autres, parce qu'ils nous ont fait du mal. Non, prions pour eux. Prions pour eux. Romains 12, je voudrais que nous le lisions aussi, Romains 12, verset 14. Romains 12, verset 14, nous dit ceci, Romains 12, verset 14. Bénissez ceux qui vous persécutent, bénissez et ne maudissez pas. Vous voyez? Bénissez ceux qui vous volent, ceux qui vous insultent, ceux qui vous ont mis en prison, ceux qui vous ont vendu comme, ceux qui vous insultent, ceux qui vous ont mis en prison, ceux qui vous ont vendu comme esclaves.

0: que vous leur rendiez un service, faites ce service-là. Vous voulez, ils veulent habiter chez vous quelque temps, hébergez-les. Faites-leur du bien. Pourquoi? Parce que vous êtes de Dieu. Vous êtes de la race de Jésus-Christ. Vous n'êtes pas de la race d'Adam. Vous êtes de la race de. Vous n'êtes plus de la race d'Adam. Vous êtes de la race de Jésus-Christ. Vous n'êtes pas de cette terre. Vous êtes du ciel. Vous n'êtes pas naturel. Vous êtes spirituel. Vous n'êtes pas sous la malédiction. Vous êtes sous la bénédiction. Donc vous ne pouvez produire que des bonnes choses aux hommes et aux femmes qui vous font du mal. Vous devez les aimer. Vous pouvez les aimer. Mon frère, ma sœur, Dieu est amour et nous sommes son image et sa ressemblance. Donc forcément, nous devons aimer aussi les autres. Je sais que c'est pas facile. Je sais que c'est difficile. Mais avec Dieu, nous ferons des exploits. Mon frère, ma sœur, si ce message vous a touché, si ce message vous a concerné et que vous voulez dire, frère, priez avec moi afin que l'amour de Dieu se manifeste pleinement dans ma vie pour mes ennemis. Baissez simplement la tête dans la prière et répétez ces simples mots après moi. Dites, Père éternel, au nom de ton Fils Jésus-Christ, je viens devant toi. J'ai entendu ton message, j'ai entendu ton appel et je te demande pardon. Pardon pour cette haine qu'il y a dans mon cœur envers mes ennemis, cette haine envers ces hommes, envers ces femmes qui m'ont fait du mal et pour qui j'ai envie de me venger. Je te demande pardon. Je te demande pardon parce que je me suis aussi vengé. Et je viens à toi te demander humblement au nom de ton Fils Jésus-Christ de me pardonner, de me purifier. Je ne me vengerai plus. Je te laisserai à toi la vengeance. Pour moi, je pardonnerai. Je prierai, je bénirai ceux qui me détestent, ceux qui se disent mes ennemis, ceux qui sont mes ennemis, même en cachette. Donne-moi seulement la force, Seigneur, de marcher avec Jésus-Christ dans ce monde de méchanceté et de ténèbres. Soutiens ma foi, soutiens ma vie, soutiens mon existence. Père, au nom de ton Fils Jésus-Christ, j'ai ainsi prié. Amen. Si vous avez fait cette prière, croyez que par la foi, Dieu vous a entendu. Je suis Raphaël Mambou et le nom de cette émission est Venez à Jésus. Nous nous retrouvons la fois prochaine pour un nouveau thème. Que Jésus continue de vous bénir, que Jésus continue de vous garder. À la fois prochaine. Amen.
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3: Jésus, en fin de compte, est essentiellement le Messie. C'est son titre principal. Et le nom sous lequel il est connu dans nos pays occidentaux, en particulier Jésus-Christ, n'a pas d'autre signification que Jésus le Messie. Christos étant la traduction grecque du mot hébreu Mashiach, le Messie. Qu'est-ce que c'est que le Messie? Le Messie, c'est une contraction de l'expression Melech HaMashiach. Ça veut dire le roi oint. Messie signifiant oint, oint de l'Éternel. Bon, l'onction était une réalité qui était donnée d'abord au prêtre, lorsque le tabernacle a été dressé par Moïse dans le désert, Aaron a été oint en signe de consécration à la tâche qui lui était à laquelle il était appelé d'être le grand prêtre du peuple d'Israël. Par la suite, lorsque la royauté a été instaurée en Israël

Saül, le premier roi, puis les autres rois ont été aussi oints, d'où l'expression « Meller à Mashiach ». Par exemple, David déclare qu'il se gardera de porter la main sur loin de l'Éternel, sur le Messie de l'Éternel, en la personne de Saül, parce que l'onction de Dieu repose sur cet homme bien que déchu. Et troisième point, les prophètes aussi étaient oints. Et nous disons, par exemple, que les problèmes du crayon sont réglés. Hop. Bien, nous lisons par exemple que Élie, lorsqu'il est à Horeb, reçoit de Dieu l'ordre d'aller oindre Élisée comme prophète à sa place. Donc l'onction était donc conférée aux prêtres, aux rois et aux prophètes. L'onction consistait à verser de l'huile sur la tête du Messie, n'est-ce pas, avec une corne que l'on remplissait d'huile, une corne d'animal que l'on remplissait d'huile pour ce faire. On retrouve, vous savez, la même réalité dans le Nouveau Testament, cette fois-ci en ce qui concerne les malades. Les malades doivent être oints d'huile. Et quelle est la signification spirituelle de ce geste? L'huile, c'est l'image de l'Esprit, l'Esprit Saint. Et lorsque quelqu'un était messié, c'est-à-dire oint d'huile, on s'attendait à ce que l'Esprit de Dieu vienne habiter celui qui avait ainsi reçu l'onction. C'est ce qui se passe, par exemple, avec Saül. Il est saisi par l'Esprit de Dieu après avoir reçu l'onction de la part de Samuel. Plus tard, quand le même Samuel ira oindre David comme roi à la place de Saül, l'Esprit de l'Éternel se retirera de Saül et au contraire viendra sur David. Lorsque Élie oint Élisée comme prophète à sa place, l'Esprit d'Élie va ensuite venir habiter Élisée. Donc, le Messie de Dieu, c'est celui qui est d'abord oint du Saint-Esprit. C'est une réalité spirituelle, c'est l'onction du Saint-Esprit. En principe, le terme Messie va petit à petit s'appliquer essentiellement au roi. La coutume de oindre les prêtres et de oindre les prophètes va s'estomper et le roi, par contre, sera celui qui recevra l'onction. Les rois d'Israël et les rois de Juda, comme nous l'étudions en ce moment dans notre étude de l'histoire d'Israël, sont des gens qui, à de rares exceptions près, ne seront pas à la hauteur de la vocation qui leur est adressée. La plupart d'entre eux vont échouer, et c'est pourquoi il y a la parole prophétique qui annonce un roi idéal qui viendra un jour. Le roi qui, lui, remplira toutes les exigences d'Israël, toutes les espérances d'Israël, plus exactement. Alors, c'est toute la vision messianique qui apparaît au travers du message des prophètes. La vision messianique part de la vision de Nathan, lorsque David se propose de construire un temple à l'Éternel. Nathan lui dit, ce n'est pas toi qui construiras une maison, mais c'est moi qui te construirai une maison, avec un jeu de mots sur le mot maison, comme il y a en français d'ailleurs, n'est-ce pas, le bâtiment, donc le temple, et puis la descendance, la dynastie, comme on parle aujourd'hui de la maison de France, par exemple, ou de la maison de Savoie, etc., etc. Donc je te construirai une dynastie, une descendance, et il n'y aura jamais de cessation au fait qu'il y ait quelqu'un qui s'asseye sur ton trône. Et celui-là sera pour moi un fils, je serai pour lui un père, etc. Et dans la mesure où les rois de Juda, les rois de Jérusalem, ont échoué dans ce domaine,
alors la prophétie de Nathan est réinterprétée, en quelque sorte, par les prophètes qui viennent après, notamment à partir d'Ésaïe, et les prophètes disent, cette prophétie, en fin de compte, n'était pas une prophétie qui s'appliquait à Salomon, mais c'est une prophétie qui concerne un roi idéal qui viendra un jour que le Seigneur enverra. Le Messie est dépeint, par exemple, notamment dans le 11e chapitre du prophète Ésaïe. L'Esprit de l'Éternel reposera sur lui. Esprit de conseil, de force, esprit de connaissance, de crainte de l'Éternel, etc. Il respirera la crainte de l'Éternel. Et l'onction qu'aura reçue le Messie fera de lui un roi juste. Il fera régner la justice de Dieu. Le psaume 72 aussi, qui a été composé par Salomon, dépeint ce que sera le règne messianique et notamment cette pratique de la justice. De son souffle, il fera mourir le méchant. On retrouve ça dans l'Apocalypse en relation avec l'Antichrist, n'est-ce pas ? Et on retrouve ça chez Paul aussi, parlant de l'Antichrist. De son souffle, il anéantira l'impie, le méchant, c'est-à-dire l'Antichrist. Il exterminera tous les matins les méchants du pays pour que les justes puissent reposer en sécurité. De son temps, il y aura aussi la paix. Cette paix dont rêvent les prophètes dans un pays, le pays d'Israël, qui ne connaît pas la paix, qui ne sait pas ce que c'est que la paix, à cause de sa situation géographique. Pris qu'il est en sandwich entre les grands empires, au nord et au sud, occupant ce carrefour, cette voie de communication unique, n'est-ce pas, entre l'Asie et l'Afrique, entre l'océan Indien et la Méditerranée. Tant et si bien que le pays d'Israël, depuis les origines de l'histoire jusqu'à nos jours, presque sans discontinuer, a toujours été un champ de bataille. Et c'est pourquoi c'est d'autant plus extraordinaire que c'est là que naît, dans la vision messianique, l'idée d'une paix universelle qui viendra justement de Jérusalem. Lorsque le Messie viendra, mais cette paix, ce n'est pas simplement l'absence de guerre. Le mot shalom, c'est aussi la perfection, la sainteté, la destruction du mal et en même temps le rétablissement, comme dit Jésus, de toutes choses. C'est la traduction d'une expression hébraïque, tikkun olam, qui signifie justement que le monde se trouve dans une situation où il ne devrait pas être. Une situation où il y a la souffrance, le mal, la mort, la guerre, etc. Et l'existence de ces choses dans le monde est, comment dirais-je, un défi au Seigneur. Et pour que la victoire du Seigneur soit complète, il faut qu'un jour ces choses disparaissent. Et parce que justement le Seigneur règne, comme le disent les psaumes, alors ces choses disparaîtront un jour, et ce sera le shalom, ce sera la paix, la perfection, la plénitude, la sainteté parfaite réalisée. Et en même temps, pour qu'il puisse y avoir cette perfection, il faut que l'imperfection suprême disparaisse. Or, quelle est l'imperfection suprême ? Ce n'est pas encore tellement la guerre, ce n'est pas encore tellement le mal, ce n'est pas encore tellement la souffrance ni le péché, c'est la mort. Donc la paix, le shalom, implique la destruction de la mort. Donc la résurrection des morts. Et par conséquent, la venue du Messie sera aussi associée avec la résurrection des morts. Et l'espérance de la résurrection des morts est une des espérances fondamentales du peuple d'Israël jusqu'à aujourd'hui, et surtout à l'époque de Jésus. Paul, par exemple, dit qu'il est persécuté parce qu'il croit dans l'espérance d'Israël, pour laquelle soupirent jour et nuit les 12 tribus.
à savoir que Dieu ressuscite les morts. Par conséquent, le Messie, c'est un roi qui sera le prince de la paix. Et ça veut dire littéralement le prince de la perfection. La paix, c'est la perfection et aussi le salut. Le salut dans ce sens d'un rétablissement de toutes choses. Et quand il viendra, quand il régnera, alors s'établira le règne de Dieu. Ou ce que le Nouveau Testament appelle le royaume de Dieu. Ça veut dire que Dieu règne dès à présent, il est le roi de l'univers, et ça, nous le voyons constamment dans les psaumes, l'Éternel règne, les peuples tremblent, etc. L'Éternel est assis sur son trône, enfin il y a toutes sortes de textes qui affirment la réalité du règne de Dieu, mais ce règne est un règne de juré, et non pas de facto, comme on dirait en langage juridique. Ça veut dire, c'est un règne de droit. En droit, il est le roi de l'univers. Mais en réalité, dans les faits, il n'est pas encore. Ou du moins, cette royauté ne s'exerce pas dans les faits, dans tous les domaines sur la terre. Il faut donc que le règne de Dieu s'instaure sur la terre. Et l'instrument de ce règne, l'instrument, comme le dit l'apôtre Paul, qui soumettra toutes choses à Dieu, c'est le Messie. Et il faut qu'il règne, dit Paul, jusqu'à ce qu'il ait mis tous ses ennemis sous ses pieds. Et qu'il ait donc établi la perfection et le salut. Le dernier ennemi qui sera vaincu, c'est la mort. Car Dieu a tout mis sous ses pieds. Et là, Paul est à fond dans la vision messianique juive. Il l'a dépeint exactement comme on l'a dépeint jusqu'à aujourd'hui dans le judaïsme. N'est-ce pas ? Le Messie doit régner jusqu'à ce que le rétablissement de toutes choses soit manifesté, réalisé. Le Messie n'est pas simplement quelqu'un qui vient pour délivrer Israël et faire d'Israël la première des nations, comme on le décrit un peu, d'une manière un peu caricaturale dans le Nouveau Testament, quand par exemple les exégètes chrétiens du Nouveau Testament ont, même parfois à l'école du dimanche, c'est pour ça qu'il faut faire attention, les monistrices en particulier, ne pas tomber dans cette ornière-là, dire les Juifs attendaient un Messie qui les délivrerait des Romains, qui les rétablirait et qui ferait de la première des nations, ils domineraient sur tous les autres, et tous les autres, c'est leurs esclaves. Quoi. C'est un gros, en gros, si vous voulez, ce qu'on pense, c'est ce qu'on dit, c'est caricatural. Bien sûr, on le dit avec plus de nuances que ça, mais c'est ça. Or, la vision messianique juive, jusqu'à maintenant, jusqu'à aujourd'hui, n'est pas du tout cela. Le Messie doit effectivement rétablir le royaume d'Israël. D'ailleurs, c'est aussi ce que les disciples disent à Jésus, au moment où Jésus remonte au ciel, le jour de l'ascension, « Rabbi, est-ce en ce temps-là que tu rétabliras le royaume d'Israël ?» Et Jésus ne dit pas qu'il ne fera pas. Ils disent simplement que ce n'est pas à eux de savoir le temps et les moments où ça se produira. Mais il est indispensable que le royaume d'Israël soit rétabli, parce que c'est le point de départ de l'établissement du règne de Dieu sur le monde entier. Et sur le monde entier sera manifesté le règne de Dieu. C'est-à-dire que s'accomplira la prière de Jésus, que ta volonté soit faite sur la terre comme au ciel. Comme nous disions l'autre jour, la volonté de Dieu, elle est parfaitement faite dans le ciel, mais elle ne l'est pas sur la terre pour l'heure. Un jour viendra où la volonté de Dieu, la volonté parfaite, la volonté d'amour, la volonté de paix, la volonté de salut de Dieu, sera parfaitement réalisée sur la terre, comme déjà elle est réalisée parfaitement dans le ciel. Et ça, ce sera le règne messianique. C'est pourquoi le Messie, dans l'Ancien Testament, est inséparable de l'époque messianique. Le Messie, ce n'est pas simplement un personnage, mais c'est toute une, comment dire, tout un temps, toute une époque, toute une véritable révolution qui s'instaurera ainsi dans le monde. Jésus est le Messie. C'est la grande affirmation des apôtres.
nous avons trouvé le Messie, disent les premiers disciples à Nathanaël. Jésus de Nazareth. Jésus lui-même s'est considéré comme le Messie. Des théologiens modernes l'ont contesté. Or, il est certain que quand on lit les textes, c'est incontestable. Seulement, il est vrai aussi que Jésus n'en a pas fait un étalage tapageur. Et cela, il y a une raison très simple, c'est que Messie, donc roi Messie, on ne disait jamais jusqu'à aujourd'hui le Messie tout court, n'est-ce pas, Amelech HaMashiach, le roi Messie, c'était une expression qui avait une consonance politique à cette époque-là. N'oublions pas que nous étions à l'époque où naissaient en Israël les mouvements zélotes, c'est-à-dire les mouvements qui cherchaient à chasser les Romains du pays. Et l'on essayait de trouver quelqu'un qui serait le chef de cette révolte et que l'on considérait alors comme le Messie promis. Par exemple, 135 ans après la mort de Jésus, un faux Messie a surgi, s'appelait Bar Corba, et il a été le point de départ d'une deuxième révolte contre les Romains qui a été écrasée dans le sang. Et nous lisons déjà dans le Nouveau Testament qu'à l'époque de Jésus, il y avait des faux Messies. D'ailleurs, Jésus met en garde aussi. Prenez garde, il deviendra des faux messies. Nous entendons parler, par exemple, d'un certain Judas le Galiléen que Gamaliel évoque dans son discours lorsque les apôtres, après la Pentecôte, sont traduits devant le Sanhédrin. Il dit « Ne courez pas le risque d'avoir combattu contre Dieu. Si cette affaire vient de Dieu, vous ne pourrez pas la détruire. Si, au contraire, elle vient des hommes, elle se détruira d'elle-même. Car souvenez-vous, qu'il y a eu d'autres tentatives comme celle-là qui venaient des hommes. Elles se sont détruites d'elles-mêmes. Par exemple, au moment du recensement, est apparu Judas le Galiléen, qui se donnait, dit-il, pour quelque chose. Il fut tué et ses partisans ont été dispersés. Joseph Flavius nous enseigne qu'effectivement, il y a eu un certain nombre de faux messies à cette époque-là. Or, bien entendu, les Romains, eux, eh bien, traquaient avec beaucoup de soin tous ces candidats messies. Parce que c'était des gens qui mettaient en péril leur domination. Et quand ils pouvaient mettre la main sur un de ces messies-là, ils lui faisaient bien évidemment un mauvais sort. C'est pourquoi Jésus se gardait de dire trop ouvertement qu'il était le Messie. Et lorsqu'on lui demandait de dire ouvertement « Es-tu le Messie ?», Jésus se gardait bien de répondre, car s'il avait répondu, il aurait suffi qu'il y ait là quelques espions romains ou quelques personnes mal intentionnées qui aillent le dénoncer aux Romains, et ça, c'en était fini de lui. Jésus préférait suggérer sa messianité plutôt que de l'affirmer. Et comment Jésus la suggérait-il ? Au travers de certain nombre d'expressions qui n'étaient pas compréhensibles des Romains, ni de leurs sbires, mais qu'il était par contre parfaitement de ceux qui étaient plus au courant, les Juifs. Bon, parmi elles, il y a l'expression « le Fils de l'homme », « Fils de l'homme » qui était le personnage que Daniel avait vu venir sur les nuées du ciel dans le chapitre 7 de son livre, et qui recevait la domination, la gloire, sur tous les royaumes de la terre. Donc on retrouve l'image du Messie, celui qui établit le règne de Dieu dont nous parlions tout à l'heure. Et Jésus, par contre, le disait, ou plutôt le faisait dire à ceux qui le suivaient. Et il y a le fameux entretien de César et de Philippe, qui d'ailleurs se passe en petit comité. « Qui dites-vous que je suis, moi, le Fils de l'homme ?» Alors les uns disent que tu es Jérémie, d'autres Jean-Baptiste, d'autres Élie, d'autres l'un des prophètes, etc. « Et vous, qui dites-vous que je suis ?»« Tu es le Messie, dit Pierre, et le Fils du Dieu vivant. » Et Jésus répond, ce n'est pas la chair et le sang, c'est-à-dire ce n'est pas humainement que tu as connu ces choses, mais c'est par une révélation de mon Père qui est dans les cieux. Puis vient l'arrestation de Jésus, car malgré sa discrétion, Jésus ne cache pas qu'il est le Messie. Et puis, il y a en particulier un acte qui précipite les choses, c'est l'entrée dans Jérusalem le jour des rameaux. Et là,
comme l'ont fort bien noté les évangélistes, Jésus accomplit la prophétie de Zacharie. Réjouis-toi, fille de Sion, voici ton roi vient sur un âne, sur le petit d'une ânesse. La foule ne s'y trompe pas. Hosanna, béni soit le fils de David. Bon, le fils de David, c'est le Messie, il n'y a pas de doute. Celui qui vient au nom du Seigneur. Là, Jésus ne se cache pas, c'est le cortège triomphal. Il rentre dans le temple, il chasse les vendeurs du temple. Par quelle autorité fais-tu ces choses? Bon, eh bien, c'est le Messie. Il vient, il purifiera son temple. C'est écrit dans Malachie, chapitre 3. Il purifiera son temple. Soudain entrera dans le temple le Seigneur que vous cherchez. Donc voilà, un nouveau candidat Messie. Et immédiatement, il s'agit de l'arrêter, il s'agit de le mettre hors d'état de nuire. Les Sadducéens, qui sont des gens acquis aux Romains, comme on le voit avec Caïphe, dit bah, si on le laisse faire, eh bien, il va se passer ce qui va se passer avec tous les autres Messies. C'est-à-dire que tout le peuple va se mettre après lui, va se soulever, les Romains vont venir, ils vont détruire la ville et puis la nation. Il vaut mieux le faire disparaître nous-mêmes avant que les Romains ne s'en mêlent. Et c'est ainsi que Jésus est arrêté. Bon, on essaie de l'accuser de blasphème, ça ne marche pas. Alors, bien, il n'y a qu'une seule solution. Est-ce qu'éventuellement tu serais le Messie? Et Jésus, là aussi, répond d'une manière un peu ambiguë, qui n'apparaît pas tellement d'ailleurs dans nos traductions. Et en tout cas, devant Pilate, c'est beaucoup plus clair. Vous le dites. Vous l'avez dit. Vous, pas moi, en quelque sorte. Vous avez dit que je suis le Messie, mais vous verrez le Fils de l'homme venir sur les nuées du ciel avec une puissance, une grande gloire. Bon, ça c'est clair. Jésus, là, c'est clair. Il se considère comme le Messie. Alors on dit, bon, on peut le traduire devant Pilate pour accusation de messianisme, de zélotisme. Ce qui est un crime pour les Romains. Et Pilate l'interroge sur cette question. « Est-ce que tu es le Messie ?» Et Jésus dit « Oui, mais pas comme tu penses. Je ne suis pas un Messie politique comme tu penses. Je ne suis pas quelqu'un qui est venu pour contester ton pouvoir, pour l'heure, parce que ton pouvoir, il t'a été donné. Il t'a été donné, je ne le conteste pas. Moi, mon royaume n'est pas de ce monde. Si mon royaume était de ce monde, mes serviteurs auraient combattu pour moi, pour que je ne sois pas livré entre tes mains. Maintenant, mon royaume n'est pas de ce monde. » Pilate comprend que ce n'est pas du tout un agitateur politique. Puis vous connaissez ce qui s'ensuit, bon, les grands prêtres qui exigent que Jésus soit crucifié, etc. Or, Jésus est crucifié pour zélotisme. Le motif de sa condamnation, c'est le roi des Juifs, le Messie. C'est un crime pour les Romains que de se dire Messie. Et Jésus meurt pour cette raison. Donc Jésus, manifestement, s'est considéré comme le Messie. Ça, c'est indiscutable. Il y a des signes, nous dit le Nouveau Testament, qui attestent qu'il était véritablement le Messie. D'abord, le signe le plus important, si on exclut la nuit de Noël, la révélation des anges, etc., qui chantaient, etc., le grand signe de la messianité de Jésus, c'est la scène du Jourdain. Lorsque Jésus est baptisé par Jean-Baptiste et que le Saint-Esprit descend sur lui sous la forme d'une colombe. Car là, nous avons vraiment l'accomplissement de la prophétie d'Ésaïe 11. « Voici mon serviteur, celui en qui j'ai mis mon plaisir. J'ai mis mon esprit sur lui, il annoncera ma justice aux nations. » Celui sur lequel tu verras l'Esprit descendre et s'arrêter, c'est celui qui baptise du Saint-Esprit, avait dit Dieu à Jean-Baptiste. Et là, par conséquent, Jésus est loin du Saint-Esprit, il devient réellement le Messie, il est Messier. Et nous le retrouvons quelques jours plus tard, dans la synagogue de Nazareth, lisant le texte d'Ésaïe 61, « L'Esprit du Seigneur est sur moi, car l'Éternel m'a oint pour annoncer une bonne nouvelle aux malheureux, pour guérir les captifs, les aveugles, etc. Et pour publier Shnat Ratzon Adonai, l'année de bienveillance de Dieu, c'est-à-dire l'année du jubilé. Or, le règne messianique était considéré aussi comme, en quelque sorte, le grand jubilé à venir. Le jubilé, c'était le temps, vous vous souvenez, où
il y avait rétablissement de toutes choses. Ça veut dire que ceux qui avaient vendu leur propriété pendant les 50 ans, qui séparaient les deux jubilés, les récupéraient. Ceux qui étaient devenus esclaves sortaient libres, etc. Et puis en même temps, le jubilé était annoncé au son des trompettes, etc. D'où l'importance des trompettes aussi dans les événements de la fin, de l'avènement du Messie. L'histoire du chauffard, par exemple, qu'on sonne encore dans les synagogues, c'est aussi en relation avec l'avenue du Messie. Au temps du Messie, il est écrit dans Ésaïe, « On sonnera du grand chauffard, et vous serez rassemblés des extrémités de la terre, dans le pays d'Israël. » Vous retrouvez ça aussi dans le discours eschatologique de Jésus dans Matthieu 24. Donc il enverra ses anges qui sonneront de la trompette et qui rassembleront les élus des quatre extrémités de la terre dans son royaume. Cette fois-ci, non plus dans la Jérusalem terrestre, pourrait-on dire, mais dans la Jérusalem céleste. Et puis vous trouvez ça chez Paul, car la trompette sonnera et les morts en Christ ressusciteront premièrement, et nous ensuite, les vivants, restés pour son avènement, nous serons enlevés à la rencontre du Seigneur dans les airs pour être toujours avec lui. Romains 15. 1 Corinthiens 15, pardon. Donc, vous voyez ici qu'il y a un accomplissement littéral de la prophétie par Jésus. Jésus a été oint du Saint-Esprit et des témoins ont pu voir l'Esprit de Dieu descendre sur lui et s'arrêter sur lui. Donc, attester, confirmer qu'il est bien le Messie promis. Or, il y avait aussi cette pensée que depuis l'époque des derniers prophètes, depuis l'époque de Malachie, l'Esprit Saint avait été retiré d'Israël. Il n'était plus paru de prophète. Et il ne devait plus paraître de prophète jusqu'au temps de la fin, jusqu'au temps où le Messie viendrait. Et le Messie serait celui qui recevrait la plénitude de l'Esprit. Et on trouve, par exemple, dans la prophétie d'Ésaïe 11, la décrétion de cette plénitude, « L'Esprit de l'Éternel reposera sur lui ». Esprit de connaissance, de sagesse, de force, il y a 7 attributs de l'Esprit qui sont alors cités. 7, c'est le chiffre de la plénitude. Donc, le Messie, a-t-on conclu, est celui qui reçoit l'Esprit de Dieu dans sa plénitude. Et vous trouvez ça chez saint Jean, où Jésus dit « Le Père aime le Fils, et il ne lui donne pas l'Esprit avec mesure. » Le Messie est celui qui a reçu la plénitude de l'Esprit. Les prophètes ont reçu une mesure de l'Esprit, plus ou moins importante. Moïse a reçu une plus grande mesure de l'Esprit qu'aucun autre prophète. Mais le Messie sera plus grand que Moïse, sera un deuxième Moïse, dans ce sens que lui, il recevra l'Esprit de Dieu sans mesure. Et non seulement il recevra l'Esprit sans mesure, mais il donnera l'Esprit. Et c'est pourquoi Jean dépeint Jésus à la fête des tabernacles, disant, si quelqu'un a soif, qu'il vienne à moi, qu'il boive, si quelqu'un croit en moi, des fleuves d'eau vive couleront de son sein. Et Jean ajoute, il dit cela d'Esprit qui devait être donné à ceux qui croiraient en lui. L'Esprit n'avait pas encore été donné parce que Jésus n'avait pas été glorifié. Mais la marque de la messianité de Jésus, c'est justement cette capacité de donner le Saint-Esprit. Et c'est ce que dit comment il s'appelle, Jean-Baptiste. Moi, je vous baptise d'eau, mais lui, il vous baptisera dans le Saint-Esprit. Et c'est la marque du Messie. Seul le Messie est capable de répandre l'Esprit sur toute chair. Et la marque du temps messianique, c'est que justement l'Esprit de Dieu sera répandu sur toute chair. Et là, le monde entier sera rempli de la connaissance de Dieu. Toutes les nations monteront à Jérusalem et retrouvent toutes les prophéties messianiques qu'il y a en relation avec Ésaïe, etc. En particulier, Ésaïe, celui qui a le plus dépeint ces temps extraordinaires. Donc, expansion de l'esprit, effusion de l'esprit plus exactement. Et lorsque, le jour de la Pentecôte, la prophétie s'accomplit, Pierre déclare ceci, « Maintenant, que toute la maison d'Israël sache avec certitude que Dieu a fait Seigneur et Sauveur, ce Jésus que vous avez crucifié, parce que vous pouvez voir et entendre qu'il a aujourd'hui répandu l'Esprit qui avait été promis. » Ça, c'est une chose que vous pouvez constater. Et d'ailleurs, c'est la question qui est posée. C'est exactement la même que celle que les Israélites avaient posée dans le désert quand ils entendent parler en langue. Man, où ? Qu'est-ce que c'est ? Qu'est-ce que cela veut dire ?
Pierre répond, ça, c'est ce qui a été annoncé par le prophète Joël. Ça, c'est ce que vous attendiez. C'est la marque des temps messianiques. C'est pourquoi il est écrit dans les derniers temps, dit Dieu, je répandrai mon esprit sur toute chair. Nous sommes dans les derniers temps. L'esprit a été répandu. Et on pourrait dire que lorsque quelqu'un est rempli du Saint-Esprit, baptisé du Saint-Esprit, parle en langue, etc., manifeste les dons de l'esprit, prophétie, révélation, guérison, et tout ce qu'on voudra, c'est une des preuves de la messianité de Jésus. Jusqu'à aujourd'hui, chez les Juifs, l'Esprit Saint n'est plus répandu. Il n'y a plus de prophète, il n'a plus paru de prophète. Mais depuis les jours de Jean jusqu'à la fin, disait Jésus, le royaume de Dieu a fait irruption parmi les hommes, parce que justement l'Esprit à nouveau a été répandu. Et l'Esprit de Dieu, c'est la marque de la présence de Dieu. L'Esprit, le royaume a fait irruption au milieu des hommes. Et déjà, le Seigneur est en train de manifester son règne dans la vie de ceux qui se sont tournés vers lui et qui, dans le cœur desquels, la volonté du Seigneur se fait sur la terre comme elle se fait dans le ciel. Et c'est pourquoi on peut dire que dans la conception de Jésus, l'Église est l'avant-garde du royaume. L'Église est le signe avant-coureur du royaume et l'endroit où l'Esprit du Seigneur est à l'œuvre et par conséquent la volonté du Seigneur commence à s'accomplir comme elle s'accomplira au dernier jour lorsque le Messie aura établi définitivement son règne. Jésus a été préparé spirituellement pour manifester cet esprit qu'il avait reçu et qu'il devait ensuite répandre sur les hommes. D'ailleurs, il y a aussi, on retrouve ça chez Jean, n'est-ce pas, dans le récit de la crucifixion, où lorsque Jésus donc a confié sa mère aux disciples qu'il aimait, donc Jean, il nous a dit, il rendit l'esprit. Ce n'est pas simplement une simple expression, il est mort. Mais chez Jean, n'est-ce pas, dans le langage de Jean, c'est plus que il donne l'esprit par sa mort, justement. L'esprit, maintenant, peut être répandu sur toute chair. Jusqu'alors, il avait reçu pour lui-même cet esprit sans mesure, et maintenant, il peut le conférer. Maintenant, il y a quelque chose de tout à fait intéressant sur, justement, l'action de l'Esprit de Dieu. C'est que l'Esprit de Dieu, dans l'Ancien Testament, exemple, lorsque Saül rencontre une troupe de prophètes remplis du Saint-Esprit qui descendent du haut lieu, où ils ont rencontré Dieu, l'Esprit qui est dans ces prophètes vient sur lui, et il se met lui à prophétiser, et on dit, Saül est-il parmi les prophètes? Et vous savez comment, lorsque déchu, il enverra des messagers pour saisir Samuel qui se trouve dans une réunion de prophètes à Rama. Les envoyés seront saisis par l'Esprit de Dieu quand ils entreront au milieu de la réunion de prière et ils se mettront à prophétiser avec les autres. Et puis Saül envoie des nouveaux messagers qui sont à nouveau saisis par l'Esprit de Dieu. Lui-même va en dernier ressort et lui aussi est saisi par l'Esprit de Dieu et se met à prophétiser. Il y a, si vous voulez, une espèce de contagion de l'Esprit de la part de quelqu'un qui est véritablement rempli de l'Esprit. Ça, vous retrouvez ça dans l'expérience charismatique moderne. Quand on était au camp de jeunes, c'était souvent évoqué, par exemple, cet épisode qui rejoint exactement ce qui s'est passé avec Saül, n'est-ce pas, où les prophètes Sémnol étaient rassemblés dans un certain lieu, ils prophétisaient, et les dragons avaient eu vent de cette réunion, ils avaient envoyé plusieurs centaines d'hommes qui avaient été saisis par l'Esprit de Dieu, s'étaient mis à prophétiser, ils n'avaient pas accompli leur tâche, ils n'avaient pas arrêté les prophètes qui étaient en train de prophétiser. C'est quelque chose qu'on retrouve dans l'expérience actuelle. Et c'est ce que Paul dit aussi. Si au milieu de vous, tous prophétisent et que survient un homme du peuple, il va tomber sur sa face et il va confesser que l'Éternel est véritablement au milieu de vous. On voit ça aussi avec Saül, avec Moïse. Moïse, quand, vous savez, il est fatigué, il dit « Seigneur, Seigneur, comment pourrais-je porter ce peuple ?» etc. Alors Dieu dit « Écoute, rassemble 70 anciens, je prendrai l'esprit sur toi, de l'esprit qui est sur toi, donc de ton esprit je mettrai sur eux. » Ça veut dire que, si vous voulez, ces gens-là, ils goûtent les bienfaits de l'Esprit de Dieu par une tierce personne, par l'homme de Dieu véritable, qui est le dépositaire de l'Esprit. Et quand ce personnage-là s'en va,
eh bien, l'Esprit Saint, on peut dire, s'en va avec lui. D'où la grande crainte d'Élisée, lorsqu'il apprend que Élie va être enlevé au ciel. Tu t'en vas, mais si j'ai une demande à faire, eh bien, que l'Esprit qui est sur toi reste aussi sur moi. Et aussi la joie des fils des prophètes qui ont vécu de l'esprit d'Élie, lorsque le lendemain, lorsque quelques instants plus tard, ils voient revenir Élisée seul, mais en même temps, ils le voient faire le miracle qu'Élie a fait, c'est-à-dire traverser le Jourdain à pied sec. Ah, Élie, cette fois-ci, l'esprit d'Élie repose sur Élisée. Autrement dit, nous ne sommes pas orphelins de l'esprit. Et c'est pourquoi l'action de l'esprit était limitée dans l'Ancien Testament. Mais là, nous avons maintenant quelque chose de tout à fait différent, le Messie, lui. Il a d'abord reçu l'Esprit sans mesure, par conséquent, il peut le communiquer sans mesure. Le petit cénacle de ceux qui recevaient l'Esprit était limité autour de Moïse, il était limité autour d'Élie, il était limité autour de Samuel, etc. Mais avec Jésus, il est illimité. Et deuxièmement, le Messie demeure éternellement, il est vivant pour l'éternité. Et c'est pourquoi le baptême du Saint-Esprit, la plénitude du Saint-Esprit est non seulement une preuve que Jésus est bien le Messie, mais c'est aussi une preuve de la résurrection de Jésus, qu'il est vivant. Parce que lui, justement, il donne l'Esprit sans mesure et le donne justement à ceux qui croient en son nom. D'autre part, n'est-ce pas, il y a cette idée que lorsque le Messie viendrait, cette onction de l'Esprit ne serait pas limitée simplement aux Juifs, mais que l'œuvre du Messie concernerait aussi les non-Juifs. Pendant tout un temps, le peuple d'Israël avait été le seul peuple dépositaire de la révélation de Dieu. Et comme le dit l'apôtre Paul, les païens étaient étrangers aux alliances, étrangers aux promesses, étrangers aux grâces de Dieu, et ils étaient sans espérance dans le monde. Vous ne trouvez, comme je l'ai vu ces derniers temps, aucune trace d'espérance dans les religions païennes, les religions anciennes, par exemple. C'est pas l'attente, justement, d'une... La perspective messianique est seule, la seule perspective qui soit porteuse d'espérance. Et le peuple d'Israël est le seul peuple qui ait eu une vision messianique, une espérance messianique. Et on peut dire que l'espérance, la notion d'espérance, c'est-à-dire d'attendre un temps où il y aurait ce rétablissement de toutes choses, cette paix universelle, ce bonheur, n'est-ce pas, c'est quelque chose qui n'est apparu qu'au sein du peuple d'Israël et que le peuple d'Israël ensuite a communiqué au monde au travers du christianisme. Dans la mesure où nous vivons maintenant une époque post-chrétienne, il n'est pas drôle de voir qu'on revient justement au désespoir qui était celui des païens. Mais l'idée que lorsque le Messie viendrait, les païens aussi auraient part aux promesses de Dieu, aux alliances de Dieu, entreraient dans l'alliance de Dieu, ou du moins auraient la possibilité de le faire, se trouve déjà dans l'Ancien Testament. Paul le montre amplement, par exemple, dans l'Épître aux Romains, dans les fameux trois chapitres où il traite d'Israël, le chapitre 9, 10 et 11. Il fait de nombreux emprunts à l'Ancien Testament et notamment aux textes qui laisse entendre que les païens aussi pourraient avoir accès aux alliances qui avaient été conclues avec le Seigneur. Bon, on retrouve ça aussi dans le livre des Actes, dans Acte 11, verset 11, Acte 15, verset 13, etc., où Paul fait allusion justement à cette promesse-là. Par exemple, je cite juste ce texte d'Ésaïe 58, où il est dit aux païens, qui persévéreront dans mon alliance, qui garderont mes Shabbats, etc. Je donnerai dans ce lieu un nom et un souvenir préférable à celui de fils et de filles, parce que ma maison sera appelée une maison de prière pour tous les peuples. Mais ça, ce serait le résultat de la venue du Messie. Et dans ce temps-là, le Messie est celui qui accomplirait la mission d'Israël, savoir être la lumière des nations. Car Israël devait être la lumière des nations, porter cette révélation qu'il avait reçu à toutes les nations de la terre. Alors pendant tout un temps, Israël avait eu la garder pour lui, pour la garder comme un dépôt intact, pour pas qu'elle ne soit contaminée en quelque sorte, qu'elle ne lui soit détruite par les apports de l'extérieur, et c'est pourquoi Israël devait se garder des autres nations.
des contacts avec les autres nations, et quand le Messie viendrait, alors, au contraire, il y aurait une ouverture aux nations, et la lumière d'Israël, la lumière de la Torah, serait communiquée à toutes les nations. Et vous avez ça, par exemple, dans Ésaïe 2, dans Michée 4, dans ce temps-là, et toutes les nations monteront à Jérusalem, disons, monte-toi à la montagne de l'Éternel pour qu'il nous enseigne ses voies et qu'il nous conduise dans ses sentiers, car de Sion sortira la Torah et de Jérusalem la parole de l'Éternel. Donc, il y avait ici cette pensée que Jésus a véritablement aussi accomplie. Et qu'est-ce que l'Église, en fin de compte, si ce n'est le rassemblement de ceux qui, d'entre les nations, comme du sein du peuple d'Israël, eh bien, ont reçu cette lumière et, finalement, sont entrés en elle. Le Messie, c'est aussi le fils de David. C'est un autre titre qui lui est donné. Et c'est évidemment une allusion à la prophétie de Nathan dont nous parlions tout à l'heure. Il y a de nombreux passages dans les prophètes où le Messie est assimilé avec le fils de David. Et vous savez que, par exemple, c'est quelque chose que Jésus aussi demandera à ses adversaires. Qui est le Messie? De qui est-il le fils? Il est le fils de David, disent ceux qui reçoivent cette question. Jésus dit, bien, dans ce cas, pourquoi David l'appelle-t-il mon Seigneur? Dans le psaume 110, il y a un problème, n'est-ce pas? Et si Jésus voulait montrer qu'il est non seulement le fils de David selon la chair, mais qu'il est aussi le fils de Dieu selon l'esprit. Or, dans les généalogies que nous trouvons au début de l'évangile de Matthieu et de l'évangile de Luc, il est manifeste que Jésus est né de la famille de David. Les deux généalogies sont un petit peu différentes parce qu'elles font allusion l'une à la généalogie de Joseph et l'autre à la généalogie de Marie. Les femmes n'entrent pas dans les généalogies selon la manière de faire des Hébreux. Marie est remplacée par son père, le nom de son père, le dernier chaînon, avant Jésus. Mais en réalité, c'est la généalogie de Marie qui nous est donnée par Luc et la généalogie de Joseph qui nous est donnée par Matthieu. Ainsi donc, que ce soit par Marie ou que ce soit par Joseph qui, en quelque sorte, lui a donné justement cette filiation davidique, et le rôle de Joseph était celui-là, essentiellement, de donner à Jésus une filiation davidique. Quand il s'est incarné dans ce monde, Jésus est véritablement le fils de David. C'est si vrai que l'un comme l'autre, Marie et Joseph, ont dû aller se faire recenser à Bethléem au moment du fameux recensement, et donc qui a permis à Jésus de naître à Bethléem, accomplissant la prophétie de Michée, et puisqu'il fallait que chaque famille aille se faire recenser dans sa ville natale. Il y a dans l'histoire profane un certain nombre de réalités tout à fait intéressantes aussi à ce niveau-là. Bien sûr, comme le dira Nathanaël, n'est-ce pas? Pourquoi le Messie, finalement, doit-il passer son enfance dans cette petite bourgade perdue de Basse-Galilée qu'est Nazareth? Peut-il venir Nazareth quelque chose de bon? Or, n'est-ce pas, les descendants d'Hérode traquaient, évidemment, avec la plus grande énergie, les descendants de David. Parce qu'Hérode, la maison d'Hérode était une maison d'usurpateurs, et Hérode craignait beaucoup, n'est-ce pas, que le Messie vienne, le véritable Messie, d'ailleurs, d'où son émoi, lorsque les mages viennent dire « Nous avons vu l'étoile qui annonce l'avenue du fils de David. » Bon, et Hérode, c'est par la Bible, même s'il ne la connaît pas très bien, enfin, il a des gens qui le renseignent, que le Messie doit naître à Bethléem. Donc, il envoie tuer les enfants, bon, comme on le sait. Et on sait que tout le long du règne d'Hérode et de ses descendants, les descendants de David ont été aussi traqués. Et alors beaucoup se sont réfugiés même par exemple en Babylonie. On trouve un certain nombre de rabbins célèbres qui étaient descendants de David, de la maison de David justement, qui s'étaient réfugiés en Babylonie pour échapper à ceux qui cherchaient à anéantir la descendance du Messie, ou plutôt la famille du Messie.
Et il n'est donc pas étonnant que Jésus, ses parents du moins, soient allés se réfugier dans cette petite ville de Nazareth, où là, ils pensaient vivre dans un anonymat qui les mettrait à l'abri, justement, des poursuites d'Hérode, d'ailleurs, comme le dit Joseph lui-même. On sait qu'il a continué à y avoir à Nazareth la famille de Joseph et de Marie qui a continué à exister. Et l'on sait par exemple qu'au moment des persécutions de l'empereur Adrien, c'est-à-dire un siècle et demi à peu près après Jésus-Christ, n'est-ce pas, l'empereur avait déniché à Nazareth, parce qu'il avait cherché vraiment les descendants de David, parce que c'était un soulèvement messianique que celui de Bar Corba. Et il avait trouvé un pauvre bouge, qui était un tailleur de pierre, qui était un descendant de David. Et parce qu'il était descendant de David, il allait le faire mettre à mort. Ils étaient deux, je crois, d'ailleurs. C'était pas seulement... Il avait deux tailleurs de pierre. Et alors, les deux pauvres hommes ont protesté qu'ils n'avaient absolument aucune prétention messianique. Ils étaient des simples tailleurs de pierre. Et ils montraient leurs mains calleuses, etc., montrant que... Et c'est vrai, ils étaient tellement rustres et pas tellement futés que, finalement, l'empereur les a libérés. Mais ça prouve, justement... que la famille de David était véritablement installée à Nazareth à cette époque-là, et que Jésus a bien été, dans ce domaine-là aussi, le fils de David. Il y a d'autres expressions aussi qui étaient appliquées au Messie. Par exemple, il y a une expression qu'on trouve en hébreu, « l'ange de la face ». Parmi les anges, il y a un ange qui occupe une position particulière, s'appelle « l'ange de la face ». Et cet ange de la face, dans la tradition juive ultérieure, porte un nom, s'appelle Métatron, l'ange Métatron. Et l'ange Métatron est souvent assimilé avec le Messie. Et la tradition juive estime que lorsqu'il est question de cet ange dans l'Ancien Testament, par exemple on trouve ça aussi dans Ésaïe, on trouve avec l'histoire des trois anges qui sont venus visiter Abraham, lorsque Abraham a intercédé pour Sodome, eh bien, dit la tradition juive, il s'agissait ici de l'ange de la face. Par conséquent, il s'agissait ici du Messie. Le Messie, donc, était préexistant. Le Messie qui était, en quelque sorte, éternel auprès de Dieu. Et l'idée du Logos, qui est définie dans le premier chapitre de l'Évangile de Jean, le Logos préexistant, la parole éternelle de Dieu, qui s'est incarné, qui est devenu chair, n'est pas une idée qui est étrangère au judaïsme du 1er siècle. Ensuite, après le christianisme, par réaction contre le christianisme, le judaïsme a rejeté l'idée d'un messie préexistant, mais à l'époque de Jésus, l'idée d'un messie préexistant était quelque chose qui existait au sein du peuple d'Israël. D'autre part, le messie, précisément, parce qu'il a été ainsi celui qui devait établir le règne de Dieu, serait aussi le sauveur, Moshia, le sauveur. Et l'ange de la face, disait le prophète Ésaïe, les a sauvés. Par conséquent, l'ange, le Messie, serait un sauveur. Il sauvera son peuple de ses péchés. Ça veut dire que quand le Messie viendra, le peuple d'Israël... Les pauvres, les endeuillés de Sion, ceux qui pleurent sur Sion, et qui seront donc prêts à recevoir le Messie, l'Esprit de consolation, ce que Jésus appelle en fin de compte les pauvres en esprit, ce sont ceux-là, eh bien, n'auront plus besoin de la Torah pour pouvoir marcher dans les lois de Dieu, mais le Seigneur inscrira sa Torah dans leur cœur, et le péché... sera anéanti. Le péché qui est dans le cœur de l'homme sera anéanti dans le cœur du peuple, des pauvres, du reste fidèle d'Israël, en quelque sorte. Et c'est dans ce contexte-là qu'il nous faut aussi comprendre l'antinominalisme de Paul, c'est-à-dire, vous savez, son attaque contre la Torah. Ça ne veut pas dire qu'il considère la Torah comme une chose mauvaise, mais la Torah est dépassée parce que maintenant, le Messie étant venu, la Torah est inscrite au-dedans des cœurs, et par conséquent, la puissance du péché est vaincue dans les cœurs. Et que l'on peut maintenant vivre selon les préceptes de la Torah, mais la Torah nouvelle, la Torah qui est inscrite dans les cœurs, ne contredit pas la Torah ancienne, bien au-delà, n'est-ce pas ? Elle la confirme, et c'est ce que Paul dit, « Anéantissons-nous
la Torah par la grâce, bien au contraire, nous confirmons la Torah. Parce que le principe nouveau qui est né dans les cœurs, par l'esprit que le Seigneur y fait résider, conduit finalement, naturellement, sans contrainte, n'est-ce pas, à mettre en pratique, vivre ce que la Torah exige, et c'est ce que Paul explique par exemple dans le chapitre 15 de l'Épître aux Romains. Quelles sont les fonctions du Messie ? Bien, le Messie a trois fonctions. Nous les avons déjà vues, je passe très rapidement. Roi, on en a parlé, prêtre et prophète. Le Messie prophète, celui qui devait éclairer Israël et les nations, ça aussi, on en a longuement parlé quand on a vu Jésus en tant que prophète. Je n'y reviens pas. Le Messie roi, bien, c'est celui qui établit l'autorité de Dieu et qui est donné pour l'heure, dit l'apôtre Paul, en tant que chef suprême à l'Église, dans la mesure où il est monté au ciel pour préparer le chemin, celui qui intercède, celui qui est omniprésent, et puis le prêtre, c'est celui qui offre son propre sang, qui fait l'expiation du sang pour les péchés, c'est tout le thème en particulier de l'Épître aux Hébreux. Et là, justement, on arrive à un aspect tout à fait particulier du messianisme dans la Bible, le Messie souffrant, l'homme de douleur, le serviteur de l'Éternel, le serviteur souffrant. C'est une notion qui apparaît essentiellement dans le livre du prophète Ésaïe, dans la deuxième partie de son livre, à partir du chapitre 40, dans ce que l'on appelle les quatre chants du serviteur de l'Éternel. Le premier de ces chants se trouve dans le chapitre 42 du livre ce livre du prophète Ésaïe. Le deuxième chant du serviteur de l'Éternel se trouve dans le chapitre 49. Le troisième chant dans le chapitre 50 et le quatrième chant dans le fameux chapitre 53. Qu'est-ce que disent ces chants ? Alors là, justement, il y a toute une progression. Le chapitre 40 et les chapitres qui suivent du prophète Ésaïe évoquent le peuple d'Israël racheté de l'exil. Racheté de l'exil de Babylone, sauvé de l'exil de Babylone, comme un tison arraché du feu. Un peuple qui est passé au travers du feu, qui a été purifié par l'épreuve de l'exil et qui maintenant est prêt à accomplir la vocation que le Seigneur lui adresse d'être la lumière des nations. C'est un peuple qui se trouve aussi être un peuple faible et petit, et un peuple qui est donc dans la crainte, dans le tremblement, face aux ennemis nombreux qui l'entourent. Et Dieu le rassure, disant, bien, ne crains pas, faible reste d'Israël, vermisseau de Jacob, je suis avec toi, je te protège, etc. Je fais de toi un traîneau neuf, etc. Bon, enfin, vous connaissez tous ces textes. Et à partir de cela, le prophète reprend aussi la notion du reste, le reste fidèle. Je laisserai, avait dit le prophète, avant l'exil, n'est-ce pas, au milieu de toi, un peuple faible et petit. Un peuple qui ne sera en fin de compte qu'un faible reste, quand bien même le nombre des fils d'Israël serait comme le sable qui est au bord de la mer, un reste seulement reviendra. Un reste faible et petit. Et ce faible reste, Dieu l'appelle en quelque sorte son serviteur. Et dans les chants du serviteur, il y a constamment un va-et-vient, si j'ose dire, entre le reste fidèle, et puis finalement, le reste du reste, qui est un individu et un seul. Donc le véritable serviteur de l'Éternel, celui en qui le Seigneur prend son plaisir, celui qui s'identifie tellement au sort du peuple que, en quelque sorte, il va être une victime expiatoire pour les péchés du peuple. Et non seulement les péchés du peuple, mais les péchés du monde entier. Et c'est alors qu'apparaît l'image du Messie, homme de douleur, habitué à la souffrance, celui dont on détourne le visage. Et là, c'est un texte, évidemment, ce sont des textes qui, jusqu'à aujourd'hui, pour le judaïsme, sont problématiques. Le peuple d'Israël a essayé de dire, n'est-ce pas, c'est le peuple tout entier. En fait, c'est une interprétation, ça aussi, post-chrétienne, parce que les anciens midrashim, les anciennes interprétations, comme l'a montré justement le professeur
Krugel dont on parlait tout à l'heure, n'est-ce pas, les anciennes interprétations d'Ésaïe 53 disaient l'homme de douleur, c'est le Messie. C'est le Messie. Et on trouve ça jusque chez Rashi au XIIe siècle. Or, quand on prend le texte lui-même, on se rend compte que ça ne peut être que le Messie, à mesure où il est dit « il a été frappé pour les peut-être que le Messie », à mesure où il est dit « il a été frappé pour les péchés de mon père ».

certaine manière, n'est-ce pas, le peuple d'Israël s'est trouvé jusqu'à aujourd'hui dans le messianisme juif tel qu'il existe aujourd'hui. Il y a la conception qu'il y a deux messies. On appelle Messie fils de Joseph et Messie fils de David. Messie fils de David, bon, c'est ce qu'on vient d'exposer, le Messie triomphateur, le Messie qui vient établir son règne au temps de la fin, etc. Mais avant que ne paraisse le fils de David, paraîtra le fils de Joseph. Pourquoi le fils de Joseph? Pourquoi l'appelle-t-on Messie fils de Joseph? Parce que on l'appelle aussi Bar-Naphlé. Ça veut dire littéralement le fils de la chute. Parce qu'il y a dans le livre du prophète Amos, à la fin du livre du prophète Amos, un texte qui dit « Dans ce temps-là, je reviendrai et je relèverai la cabane de David qui est tombée, qui s'est écroulée. » La cabane de David, ont interprété les rabbins, les sages, c'est le Messie, fils de Joseph, le tombé. Parce qu'il est dit de lui, il a été frappé d'une plaie. Il a été considéré comme humilié, ça, le même mot en hébreu, c'est tombé. Celui humilié, c'est celui qui a été mis en bas, en quelque sorte. Et pourquoi on appelle aussi le fils de Joseph, Messie fils de Joseph, le lépreux, frappé d'une plaie, frappé de la lèpre. Et il y a cette idée que le fils de Joseph, Messie fils de Joseph, sera lépreux à cause du texte d'Ésaïe 53. Donc on voit combien c'est contradictoire dans la tradition juive, d'un côté. Ça concerne le peuple d'Israël tout entier, d'un autre côté, ça concerne le Messie, fils de Joseph. Donc, pourquoi doit-il y avoir un Messie, fils de Joseph? Eh bien, exactement, pour qu'il remplisse le rôle de Jésus, que le Nouveau Testament attribue à Jésus. Parce qu'il faut que les péchés d'Israël soient rachetés, et le Messie, fils de Joseph, doit paraître avant la venue du fils de David pour mourir, pour souffrir à cause des péchés du peuple, et quand le fils de Joseph sera tombé, alors le fils de David pourra venir. Et c'est là justement qu'ils ne comprennent pas jusqu'à aujourd'hui que les deux sont le même, mais que donc le même Jésus donc est venu une première fois pour accomplir Ésaïe 53, et qu'il viendra une deuxième fois pour accomplir les autres prophéties relatives qu'eux, ils appliquent au fils de David. Et donc ici, nous nous rendons compte que là aussi, Jésus a accompli parfaitement les prophéties qui concernaient le Messie souffrant. Et Jésus a montré qu'il entendait véritablement incarner cette conception-là du Messie. Cette conception que, dans laquelle les disciples avaient beaucoup de mal à rentrer. Quand les disciples, Jésus expliquait ses souffrances, etc., ils craignaient de l'interroger, Pierre a même essayé de l'arrêter, etc. Et ce faisant, Jésus ici refusait un certain nombre de choses. Jésus refusait d'abord l'idée d'un Messie philanthrope. Le Messie qui donne du pain à toute la foule, n'est-ce pas, qui répond à leurs besoins. David Telsour me disait, quand je l'ai interviewé, juste avant, quelques jours avant mon départ, il dit, aujourd'hui, justement, j'ai vu dans la rue de Jérusalem une voiture sur laquelle il y avait écrit « Nous voulons le Messie aujourd'hui ». Alors je me suis demandé, il m'a dit quel Messie c'était. C'était évidemment pas le Messie auquel on pense nous. C'était le Messie qui allait résoudre tous leurs problèmes économiques, qui allait redonner de l'argent, qui allait résoudre les problèmes de sécurité, l'histoire avec les Arabes et tout, etc. Leur permettre de mener une vie tranquille, quoi. Eh bien, c'est dans le fond ce que voulait la foule qui avait mangé les pains et les poissons. Quelqu'un qui continuerait comme ça à... Bon, c'est aussi la première tentation du désert, ordonne que ces pierres deviennent du pain. Le Messie philanthrope. Or, le Messie souffrant s'inscrit en faux contre le Messie philanthrope. Et aujourd'hui, le messianisme horizontal, par exemple, qu'on trouve chez nos braves frères, là, de paix, justice et soldats de la création, c'est le Messie philanthrope. Il n'y a pas de problème. Qui va résoudre les conflits entre l'Est et l'Ouest, le Nord et le Sud, mettre fin au racisme, etc., mettre l'Afrique du Sud à la raison et tout. Bon. Deuxièmement, Jésus refuse le Messie social qui va résoudre ce type de problème-là. Et Jésus va simplement évoquer, notamment par ses miracles, qu'il est véritablement le Messie. Mais quel genre de Messie il est? Il ne le dit pas.

0: qu'un petit nombre, le Messie souffrant, et ce petit nombre-là ne veut pas l'entendre. Maintenant, bien sûr, nous savons qu'il apparaîtra une seconde fois et que, en ce temps-là, il accomplira les prophéties relatives au Messie, fils de David. Et que ce qui a été une messianité qui a été entrevue simplement par un certain nombre pendant qu'il était sur la terre, mais qui est resté voilé au plus grand nombre, ce qui a été une messianité qui reste encore aujourd'hui voilée au plus grand nombre des hommes, parce qu'encore une fois, comme justement ces braves amis, là, qui avaient mis, ces braves gens qui avaient mis sur leur voiture, nous voulons un Messie aujourd'hui, ils ne voient pas le Messie aujourd'hui. Ils voient aujourd'hui les difficultés du temps présent, ils voient, etc. Et dans le fond, c'est un petit peu le grand reproche que l'on fait aujourd'hui au christianisme. Comme disait l'apôtre Pierre, ça fait 2000 ans que ça dure, et puis rien n'est changé. Il y a toujours autant de souffrances, il y a toujours autant de mal, il y a toujours autant de morts, etc. Et tout ce que vous avez dit, c'est ces promesses magnifiques, la fin de la mort, la fin de la résurrection, tout ça, où c'est? Eh bien, où c'est? C'est déjà en germe, dit l'apôtre Paul. Parce que le Messie est ressuscité. Il est ressuscité. Et c'est en cela aussi qu'il est véritablement le Messie. Parce qu'au moment où viendra le Messie, il y aura la résurrection des morts. Et il y a la résurrection des morts. Et la résurrection, elle est en germe en Jésus. Comme tous meurent en Adam, tous vont renaître en lui. Et parce qu'un est déjà ressuscité, c'est déjà comme si tout le monde était ressuscité. C'est rien que maintenant plus qu'une question de chronologie, c'est plus qu'une question de calendrier. D'abord le Messie, comme les prémices de ceux qui sont morts, de la même manière que le Messie, le serviteur souffrant, était les prémices du peuple tout entier, le reste, puis ensuite le peuple tout entier, puis toutes les nations, de la même manière, il est les prémices de ceux qui sont morts. Il est ressuscité le premier, puis ensuite ceux qui sont à lui au jour de son avènement, et puis enfin, au temps de la fin, quand il aura mis tous ses ennemis sous ses pieds, alors tous revivront si on lui. Les uns pour le jugement, les autres pour la vie éternelle, ça c'est autre chose, mais ils revivront. Le fait est là. Et déjà, en lui, la mort est vaincue. Et c'est pourquoi, ici, nous avons la preuve certaine de la messianité de Jésus, une messianité qui ne s'arrête pas à sa mort, qui se poursuit jusqu'à aujourd'hui, et qui un jour sera manifeste aux yeux de tous. Il vient sur les nuées, tout œil le verra, même ceux qui l'ont percé. Et là, évidemment, ce sera les temps qui ont été annoncés par les prophètes. Après avoir parlé du ministère d'apôtre, celui qui vient ensuite dans la liste d'Éphésiens 4, c'est le ministère de prophète. Il est aussi mentionné dans le texte d'Éphésiens 2, verset 20, que nous avons cité ensemble la dernière fois, où l'apôtre déclare « Vous avez été édifiés sur le fondement des apôtres et des prophètes ». On a souvent pensé dans les églises traditionnelles que cette mention des prophètes dans Éphésiens 2, verset 20 se référait aux prophètes de l'Ancienne Alliance. En fait, le détail que nous pouvons souligner, c'est que les prophètes dans ce verset sont cités après les apôtres. Ce qui veut dire que s'il s'agissait des prophètes de l'Ancienne Alliance, ils venaient chronologiquement avant les apôtres. Et par conséquent, Paul aurait dû les mentionner en premier, si c'est à eux qu'il avait pensé. Le fait qu'il les cite seulement après les apôtres, montre bien qu'il ne pensait pas aux prophètes de l'Ancien Testament, mais qu'il pensait aux prophètes de la Nouvelle Alliance. Et nous voyons ici que le ministère de prophète est étroitement lié au ministère de l'apôtre. Nous avons vu le ministère d'apôtre comme le ministère de fondement. J'ai posé le fondement comme un sage architecte, moi, Paul, apôtre, non pas de la volonté d'un homme,
1: mais par la volonté de Dieu. Et nous avons vu que dans la Nouvelle Jérusalem, les 12 fondements de la Nouvelle Jérusalem sont les 12 apôtres. Mais les apôtres ne sont pas les seuls, d'après le texte d'Éphésiens 2, à former ce fondement. Les prophètes, eux aussi, sont associés à ce fondement. Autant dire que nous avons là un ministère essentiel. Et lorsque nous lisons Éphésiens 4, la liste des cinq ministères dont, le ministère de prophète vient immédiatement après le ministère de l'apôtre. Le prophète. Peut-être que nous pourrions faire une première remarque. C'est que toute la Bible a un caractère prophétique. Qu'est-ce que c'est qu'un prophète ? Le mot « prophète » est souvent fort mal compris dans nos langues. Car quand, par exemple, quelqu'un déclare « je ne suis pas prophète », il entend par là « je ne suis pas devin ». Le prophète, dans la mentalité populaire, c'est celui qui prédit l'avenir, comme Madame Soleil. Et s'il est vrai qu'il peut parfois se faire que le prophète fasse des prédictions concernant l'avenir, ça n'est pas là tout son ministère. Le mot « navi » en hébreu, prophète, vient du verbe « léavi », ça veut dire « celui qui apporte ». Littéralement, celui qui apporte une parole de la part de Dieu. Le « navi », c'est celui qui parle pour un autre, qui parle pour Dieu, de la part de Dieu. Ainsi parle l'Éternel. Autrement dit, c'est quelqu'un qui parle sous l'inspiration du Saint-Esprit, quelle que soit d'ailleurs la nature de ce qu'il est à dire. Il parle sous l'inspiration du Saint-Esprit. Or, le texte fameux de Timothée nous dit que toute écriture est inspirée de Dieu. C'est donc toute la Bible qui est prophétique. Ça, c'est donc une manière générale. Les hommes de la Bible ont tous été, d'une manière ou d'une autre, au bénéfice de l'inspiration prophétique. Avec différentes nuances, avec différents degrés, mais ils l'ont été. Maintenant, quand on parle prophète, on pense immédiatement aux prophètes de l'Ancienne Alliance et plus particulièrement à eux et à eux seuls, pratiquement. On oublie que le Nouveau Testament nous parle de prophètes eux aussi, de prophètes dont le ministère s'exerçait dans le cadre de l'Église. Il y a les prophètes d'Israël et il y a les prophètes de l'Église. Entre les prophètes de l'Ancienne Alliance et les prophètes de la Nouvelle Alliance, il y a des ressemblances et des différences. Nous allons les évoquer brièvement. L'idéal du prophète, c'est d'abord Moïse. Moïse est un prophète. Et le Seigneur promet à Israël, au moment où Moïse va mourir, « Le Seigneur vous suscitera d'entre vos frères un prophète comme moi et vous l'écouterez dans tout ce qu'il vous dira. » Donc un prophète comme moi, Moïse se considère donc comme un prophète. Ce que la révélation juive a toujours confirmé, puisqu'elle tient non seulement Moïse comme un prophète, mais comme le plus grand des prophètes. Et la Torah, les cinq livres de Moïse, sont la forme la plus parfaite et la plus élaborée de la prophétie. Les autres prophéties qui viennent ensuite ne peuvent que mettre en évidence, en lumière, ce qui était déjà caché en germe dans la Torah qui avait été révélée à Moïse. Moïse, en effet, jouissait, par rapport aux autres prophètes, d'un privilège extraordinaire. Moïse avait dit ceci, ou plutôt Dieu avait dit à Moïse, « Je viendrai vers ce prophète, et c'est dans une chazon, dans une vision, que je lui parlerai. » C'est-à-dire par une sorte d'intermédiaire. « Mais toi, il en est autrement. » Et il nous est dit de Moïse qu'il parlait à Dieu face à face comme un homme parlait à son ami. Et ceci était le privilège seulement de Moïse. Aucun autre prophète n'a eu ce privilège. Le seul qui pouvait en bénéficier, c'était le prophète ultime, le prophète eschatologique, c'est-à-dire le Messie. Et c'est effectivement ce qu'a vécu Jésus. Jésus aussi, qui avait une dimension prophétique. On disait, un grand prophète s'est élevé en Israël et Dieu a visité son peuple. Et lui-même se considérait d'une certaine manière comme un prophète quand il disait, il ne convient pas qu'un prophète meure hors de Jérusalem. Et Jésus savait que sa mort et sa résurrection étaient, somme toute, le sort des prophètes. Il mourait comme un prophète. Donc ici, le face-à-face. Maintenant, cette révélation au prophète pouvait être communiquée aussi par des anges. Et nous voyons souvent les anges servir d'intermédiaires pour révéler la parole de Dieu au prophète. C'est le cas, par exemple, avec le prophète Daniel. C'est le cas avec Zacharie, etc. Vous pourrez multiplier les exemples. Dans le Nouveau Testament, nous voyons aussi les anges agir de cette manière vis-à-vis des hommes de Dieu. Un ange du Seigneur parle à Paul quand il est à Corinthe et l'encourage, le fortifie. Un ange du Seigneur lui apparaît alors qu'il est sur le bateau, l'ange lui annonce qu'il ne se perdra rien de tout ce qui navigue avec lui, seulement la cargaison qui sera détruite, etc. Nous voyons aussi les anges intervenir vis-à-vis de Pierre, quand Pierre est dans la prison et que l'ange vient le libérer. Un ange du Seigneur parle à Philippe alors qu'il est en Samarie. Il lui dit « Va sur le chemin de Jérusalem à Gaza, celui qui est désert ». Donc ici, il y a des points communs, manifestement, entre les deux alliances. Bon, les prophètes, dans l'Ancienne Alliance, étaient aussi appelés les voyants. Nous voyons cela, par exemple, avec Samuel. Quand Saül cherche les ânesses de son père, soudain, son serviteur lui dit « Tiens, il y a dans cette ville un voyant ». Et le texte biblique nous dit que dans ce temps-là, on disait « Allons vers le voyant ». Bien, on pourrait encore prendre toute l'histoire des prophètes dans l'Ancien Testament. Le prophète, par exemple, à l'époque de Saül, c'était pas obligatoirement quelqu'un qui faisait des prédictions extraordinaires, mais c'est quelqu'un qui agissait sous l'inspiration de l'Esprit de Dieu. À ce titre-là, les juges étaient des prophètes. Les troupes de prophètes qui allaient de lieu en prophétisant avec des tambourins, des instruments de musique divers, étaient des gens qui n'avaient rien de spécial à dire au peuple, si ce n'est que, précisément, ils louaient Dieu. Ils louaient Dieu sous l'inspiration du Saint-Esprit. Peut-être. Pratiquait-il déjà la glossolalie, le parler en langue? C'est en tout cas ce que pensait le professeur quand j'étais à Jérusalem, et je me suis laissé dire que Donald G. avait aussi laissé cette possibilité comme une hypothèse éventuelle. Le texte biblique ne nous dit rien à ce niveau-là, donc on ne peut pas trancher d'une manière certaine, mais ça n'est pas à exclure tout à fait. D'ailleurs, c'est tout à fait intéressant de noter que lorsque les apôtres parlent en langue le jour de la Pentecôte, Pierre déclare, ceci, c'est ce qui a été annoncé par le prophète Joël. Dans les derniers temps, vos fils et vos filles prophétiseront. Or, ils ne prophétisaient pas, ils parlaient en langue. Ils exprimaient en langue les merveilles de Dieu. Et Pierre déclare, ça, c'est ce que le prophète Joël a dit quand il parlait de la prophétie à venir. Donc, pour Pierre, le parler en langue est une activité prophétique. Alors, il n'est pas impossible que déjà dans l'Ancienne Alliance, il y ait eu quelque chose de semblable, car il semble bien que les prophètes de Saül, par exemple, ne semblent pas avoir été compris spécialement, ou quand Saül, nous est-il dit, lui-même a été saisi par l'Esprit de Dieu, qu'il a prophétisé devant Samuel toute une nuit. Il semble bien que c'était quelque chose d'assez incompréhensible qu'il exprimait, n'est-ce pas ? Bon, on peut se laisser la question ouverte. Puis ensuite, nous avons des prophètes à l'époque d'Élie et d'Élisée, qui sont un nouveau type de prophète. Le prophète à l'image de Moïse, qui est essentiellement un homme qui est capable de faire des prodiges, des signes et des miracles, comme Moïse en avait fait dans le pays d'Égypte. Et les cycles d'Élie et d'Élisée, dans les livres des rois, les deux livres des rois, évoque notamment les miracles que les deux prophètes ont faits. Ce n'est pas tellement ce qu'ils disaient qui avait frappé les contemporains, c'était plutôt ce qu'ils avaient fait. Donc, on peut dire que la dimension miraculeuse est une partie inhérente du ministère des prophètes. Et lorsque nous voyons, par exemple, un prophète moderne, comme William Branham, qui, certes, a déraillé à la fin de sa vie sur le plan doctrinal, notamment sur la question de la Trinité, qui est une erreur doctrinale grave, n'est-ce pas ? Parce qu'il n'est pas resté dans son ministère, parce qu'il a voulu faire de la doctrine, ce pourquoi il n'était pas fait, ni appelé. Mais c'est un homme dont la vie et le ministère ont été marqués par des miracles extraordinaires, en sorte qu'on pouvait s'y tromper parfois et croire que c'était un évangéliste, alors qu'en fait c'était un prophète. Des résurrections de morts attestées, comme ce fut le cas pour Élie et pour Élisée. N'est-ce pas ? Bref, on pourrait multiplier les exemples. Et puis on arrive aussi aux grands prophètes, Ésaïe, Jérémie, Ézéchiel, etc., prophètes classiques, dont il ne nous est pas dit qu'ils aient fait des miracles. Peut-être en ont-ils fait, ça ne nous est pas dit. Mais là, nous avons ce qu'on appelle l'âge d'or de la prophétie classique. C'était des gens qui avaient une vision. Une vision de l'œuvre de Dieu. Une vision de ce que Dieu allait faire. Non pas une vision déterministe des choses, à la manière de Madame Soleil, au contraire, une vision conditionnelle. Si les choses continuent comme ça, si le peuple continue à pratiquer l'idolâtrie, l'injustice et le péché, Jérusalem sera détruite. Mais, si le peuple se repent, s'il revient à Dieu, alors cela n'arrivera pas. Et c'est Jonas que le Seigneur envoie prophétiser la destruction de Ninive, précisément pour que la destruction de Ninive n'ait pas lieu. Il y a des prophéties qui sont parfois données justement pour qu'elles n'arrivent pas. Mais il est certain que si Ninive ne s'était pas repentie, la prophétie se serait accomplie. Et puis, nous avons ensuite un autre type de prophètes, les prophètes qui sont représentés par Daniel, d'une certaine manière, Zacharie, et puis ensuite Jean dans l'Apocalypse. Le prophète, disons, entre guillemets, apocalyptique. Alors, lui, il vit à une autre époque. Une époque où il n'y a plus de retour possible à Dieu. Les choses sont allées trop loin. Il y a des réalités qui sont scellées dans le ciel, sur lesquelles on ne peut plus revenir. Et alors ils annoncent ce qui va se passer immanquablement. Comme le Seigneur disait à Habacuc, c'est une prophétie qui marche vers son thème. Elle arrivera à coup sûr. Même si elle tarde, elle peut être retardée, mais elle arrivera à coup sûr. Et si elle tarde, attends-la. Donc ici, nous voyons les différents types de prophètes qu'il y a dans l'Ancien Testament. Bien sûr, tout ça demanderait être très longuement développé. Mais voyons maintenant dans le Nouveau Testament. Il est bien clair que le Nouveau Testament fait une très grande place à la prophétie. Que ce soit le jour de la Pentecôte, où Pierre cite le texte de Joël, « Je répandrai mon esprit sur toute chair », car somme toute, il y avait déjà dans le judaïsme de cette époque le souvenir de la prière de Moïse, « Que tout le peuple de l'Éternel puisse être composé de prophètes ». Et l'idée, c'est que lorsque le Messie viendrait, cette prière serait exaucée, et que le peuple d'Israël tout entier serait un peuple prophétique, ça veut dire un peuple dont tous les membres seraient habités par l'esprit de prophétie. Les jeunes, les vieux, les serviteurs, les servantes, etc., chacun serait habité par l'esprit de prophétie. Et le Nouveau Testament a conscience qu'en Jésus, cette prière de Moïse s'accomplit. Et qu'il y a un esprit prophétique qui est répandu. Bon, l'esprit prophétique était nettement manifesté dans le ministère de Jésus, et dans le ministère de Jésus, nous retrouvons toutes les composantes que nous avons évoquées. La relation directe avec Dieu qui était celle de Moïse, le face-à-face. Nous trouvons la dimension des miracles, des signes, notamment les résurrections de morts, qui manifeste le signe du prophète. C'est quand Jésus ressuscite la veuve de Naïn qu'on dit « Ça, c'est un grand prophète qui a surgi au milieu de nous et Dieu a visité son peuple. » C'est lorsqu'il ressuscite Lazare qu'il scelle son arrêt de mort et qu'il va mourir la mort des prophètes. Et puis, il y a la dimension de la prophétie conditionnelle. Jérusalem, combien de fois ai-je voulu rassembler tes enfants comme une poule rassemble ses poussins sous son aile. Jésus monte à Jérusalem pour, en quelque sorte, parce qu'il prévoit, il sait que Jérusalem est menacée de mort, de destruction, que le temple risque d'être détruit comme il l'a été à l'époque du prophète Jérémie. Et que comme le prophète Jérémie avait été envoyé pour essayer de conjurer la catastrophe en amenant une repentance nationale, eh bien lui aussi, il a une chance de ramener le peuple et en quelque sorte d'éviter la catastrophe. Et puis ensuite, devant le refus, alors il prophétise à la manière des prophètes apocalyptiques, il ne restera de ce temple pierre sur pierre qui ne soit renversé. Puis la dispersion d'Israël, tomberont sous le tranchant de l'épée, seront emmenés captifs parmi toutes les nations, son rassemblement au dernier jour. Jésus se situe en cela en droite ligne, dans la lignée des prophètes d'Israël. Avec cette puissance du Saint-Esprit qui l'anime depuis le début de son ministère jusqu'à la fin. Et puis ensuite, cette action du Saint-Esprit se continue au milieu des disciples. Alors, il y a une dimension collective du ministère prophétique dans la Nouvelle Alliance. Vos fils et vos filles prophétiseront, vos jeunes gens auront des visions et vos vieillards auront des songes. Et l'on peut dire que celui qui est animé de l'Esprit de Dieu, qui est baptisé dans le Saint-Esprit, participe d'une certaine manière au ministère prophétique de l'Église. On peut dire aussi, comme l'apôtre le laisse clairement entendre, qu'il y a une possibilité pour chaque enfant de Dieu, baptisé dans le Saint-Esprit, de prophétiser. Je désire que vous parliez tous en langue, mais encore plus que vous prophétisiez. encore plus que vous prophétisiez. Donc c'est que potentiellement, tout le monde a la possibilité de le faire. Néanmoins, est-ce qu'on peut dire que, au sens fort du terme, chaque enfant de Dieu baptisé dans le Saint-Esprit ou chaque enfant de Dieu qui prophétise est un prophète au sens fort du terme? C'est précisément la question qu'il nous faut ici évoquer. Les évangéliques non charismatiques sont fort gênés avec ces textes où il est question de prophétie. Et il y a une manière commode de tourner ces difficultés chez eux, qui consiste à prétendre que prophétiser, c'est la prédication. Les prophètes sont les prédicateurs. Parce que prêcher, c'est parler de la part de Dieu. Et comme un prophète, c'est quelqu'un qui parle de la part de Dieu, donc les prédicateurs sont des prophètes. C'est oublier que le Nouveau Testament fait une différence entre le ministère de docteur, le ministère de pasteur et le ministère de prophète. Et même s'il est vrai qu'il peut y avoir une prédication et un enseignement qui sont inspirés, qui ont donc une dimension prophétique, il est clair, au travers des deux textes d'Éphésiens que nous avons évoqués, Éphésiens 2, verset 20 et Éphésiens 4, au travers des textes de 1 Corinthiens 12, 1 Corinthiens 14 et d'autres textes semblables, qu'il y a dans le Nouveau Testament une vision particulière et un aspect, une signification plus spécifique du mot prophète et du ministère de prophète. Qu'est-ce qui fait la marque du prophète ? La marque du prophète, c'est la dimension de la révélation qui lui est donnée. Pas seulement l'inspiration, mais la révélation. Je ne reviens pas sur la différence que nous avons faite dans le passé entre la révélation et l'inspiration. Je pense que c'est une notion qui est suffisamment claire. La révélation, c'est la communication d'une vérité qui, comme dit l'apôtre Paul, n'est pas montée au cœur de l'homme. Comme Paul dira, par exemple, de son évangile, il dira « L'évangile que je vous ai prêché, je ne l'ai pas entendu d'un homme et je ne l'ai pas appris d'un homme, mais je l'ai reçu par une révélation de Dieu. » S'il n'avait pas eu cette révélation-là, il n'aurait pas pu connaître le mystère de cet évangile. Et là réside la pierre de touche du ministère prophétique. Le ministère prophétique tout entier tourne autour de la révélation. Un prédicateur qui parle sous l'inspiration du Saint-Esprit, sous l'onction du Saint-Esprit, comme nous disons, aura certes dans son ministère une dimension prophétique, mais cela ne fera pas de lui un prophète. Le prédicateur, le docteur, le pasteur, c'est celui qui a au préalable réfléchi, il a préparé sa prédication, son enseignement. Et même si en dernier ressort, ce qu'il va dire repose sur la révélation éternelle et immuable de Dieu, cela ne lui a pas été communiqué par une révélation immédiate. Mais par contre, le prophète reçoit une révélation immédiate. Sans préparation. Une révélation grâce à laquelle il va parler au cœur. Il va parler au cœur et il va enflammer le cœur. Le prophète peut aussi prêcher, bien sûr. Le prophète peut aussi préparer ce qu'il peut avoir à dire. Mais alors, plus lui qu'aucun autre, quand il prêchera, recevra l'onction de l'Esprit sur sa prédication et sur son enseignement. Et se produit alors ce qui s'était produit pour les disciples d'Emmaüs. Quand Jésus, le prophète puissant en œuvre devant Dieu et devant les hommes, ce prophète dont il pleurait la crucifixion, se met à leur expliquer dans toutes les Écritures ce qui le concerne, ces deux disciples déclarent « Notre cœur ne brûlait-il pas au-dedans de nous pendant qu'il nous parlait ?» Nous avons ici la marque d'une prédication prophétique. Le prophète est quelqu'un qui parle au cœur. Or, la Bible, le Nouveau Testament, font mention d'hommes qui avaient ce ministère-là, qui étaient reconnus et considérés comme des prophètes au sens fort du terme. Il y a dans le livre des Actes deux exemples en particulier de prophètes. Deux prophètes, non plus de l'Ancienne Alliance, mais de la Nouvelle. Le premier, c'est Agabus, sur lequel nous aurons l'occasion de revenir. Et le second, c'est Silas, acte 15, verset 32. Silas, qui était associé au ministère de Paul, j'allais dire comme par hasard. Tiens, il nous est dit que Paul et Silas étaient aussi prophètes et qu'ils exhortèrent donc la foule à garder ce que les apôtres de Jérusalem avaient décidé concernant la manière dont il fallait traiter les païens qui se tournaient vers Jésus. Paul et Silas, qui étaient aussi prophètes. Bon. Paul a donc été au départ considéré comme un prophète, avant d'être considéré comme un apôtre. Et c'est logique. Nous avons vu que Paul pouvait dire « L'évangile que je vous ai annoncé, je ne l'ai pas appris d'un homme ni reçu d'un homme, mais par une révélation du Saint-Esprit. » La conversion de Paul s'était faite dans une manifestation prophétique, la révélation de Jésus ressuscité, vivant. Donc, il y avait une touche prophétique indiscutable dans le ministère de Paul. Mais Paul était plus qu'un prophète. C'était un apôtre. Mais qui peut le plus, peut le moins. Et avant d'avoir été reconnu comme un apôtre, tant qu'il n'avait pas fait l'épreuve de son apostolat, Paul était considéré comme un prophète. Par contre, Silas, lui, semble être resté un prophète toute sa vie. Et pendant tout un temps, Silas a été un des compagnons de route de Paul dans son ministère. Vous avez été établis sur le fondement des apôtres et des prophètes. Nous avons vu que le ministère de prophète est complémentaire du ministère d'apôtre. Il était donc normal que Paul, bien que prophète lui-même, mais plus que prophète, soit accompagné justement par quelqu'un qui avait le ministère prophétique. Pourquoi ? Parce que Paul avait besoin de la révélation de Dieu. Paul avait besoin d'être conduit dans son apostolat. Où veux-tu que j'aille, Seigneur ? J'avais fait le projet de me rendre en Bithynie, mais l'Esprit du Seigneur ne le leur permit pas. Comment ? Comment cet interdit du Saint-Esprit leur a-t-il été communiqué ? Ça ne nous est pas dit. Paul pouvait recevoir des directions par lui-même, pour lui-même. La vision du Macédonien, c'est lui qui l'a reçue. Mais Paul avait besoin du ministère prophétique à ses côtés. Et il y avait Silas pour ce faire. Et là, nous voyons que le ministère de prophète, c'est le ministère d'un homme qui connaît les secrets de Dieu, qui vit dans l'intimité de Dieu, qui vit dans la présence de Dieu, et qui comprend le plan de Dieu, qui, comment dirais-je, connaît les sentiments de Dieu, les pensées de Dieu, les réactions de Dieu, et qui peut les exprimer. Et souvent le prophète, quand il prophétise, ressent plutôt quelque chose. Il sait ce que Dieu pense, il sait ce que Dieu éprouve, et il l'exprime, simplement. C'est ce qu'expliquait Martinus Bière en particulier, le grand prophète du Danemark que nous connaissons si bien. Et chez Martinus Bière aussi, on retrouve tous ces différents éléments que nous avons évoqués. Que ce soit l'intimité de Dieu, que ce soit les miracles, que ce soit la prédiction. Bref, il y avait dans le ministère de Martinus Bière tous ces différents éléments-là. Un autre exemple biblique du ministère du prophète dans la Nouvelle Alliance, c'est Agabus. Agabus, que j'évoquais tout à l'heure, il en est plusieurs fois question dans le livre des Actes. Chapitre 13, versets 1 à 5, puis ensuite dans le chapitre 21, verset 37. Or, ce qui est intéressant, c'est qu'Agabus ici semble avoir été un homme dont le ministère de prophète s'est affirmé très tôt dans l'église de Jérusalem. Il ne nous est pas dit qui était par ailleurs cet Agabus. Ce n'était pas quelqu'un qui avait une position proéminente, ce n'était pas un apôtre, ce n'était pas quelqu'un qui semble avoir été lié directement au ministère de Jésus de son vivant. Peut-être l'avait-il été, je ne sais pas. Je ne nous ai pas dit. Bref, comme on dirait aujourd'hui familièrement, c'était un illustre inconnu, mais quelqu'un sur lequel l'Esprit du Seigneur était descendu. Agabus semble avoir résidé à Jérusalem et exercé l'essentiel de son ministère à Jérusalem, mais en même temps, nous voyons que le Seigneur l'envoyait parfois dans d'autres lieux. Et c'est ainsi qu'il descend à Antioche, pas seul d'ailleurs. Je vous ai dit, dans ce temps-là, chapitre 13 du livre des Actes, vinrent de Jérusalem des prophètes, descendirent de Jérusalem des prophètes. L'un d'eux, nommé Agabus, se leva et annonça qu'une grande famine aurait lieu sur toute la terre. Là, nous sommes dans le domaine de la prédiction prophétique. Une parole de connaissance. Agabus donne cette parole de connaissance, puisque la parole de sagesse et la parole de connaissance sont les dons de base du ministère prophétique, comme nous l'avons vu quand nous avons étudié ces deux dons. Et ensuite, faites ce que vous voulez de cette parole. Moi, j'ai dit ce que le Seigneur m'a dit de dire. Maintenant, le reste vous regarde. Moi, j'ai fini. Je m'en vais. Je retourne à Jérusalem. Les frères, et bien, qu'est-ce qu'on va faire? Eh bien, on va envoyer des secours aux frères qui risquent d'être dans le besoin, qui risquent d'être frappés par cette famine. Et cette famine arriva, effectivement, nous dit l'évangéliste Luc, sous Claude. Et comme les frères avaient eu la sagesse d'écouter la parole prophétique qui leur avait été adressée et d'agir en conséquence, eh bien, ils ont pu réduire les effets de cette famine en ce qui concernait les frères. Deuxième exemple du ministère prophétique d'Agabus. Quand Paul revient de son dernier voyage missionnaire et qu'il arrive à Césarée, en route pour Jérusalem, il y a une puissance prophétique intense qui s'exerce autour de Paul. D'abord, en ce qui le concerne lui. Paul était aussi prophète, nous l'avons dit. Et avant de quitter l'Asie, Paul rassemble les anciens d'Éphèse et il leur dit « De lieu en lieu, l'Esprit du Seigneur m'avertit que des liens et des tribulations m'attendent à Jérusalem. C'est pourquoi je sais que vous ne verrez plus mon visage, moi, vous au milieu desquels j'ai passé pour vous prêcher la bonne nouvelle. » Et Paul fait ses adieux à ses anciens en leur donnant ses recommandations. L'Esprit du Seigneur m'avertit. Puis Paul arrive à Césarée, chez Philippe, l'évangéliste, qui s'est installé avec sa famille à Césarée, Et il nous est dit que ce Philippe a 4 filles vierges qui prophétisent. Il ne nous est pas dit qu'elles sont prophétesses. Nuance. C'est très intéressant de noter la nuance. 4 filles vierges qui prophétisaient. Et qui prophétisent, qui confirment ce que l'Esprit du Seigneur a annoncé à Paul au sujet de ses liens et de ses tribulations. Et comme si ça ne suffisait pas, pour que les choses soient nettes et claires, non seulement pour Paul, mais pour les autres. Agabus vient de Jérusalem directement chez Philippe. Et là, il prend la ceinture de Paul, il se lie les mains avec cette ceinture, et il déclare, ainsi parle le Seigneur, l'homme qui appartient à cette ceinture, les Juifs le saisiront de même et le lieront à Jérusalem. Il s'agit d'un signe prophétique comme aimaient en faire les prophètes de l'Ancienne Alliance. Agabus, là, est à fond dans la tradition des prophètes de l'Ancienne Alliance avec le signe. Et là, nous voyons que c'est pareil. Agabus dit ce qu'il a à dire. Maintenant, Paul, voilà, tu es averti. Les frères sont avertis. Vous faites ce que vous voulez. Qu'est-ce qu'il faut faire, Agabus? Faut aller à Jérusalem? Faut pas aller à Jérusalem? Ça, moi, dit Agabus, j'en sais rien. Le Seigneur m'a pas dit. Voyez-vous, là aussi, l'importance pour les prophètes de ne pas aller au-delà de ce qu'ils ont reçu. Car évidemment, la tentation à ce moment de se dire, ben, il faut aller ou il faut pas aller à Jérusalem? Agabus, dis-moi, là. Il va y avoir une famine. Qu'est-ce qu'il faut faire? Ah, ça. Moi, j'en sais rien. Priez. Voyez ce que le Seigneur va vous montrer. Moi, je peux rien dire. Le Seigneur m'a pas dit plus. Et c'était la faute d'un homme comme William Branham, dont je parlais tout à l'heure, authentique prophète de Dieu, mais auquel on est venu demander des questions sur la doctrine, et qui n'a pas eu l'humilité d'Agabus dire, ben, ça, c'est pas de mon sort. Et qui a répondu aux questions dont il était pressé. Maintenant, on peut dire aussi une chose, c'est que le ministère du prophète est un des prophètes, est un des ministères les plus ingrats qui soient. Car la parole du prophète est une parole comme un feu, qui brûle comme un feu. Jean-Baptiste aussi était un prophète. Et l'essentiel du ministère du prophète n'est pas tant la prédiction de l'avenir, mais c'est de manifester la présence de Dieu, la sainteté de Dieu et un appel à la repentance. Et c'est pourquoi on tue les prophètes. Jérusalem qui tue les prophètes et qui lapide ceux qui te sont envoyés. Il ne convient pas qu'un prophète meure en dehors de Jérusalem. Et c'est Butler, je crois, qui racontait comment un jour, dans l'école biblique où il était, après qu'il ait fait une étude biblique sur le prophète, un étudiant vient vers lui et dit « Oh, monsieur Butler, comme j'aimerais être un prophète !» Et Butler répondit « Mon pauvre ami, demande surtout pas ça. » Ça ne veut pas dire que nous ne devons pas demander que le Seigneur ne suscite pas des prophètes. Au contraire, je pense précisément que c'est un des ministère dont nous avons le plus besoin dans les temps qui sont les temps de la fin. Et ce n'est pas un hasard non plus si dans le livre de l'Apocalypse nous trouvons le ministère de 2 prophètes, quelle que soit l'identité de ces prophètes. Il y a là une place, manifestement, c'est ce que nous laisse entendre le livre de l'Apocalypse, pour un ministère prophétique qui s'avère indispensable dans les temps qui sont de la fin. Mais vous savez quel est le sort qui est réservé à ces 2 prophètes aussi. Bon, les prophètes, on les tue. Parce qu'on les fait taire. Vous avez fait taire les prophètes. Vous avez dit, ne prophétisez pas. Et ceux qui s'obstinent à prophétiser, bien, on les fait taire en les tuant. Pas toujours obligatoirement physiquement. Mais Jérémie pouvait dire, ils me tuent, ils veulent me tuer avec leurs lèvres. Et ça aussi, c'est une réalité. Le prophète est quelqu'un qui donne un souffle nouveau à des choses anciennes. Ce n'est pas quelqu'un qui ajoute quelque chose à la révélation. Car précisément, c'est la grande objection que font parfois certains évangéliques, non charismatiques, disent « Mais la révélation biblique n'est-elle pas close ? Pourquoi avons-nous besoin d'une nouvelle révélation ?» Non, nous n'avons pas besoin d'une nouvelle révélation. Mais les prophètes bibliques, qu'ils soient de l'Ancien ou du Nouveau Testament, ont reçu des révélations qui étaient valables pour l'Église de tous les temps et de tous les lieux, auxquelles il n'y a rien à ajouter et il n'y a rien à retrancher. Mais les prophètes actuels ont des révélations à recevoir sur des points particuliers, circonstanciels et ponctuels. Ça veut dire qu'ils ne sont pas valables pour l'Église de tous les temps et de tous les lieux, mais pour des cas particuliers, pour des enfants de Dieu ou des églises prises individuellement. La famine qu'a prophétisé Agabus à Jérusalem ne nous concerne plus. Ça n'est pas pour nous qu'Agabus a prophétisé. Quand il a prophétisé l'arrestation de Paul, c'était une révélation. Paul ne pouvait pas déduire cela de par l'Écriture, par l'étude de l'Écriture, par la révélation qu'avaient reçue les prophètes de l'Ancienne Alliance. Il fallait une révélation particulière et spécifique pour lui, Paul. Mais cette révélation-là ne le concernait que lui et lui seul. Et si la Bible nous a conservé le récit de cette révélation, de cet incident dans l'histoire de l'Église primitive, c'est pourquoi ? C'est pour nous montrer que de semblables révélations ponctuelles et circonstancielles existent et que Dieu prévoit d'en donner lorsque cela est nécessaire. Et par conséquent, une telle révélation, qu'il va y avoir une famine, n'ajoute rien à la révélation biblique. Mais par contre, elle est extrêmement précieuse pour celui qui se trouve concerné par elle. Vous connaissez cette histoire de la famille Sakarian, ces hommes, ces Arméniens qui vivaient à la fin du siècle dernier, là-bas en Turquie, et au milieu desquels étaient venus des prophètes de Russie. Ce n'étaient pas des prophètes qui venaient de l'Église orthodoxe, mais qui venaient d'Église évangélique là-bas, issus du réveil morave, des réveils qui avaient commencé en fait à la fin du Moyen-Âge. Et un de ces prophètes avait annoncé, vous le savez, le massacre des Arméniens qui devait avoir lieu quelques années plus tard, en 1911, au milieu desquels 1 million d'Arméniens ont été massacrés, et demandant à ces gens, de la part de Dieu, de fuir. Bon, ça n'ajoutait rien à la révélation de Dieu, mais c'était une question de vie ou de mort pour ceux qui l'entendaient. Alors, la Bible nous rappelle ces choses pour nous dire que ça existe et que nous sommes en droit de nous attendre aujourd'hui à ce que Dieu parle de cette manière-là pour nous avertir lorsque cela s'impose, lorsque cela est nécessaire. Alors évidemment, ce qu'on dira, c'est que, mais alors c'est en dehors de la révélation de Dieu. Oui, d'une certaine manière, c'est en dehors de la révélation de Dieu. Et c'est pourquoi les prophéties doivent être jugées. Et Paul dit cela, éprouvez les prophéties pour savoir, éprouvez les esprits pour savoir s'ils sont de Dieu. Or, précisément, une prophétie ne peut jamais être en contradiction avec le reste de la révélation canonique et éternelle de Dieu. C'est dans ce sens-là qu'une prophétie doit être éprouvée. Juger. Maintenant, de cette manière-là, le prophète aussi contribue à la construction du corps. Vous avez été établis sur le fondement des apôtres et des prophètes. Maintenant, ce qui est intéressant de voir, c'est que entre l'apôtre et le prophète, il y a une différence. L'apôtre, nous l'avons vu, peut avoir une dimension prophétique. Paul était aussi prophète. Mais il était plus que prophète, il était aussi apôtre. Jésus était aussi prophète. Il n'était pas seulement prophète. Il était le Messie, il était le Fils de Dieu. Mais il était aussi prophète. Seulement, il y a une différence entre l'apôtre et le prophète. Nous voyons un homme comme Agabus. Nous voyons un homme comme Silas. Ce sont des gens qui interviennent ponctuellement. Le Seigneur dit, va Agabus aujourd'hui, va à Jérusalem, à Antioche, et tu annonceras la famine. Agabus va à Antioche, terminé, il revient à Jérusalem, il reprend sa vie normale. Quelque temps après, le Seigneur lui parle, Agabus, va à Césarée, dans la maison de Philippe, tu prendras la ceinture de Paul, tu t'attacheras les mains, tu diras, etc. Et puis Agabus revient et reprend sa vie normale dans l'église, comme un autre. C'est à la fois une position d'autorité et en même temps c'est une position qui n'est pas une position d'autorité. Car quelle autorité dans la bouche d'un prophète qui parle de la part de Dieu ? L'homme à qui appartient cette ceinture, eh bien, les Juifs le liront de la même manière à Jérusalem. J'imagine que ça a dû jeter un froid. Quelle autorité ! Mais ce n'est pas une autorité de direction. Voilà ce que dit le Seigneur. Maintenant, tu en fais ce que tu veux. Moi, j'ai terminé. Tandis que l'autorité de l'apôtre, c'est une autorité de direction. C'est pourquoi le prophète ne peut pas être seul. Et c'est un drame. Lorsque un prophète sort de son ministère, ça ne veut pas dire que parfois un prophète ne peut pas, comment dirais-je, assumer des responsabilités. Ce n'est pas du tout ce que je veux dire. Direction d'une église locale ou des choses comme ça. Mais pas le travail de coordination, de direction générale qu'est celui de l'apôtre. Maintenant, il est vrai que le ministère du prophète dépasse le cadre de l'église locale. Agabus avait, si j'ose dire, son port d'attache à Jérusalem. De là, il allait à Antioche, de là, il allait à Césarée, de là, il allait dans d'autres lieux, etc. Silas, il accompagnait Paul dans toutes ses pérégrinations, tous ses voyages, manifestement au-delà du cadre de l'église locale, qui pour lui, de sa base, qui était Antioche, comme celle de Paul. Ça. Mais il n'avait pas... Il était, si vous voulez... En second derrière l'apôtre, Dieu établit dans l'Église, dit l'apôtre, dit Paul, premièrement des apôtres, deuxièmement des prophètes. Il n'a pas la prééminence sur l'apôtre. Il est second par rapport à l'apôtre. Il en est le complément. Et puis je dirais qu'il y a un autre ministère qui est indispensable au prophète, c'est le ministère de docteur. Acte 12, 13, il y avait à Antioche des prophètes et des docteurs. Pendant qu'ils jeûnaient et qu'ils servaient Dieu dans leur ministère, le Saint-Esprit parla et dit. Des prophètes et des docteurs. Et le docteur, ministère de docteur, est indispensable au prophète. Car le prophète, de par la nature même de son ministère, a une tendance à l'absolu. Et c'est normal, il ne serait pas prophète autrement. Mais, comme le prophète est un homme, cet absolu peut l'entraîner à des excès. Et c'est ce qui s'était passé pour Branham, par exemple. C'est ce qui s'était passé pour Élie. Et le Seigneur est obligé de rappeler Élie à l'ordre, après l'histoire de Naboth. Il dit, Élie, tu as vu comment Akab s'est humilié ? Ah non, il n'avait pas vu, lui. Élie n'avait pas vu. Élie était tout entier feu et flamme dans son combat, et il n'était pas capable de faire la nuance que le Seigneur allait faire. Et c'est pourquoi les prophètes sont là, les apôtres sont là, parce que les docteurs, excusez-moi, verrons ça la prochaine fois quand nous parlerons du ministère du docteur. Le propre du ministère du docteur, c'est l'équilibre. Et précisément, les docteurs sont là pour rééquilibrer les prophètes. Et les prophètes ont besoin rééquilibrer les prophètes. Et les docteurs ont besoin de...

Et lorsque prophètes, docteurs et apôtres s'écoutent, se comprennent, se laissent, se soumettent les uns aux autres, comme le dit la parole de Dieu, alors c'est l'harmonie. Ça, c'est ce que le Seigneur aurait prévu, ce que le Seigneur aurait voulu. Alors, ici, il est clair que il y a un ministère qui est essentiel, un ministère qui est absolument important. Et un ministère qui doit être éprouvé. On dira, quelle est la différence entre un don de prophétie et un ministère de prophétie, un ministère de prophète? Eh bien, la différence est celle-ci. Le don de prophétie est épisodique. Ça veut dire qu'il se manifeste de temps en temps, lorsque l'Esprit veut utiliser la personne. Le ministère de prophète est permanent. Le don de prophétie est limité, souvent au seul don de prophétie, mais le prophète a plusieurs dons. Il a bien entendu le don de prophétie, ça va de soi. Il a le don d'une parole de sagesse, le don d'une parole de connaissance. Il peut avoir le don de discernement des esprits. Il peut avoir éventuellement des dons de guérison. Il a plusieurs dons, comme l'apôtre. Et l'Esprit du Seigneur réside sur lui en permanence. C'est pourquoi le don de prophétie s'exerce dans le cadre de l'Église locale et uniquement dans le cadre de l'Église locale. Je pense que, sauf exception, quelqu'un qui a un don de prophétie ne devrait pas prophétiser dans une autre église que la sienne, et notamment dans une église où il n'est pas connu. Je dis sauf exception, parce que là aussi c'est la souveraineté de l'Esprit de Dieu. Mais si vient quelqu'un au milieu de nous, à moins que ce soit vraiment une parole très forte de Dieu, parce que Dieu peut faire en sorte qu'effectivement il puisse dire par quelqu'un qui est extérieur une chose qu'il ne pourrait pas dire par quelqu'un qui est intérieur, qui connaîtrait une situation par exemple, mais sauf exception de ce type-là. Quelqu'un qui vient au milieu de nous, inconnu, qui prophétise, ma première réaction, je me dis, qui est cet homme? Est-ce qu'il est fiable? Est-ce qu'il a un don de prophétie qui a été authentifié, qui a été confirmé dans son Église? Ah, voilà le problème. Parce qu'on voit trop de rigolos qui vont de droite et de gauche prophétiser dans d'autres églises, parce qu'on ne les laisse pas prophétiser dans la leur. Parce que justement, dans la leur, leur don n'est pas reconnu. Alors ils se promènent d'église en église pour aller prophétiser chez les autres des choses farfelues. Par contre, le prophète peut faire ça. Le prophète, qui est connu comme tel, peut aller d'église en église, de lieu en lieu, et dire ainsi par l'Éternel, comme faisait Martinus Bière, par exemple. Et Martinus Bière était connu. On savait qu'il était un prophète. Au besoin, il pouvait même être recommandé. On voit ça dans la Didaké, c'est comme ça que ça se passait dans l'église primitive. Et c'est pourquoi aussi le don de prophétie ne peut pas s'exercer dans un autre cadre que celui d'une réunion d'église. Le don de prophétie ne peut pas s'exercer dans une réunion, dans un moment de prière entre plusieurs chrétiens, dans une maison. Pourquoi? Parce qu'encore une fois, la prophétie doit être jugée. Or, qui est habilité pour juger? Les responsables de l'Église? Si les responsables de l'Église ne sont pas là, qui va juger? Alors la porte est ouverte à toutes sortes de déraillements.

0: C'est pourquoi il est extrêmement dangereux de demander des directions prophétiques à quelqu'un qui a un don de prophétie. Les gens prient pour moi, j'aimerais bien, j'ai un problème. Alors que le Seigneur vous a montré quelque chose ? Ben, à la fin, vous savez, si vous pressez la personne, le Seigneur, plutôt cette personne, va avoir l'impression que le Seigneur lui a révélé quelque chose sans que ce soit obligatoirement vrai toujours. Car encore une fois, le don de prophétie est épisodique. Mais par contre, le ministère de prophète, lui, eh bien, peut faire des choses comme ça. Le prophète, on voit ça dans la vie de Martinus Bière, par exemple, c'est l'homme qui est à son travail, et soudain le Seigneur lui dit « Abandonne tout, va chez le frère Intel, tu lui diras ceci, tu lui diras cela. » Là, c'est autre chose. Seulement, ça ne peut être que quand nous avons affaire à un homme dont le ministère de prophète a été établi, reconnu. Vinrent de Jérusalem à Antioche des prophètes. On savait qu'ils étaient des prophètes. Ce n'étaient pas des gens qui venaient en disant « Moi, je suis prophète. » Mais qui t'a reconnu, prophète ? Tu viens d'où ? De Jérusalem ? Ah bon ? Les apôtres là-bas t'ont reconnu comme prophète ? Ah non. Ah ben, il y a un problème. Ah oui, le Seigneur, là-bas j'ai été reconnu comme prophète. Qui tu es ? Ah, tu es Agabus ? Ah ben oui, Agabus, bien sûr, on connaît. Martinus Bière, tout le monde savait qu'il était un prophète. Pourquoi ? Ben comme on savait en Israël que Samuel avait été établi prophète. Pourquoi ? Parce que ce qu'il avait dit s'accomplissait, c'est la marque du prophète. Nous lisons ça dans le livre du Deutéronome. Si ce que ce prophète s'accomplit, a déclaré s'accomplit, alors c'est un vrai prophète. Ça ne s'accomplit pas, ce n'est pas un vrai prophète. Tu ne le craindras pas. Or, précisément, la marque du prophète, c'est ça, c'est qu'il dit des choses précises. Le prophète, ce n'est pas quelqu'un qui dit la petite prophétie à l'eau de rose, « Mon enfant, n'aie pas peur, marche tout droit, marche pas à droite, marche pas à gauche, mais regarde à moi, et puis je suis avec toi et je te bénirai. » Ça, c'est pas le mystère de prophète, ça. Mais le prophète, c'est celui qui est capable de dire, « Eh bien, voilà, tu as tel problème, il y a ceci, cela, et voilà, dans 3 jours, il va se passer ceci, et puis dans 8 jours, il y aura encore cela. » Et puis, tu connaîtras à ce moment-là que c'est moi qui t'ai parlé. Alors à ce moment-là, tu feras ceci et tu feras cela. Comme Samuel avait dit à Saül, quand tu vas partir d'ici, tu vas rencontrer un groupe d'hommes qui vont descendre du haut lieu, et puis qui t'offriront du pain, ils t'offriront ceci, tu les accepteras de leurs mains. Puis après, tu rencontreras des prophètes qui descendent en prophétisant. L'Esprit du Seigneur te saisira, tu seras changé en un autre homme, tu deviendras comme l'un d'eux. À ce moment-là, eh bien, fais tout ce que tu auras sur le cœur, le Seigneur sera avec toi. Ça, c'est le ministère de prophète. Parce que ça s'accomplit ou ça ne s'accomplit pas, vous comprenez ? C'est plus facile de dire « le Seigneur est avec toi, n'aie pas peur ». Ça, de toute façon, c'est invérifiable. Et c'est tellement vague que c'est le genre de prophétie passe-partout. Mais dire, eh bien, comme Samuel, quand tu vas être sorti d'ici, tu vas rencontrer un homme qui sera comme ci, comme ça, ou comme Jésus dit à ses disciples, le soir de Pâques, eh bien, allez dans la ville, vous trouverez un homme qui porte une cruche d'eau, et il vous montrera une chambre haute, toute meublée, c'est là que vous préparez la Pâque. Ça se complique ou ça ne s'accomplit pas ? Ça ne s'accomplit pas, mais ce n'est pas un vrai prophète, c'est tout, c'est simple. C'est très simple. Juger le ministère du prophète, il n'y a rien de plus simple. S'il dit des choses précises, eh bien, ces choses précises vont s'accomplir. Alors là, si ça s'accomplit, à de maintes reprises, on peut dire que c'est un vrai prophète. Ça ne veut pas dire qu'il va être infaillible. Ça ne veut pas dire que ça va s'accomplir obligatoirement toujours, parce que c'est un homme, et il est faillible, il peut se tromper quelquefois. Mais l'erreur sera l'exception. L'exception qui confirmera la règle. Alors, ici, nous voyons que nous avons affaire à ce ministère qui est rare, hélas. C'est sûr qu'il n'y a pas 36 Agabus dans chaque église. Il y avait un seul Agabus en Israël du temps des Actes des Apôtres. Il y avait d'autres prophètes. Il y en avait à Antioche. Il y en avait à Jérusalem. Il y avait Silas. Mais il n'y a pas 36 prophètes dans chaque église locale, c'est certain. Ceci dit, il est certain que les véritables prophètes sont rares, trop rares. Et je crois qu'une des raisons pour lesquelles ils sont si rares, C'est aussi parce que le peuple de Dieu n'est pas tellement prêt à les accepter. Il serait plutôt prêt à les lapider, alors Seigneur préfère ne pas trop en susciter. Mais je crois que c'est un des ministères de base, un des ministères importants, et plus particulièrement dans notre temps. Et c'est pourquoi nous devrions prier pour que le Seigneur suscite des prophètes dans ce temps, et que le peuple de Dieu soit prêt à recevoir de tels prophètes, de tels hommes, comme des dons de Dieu, comme des dons du Christ glorifié à son Église. Voilà ce qu'on peut dire ce soir du ministère de prophètes.
1: Bonjour à tous, je suis Raphaël Mambou, que Jésus vous bénisse, qui que vous soyez, où que vous soyez. Le nom de cette émission s'appelle « Venez à Jésus ». Nous diffusons tous les lundis, tous les mercredis, 10h30, 11h sur Shalom Africa. 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C'est une grâce, c'est un privilège, comme je le dis souvent, de pouvoir se retrouver autour de la parole de Dieu, de partager, de lire, d'écouter ce que Dieu a à nous dire. Car les temps sont proches. Et Dieu a de grandes choses à faire avec chacun d'entre nous. Mais pour que nous le sachions, il faut que nous l'écoutions, que nous prenions le temps de l'écouter. Mon frère, ma sœur, j'ai une bonne nouvelle pour vous. Dieu vous aime. Dieu a un projet pour votre vie. Jésus est mort à la croix pour vous. Oui, personnellement pour vous aussi. Il est mort pour le monde en général, mais il est mort en particulier pour chacun d'entre nous. Il nous connaît. Il connaît le nombre de nos cheveux. Il connaît notre nom. Quand nous nous levons, quand nous nous couchons, il nous connaît. Nous ne sommes pas étrangers à Dieu. Et pour cela, nous devons, pour vivre cela, nous devons apprendre à mieux le connaître. Avant que nous puissions commencer à partager sur la suite de notre enseignement sur les clés de la guérison biblique, je voudrais que nous prions encore un tout petit peu, afin de rendre gloire à celui qui a permis ce jour. Qui connaissait ce jour depuis l'éternité. Prions. Père éternel, je voudrais te dire merci. De tout cœur, je voudrais vraiment te dire merci. Merci pour ces émissions. Merci pour la chaîne. Merci pour ces hommes et ces femmes qui suivent ces émissions, qui ont tourné leur bouton par hasard et qui sont tombés sur cette émission. Je voudrais te dire merci. Je sais que tu vas encore faire de grandes choses aujourd'hui. Tu vas encore guérir. Sauver, délivrer, redresser, encourager quelqu'un. Je sais, car ta parole ne sort pas en vain. Lorsqu'elle sort, c'est pour un but. Pour redresser, pour sauver, pour guérir. Tu fais toujours quelque chose, Père éternel. Et je crois qu'aujourd'hui, tu vas encore faire quelque chose. Merci pour cette parole. Merci pour ces cœurs qui sont ouverts, ces esprits qui sont disposés. Au nom de ton Fils Jésus-Christ. Amen. Je disais que nous sommes toujours en train de partager sur les clés de la guérison biblique. C'est déjà la quatrième émission et je voudrais que Dieu vous bénisse encore, que Dieu vous fasse encore du bien, que Dieu vous guérisse, que Dieu vous délivre, que Dieu fasse tomber le voile, que Dieu fasse tomber des écailles, afin que vous compreniez qu'il vous aime. Et quand je dis qu'il vous aime, il vous aime réellement. Lisez avec moi dans Actes 10, verset 38. Vous savez comment Dieu a oint du Saint-Esprit de force Jésus de Nazareth, qui allait de lieu en lieu faisant du bien et guérissant tous ceux qui étaient sous l'empire du diable, car Dieu était avec lui. Certaines versions disent « guérissant tous ceux qui étaient sous l'oppression du diable ». Car Dieu était avec lui. Nous sommes en train de voir la deuxième clé de la guérison biblique. Nous avons dit, lors de la première clé, est que c'est la volonté de Jésus. C'est toujours sa volonté de vous guérir et il n'a pas changé. La deuxième clé, c'est de savoir que la maladie ne vient pas de Dieu, mais elle vient du diable. Nous avons dit que l'oppression que le diable exerce sur le corps humain, c'est la maladie et l'infirmité. La maladie et l'infirmité sont des oppressions du diable. C'est ce que nous dit le verset 38 de Actes 10. guérissant tous ceux qui étaient sous l'oppression ou l'empire du diable, car Dieu était avec lui. La maladie ne vient pas de Dieu. La maladie est une oppression que Satan exerce sur chacun d'entre nous. J'ai bien dit, et je le souligne encore, un homme malade ou une personne infirme n'est pas une personne possédée par le diable, mais elle est oppressée. L'oppression, c'est au niveau du corps. La possession, c'est au niveau du corps, de l'âme et de l'esprit. Mais l'oppression, elle est uniquement au niveau du corps. Et Jésus-Christ s'est opposé à toute forme d'oppression dans la vie de ses contemporains de l'époque. Et il n'a pas changé. C'est toujours sa volonté de guérir aujourd'hui. Il veut guérir le malade. Il veut guérir l'infirme. Quel que soit le nom de votre maladie, mon frère, ma sœur, Jésus-Christ veut vous guérir. Et Jésus-Christ va vous guérir aujourd'hui. Car le sida, le cancer, l'hémorroïde, la typhoïde, la cécité, la cataracte, la leucémie, la folie, ou je ne sais pas quel type de maladie, qui sont inimaginables, au point que l'homme en a même fait un dictionnaire, ne sont pas dans la volonté de Jésus-Christ. Jésus-Christ guérissait tous ceux qui étaient malades lorsqu'il était physiquement ici sur terre. Et il a continué son ministère au travers de l'Église. C'est toujours sa volonté de guérir. C'est toujours sa volonté de restaurer. Et c'est ce que nous avons dit la fois passée. Nous allons continuer sur cette voie en disant ceci, que la maladie n'est pas plus naturelle que le péché. Tout ce que Dieu a fait était très bon. Lorsque Dieu a créé l'homme, lorsque Dieu a créé l'homme et la femme, lorsque Dieu a restauré l'univers, Dieu a dit, Dieu a vu que tout était très bon. Lisez avec moi dans Genèse 1, verset 31, pardon. Genèse 1, verset 31. Après que Dieu ait tout créé, l'homme, la femme, le ciel, la terre, la végétation, les animaux, les rivières, les fleuves, les océans, les continents, l'or, l'argent, tout ce que vous pouvez imaginer dans le monde visible et invisible, lorsque Dieu a tout créé, il dit ceci, dans Genèse 1, verset 31, « Dieu vit que tout ce qu'il avait fait, et voici, cela était très bon. » Je répète, « Dieu vit tout ce qu'il avait fait, et voici, cela était très bon. » Dieu a vu qu'il était bon que l'homme soit spirituellement en forme. Dieu a vu que c'était très bon que l'homme soit physiquement en bonne santé. Dieu a vu que c'était très bon que l'homme soit marié, que l'homme et la femme soient ensemble, que l'homme et la femme soient unis, que l'homme et la femme soient en bonne santé, capables de reproduire. Dieu a vu que c'était bon que l'homme soit fécond. Dieu a vu que c'était bon que l'homme ne souffre pas de malaria. Dieu a vu que c'était très bon que l'homme ne souffre pas du sida. Dieu a vu que c'était très bon que l'homme soit spirituellement et physiquement en bonne santé. C'est la volonté de Dieu que vous soyez toujours en bonne santé. Et la maladie et le péché sont venus dans le monde à cause de la chute de l'homme. C'est parce que l'homme s'est rebellé que le péché est entré dans le monde et le péché a entraîné ses conséquences, la maladie. Romains 3, versets 23 à 24 nous dit ceci. Romains 3, versets 23 à 24. Car tous ont péché et sont privés de la gloire de Dieu. Ils sont gratuitement justifiés par sa grâce par le moyen de la rédemption qui est en Jésus-Christ. Donc, Tous les hommes, au travers d'Adam, ont tous péché, sont tous rebelles. Tous méritent la mort. Le péché et la maladie sont entrés à cause de la rébellion de l'homme. Mais nous sommes tous justifiés par sa grâce, par le moyen de la rédemption qui est en Jésus-Christ. Romains 5, verset 19. Comme par la désobéissance d'un seul homme, beaucoup ont été rendus pécheurs, de même par l'obéissance d'un seul, beaucoup seront rendus justes. C'est la Bible qui parle. Mon frère, ma sœur, la maladie est entrée dans le monde à cause de la rébellion de Adam. La maladie est entrée dans le monde à cause du péché d'Adam. Le seul moyen de sortir de cette maladie, c'est la rédemption qui se trouve en Jésus-Christ. Et c'est pour cela que Acte 10, verset 38 dit que Dieu a oint de force et du Saint-Esprit Jésus-Christ de Nazareth qui allait de lieu en lieu faisant du bien et guérissant tous ceux qui étaient sous l'emprise du mal, sous l'emprise du diable. La rédemption de la maladie, la rédemption du péché ne se trouve qu'en Jésus-Christ. Ce n'est pas dans la religion catholique, ce n'est pas dans la religion protestante, ce n'est pas dans une église particulière, c'est dans la personne de Jésus-Christ. En dehors de Jésus-Christ, il n'est pas possible d'être sauvé. En dehors de Jésus-Christ, il n'est pas possible d'être guéri. En dehors de Jésus-Christ, il n'est pas possible d'avoir la santé divine et la vie divine. Satan, il est vrai, fait des miracles, mais ce sont des faux miracles, ce sont des miracles mensongers. Il donne une chose et il récupère. Il donne avec la main droite, si je puis dire, et il récupère plus grand avec la main gauche. Alors que Jésus-Christ, lorsqu'il guérit, il guérit totalement, dans l'intérêt de la personne, afin de prouver aux hommes qu'il est le seul, l'unique, le vrai Dieu. Satan, comme je l'ai dit, fait des miracles, donne des guérisons, c'est vrai, mais ce sont des guérisons et des miracles mensongers. Jésus-Christ est le seul qui donne gratuitement, au moyen de la rédemption qu'il nous a accordée sur la croix. Car lorsqu'il est mort sur la croix, il est mort pour les péchés et pour les conséquences du péché. Le péché est entré dans le monde parce que l'homme a désobéi à Dieu. La maladie, les infirmités sont entrées dans le monde parce que l'homme a désobéi à Dieu. Et le seul moyen de s'en sortir, c'est la rédemption qui existe au travers de Jésus-Christ. Toujours Jésus-Christ, rien que Jésus-Christ. Il n'y a rien en dehors de Jésus-Christ. La maladie ne fait pas partie de la liste des bénédictions dans Deutéronome 28, de 1 à 14. Mais plutôt, la maladie fait partie des malédictions qui se trouve dans Deutéronome 28, de 15 à 68. Nous sommes dans l'Ancien Testament. Si tu sers Dieu, voici les bénédictions qui te suivront. Si tu ne marches pas avec Dieu, voici les maux qui te suivront. Et la maladie fait partie de ces maux. C'est pour cela que je suis convaincu, et je le dis et je le répète, la maladie ne vient pas de Dieu. Nous l'avons vu. Job fut frappé par Satan. Nous l'avons vu. Jésus-Christ a guéri une femme et a dit que cette femme était liée par Satan. Nous avons vu d'autres exemples. Des démoniaques qui étaient guéris de sourdité et de cécité. Satan provoque des maladies. Satan est à la source de toute maladie, de toute infirmité, de toute désobéissance. Ce n'est pas Dieu qui veut que vous soyez malade. Ce n'est pas Dieu qui vous pousse à vivre dans le péché afin de tomber malade. Non, c'est Satan. Voilà pourquoi il est la source de toute maladie et de toute infirmité. Il est l'oppresseur par excellence. Et c'est pour cela que dans Galates 3, lisons-le, Galates 3, verset 13, Christ nous a rachetés de la malédiction de la loi. Quelles sont ces malédictions? Elles sont d'ordre spirituel, d'ordre physique, c'est-à-dire du point de vue santé. Elles sont d'ordre financier. Nous avons vu, nous le disons dans Deutéronome 28, 15 à 68, il est parlé de la malédiction. Il est parlé de la maladie. Et Christ, Paul nous dit dans Galates 3, verset 13, que Christ nous a rachetés de la malédiction de la loi. C'est en d'autres termes, Christ nous a rachetés de la maladie. Christ nous a rachetés des infirmités. C'est dans la Bible. Christ vous a racheté du cancer, du sida, de l'hémorroïde, de la typhoïde, je ne sais pas de quelle sorte de maladie vous souffrez. Mais Christ vous a racheté. Et c'est pour cela que dans Matthieu 8, verset 17, il nous est dit, « Afin que s'accomplisse ce qui avait été annoncé par Esaïe le prophète, il a pris nos infirmités, il s'est chargé de nos maladies. » Jésus-Christ nous rachète de l'infirmité et de la maladie. Il a pris ça sur lui. Vous n'avez pas besoin d'en souffrir. Vous n'avez pas besoin de le supporter un peu plus longtemps. Non, c'est Jésus-Christ qui a pris ça sur vous. Vous devez l'accepter par la foi. Vous devez vous décharger sur Jésus-Christ de vos maladies et de vos infirmités. Parce qu'il a pris ça sur lui lorsqu'il est monté à la croix pour chacun d'entre nous. C'est ce que nous dit la Bible. Nous n'avons pas besoin de le souffrir un peu plus. Nous n'avons pas besoin d'en souffrir encore un peu plus. Non. Satan est un menteur. Aujourd'hui, Satan invente n'importe quoi. Les hommes ont changé leur prédication. Dans l'Église primitive, la maladie était considérée comme une oppression. Ce n'était pas une bénédiction. Il n'y a pas de bénédiction à tomber malade. Il n'y a pas de bénédiction à être infirme. Jésus-Christ nous veut en bonne santé. Jésus-Christ nous veut jouissant de nos pleines capacités physiques, intellectuelles et mentales. C'est dans sa volonté. Relisez avec moi dans la troisième épître de Jean. Il nous est dit ceci, la troisième épître de Jean, verset 2. « Bien-aimé, je souhaite que tu prospères à tous égards et sois en bonne santé, comme prospère l'état de ton âme. » C'est le Saint-Esprit qui a inspiré ces paroles à l'apôtre Jean, comme pour nous dire qu'il veut que nous soyons en bonne santé. C'est la volonté du Saint-Esprit. C'est la volonté de Jésus-Christ. C'est la volonté de Dieu le Père que nous soyons en bonne santé. Jésus, dans sa prière, nous disait, lorsque vous priez, dites ceci, Notre Père qui es aux cieux, que ton nom soit sanctifié, que ton règne vienne, que ta volonté soit faite sur la terre comme elle est faite au ciel. La question qu'on peut se poser, y a-t-il des malades au ciel? Y a-t-il des pauvres au ciel? Non. Alors sa volonté est qu'il n'y ait pas de malades au ciel, sa volonté aussi il n'y ait pas que des malades sur la terre. Ce n'est pas dans la volonté de Christ que vous soyez malade. C'est Satan qui veut que vous soyez malade, c'est Satan qui est l'oppresseur de votre vie, c'est Satan qui vous oppresse dans votre corps au travers de cette maladie. Refusez cette maladie. Changez la façon de voir. Voyez la maladie comme Christ la voyait, comme une oppression à éliminer dans votre vie. Dieu vous veut en bonne santé. Dieu vous veut plein de vie. Dieu vous veut jouissant de toutes vos capacités physiques, mentales et intellectuelles, afin de remplir le nombre de jours qu'il a prévu pour vous. C'est ce que la Bible nous dit. Satan est un oppresseur, est un voleur, et un voleur. Dans Jean 10, verset 10, Jésus dit lui-même de Satan. Le voleur ne vient que pour dérober, la maladie et l'oppression vous dérobent. Ça veut dire ça vous vole. Ça vous vole votre temps. Ça vous vole votre argent. Ça vous vole votre énergie. Ça vous vole votre tranquillité. Égorger et détruire. C'est tout ce que Satan veut de vous. La maladie veut, la maladie détruit. Vous êtes d'accord avec moi que la maladie ne construit pas. La maladie détruit vos cellules. Le cancer détruit vos cellules. Le diabète détruit. Le sida détruit, ronge. Vous voyez un homme plein de santé, plein de vie, subitement il fond, il perd du poids. Ce n'est pas une bénédiction, c'est une malédiction, c'est une oppression de Satan. Et Jésus ajoute, moi Jésus, je suis venu afin que les brebis aient la vie et qu'elle soit dans l'abondance, que la vie de Dieu déborde en chacun de nous. C'est la volonté de Jésus-Christ. C'est clair. Satan est l'oppresseur par excellence. Jésus-Christ est le guérisseur par excellence. Il nous veut en bonne santé. Jésus vous veut en bonne santé. Chaque partie de votre corps, La prière de mon cœur est que vous soyez en bonne santé comme Christ le veut. Et aujourd'hui, Jésus-Christ va encore guérir. Je sais qu'il guérit, et parce qu'il n'a pas changé. Je n'ai pas besoin de le voir. Je sais que Jésus-Christ guérit et il guérira encore aujourd'hui. Moi, nous dit le verset, je suis venu afin que les brebis aient la vie. Et qu'elle soit dans l'abondance, que ça déborde. La vie de Dieu, Zoé, qui est la vie comme celle de Dieu. Dieu ne tombe pas malade. Dieu veut que nous soyons, que nous ayons le type de vie qu'il a. Et c'est pour cela que Jésus-Christ est venu. Dans Jean 10, verset 28, Jésus ajoute, « Je leur donne la vie éternelle, une vie qui ne change pas, une vie qui ne s'arrête pas, un style de vie, une santé qui ne change pas, qui ne varie pas. Voilà ce que Jésus-Christ veut donner à chacun d'entre nous. Voilà ce qu'il a apporté à la croix pour chacun d'entre nous. Une vie éternelle, une vie qui ne varie pas, une vie qui ne change pas, une vie qui ne baisse pas. C'est possible de la vivre. C'est possible de l'obtenir. Et cela n'est possible qu'en Jésus-Christ, pas dans la religion, pas dans la philosophie, pas auprès du médecin, mais en Jésus et en Jésus seul. Si Dieu était glorifié dans la maladie, Jésus-Christ, en guérissant les malades, a privé Dieu de sa gloire. Je répète, si Dieu... Parce que certaines traditions disent que Dieu peut être glorifié dans nos maladies. Si Dieu était glorifié dans la maladie, alors Jésus-Christ, lorsqu'il exerçait son ministère sur la terre, a privé Dieu de la gloire. Les premiers disciples de Jésus, les 12 premiers disciples, en gardant cette même logique, que si la maladie glorifie Dieu, Jésus-Christ, au travers des 12 premiers disciples, a privé davantage Dieu de sa gloire. Lisons dans Matthieu 10, verset 1. Jésus dit ceci. Puis, la Bible dit ceci. Puis, ayant appelé ses douze disciples, il leur donna le pouvoir de chasser les esprits impurs, de guérir toute maladie et toute infirmité. Jésus-Christ lui-même donne le pouvoir aux premiers disciples. Allez guérissez les malades, allez guérissez les infirmes. Si la maladie glorifiait Dieu, alors Jésus-Christ était un rebelle par excellence. Jésus n'a jamais été un rebelle. Jésus-Christ a fait la volonté de Dieu. Et quelle était cette volonté? Une de ses volontés était de guérir chaque malade, de guérir chaque infirme. C'est sa volonté et Jésus n'a pas changé. Aujourd'hui, il guérit encore. Si la maladie glorifiait Dieu, chaque médecin, chaque hôpital serait un foyer de rébellion. La maladie n'est pas naturelle, la maladie n'est pas normale. Et c'est pour cela que Jésus-Christ est venu pour détruire. détruire les œuvres du diable. La maladie est une œuvre du diable. La maladie est l'oppression du diable. Et Jésus-Christ est venu pour détruire toute oppression du diable. C'est sa volonté et il n'a pas changé. Refusez la maladie dans votre vie. Refusez les infirmités, les limitations dans votre vie, car elles ne viennent pas de Dieu, elles viennent du diable. Ô mon frère, ô ma sœur, Jésus-Christ a, au travers des 70 disciples, exercé encore un plus grand ministère. Lisez avec moi dans Luc 10. Si vous pensez que Jésus, que la maladie glorifie Dieu, je suis en train de vous prouver que ce n'est pas vrai. Dans Luc 10, verset 1, il nous est dit ceci. Après cela, le Seigneur désigna encore 70 autres disciples, et il les envoya deux à deux devant lui dans toutes les villes, dans tous les lieux où lui-même devait aller. Verset 9. Guérissez les malades qui s'y trouveront. Verset 17. Le rapport des disciples, les 70 revinrent avec joie, disant, « Seigneur, les démons même nous sont soumis en ton nom. » Verset 20, « Cependant, c'est Jésus qui parle, ne vous réjouissez pas de ce que les esprits vous sont soumis, mais réjouissez-vous de ce que vos noms sont inscrits dans les cieux. » Donc, comme pour dire que si la maladie glorifiait Dieu, les disciples, ces 70, ont privé Dieu de leur gloire, et ce n'est pas vrai. Ses disciples n'ont pas privé Dieu de la gloire, parce que Jésus dit, réjouissez-vous de ce que vos noms sont inscrits dans les cieux, comme pour dire, vous êtes sur le chemin du ciel, parce que vous faites la volonté de Dieu. La maladie n'est pas dans la volonté de Dieu, c'est une oppression de Satan. Ô mon frère, ô ma sœur. Si vous êtes malade, touchez là où vous êtes, et je vais prier pour vous, et nous allons briser cette oppression de Satan. Père éternel, je viens te présenter ces hommes et ces femmes, malades et infirmes dans leur corps. J'ordonne au nom de Jésus-Christ, à tout esprit de maladie, à tout esprit d'infirmité, d'arrêter leur oppression maintenant au nom de Jésus-Christ. Je brise leurs effets, je lis ces effets au nom de Jésus-Christ. Je proclame la guérison, je proclame la restauration physique maintenant au nom de Jésus-Christ. Je proclame que ces hommes et ces femmes sont guéris au nom de Jésus-Christ. Amen. Mon frère, ma sœur, croyez par la foi que vous êtes guéris. Laissez le temps à la guérison de germer, de grandir et enfin de se manifester. Gardez l'image d'une femme enceinte. Nous avons semé et laissé Dieu faire croître, faire pousser et vous verrez les fruits. Si vous avez besoin de témoigner, si vous avez besoin qu'on prie encore davantage pour vous, si vous avez besoin de conseils, si vous avez besoin qu'on vous dirige dans une église qui croit et qui est basée sur la parole de Dieu, sur la Bible, vous pouvez joindre notre ministère qui s'appelle le ministère Jésus pour tous au plus 243 819 910 910. Je répète, au plus 243 819 910 910 ou au plus 243 991 100 100. Je répète, au plus 243 991 100 100. Le nom de cette émission est Venez à Jésus. Nous diffusons tous les lundis, tous les mercredis, 10h30, 11h, sur la 103.1 FM. Je suis Raphaël Mambou. Que Jésus vous bénisse. À la prochaine. Toujours sur la suite, sur les clés de la guérison biblique. Que Dieu vous bénisse encore. Amen.
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0: Par ce qui concerne la doctrine du Saint-Esprit, on appelle de ce mot barbare et affreux la pneumatologie, et la dernière fois, c'est-à-dire ça remonte avant l'été, nous avions vu la direction du Saint-Esprit. À partir du texte, il vous conduira dans toute la vérité. Nous avions vu que un des buts essentiels du baptême dans le Saint-Esprit, c'est de nous rendre sensibles à la direction de l'Esprit de Dieu. La direction de l'Esprit de Dieu découle de ce thème qui parcourt toute la Bible, à savoir qu'à partir du moment où quelqu'un donne sa vie au Seigneur, et ça c'est la condition première, Dieu a un plan pour la vie de cette personne. Il y a, dans ce sens, une prédestination, pas au sens calviniste du terme, mais dans le sens que définit par exemple le psaume 32 ou le psaume 25, qui dit que le Seigneur montre le chemin que son enfant doit choisir. Or, comme je l'ai souvent fait remarquer, il est question du chemin et non pas des chemins. Il y a un chemin pour chaque enfant de Dieu qui est le meilleur chemin que Dieu ait prévu pour lui. D'abord parce que c'est sur ce chemin-là qu'il sera pleinement heureux et pleinement épanoui. Et deuxièmement parce que c'est sur ce chemin-là qu'il sera le plus utile à l'œuvre de Dieu. Et c'est dans ce contexte-là que nous pouvons évoquer le deuxième texte, un deuxième texte qui dit ceci: Dieu a préparé d'avance pour nous de bonnes œuvres afin que nous les pratiquions. C'est-à-dire que chaque enfant de Dieu, quand il donne sa vie au Seigneur, reçoit de Dieu un appel au service. Chacun est sauvé, comme disaient les salutistes, pour servir. Et il y a une tâche. L'œuvre de notre vie qui nous est personnelle, qui nous est spécifique, comme est personnel notre caractère, notre aspect physique, que sais-je. Nous ne sommes absolument pas semblables les uns aux autres. C'est ça l'extraordinaire de la création de Dieu. C'est que nul n'est absolument semblable. Dieu ne fabrique pas, ne travaille pas à la chaîne. Nous avons déjà noté cela, par exemple, en ce qui concerne les flocons de neige. Aucun flocon n'est absolument semblable au précédent. Aucun cristal de neige n'est absolument semblable. Eh bien, dans le domaine naturel, c'est évident, c'est une évidence. Nous savons bien que nous ne sommes absolument pas semblables les uns aux autres. Nous sommes différents les uns des autres. Et dans le domaine spirituel, quand nous nous tournons vers le Seigneur, Dieu a un chemin pour chacun. Il y a dans l'évangile de Jean, la finale de l'évangile de Jean, ce texte bien connu, où Jésus réhabilite Pierre, vous vous souvenez, après son triple reniement. Vous connaissez le texte, par trois fois, Jésus lui demande, Pierre m'aimes-tu, etc. Et Jésus lui dit ensuite ce qui lui arrivera. Et voilà, quand tu étais jeune, tu te saignais toi-même, tu allais là où tu voulais. Quand tu seras vieux, un autre te saindra et te conduira là où tu ne voudras pas. Et il disait cela, dit l'apôtre Jean, pour indiquer par quelle mort Pierre allait glorifier Dieu. Et c'est alors que Pierre, se retournant, nous dit la Bible, vit venir le disciple que Jésus aimait, c'est-à-dire Jean. Et se tournant vers Jésus, Pierre dit: « Et lui, que lui arrivera-t-il ? » Et Jésus lui répond: « Si je veux qu'il demeure jusqu'à ce que je vienne, que t'importe, toi suis-moi. » Donc ici, Jésus, de manière très claire, indique que la vocation de Jean, l'appel de Jean, le chemin de Jean, n'est pas identique à celui de Pierre. Il y a quelque chose qui est particulièrement défini, qui est spécifique à chaque enfant de Dieu, une œuvre à accomplir, qui est l'œuvre de notre vie et qui est différente de ce que Dieu demande à nos frères, à notre frère qui est à côté de nous. Cette œuvre, nous sommes donc le seul à pouvoir l'accomplir. Personne ne peut l'accomplir à notre place. Et en même temps, le caractère spécifique de cette œuvre s'inscrit dans un ensemble, dans un tout. Il y a une complémentarité, Je ne suis pas à moi-même toute l'Église. Je ne puis à moi-même accomplir tout le service de Dieu, toute l'œuvre de Dieu. Je ne suis qu'une goutte infime dans l'océan de l'œuvre de Dieu. Mais, quelque infime que soit cette petite part que j'ai, elle est importante parce que c'est une pierre que j'apporte à l'ensemble. Et si cette pierre n'est pas apportée, il manquera quelque chose. Alors si cette pierre n'est pas apportée, l'œuvre de Dieu se fera quand même. Elle se fera autrement. Elle se fera plus difficilement. Elle se fera plus lentement. On peut retarder le plan de Dieu de cette manière-là. Et c'est aussi quand on entre dans ce chemin que l'apôtre Paul peut dire « Toutes choses ensemble concourent au bien de ceux qui aiment Dieu ». Ça ne veut pas dire que le chemin de Dieu est un chemin de rose, hein, où tout est facile, où il n'y a pas de problème, pas de difficulté. Au contraire, Jésus l'a défini, ce chemin-là, comme un chemin étroit. Mais ça veut dire que quand on regarde l'ensemble, comme dit l'apôtre Paul, toutes choses ensemble, ça veut dire les bonnes et les mauvaises, dans la complémentarité justement des circonstances et des événements de nos vies, nous pouvons dire, eh bien, effectivement, c'était bon, c'était le meilleur. Toutes choses concourent pour le bien de ceux qui aiment Dieu et pour le bien de l'œuvre de Dieu. Et c'est pourquoi il est important de connaître la direction de Dieu. Il est faux de dire que Dieu laisse à l'homme le soin de déterminer lui-même ce que doit être sa vie, ce que doit être son service. Dieu qui est un Dieu d'ordre et d'un ordre parfait, comme on le voit dans la création, ou même dans notre corps, le corps humain. Et vous savez, Paul prend souvent cet exemple du corps humain, notamment dans la première épître aux Corinthiens, chapitre 12, texte bien connu, où il montre comment dans le corps humain, chaque organe est différent des autres. Chaque organe a une fonction à remplir qui est utile à tous, à tous les autres organes, et que cet organe-là reçoit aussi, en quelque sorte, quelque chose de positif de l'ensemble. L'organe ne peut pas vivre seul, il a besoin des autres, et les autres ont besoin de lui. Certes, il y a une hiérarchie. On peut vivre sans le petit doigt, on ne pourra pas vivre sans cœur. Bon, le cœur est plus important que le petit doigt, mais celui qui est privé du petit doigt se rend compte combien le petit doigt était quand même utile. N'est-ce pas? Et peu importe, comme dira Jésus, que l'on ait reçu 5 talents, ou 2 talents, ou 1 talent, ce talent-là, quand bien même serait-il unique, est un talent qui a son importance. Et Paul, dans l'exemple du corps, dit, eh bien, même les membres les plus qui ont le moins d'importance, eh bien, on les honore le plus, les moins honorables reçoivent le plus d'honneur, et c'est ainsi que ça doit être, n'est-ce pas? Par conséquent, ici, nous comprenons l'importance qu'il y a de saisir la volonté de Dieu. La volonté de Dieu, qui est d'abord l'orientation générale de notre vie, et puis deuxièmement, la volonté de Dieu dans les circonstances de notre vie. Il est clair que quand nous regardons la vie des hommes de la Bible, des hommes de Dieu qui ont été fidèles, les hommes de Dieu cherchaient la direction de Dieu dans les circonstances de leur vie. Je prends par exemple l'exemple de David qui, lorsqu'il s'était trouvé confronté à ses ennemis, les Philistins, consultait l'Éternel. « Seigneur, que dois-je faire ?» Et Dieu lui dit « Voilà ce que tu vas faire. Tu vas les prendre par derrière, tu vas faire comme ci, tu vas faire comme ça. » Et puis après, les Philistins reviennent à nouveau, et à nouveau, David consulte l'Éternel. Et Dieu lui dit quelque chose de tout à fait différent de ce qu'il lui a dit la première fois. Et l'on voit alors que si David s'en était remis à sa propre initiative, il aurait été battu. Maintenant, il est clair que Dieu, et ça c'est une règle générale, respecte constamment la liberté de l'homme. Ce n'est pas parce que nous sommes enfants de Dieu que nous devenons des robots programmés que le Seigneur va conduire comme des pantins, c'est pas en tirant sur les ficelles, pas du tout. Et le psaume 25 dit: quel est l'homme qui craint l'Éternel? L'Éternel lui montre le chemin qu'il doit choisir. Ça veut dire, c'est toujours un choix. Qui dit choix dit liberté. Dieu lui montre le chemin, mais ce chemin, il peut le prendre ou il peut ne pas le prendre. C'est sa liberté de le faire. Alors, s'il ne le prend pas, que se passera-t-il? Eh bien, il se passera que toute aventure est possible. Ça peut tourner tout à fait à la catastrophe, comme ça aurait été le cas si David n'avait pas consulté l'Éternel dans les deux exemples que j'évoquais tout à l'heure. Ça peut parfois ne pas être la catastrophe. Ça peut être à peu près valable, mais ce ne sera pas le meilleur. Ce ne sera pas la plénitude du plan de Dieu. Ce ne sera pas la plénitude de la bénédiction. Et c'est pourquoi l'enfant de Dieu qui est convaincu, comme dira l'apôtre aux Romains, que la volonté de Dieu est bonne, agréable et parfaite, qu'elle est le meilleur, l'enfant de Dieu cherchera à connaître la volonté de Dieu. Or, comment connaître la volonté de Dieu? Par l'Esprit. Dieu nous a révélé le mystère de sa volonté par l'Esprit. Et l'une des fonctions essentielles du baptême dans l'Esprit, c'est de nous faire connaître la volonté de Dieu. Encore une fois, ce n'est pas parce que nous connaîtrons la volonté de Dieu que nous y marcherons. Et quand, avec humilité, nous regardons derrière nous, disons, il y a eu parfois, c'est vrai, dans chacune de nos vies, des erreurs de fait dans ce domaine, des manquements. Même si nous sommes appliqués à faire la volonté de Dieu, il y a parfois eu des manquements. Mais notre désir, c'est de faire la volonté de Dieu. Or, pour avoir ce désir-là, il y a une première condition, dit l'apôtre Paul dans Romains 12, verset 1er. Il dit, c'est que nous offrions au Seigneur nos corps en sacrifice vivant et saint. La consécration est d'abord la condition indispensable pour que Dieu révèle sa volonté, pour que notre intelligence soit renouvelée et que nous puissions discerner la volonté de Dieu. On pourrait rapprocher ça d'ailleurs aussi du texte sur la nouvelle naissance dans Jean 3 sur la rencontre avec Nicodème, où Jésus dit « Si quelqu'un est né de nouveau, d'eau et d'esprit, il ne peut voir le royaume de Dieu. » Ce n'est même pas la peine qu'il essaye, il ne comprendra pas quelle est la volonté de Dieu pour lui. Car le propre du païen, c'est qu'il conduit lui-même sa propre vie. Il ne cherche pas la volonté de Dieu, et Dieu ne se soucie pas non plus de la lui révéler, sauf cas exceptionnel, quand Dieu le cherche. Mais dans la mesure où le païen ne se soucie pas de la volonté de Dieu, il conduit sa vie lui-même. Et sa vie est la conséquence de ses choix, adaptés ou non, du hasard, d'un certain nombre de circonstances qui arrivent par le jeu des lois naturelles. Mais à partir du moment où l'enfant de Dieu remet sa vie au Seigneur, le Seigneur voudrait le conduire. Encore faut-il que l'enfant de Dieu accepte de se laisser conduire par le Seigneur. Alors, comment Dieu fait-il connaître sa volonté? Ça, c'est le grand problème. David Duplessis, quand on lui posait cette question, prenez un exemple très simple. Il dit, nous sommes tous conscients que le diable nous parle. Et quand nous avons fait des erreurs, eh bien, nous sommes capables de dire, c'est le diable qui m'a tenté, c'est le diable qui m'a séduit. C'est le diable qui m'a poussé dans telle et telle direction. Et lorsque soudain naît en nous une pensée mauvaise, un désir mauvais, si nous sommes vraiment spirituels, nous pouvons tout de suite dire, ça c'est le diable. C'est le diable qui cherche à m'égarer, c'est le diable qui me parle. Quand le diable me suggère de me rebeller contre une parole de Dieu, quand je sens cet esprit de rébellion dans mon être, je dis c'est le diable. Quand, soudain, j'ai la tentation de faire quelque chose qui est manifestement contraire à un commandement du Seigneur, de sa parole, Immédiatement, je dis, c'est le diable qui me pousse à cela. Alors, disait Duplessis, nous savons fort bien reconnaître quand le diable nous parle. Eh bien, nous devons être capables aussi de reconnaître comment Dieu parle, a fortiori. Le diable parle, et c'est normal, c'est un esprit. Normal qu'il parle. À plus forte raison, c'est normal que le Saint-Esprit nous parle. Comment le Saint-Esprit parle-t-il ? Job, dans le texte que nous citions hier soir, définit une des grandes règles de la manière dont Dieu parle. Dieu parle tantôt d'une manière et tantôt d'une autre. Et il ajoute, l'homme n'y prend pas garde, et c'est là le drame précisément, c'est que l'homme ne sait pas toujours reconnaître quand Dieu parle ni comment Dieu parle. Pourquoi ? Parce que l'homme n'est pas toujours ouvert à la voix de Dieu. Il est davantage ouvert à la voix du diable. Il n'est pas ouvert toujours à la voix de Dieu. Et la première condition pour que Dieu parle, c'est effectivement d'avoir un cœur disposé. Il est dit du Messie, dans Ésaïe 50, qu'il est le disciple du Père. Et le Messie déclare, « Tous les matins, il éveille mon oreille pour que j'écoute comme écoute des disciples. Tous les matins, il éveille mon oreille. » Ça veut dire qu'il y a un élan du cœur quotidien pour pouvoir entendre la voix de Dieu. Une disponibilité. Il y a, en effet, des réalités multiples qui peuvent obscurcir la voix de Dieu. Des préoccupations, des soucis, ce que Jésus appelle l'assoupissement spirituel. Les bruits du monde qui sont tellement assourdissants dans notre monde moderne en particulier, les occupations nombreuses dont nous sommes surchargés, les pensées qui nous assaillent, les informations, ça c'est très important. Vous savez, comme les Athéniens qui passaient leur temps à écouter et à échanger des nouvelles, bien c'est le propre de l'homme moderne, mais certain que quand on est à l'écoute de son poste de radio 24 heures sur 24, ou en tout cas plus qu'il ne faudrait, on n'est plus non plus disponible pour entendre la voix de Dieu. Alors, Dieu ne parle pas dans un autre extrême, dans le subjectivisme et l'illuminisme. Vous avez des gens, semble-t-il, ils ont une ligne directe avec le Seigneur. Et à tout instant, le Seigneur leur parle. Bon, quelqu'un a dit de manière très juste, Dieu n'est pas bavard. Ça veut dire, Dieu ne parle pas pour ne rien dire. Il nous est dit dans le livre de Samuel, la parole de Dieu était rare dans ce temps-là et les visions n'étaient pas fréquentes, mais on peut traduire aussi de la manière suivante, la parole de Dieu était précieuse. La parole de Dieu est précieuse et Dieu ne la gaspille pas. Dieu ne multiplie pas les paroles. Les hommes le font. Il multiplie les paroles. Et la parole est dévaluée. Comme dit Jacques Ellul, la parole est humiliée. Dieu ne multiplie pas les paroles. D'ailleurs, si nous prenons la Bible, nous nous rendons compte que, en fin de compte, la Bible n'est pas un livre si gros que cela, par rapport à tous les mystères qu'elle embrasse. Il y a tellement d'autres choses que nous aimerions savoir sur ces choses, mais la Bible nous dit juste l'essentiel, juste ce que nous avons besoin de savoir. Et Dieu fait toujours pareil, fait toujours ainsi avec nous. Dieu nous dit juste ce que nous avons besoin de savoir. Et c'est pourquoi, nous dit le prophète Samuel, il ne laissait tomber à terre aucune des paroles de l'Éternel. Ça nous est dit aussi de Marie. Marie gardait ces choses et les repassait dans son cœur. Alors Dieu ne va pas multiplier les paroles. Tous les matins, il écoute mon oreille, il éveille mon oreille, mais ça ne veut pas dire que tous les matins, je reçois une parole de Dieu. Ça veut dire tous les matins, je dispose mon cœur pour que, au cas où Dieu aurait quelque chose à me dire, je puisse entendre ce que Dieu a dit. Mais ça ne veut pas dire que tous les matins, je vais recevoir une parole de Dieu. Vous savez, On voit ça aussi dans le domaine prophétique. Vous avez parfois des assemblées où, eh bien, tous les dimanches, à toutes les réunions, vous avez des prophéties. Au bout d'un temps, c'est complètement dévalué. Il ne fait plus attention. Dieu n'est pas bavard. Dieu parle quand il a quelque chose d'important à dire. Seulement à ce moment-là, quand Dieu parle, il faut être prêt à recueillir ce qu'il a à dire. Parce que précisément, ce qu'il a à dire est important. Quand Dieu parle, il faut être prêt à recueillir ce qu'il a à dire. Parce que précisément, ce qu'il a à dire est important.

C'est de Dieu. Et c'est pourquoi le prophète dit « La parole de Dieu est éprouvée, comme de l'or qui a été éprouvé par le feu. » Et nous retrouvons ici la pensée de la parole de Dieu précieuse. Elle est éprouvée par le feu. Nous devons éprouver la parole pour être sûr que c'est vraiment une parole de Dieu. Car si cette parole, effectivement, engage notre vie, eh bien, automatiquement, il faut que nous soyons vraiment sûrs que c'est une parole qui est une parole de Dieu. Ce n'est pas une parole humaine, ce n'est pas une illusion, ce n'est pas le produit de nos propres pensées ni de notre propre cœur. Alors, comment faire? Comment être sûr? Comment reconnaître la parole de Dieu quand Dieu parle? La base de toute direction de Dieu, c'est la parole écrite, c'est la Bible. Aucune parole de Dieu ne peut contredire l'Écriture sainte. Ça, évidemment, c'est la règle de base. Et lorsque une question se pose dans notre vie, dans notre cœur, la première réponse que nous devons chercher, c'est la réponse dans la parole de Dieu. La parole de Dieu a des réponses pour tous les grands problèmes de l'homme. Et quel que soit le problème qui peut être le nôtre, il y a toujours l'essentiel de la réponse qui vient de la parole de Dieu. Ceci dit, bien évidemment, la parole de Dieu ne peut nous donner que des directions générales. La parole de Dieu ne va pas répondre à la question de savoir si je dois habiter dans tel lieu ou dans tel autre lieu. La parole de Dieu ne va pas me dire dans quelle profession je dois m'engager et non pas dans tel autre. La parole de Dieu ne va pas me dire quelle personne je dois épouser et ainsi de suite. Donc là, nous avons besoin, dans des cas semblables, d'une parole beaucoup plus spécifique. Cette direction peut fort bien, malgré tout, venir de la parole. Je ne veux pas dire du tout qu'il faille prendre la parole de Dieu comme une loterie. Vous savez, parfois des personnes qui ne connaissent pas véritablement les choses de l'esprit utilisent un peu la parole de Dieu comme une loterie. Ils prient, Seigneur, conduis-moi, et j'ouvre ma Bible au hasard, et le premier verset sur lequel je tombe, c'est la parole que tu as pour moi. Ça donne des drôles de choses, quelquefois. Maintenant, ceci dit, je n'exclus pas qu'exceptionnellement, Dieu ne puisse pas agir de cette manière. Mais je dis, c'est exceptionnel, et ça devrait être cherché exceptionnellement. Néanmoins, ce que je veux dire, c'est que le Saint-Esprit peut prendre une parole de Dieu et l'appliquer dans mon aujourd'hui. Soudain, cette parole de Dieu qui est générale peut être une réponse d'une extraordinaire précision pour moi dans le problème qui est le mien. Je pense à la question du mariage, qui est une grande, grande question sur laquelle il convient, bien sûr, de rechercher la direction de Dieu plus que dans toute autre chose, peut-être, mis à part le service de Dieu. Et je me souviens de ce jeune homme qui priait un jour, le Seigneur lui le conduise vers celle qu'il lui avait destinée. Et alors qu'il lisait la parole, soudain, lisant le texte du mariage d'Isaac et de Rebecca, le Saint-Esprit a pris le verset où Abraham dit au serviteur « Tu iras dans mon pays, dans la maison de mon père, pour prendre une femme pour mon fils. » Or, ce frère-là était italien, il travaillait en France. Et soudain, il a senti par le Saint-Esprit que cette parole était pour lui. Le Seigneur lui disait « C'est dans ton pays que tu trouveras une épouse. » Et c'est toute l'histoire que j'ai déjà racontée. Cet extraordinaire récit de la direction de Dieu, c'était un frère qui était dans l'église de Denain où j'étais pasteur auparavant et qui a été conduit alors miraculeusement à
trouver

0: une épouse là-bas, dans des conditions peut-être sur lesquelles je reviendrai dans un instant, mais parce que soudain, la parole de Dieu lui a parlé. Évidemment, il ne faudrait pas dire, bon bien, ce texte s'applique à tout le monde, chacun doit aller dans sa patrie, dans son village, dans la maison de son père pour chercher une épouse, n'est-ce pas, non, ça n'a rien à voir. Mais pour lui, c'était une parole de Dieu. Et il a senti par le Saint-Esprit, vous allez me dire comment il l'a senti, mais il a eu la conviction, il a eu la certitude que au travers de ce verset-là, le Saint-Esprit lui parlait, lui disait, va dans mon pays. Alors il a demandé 15 jours de congé à son patron pour aller dans son pays chercher une femme. Il ne connaissait personne là-bas, ça fait des années qu'il avait quitté. Alors vous parlez si... Alors c'était un frère très simple. Alors il est arrivé là-bas, il a dit, Seigneur, voilà, je fais ce que tu m'as dit, je suis là dans la maison de mon père, dans mon pays, dans ma patrie, maintenant, il faut que tu me conduises. Hein. Et puis la première semaine a passé, avec toujours rien. Il dit, Seigneur, avec sa simplicité un petit peu humoristique, il dit, Seigneur, toi, tu es éternel, tu as tout ton temps, mais tu sais, moi j'ai 15 jours de vacances. Il y en a déjà 8 de passer. Les 15 jours de vacances sont passés, c'était le dimanche juste, il repartait le lundi. Et ce matin-là, dans le culte, qui est entrée une jeune fille, je ne connaissais pas. Je ne suis pas occupé d'elle, il était tout entier le culte dans les affaires du Seigneur, tout ça. Et à la fin de la réunion, il voit le pasteur venir vers lui, et lui dit, dites mon frère, là, vous n'avez pas remarqué la sœur là-bas, ici, elle vous plairait ? Pourquoi vous me demandez ça? Je vous dirai après, est-ce qu'elle vous plairait? Bah écoutez, quand bien même elle me plairait, faudrait-il encore que moi je lui plaise? Répond le frère. Ne vous inquiétez pas, il va voir la jeune fille, il dit la même chose. Et la jeune fille, tout étonnée, répond la même question, la même chose. Il dit, pourquoi vous me demandez ça? Et le pasteur dit, parce que pendant la prédication, le Seigneur m'a révélé que vous étiez fait l'un pour l'autre. Alors, parlez de la surprise. Là, c'est le domaine de la révélation, n'est-ce pas? Et de fait, les choses se sont faites, et ça a été un couple assez admirable. D'ailleurs, elle vient de décéder il y a peu de temps. C'était un sujet de tristesse pour nous quand on a appris ça. Mais voilà ici un exemple, la direction de Dieu par la parole. D'abord par la parole. Il y a un autre exemple que Butler raconte dans ses livres, que vous connaissez sans doute, quand un jour, se trouvant en Nouvelle-Zélande où il prêchait, voulant ramener un souvenir chez lui, bien sûr, on ne va pas en Nouvelle-Zélande tous les jours, c'était normal, il avait acheté dans un magasin de souvenirs la maquette d'un magnifique bateau des Maoris, c'est-à-dire des peuplades de la Nouvelle-Zélande primitive. Et voilà, il était rentré avec ce bateau, il l'avait mis sur sa table dans sa chambre d'hôtel, puis le soir, il était dans son lit en train de prier, de lire la parole de Dieu. Il lisait dans le livre du prophète Ézéchiel et soudain, il tombe sur le verset qui dit, où le Seigneur parle par la bouche du prophète au peuple d'Israël et lui dit, eh bien, ôtez de devant mes yeux ce qui est pour moi une abomination. Bon, ça faisait partie de sa lecture. Mais soudain, le Saint-Esprit prend ce verset et il parle au cœur de Butler. Il dit, voilà, soudain, Butler, au travers de ce verset, dit, il y a ici quelque chose qui est une abomination aux yeux du Seigneur. Ah, il regarde autour de lui, il dit, mais Seigneur, qu'est-ce qu'il y a qui peut être si abominable à tes yeux? Je ne comprends pas. Et ses yeux tombent sur ce bateau qui était là, et puis soudain le Saint-Esprit dit, c'est ce bateau. Ah, il dit, Seigneur, il est bien ce bateau, il me plaît. Qu'est-ce que tu as contre ce bateau? Le Seigneur ne lui répond pas. Il dit, bon, bah si Seigneur, si vraiment ce bateau est une abomination à tes yeux, bah je m'en défais. Le lendemain, donc, il demande au pasteur qui le recevait de l'emmener au magasin où il avait acheté le bateau, puis il est allé l'échanger contre autre chose. Bien, puis il a ressenti la paix de Dieu qui venait dans son cœur quand il a fait ça. Alors, bien sûr, il avait retrouvé la communion du Seigneur, mais d'un autre côté, il disait, Seigneur, j'aimerais bien savoir pour qu'est-ce que tu avais contre ce bateau. Si vraiment tu veux me le révéler, j'aimerais bien savoir. Si tu ne veux pas, bah, tu ne fais pas, mais... Quand même, il avait cette curiosité. Et puis alors qu'il rentrait dans l'avion, qu'il ramenait en Amérique, il y a souvent dans les sièges des avions, sous devant, il y a des brochures, des dépliants, etc. Bon, il avait pris ça, et puis il était en train de feuilleter. Et tout d'un coup, il y avait un sur la Nouvelle-Zélande, et qu'est-ce qu'il voit? Une reproduction de son bateau. Exactement! Exactement! Et il dit qu'il y avait une explication. Et voilà, les Maoris sont arrivés dans la Nouvelle-Zélande par ces bateaux venant de je ne sais plus où, etc. Et alors, ils avaient, sur les flancs des bateaux, ils avaient accroché leurs boucliers sur lesquels étaient peints les figures de leur divinité. Ah, ben il a dit, Seigneur, j'ai compris. Effectivement, c'était des figures idolâtres. Et effectivement, ces boucliers sur son bateau étaient parfaitement reproduites. En même temps, ça montre comment parfois des choses petites auxquelles nous ne pensons pas peuvent avoir une grande importance. Et rentrer chez lui, Butler a non seulement liquidé ce bateau, mais un certain nombre de masques africains, de choses semblables qu'il avait ramenées aussi d'autres voyages qu'il avait pu faire. N'est-ce pas ? Mais voilà, c'est par un de ces textes bibliques qui parfois, comme on le dit, nous saute à la figure. Des textes bibliques que nous connaissons bien, mais qui soudain, dans des circonstances particulières de nos vies, prennent un relief particulier. Ou bien ce sera tel jeune qui, lisant le récit de l'appel des disciples, soudain sentira au travers du « Toi, suis-moi » l'appel au ministère. Ça peut se faire. Combien ont ainsi été saisis pour le service de Dieu par des textes de cet ordre. Et le Seigneur souvent utilisait de tels textes pour appeler à son service un certain nombre de ses serviteurs. Maintenant, il ne faut pas tomber dans l'extrême inverse, il y en a aussi qui prennent parfois ces textes pour eux alors qu'ils ne les concernent pas. Et c'est pourquoi, là, il faut que la parole de Dieu soit aussi éprouvée par le feu. L'or éprouvé par le feu. Savoir est-ce que c'est bien une parole de Dieu. Et c'est pourquoi il est important aussi, quand on pense avoir reçu une parole de Dieu, eh bien, d'en parler, de demander conseil, dire est-ce que vous pensez que ça pourrait vraiment être une parole de Dieu, demander des confirmations, etc. Pas s'engager comme ça à la légère sur une parole qu'on a pu lire dans la Bible, qui peut effectivement être une parole que le Saint-Esprit emploie pour nous parler, mais il faut faire attention aussi à ce qui est subjectif. Hein. La parole de Dieu n'est pas une loterie. Ce n'est pas une loterie dans laquelle on prend un verset comme ça, au hasard, par-ci, par-là. Mais parfois, quand le Saint-Esprit en prend l'initiative, alors c'est sa souveraineté. Deuxième moyen par lequel le Seigneur parle, la conviction intérieure. Il y a la promesse du psaume 32 qui dit « Je t'instruirai, je te montrerai la voie que tu dois suivre, je te conseillerai, j'aurai le regard sur toi ». Maintenant, cette promesse, elle n'est pas inconditionnelle. Elle est donnée à ceux dont la vie est en règle avec le Seigneur. Tant que je me suis tu, je me consumais, je gémissais toute la journée, mais quand j'ai fait connaître mes transgressions à l'Éternel, quand je lui ai confessé mon péché, tu as effacé la peine de mon péché. Et c'est à ce moment-là que le psalmiste reçoit la promesse d'être ainsi conduit par le Seigneur. Il est bien évident que s'il y a dans nos vies des péchés dont nous sommes conscients, des désobéissances dont nous sommes conscients, des rébellions que nous entretenons et que nous perpétuons, il est évidemment inutile de nous attendre à recevoir une parole de Dieu. Quand nous cherchons la face de Dieu pour être dirigés, pour être conduits, car il y a des moments où le Seigneur prend l'initiative de nous parler, parce qu'il a des choses à nous dire sans que nous en ayons conscience, il y a d'autres circonstances où c'est nous qui avons besoin d'entendre une parole de Dieu. Et nous cherchons Dieu pour entendre une parole. Butler, évidemment, était un grand maître dans ce sujet de la direction de Dieu. Et Butler raconte comment, un jour, alors qu'il était vacant dans ses occupations habituelles, soudain, il entend la voix de Dieu dans son cœur qui lui dit « Attends-moi jusqu'à ce que je vienne. » Butler, qui avait l'habitude de la recherche de Dieu, bon, abandonne toute chose, il était en train de manger, je crois, il repousse son assiette de soupe, il dit à sa femme « Excuse-moi, mais voilà, il s'en va dans son église, c'était l'hiver, il faisait froid. » Il s'installe, il attend. Jusqu'à ce que tu viennes. Et puis le temps passe, les heures, il avait froid. Alors il est allé se couvrir, il a pris des... La nuit est venue, il est resté là la nuit. Il s'est endormi. Et le lendemain matin, eh bien, il a attendu, les heures passées, les heures. Deuxième jour, troisième jour, rien. À la fin, il se lasse, il dit, bah, peut-être je me suis trompé, c'est une pensée de mon cœur, puisque rien ne se passe. Alors il dit, j'ai encore attendre un peu, si rien se passe, ben j'irai manger. Et voilà, il arrive chez lui, il dit à sa femme, écoute, prépare-moi une assiette de soupe. Sa femme lui prépare l'assiette de soupe. Et Butler raconte comment au moment où il a porté la première cuillère à sa bouche, c'est comme si il avait entendu le rire du diable qui lui disait « Je t'ai eu hein. ». Alors, Butler a reposé l'assiette de soupe, il a repoussé l'assiette, il a dit « D'accord, je retourne ». Il est retourné encore un certain temps, je ne sais plus exactement les circonstances, peu importe. Et au bout d'un long temps, effectivement, bien, le Seigneur est venu vers lui. Une grande lumière. Et alors qu'il avait même les yeux fermés, il a vu le Seigneur qui venait vers lui. Et il a dit, le Seigneur était venu pour me dire 5 mots. 5 mots qui étaient pour moi. Il dit, je ne les ai jamais dit à personne, pas même à ma femme. Il dit, 5 mots qui ont bouleversé ma vie, qui ont changé ma vie. La parole de Dieu était précieuse. Encore une fois, nous voyons que le Seigneur n'est pas bavard. Et que rechercher la face de Dieu, rechercher la parole de Dieu, ça peut quelquefois... Eh bien, être extrêmement exigeant. Parfois, certains voudraient avoir une parole de Dieu, vous savez, comme aujourd'hui on est pressé, eh bien, par retour du courrier, si j'ose dire, par téléfax, tout de suite, tu sais, Seigneur, je n'ai pas beaucoup de temps, on m'attend, j'ai mes affaires, j'ai ci, j'ai ça. Mais quand nous avons vraiment des choses importantes, eh bien, il faut prendre le temps pour écouter la parole de Dieu. La parole de Dieu est précieuse. Et parce que la parole de Dieu est précieuse, Dieu ne donne pas, ne jette pas comme ça sa parole comme des perles au pourceau. Il faut savoir attendre. Il faut savoir s'attendre à Dieu. Et il faut savoir chercher la face de Dieu. Et entre parenthèses, le jeûne peut aider dans ces moments-là. Butler insistait énormément sur... l'importance de jeûner quand on a besoin d'entendre une parole de Dieu. Maintenant, avec beaucoup de précautions, et il est certain qu'il est totalement déconseillé de jeûner plus de 3 jours sans avoir vraiment une direction de Dieu très nette pour le faire. Car après 3 jours, en général, il y a des interférences. Mais il est certain que quand nous avons besoin d'entendre une parole de Dieu, eh bien, le faire dans le jeûne et la prière n'est pas déconseillé, bien au contraire. Et alors là, il y a soudain une conviction intérieure. Soudain, eh bien, quelque chose s'illumine. Et nous avons peut-être, les uns et les autres, des expériences, nous pouvons raconter comme ça, où, après avoir été pendant des jours, des semaines, des mois parfois, dans l'interrogation, dans le pot au noir, eh bien, soudain, les choses s'illuminent. Sans qu'obligatoirement... il s'est soit passé quelque chose, sans qu'obligatoirement nous ayons reçu une prophétie, sans que nous ayons entendu une voix, ou... non, simplement soudain, mais voilà ce qu'il faut faire. Mais voilà, mais c'est clair. Soudain, ça paraît clairement. Il y a un autre texte que les grands docteurs de la Pentecôte ont souvent employé, notamment Donald G., qui parlait de la direction de Dieu. C'était le texte où Paul dit ceci, que tout ce qui est pur, que tout ce qui est saint, que tout ce qui est digne d'intérêt, tout ce qui est vertueux, enfin vous connaissez le texte, soit l'objet de vos pensées. Et alors, la paix de Dieu qui surpasse toute intelligence gardera vos cœurs et vos pensées en Jésus-Christ. Maintenant, Donald G. faisait remarquer que cette expression « gardera, la paix de Dieu gardera vos cœurs et vos pensées » peut se traduire également par « la paix de Dieu arbitrera dans vos cœurs et vos pensées ». Qu'est-ce que ça veut dire ? Eh bien, ça veut dire ceci, disait Donald G. Dieu ne parle pas dans l'agitation. Ou du moins, il est très difficile dans l'agitation d'entendre la voix de Dieu. Vous connaissez le texte extraordinaire de 1 Roi 19, lorsque le prophète Élie revient à Horeb et qu'il en va entendre la voix de Dieu. Il ne sait plus où il doit aller, il est complètement découragé, complètement à plat, et il a besoin d'entendre la voix de Dieu. Alors il cherche la face de Dieu, il marche 40 jours et 40 nuits, en jeûnant justement. Il arrive à Horeb, Et là, je lui parle. Et vous connaissez le récit. Il y a toutes sortes de phénomènes catastrophiques qui se passent, l'orage, le tremblement de terre, la tempête, etc., toutes sortes de choses. Et la Bible nous dit « Dieu n'est pas dans ces choses ». Et quand tous ces phénomènes se sont estompés, il entend le murmure doux et léger, et là il reconnaît la voix de Dieu. Et Dieu lui parle, lui montre le chemin, etc. Donc je disais, voilà, notre esprit doit faire le calme. Il ne doit absolument rien avoir, comment dirais-je, d'agitation. Vous savez, ce n'est pas facile. Parce que parfois, quand on cherche la direction de Dieu, eh bien, souvent c'est parce qu'on a une question plus ou moins importante, voire une question grave, à laquelle on aimerait que Dieu réponde. Et on a tendance d'être un petit peu énervé, d'être un petit peu excité, etc. Alors que précisément, c'est l'attitude inverse qu'il faut avoir. Il y a un autre texte sur lequel insistait Donald G. C'était l'expérience qu'avait faite Élisée quand il avait été appelé pour sortir du pétrin les trois rois, le roi d'Israël, le roi de Juda et le roi d'Édom, qui s'étaient aventurés dans une aventure militaire désastreuse contre le roi de Moab sans avoir cherché la direction de Dieu. Et comme ça tournait mal pour eux, quand ça tournait mal, ils avaient appelé le prophète. Alors le prophète n'était pas tellement content, il dit quand même, vous auriez pu faire ça, vous auriez pu penser à consulter le Seigneur avant de vous engager dans cette aventure, et maintenant que vous êtes dans la difficulté, c'est pas le moment de chercher le Seigneur, c'était avant qu'il fallait faire. Alors il est énervé le prophète, il est en colère contre ses rois. Et puis en plus de ça, il y a le roi d'Israël, qui est un descendant d'Akab, qui est un roi impie, et il n'a pas tellement envie de chercher la face de Dieu pour ce roi-là, mais il y a le roi de Juda qui est un roi pieux, alors bon, pour lui, il accepte de le faire. Seulement, il est incapable d'entendre la voix de Dieu parce que son cœur est agité. Il est comme une mer agitée. Et Donatien disait, si vraiment la voix de Dieu, c'est comme le murmure doux et léger, le vent doux et léger, eh bien, vous savez, c'est comme dans une mer. Hein, si la mer est agitée, eh bien, le vent doux et léger ne laissera aucune marque. Mais si la mer est calme, si la mer est comme un lac qui est un véritable miroir, le moindre souffle de vent va provoquer des rides. Et c'est pourquoi, si nous voulons entendre la voix de Dieu, il faut que notre cœur soit comme un miroir, comme un lac, sans aucune perturbation, sans aucune ride. Et là, eh bien, la voix de Dieu, le souffle doux et léger du Saint-Esprit va laisser sa marque. Alors, il faut apprendre à faire le calme dans son cœur. Et le prophète Élisée avait eu quelques problèmes, quelques difficultés avant d'être capable d'entendre la voix de Dieu. Il avait dû se calmer et se faire calmer, si j'ose dire, en faisant venir un joueur de harpe. Et c'est pourquoi, là aussi, le parler en langue est important. Car le parler en langue nous permet de disposer notre cœur, voire le chant en langue nous permet de disposer notre cœur pour entendre la voix de Dieu. Le jeûne a aussi cette même fonction, d'ailleurs. C'est pas de nous faire oublier nos préoccupations, nos soucis, les mouvements d'humeur qu'on peut avoir, les énervements, tout ce que le monde moderne peut placer dans nos cœurs, et qui sont là, qui obscurcissent la voix de Dieu. Et quand nous disons « chaque matin, il éveille mon oreille », on ne dit pas autre chose. Pourquoi le matin ? Je parlais de ça avec un jeune. Eh bien, parce que c'est plus facile d'entendre la voix de Dieu le matin que le soir. Vous savez, il y a un proverbe de la sagesse populaire qui dit « la nuit porte conseil ». Ça veut dire ne prenez pas une décision importante le soir. Attendez le lendemain matin. Pourquoi ? Parce que la nuit porte conseil ? Non. Mais le soir, il y a tout le poids de la journée. De la fatigue, de l'énervement, des soucis, qui fait que on n'est pas à même de prendre une décision importante. On ne voit pas les choses objectivement. On est conditionné par précisément tout ce que nous avons vécu dans la journée. Le matin, nous sommes reposés. Le matin, toutes ces choses, n'est-ce pas, qui nous accablaient la veille, eh bien, se sont estompées. Il y a une distance qui a été prise. Ça ne veut pas dire que les soucis ne sont pas encore là. Mais il y a une distance qui a été prise. Et c'est pourquoi le prophète dit « Chaque matin, il éveille mon oreille, pour que j'écoute comme écoute des disciples. » car le matin, c'est là que mon esprit est le plus propre à être ce lac tranquille dont nous parlions. C'est le matin que l'Esprit de Dieu a plus de chances de se faire entendre. Mais celui, précisément, qui ne prend pas ce temps, risque de passer à côté d'une parole que Dieu voudrait lui dire. Car il y a les temps où nous cherchons Dieu, nous disions tout à l'heure, mais il y a les temps où c'est Dieu qui nous cherche. Il y a des temps où c'est Dieu qui a des choses à nous dire. Encore une fois, ça ne veut pas dire qu'il a tous les matins quelque chose à nous dire. Et si vous venez me dire, eh bien moi, tous les matins, Dieu me dit quelque chose, je vous dirai, mon cher, fais attention. Parce que là, le risque de subjectivité est grand. Mais au cas où Dieu aurait quelque chose à dire, il faut être prêt à recevoir ce que Dieu pourrait avoir à dire. Et ça peut être des choses tout à fait, même qui peuvent concerner la journée, des avertissements, au travers de la parole, au travers de l'écoute de Dieu, que sais-je. Alors, bien entendu, si nous recevons une direction de l'Esprit de Dieu, cette direction doit immédiatement être confrontée à la parole. Est-ce qu'il y a dans la parole quelque chose qui infirme cette pensée que je viens de recevoir? Sinon, eh bien, ça ne veut pas dire pour autant que c'est de Dieu, mais ça veut dire que rien n'empêche à ce que ce soit de Dieu. Et c'est pourquoi il faut ramener plusieurs fois cette pensée devant le Seigneur. Sur le lac tranquille dont je parlais tout à l'heure. Seigneur, voilà ce que j'ai pensé comme venant de toi. Est-ce que c'est vraiment de toi? Est-ce que tu confirmes? Est-ce que la paix de Dieu arbitre dans mon cœur? Alors la paix de Dieu vient, s'instaure. Chaque fois que je pense à cela, eh bien, je ressens la paix de Dieu, je ressens le oui de Dieu, je ressens l'approbation de Dieu, la paix de Dieu arbitre dans mon cœur. Alors je peux faire une contre-épreuve. Je dis, bon, ben voilà, j'ai deux voies, j'ai ce chemin-là, je pense que tu m'as montré ce chemin-là. Mais Seigneur, je me fixe sur le chemin contraire. Et là, je sens le malaise qui vient dans mon cœur. Je sens la paix de Dieu qui me quitte. La paix de Dieu arbitre. Alors, comme je disais tout à l'heure, c'est pas absolument facile, ce genre de choses. C'est pas absolument facile, surtout dans notre monde actuel. Mais il est certain que Dieu peut agir de cette manière-là et conduire merveilleusement. Tous les matins, il éveille mon oreille. Ça veut dire que non seulement je serai dans un moment privilégié de ma journée à l'écoute de Dieu, mais je serai aussi dans tous les instants de ma journée à l'écoute de Dieu. Alors, pas avec la même intensité, bien sûr, parce qu'autrement, je ne pourrais pas faire autre chose. Mais je serai disponible pour tout ce que le Seigneur pourrait dire et montrer. Et dans ce domaine-là, le Seigneur aussi peut soudain, eh bien, nous saisir. Vous connaissez, par exemple, c'est surtout Martinus Bière qui raconte ça dans son petit livre « Votre percée ». Vous savez, cette aventure qu'il raconte, un jour qu'il est en train de travailler dans son champ, là, et soudain, l'Esprit du Seigneur lui dit, eh bien, va-t'en à la gare et prends le premier train pour n'importe où. Ah. Bon, il laisse tout, il laisse ce qu'il est en train de faire. Là, évidemment, ça implique une écoute de Dieu extraordinaire. Hein. Et puis, il arrive à la gare. Quelle est la destination du premier train, du prochain train qui s'arrête? Ben, c'est tel endroit, bon, donnez-moi un billet. Puis le voilà installé dans le train. Seigneur, voilà, je fais ce que tu m'as dit, maintenant, la suite. Et puis, à l'arrêt suivant, un jeune homme s'installe en face de lui, avec un air accablé d'avoir un fardeau, et Martinus Bière sent l'Esprit Seigneur qui dit, bien, parle-lui. Alors, il noue la conversation avec lui. Vous savez, c'était un jeune homme qui avait été chrétien, qui était rétrograde, qui partait loin de chez lui et qui allait se suicider. Et puis, alors, Martinus Bière peut lui dire, eh bien voilà, pendant que j'étais tout à l'heure dans mon champ, le Seigneur m'a parlé, m'a dit d'aller dans ce train, c'était pour vous, pour vous empêcher de faire la bêtise que vous allez faire. Puis là, il l'a ramené au Seigneur, il a prié avec lui. Je crois que la gare suivante, c'était la gare où habitaient ses parents. Martinus Bière est descendu avec lui à la gare, est allé le présenter à ses parents, réconcilier avec les parents, etc., etc. Et puis voilà, il a repris le train pour rentrer chez lui, il a continué son travail. Bien sûr, ça, c'est pas banal, c'est pas tous les jours que ça arrive non plus. Mais ça peut se passer dans d'autres on dirait, d'une manière un petit peu moins spectaculaire. Soudain, des circonstances, il peut surgir dans nos vies, dans notre journée, des circonstances où nous avons à saisir la main de Dieu. Comme par exemple, soudain l'Esprit nous dira, comme il avait dit à Philippe, approche-toi de ce char, parle à cet homme. Soudain, une occasion de témoignage qui nous est donnée, parce que quelqu'un vient vers nous, ou bien, je ne sais pas, un service à rendre, ou que sais-je. Il faut être disponible à la direction de Dieu. Mais pour ça, il faut croire que Dieu peut nous conduire. Ça, c'est la condition indispensable. Croire que Dieu peut conduire, et puis s'attendre à ce que le Seigneur conduise. Bien sûr, on pourrait parler très longuement sur ces choses. Je crois que c'est un des sujets les plus importants qui soit, cette question de la direction de Dieu. Et Dieu peut nous éviter de faire des bêtises. Il y a parfois aussi de ces pressentiments que le Seigneur, ou de ces, comment dirais-je, des choses, le Seigneur nous prévient d'un certain nombre de choses. Et je me souviens de cette expérience que raconte un pasteur, je ne sais plus qui, son nom, peu importe. C'était au moment, vous savez, des grands attentats de l'OLP dans les années 70, là. Et ce pasteur était à la tête d'un groupe qui l'emmenait en Israël en visite. Ils étaient à l'aérodrome de Rome, où ils avaient fait escale. Et puis, donc, ils étaient en train de déambuler dans le hall de l'aérodrome en attendant qu'on appelle leur avion. Et puis, donc, soudain, le haut-parleur, les passagers à destination de Tel Aviv sont priés de se présenter, porte numérotant pour embarquement immédiat. Bien. Et voilà, le pasteur rassemble son groupe et il se dirige vers cette porte. Et plus il avance vers cette porte, plus il sentait un malaise. Et comme si quelque chose lui disait « Ne va pas là, ne va pas là ». Et pourtant, l'avion était appelé, il devait aller. Et soudain, c'était tellement fort qu'il s'arrête et il dit à son groupe, il dit, écoutez, on va aller se mettre un peu là-bas, derrière, une seconde là. Et il s'éloigne un peu. Juste à ce moment-là, une fusillade incroyable, des terroristes tirés sur le groupe qui était prêt à s'embarquer sur l'avion, il y a eu des dizaines de morts, etc. C'était un de ces grands attentats de l'OLP et tous ont été miraculeusement épargnés. Je me souviens, on est arrivé à quelque chose d'un petit peu semblable, j'étais une fois avec un frère en Israël. Et là, le Seigneur avait conduit de manière différente. C'était une des premiers voyages que je faisais pour les enquêtes. Et j'avais complètement oublié que, logiquement, on devait reconfirmer 70 heures avant, je crois, le billet à la compagnie qui vous transporte. Et juste la veille du départ, je me souviens de ça. Je dis, oh zut, j'ai oublié de reconfirmer. Alors je téléphone à la compagnie. Je dis, monsieur, écoutez, vous auriez dû rappeler plus tôt. Là, maintenant, je regrette. Là, on est en période, on est vraiment complet. Je ne peux pas. Il n'y a plus de place pour vous. Écoutez, vous serez obligé de partir avec 24 heures de retard. Oh, je dis, ça nous embête. Non, c'est impossible, etc. Bon, bah tant pis. On partira 24 heures plus tard. Et le pire, c'est que je n'avais même pas pu prévenir ma famille. Et donc, le lendemain soir, avec ce frère, on était dans un petit restaurant à Jérusalem, en train de manger le repas du soir. Il y avait les nouvelles, comme souvent, là, dans chaque restaurant, quand il y a l'heure des nouvelles, là-bas, les gens vivent presque bulletin d'information en bulletin d'information. C'était le patron du restaurant avait mis tout fort le bulletin d'information. Qu'est-ce que j'entends ? L'avion Tel Aviv-Paris vient d'être attaqué à Orly et tant de morts parmi les passagers de ce vol, etc. On aurait dû être dedans. On aurait dû être dedans. Et alors c'était angoissant pour ma femme qui avait entendu ça aux nouvelles, qui ne me voyait pas revenir non plus, qui avait téléphoné immédiatement en disant voilà, mon mari devait être parmi les passagers, etc. Et le lendemain, je suis arrivé sain et sauf. Mais c'est important, le Seigneur peut nous prévenir quelquefois de choses comme ça. Et c'est pour ça qu'il faut écouter la voix intérieure, ça c'est très important. Et quand nous avons comme ça des malaises qui se créent soudain, comme si eh bien, on est poussé à ne pas faire un certain nombre de choses, au contraire poussé à faire une certaine chose. Alors ça ne veut pas dire qu'il faut prendre n'importe quoi, évidemment, il ne faut pas être subjectif non plus, mais quand ça, c'est vraiment très fort. Et parfois, c'est contre toute logique. Quelquefois, et nous sommes tentés d'écouter notre logique. Il dit, non, mais je suis attendu, comme ce pasteur avec son groupe. L'avion est annoncé, il faut que nous embarquions, c'est l'heure d'embarquer, il n'y a rien d'autre à faire. Eh bien, s'il avait suivi la logique et désobéi au sentiment intérieur, eh bien, vous imaginez le dégât qu'il y aurait eu. Quelquefois, c'est des questions de vie ou de mort. Alors, ça, le Seigneur peut nous conduire merveilleusement de cette manière-là, à condition évidemment d'y croire. Je me souviens d'un autre frère aussi, qui était un jour à son travail, c'était au moment du grand réveil qu'il y avait dans le nord de la France, au début des années 50. C'est un frère tout simple aussi, un simple ouvrier. Et puis, après son travail, un soir, il rentrait chez lui. Et puis, soudain, la voix du Saint-Esprit dans son cœur qui dit va chez le frère Intel. Ah, il dit, mais écoute, Seigneur, c'est pas le moment. Là, lui aussi rentre de son travail, il va se laver, je vais arriver comme un cheveu sur la soupe, etc. Va chez lui. Bon, il va. Il arrive dans cette famille, il trouve tout le monde en pleurs. Qu'est-ce qui se passe? L'enfant venait de tomber, il était là, inanimé. Ils étaient allés chercher le docteur tout de suite, mais on pensait que l'enfant était mort ou il avait quelque chose de grave, etc. Alors ce frère qui est arrivé, il dit, Seigneur, c'est toi qui m'as dit de venir ici. Pourquoi tu m'as dit de venir ici? Il dit, on va prier. Ils ont prié, l'enfant a été immédiatement rétabli. C'est bien courir. Et quand le docteur est arrivé, il dit, où est le malade? Il est là, le malade. Il est en train de courir. Il est entièrement guéri. Alors le Seigneur peut intervenir de cette manière-là. Mais il faut que soyons disponibles. Disponible à écouter la voix du Saint-Esprit et cette intuition intérieure. C'est pas la direction du Saint-Esprit, c'est une intuition intérieure qui nous est donnée. On pourrait aussi parler des rêves. Vous savez, la Bible nous parle à nombreuses reprises de la manière dont Dieu conduit par des rêves, des songes, les songes de Joseph, les songes de Daniel, etc. Bien, il faudrait se garder, bien sûr, de penser que chacun de nos rêves est un message de Dieu. Mais il est un fait que parfois Dieu parle par ce moyen-là. Dieu parle tantôt d'une manière et tantôt d'une autre. Et il arrive parfois que nous nous réveillons en disant « Tiens, j'ai fait un drôle de rêve cette nuit. » Comme si Dieu m'avertissait de quelque chose, comme si Dieu me parlait. C'est ça? Et quelquefois, Dieu peut nous parler aussi au sujet d'incidents qui peuvent venir dans nos journées de cette manière-là. Et alors, précisément là, si nous avons l'impression que c'est un rêve spécial, là aussi on le sent, c'est une question de discernement spirituel. Je sais qu'il y a des personnes qui sont plus sujettes à ce genre de choses que d'autres. Ça aussi, il y a une question de prédisposition, de volonté de Dieu, souveraineté de Dieu. Dieu parlera plus par ce moyen-là, à d'autres. Je me souviens, c'était le cas, par exemple, mon grand-père, et ça lui arrivait fréquemment, relativement fréquemment. Et je me souviens notamment, au moment où la guerre des Six Jours a éclaté, j'étais en Israël à ce moment-là, et soudain, toutes les communications ont été coupées avec Israël, et mes parents savaient que Jérusalem était bombardée, et savaient que j'étais tout juste à 150 mètres de la ligne de front, etc. Ils étaient très, très inquiets. Et mon grand-père a pu dire, écoutez, non, ne vous inquiétez pas, je sais qu'il ne se passera rien. Le Seigneur m'a montré ça cette nuit. Et de fait, ça m'a été gardé, épargné, alors que parfois, il y a un obus qui est tombé pas loin de la maison où nous étions. Alors, le rêve aussi peut être un moyen par lequel Dieu parle. Mais, encore une fois, il faut faire très attention et ne pas penser que chaque fois que nous rêvons n'importe quoi, il y a des choses que le Seigneur nous dit. Dieu peut parler aussi par les circonstances. Reconnais-le dans toutes tes voies, dit la Bible, et il aplanira tes sentiers. Parfois, Dieu ferme des portes et Dieu ouvre des portes. Et c'est comme, vous savez, des feux rouges qui s'allument sur notre route. Il faut être capable de discerner ces choses. Il y a des moments où les choses ne se déroulent pas du tout comme nous avions pensé. Alors on peut s'énerver, on peut s'acharner. Et puis, vous savez, quand une porte se ferme, on peut défoncer la porte. Mais quand on défonce une porte que Dieu a fermée, ben on s'en mord les doigts. Alors parfois, Dieu ferme des portes sans qu'on comprenne. Seigneur, pourtant j'avais cru que, etc. Et puis, on ne comprend pas. Bon, ben attends. Dieu ferme une porte, c'est pour en ouvrir une autre. Et puis, soudain, il y a des portes grandes ouvertes. Et vous savez, ça c'est toujours aussi des épreuves de la foi. Parce que quand Dieu ouvre une porte, eh bien, Il y a toujours un risque, humainement parlant. Et alors, on calcule le risque, mais si je m'engage dans cette voie qui vient de s'ouvrir soudainement, sans que je m'y attende, d'abord, ça remet tout en question, ce que j'avais pensé. Et puis, deuxièmement, je calcule, je dis, mais s'il y a ci, s'il y a ça, etc. Alors, c'est là qu'il nous faut être sûr. Ou c'est une porte que Dieu ouvre, ou c'est pas de Dieu. Si c'est une porte que Dieu ouvre, tant pis pour les risques, Dieu va conduire. Et parfois, certains sont passés à côté du plan de Dieu parce qu'ils ont hésité. Quand Dieu ouvre une porte, elle peut ne pas rester longtemps ouverte. Et si nous ratons la porte que Dieu a ouverte parce que nous tardons trop à y entrer, après c'est terminé. Et parfois, pendant des années et des années, on a sans mordre les doigts. Et là, il faut vraiment une grande écoute de Dieu. Quand Dieu nous conduit par les circonstances, il faut une grande écoute de Dieu. Et lorsqu'il y a un pas à faire, c'est toujours le pas de la foi. Ça veut dire, le pas de la foi, c'est toujours le risque dans la perspective humaine. Je dis dans la perspective humaine, bien sûr. C'est toujours le risque. Mais il ne faut pas se tromper non plus. Si on s'engage, évidemment, sans que ce soit une porte ouverte par Dieu, là, on peut aussi aller devant le problème. Et là, c'est notre communion avec Dieu qui arbitre. C'est la paix de Dieu dont on parlait tout à l'heure. C'est notre écoute de Dieu, et puis évidemment les conseils. On peut demander des conseils. On peut discuter avec les frères, etc. Et puis demander la prière des frères, d'écouter, voilà, frère, j'ai quand même une décision importante à prendre là. Qu'est-ce que vous en pensez? Qu'est-ce que le Seigneur a mis sur votre cœur? Bien sûr. En dernier ressort, c'est nous qui devons avoir la conviction. Si un frère vient vers nous, dit écoute frère, voilà vraiment, tu m'as demandé de prier pour ce problème, ben j'ai prié, ben je dis, je pense que c'est vraiment la direction de Dieu. Ouais. Eh bien, il faut que cette conviction, nous l'ayons nous aussi. Remarquez, la remarque du frère peut faire naître ou peut fortifier cette conviction que nous avions. Mais admettons qu'un frère vient vers nous en disant, ben voilà, j'ai cette conviction de Dieu, et puis que nous avons exactement la conviction inverse. C'est ce que nous ressentons, que nous devons écouter. Parce que c'est nous, finalement, qui sommes en jeu. Tout en disant que là, évidemment, ça se complique. Il faut être sûr qu'il y a les deux qui se trompent. Il faut être bien sûr que c'est le frère qui se trompe. Mais certains, une chose est sûre, et je terminerai là-dessus ce soir, c'est que si nous voulons être conduits par le Seigneur, si nous sommes réellement, comme le dit l'Épître aux Romains, des sacrifices vivants, si il n'y a pas d'obstacle dans nos vies, s'il n'y a pas de rébellion, de péché, de choses comme cela, le Seigneur ne permettra pas que nous nous trompions. Il peut arriver que, en toute bonne conscience, nous commencions à nous tromper et que nous nous engagions dans une voie qui n'est pas bonne. Mais si nous le faisons en toute bonne conscience, le Seigneur ne permettra pas que ça ait des conséquences. Il nous arrêtera avant. Et parfois, justement, quand nous sommes véritablement sincères, le Seigneur arrête. Le Seigneur nous montre, le Seigneur met un stop, un feu rouge. Là, évidemment, si on le brûle, ça, c'est notre faute. Après ça, là, c'est autre chose. Mais en tout cas, le Seigneur mettra un signal suffisamment net et suffisamment clair pour que si nous le brûlons, ben, ce sera en toute conscience, en toute connaissance. Et c'est pourquoi ici, la direction de Dieu est d'abord une direction personnelle et intérieure. Vous remarquerez ici que je n'ai pas encore parlé de prophétie, de révélation, de choses comme ça. Parce que prophétie et révélation sont des moyens, je dirais, exceptionnels pour Dieu de conduire. Il y a, dans le psaume 85, un texte qui dit ceci. « Heureux l'homme qui place en toi son appui. » Heureux les hommes qui placent en toi leur appui, plutôt. Ils ont dans leur cœur, second a traduit, je pense qu'on en a gardé ça dans la colombe, des chemins tout tracés. En fait, le mot hébreu, c'est messilote. Messila, c'est le mot qui est employé aujourd'hui en hébreu moderne pour désigner les autoroutes. Vous savez ce que c'est une autoroute? Quand vous êtes sur l'autoroute, vous êtes sur des rails. Il suffit que vous suiviez et puis vous arrivez. On ne peut pas se tromper quand on est sur une autoroute. Eh bien, heureux les hommes qui placent en toi leur appui. Ils ont dans leur cœur des chemins tout tracés. ça veut dire Dieu conduit. Dieu conduit d'une manière naturelle, d'une manière normale. C'est normal pour l'enfant de Dieu d'être conduit. Et cette direction normale et habituelle de Dieu, c'est tout ce que nous venons d'évoquer. La direction par la parole, la direction par les intuitions spirituelles, la direction par la paix de Dieu, exceptionnellement la direction par des rêves, etc. Tout ce que nous venons d'évoquer là, c'est normal. Ça doit se produire dans la vie de tout enfant de Dieu baptisé dans le Saint-Esprit. Mais quelquefois, les routes de Dieu ne sont pas toujours d'une rectitude parfaite. Parfois, il y a des virages à 180 degrés. Ça arrive. Pas tous les jours, heureusement, mais ça arrive. Et ces virages-là, nous risquons de ne pas les voir. Alors là, Dieu emploie des moyens un petit peu plus, on dirait, un petit peu plus percutants, si j'ose dire. Hein. Et c'est là qu'intervient le domaine de la révélation, de la prophétie, de toutes ces choses-là. Mais la prophétie, la révélation ne sont pas le moyen normal de Dieu de conduire. Ça, c'est l'exception quand il y a des choses que nous ne verrions pas autrement. Et c'est pourquoi nous ne devons pas être obligatoirement toujours à la recherche d'une prophétie. Là, il y a des gens qui sont là, ils prennent des prophéties, toutes les prophéties c'est pour eux. Là, il y a des gens, n'importe quoi, c'est pour eux, Dieu leur a parlé. Non, là aussi la parole de Dieu était rare et les visions n'étaient pas fréquentes, la parole de Dieu était précieuse. Dieu ne va pas parler constamment ou même au travers de toute une série de prophéties pendant un an, et toutes les prophéties ne vont pas être pour la même personne, c'est quand même un peu de bon sens. Hein? Et c'est pourquoi, eh bien, la prophétie vient là pour soudain nous avertir de quelque chose qu'on n'aurait pas vu autrement, ou bien pour confirmer quand nous avons une décision grave à prendre, et que nous avons déjà l'amorce d'une conviction qui est née, pour affermir cette conviction, dire ben oui, ben voilà, c'est bien. Hein. Alors, exceptionnellement, quand vraiment on n'y voit pas clair du tout, on peut dire Seigneur, ben, écoute, donne une parole de révélation, parce que moi j'y vois plus clair, si tu veux, le Seigneur est libre. On ne va pas faire automatiquement. Alors on peut demander, Seigneur, donne une direction prophétique. Parce que là, j'ai besoin, vraiment, je n'y vois pas clair. Ça. Mais on ne fait ça que quand on a épuisé les autres moyens. Autrement, c'est les autoroutes de Dieu. Autrement, c'est les chemins tout tracés dans le cœur. C'est comme ça que ça doit être naturellement. Voilà. La prochaine fois, nous verrons justement ces circonstances exceptionnelles dans lesquelles Dieu parle.
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2: En Matthieu, le verset 11 du chapitre 15 dit ceci, « Ce n'est pas ce qui entre dans la bouche qui rend l'homme impur, mais ce qui sort de sa bouche. Voilà ce qui rend l'homme impur. » Un verset qui vient bousculer, pour l'époque, mais encore pour certains aujourd'hui, toutes les prescriptions alimentaires, tout ce qui était déclaré impur. Ce n'est pas ce qui entre dans la bouche qui est à considérer, semble dire Jésus dans ce verset de Matthieu. C'est ce qui sort de la bouche, ce sont nos paroles, c'est ce que l'on dit des autres, nos jugements. Faisons attention à nos paroles en ce jour.
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4: Bonjour à tous, je suis Raphaël Mambou. Que Jésus vous bénisse, qui que vous soyez, où que vous soyez. Le nom de cette émission est Venez à Jésus. C'est une grâce, c'est un honneur, c'est un privilège de pouvoir vous retrouver encore aujourd'hui autour de la parole de Dieu pour partager quelques versets bibliques sur le thème « Ne vous inquiétez de rien ». C'est notre 10e émission. Avant d'aller plus loin, je vous invite à baisser la tête encore une fois dans la prière pour dédier le reste des 30 minutes entre les mains du Seigneur. Prions. Père éternel, au nom de ton Fils Jésus-Christ, nous venons devant toi pour te dire merci. Merci pour le souffle de vie, merci pour ton amour, merci pour ta grâce, ta bonté, ta miséricorde. Merci Père. Nous te dédions les restes des 30 minutes, Seigneur. Parle-nous, guide-nous, instruis-nous. Fais-nous du bien, Père. Au nom de ton Fils Jésus-Christ, nous avons ainsi prié. Amen. Ne vous inquiétez de rien. 10e émission. Je vous invite à lire dans Genèse 39. Genèse 39, versets 19 à 23. Genèse 39, 19 à 23. Après avoir entendu les paroles de sa femme, qui lui disait « Voilà ce que m'a fait ton esclave », le maître de Joseph fut enflammé de colère. Il prit Joseph et le mit dans la prison, dans le lieu où les prisonniers du roi étaient enfermés. Il fut là en prison. L'Éternel fut avec Joseph et il étendit sur lui sa bonté. Il le mit en faveur aux yeux du chef de la prison. Et le chef de la prison plaça sous sa surveillance tous les prisonniers qui étaient dans la prison, et rien ne s'y faisait que par lui. Le chef de la prison ne prenait aucune connaissance de ce que Joseph avait en main, parce que l'Éternel était avec lui, et l'Éternel donnait de la réussite à ce qu'il faisait. Ne vous inquiétez de rien. Nous avons défini inquiéter comme le fait de se faire du souci pour quelqu'un ou quelque chose, de se préoccuper de quelque chose ou de quelqu'un, de prêter attention à quelqu'un ou à quelque chose. Les synonymes du verbe inquiéter sont affoler, agiter, alarmer, alerter, embarrasser, contrarier, angoisser, ennuyer, préoccuper, secouer, troubler, tracasser. Joseph pouvait dire « Seigneur, tu m'as abandonné ». Joseph pouvait dire « Seigneur, tu m'as laissé tomber ». Joseph pouvait dire « Seigneur, lorsque mes frères m'ont vendu comme esclave, j'avais l'espoir que tu me relèves. J'avais l'espoir que tu me restaures auprès de ma famille. J'avais l'espoir de revenir dans ma famille parce que je sais que tu es le Dieu d'Abraham, d'Isaac, de Jacob et que nos pères nous ont raconté des prodiges sur toi. » Joseph pouvait se dire cela lorsqu'il est arrivé dans la maison de Potiphar. Et lorsque Joseph a vu Dieu l'utiliser, Dieu faire réussir tout ce qu'il entreprenait, Dieu accomplir toutes les paroles que Joseph disait, Joseph s'est dit certainement, dans un bout de temps, je serai libre. Et lorsqu'il a vu Potiphar l'établir sur tous ses biens, comme intendant, comme gérant de tous ses biens, Joseph s'est dit, c'est sûr, je suis sûr que tel que Joseph était, il devait se faire des calculs. Il se disait, dans peu de temps, soit mon maître va me rendre ma liberté, soit mon maître va faire de moi un de ses associés, soit mon maître va me donner sa fille à épouser, sa nièce à épouser, sa cousine à épouser, pour que nous devenions membres d'une même famille, pour que nous fassions alliance avec lui. Parce que vous imaginez, vous vous rendez compte que votre serviteur, tout ce qu'il fait, son Dieu lui donne la réussite. S'il dit « remplissez telle chose parce que demain il y aura telle chose », vous ne faites pas, vous perdez. Vous faites, vous réussissez. Il dit « investissez dans tel domaine », vous investissez pas, vous perdez, vous investissez, vous gagnez. Un tel homme, on ne le laisse pas partir aussi facilement. Mais il deviendra tellement puissant que vous ne voudriez plus de lui comme esclave, parce qu'il faut tout faire pour le garder. Et lorsque l'histoire avec la femme de Potiphar est arrivée, et que Joseph s'est retrouvé dans la prison du roi d'Égypte, Joseph aurait pu se dire, Dieu, je suis perdu. Dieu, je suis abandonné par toi. Joseph aurait pu dire, il n'y a plus d'espoir pour moi. C'est pour cela, mon frère, c'est pour cela, ma sœur, que je suis venu vous dire aujourd'hui, de la part du Dieu de la Bible, de la part du Dieu vivant, de la part de Jésus-Christ, de la part du Saint-Esprit, ne vous inquiétez de rien. Peu importe ce que les hommes sont en train de faire de vous. Peu importe ce que les hommes sont en train de faire sur vous. Vous vous battez. Vous travaillez correctement. Vous êtes honnête, vous êtes juste, vous êtes intègre. Et les hommes vous rejettent. Les hommes manipulent des forces occultes contre vous. Les hommes manipulent des autorités, je ne sais pas, ecclésiastiques, politiques, économiques, judiciaires, contre vous. Ne vous inquiétez de rien. Ne vous privez pas de sommeil. Ne vous affolez pas. Ne vous agitez pas. Ne vous alarmez pas. Ne vous embarrassez pas. Ne vous troublez pas. Ne vous préoccupez pas. Ne vous tracassez pas. Ne vous ennuyez pas. Ne vous angoissez pas. Moi, je suis convaincu que Joseph dormait normalement quand il fallait se reposer. Il avait confiance en Dieu. La preuve, l'Éternel fut avec Joseph et il étendit sur lui sa bonté. Il le mit en faveur aux yeux du chef de la prison. Verset 23. Le chef de la prison ne prenait aucune connaissance de ce que Joseph avait en main, parce que l'Éternel était avec lui et l'Éternel donnait de la réussite à ce qu'il faisait. Vous imaginez? Je suis convaincu que David, que Joseph devait se dire le jour et la nuit, c'est vrai que je suis, selon le monde, retombé plus bas. Selon le monde, j'ai tout perdu, mais Dieu est avec moi. Et c'est mon plus grand bien. Dieu est mon secours et c'est ma plus grande force. Dieu m'accompagne et c'est mon plus grand ami. Il devait l'imaginer. Vous êtes une dizaine, une quinzaine ou une centaine de prisonniers dans un lieu. Vous parlez aussi religion, vous parlez aussi politique, vous parlez aussi économie. Alors, qui es-tu? D'où tu viens? Oh, je suis fils d'Hébreu. C'est quoi ça les Hébreux? Ah, mais nous servons un Dieu unique. Le Dieu d'Abraham, d'Isaac et de Jacob. Ah, comment tu es arrivé ici? Puisque tu prétends servir un Dieu unique, un Dieu d'amour, un Dieu de justice, un Dieu qui est tout puissant, comment tu es arrivé ici? Ben voilà ma situation. J'ai été vendu injustement par mes frères. Je suis arrivé dans la maison de Potiphar. Et puis, oh, on a dû lui dire, laisse tomber, ton Dieu ne sert à rien. Il disait certainement, si, mon Dieu est tout puissant, mon Dieu est tout suffisant. Je ne comprends pas pourquoi je suis là. Mais je sais qu'il est avec moi. Mais je sais qu'il dirige ma vie. Mais je sais que ce qu'il a promis va le réaliser. Le psaume 27, verset 10. Pendant qu'il discutait certainement avec ses collègues, ses colocataires prisonniers, certains ont dû lui dire, « Non, tes parents t'ont abandonné. » Psaume 27, verset 10. « Mon père et ma mère m'abandonnent, mais l'Éternel me recueillera. » Vous voyez, ma famille peut me rejeter. Mon entreprise peut me rejeter. Ma femme peut me rejeter. Votre mari peut vous rejeter. Vos enfants peuvent vous abandonner. Votre société peut vous abandonner. Votre tribu, votre nation, votre pays. Vous servez sous les drapeaux. On peut vous rejeter, on peut vous abandonner. C'est ça l'homme. L'homme est changeant. L'homme change à tout moment. Un païen change et devient chrétien. Il y a de ces chrétiens qui redeviennent des païens. Il y a de ces hommes qui sont incapables de tenir leurs promesses. Ils vous disent juste pour vous faire plaisir. Et des fois, ce sont des membres de nos familles. Et ça fait très mal. Mais Dieu nous dit que lui, il est fidèle. Et qu'il, lui, il ne nous abandonnera pas. Même si nos membres de famille nous abandonnaient. Regardez la fin de l'histoire de Joseph. Est-ce que Dieu n'a pas été fidèle dans sa vie? Joseph a dû pleurer. Je ne dis pas qu'il ne faut pas pleurer. Pleurer, c'est normal. Appelez-nous, nous allons pleurer ensemble au téléphone. Mais n'arrêtez pas la course. N'arrêtez pas le combat. N'arrêtez pas la marche par la foi. N'arrêtez pas de regarder vers Jésus-Christ. N'arrêtez pas de croire en les promesses de Dieu. C'est pour ça que Dieu vous dit, ne vous inquiétez de rien. Ne vous affolez pas. Ne vous agitez pas. Ne vous alarmez pas. Ne vous tracassez pas. Savez-vous que certaines maladies psychosomatiques viennent du fait que l'homme se préoccupe. L'homme se tracasse. Toutes ses pensées toutes ses pensées sont focalisées sur son problème, au lieu que ses pensées soient focalisées sur la personne de Jésus-Christ. Mon père et ma mère m'abandonnent. Jésus-Christ, du haut de la croix, s'est écrié « mon Dieu, pourquoi m'as-tu abandonné ?» Oui, Dieu avait abandonné Jésus-Christ pour nous, mais il savait. Oui, Dieu avait abandonné Jésus-Christ pour nous, mais il savait

Mais pourquoi ça ne marche pas? Dieu m'a montré, Dieu m'a confirmé. Et des fois comme ça, pendant que vous passez par des moments difficiles, vous êtes en train de réfléchir, vous voyez quelqu'un venir vous voir, quelqu'un que vous ne connaissiez pas, vous parlez de la part de Dieu comme s'il connaissait ce problème, comme si cette personne connaissait ce problème. On ne se décourage pas, mon frère. On ne se décourage pas, ma sœur. Dieu est fidèle. Il y a certaines de nos sœurs qui se découragent parce que l'âge avance, il n'y a personne qui se présente pour leur épouser. Ne vous découragez pas, ma sœur. Ne vous découragez pas, ma sœur. Dieu est fidèle. Et Dieu vous dit, Dieu me dit, même si mon père et ma mère m'abandonnent, Dieu lui va me recueillir. Dieu va m'ouvrir les bras de, va m'ouvrir ses bras d'amour pour me dire, viens, j'ai besoin de toi. Oui, Dieu a besoin de vous. Que vous soyez en prison, que vous soyez dans un hôpital, que vous soyez je ne sais où esclave, que vous soyez persécuté dans ces pays où on ne veut pas entendre parler de l'amour de Christ, vous êtes persécuté, ne vous découragez pas. Ne vous inquiétez de rien. Dieu est celui qui combat pour vous. Ésaïe 43, versets 1 à 3. Ésaïe 43. Ésaïe 43, versets 1 à 3. Ainsi parle l'Éternel qui t'a créé, ô Jacob, celui qui t'a formé, ô Israël. Ne crains rien, car je te rachète. Je t'appelle par ton nom, tu es à moi. Si tu traverses les eaux, je serai avec toi. Et les fleuves, ils ne te submergeront point. Si tu marches dans le feu, tu ne te brûleras pas, et la flamme ne t'embrasera pas, car je suis l'Éternel ton Dieu, le Saint d'Israël ton Sauveur. Je donne l'Égypte pour ta race, pour ta répit, et Saba à ta place. Verset 4. Parce que tu as du prix à mes yeux, parce que tu es honoré et que je t'aime, je donne des hommes à ta place, et des peuples pour ta vie. Et vous pouvez continuer tout Ésaïe 43, vous aurez les plus belles promesses. Dieu dit, ne crains rien. Ne vous inquiétez de rien. Pourquoi? Parce que c'est moi qui vous ai créé. C'est Dieu qui vous a créé. Et Dieu vous a recréé en Jésus-Christ. C'est lui le maître du ciel et de la terre, du monde visible et invisible. C'est lui le maître des anges, c'est lui le créateur des anges, c'est lui qui a créé ces anges qui se sont rebellés contre lui. Il est leur créateur, comme pour dire qu'ils sont sous son contrôle. C'est lui qui a créé Potiphar, c'est lui qui a créé la femme de Potiphar, c'est lui qui a créé le chef de la prison. C'est lui, c'est le Dieu, c'est Dieu qui a créé votre patron à l'entreprise, votre line manager, c'est lui qui a créé le président de la République, c'est lui qui a créé le premier ministre, c'est lui qui a créé le juge au parquet, c'est lui qui les a créés. Pourquoi devons-nous paniquer? Pourquoi devons-nous avoir peur? Le sorcier dans votre famille, celui qui fait trembler votre famille, c'est Dieu qui l'a créé. Bien sûr, il ne l'a pas créé sorcier. C'est lui qui s'est rebellé contre Dieu, c'est lui qui veut servir les forces sataniques. Mais c'est pour vous dire que Dieu le contrôle, Dieu le connaît. Ils ne sont pas plus forts que Dieu. Ils ne sont pas plus puissants que le Dieu de la Bible. Ils ne sont pas plus puissants que Jésus-Christ. Jésus-Christ dira dans Matthieu 28, tout pouvoir m'a été donné dans le ciel et sur la terre. Je suis avec vous tous les jours jusqu'à la fin du monde. Est-ce que vous imaginez que nous avons reçu dans notre vie celui qui a reçu tout pouvoir dans le ciel, sur la terre? Jésus-Christ a reçu tous les pouvoirs, pas une partie des pouvoirs. Un autre verset biblique nous dit que celui qui est en nous est plus fort que celui qui est dans le monde. Alors pourquoi devons-nous nous inquiéter? Je t'appelle par ton nom, tu es à moi. En d'autres termes, Dieu dit, je vous connais, vous qui m'écoutez. Il vous connaît par votre nom. Il sait que vous vous appelez Juliette, Marie-Claude, Hélène, Dina, Mylène,

0: Raphaël, Jonathan, Rose, Eric, David, Richard. Il connaît votre vie, il connaît votre nom, il connaît votre situation. C'est vrai qu'il a créé des milliards d'hommes et de femmes, mais il est tout puissant pour vous connaître individuellement. Dieu ne connaît pas plus les grands évangélistes que vous. Dieu ne me connaît pas plus moi que vous. Dieu ne m'aime pas plus que vous. Non, il nous aime tous de la même manière. Jésus-Christ est un bon berger et il connaît chacune de ses brebis. Il sait que vous êtes en prison. Il sait que vous êtes dans un hôpital. Il sait que vous êtes dans une situation difficile. Il sait. Et il contrôle exprimer cette confiance envers lui en ne vous inquiétant de rien, mais en faisant simplement connaître vos besoins. Oh Seigneur, j'ai besoin d'argent parce qu'il faut payer la facture de l'électricité. Seigneur, j'ai besoin d'argent parce qu'il faut payer les études des enfants. Seigneur, j'ai besoin d'argent parce qu'il faut payer les frais académiques, il faut payer les frais des émissions. Seigneur, j'ai besoin d'argent, mais je ne vais pas me tracasser. Seigneur, je suis en prison comme Joseph, injustement, je ne sais pas. Vous imaginez un peu, Joseph est dans la prison du roi d'Égypte. D'abord, c'est un étranger. Pharaon ne connaît pas l'existence de Joseph. Vous imaginez, moi je suis dans mon pays, mais mon président ne connaît pas mon existence. Moi je sais qu'il existe, je sais qui il est, je prie pour lui. Mais lui ne me connaît pas. Alors essayez un peu d'imaginer, maintenant je me retrouve dans sa prison. Le roi d'Égypte n'a pas le temps d'aller faire l'inventaire de qui sont dans sa prison et qui ne le sont pas. Il connaît certainement qui il a mis. Mais qui Potiphar a mis, ce n'est pas son problème. Joseph pouvait se dire, je suis perdu. Mais Dieu est tout puissant. Dieu ne l'a pas abandonné. Ce n'est pas parce que le président de la République ne vous connaît pas que Dieu, lui, ne vous connaît pas. Ce n'est pas parce que votre pasteur à l'église ne vous connaît pas que Dieu, lui, ne vous connaît pas. Il vous connaît. Et ça ne veut pas dire non plus que parce que le président de la République vous connaît, que forcément tout va réussir dans votre vie. Voilà pourquoi on ne doit pas s'appuyer sur les hommes, mais on doit s'appuyer sur Dieu. Et Dieu dit, peu importe les situations dans lesquelles tu es, je suis avec toi. Qu'est-ce qu'il dit? Si tu traverses les eaux, je serai avec toi. Et les fleuves, ils ne te submergeront point. Si vous traversez les tempêtes, Dieu est avec vous dans les tempêtes. Si on vous contraint à traverser le désert, Dieu est avec vous dans le désert. Si on vous contraint à vivre dans la pauvreté, le Dieu de la Bible est avec vous dans cette situation-là. J'aime ce qu'il est dit. L'Éternel accompagna Joseph et la prospérité l'accompagna. Dieu étendit ses grâces sur Joseph. Il le bénit. Il toucha le cœur du chef de la prison. Écoutez, mon frère, écoutez, ma sœur, je refuse de croire que parce que mon banquier me dit que je n'ai pas d'argent, que mes comptes sont au rouge, que je suis maudit. Non, Éphésiens 1, verset 3 nous dit que nous sommes bénis de toutes sortes de bénédictions dans les lieux célestes en Jésus-Christ. Le Saint-Esprit ne nous dit pas que je suis béni parce que j'ai un travail, je suis béni parce que je suis marié, je suis béni parce que j'ai 5 dollars dans mon compte, 5 euros dans mon compte, je suis béni parce que je prêche à la radio. Non! Le Saint-Esprit vous dit, a reçu Jésus-Christ comme Seigneur et Sauveur personnel dans sa vie, il est béni de toutes sortes de bénédictions, matérielles, financières, économiques. Vous êtes béni. Il faut le croire. Il faut l'accepter. Il faut marcher par la foi et non par la vue. Levez-vous le matin, même quand vous savez que votre banquier va venir. Dites, je suis béni en Jésus-Christ. Dites, je suis prospère en Jésus-Christ. Dites que le Dieu de la Bible est avec moi en Jésus-Christ. Je n'ai rien à craindre. Je ne m'inquiète de rien parce que le Dieu de la Bible prend soin de moi. Si tu marches dans le feu, tu ne te brûleras pas. Alléluia. si on essaye de te détruire, si on essaye de me détruire, si on me contraint à passer dans une situation où on va me détruire, Dieu me dit que rien ne va m'arriver parce qu'il est avec moi. Rappelez-vous un peu l'histoire de Daniel, ou plutôt des trois compagnons de Daniel. On les a jetés au feu. Ceux qui apportaient les trois compagnons de Daniel ont été tués. Mais les trois sont sortis avec une quatrième personne, qui est Jésus-Christ. Jésus-Christ commençait déjà à se faire connaître, à se faire manifester, à se faire voir, mais il portait pas encore le nom de Jésus. Mais c'était lui, parce que c'est Dieu qui est intervenu dans leur situation. Dieu ne vous abandonnera pas, mon frère. Si vous marchez en intégrité, si vous prenez part de l'ennemi. Parce que Dieu a besoin de vous pour faire connaître sa puissance aux autres. Il semble maintenant vous montrer qu'ils sont en train de vous vaincre, qu'ils sont en train de vous écraser, comme dans le cas de Joseph. Vous imaginez, il est vendu chez des Ismaélites, ces Ismaélites le vendent chez Potiphar, Potiphar le met en prison. Socialement parlant, le monsieur, il est en train de descendre, il n'est pas en train de monter. Mais par la foi, en fait, il est en train d'être conduit vers sa destinée, puisque Joseph va devenir la deuxième personnalité d'Égypte. Vous imaginez? Moi, à sa place, dès que je sors, dès que le roi m'a intronisé, m'a officiellement intronisé deuxième personnalité du roi d'Égypte, ben écoutez, je vais faire un banquet, je vais inviter tous mes ennemis. Ah oui, ils doivent voir ce que Dieu a fait. Voilà pourquoi il ne faut pas prier pour que Dieu détruise vos ennemis. Il ne faut pas prier pour que Dieu tue vos ennemis. Non, priez pour que Dieu garde vos ennemis là où ils sont. À moins que eux-mêmes s'écartent et mettent Dieu en défi, je ne sais pas. Mais tant que ça dépend de vous, priez pour que Dieu garde vos ennemis, qu'ils se convertissent, que Dieu les bénisse. C'est ce que nous dit la Bible. Et s'ils ne veulent pas, quand Dieu va se servir d'eux comme un marchepied pour vous élever devant les hommes, appelez-les et dites-leur ce que Dieu a fait pour vous. Ils seront confus, ils seront honteux. Le but n'est pas de les humilier, mais de leur faire comprendre, parce que nous sommes appelés à témoigner l'amour de Jésus-Christ, de leur faire comprendre que ce n'était pas contre vous qu'ils étaient en train de combattre, mais que c'était contre Dieu. Bien sûr, s'ils vous donnent encore l'occasion de leur parler, parce qu'il y a d'autres qui fuient. Plaise à Dieu que personne ne fuit. Mon frère, ma sœur, ne maudissez pas vos ennemis. Ne maudissez pas vos ennemis. Ne maudissez pas vos adversaires. Ne les détruisez pas. Priez pour que Dieu les bénisse. Priez pour que Dieu les élève. Priez pour que Dieu les utilise. Priez pour qu'ils se convertissent. Et s'ils ne veulent pas, s'ils veulent persévérer dans leur marche de rébellion contre Dieu et de vous détruire, vous les verrez. Vous verrez leur visage quand ils apprendront que vous avez été élevé. Essayez un peu d'imaginer la tête de la femme de Potiphar le jour où on lui a appris « Ah, mais vous savez, il y a un nouveau intendant en Égypte. Le roi vient d'introniser une nouvelle personne qui va diriger toute l'Égypte. Ah, mais c'est qui? Ah, mais c'est qui? Ah, mais c'est un certain Joseph. » Peut-être qu'elle s'est dit « un certain Joseph. Il vient d'où? Ah, mais il paraîtrait que c'était un prisonnier qui venait de la prison de Potiphar. » Alors, le soir, quand son mari est revenu, j'essaie d'imaginer le soir quand son mari est revenu, et qu'elle a dû expliquer ça à son mari, ou ils ont dû en parler l'un et l'autre, ils ont dit « Non, c'est sûrement pas le Joseph qu'on a mis en prison. » Et quand on les a invités, et qu'ils ont vu que c'était le Joseph, peut-être qu'ils ont eu peur, peut-être qu'ils ont tremblé. Mais Joseph, nulle part dans la Bible, Joseph, on a dit qu'il s'est vengé, parce qu'il servait un Dieu d'amour. Mon frère, ma sœur, Dieu vous aime. Ne vous inquiétez de rien. Vous qui n'avez pas encore donné votre vie à Jésus-Christ et qui avez écouté ce message, malheureusement, ça ne vous concerne pas. Mais vous pouvez faire de sorte que ça vous concerne aujourd'hui. Comment? Simplement en venant à Jésus-Christ. Il vous aime. C'est pour vous qu'il est mort à la croix. Il dit « Je ne mettrai pas dehors quiconque vient à moi ». Une opportunité, ma sœur, c'est une opportunité que Dieu vous donne. Entrez dans l'alliance avec Jésus-Christ. Entrez dans l'alliance avec Dieu par le sang de Jésus-Christ. Et comment le faire? Simplement en baissant la tête dans la prière. Répétez ces simples mots après moi. dites « Père éternel, au nom de ton Fils Jésus-Christ, je viens devant toi. J'ai entendu ton message, j'ai entendu ton amour. Je crois que tu es fidèle, je crois que tu es tout-puissant, je crois que tu es tout-suffisant, je crois que tu es Dieu pour changer ma situation. J'accepte Jésus-Christ comme mon Sauveur et mon Seigneur personnel. Je prends l'engagement aujourd'hui et jusqu'à la fin de ma vie à suivre Jésus-Christ tous les jours de ma vie et dans tous les domaines de ma vie. J'invoque le sang de Jésus-Christ sur mon corps, sur mon âme et sur mon esprit. Je crois et je confesse que je suis une nouvelle créature, un enfant de Dieu, que je suis chrétien, un ambassadeur de Christ maintenant. Au nom de ton Fils Jésus-Christ, j'ai ainsi prié. Amen. Si vous avez fait cette prière, croyez que par la foi, Dieu vous a entendu. Je suis Raphaël Mambou. Nous nous retrouvons la fois prochaine, toujours sur le même thème. Ne vous inquiétez de rien. Que Jésus continue de vous bénir, que Jésus continue de vous garder. À la fois prochaine. Amen.
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1: Bonjour à tous, je suis Raphaël Mambou, que Jésus vous bénisse, qui que vous soyez, où que vous soyez. Le nom de cette émission est Venez à Jésus, c'est une grâce, c'est un honneur, c'est un privilège de pouvoir vous retrouver encore une fois aujourd'hui autour de la parole de Dieu pour partager quelques versets bibliques sur le thème « La parabole du grand souper ». Avant d'aller plus loin, je voudrais vous inviter à baisser la tête dans la prière pour dédier le reste des 30 minutes entre les mains du Seigneur. Prions. Père éternel, au nom de ton Fils Jésus-Christ, nous voici devant toi pour entendre ta parole, pour entendre ton message, pour entendre tes avertissements, pour entendre ton appel, Seigneur. Bénis ce message. Bénis les radios qui nous aident à faire connaître ce message au monde francophone. Bénis les différents auditeurs, Seigneur, qui nous écoutent en ce moment ou qui nous écoutent en rediffusion. Cela n'a aucune espèce d'importance. Ta parole guérit. Ta parole sauve. Ta parole restaure. Et je crois qu'au plus profond de mon cœur, qu'aujourd'hui, tu vas encore atteindre tes objectifs. Merci Père pour ta parole. Au nom de ton Fils Jésus-Christ, nous avons ainsi prié. Amen. La parabole du grand souper. Je vous invite encore à lire dans Luc 14, à partir du verset 16 jusqu'au verset 23-24. Un homme donna un grand souper et il invita beaucoup de gens. À l'heure du souper, il envoya son serviteur dire aux convivés, « Venez, car tout est déjà prêt. » Mais tous unanimement se mirent à s'excuser. Le premier lui dit, « J'ai acheté un champ et je suis obligé d'aller le voir. Excuse-moi, je te prie. » Un autre dit, « J'ai acheté cinq paires de bœufs et je vais les essayer. Excuse-moi, je te prie. » Un autre dit, « Je viens de me marier, c'est pourquoi je ne puis y aller. » Le serviteur de retour rapporta ces choses à son maître. Alors le maître de la maison, irrité, dit à son serviteur, « Va promptement dans les places et dans les rues de la ville. » Amène ici les pauvres, les extropiés, les aveugles et les boiteux. Le serviteur dit, Maître, ce que tu as ordonné a été fait, et il y a encore de la place. Et le maître dit au serviteur, Va, dans les chemins et les longs des haies, et ceux que tu trouveras, contrains-les d'entrer, afin que ma maison soit remplie. Car je vous le dis, aucun de ces hommes qui avaient été invités ne goûtera de mon souper. Au moment où je suis en train de lire ce texte, la partie où il est dit, il y a encore de la place, au verset 22, le serviteur dit, Maître, ce que tu as ordonné a été fait, et il y a encore de la place, m'a interpellé pendant que j'étais en train de lire. Mon frère, ma sœur, je ne connais pas votre vie. Je ne sais pas d'où vous m'écoutez. Mais je suis venu vous dire, et je suis convaincu que c'est le Saint-Esprit qui parle, il y a de la place pour vous dans le royaume de Christ. Il y a de la place pour vous dans le royaume de Dieu. Il y a de la place pour vous à côté de Jésus-Christ. Ne ratez pas cette opportunité, ne ratez pas cette invitation que Dieu est en train de vous tendre. À cause des convoitises des yeux, de l'orgueil de la vie, des richesses de ce monde, à cause peut-être d'une femme, d'un mariage, d'un enfant, ou peut-être même à cause des persécutions. Ne ratez pas votre place qui est dans le royaume de Christ. Ne ratez pas votre place qui est dans le royaume de Dieu. Je vais même dire, je suis convaincu que parmi les trônes qui sont autour du trône de Jésus-Christ, il y a un trône sur lequel on a inscrit votre nom. Et tant que vous n'aurez pas encore donné votre vie à Jésus-Christ, ce trône va rester vide. Et si vous mourrez sans avoir donné votre vie à Jésus-Christ, ce trône va rester vide pour l'éternité. Parce que vous irez en enfer. Mais à côté de Christ, vous n'allez pas régner. Il y a encore de la place aujourd'hui. Il n'est pas encore trop tard. Jésus a dit, « Venez à moi, vous tous qui êtes fatigués et chargés, et je vous donnerai du repos. » Bon, nous n'en sommes pas encore là, mais c'est quelque chose que j'ai eu à cœur, que j'ai voulu partager avec vous en ce moment. Nous avons commencé à étudier, c'est quoi une parabole? Une parabole, ce sont des enseignements spirituels que Christ donne et il les explique au travers des éléments ou des faits que nous rencontrons dans notre vie de tous les jours. Mon frère, ma sœur, j'ai une bonne nouvelle pour vous. Dieu vous aime. Dieu n'est pas un être mystérieux. Il n'enseigne pas des choses bizarres qui sont réservées à quelques personnes. Non, il parle de manière à ce que tout le monde comprenne. C'est vrai qu'il donne des images, mais lui-même il explique. C'est merveilleux de servir quelqu'un comme Jésus-Christ. Il donne des images et lui-même explique. Il donne des paraboles et lui-même il explique. Mon frère, ma sœur, peut-être que vous vous êtes souvent posé des questions sur c'est quoi cette parabole des convivés, comment vous pouvez l'appliquer dans votre vie de tous les jours. C'est cette étude qui va vous permettre. Je suis sûr qu'il y a encore d'autres qui ont fait des bien meilleures études sur ce sujet. Mais avec la grâce de Dieu, je ne cherche pas à être comparé aux autres. Je ne cherche pas à me comparer aux autres. Avec la grâce de Dieu, j'essaie de vous apporter l'évangile avec la pluie, avec un message simple, très simple. Dieu vous aime. Il est dit au verset 17, à l'heure du souper, au moment du souper. Nous avons vu que pour organiser un dîner, il faut prévoir des moyens financiers. Christ, en mourant à la croix, donne à chacun d'entre nous la possibilité de participer à ce dîner. Vous êtes des invités. Je suis un invité. Dieu nous invite aux noces de l'agneau, aux noces de Jésus-Christ. Il vient prendre son Église bientôt. Jésus, en mourant sur la croix, a dit, « Tout est accompli. » Une autre version dit, « J'ai achevé tout ce que tu m'avais demandé de faire. » Mon frère, ma sœur, tout est prévu. Nous ne manquerons de rien lorsque nous marchons avec Jésus-Christ. Nous serons réunis avec Christ. Et puis nous allons descendre avec Christ et nous allons régner avec Christ. Mon frère, ma sœur, c'est vraiment merveilleux. Ma prière est que vous puissiez répondre positivement à l'invitation de Jésus-Christ. Mais malheureusement, il y a une catégorie d'hommes et de femmes qui, pour des richesses du monde, disent non à Jésus-Christ. Au verset 18, tous unanimement se mirent à s'excuser. Tout le monde a refusé, mais maintenant on a commencé à détailler pourquoi ils ont refusé. La première catégorie dit, j'ai acheté un champ et je suis obligé d'aller le voir. Excuse-moi, je te prie. J'ai acheté un champ. En d'autres termes, cet homme était préoccupé d'abord par les richesses de ce monde. Imaginez que le président de votre république, le président du pays, vous invite à un dîner un samedi, samedi après-midi, samedi soir, et que vous lui disiez, désolé monsieur le président de la République, je ne sais pas répondre à votre invitation parce que je dois aller voir le terrain que j'ai acheté en Afrique, au Bas-Congo, en province orientale. Ça serait une manière de dire au président de la République que mes affaires sont beaucoup plus importantes que le dîner que vous êtes en train d'organiser. Oui, c'est ça. Et s'il n'est pas trop méchant, il va considérer ça comme étant une insulte. S'il n'est pas trop méchant, il va considérer ça comme étant une gifle que vous êtes en train de lui donner. Et c'est la même chose avec le roi des rois, le seigneur des seigneurs. Cette catégorie de personnes invitées disent à Jésus, nous avons de choses de plus importantes à faire. Nous avons des choses plus importantes à faire que d'aller manger et souper avec toi. Mon frère, ma sœur, que les richesses de ce monde ne nous trompent pas. Il y a un homme dans la Bible qui a rencontré Jésus, qui a parlé avec Jésus. Mais Jésus l'invite, cet homme va décliner l'invitation de Jésus à cause des richesses du monde. Nous allons lire dans Marc 10, versets 17 à 25. Ça fait un assez long texte, mais c'est quand même important. Comme Jésus se tenait en chemin, un homme accourut et se jetant à ses genoux devant lui, demanda-t-il, « Que dois-je faire pour hériter la vie éternelle ?» Jésus lui dit, « Pourquoi m'appelles-tu bon ? Il n'y a de bon que Dieu seul. Tu connais les commandements. Tu ne commettras point d'adultère, tu ne tueras point, tu ne déroberas point, tu ne diras point de faux témoignages, tu ne feras tort à personne, honore ton père, honore ta mère. » Le jeune homme lui répondit, « Maître, j'ai observé toutes ces choses dès ma jeunesse. » Jésus, l'ayant regardé, l'aima et lui dit, « Il te manque une chose. Va, vends tout ce que tu as, donne-le aux pauvres et tu auras un trésor dans le ciel, puis viens et suis-moi. » Mais, affligé de cette parole, cet homme s'en alla tout triste, car il avait de grands biens. Jésus, regardant autour de lui, dit à ses disciples, qu'il sera difficile à ceux qui ont des richesses d'entrer dans le royaume de Dieu. Il leur dit, « Mes enfants,
2: qu'il est difficile à ceux qui possèdent, à ceux qui se confient dans les richesses, d'entrer dans le royaume de Dieu. Il est plus facile à un chameau de passer par le trou d'une aiguille qu'à un riche d'entrer dans le royaume de Dieu. Voilà comment Jésus répond. Un homme vient le voir. Maître, tu es vraiment quelqu'un d'extraordinaire. Qu'est-ce que je dois faire pour avoir la vie éternelle? Le monsieur, Jésus lui dit, mais écoute monsieur, applique la parole de Dieu dans ta vie. Le gars lui dit, mais Jésus, j'ai fait ça toute ma vie, depuis mon plus jeune âge. Jésus lui dit, vends tout ce que tu as, et puis viens suivre-moi. Jésus voulait montrer à ce monsieur, par la remarque, il te manque une chose. Qu'est-ce qui te manque une chose? Que tu sois détaché des richesses de ce Céfa. Dieu n'est pas contre. Mais il ne veut pas que nous soyons attachés à ces choses-là. Dieu n'est pas contre le diamant, c'est lui qui a créé le diamant. Dieu n'est pas contre l'or, c'est lui qui a créé l'or. Dieu n'est pas contre les voitures, c'est Dieu qui a donné l'intelligence à l'homme de fabriquer une voiture. Dieu n'est pas contre des immeubles, que vous possédiez des immeubles par centaines, puisque c'est lui qui vous donne la force d'acquérir ces choses. Mais Dieu ne veut pas que votre cœur se remplisse d'amour pour les richesses du présent siècle. 1 Timothée 6, verset 10 nous dit, si je ne me trompe pas, 1 Timothée 6, verset 10 nous dit, l'amour de l'argent est la racine de tous les maux. Quelques frères se sont égarés du salut parce qu'au fait, ils se sont laissés remplir par l'amour de l'argent. C'est un peu l'histoire de ce monsieur. Il veut la vie éternelle. Il reconnaît que Jésus-Christ est le chemin, la vérité et la vie. Il reconnaît que Jésus-Christ est Dieu. Il reconnaît que Jésus-Christ est merveilleux, qui transforme les vies. Il purifie les lépreux, il ressuscite les morts. Il sait que Jésus-Christ est l'envoyé de Dieu. Il sait que Jésus-Christ est Dieu manifesté en chair. Et il dit, qu'est-ce que je dois faire maintenant pour être sauvé? Jésus lui dit, vends tout ce que tu as et suis-moi. En d'autres termes, détache-toi. Détache-toi de ces valeurs terrestres qui t'empêchent de marcher avec moi. Et vous savez, bon ça j'ouvre juste une parenthèse. Il est dit quelque part dans l'Ancien Testament, dans le livre des Proverbes, que celui qui donne aux pauvres, prête à l'Éternel. En d'autres termes, Jésus est en train de lui dire, tu vois tes richesses. Quand tu les donneras aux pauvres, au fait tu as prêté de l'argent à Dieu. C'est dans ce sens qu'il dit, tu auras un trésor dans le ciel. Et quand tu auras besoin de cet argent, puisque Dieu n'est débiteur de personne, Dieu va te donner cet argent. Tout ce qu'il voulait montrer à ce monsieur, c'est que c'est vrai que tu m'aimes, c'est vrai que tu veux me suivre, c'est vrai que tu es soucieux des choses spirituelles, mais tu es attaché aux richesses, tu tiens aux richesses, tu es prêt à faire n'importe quoi pour avoir de l'argent, pour avoir de l'or, pour avoir des promotions, pour avoir des maisons. Tu es prêt à tuer, en fait. Tu es prêt à mentir. Parce que si tu meurs de faim, si tu dors une nuit affamé, tu vas rejeter Dieu. Jésus voulait montrer à cet homme, détache-toi de tes richesses. Gère-les, oui, mais détache-toi de ces richesses. Ce n'est pas parce que tu n'as pas la nouvelle paire de chaussures que tu n'as plus de valeur. Ce n'est pas parce que tu n'as pas le dernier abonnement Internet que tu es sans valeur. Ce n'est pas parce que tu n'as pas de promotion que tu es inutile. Ce n'est pas parce que tu n'as pas le dernier cri de vêtement que tu es un vaurien, que tu ne vaux rien dans la société. Vous savez, il y a des gens qui réfléchissent comme ça. Et à cause de ça, ils sont prêts à tuer, à mentir, à voler, à se prostituer, à entrer dans des sciences occultes, à servir Mammon, Dagon, Baal, Astarté, à faire n'importe quelle pourriture spirituelle, à servir n'importe quelle pourriture spirituelle du moment qu'il ne manque pas d'argent. J'ai même entendu parler d'une histoire d'un homme qui, ayant pactisé avec le diable pour avoir de l'argent, on lui a dit de ne jamais passer la nuit dans son lit, mais de toujours passer la nuit soit près d'un cimetière ou dans un lieu de deuil. Vous imaginez une vie comme ça. Tous les soirs, vous devez chercher un lieu de deuil. particulièrement pour nous en Afrique, les gens me comprennent mieux. Ou de dormir près d'un cimetière. Tout ça pour avoir quelques millions de dollars, quelques milliards de... L'homme heureux. Ce qui rend un homme heureux, c'est sa relation avec Jésus-Christ. Jésus dit à cet homme, il te manque une chose. Va, vends tout ce que tu as, donne-le aux pauvres et tu auras un trésor dans le ciel. Puis viens et suis-moi. Détache-toi de ton argent parce que ton argent t'empêche, l'amour que tu as pour ton argent t'empêche de me suivre. L'amour que tu as pour ces richesses de ce présent siècle t'empêche de me suivre. Proverbe 11, verset 28. Proverbe 11, verset 28. Proverbe 11, j'y suis presque, verset 28. Dieu dit ceci. Proverbe 11, verset 28. Dieu dit ceci. Celui qui se confie dans ses richesses tombera. Mais les justes verdiront comme le feuillage. Celui qui se confie à sa banque va échouer. Celui qui se confie sur l'économie de son pays va échouer. Celui qui se confie sur son diamant, sur ses diamants, sur ses fermes, sur ses industries, sur ses entreprises, sur ses biens immobiliers, va échouer. Dieu n'est pas contre, je répète encore, je m'excuse, Dieu n'est pas contre que nous puissions posséder des maisons, des voitures, des immeubles, des entreprises. Dieu n'est pas contre le fait que nous ayons des promotions. Au contraire, il approuve cela. Du reste, il dit lui-même dans la Bible. Bien-aimé, je souhaite que tu prospères dans tous les domaines de ta vie, que tu sois en bonne santé, comme tu prospères dans ton âme. C'est ce que Dieu veut pour chacun d'entre nous. Mais il est contre que nous soyons attachés aux richesses de ce monde. Il est dit dans le Nouveau Testament, dans les Évangiles, il est impossible de servir deux maîtres à la fois. Soit tu sers Christ, soit tu sers Mammon, le Dieu de l'argent. Mon frère, ma sœur, écoutez-moi, je ne suis pas là pour vous critiquer. Je ne suis pas là pour vous faire du mal, mais je suis là pour vous faire connaître la volonté de Dieu, pour vous faire comprendre ce que Dieu dit. Celui qui se confie dans ses richesses va échouer. Celui qui se confie dans ses richesses est en train de se détacher de Dieu. C'est vrai qu'avec l'argent, on va à l'hôpital. C'est vrai qu'avec l'argent, on paye son carburant. C'est vrai qu'avec l'argent, on paye ses factures d'eau, ses factures d'électricité. C'est vrai qu'avec son argent, on paye le Minerval à l'université. C'est vrai qu'avec son argent, on peut évangéliser, faire connaître l'évangile au travers des radios, au travers de la télévision. C'est vrai qu'avec l'argent, on peut imprimer des messages sur la Bible. Ça, c'est vrai. Dieu n'est pas contre. Mais ce que Dieu refuse, c'est que l'argent devienne notre Dieu. Vous savez, lorsque l'homme commence à servir l'argent, il fera tout ce que l'argent lui dira de faire. Donc, refuser l'invitation de Jésus-Christ à participer à l'enlèvement. De refuser de participer au souper, au grand dîner que le roi des rois, le Seigneur des seigneurs, va organiser pour nous lorsqu'il viendra prendre son église. Le monsieur dit à l'envoyé de Dieu, « J'ai acheté un champ, je dois aller le voir, excuse-moi, je te prie. » Il a dit en fait à Dieu, « Mes affaires sont plus importantes que répondre à ton invitation. » C'est une preuve de folie. Oh, vous allez peut-être dire, « Jamais je ne vais dire ça à Dieu. Jamais je ne parlerai de cette manière à Dieu. » C'est vrai. Mais vos attitudes montrent, attestent, confirment que vous êtes en train de dire à Dieu, « Mes affaires sont plus importantes que répondre à ton invitation. » Je me souviens d'un monsieur qui est mort il y a quelques années en arrière. Il disait souvent à sa femme, à chaque fois que sa femme l'invitait à venir à l'église, il disait à sa femme ceci. Lui, Dieu, là, il fait ses affaires chaque dimanche. Hein. Laisse-moi aller faire mes affaires. Ce monsieur est mort. Oh, je ne sais pas s'il est mort dans le Seigneur, je ne sais pas s'il est mort sans le Seigneur, mais je suis convaincu d'une chose aujourd'hui. Peu importe là où il est, que ce soit au ciel ou en enfer, peu importe là où il est, il regrette certainement le genre de phrase qui sortait. Attention, mon frère, attention, ma sœur, ne négligeons pas le salut de Dieu. l'invitation de Dieu pour les richesses de ce monde. Proverbe 13, verset 22. L'homme de bien a pour héritier les enfants de ses enfants, mais les richesses du pécheur sont réservées pour les justes. Les richesses du pécheur. Vous imaginez, celui qui vit dans la magouille, il abandonne Dieu pour la magouille, pour les tromperies, pour les vols, pour les mensonges, pour gagner de façon incorrecte des richesses. Et Dieu lui dit, tu vois tout ce que tu es en train d'amasser là, je vais prendre ça et je vais donner à celui qui marche selon ma volonté. Comme pour vous dire, mon frère, les richesses de ce monde, ce n'est pas ça qui doit nous empêcher de servir Dieu. Parce que d'une manière ou d'une autre, Dieu va faire passer les richesses des mains des païens entre nos mains. Dieu est convaincu, Dieu sait que pour évangéliser de grosses sommes d'argent, il le sait, il en est pleinement conscient. Lorsqu'il a dit à ses disciples, dans l'ordre missionnaire, allez dans le monde entier et prêchez la bonne nouvelle. Jésus savait qu'il fallait des grosses sommes d'argent. Jésus est responsable. Jésus, c'est un Dieu responsable. C'est le Dieu responsable. Il sait. Alors, pourquoi se préoccuper à gagner de l'argent, même de manière illicite, alors que cet argent va passer d'entre les mains des pécheurs vers les mains de ceux et de celles qui font la volonté de Christ? Il est préférable de marcher avec Christ et d'attendre que Dieu nous mette les richesses entre nos mains. Quand je dis ça, ça ne veut pas dire que je dis qu'il ne faut pas aller travailler. Non, ce n'est pas ce que je suis en train de dire. Travaillons, Dieu va bénir les œuvres de nos mains et Dieu va faire de manière à ce que ce que nous gagnons soit multiplié par 100, par 10 000, par 100. Moi j'en suis pleinement convaincu. Je suis convaincu que le salaire que je gagne aujourd'hui n'est rien comparé à ce que Dieu va me faire gagner dans les mois et dans les années qui viennent. Parce qu'il sait que j'ai besoin d'argent pour faire de grandes choses avec lui. Il le sait et je n'éloigne pas de Dieu. Proverbe 23, verset 5. Proverbe 23, verset 5. Je voudrais commencer au verset 4. Ne te tourmente pas pour t'enrichir, n'y applique pas ton intelligence. Veux-tu poursuivre du regard ce qui va disparaître? Car la richesse se fait des ailes, et comme l'aigle, elle prend son envol vers les cieux. Comme pour dire, ne vous empêchez pas de dormir la nuit. Oh non, j'ai pas d'argent pour payer mon minerval, j'ai pas d'argent, je suis pas comme les autres, ma vie... Vous savez qu'il y a des gens qui croient qu'ils sont maudits parce qu'au fait, ils ne sont pas au même pied d'escale, au même pied d'égalité que, par exemple, ses collègues de promotion. Il y a des gens comme ça. Ils regardent tous ses collègues de promotion, ils sont tous directeurs, présidents d'entreprise, chefs d'entreprise, ministres. Lui, il se regarde, il est un simple comptable. Alors il se dit, non, moi je dois être maudit. Non, monsieur, vous n'êtes pas maudit. Si vous avez Jésus-Christ, vous êtes une source de bénédiction. Et Dieu vous dit, ne vous tourmentez pas à vous enrichir. Parce que celui qui se tourmente, au fait, est en train de dire que si je n'ai pas d'argent, je ne peux rien faire dans ce monde. En d'autres termes, il est en train de dire, l'argent est devenu mon Dieu. Et d'une autre manière, il dit, il est en train de prouver qu'il est rempli dans son cœur d'amour pour l'argent. Mon frère, ma sœur, qu'on ne vous trompe pas. L'argent ne fait pas le bonheur de qui que ce soit. Avec l'argent, on peut acheter des choses. Mais ne devenons pas comme cet homme dans cette parabole du grand souper qui va dire à Dieu, écoute, j'ai acheté un truc, je dois aller voir ce truc, je dois m'occuper de ce truc. C'est plus important que répondre à ton salut. C'est plus important que de répondre à ton dîner. Mon frère, ma sœur, beaucoup d'entre nous, même dans l'église de Jésus-Christ, nous sommes en train de donner ces réponses à Jésus-Christ. Jésus, je sais que tu m'aimes. Je sais que tu vas tout faire pour me sauver. Mais pour l'instant, tu vois, j'ai besoin d'argent. J'ai besoin d'argent pour la facture. Alors laisse-moi aller me prostituer. Laisse-moi aller vendre. Laisse-moi aller tuer. Laisse-moi aller mentir. Laisse-moi aller escroquer. Laisse-moi m'occuper des richesses de ce monde. Et je sais que toi, tu vas me sauver. Ce n'est pas comme ça. Répondons d'abord à l'invitation de Christ et laissons Christ pourvoir à nos besoins. Il sait que nous avons besoin de travail pour payer nos factures. Il sait que nous avons besoin de travail pour payer le minerval. Il sait que nous avons besoin d'argent pour payer les factures de radio, les factures de télévision. Il sait que nous en avons besoin. Mais il nous demande d'abord de répondre à son invitation. Mon frère, ma sœur, au moment où vous êtes en train de m'écouter, Qu'est-ce qui remplit votre cœur? Le verset 4 du chapitre 23 de Proverbes dit « Ne vous tourmentez pas ». Toutes les pensées de la personne sont tournées et dirigées vers l'argent. Qu'est-ce qui remplit votre cœur? Est-ce l'argent ou Jésus-Christ? Si c'est l'argent, Jésus vous donne l'opportunité aujourd'hui de prendre un nouveau départ, simplement en l'acceptant comme Sauveur et Seigneur personnel, et de vous engager à le suivre tous les jours de votre vie. Si c'est cela votre désir, c'est très simple. Baissez la tête dans la prière et répétez ces simples mots après moi. Père éternel, au nom de ton Fils Jésus-Christ, me voici devant toi. J'ai entendu ton appel, j'ai entendu ton message, j'ai entendu tes avertissements. Je te demande pardon parce que j'ai négligé ton invitation pour les choses de ce monde, pour les richesses de ce monde. Je te demande pardon. Purifie-moi avec le sang de Jésus-Christ. Lave-moi avec le sang de Jésus-Christ. Et je prends l'engagement maintenant et jusqu'à la fin de ma vie à suivre Jésus-Christ tous les jours de ma vie et dans tous les domaines de ma vie. Au nom de ton Fils Jésus-Christ, j'ai ainsi prié. Amen. Si vous avez fait cette prière, croyez que par la foi, Dieu vous a entendu. Nous nous retrouvons dans quelques instants après cette page publicitaire.
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2: Bon retour à l'émission Venez à Jésus. Vous savez, c'est une grâce, c'est vraiment un honneur, c'est vraiment un privilège de pouvoir vous retrouver. Mon frère, ma sœur, n'hésitez pas à l'invitation de Christ. Puisque vous avez donné votre vie à Jésus, marchez avec Jésus. Ne vous détournez pas de Jésus à cause des richesses de ce monde, à cause de l'amour d'une personne ou de quoi que ce soit. Jésus revient bientôt. Je suis Raphaël Mambou. Nous nous retrouvons la fois prochaine, toujours sur le même thème, la parabole du grand souper. Que Jésus continue de vous bénir, que Jésus continue de vous garder. À la fois prochaine. Amen.
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4: 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Clémence Martin.
5: Des cendres gisent au sol, avec quelques bouts de bois épars en pleine nature. Ces cendres sont celles de Samarie Kazabi, une chrétienne âgée de 55 ans. Le drame a eu lieu le dimanche 16 octobre 2016, dans le village de Dokawaya, situé dans le district de Sukma, de l'état Chhattisgarh en Inde. Samarie a été traînée hors de son domicile, déshabillée, battue, puis brûlée par des extrémistes hindous de son village. Il lui reprochait sa foi chrétienne. C'est son fils qui a retrouvé les vêtements de sa mère rassemblés dans un sac alors qu'elle avait disparu. Le chef du village a confirmé le meurtre. Ce n'est pas la première fois que cette famille subit une agression. Son fils et sa belle-fille avaient été kidnappés quelque temps plus tôt par des militants maoïstes mandatés par les membres du village. Ces derniers les avaient relâchés après avoir découvert qu'ils priaient pour le bien-être de la communauté et ne constituaient aucun danger pour celle-ci. Portes Ouvertes a rendu visite à Sukura, le fils de la victime, afin de l'épauler dans cette période de deuil. Ému, ce père de famille a témoigné « Depuis le jour où je suis devenu chrétien, aucun responsable d'église ne nous a visités. C'est la première fois que quelqu'un vient prier pour nous. Merci beaucoup. » Sukura et sa famille sont les seuls chrétiens du village qui continuent à tenir ferme dans leur foi malgré les persécutions. Le village où s'est déroulé le drame est isolé. Les routes sont difficilement praticables. Le lieu n'a aucune couverture téléphonique. L'histoire de Samarie aurait pu disparaître avec ses cendres. Mais la voix de celle-ci crie de la terre jusqu'à nous. Elle rappelle l'atroce et vive persécution auxquelles les chrétiens indiens sont confrontés dans plusieurs états du pays. Elle souligne l'importance du soutien fraternel, notamment par la prière.
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7: Et donc, nous avions vu ce qu'il était, ce qu'avait été sa trajectoire. Et donc, nous étions restés à ce qui concernait la défaite de Satan à la croix. À la croix, l'ennemi a subi une défaite majeure. C'est ce que l'apôtre Paul rappelle aux Colossiens. Lui-même, Jésus avait annoncé cette victoire quand il parlant de la croix, il avait dit « Maintenant, à lui le jugement de ce monde, maintenant le prince de ce monde est jeté dehors. » La confrontation entre Jésus et Satan commence dans le désert. Après le baptême dans le Saint-Esprit, au moment de la tentation. Ce n'est pas un hasard si la première rencontre des deux adversaires, des deux protagonistes, si l'on peut dire, a lieu dans le désert. Le désert, dans l'Ancien Testament, est le lieu de Satan. Le désert est un endroit qui est peuplé par les puissances des ténèbres. C'est le pays de la vipère, donc du serpent, et du dragon volant. C'est l'endroit où l'on chasse le bouc qui est voué à Azazel, qui manifestement est un démon, sinon le prince des démons. Le désert est qualifié par le livre du Deutéronome de grand et affreux désert. Et dans le désert, donc, il y a confrontation avec les puissances démoniaques. Jésus, donc, en s'enfonçant dans le désert après avoir été rempli du Saint-Esprit, envahit en quelque sorte le domaine de Satan. C'est ça que ça veut dire. C'est une incursion dans le domaine même de l'adversaire. Et par conséquent, une confrontation en découle. Cette confrontation, elle est aussi en relation avec une autre parole de Jésus, quand on l'accusait de chasser Satan par Belzébuth, le prince des démons, Jésus donne une parabole, celle de l'homme fort. Il dit, si un homme fort, c'est-à-dire Satan, garde sa maison, personne ne peut venir piller ses biens. Et l'homme fort, ou le puissant, si vous voulez, c'est tiré d'Ésaïe 53, un texte où il nous est dit du Messie, donc après sa mort et sa résurrection, c'est pourquoi je lui donnerai sa part avec les grands, il partagera, il peut traduire aussi, il s'emparera du butin du puissant. Et je lui dis, s'il y a un homme puissant, et fait allusion à ce texte, qui garde sa maison, personne ne peut s'emparer de ses biens. Qu'est-ce que c'est ses biens ? C'est essentiellement les hommes qu'il retient captifs. Qu'il retient esclave. Il les retient captifs par le péché et par les conséquences du péché, à savoir la souffrance, la mort, la possession démoniaque, la maladie. Et Jésus apparut, comme le dira l'Évangile, pour détruire les œuvres du diable. Et le ministère de Jésus est une confrontation avec l'adversaire. Et bien sûr, l'adversaire, quand Jésus envahit son domaine pour le lier, il cherche à lier l'homme fort, le puissant, pour pouvoir piller ses biens. piller ses biens, c'est-à-dire essentiellement mettre ses victimes en liberté. Et alors, Satan tente avec lui les mêmes ruses qu'il a si bien réussi avec le premier couple humain. Et les trois tentations du désert qui nous sont rapportées par l'Évangile sont en quelque sorte un remake des trois tentations auxquelles Ève a été confrontée dans le jardin d'Éden. Elle vit que l'arbre était bon, ordonne que ses pierres deviennent du pain, manger la chair, la convoitise de la chair, dira l'apôtre Jean, quand dans son épître il évoque les trois domaines sur lesquels s'exerce la tentation, qu'il était agréable à la vue et qu'il était utile pour ouvrir l'intelligence et pour devenir comme Dieu. Jette-toi du haut du temple pour faire un miracle qui soit visible, un signe visible, agréable à la vue. La convoitise des yeux. Et puis, troisième point, si tu te prosternes devant moi, je te donne tous les royaumes de la terre. Vous serez comme des dieux. C'est pas l'orgueil, dira l'apôtre Jean. Et malheureusement pour l'adversaire, et heureusement pour nous, les choses ne tournent pas comme il escomptait. Jésus triomphe. Et à la fin, les anges viennent le servir. Et déjà, l'homme fort est déjà lié. Il a perdu sa capacité d'intervenir, du moins pour l'heure. Tout n'est pas encore joué. Et il le laisse jusqu'à une meilleure occasion, nous dit la Bible. Mais Jésus, maintenant, par la victoire qu'il a remportée sur l'homme fort dans le désert, a les coudées franches. Et il revient donc rempli du Saint-Esprit, et c'est son discours inaugural dans la synagogue de Nazareth, « L'Esprit du Seigneur est sur moi, car il m'a oint pour libérer les captifs. » Ça veut dire pour piller le domaine de l'homme fort. Et alors le ministère de Jésus est marqué notamment par de nombreux exorcismes. Il chassait beaucoup de démons. Ça veut dire, manifestant ainsi, la défaite de l'adversaire. Il guérissait les malades. La défaite de l'adversaire. Il guérissait les malades. Finalement,

la fièvre dont est affligée la belle-mère de Pierre, est chassé un petit peu comme une puissance démoniaque. Il chasse la fièvre, il, comment est-ce qu'on dit en français, il parle à la fièvre et la fièvre est chassée. Le pardon, la réhabilitation des pécheurs, des prostituées, des publicains, des gens de mauvaise vie, ça, la proximité de Jésus avec les pécheurs, pourquoi va-t-il vers les pécheurs ? Parce que justement, il est comme le médecin qui apporte le remède, non pas aux bien portants, comme il le dit, mais aux malades. Et qui sont ces malades du péché, si ce n'est justement ces gens qui sont aussi touchés par l'ennemi, par l'adversaire ? Et Jésus, par le pardon, brise la puissance de l'adversaire, qui retient ces gens, liés par les conséquences de leur faute et par les conséquences de leur péché. Il y a un texte tout à fait intéressant, où justement ces exorcismes où Jésus donc est accusé de chasser Satan par Belzébul, le prince des démons. Jésus montre l'absurdité de cette réflexion. Il dit, enfin, Satan s'autodétruit pas lui-même quand même. Il faut être un peu, faut pas être stupide. Donc si c'est pas par Belzébul que je chasse les démons, c'est par qui alors? C'est par le Seigneur, la puissance de Dieu. C'est donc par le doigt de Dieu que je chasse les démons. Par le doigt de Dieu, c'est une allusion à la réflexion des sages de l'Égypte, lorsque, au moment du miracle des poux, la plaie des poux, pardon, ils disent au Pharaon, ça c'est le doigt de Dieu. Alors c'est par le doigt de Dieu que je chasse les démons. C'est donc que le royaume de Dieu a fini par vous atteindre. Ça veut dire que en chassant les démons, en guérissant les malades, en faisant toutes ces œuvres, et en pillant en quelque sorte l'homme fort, il met fin à son règne. C'est un autre règne qui est en train de se substituer au règne de l'adversaire, le règne de Dieu, le royaume de Dieu. Et il y a un autre texte qui va dans le même sens, où après que les disciples aient été envoyés en mission, ils reviennent en disant, Seigneur, c'est formidable, les démons même nous sont soumis. Et Jésus dit, je voyais Satan tomber du ciel comme dans un éclair. Les bases du trône de Satan sont ébranlées par la puissance de Jésus. Et puis, ce trône de l'adversaire est complètement ébranlé cette fois-ci, alors à la croix. Et plus exactement à la résurrection, par la mort et la résurrection de Jésus. Alors, quand Jésus sort du tombeau le matin de Pâques, Satan a perdu son pouvoir essentiel, le pouvoir de la mort. L'Épître aux Hébreux nous dit qu'il est celui qui a la puissance de la mort. Et dans l'Apocalypse, Jésus se révèle à Jean comme celui justement qui tient les clés de la mort et du séjour des morts. Le domaine de la mort, la souveraineté sur le domaine de la mort a changé de main par la mort et par la résurrection de Jésus. Et tenant les clés de la mort et du séjour des morts, Jésus peut y entrer. La Bible nous dit une parole mystérieuse en Pierre. Il va jusqu'à prêcher aux esprits en prison. Le domaine de l'homme fort est ravagé par le serviteur de l'Éternel, le serviteur souffrant, le serviteur mort et ressuscité, qui voit un salaire pour ses œuvres, selon ce qui est écrit dans le livre du prophète Ésaïe, chapitre 53. Et comme le dira l'apôtre Paul aux Colossiens, il a brisé la puissance des autorités, des dominations, et il les a traîné dans son char triomphal après avoir triomphé d'elle par la croix. Ainsi, l'ennemi est un ennemi vaincu. Alors, bien sûr, il a encore une certaine marge d'action. Nous l'avons vu quand nous parlions de Samson la dernière fois.

0: Et par exemple, il peut encore avoir accès dans les lieux célestes pour accuser les enfants de Dieu. L'Apocalypse le désigne comme l'accusateur des frères, celui qui les accuse devant Dieu nuit et jour. Et on voit ça dans Zacharie, le livre du prophète Zacharie, quand le grand prêtre Josué, qui représente l'ensemble du peuple d'Israël, est accusé par Satan devant le trône de Dieu. C'est le comble de la duplicité, de la méchanceté, n'est-ce pas ? Satan est vraiment un esprit méchant, dans ce qu'il tente les hommes pour les inciter au péché, et quand ils ont péché, c'est lui qui va les accuser devant Dieu, pour les péchés qu'il les a lui-même incités à commettre. Et il va réclamer à Dieu un châtiment contre, précisément, les élus de Dieu. Et c'est pourquoi l'apôtre Paul, dans chapitre 8 de l'Épître aux Romains, déclare « Qui donc accusera les élus de Dieu ? C'est Dieu qui justifie. » Parce que Jésus-Christ est mort pour nous délivrer justement des accusations de l'adversaire. Mais les possibilités d'action de l'adversaire sont limitées, notamment limitées dans le temps. La fin de l'histoire, c'est le temps où le diable, ses anges, sont jetés dans l'étang de feu et de soufre. Et le tentateur de l'homme, le tentateur du Fils de Dieu, qui a été tenté comme nous le sommes en toutes choses, sans péché, eh bien, ne peut plus séduire les nations. Il ne peut plus tenter. Et le ciel, précisément, j'ai l'occasion d'y revenir, c'est ce lieu, cet état, cette situation où il n'y a plus de péché. Et où il n'y a plus de possibilité de péché. Et ça, c'est une chose évidemment très importante, parce que dans le ciel, il n'y aura plus de possibilité de péché. Il n'y aura plus de tentation. Et par conséquent, il n'y aura plus de possibilité de péché, car le diable, le tentateur, la source de la tentation, sera non pas anéanti, mais réduit à l'impuissance, mis hors d'état de nuire définitivement. Alors, le diable est non seulement le tentateur, mais il agit aussi au travers de l'aveuglement. Il est le dieu de ce siècle, nous dit l'apôtre Paul, qui aveugle les yeux des incrédules, pour qu'ils ne voient pas briller la lumière du Seigneur. Il est le mauvais, le méchant, le mal, l'incarnation du mal. Et c'est pourquoi Jésus enseigne aussi à prier dans ce sens, « Délivre-nous du malin ». Pour pouvoir accomplir son œuvre, le diable emploie toutes sortes d'instruments. Des instruments humains, d'abord. Et s'il y a le méchant avec un grand M, il y a les méchants avec un petit M. Les méchants sont ceux qui se prêtent à l'œuvre de l'adversaire, consciemment ou non. Certains le font consciemment, d'autres le font inconsciemment, mais le résultat est le même. À la limite, l'adversaire emploie pour nuire le mauvais penchant qui est dans le cœur de chaque homme, qui est dans le cœur de chacun d'entre nous. Et précisément, à cause de ce mauvais penchant, la chair, comme Paul l'appelle, nous devons veiller à ne pas laisser prise au diable et de ne pas devenir consciemment ou inconsciemment les instruments de l'adversaire. Ça peut arriver, bien que nous soyons enfants de Dieu. Nous pouvons devenir instruments de l'adversaire parce que nous avons laissé prise au diable. Nous avons laissé le diable agir sur notre nature charnelle, sur le mauvais penchant, et le diable peut utiliser jusqu'à nos personnes pour faire son œuvre. Mais le diable n'utilise pas seulement des hommes pour faire son œuvre. Il utilise également les moyens de séduction, nous dit l'apôtre Paul. Les moyens de séduction sont très nombreux. Ça peut être des moyens matériels, et dans le temps dans lequel nous vivons tout particulièrement, les moyens de séduction, comme l'a fort bien montré Jacques Ellul, sont décuplés, sont extrêmement nombreux. Mais le fin du fin, si j'ose dire, de l'œuvre de l'adversaire est encore à venir. Et le chef-d'œuvre de l'adversaire, eh bien, ce sera l'Antichrist et le règne de l'Antichrist. Et ça, c'est, on pourrait dire, la botte secrète de l'adversaire. Ce qu'il prépare soigneusement depuis des siècles et que nous voyons dans l'histoire. Ça fait des siècles, et plus particulièrement à ce qu'on appelle à partir du XVIIIe siècle, l'ennemi prépare l'apparition de l'homme du péché, du fils de la perdition, de l'adversaire qui se dresse contre tout ce que l'on appelle Dieu, et sur la personne duquel nous aurons l'occasion de revenir justement quand nous traiterons de ces choses. Donc ici, je ne m'étends pas ce soir. Et ce sera évidemment le dévoilement, dit l'apôtre Paul, du mystère de l'iniquité. Les moyens de l'adversaire, ça peut être aussi la rumeur publique. 1 Timothée 5, verset 15, Tite 2, verset 5 à 8, où l'apôtre Paul exhorte les femmes à se bien conduire, de sorte que l'adversaire soit confus, dit-il, n'ayant aucun mal, n'ayant la possibilité de ne dire aucun mal de vous, n'ayant aucune possibilité de médire à votre endroit. Et un des moyens de vaincre l'adversaire, c'est précisément de lui ôter tout motif de médire, de dire du mal. Pas lui directement, mais de faire en sorte que la rumeur publique soit amenée à dire des choses négatives en ce qui nous concerne, quand notamment ces choses-là pourraient être fondées. L'adversaire est aussi celui qui provoque les guerres, les famines, les pestes, les catastrophes. Il y a derrière ces choses l'œuvre de l'ennemi, l'œuvre de l'adversaire. Voyons maintenant quelle est la demeure et l'œuvre de l'ennemi. Sa demeure, Éphésiens 6, versets 11 à 12, ce sont les lieux célestes. Nous avons, nous dit l'apôtre, à lutter contre les puissances, les dominations, les autorités, les esprits méchants qui sont dans les lieux célestes. Mais il y a aussi les régions inférieures de la terre, le Sheol, qui sont le domaine de l'adversaire. Et 1 Pierre 2, verset 4, par exemple, évoque les anges qui ont péché et qui sont dans les ténèbres des abîmes. Bon, c'est un texte mystérieux, ici manifestement, il fait allusion aux anges dont il est question dans le livre de la Genèse, chapitre 5, les anges qui se sont alliés à des femmes, qui ont abandonné leur dignité, etc., desquels sont nés donc des monstres. Mais bien que là, il s'agit manifestement d'esprits, comme le dit le texte, en prison, qui n'ont pas la possibilité de sortir de cet état d'abîme dans lequel ils se trouvent, qui connaissent déjà un jugement prématuré parce que, manifestement, leur péché était plus grand que celui des autres. Néanmoins, le diable est aussi le prince des ténèbres. Et il est le prince des ténèbres non seulement parce qu'il agit dans les ténèbres, il est la lumière, il ne vient pas dans la lumière. Son œuvre est toujours une œuvre ténébreuse, cachée. Et un des moyens, justement, de vaincre l'adversaire, c'est précisément d'amener ses œuvres dans la lumière. Le diable, lorsque Un péché, par exemple, nous amène, nous pousse à cacher, à rester dans les ténèbres. Mais lorsque nous venons dans la lumière et nous confessons le péché, eh bien, le sang de Jésus nous purifie de tout péché, nous dit l'apôtre. Alors, Satan est le prince des ténèbres, d'abord à cause de cela. Parce qu'il cache les choses. Et il ne lâche que ce qu'il veut. Alors que précisément, le moyen de court-circuiter, c'est de faire la lumière sur ce qui est ténèbres. Mais aussi parce qu'il habite lui-même les ténèbres. Le domaine des ténèbres. Néanmoins, lorsque la Bible nous parle de lui, elle nous montre que la terre est le centre de son activité. Et il est celui qui, se faisant, agissant sur la terre, inspire dans le cœur des hommes des mauvais desseins. Il peut personnellement entrer dans un individu. Jean 13, verset 17. Le diable entra à un moment précis dans le cœur de Judas Iscariote. Et ce moment précis, c'est le moment où Jésus lui a donné le morceau de pain. À ce moment, alors que Judas hésitait encore, le diable lui-même entra dans son cœur. Et à la fin, eh bien, il donnera son pouvoir à l'Antichrist. Voyons ça dans le livre de l'Apocalypse, le dragon donne son pouvoir, son autorité à la bête, c'est-à-dire précisément à l'Antichrist. Le diable a ses agents secrets, si j'ose dire. Il n'est pas Dieu. Ça, nous l'avons déjà dit, et il faut le rappeler. N'étant pas Dieu, il n'a pas les qualités de Dieu, les attributs de Dieu. Il n'est pas tout-puissant. Il est d'ailleurs extrêmement limité. Sa puissance ne s'exerce que pour la destruction. Il est incapable de construire. Il est incapable d'aimer. Ça, c'est son... Il peut se déguiser en ange de lumière. Il peut faire des miracles, même des miracles extraordinaires qui imitent les miracles de Dieu. Mais il est foncièrement incapable d'aimer. C'est pourquoi l'apôtre dira, l'amour est de Dieu, celui qui aime est de Dieu. C'est là que se distinguent les enfants de Dieu et les enfants du diable. Les enfants du diable, à l'image de leur père, sont incapables d'aimer. Les enfants de Dieu sont capables d'aimer. Et c'est pourquoi Jésus dit, les hommes reconnaîtront que vous êtes mes disciples, non pas si vous faites des grands miracles, mais si vous avez de l'amour les uns pour les autres. Parce que c'est précisément la chose que le diable est incapable d'imiter. Mais, donc l'adversaire se trouve dans cette situation-là. Il peut entrer dans les hommes. Oui, il a ses agents secrets, disais-je, dans ce sens que il se déguise en ange de lumière. Et il y a, dit l'apôtre, déjà des antichrists. Ça veut dire des gens qui ont l'apparence de la piété, mais qui sont entièrement sous le pouvoir de l'adversaire. Et le diable envoie ces gens dans les églises. Et ça, Paul le dit très clairement aux anciens d'Éphèse, dans le discours d'adieu qu'il leur adresse, ce qu'il appelle les loups ravisseurs, et il reprend une parole de Jésus, « Prenez garde aux loups qui viennent en vêtements de brebis. Car je sais qu'après mon départ, dit l'apôtre Paul, s'introduiront au milieu de vous ces loups ravisseurs, et ils n'épargneront pas le troupeau. » Et c'est donc la tâche des anciens que de discerner, justement, ces loups ravisseurs, ces antichrists, qui étaient au milieu de nous, dit l'apôtre Jean, mais qui n'étaient pas des nôtres. Et pourtant, ils sont sortis du milieu de nous. Mais c'est arrivé pour qu'il soit manifeste que tous ceux qui sont avec nous ne sont pas des nôtres. Et constamment, dans toute œuvre, le diable essaie d'introduire ses agents. Alors, il peut y avoir carrément des gens qui viennent avec des intentions doubles, ou bien alors des agents dormants, vous savez, c'est dans tous les services secrets du monde, comme ça. Il y a des gens qu'on appelle des agents dormants, on les introduit, par exemple, dans un pays, et puis bon, bah, ils s'intègrent. Ils vivent comme tout un chacun, ils travaillent, et puis ils ne font aucune activité subversive, aucune activité d'espionnage, pas, ils sont là, ils sont tranquilles. Vous ne pouvez pas dire que c'est des agents d'une puissance étrangère, on ne peut rien mettre. Et un jour, sur un signal de la centrale, il y a ce qu'on appelle, on les active. Et soudain, ils se mettent à agir, soit pour le sabotage, soit pour l'espionnage, soit pour toutes sortes d'activités subversives. C'est ce qu'on appelle des agents dormants. Satan, exactement ça. Vous avez ces gens qui, pendant tout un temps, comme dit l'apôtre Paul, ont donné l'impression d'être bien, qu'ils l'ont peut-être été. Et puis qui, soudain, se laissent corrompre par l'adversaire. Et puis qui deviennent ainsi ses agents, pour détruire de l'intérieur. Et c'est pourquoi, justement, c'est un des rôles essentiels des anciens. C'est pourquoi le Seigneur institue des anciens dans les églises locales, le but des anciens étant de surveiller les épiscopes, épiscopoi en grec, littéralement les surveillants, et qui ont pour but justement de veiller, comme dit l'apôtre Paul aux anciens d'Éphèse, et de démasquer les loups ravisseurs, de démasquer les agents de l'ennemi, les agents de l'adversaire. Et ça, c'est une de ses ruses essentielles pour corrompre l'œuvre de Dieu. Satan s'en prend particulièrement aussi aux serviteurs de Dieu. Il les soufflette. Et l'apôtre Paul parle de cet ange de Satan qui lui a été envoyé pour le souffleter, déclare-t-il. Paul aussi évoque les oppositions sataniques qu'il a connues dans son ministère. « Nous avions projeté, dira-t-il, d'aller vers vous, mais Satan nous en a empêchés. » Donc Satan s'oppose aussi au travail des serviteurs de Dieu. Jésus déclare à Pierre et aux autres disciples avant Golgotha, « Satan vous a réclamé pour vous cribler comme du froment. » Satan donc cherche aussi à cribler les enfants de Dieu. À une des églises de l'Apocalypse, le Seigneur déclare « Satan jettera quelques-uns d'entre vous en prison. » Satan peut agir de cette manière-là aussi. C'est pas le moyen de la persécution. Et l'apôtre évoque à plusieurs reprises les délivrances de Satan dont il a été l'objet de la part du Seigneur. Et il prie aussi, il demande aux chrétiens auxquels il écrit de prier, « Priez pour nous, afin que nous soyons délivrés de la puissance de Satan. » Alors, comment vaincre la puissance de Satan lorsqu'on est ainsi attaqué? Eh bien, Paul le dit, « Soumettez-vous à Dieu. » Le premier moyen de vaincre l'adversaire, c'est de se soumettre à Dieu. Et la deuxième, qui en est la conséquence, « Résistez-lui avec une foi ferme, et il fuira loin de vous. » Mais la première proposition ne doit jamais être séparée de la seconde. Résister à l'adversaire sans d'abord s'être soumis à Dieu, c'est évidemment mettre un emplâtre sur une jambe de bois, si j'ose dire. Il y a un dernier point assez étonnant et difficile à comprendre. Dans deux de ses épîtres, l'apôtre Paul évoque un certain nombre de gens qui ne marchaient pas avec Dieu, qu'il a livrés à Satan pour qu'ils apprennent à ne pas blasphémer. Dans l'épître aux Corinthiens, il évoque aussi le cas de l'incestueux de Corinthe, et il déclare que cet homme doit être livré à Satan pour la destruction de sa chair, afin que l'esprit soit sauvé au jour du Fils de l'homme. Bon, c'est un texte terrible que celui-là, parce que précisément l'Église du Moyen-Âge en a donné une interprétation horrible. C'était pour elle le vous savez, dans l'ordre de l'excommunication, il y a différentes mesures disciplinaires que l'apôtre Paul et que la Bible, d'une manière générale, préconise pour ceux qui, dans les églises, ne marchent pas droit avec Dieu. Et celui-là, évidemment, c'est le dernier stade. Être livré à Satan, c'est le dernier stade. Et l'Église du Moyen-Âge en a conclu que la destruction de la chair, pour que l'esprit soit sauvé, c'était le supplice par le feu. Être livré à Satan, c'était être livré au bras séculier, et c'était un acte, quelque sorte, de compassion. Dans ce sens qu'on brûlait le corps pour que l'esprit puisse être sauvé. Vous voyez tout de suite ce que ça a d'affreux comme interprétation. Ceci dit, quand on lit le contexte de l'Épître aux Corinthiens en particulier, sur ce fameux texte, l'incestueux de Corinthe, il est clair que là il s'agit bien sûr d'un cas extrêmement grave, et que la sentence est au niveau de la gravité de la faute, et que de fait il s'agit là d'une véritable sentence de mort. Mort physique. L'apôtre Paul, là, condamne en quelque sorte cet homme à mort. Et il déclare donc convoquer une espèce de cour de justice, plutôt que de vous réjouir de cette situation, où, dit l'apôtre Paul, vous auriez dû être attristé. Moi, absent d'esprit, j'ai déjà jugé un tel homme. Et moi, présent avec votre esprit, dans une assemblée solennelle, comme devant un tribunal, je déclare, que cet homme soit livré à Satan pour la destruction de la chair. La destruction de la chair, la mort. C'est clair, la destruction de la chair, c'est la mort. Mort physique. Pour que l'esprit soit sauvé. Bien, alors, livré au bras séculier, brûlé? Non, bien sûr. Là, c'est difficile d'aller plus loin dans l'exégèse, dans l'interprétation de ce texte, parce que c'est un texte mystérieux. En même temps, on sent qu'il est extrêmement grave. Mais du temps du réveil de Pentecôte en Angleterre, j'ai entendu parler d'un cas, même deux cas, je crois, enfin au moins toujours, où une femme dans une église, je ne sais plus quelle avait été sa conduite, enfin une conduite scandaleuse, très très, très grave. Là. Et alors donc, le pasteur, les anciens, l'avaient admonestée, lui avaient demandé de se repentir, de mettre en ordre ce qui avait besoin de l'être. Elle avait pris ça en dérision, s'était moquée d'eux, etc. Pasteur avait prié, cherché la face de Dieu, ça c'était le moment, un petit peu comme Ananias et Saphira, parce que là aussi ça existe, hein. On voit bien que la destruction de la chair, ça existe. On a ça aussi au moment de la Sainte Cène, hein. Ceux qui prennent la Sainte Cène indignement peuvent mourir avant leur temps. Donc il y a aussi là un jugement de Dieu qui s'exerce. Et donc le pasteur avait finalement, après avoir prié, été voir cette femme, dit, écoutez madame, c'est... une dernière démarche auprès de vous. Si vous refusez, bien je vous dis ceci, dimanche prochain, au moment de la Sainte Cène, nous demanderons à Dieu publiquement que vous soyez livrés à Satan, comme dit l'Écriture. Vous pouvez faire ce que vous voulez, m'en fiche, j'en ai rien à faire, etc. Bon, elle avait pris ça à la légère. Et donc, le dimanche suivant, le pasteur et les anciens, les frères, avaient prié au moment de la Sainte Cène dans ces termes-là. Seigneur, que cette personne soit livrée à Satan pour la destruction de la chair, pour que son esprit soit sauvé. Et dans la semaine qui avait suivi, cette femme était tombée malade, d'une maladie étonnante, étrange, extrêmement douloureuse au demeurant. Et très vite, il était évident qu'elle partait. Alors elle avait appelé le pasteur à ce moment-là, disant, je comprends ce qui m'arrive, c'est ce que vous avez fait, vous avez prié, il dit oui. Bon, il dit, je me repens. Je demande que... Puis peut-être aussi, je crois que... Je ne sais plus exactement, mais enfin, l'Église avait à lui pardonner parce qu'elle avait aussi offensé l'Église, je ne sais plus exactement. Donc elle a demandé pardon. Puis elle est partie, elle est morte. Donc, destruction de la chair, l'esprit sauvé pour le jour du Fils de l'homme, dans ce sens qu'elle s'est repentie. C'est un peu Ananias et Saphira, si vous voulez, avec une possibilité de repentance qui ne serait pas possible autrement. Quoi. Elle était endurcie à un tel point qu'elle ne voulait pas se repentir. Et le seul moyen pour l'amener à la repentance, c'était celui-là. Alors évidemment, ça, c'est des cas extrêmes. Hein. C'est des cas extrêmes. Personnellement, j'en connais, je connais que celui-là, peut-être un deuxième, je ne me souviens plus aussi. Mais enfin, celui-là, je me souviens toujours. Bien. Alors, une dernière parole, beaucoup plus encourageante, c'est cette promesse que l'apôtre Paul nous fait de la part du Seigneur. Le Dieu de paix écrasera bientôt Satan sous vos pieds. Ça, c'est une promesse. Alors, on trouve ça aussi, bien sûr, en relation avec le protévangile de Genèse 3, la semence de la femme, le fils de la femme, très exactement, n'est-ce pas ? Le descendant de la femme, dit le texte, écrasera la tête du serpent. Et on retrouve ça donc dans l'Apocalypse, on retrouve ça dans les Colossiens, disons tout à l'heure, n'est-ce pas ? Il a dépouillé les dominations, les autorités, donc il a écrasé l'adversaire. Et aussi la parole de Jésus, « Je vous ai donné le pouvoir de marcher sur les serpents et les scorpions. » Et puis aussi, avant son départ, « Ils saisiront des serpents, n'est-ce pas ? S'ils voient des breuvages mortels, il ne leur fera aucun mal. » Donc ce sont les signes que l'adversaire donc, est déjà vaincu. Bientôt, le Seigneur écrasera définitivement Satan sous vos pieds. Dernier point, en ce qui concerne Satan, nous en avons fini, sa destinée. Eh bien, le feu éternel lui est préparé. Parce que le Fils de l'homme, nous nous citions tout à l'heure cette parole, est venu pour détruire les œuvres du diable. En attendant ce temps où Satan sera écrasé sous nos pieds, il nous faut être circonspect et vigilant et lui résister, comme disons tout à l'heure, après nous être soumis à Dieu. Alors, les temps de feu de soufre, la seconde mort, est préparé pour le diable et pour ses anges. C'est pour lui, c'est pas pour les hommes. Mais ceux des hommes qui auront identifié leur sort à celui de l'adversaire, qui auront pris le parti de l'adversaire, eh bien, connaîtront le sort de l'adversaire. Mais, comment dirais-je, c'est pas pour eux que c'est destiné, logiquement. Car la volonté du Seigneur, ce n'est pas la mort du pécheur, mais c'est qu'il se repente et qu'il vive. Mais si le pécheur s'endurcit, si le pécheur persiste dans son endurcissement, alors, eh bien, il connaîtra aussi le sort de l'adversaire, la destinée de l'adversaire. Mais la perdition, c'est l'œuvre de l'adversaire, c'est la destinée de l'adversaire. Et l'Antichrist, qui est, encore une fois, le chef-d'œuvre de l'adversaire, est défini dans l'Apocalypse comme celui qui monte de la mer, n'est-ce pas ? Qui monte de l'abîme et qui va à la perdition. Il monte de l'abîme et il va à la perdition. Et son nom, c'est Avadon, la perdition. Le diable est perdu, il le sait. Il va à la perdition. Sa destinée, c'est la perdition. C'est la mort éternelle. La mort qui n'est pas un anéantissement, mais nous aurons l'occasion, quand nous verrons ça, justement, la seconde mort, l'enfer, c'est une vie diminuée, c'est une vie rabougrie, c'est une existence, c'est un reste, comme quand on jette les restes de quelqu'un dans la tombe. C'est lui, et c'est lui, mais c'est quelque chose de diminué, c'est un reste. Et ceux qui connaîtront, comme le diable, la mort éternelle, la perdition éternelle, c'est eux, mais ce sera... C'est un reste. N'est-ce pas ? C'est une existence rabougrie, une existence diminuée, une existence qui est là, vestigiale, si j'ose dire. Eh bien, c'est la destinée qui attend l'adversaire et qui attend tous ceux qui s'identifient à l'adversaire. Pendant que nous parlons justement du royaume des ténèbres, il y a un autre point aussi qu'il nous faut voir, c'est ce qui concerne les démons. Satan, nous disions tout à l'heure, n'étant pas Dieu, n'est pas tout-puissant. Il n'est pas non plus omniscient, ça veut dire qu'il ne connaît pas tout. Il n'est pas omniprésent, ça veut dire qu'il n'est pas partout, à l'inverse de Dieu. Et précisément, pour pallier à ces déficiences, à cette incapacité d'être présent partout, et de tout savoir par conséquent, il est assisté par des cohortes de démons. Et si le Seigneur a autour de lui des myriades de myriades d'anges, comme nous disions quand nous avons étudié les anges, Satan lui aussi a à sa disposition de très nombreux esprits mauvais qui sont à son service et qui constituent son royaume, le royaume de Satan ou le royaume des ténèbres. Et c'est pourquoi, précisément, le royaume de Satan est ébranlé par la venue de Jésus et le royaume de Dieu, c'est le contraire. Et c'est pourquoi les démons sont chassés quand vient le royaume de Dieu. Alors, quelle est l'origine des démons? Dieu a-t-il donc créé des démons? Non. Mais les démons sont des anges vraisemblablement mauvais, enfin des anges que Dieu a créés bons au départ, mais qui ont suivi Satan dans sa révolte, qui ont suivi Satan dans sa chute. Et un certain nombre d'exégètes, se basant sur le texte de l'Apocalypse ou les questions du grand dragon dans le chapitre 12 de l'Apocalypse, dont il nous est dit que de sa queue, il entraînait un tiers des étoiles du ciel. Les étoiles sont parfois aussi l'image des anges. Dans la parole de Dieu. Il nous est dit qu'au moment de la création, dans le livre de Job, les étoiles éclataient en chants d'allégresse. Bon, manifestement, ici, il s'agit des anges. Les justes, dans Daniel 12, brilleront comme des étoiles dans le ciel. Et dans le langage imagé de l'Apocalypse, la queue du dragon qui entraîne un tiers des étoiles, ça veut dire entraîne un tiers des anges. Cette exégèse, même si on ne peut pas l'affirmer exact à 100%, me semble avoir une forte probabilité pour être vraie. Cela montre justement quelle a été l'étendue du drame qui s'est produit dans le ciel au moment de la chute de Lucifer, dont nous avons déjà parlé. Un tiers des anges se serait donc détourné de l'obéissance au Seigneur et aurait suivi Satan dans sa révolte. S'il en est ainsi, nous pouvons comprendre combien nombreux sont les démons. S'il y a des myriades d'anges, alors il y a aussi de très nombreux démons, même si ils ne sont pas, heureusement, aussi nombreux que ne le sont les anges. Mais il y a donc aussi des millions et des millions, voire des milliards d'esprits démoniaques. Les esprits démoniaques sont définis comme aussi une hiérarchie, nous dit l'apôtre Paul dans les Éphésiens. Domination, autorité, esprit méchant dans les lieux célestes, puissance, etc. Il y a toutes sortes de termes qui sont donnés pour montrer que, de la même manière qu'il y a une hiérarchie angélique, les anges, les archanges, les séraphins, les chérubins, etc., tout ce que nous avons vu, il y a aussi, dans le domaine démoniaque, une hiérarchie. Jésus nous dit cela aussi, que tel démon chassé, par exemple, s'il voit que sa maison a été balayée et ornée, mais qu'elle est vide, prend avec lui sept esprits plus méchants que lui. Donc il y a aussi des degrés dans la méchanceté de ces esprits démoniaques. Hein? Bon, le possédé de Gadara était habité par une légion de démons. Une légion, c'est 6000 hommes à peu près. Donc ça veut dire que dans le cœur de cet homme, dans la vie de cet homme, dans l'être de cet homme, il y avait environ 6000 démons. 12, verset 9, comme étant le prince des démons. Donc, les démons sont des anges déchus. Et ils sont aussi des êtres qui habitent le domaine de ce que la Bible appelle l'air, la puissance de l'air. Satan est défini comme le prince de la puissance de l'air. Qu'est-ce que ça veut dire exactement? Je ne sais pas, je ne définirai pas d'une manière. Est-ce que c'est un lieu géographique, c'est-à-dire un état, un ciel subalterne? Vous savez que Paul nous parle du troisième ciel il reprend ça une tradition juive qui évoque sept cieux. C'est pas, on verra ça quand on étudiera la Kabbale, par exemple. La Kabbale nous parle de sept cieux. Est-ce que, en quelque sorte, l'adversaire habiterait la partie inférieure de ce que la Bible appelle les cieux? Je pense que c'est l'interprétation la plus vraisemblable de cette expression. Alors, les puissances diaboliques, et Jésus nous le laisse entendre, sont aussi des puissances qui sont disciplinées. Elles ne combattent pas les unes contre les autres. Elles sont solidaires les unes des autres. Et c'est pourquoi le monde des ténèbres est un monde redoutable, qui a une force redoutable. Mais, comme l'avons vu tout à l'heure, Jésus, eh bien, a ravagé ce domaine. Et ce domaine est un domaine qui est ravagé. Il est encore puissant, mais il est mal en point, en quelque sorte. Et l'homme fort est déjà lié, dans ce sens que, comme le dira le livre d'Apocalypse, l'accusateur des frères a été vaincu par ceux qui sont justement appelés les vainqueurs. Ils l'ont vaincu par le sang de l'agneau, donc par l'œuvre de Jésus dans sa mort et de sa résurrection, et par la parole de leur témoignage. Bien des prédicateurs ont insisté sur l'importance justement de nos paroles vis-à-vis de l'adversaire. Et nous pouvons nous lier, au contraire, nous libérer par nos paroles. Bien sûr, je disais tout à l'heure, la première chose, c'est de se soumettre à Dieu. Mais nous voyons que Jésus intervenait sur le domaine démoniaque par sa parole. Il chassait les démons par sa parole. Paul chassait les démons au nom de Jésus. Les disciples chassaient les démons au nom de Jésus. Bien sûr, ce n'est pas un talisman, ce n'est pas une formule magique. Et les sept fils de Séva, qui avaient employé justement le nom de Jésus comme une formule d'exorcisme, ont vu la chose se retourner contre eux. Nous connaissons le texte dans le livre des Actes. C'est pas ? Et les démons les ont attaqués. Bien. Mais c'est par la puissance de la parole. La parole que nous prononçons est une parole d'autorité, une parole de puissance. Et des paroles qui peuvent être des paroles, au contraire, de découragement, peuvent ouvrir une porte à l'adversaire. Lorsque nous parlons d'une manière négative, par exemple, dans le doute, doutant de la parole de Dieu, ou des choses comme cela, nous ouvrons la porte à des puissances de doute. Les démons de doute, ça existe. Il y a toutes sortes de démons. Il y a des démons d'impureté, il y a des démons de convoitise, il y a des démons de colère, d'irritation, etc. Et il y a des démons de doute. Et lorsque nous ouvrons une porte à l'adversaire, par manque de vigilance, par des paroles imprudentes, par des paroles légères, nous ouvrons des portes à des actions démoniaques. Alors évidemment, je ne suis pas ici de ceux, et là je mets tout de suite un bémol très fort, je ne suis pas de ceux qui pensent que le chrétien peut être possédé. La Bible s'inscrit en faux contre cette affirmation. Pendant, il y a quelques années de cela, il y a eu un grand débat dans le monde charismatique pour savoir si un chrétien pouvait être ou non possédé. Et je me souviens de certains lieux où on exorcisait des chrétiens, et tel chrétien tenait une comptabilité sur les démons qui étaient sortis de chez lui. Alors aujourd'hui, on a sorti 500. Mais dans la semaine, il en est rentré encore 300. Alors il faut recommencer, quoi. Il faut recommencer l'exorcisme. On faisait des exorcismes pendant des heures et des heures, des choses comme ça. Il y avait de quoi vraiment de devenir un peu, etc. Bon. Alors, il y avait une formule, on disait, un tel est démonisé. Bon. La Bible ne permet absolument pas une telle affirmation. Nous voyons que dans la Bible, ceux qui étaient possédés étaient toujours des gens qui étaient inconvertis. Toujours, toujours, toujours. Pourquoi ? Pour une raison très simple. C'est que si quelqu'un n'a pas l'Esprit de Dieu en lui, il ne lui appartient pas. Quand l'Esprit de Dieu habite en nous, comment pourrait-il coexister avec l'Esprit de l'adversaire ? On ne peut évidemment pas être baptisé dans le Saint-Esprit si on est possédé. Ce n'est pas possible. On ne peut même pas naître de nouveau si l'on est possédé. Et précisément, avant que quelqu'un se tourne vers Jésus-Christ, le fait d'être possédé est un empêchement pour se tourner vers Jésus-Christ. Le démon n'acceptera jamais que quelqu'un se convertisse à Jésus-Christ. Mais par contre, si le chrétien ne peut pas être possédé, il peut être attaqué par des puissances démoniaques à différents niveaux. Et il y a différentes actions démoniaques qui sont possibles dans la vie du chrétien. La tentation est une forme, peut-être une forme d'action démoniaque. Peut-être, pas systématiquement. La maladie peut être une action démoniaque. Elle ne l'est pas toujours non plus. Mais Paul disait... Parlons de cet ange de Satan qui lui avait mis une écharpe dans la chair. Donc, c'était une action démoniaque. Bon. Mais il y a des maladies qui n'ont rien à voir avec l'adversaire. Qu'est-ce que vous voulez ? Si vous allez vous exposer au froid et puis que ensuite vous attrapez un rhume ou vous attrapez une angine, c'est rien à voir avec une action démoniaque. C'est tout simplement une loi physique que vous n'avez pas respectée. Hein ? Bon, c'est évident. Mais parfois, il y a aussi des actions démoniaques qui peuvent se manifester à ce niveau-là. Il peut y avoir alors aussi des séductions. La séduction est une action démoniaque. Et parfois, certains chrétiens ont connu comme ça des séductions terribles de gens qui, je pense à cette Madame de Ferrière qui écrit ça dans son petit livre que vous connaissez peut-être, destiné aux femmes. Aux femmes mariées plus précieuses que les perles. Comment ? Oui, c'est plus précieux. C'est ça ? Non, si, c'est plus précieux que les perles. Plus précieux que les amants, c'est pour les jeunes. Mais plus précieux, c'est pour les femmes mariées ensuite. Elle raconte une expérience, comment elle avait été tentée par un autre homme, quoique son mari, alors que cet homme ne faisait rien pour la séduire, rien du tout. Et elle, pareil, elle aimait son mari, elle n'avait absolument aucune envie. Mais soudain, une tentation démoniaque, une séduction démoniaque. Et elle avait beau essayer de chasser cette pensée, etc. Elle avait beau essayer de lutter contre elle, c'est pas, c'était plus fort qu'elle, elle était poursuivie par la pensée de cet homme, etc., etc. Et il a fallu un jour qu'elle crie au Seigneur de tout son cœur, et puis que soudain, en un instant, le charme a été rompu. En un instant, elle a été délivrée. C'était une séduction démoniaque. Elle a reconnu que c'était quelque chose qui venait de l'adversaire. Bon, donc il peut y avoir des séductions à ce niveau-là. Il peut y avoir aussi des oppressions, des angoisses. Vous avez des gens qui peuvent soudain vivre avec des espèces de phobies, n'est-ce pas ? Je ne sais pas, par exemple, la peur d'avoir un accident, hein, et qui sont là. Bon, quelquefois, ça peut arriver aussi parce qu'on a ouvert des portes à l'adversaire. Hein, et des pensées comme ça qui sont lancinantes et qui reviennent, n'est-ce pas, qui tourmentent. Hein, bon, eh bien, quand il y a des choses comme ça, et c'est des choses qu'il faut amener au Seigneur, qu'on a reconnu que ça vient de l'adversaire, eh bien, crier à Dieu, dire « Seigneur, délivre-moi », et au besoin, demander que des frères prient aussi avec nous, n'est-ce pas. Ça n'a rien à voir avec l'exorcisme, c'est pas du tout, ça n'a rien à voir avec l'exorcisme. Mais c'est des actions des puissances des ténèbres qui peuvent avoir parfois... Des raisons de notre part, parce qu'il y a eu des imprudences, parce qu'il y a eu des choses légères, parce qu'on n'a pas veillé, ou bien quelquefois comme ça, comme c'est pour Madame de Ferrière, bon, il n'y avait rien eu, c'était une attaque démoniaque, une flèche que l'adversaire lui avait collée, n'est-ce pas ? Alors, nous voyons qu'il y a un combat de prière contre les puissances démoniaques qui s'imposent. Et ça, c'est toute l'histoire de Daniel, vous savez, qui nous avons souvent évoqué lorsqu'il parle du royaume de Perse, du chef du royaume de Perse et du royaume de Yavan. Et là, on voit justement qu'il y a des royaumes dans le monde des ténèbres. C'est hiérarchisé, c'est organisé, n'est-ce pas ? Et il y a des actions concertées, n'est-ce pas, qui ont lieu, n'est-ce pas, qui font que là, eh bien, la prière du peuple de Dieu agit sur les puissances des ténèbres. Et c'est une des raisons pour lesquelles nous devons prier, parce que nous avons à lutter contre les puissances des ténèbres, contre les puissances démoniaques, les esprits méchants dans les lieux célestes, comme le dit l'apôtre. Et or, le livre d'Apocalypse nous montre que les derniers temps verront un déferlement, un déchaînement sans précédent des puissances des ténèbres. Le puits de l'abîme est ouvert, on voit ça dans le livre d'Apocalypse, et les esprits mauvais, semblables à des sauterelles, n'est-ce pas, se répandent sur la surface de la terre. Et on voit bien que dans la folie, n'est-ce pas, qui a saisi notre monde, c'est pareil, on voit, quelquefois, il y a des réactions d'hommes, d'individus ou de collectivités qui sont pas rationnelles ou qui sont démesurées par rapport aux réalités. Je parlais justement cette semaine avec les sœurs qui sont allées là pour démêler un peu cette histoire, vous savez, de préparation de la rencontre qu'on doit avoir à Auray. Là, je disais à nos sœurs, à une de nos sœurs, faites très attention parce que derrière le féminisme, j'ai remarqué qu'il y a des puissances des ténèbres. Les puissances des ténèbres, et que quand j'étais à Denain, par exemple, que j'essayais de remettre de l'ordre au sujet du voile et de la tenue de la femme, j'ai eu des réactions qui étaient sans aucune mesure, sans aucune proportion avec la raison. C'est quelque chose de simple. Et des femmes, alors, devenaient littéralement furieuses quand on parlait de ces choses-là, comme si elles avaient été touchées dans quelque chose de profond. C'était irrationnel, c'était démesuré par rapport au problème qui était posé. Il y avait quelque chose de démoniaque là-dedans. Certaines sœurs qui viennent aux retraites de Carré nous font les mêmes réflexions quand elles décident de remettre leur voile dans leur propre assemblée. Elles sont parfois, mais on bute à une véritable persécution. Pourquoi ? Mais c'est démesuré, c'est incompréhensible, c'est irrationnel. Il y a une puissance de ténèbres qui est là derrière. Et aujourd'hui, sur la conduite des nations, derrière l'hitlérisme, c'est évident qu'il y avait des puissances de ténèbres. C'est évident que une telle folie qui peut saisir un peuple tout entier comme était le peuple allemand ne peut venir que de puissance des ténèbres. D'ailleurs, ceux qui visitent Auschwitz ou des camps comme ça, les chrétiens en particulier qui ont une sensibilité aux choses de Dieu, disent qu'on sent encore les puissances des ténèbres dans ces lieux-là, les camps de concentration. Derrière le communisme, le marxisme, comme l'a fort bien vu Wurmbrand, il y a des puissances des ténèbres. Et notre siècle, n'est-ce pas, derrière l'islamisme, il y a des puissances des ténèbres. C'est irrationnel, des choses comme ça. Bon, c'est l'ennemi, c'est l'adversaire. Alors, il faut savoir le reconnaître. Le puits de l'abîme est ouvert. Bon, derrière cette explosion sans précédent de sexualité et d'homosexualité maintenant, n'est-ce pas, c'est irrationnel quand même. Enfin, ces questions de sexualité ont pris dans notre société moderne, mais quelque chose d'irrationnel, une dimension démesurée. C'est, quand on y réfléchit rationnellement, on dit, mais enfin, comment se fait-il? Bon, c'est une partie de la vie, il y a des luttes, des problèmes à cause du péché, etc. Enfin, que ce soit devenu maintenant omniprésent, c'est pas normal. C'est l'ennemi qui a fait ça, c'est l'adversaire, c'est les puissances d'impureté. Bon, l'apostasie qui gagne les églises, le rock, le théâtre, Toronto, toutes ces choses-là. Les dents d'or, maintenant, qu'est-ce que c'est? On dit, mais ils sont fous. C'est un ennemi, c'est la puissance de l'adversaire, les puissances de séduction. On pourrait continuer l'énumération. Alors, ces esprits de démons, nous dit le livre d'Apocalypse, rassemblent les hommes pour la guerre d'Armageddon, pour le grand jour de l'Éternel, pour les choses de la fin. Satan est en train de mobiliser ses forces et de séduire les hommes, les rois de la terre, n'est-ce pas, pour son ultime effort contre les choses de Dieu, au moment où justement paraîtra le mystère de l'iniquité qui sera caractérisé par l'Antichrist. Alors on va s'arrêter là, et puis la prochaine fois on verra justement ce qui concerne la possession démoniaque.
1: Bonjour à tous, je suis Raphaël Mambou, que Jésus vous bénisse, qui que vous soyez, où que vous soyez. Le nom de cette émission est « Venez à Jésus ». C'est une grâce, c'est un honneur, c'est un privilège de pouvoir vous retrouver encore aujourd'hui autour de la parole de Dieu pour partager quelques versets bibliques sur la restauration. C'est notre 6e émission et je bénis grandement le Seigneur pour cela. Mais avant d'aller plus loin, je voudrais vous inviter à prier, à baisser la tête dans la prière, afin de remettre le reste des 30 minutes entre les mains du Seigneur. Prions. Père éternel, nous venons devant toi au nom de ton Fils Jésus-Christ. Père, nous te dédions le reste des 30 minutes qui vont suivre. Nous voulons que tu nous parles, Nous voulons que tu nous guides, nous voulons que tu nous instruises, nous voulons que tu nous fasses du bien, Seigneur. Car sans toi, nous ne pouvons rien faire. Sans Jésus-Christ, nous ne pouvons rien faire. Tu as envoyé Jésus-Christ mourir à la croix pour nos péchés. Et nous te disons merci. Tu as envoyé ton esprit afin de nous instruire, nous rappeler les paroles de Jésus. Et nous te disons merci. Tu as permis aujourd'hui, Père, que cette émission soit possible au travers de ces différents partenaires du ministère Jésus pour tous. Et nous disons merci. Père, nous voulons que tu nous parles encore une fois, Seigneur, que tu nous instruises. Nous te dédions le reste de ces 30 minutes. Au nom de ton Fils Jésus-Christ. Amen. La restauration. Nous avons défini la restauration comme étant l'action consistant à restaurer, c'est-à-dire remettre en place un état précédent qui a été altéré, qui a été détruit, qui a été gâté, qui a été gâché. En d'autres termes, restaurer veut dire rebâtir, reconstruire, remettre à neuf quelque chose qui a perdu sa valeur. Voilà. Et en Jésus-Christ, la restauration est possible pour chacun d'entre nous. La Bible dit que Jésus est venu afin que les brebis aient la vie. Jésus est venu donner sa vie aux brebis afin que les brebis aient la vie en abondance. Le mot « vie » est une traduction, le mot « vie » dans cette phrase, dans ce verset, est une traduction du mot « zoé », qui est la vie de Dieu. Dieu veut que nous ayons en nous sa propre vie. Je ne sais pas qui vous êtes. Je ne sais pas ce que vous êtes en train de vivre. Je ne sais pas ce que vous êtes en train de traverser. Je ne sais pas quel âge vous avez, mais je sais une chose, c'est que j'ai une bonne nouvelle pour vous. La restauration de votre vie est possible en Jésus-Christ. Biblique. Elle est biblique, la restauration. Ce n'est pas une invention de l'homme, mais c'est une invention de Dieu. C'est sa volonté pour quiconque croit. Le quiconque, là, j'aime bien, ça veut dire quiconque, c'est-à-dire l'homme riche comme le pauvre, le blanc comme le noir, l'esclave comme l'homme libre, l'homosexuel comme le voleur, l'impudique comme le menteur, le meurtrier comme le champion dans les avortements. Quiconque croit en Jésus-Christ a la vie de Dieu. Quiconque croit en Jésus-Christ, Jésus-Christ commence dans cette vie la restauration. Je vous invite encore à relire dans 2 Chroniques. Nous n'avons pas encore fini 2 Chroniques. 2 Chroniques 7. 2 Chroniques 7, verset 14. Mais nous allons relire le verset... j'y suis. 2 Chroniques 7, verset 14. C'est le verset qui nous intéresse. Mais nous allons relire à partir du verset 11. Lorsque Salomon eut achevé la maison de l'Éternel et la maison du roi, et qu'il eut reçu tout ce qui s'était proposé de faire dans la maison de l'Éternel et dans la maison du roi, l'Éternel apparut à Salomon pendant la nuit et lui dit: j'exauce ta prière et je choisis ce lieu comme la maison où l'on devra m'offrir des sacrifices. Quand je fermerai le ciel et qu'il n'y aura point de pluie, quand j'ordonnerai aux sauterelles de consommer le pays, quand j'enverrai la peste parmi mon peuple, si mon peuple sur qui est invoqué mon nom s'humilie, prie et cherche ma face, s'il se détourne de ses mauvaises voies, je l'exaucerai des cieux, je lui pardonnerai son péché et je guérirai son pays. Mes yeux seront ouverts désormais et mes oreilles seront attentives à la prière faite en ce lieu. Maintenant, je choisis et je sanctifie cette maison pour que mon nom y réside à jamais et j'aurai toujours là mes yeux et mon cœur. La restauration. Remettre en place un état précédent qui n'existe plus, qui a été détruit, qui a été altéré, qui a été gâté, qui a été rongé. Dieu vous dit aujourd'hui que la restauration de votre vie est possible. Dans tous les domaines, que ce soit dans le domaine financier, économique, que ce soit dans le domaine politique, que ce soit dans le domaine spirituel, du ministère, de l'Église, dans votre corps, dans votre âme, dans votre esprit, c'est possible d'être restauré. Mais la première condition, en fait, il y a deux conditions d'après être restauré. Mais la première condition, en fait, il y a deux conditions d'après ce verset. La première condition, comme

dit que nous nous sommes écartés, en d'autres termes, nous nous sommes écartés du droit chemin. Et qu'il nous demande de reconnaître notre faute. Relisons-le. Jérémie 3, verset 12. Jérémie 3, verset 12. Va, écris ces paroles vers le septentrion et dis, reviens, infidèle Israël, dit l'Éternel. Je ne jetterai pas sur vous un regard sévère, car je suis miséricordieux, dit l'Éternel. Je ne garde pas ma colère à toujours. Reconnais seulement ton iniquité. Reconnais que tu as été infidèle à l'Éternel ton Dieu, que tu as dirigé ça et là tes pas vers les dieux étrangers, sous tout arbre vert, et que tu n'as pas écouté ma voix, dit l'Éternel. Aujourd'hui, tu te rends compte que ta vie est détruite. Tu te rends compte que tu vis dans la défaite. Tu te rends compte que tu vis dans la maladie. Tu te rends compte que tu vis dans le désespoir. Parce que tu n'as pas écouté la voix de l'Éternel, ton Dieu. Mais Dieu dit à ses messagers, Dieu dit à ses fidèles, Dieu dit à ses serviteurs, allez dans le monde entier et criez la bonne nouvelle. Le verset 12, je peux très facilement le relier à l'ordre missionnaire que Jésus-Christ a donné dans Marc 16, dans Matthieu 28. Allez dans le monde entier et prêchez la bonne nouvelle. C'est ça que veut dire Jérémie 3, 12 à 13. C'est une bonne nouvelle que le Seigneur Jésus-Christ me demande de vous annoncer. Que vous soyez au nord, que vous soyez au sud, que vous soyez à l'est, que vous soyez à l'ouest, que vous soyez un blanc, que vous soyez un noir, que vous soyez un quinois, un brazzavillois, que vous soyez un hutu ou un tuti, que vous soyez un bantou, que vous soyez un arabe, que vous soyez un asiatique ou bien un sud-américain, Jésus-Christ vous annonce une bonne nouvelle. Il dit « Revenez ». Vous allez peut-être me dire « Mes frères, le verset que tu lis parle d'Israël ». D'accord. Lisons dans Acte 10, verset 34. Acte 10, verset 34. Vous y êtes, j'y suis presque. Acte 10, verset 34. Alors Pierre, ouvrant la bouche, dit « En vérité, je reconnais que Dieu ne fait point d'acception de personne ». En d'autres termes, Dieu ne fait pas de favoritisme. Dieu n'aime pas plus Israël que l'Union européenne. Dieu n'aime pas plus Israël que l'Africain. Dieu n'aime pas plus Israël que les Américains. Non ! Verset 35. « Mais quand toute nation, celui qui le craint et qui pratique la justice, lui est agréable. » En d'autres termes, le pécheur européen a la même sentence que le pécheur africain. Le pécheur africain a la même sentence que le pécheur en Israël. Mais Dieu ne veut pas la mort du pécheur. Dieu veut la restauration du pécheur. Voilà pourquoi il dit « Va et crie !» Revenez, reviens infidèle Israël. Le nom Israël peut être remplacé par votre propre nom. Reviens infidèle Raphaël. Reviens infidèle Rose, reviens infidèle Junior, reviens infidèle Mathieu, reviens infidèle Juliette, reviens infidèle Mylène, reviens infidèle Pierre. Peu importe votre nom, votre prénom, il vous dit reviens. Pourquoi? Parce qu'il ne jettera pas sur vous un regard sévère. Il ne garde pas toujours sa colère envers vous. Il vous aime. Il veut que vous soyez sauvés. Que vous soyez un blanc ou un noir. Que vous soyez catholique ou protestant. Il veut vous sauver. Il veut vous restaurer. Qui que vous soyez, quoi que vous ayez fait, et le nombre de fois que vous l'ayez fait, Dieu veut vous restaurer. Jérémie 31, verset 18. Dieu nous dit ceci. J'entends Éphraïm qui se lamente. Tu m'as châtié et j'ai été châtié. Comme un veau.

qui n'a pas été dompté. Fais-moi revenir et je reviendrai, car tu es l'Éternel, mon Dieu. Fais-moi revenir et je reviendrai. Mon frère, ma sœur, Dieu nous donne un exemple d'un homme ou d'une communauté ou d'une partie d'Israël qui a fait la prière. Seigneur, fais-moi revenir à toi et je reviendrai. Comme pour dire, si Seigneur, tu veux que je revienne, je reviendrai. Seigneur, si tu veux me restaurer, je serai restauré. C'est ça que veut dire ce verset. Eh bien, la bonne nouvelle est que Dieu veut votre restauration. Dieu veut votre restauration. Jésus-Christ veut votre restauration. Cela dépend de vous maintenant. Jésus dira dans Matthieu 11, verset 28, « Venez à moi, vous tous qui êtes fatigués et chargés. Venez à Jésus-Christ, vous tous qui avez besoin d'une vie de restauration. » Il n'y a pas de restauration tant que ce premier pas-là n'est pas fait. Quel est ce premier pas? Revenir à Jésus-Christ. Revenir à Dieu au travers de Jésus-Christ. Il est nullement question de religion. Il est nullement question de « Attends Seigneur que je m'améliore, attends que je me réconcilie, attends que je paye mes dettes, attends que je règle cette situation de péché avec ma deuxième, troisième, quatrième et énième femme, que je traite cette situation avec mes parents, mes frères, mes sœurs, avec la société, ensuite je reviendrai à toi. » Non! Dieu dit « Aujourd'hui est le jour du salut. » Si vous entendez la voix du Saint-Esprit, n'endurcissez pas votre cœur. Si le message que vous entendez maintenant vous touche et que vous voulez dire « Dieu est en train de m'appeler » et que vous voulez dire « Je veux Jésus-Christ », n'attendez pas demain. Parce que vous ne savez pas ce que demain vous réserve. Mais au moins aujourd'hui, vous savez ce que Dieu est en train de vous dire. Ne regardez pas à la laideur de votre péché. Ne regardez pas à la monstruosité de votre vie passée. Ne regardez pas à la profondeur de la destruction de votre vie. Mais regardez, tournez le regard vers Jésus-Christ. Car il vous a dit, reconnais seulement que tu as péché. Reconnais seulement ton iniquité. Reconnais seulement que tu as marché avec d'autres dieux que le Dieu d'Israël. Reconnaissez seulement que vous avez vécu dans l'impudicité, dans le mensonge, dans le vol, dans l'homosexualité, dans le meurtre, dans la sorcellerie, dans la rébellion, que vous n'avez pas voulu de Jésus-Christ. Reconnaissez seulement que vous avez marché dans la religiosité. Reconnaissez que Jésus-Christ n'était pas votre priorité. Que Dieu n'était pas votre priorité, que Jésus-Christ n'était pas le centre de votre vie. Reconnaissez seulement votre faute et alors vous serez pardonné. Alors une vie de restauration commencera dans votre vie. Deutéronome 30, verset 2. J'y suis. Si tu reviens à l'Éternel, ton Dieu, si tu obéis à sa voix, de tout ton cœur, de toute ton âme, toi et tes enfants, selon tout ce que je te prescris aujourd'hui, alors l'Éternel, ton Dieu, ramènera tes captifs et aura compassion de toi. Il te rassemblera comme encore du milieu de tous les peuples chez lesquels l'Éternel, ton Dieu, t'aura dispersé. Si vous revenez, vous voyez, c'est toujours... En fait, j'essaye de vous prouver par des versets bibliques que revenir à l'Éternel est la première étape pour une vie de restauration. Et que Dieu ne fait exception de personne. Il parle à tous ceux et à toutes celles qui veulent l'écouter, qui veulent revenir, qui se sentent coupables, que le Saint-Esprit, tous ceux et toutes celles dont le Saint-Esprit a touché le cœur, mais dont le diable est en train de faire croire que non, toi, tu ne seras pas pardonné à cause de tes multiplicités de péchés. Toi, tu ne seras pas accepté par Dieu, accueilli par Dieu,
parce que tu as fait telle chose, telle chose, telle chose et telle autre chose. Dieu ne fait exception de personne. Lisons dans Romains 2. Nous allons revenir dans Deutéronome. Romains 2, verset 11. Romains 2, verset 11. Devant Dieu, il n'y a point d'exception de personne. En d'autres termes, Dieu n'aime pas plus X que Y. Dieu ne préfère pas plus Y que X. Quiconque croit en Jésus-Christ, quiconque revient à Jésus-Christ, reçoit le pardon des péchés, commence une vie de restauration avec Jésus-Christ. Pourquoi je dis commence? Parce que il ne suffit pas seulement de revenir et paf, tout revient à neuf. Il y a autre chose aussi qu'il faut faire et nous allons le voir au travers de ce thème, au travers des différentes émissions que nous allons faire sur la restauration. Pour l'instant, nous en sommes à revenir à Dieu comme étant le premier pas à faire pour une vie de restauration. Deutéronome 30, verset 2. Si tu reviens, c'est conditionné. Il y a une condition, si tu reviens. Donc, la restauration, lisons le verset 1 de Deutéronome 30. Lorsque toutes ces choses t'arriveront, la bénédiction et la malédiction que je mets devant toi, si tu les prends à cœur au milieu de toutes les nations chez lesquelles l'Éternel, ton Dieu, t'aura chassé, si tu reviens à l'Éternel. En d'autres termes, lorsque des malheurs vont arriver dans votre vie et qu'à un moment vous vous asseyez, vous commencez à réfléchir. Mais pourquoi toutes ces choses? Pourquoi rien ne marche? Ou pourquoi, quand je ne marchais pas avec Dieu, quand j'ai abandonné Dieu, j'ai commencé à marcher loin de Dieu, les choses ont commencé à prospérer dans ma vie. Et puis maintenant, je me rends compte que tout va mal. Tout va mal. Je perds mes enfants, je perds ma femme, je perds mon travail, mon ministère n'avance plus, mes études sont bloquées. Maintenant, Dieu dit, si tu reviens à l'Éternel, ton Dieu, et si tu obéis de tout ton cœur, de toute ton âme, toi et tes enfants, selon tout ce que je t'ai prescrit aujourd'hui, en d'autres termes, si vous voulez une vie de restauration et que vous commencez à donner votre vie à Jésus, vous avez donné votre vie à Jésus-Christ, et que vous vous engagez maintenant à marcher selon sa parole, parce que vous vous êtes rendu compte, parce que vous vous êtes rendu compte que marcher loin de lui n'est pas une bénédiction, mais une malédiction, Dieu va commencer un processus de restauration dans votre vie. Il ne regarde pas à la laideur du péché que vous avez commis, puisqu'il dit dans Romains 5, verset 20. Là où le péché a abondé, la grâce a surabondé. En d'autres termes, Dieu ne regarde pas à la montagne de vos péchés, à la laideur de votre péché. Mais Dieu regarde au sacrifice de Jésus-Christ. Parce qu'il n'y a pas un péché que le sang de Jésus-Christ ne puisse couvrir, ne puisse pardonner. Qui que vous soyez, revenez à Jésus-Christ. Le pardon est possible pour vous. Le pardon est possible. Qui que vous soyez, ne vous découragez pas. Ne dites pas, Dieu ne peut pas s'intéresser à moi. Ne dites pas, Dieu est trop grand pour s'intéresser à moi, comme certaines religions le prétendent. Il vous aime. Il veut vous pardonner vos péchés. Il veut vous restaurer. Il veut rebâtir votre vie. Il veut vous donner un nouveau départ avec Jésus-Christ. Et c'est possible. C'est possible. Dieu vous aime, mon frère. Dieu vous aime, ma sœur. Quoi que vous ayez fait, Dieu vous aime. Joël 2, verset 12.
Joël 2, verset 12. Maintenant encore, dit l'Éternel. Ça, c'est très bien, ça. Maintenant encore. Dieu dit encore. Revenez à moi de tout votre cœur, avec des jeûnes, avec des pleurs et des lamentations. Déchirez vos cœurs et non vos vêtements. Revenez à l'Éternel, votre Dieu, car il est compatissant et miséricordieux. Il est lent à la colère et riche en bonté. Il se répand des maux qu'il envoie. En d'autres termes, toutes les malédictions qui vous arrivent, tous les malheurs qui vous arrivent, Dieu ne se réjouit pas. Même si il sait, il est pleinement conscient que c'est votre désobéissance qui a emmené toutes ces souffrances, tous ces maux, toutes ces malédictions. Il crie encore aujourd'hui, revenez à l'Éternel au travers de Jésus-Christ. Revenez à Dieu au travers de Jésus-Christ. Il ne se réjouit pas de votre défaite. Il ne se réjouit pas de vos malheurs. Il ne se réjouit pas des problèmes que vous êtes en train de rencontrer. Au contraire. Donc, ça ne sert à rien de persévérer dans la rébellion, dans le péché, dans la désobéissance. Revenez à Jésus-Christ. Car Dieu est compatissant. Ça veut dire qu'il souffre avec vous. Il est miséricordieux. Il ne se limite pas seulement à souffrir avec vous, mais il veut agir en votre faveur. Il est lent à la colère. Elle est là, puisque vous vivez dans le péché. Il est riche en bonté. Riche en bonté, ça veut dire quoi? Ça veut dire qu'il ne se fatigue pas de vous faire du bien. Jamais un homme viendra auprès de Dieu, auprès de Jésus-Christ, et Jésus va lui dire, écoute, j'ai déjà fait ça plus de 100 milliards de fois, je suis fatigué, je n'ai plus rien, regarde, le stock est épuisé, j'ai atteint le target. Non, quiconque vient à Jésus-Christ entendra encore, je t'aime, je te pardonne, je te sanctifie, je te bénis, je restaure ta vie. Il se répand, ça veut dire qu'il regrette que vous... tous les maux qui vous arrivent. Il n'est pas content. Il n'y a pas de fête au ciel lorsque un pécheur meurt. Il n'y a pas. Il n'y a de fête au ciel que lorsqu'un pécheur se repent, vient à Jésus-Christ, alors les cieux éclatent en joie. Les anges se mettent à publier que Dieu, tu es vraiment merveilleux. Tu pardonnes ce qui ne peut être pardonné. Tu sauves le perdu. Mon frère, ma sœur, qui que vous soyez, nous l'avons lu, il ne fait exception de personne. La prostituée recevra le pardon de Dieu en Jésus-Christ. L'homosexuel recevra le pardon de Dieu en Jésus-Christ. Les deux recevront la restauration qui est remettre en place un état précédent qui a été détruit. L'occultiste recevra la restauration de Dieu en Jésus-Christ. L'occultiste qui abandonne et qui vient à Jésus-Christ recevra le pardon, commencera à vivre une vie de restauration. Mon frère, ma sœur, je ne me fatiguerai pas de le dire, Dieu veut sauver le pécheur. Qui que vous soyez, il n'y a pas un péché plus grand aux yeux de Dieu que Dieu ne puisse pardonner. Romains 5, verset 20. Là où le péché est très grand, la grâce, le pardon, l'amour de Dieu va au-delà de cela. Il est infini, Dieu. Il est tout-puissant. Il est rempli d'amour. Il est amour. Dieu est amour et l'univers ne peut contenir l'amour de Dieu. Aucune galaxie, je ne sais quoi, ne peut contenir l'amour de Dieu exprimé au travers de Jésus-Christ. Mon frère, ma sœur, la restauration est possible, mais le premier pas, c'est de venir d'abord à Jésus-Christ. Revenez à Jésus-Christ. Venez à Jésus-Christ pour votre première étape de restauration. Si c'est cela votre désir, alors baissons la tête dans la prière.
et répéter ces quelques mots après moi. Prions. Père éternel, au nom de ton Fils Jésus-Christ, je viens devant toi. Je viens m'humilier devant toi. Je viens reconnaître devant toi que je suis un pécheur, que je suis un rebelle et que j'ai marché loin de toi. J'ouvre mon cœur à Jésus-Christ comme mon Sauveur et mon Seigneur personnel. Je demande pardon pour tous mes péchés. J'implore la grâce. J'invite le sang de Jésus-Christ dans ma vie pour me purifier, me sanctifier, me laver de tout péché. Je dis non à Satan aujourd'hui et je dis oui à Jésus-Christ. Père éternel, je te demande au nom de Jésus-Christ de commencer la restauration dans ma vie maintenant. Je prends l'engagement aujourd'hui et jusqu'à la fin de ma vie de toujours suivre Jésus-Christ et dans tous les domaines de ma vie. Je crois et je confesse que maintenant je suis un enfant de Dieu, que Jésus-Christ commence la restauration dans ma vie maintenant. Au nom de ton Fils Jésus-Christ, j'ai ainsi prié. Amen. Si vous avez fait cette prière, croyez que par la foi, Dieu vous a entendu. Croyez que par la foi, vous êtes devenu un enfant de Dieu, que Jésus-Christ commence une vie de restauration dans votre vie, que vous commencez maintenant un nouveau départ avec Jésus. 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Je suis Raphaël Mambou et le nom de cette émission est Venez à Jésus. Nous nous retrouvons la fois prochaine, toujours sur le même thème, la restauration. Que Jésus continue de vous bénir, que Jésus continue de vous garder. À la fois prochaine. Amen.

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1: Bonjour à tous, je suis Raphaël Marmoux, que Jésus vous bénisse, qui que vous soyez ou que vous soyez. Le nom de cette émission est Venez à Jésus. C'est une grâce, c'est un privilège de pouvoir vous retrouver encore aujourd'hui autour de la parole de Dieu pour partager encore quelques versets bibliques sur la seconde venue de Jésus. Aujourd'hui, c'est notre 7e émission. Et avant d'aller plus loin sur le thème la seconde venue de Jésus, je voudrais que nous prions pour rendre gloire à Dieu. Prions. Père éternel, je te bénis, je te loue, je te rends grâce pour ta parole, pour ton salut qui se trouve en Jésus, pour le sang de Jésus, pour cette grâce, le souffle de vie que tu nous donnes encore aujourd'hui pour pouvoir te servir, entendre ta parole et marcher à la lumière de ta parole. Ce n'est pas parce que nous sommes meilleurs, Seigneur, que nous parlons, que nous prêchons à la radio. Non, ce n'est pas parce que nous sommes plus spirituels, non. C'est simplement que tu nous as fait grâce. Et ma prière est que les auditeurs et moi-même, nous puissions profiter de cette grâce au maximum. Seigneur, les temps sont proches. Sauve, guéris, délivre, fais du bien à un homme, fais du bien à une femme, Seigneur, aujourd'hui, encore une fois. Au nom de ton Fils Jésus-Christ, j'ai ainsi prié. Amen. La seconde venue de Jésus. Comme je le disais, c'est notre 7e émission. Nous avons commencé à voir pourquoi cette doctrine, cet enseignement était important. Nous avons dit que nous retrouvions plus de 300 passages dans le Nouveau Testament, que l'Église primitive l'enseignait, que c'était l'espérance, la bienheureuse espérance de l'Église. Les chrétiens de la première génération vivaient en fonction de cela. Certains même avaient tout abandonné. Certains étaient déséquilibrés, c'est vrai, mais d'autres avaient compris son importance, avaient tout abandonné pour aller prêcher, pour aller annoncer le retour de Jésus. Et des millions d'hommes et de femmes ont été sauvés. Mais aujourd'hui, je voudrais que nous commencions à étudier les étapes de sa venue. Permettez-moi déjà de vous dire que les étapes de sa venue sont en deux phases. Lisons dans notre texte de base, Acte 1, versets 9 à 11. Acte 1, versets 9 à 11. Après avoir dit cela, il fut enlevé pendant qu'il les regardait, et une nuée le déroba à leurs yeux. Et comme ils avaient les regards fixés vers le ciel pendant qu'ils s'en allaient, voici deux hommes vêtus de blanc leur apparurent et dirent « Hommes galiléens, pourquoi vous arrêtez-vous à regarder au ciel? Ce Jésus qui a été enlevé au milieu de vous reviendra de la même manière que vous l'avez vu allant au ciel. » Acte 1, 9 à 11. D'après ce texte, Jésus monte. Et d'après les deux anges, Jésus va descendre de la même manière. Mais seulement, cette descente se fera en deux phases. Et c'est ça que nous allons voir. La première phase, Jésus va s'arrêter au ciel. Dans les airs. La deuxième phase, c'est quand Jésus posera ses pieds sur la terre, sur le mont des Oliviers. Ça ne change en rien ce que j'ai dit avant. Son retour, sa seconde venue, est en deux étapes. Vous pouvez me dire certainement, non, ça ne sera pas en deux étapes, vous ne pouvez pas appeler ça en deux étapes, si. Je peux quitter le point A vers le point B, le point A vers le point C, mais en passant par le point B. Ce n'est pas parce que j'ai fait une escale au point B que je ne suis pas en train d'arriver vers le point C. J'ai déjà quitté le point A, je suis au point B et je me dirige vers le point C. Donc, on peut dire que le retour, la seconde venue de Jésus peut se faire en deux étapes. Premièrement, dans les airs, la première étape, la deuxième étape sur la terre. Et nous allons voir cela. Ça peut paraître assez complexe pour certains qui disent que non, voilà, quand nous lisons la Bible, nous voyons des versets qui disent Jésus va juger les croyants et puis qui va chasser les méchants, qui va mettre Israël dehors et vous, justement, nous allons voir cela. Lisons dans Jean 14, nous l'avons lu dans les émissions précédentes, mais lisons-le encore, Jean 14, verset 3. Et lorsque je m'en serai allé et que je vous aurai préparé une place, je reviendrai et je vous prendrai avec moi afin que là où je suis, vous soyez aussi. Le but de la seconde venue de Jésus, un des buts est de prendre ceux et celles qui appartiennent à Jésus-Christ. Jésus, lors de sa seconde venue, ne viendra pas prendre tout le monde. C'est à la fois une bonne nouvelle et une mauvaise nouvelle pour le monde. Pour le monde dit chrétien, pour ceux qui vont à l'église sans réellement connaître le Seigneur, Jésus ne vient pas une seconde fois pour prendre tous ceux qui se prétendent être des chrétiens. En fait, être chrétien, c'est être disciple de Christ. Être chrétien, c'est être à l'image de Jésus-Christ. Mais aujourd'hui, le christianisme ou le chrétien, c'est devenu quelque chose de normal, même pour les, entre guillemets, les païens. On est chrétien pour le monde, lorsqu'on est baptisé d'eau, lorsqu'on va à une église, on a une carte de membre, on a des parents chrétiens ou des parents prédicateurs, alors on dit qu'on est chrétien. Je suis même tenté de parler du monde chrétien, du style chrétien, de la mode chrétienne, du style de vie chrétien. Mais lorsque Jésus viendra pour la seconde fois, il ne prendra pas tout le monde. Jean 14, verset 3 dit, « Lorsque je m'en serai allé et que je vous aurai préparé une place, je reviendrai. » Et je vous prendrai avec moi. Lorsque Jésus parle dans Jean 14, il ne parle pas à tous les hommes. Il n'y a pas de pharisiens parmi eux. Il n'y a pas de sadducéens parmi eux. Il n'y a pas de scribes. Jésus parle à ses disciples. Il dit, lorsque je partirai et que j'aurai fini de vous préparer des demeures, je reviendrai vous prendre pour que vous soyez toujours avec moi. Donc, cela exclut le pécheur. Cela exclut le rebelle. Cela exclut le menteur. Cela exclut l'idolâtre. Cela exclut le fornicateur, l'adultère, le pornophile, le pédophile, l'homosexuel. Ces hommes et ces femmes qui vivent dans des choses que la Bible reprouve. Bref, Jésus ne vient pas prendre le pécheur. Jésus vient prendre les siens. Jésus vient prendre ceux et celles qui ont sa nature en eux. Ce n'est pas parce que vous avez une carte de membre, ce n'est pas parce que je prêche l'évangile, ce n'est pas parce que je suis prédicateur que Jésus-Christ viendra me prendre. Non. Non. Jésus vient prendre ceux et celles qui ont sa nature en eux. Savez-vous, je vais peut-être vous choquer, il y a des hommes dans l'église qui n'ont peut-être jamais prêché l'évangile. Prêcher l'évangile à des foules, devant des auditoires, mais qui vivent une vie de sanctification bien meilleure que leur pasteur. Il y a des hommes et des femmes que Dieu a utilisés qui n'ont jamais été des hommes de Dieu, et qui peut-être ne seront jamais des hommes de Dieu, des prédicateurs, qui vont passer à la télé, à la radio. Peut-être qu'ils ne le seront jamais. Ça sera peut-être un simple ouvrier, un cuisinier, une femme de ménage, mais que Dieu peut utiliser avec puissance, que Dieu peut utiliser avec gloire, avec majesté, pour le salut d'autres personnes. Et on ne connaîtra peut-être jamais leur nom, mais ce sont des témoins fidèles, des hommes et des femmes qui comptent sur Jésus-Christ, qui s'appuient sur Jésus-Christ et qui suivent Jésus-Christ dans leur vie de tous les jours. Ce sont des hommes et des femmes comme cela que Jésus-Christ vient prendre. Jésus-Christ a mené une vie sans tâche, sans péché. Et il viendra prendre des hommes et des femmes qui vivent dans la sanctification. C'est vrai que ce ne sont pas des hommes parfaits. C'est vrai que ce ne sont pas des hommes sans faute. Mais ce sont des hommes qui reconnaissent leur faute devant le Seigneur et qui s'améliore de jour en jour avec l'aide du Saint-Esprit. Je vous prendrai avec moi. Je vous prendrai avec moi. C'est vraiment merveilleux. Ce n'est pas le pasteur, ce n'est pas l'homme de Dieu, ce n'est pas le pape, ce n'est pas l'évêque qui fera que Dieu va vous prendre. Non, c'est Jésus-Christ qui vient prendre les siens, ceux et celles qui suivent son enseignement. Jésus a dit, celui qui m'aime, c'est celui qui garde ma parole. Celui qui ne m'aime pas, c'est celui qui ne garde pas ma parole. Donc déjà à ce stade-là, nous pouvons dire si nous serons pris, oui ou non. Ah, on peut cacher sa conscience, on peut étouffer sa conscience, on peut se mentir, mais on ne peut pas mentir à Dieu, on ne peut pas mentir à Jésus-Christ, car Jésus-Christ connaît ceux qui marchent dans la vérité. Jésus connaît ceux qui marchent dans la sanctification. Jésus vous connaît, Jésus me connaît. Je peux me tromper, je peux tromper le pasteur, je peux tromper l'Église, je peux tromper les hommes. Mais je ne peux pas tromper Jésus-Christ. Vous ne pouvez pas tromper Jésus-Christ, car il est Dieu, il connaît toutes choses. Il sonde les cœurs et les reins de chacun d'entre nous. Il sait qui nous sommes. Il sait ce que nous valons. Et il sait ce que nous pensons. Non, mon frère, non, ma sœur, aujourd'hui est le jour d'un check-up. Et c'est vous-même qui pouvez vous donner votre résultat, si je puis dire. Est-ce que je serai pris? Oui ou non? Si c'est oui, gloire à Dieu. Si c'est non, aujourd'hui est le jour de prendre un nouveau départ avec Jésus-Christ. Un nouveau départ. J'aime ce que l'apôtre Paul dit dans le livre de Corinthiens. Je crois que c'est 2 Corinthiens 6. Je crois que c'est 1 Corinthiens 6, verset 5, hein? 1 Corinthiens 6. Oui, 1 Corinthiens 6, commençons au verset 17. 1 Corinthiens 6, verset 17. Mais celui qui s'attache au Seigneur est avec lui un même esprit. Fuyez l'impudicité. Quelque autre péché qu'un homme commet, ce péché est hors du corps. Mais celui qui se livre à l'impudicité pêche contre son propre corps. Ne savez-vous pas que votre corps est le temple du Saint-Esprit qui est en vous, que vous avez reçu de Dieu, et que vous ne vous appartenez point à vous-même? Attention, mon frère, attention, ma sœur. Nous ne nous appartenons plus. Fuyons loin de l'impudicité, fuyons loin du mensonge, fuyons loin des fornications, de l'adultère, du péché, bref. Fuyons loin de ces choses, car notre corps appartient au Saint-Esprit. Et Jésus-Christ viendra prendre des corps ou des temples purifiés, des corps qui sont entretenus par le Saint-Esprit. Et le Saint-Esprit, c'est aussi la parole de Dieu. Mon frère, ma sœur, ne faisons pas n'importe quoi, ne vivons pas de n'importe quelle manière, car Jésus-Christ viendra prendre ceux et celles qui marchent selon sa parole. 1 Thessaloniciens 4, verset 16. 1 Thessaloniciens 4. 1 Thessaloniciens 4, verset 16. Le Seigneur lui-même, à un signal donné, à la voix d'un archange et au son de la trompette de Dieu, descendra du ciel, et les morts en Christ ressusciteront premièrement. Ensuite, nous les vivants qui serons restés, nous serons tous ensemble enlevés avec lui sur des nuées, à la rencontre du Seigneur dans les airs. Et ainsi nous serons toujours avec le Seigneur. Première chose, le Seigneur Jésus descend au signal de Dieu. Les morts en Christ, c'est précisé, les morts en Christ. On n'a pas dit les morts dans la religion catholique, les morts dans la religion protestante, les morts dans la religion kimbanguiste, les morts dans la religion musulmane, les morts dans la religion bouddhiste, les morts dans la religion hindouiste, les morts dans la religion X ou Y. Non, on dit les morts en Christ. Ceux qui se sont endormis en ayant mis leur foi en Jésus-Christ, en ayant accepté Jésus-Christ comme sauveur et seigneur personnel, ressusciteront premièrement. Alors combien il y en a eu depuis le jardin d'Éden, je ne sais pas. Des milliards d'hommes et de femmes. Je ne sais pas le nombre précis, mais ce que je sais, c'est que tous qui ont cru en Jésus-Christ ressusciteront. Dans l'Ancien Testament, c'est vrai que le mot Jésus, le mot Jésus-Christ, le nom Jésus-Christ, nous ne le retrouvons pas, mais le mot Messie, oui. Et ceux qui étaient dans l'Ancien Testament croyaient à la venue d'un Rédempteur. Ceux qui sont morts en ayant foi dans le Dieu d'Israël, dans l'Ancien Testament, ressusciteront aussi. Pourquoi ? Parce qu'ils ont mis foi en Jésus-Christ. Et depuis que Jésus-Christ est mort et ressuscité à la croix, tous ceux qui ont donné leur vie à Jésus-Christ, qui se sont endormis dans l'espérance d'une résurrection des morts, en ayant foi en Jésus-Christ, ressusciteront premièrement. Et ça n'a rien à voir avec la religion. Voilà pourquoi si votre religion vous chasse, vous bannit, il n'y a pas à paniquer. Il n'y a pas à désespérer si vous êtes en Jésus-Christ, si vous marchez avec Jésus-Christ, si Jésus-Christ est votre sauveur et votre Seigneur personnel, alors vous lui appartenez. Les morts en Christ, on n'a pas dit ceux et celles qui ont leur nom dans un registre d'une église. Les morts en Christ. Il y a des hommes et des femmes que nous ne connaissons pas dans l'église, qui peut-être ne sont même pas affiliés dans nos églises, mais qui marchent en nouveauté de vie avec Jésus-Christ. S'ils meurent, Dieu dit, ils ressusciteront. Le verset continue. Ensuite, nous les vivants. Ce n'est pas tous les vivants, je tiens encore à insister. Ce n'est pas tous les hommes et les femmes qui seront vivants à cette époque-là. Peu importe leur style de vie, peu importe leur religion. Non. Nous les vivants, ça sous-entend nous les vivants en Christ. Ceux et celles qui sont des disciples de Jésus-Christ. C'est pour ça que Jean 14, verset 3 dit, « Je reviendrai vous prendre. » Il parle à ses disciples. Il parle aux siens. Il parle à ses enfants. Il parle à ceux et celles qui ont accepté de suivre, de vivre selon les règles de Jésus-Christ. Dans leur vie de tous les jours, dans tous les domaines. Nous les vivants en Christ, qui seront restés, nous serons tous ensemble enlevés avec eux sur des nuées à la rencontre du Seigneur. C'est extraordinaire. Ensuite, nous les vivants qui seront restés, nous serons tous ensemble enlevés avec eux sur des nuées à la rencontre du Seigneur dans les airs. Et ainsi, nous serons toujours avec le Seigneur. Plus de combat, plus de lutte. Pourquoi ? Parce que nous serons toujours avec le Seigneur. Mon frère, ma sœur, si vous vivez dans l'impudicité, si vous vivez dans la fornication, si vous vivez dans le mensonge, si vous vivez dans l'alcoolisme, si vous vivez dans l'homosexualité, si vous vivez dans le meurtre, dans la calomnie, dans l'idolâtrie, si vous mélangez ce qui est saint et ce qui est pur, ce jour-là vous serez dans la confusion. Ce jour-là vous serez dans la honte, quoi que vous alliez à l'église, quoi que vous prêchiez l'évangile, quoi que vous ayez le nom de Jésus dans la bouche, vous serez dans la confusion. Voilà pourquoi Jésus-Christ a permis que vous entendiez cette émission aujourd'hui. Peut-être à la radio, peut-être en différé, peut-être sur un support, peu importe. Comprenez que Dieu vous parle. Il ne veut pas vous perdre. Il veut lors de sa seconde venue, que vous le rencontriez dans les airs, que vous soyez enlevé avec tous ces millions d'hommes et de femmes qui vivent la vie de Jésus-Christ. Il veut que vous soyez avec lui pour toujours. Il ne veut pas vous perdre. S'il y a quelqu'un qui vous aime dans cet univers, c'est Jésus-Christ. Il est mort à la croix pour vous. Chaque coup de fouet qu'il recevait, c'était pour vous aussi. Chaque insulte qu'il a reçue, c'était aussi pour vous. Chaque clou qui a percé ses mains et ses pieds, la lance qui a percé son côté, c'était pour vous. Et lorsqu'il a dit, « Père, pardonne-leur car ils ne savent pas ce qu'ils font », vous et moi, nous étions dedans dans cette prière. Et lorsqu'il a rendu l'âme, ce sont vos fautes, ce sont mes fautes qui ont été payées. Mon frère, ma sœur, ne négligeons pas un si grand salut. Et ne nous voyons pas trop petits pour ce salut. Dieu est mort au travers de Jésus-Christ pour Dieu est mort au travers de Jésus-Christ pour tous les hommes.

revenir maintenant au moment où nous sommes en train de parler. Jésus-Christ peut revenir à n'importe quel moment. Nous l'avons vu dans les émissions précédentes. Il viendra à l'improviste, sans prévenir. En fait, sans prévenir sous une certaine forme, parce qu'il envoie ses messagers. Ce message est un appel de Dieu pour vous dire que je viens bientôt. Mais il n'y a pas d'heure, il n'y a pas de jour, il n'y a pas de mois, il n'y a pas d'année précise pour son retour. Mais nous savons qu'il revient parce que nous voyons des signes qui nous indiquent que Jésus vient bientôt. Mon frère, ma sœur, que décidez-vous de faire? Jésus-Christ ne viendra pas prendre les alcooliques. Jésus-Christ ne viendra pas prendre les impudiques, les adultères, les menteurs, les idolâtres, les meurtriers, ceux et celles qui vivent dans la jalousie, dans la calomnie. Jésus viendra prendre ceux et celles qui ont sa nature en eux. Dans le psaume 50, verset 4, il est dit ceci. Il crie vers les cieux en haut et vers la terre pour juger son peuple. Double point. Rassemblez-moi mes fidèles qui ont fait alliance avec moi par le sang. Rassemblez-moi mes fidèles. Il n'a pas dit rassemblez-moi les fidèles de l'église catholique. Rassemblez-moi les fidèles de l'église protestante, pentecôtiste, témoins de Jéhovah, Fabahai, les fidèles de Bouddha, les fidèles de Krishna, les fidèles de je ne sais qui et de je ne sais quoi. Rassemblez-moi mes fidèles. C'est l'Éternel qui parle. C'est l'Éternel Dieu qui parle. Rassemblez-moi mes fidèles qui ont fait alliance avec moi par le sang. Et qui a versé son sang? Jésus-Christ. C'est Jésus-Christ, ceux et celles qui ont fait alliance avec Dieu par le sang de Jésus-Christ, qui ont accepté le sang de Jésus-Christ dans leur vie pour le purifier, laver de toute souillure. Jésus-Christ a versé de son sang pour chacun d'entre nous. Comme disait un certain pasteur qui nous a déjà quittés, le monde est virtuellement sauvé. Il lui reste plus que de rectifier le contrat. Jésus-Christ a tout fait pour nous, il a tout payé. Et nous pouvons tout avoir de Dieu au travers de Jésus-Christ par grâce, dont le salut. Et ce jour-là, Dieu crie du haut des cieux, « Rassemblez-moi mes fidèles, ceux qui sont morts en Jésus-Christ, ceux qui vivent en Jésus-Christ, rassemblez-les-moi, ceux qui ont fait alliance avec moi par le sang de mon Fils Jésus-Christ, et ceux qui marchent en nouveauté de vie. » Vous voyez ? Déjà dans l'Ancien Testament, Dieu le proclame, Dieu l'annonce que le retour de Jésus-Christ se fera dans les airs, mais qu'il ne prendra pas tout le monde. Il prendra son Église, son corps, son épouse, qui est sans tache ni ride, rien de laid dedans, rien de détestable, rien de pourri, le péché est pourri. Le péché est détestable, le péché sent mauvais. Le péché est comme un apaisanteur qui vous empêchera, qui empêchera le croyant d'aller à la rencontre de Jésus dans les airs. C'est dans les airs que nous allons rencontrer Jésus-Christ. Mon frère, ma sœur, que décidez-vous? De continuer de vivre votre vie normale ou bien de vous consacrer encore une fois et totalement à Jésus-Christ, parce que nous ne savons pas le jour, ni l'heure, ni le moment, ni le mois, ni l'année. Ça peut être aujourd'hui, ça peut être ce soir, ça peut être demain matin. Et peut-être que parmi nous, on n'aura pas l'occasion de vivre le retour dans les airs de Jésus sur ce corps. Peut-être que nous allons mourir. Mais que soit que nous mourions, soit que nous vivions, nous devons nous préparer. Nous devons nous préparer. Si vous n'êtes pas prêt, aujourd'hui est le jour de la préparation, pour commencer cette préparation. Et c'est très simple, c'est juste consacrer sa vie à Jésus-Christ, à refuser le péché, à rejeter le péché. Si c'est votre prière, baissons la tête dans la prière et répétez simplement. Dites, Père éternel, au nom de ton Fils Jésus-Christ, j'ai entendu ta parole. J'ai entendu ta voix. Je sais maintenant que Jésus vient bientôt.

et j'ouvre mon cœur à Jésus-Christ. J'ouvre ma vie à Jésus-Christ. Je m'engage à vivre un nouveau style de vie, conforme aux Écritures, car Jésus-Christ viendra prendre ceux et celles qui marchent selon sa parole. Je refuse le péché, je rejette le péché, je dis non aux œuvres de Satan, je dis non aux œuvres des ténèbres, je dis non aux œuvres de l'ennemi. Et je m'engage maintenant à marcher conformément aux Écritures, conformément à la Bible, conformément à la volonté de Jésus, afin que le jour il viendra prendre son Église, que je sois parmi les siens. Je crois et je confesse que maintenant je prends un nouveau départ avec Jésus-Christ. Amen. Si vous avez fait cette prière, croyez que par la foi, maintenant vous avez pris un nouveau départ. Croyez que maintenant, si Jésus-Christ vient, il vous prend avec lui. Rejetons les œuvres des ténèbres, rejetons le péché, car le salut est plus près de nous aujourd'hui que lorsque nous avons cru il y a quelque temps en arrière. Si vous avez besoin de prière, si vous avez besoin de conseils, si vous avez besoin de réécouter ce message, si vous avez besoin d'être dirigé vers une église vivante, basée sur la Bible, qui croit dans la seconde et qui enseigne la seconde venue de Jésus, si vous avez besoin de connaître les différentes heures de l'émission « Venez à Jésus » sur votre radio préférée, vous pouvez joindre notre ministère, le ministère Jésus pour tous, au plus 243 819 910 910. Je répète, au plus 243 819 910 910. Je suis Raphaël Mambou. Le nom de cette émission est « Venez à Jésus ». Nous nous retrouvons la fois prochaine sur le même thème, la seconde venue de Jésus. Que Jésus continue de vous bénir, que Jésus continue de vous garder. À la fois prochaine. Amen.

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1: Bonjour à tous, je suis Raphaël Mambou, que Jésus vous bénisse, qui que vous soyez, où que vous soyez. Le nom de cette émission est Venez à Jésus, c'est une grâce, c'est un honneur, c'est un privilège de pouvoir vous retrouver encore aujourd'hui autour de la parole de Dieu pour partager quelques versets bibliques sur le thème « Le baptême d'eau ». Avant d'aller plus loin, je voudrais vous inviter à baisser la tête dans la prière pour dédier le reste des 30 minutes entre les mains du Seigneur. Prions. Père éternel, au nom de ton Fils Jésus-Christ, nous voici devant toi pour entendre ta parole, pour entendre ton message, pour entendre ta vérité, pour entendre la vérité. Car la vérité est ta parole, Seigneur. La vérité est ton Fils Jésus-Christ. Père, dispose nos cœurs à comprendre cette parole. Dispose nos cœurs à accepter cette parole. Dispose nos cœurs, Seigneur, à nous corriger. Car lorsque tu parles, tu ne parles pas en vain. Tu parles pour un but. Et lorsque tu parles, c'est pour nous faire du bien, Seigneur. Nous voulons que tu nous fasses du bien encore aujourd'hui sur ce thème, le baptême d'eau. Au nom de ton Fils Jésus-Christ, nous avons ainsi prié. Amen. Je voudrais vous inviter à relire le passage dans Hébreux 6. Hébreux 6, chapitre 6, pardon, Hébreux chapitre 6, versets 1 à 2. Vous y êtes? Hébreux 6, 1 à 2. C'est pourquoi, laissant les éléments de la parole de Christ, tendant à ce qui est parfait, sans poser de nouveau les fondements du renoncement aux œuvres mortes, de la foi en Dieu, de la doctrine des baptêmes, de l'imposition des mains, de la résurrection des morts et du jugement éternel. Nous avons dit la fois passée que l'écrivain aux Hébreux, inconnu, nous fait connaître six doctrines fondamentales ou six doctrines élémentaires que chaque chrétien, que chaque croyant en Christ est censé maîtriser, est censé connaître. Il y a la doctrine du renoncement aux œuvres mortes, la doctrine de la foi en Dieu, la doctrine des baptêmes, la doctrine des impositions des mains, la doctrine de la résurrection des morts et la doctrine du jugement éternel. Ça fait six. Il est très important, et pour vous et pour nous, de connaître ces six doctrines. Mais nous ne sommes pas en train de faire une étude sur ces six doctrines, mais nous sommes en train d'étudier sur la doctrine du baptême d'eau. L'écrivain parle de la doctrine des baptêmes. Il y en a plusieurs. Nous en avons parlé de quatre, nous avons cité les quatre baptêmes. Mais nous allons plus continuer sur le baptême d'eau. Nous avons défini le baptême comme le fait de tremper quelque chose dans un liquide, puis le retirer ensuite. C'est prendre quelqu'un, c'est prendre quelque chose, c'est l'introduire dans l'eau, dans un liquide, et puis le retirer. Nous avons dit aussi que le baptême était une ordonnance que le Seigneur Jésus-Christ avait instituée dans l'Église. Nous avons défini une ordonnance comme étant un rite extérieur institué par Jésus-Christ pour être administré dans l'Église comme signe visible de la véracité salvatrice de la foi. Et bien sûr, nous avons dit aussi que le baptême ne sauvait pas. Le baptême ne sauve personne. Dans Marc 16, nous allons le lire, Marc 16, verset... Marc 16, le temps de retrouver le passage. Le verset est précis, mais c'est dans Marc 16, le chapitre, c'est dans Marc 16. Vous y êtes. Marc 16... Verset 15, il est dit « Allez par le monde entier et prêchez la bonne nouvelle à toute la création. Celui qui croira et qui sera baptisé sera sauvé. Mais celui qui ne croira pas sera condamné. » Vous voyez? Jésus recommande à ses disciples, à vous et à moi, d'aller dans le monde entier et de prêcher la bonne nouvelle. Ensuite, ces personnes doivent se faire baptiser. Et Jésus dit, celui qui croira et qui se baptisera sera sauvé. Mais il ouvre une autre possibilité en disant, celui qui ne croira pas sera condamné. Mais c'est celui qui ne croit pas là peut être aussi baptisé. Le baptême ne sauve personne, je tiens encore à le préciser. Ce qui sauve, c'est la foi en l'œuvre accomplie par Jésus-Christ à Golgotha. Et celui qui croit prend naturellement le baptême d'eau. Bien sûr, il y a de ces chrétiens, quand je parle de chrétiens, je parle de personnes nées de nouveau en Jésus-Christ, qui ont donné leur vie à Jésus-Christ, mais ne sont pas encore baptisés. C'est pas pour autant qu'ils iront en enfer, non. Mais c'est anormal que vous soyez nés de nouveau, mais que vous ne vouliez pas prendre le baptême d'eau. Mais il est aussi anormal de ne pas croire en Jésus-Christ et de prendre le baptême d'eau. Ce n'est pas un baptême d'eau, c'est un bain. Parce que ça n'a aucune signification pour vous. Nous le verrons plus tard, peut-être certainement dans une prochaine émission, la signification du baptême d'eau pour le chrétien. Celui qui ne croit pas en Jésus-Christ, mais qui passe par ce rite de baptême d'eau, en fait, il n'est pas baptisé. Il a pris un bain. Ça n'a aucune signification. Ça n'a aucune importance pour lui. Et surtout aux yeux de Dieu, Dieu voit que ce monsieur n'a fait que prendre un bain d'eau. Il n'a fait que prendre un bain. Ça ne va rien changer pour lui. Le baptême est pour ceux et celles qui ont donné leur vie à Jésus-Christ. Jésus est aussi celui qui a institué le baptême. Peu de temps avant son ascension, Jésus a commandé à ses disciples de faire des disciples et de les baptiser. Puis il leur dit, Marc 16, verset 15, « Allez par le monde entier et prêchez la bonne nouvelle à toute la création. Celui qui croira et qui sera baptisé sera sauvé, mais celui qui ne croira pas sera condamné. » Vous voyez, c'est Jésus qui parle. Prendre le baptême d'eau pour le chrétien est, je peux dire, est l'acte ou l'étape normale après la conversion. Nous allons en parler. Ma prière est que vous puissiez suivre toute cette série d'enseignements sur le baptême d'eau. C'est très important. Nous ferons aussi la différence entre le baptême de Jean et le baptême chrétien. Il est très important pour nous de comprendre ces choses. Dans mon expérience chrétienne, dans ma petite expérience chrétienne, j'ai vu des hommes et des femmes, j'ai rencontré des hommes et des femmes qui, étant nés de nouveau depuis plus de 5 ou 6 ans, n'ont pris leur baptême d'eau que peut-être après 7 ans, 8 ans. D'autres n'ont pris le baptême d'eau que pour devenir membres de l'Église. Je parle de ceux et de celles qui sont nés de nouveau. D'autres ont pris le baptême d'eau parce que quand il fallait se marier dans l'Église X, il fallait qu'ils aient une carte de membre. Ils œuvraient déjà dans cette Église, dans les cellules de cette Église. Mais comme il fallait se marier et qu'ils n'avaient pas de carte de membre, alors ils ont accepté de passer par le baptême d'eau. C'est vrai qu'ils ont obéi, mais les raisons pour lesquelles ils ont obéi ne sont pas l'ordre de Dieu, mais un avantage qu'ils pouvaient en tirer de l'Église. Personnellement, je ne trouve pas ça correct, mais je ne suis pas là pour condamner qui que ce soit, mais pour montrer aux hommes et aux femmes qui croient en Jésus-Christ le bon chemin. Peut-être que vous êtes de ceux et de celles qui avaient pris le baptême d'eau sans être nés de nouveau, sans avoir donné votre vie à Jésus-Christ. Peut-être que vous avez pris le baptême d'eau parce que c'est à la mode aujourd'hui dans votre communauté, dans votre ville, il y a une très grande église évangélique. Et vous aussi, vous y allez, mais bon, les choses qui sont dites ne sont pas intéressantes. Mais pour ne pas paraître bizarre et étrange aux yeux des autres, vous êtes aussi passé par ce rite. Ça n'a aucune signification pour vous, puisque vous n'êtes pas né de nouveau. Je connais même l'histoire d'un homme dans cette église dans laquelle je priais. Avant de passer par le baptême d'eau, il y a un petit entretien Alors, ce monsieur parlait avec le monsieur, avec un des candidats, si je puis dire, au baptême d'eau, lui posait des questions. Quand est-ce que vous avez rencontré Jésus-Christ? Comment votre vie a été changée? C'était juste un simple entretien. Alors, à un moment, le monsieur à qui on posait des questions s'est fatigué, a dit, mais écoutez, vous savez, toutes vos choses-là, vos bizarreries d'église, ça ne m'intéresse pas. Moi, je veux me marier avec Y. Et elle m'a dit qu'elle veut un mariage seulement dans cette église. Et pour que je puisse me marier dans cette église, il faut que je passe par ce rite. Donc, vous voyez, il n'y a pas de nouvelle naissance pour ce monsieur, mais parce qu'il doit se marier avec Y ou avec X ou avec Z, il accepte de passer par les eaux du baptême. Spirituellement, ça n'a aucune implication pour lui, ça n'a aucune signification pour lui, ça n'a aucune importance, ça n'a, aux yeux de Dieu, il a pris simplement un bain. Attention, mon frère, attention, ma sœur. Je prie que ces enseignements puissent vous réveiller, puissent vous réveiller, que vous puissiez vous dire, Seigneur, qu'est-ce que je suis en train de faire? Je dois te donner ma vie avant de passer. Moi, personnellement, d'où j'étais, avant de se faire baptiser d'eau, on devait suivre certains enseignements. Certains enseignements, je crois que ça avait pris 5 ou 6 dimanches, le temps de faire l'inscription. 5 à 6 dimanches après, on a suivi des enseignements et puis je suis passé par les eaux du baptême. Je ne suis pas en train de dire que je suis plus intelligent, plus spirituel ou que je suis un modèle. Non. Mais j'essaie de vous faire comprendre, vous mes frères, vous mes sœurs, que le baptême d'eau n'est pas quelque chose qu'il faut prendre à la légère. Mais le baptême d'eau non plus ne sauve pas. Celui qui sauve s'appelle Jésus-Christ. Allez dans le monde entier prêcher la bonne nouvelle. Celui qui croira et qui sera baptisé sera sauvé. Mais celui qui ne croira pas, mais qui pourra être baptisé d'eau, ne sera pas sauvé. Donc, c'est une institution, c'est un commandement que le Seigneur a donné. Dans Matthieu 28, à partir du verset 19, Matthieu 28, nous allons le lire, à partir du verset 19, il nous est dit ceci. Jésus nous dit ceci. Allez, faites de toutes les nations des disciples. Ces nations, baptisées en les baptisant au nom du Père, du Fils et du Saint-Esprit. Allez, faites de toutes les nations des disciples, les baptisant au nom du Père, du Fils et du Saint-Esprit. Jésus, j'allais dire, Jésus tient à cette institution. Ce sont les deux ordonnances, le baptême fait partie des deux ordonnances que Jésus a instituées. Les deux ordonnances sont le baptême d'eau et le repas du Seigneur. Rappelons-nous, une ordonnance est un rite administré dans l'Église comme un signe visible de la vérité salvatrice de la foi. Donc il est tout à fait normal, quelqu'un qui est né de nouveau, soit baptisé d'eau et participe au repas du Seigneur. Parce que c'est la volonté de Christ. Ce sont les ordonnances de Christ, ce sont les sacrements de Christ. Lorsque les apôtres de Jésus, dans le Nouveau Testament, prêchaient l'Évangile et que les gens répondaient, ils étaient immédiatement baptisés. Après l'ordre missionnaire de Jésus, aller dans le monde entier, prêcher la bonne nouvelle, les disciples ont obéi. Ils sont allés en Samarie, ils sont allés en Judée, ils sont allés dans le monde entier et jusqu'à aujourd'hui. Dès que quelqu'un répondait à l'appel de Jésus-Christ, dès que quelqu'un répondait à l'appel de l'Évangile, dès que quelqu'un se convertissait, dès que quelqu'un donnait sa vie à Jésus-Christ, il était normal, dans les jours qui suivent, pas dans les années qui suivent, dans les jours qui suivent, des fois même les mêmes nuits, ces personnes étaient baptisées. Dans Acte 2, à partir du verset 38, Acte 2, lisons-le, Acte 2, je suis allé jusqu'à Acte 28, pardon, Acte 2, verset 38, oui, c'est ça. Après avoir entendu ce discours, verset 37, ils eurent le cœur vivement touché et ils dirent à Pierre et aux autres disciples et aux autres apôtres, « Hommes frères, que ferions-nous ? » Pierre leur dit, « Jésus-Christ, pour le pardon de vos péchés, et vous recevrez le don du Saint-Esprit. » car la promesse est pour vous, pour vos enfants et pour tous ceux qui sont au loin, en aussi grand nombre que le Seigneur notre Dieu les appellera. » Vous voyez, Paul, Pierre dit, « Repentez-vous et que chacun de vous soit baptisé. » Vous devez vous faire baptiser. Vous devez passer par les eaux du baptême. Continuons verset 40. « Et par plusieurs autres paroles, il les conjurait et les exhortait, disant, « Sauvez-vous de cette génération perverse. » Verset 41. « Ceux qui acceptèrent sa parole furent baptisés. » Et en ce jour-là, le nombre des disciples s'augmenta d'environ 3 âmes. Quelle campagne d'évangélisation extraordinaire! C'est vraiment merveilleux. 3000 conversions en une prédication. 3000 conversions en une campagne d'évangélisation. Et ils ne se sont pas limités seulement à accepter Jésus-Christ comme Seigneur, comme Sauveur. Ils ne se sont pas seulement limités à la repentance, à demander pardon pour leurs péchés, à se tourner vers le Dieu vivant au travers de Jésus-Christ. Mais ils ont aussi accepté le baptême. Ils se sont fait aussi baptiser. Mon frère, ma sœur, je ne sais pas qui vous êtes. Je ne sais pas ce que vous êtes en train de vivre. Je ne sais pas quelle est votre attitude par rapport à cette ordonnance, par rapport à cette institution de Jésus-Christ qui est le baptême d'eau. Mais je suis venu vous dire qu'il se peut qu'il y ait peut-être des blocages, des non-avancements dans votre vie spirituelle parce que justement, vous n'avez pas obéi à ce commandement de Christ qui était aussi de se faire baptiser d'eau. J'ai vu ça de ma vie. Et je le vis encore avec certaines personnes. Ils étaient dans l'église Y, dans la communauté Y. Ils ont été touchés par l'évangile. Ils ont accepté l'évangile. Ils ont accepté Jésus-Christ. Ils sont nés de nouveau. Ils sont allés dans l'église Z, parce que dans l'église Y, on ne parlait pas de Jésus-Christ. Mais dans l'église d'où ils venaient, dans la communauté d'où ils venaient, ils avaient reçu un type de baptême. Un baptême selon leur mode, selon leur compréhension des choses. Mais maintenant qu'ils sont venus à Jésus-Christ, qui sont dans la vérité, on leur propose le baptême d'eau, selon le modèle biblique. Ils disent non, j'ai déjà été baptisé. Je n'ai pas à passer deux fois dans le baptême. Non, mon frère, non, ma sœur. Un baptême d'eau avant la conversion n'est pas un baptême d'eau. Un baptême d'eau avant la nouvelle naissance n'est pas un baptême d'eau, c'est un bain. On vous a simplement pris, on vous a plongé dans l'eau et vous en êtes ressorti. Ou alors on a fait un autre type de baptême d'eau, mais avant la nouvelle naissance, ça n'a aucune signification. Ça n'a aucune importance, ça n'a aucune bénédiction pour vous. Je parle de bénédiction, oui, parce que j'ai vu des gens être baptisés d'eau et en sortir, baptisés du Saint-Esprit, guéris de certaines maladies, délivrés de certaines oppressions démoniaques. J'ai vu ça de mes propres yeux. Donc, un baptême d'eau avant la nouvelle naissance, ce n'est pas un baptême d'eau. C'est un bain qui a été pris. Dans Acte 8, à partir du verset 12, Acte 8, à partir du verset 12. Mais quand ils crurent à Philippe, qui leur annonçait la bonne nouvelle du royaume de Dieu et du nom de Jésus-Christ, hommes et femmes se firent baptiser. Simon lui-même crut, et après avoir été baptisé, il ne quittait plus Philippe, et il voyait avec étonnement les miracles et les grands prodiges qui s'opéraient. Philippe est descendu en Samarie, et il a commencé à parler de Jésus-Christ. Après la persécution, il est allé dans une ville pour parler de Jésus-Christ. Et des hommes et des femmes ont répondu à l'appel de Dieu. ont donné leur vie, dont Simon, un grand magicien. Il est dit, dès qu'ils ont cru à ce que Philippe leur annonçait au sujet du royaume de Dieu et du nom de Jésus-Christ, des hommes et des femmes se firent baptiser. Le magicien Simon lui-même crut et après avoir été baptisé, il ne quitta plus Philippe. Merveilleux. Dès qu'ils ont reçu Jésus-Christ dans leur vie comme Seigneur et Sauveur, ils ont accepté de passer par les eaux du baptême. Donnez votre vie à Jésus-Christ. Qu'est-ce que vous attendez pour vous faire baptiser? Ces hommes et ces femmes n'ont pas. Mais nous avons déjà reçu un type de baptême. Nous avons déjà notre propre façon de marcher avec Dieu. Non! Dès qu'on est de nouveau, on devient une nouvelle créature. On devient une nouvelle créature en Jésus-Christ. Et on commence sa marche chrétienne. Et quelle est l'étape suivante? C'est le baptême d'eau. C'est tout à fait normal. Tout à fait normal. Dans Acte 8, verset 37. Acte 8, verset 37. Commençons verset 34. L'Eunuque dit à Philippe, « Je te prie, de qui le prophète parle-t-il ainsi? Est-ce de lui-même ou de quelqu'un d'autre ?» Alors Philippe, ouvrant la bouche et commençant par ce passage, lui annonça la bonne nouvelle de Jésus. Comme ils continuaient leur chemin, ils rencontrèrent de l'eau. Et l'Eunuque dit, « Voici de l'eau. Qu'est-ce qui empêche que je sois baptisé ?» Philippe dit, « Si tu crois de tout ton cœur, cela est possible. » L'Eunuque répondit, « Je crois que Jésus-Christ est le Fils de Dieu. » Verset 38, « Il fit arrêter le char, Philippe et l'Eunuque descendirent tous deux dans l'eau. » Et Philippe baptisa l'Eunuque éthiopien. Quand ils furent sortis de l'eau, l'Esprit du Seigneur enleva Philippe et l'Eunuque éthiopien ne le vit plus, tandis que joyeux, il poursuivait sa route. Un monsieur très riche, un intendant, revenait de Jérusalem en train de lire les Écritures de l'Ancien Testament. Mais il ne comprenait pas. Alors Philippe lui pose la question, « Est-ce que tu comprends ce que tu es en train de dire ?» Le monsieur lui dit, « Je te prie, parle-moi. De qui est-ce que le prophète est en train de parler ? De lui-même ou bien d'un autre ?» J'aime ce qu'il est dit. Alors Philippe, ouvrant la bouche et commençant par le passage que l'Eunuque éthiopien était en train de lire, lui annonça la bonne nouvelle de Jésus-Christ. On va dire ceci. Philippe a commencé à parler de l'Évangile, commencé à parler de Jésus-Christ à partir du passage de Ésaïe 55, où on dépeint le sacrifice et les souffrances de Christ. Mais Philippe ne va pas seulement se limiter à parler du sacrifice de Jésus-Christ à la croix, mais aussi de ce que Jésus-Christ a demandé de faire, c'est-à-dire aller dans le monde entier, prêcher la bonne nouvelle, oui, mais il a aussi demandé que ceux qui vont croire en Jésus-Christ prennent le baptême d'eau. Voilà pourquoi l'Eunuque éthiopien posera au verset 36, l'Eunuque éthiopien posera cette question. Voici de l'eau. Il y a de l'eau ici. Qu'est-ce qui empêche que je sois baptisé? Philippe lui dira, si tu crois de tout ton cœur, cela est possible. Si tu crois quoi? Que Jésus-Christ est Seigneur et Sauveur. Pas si tu crois que le baptême d'eau sauve. Voilà pourquoi l'Eunuque éthiopien a répondu, je crois que Jésus-Christ est le Fils de Dieu. Oui. Je crois que Jésus-Christ est le Fils de Dieu. Je crois que Jésus-Christ est le Sauveur des hommes. Que sa mort à la croix nous rachète de la malédiction du péché, de la malédiction de la loi, nous rachète du royaume des ténèbres pour que nous passions au royaume de Dieu, pour que nous devenions des enfants de Dieu. Et dès qu'ils se sont arrêtés, les deux sont descendus dans l'eau. C'est très important de préciser, nous allons le voir dans les prochaines émissions, dans l'eau, et ensuite, Philippe a baptisé ce monsieur. J'aime la question. Qu'est-ce qui empêche que je sois baptisé? Nous allons exploiter ça dans les prochaines émissions. Dès qu'on entend l'Évangile, dès qu'on accepte l'Évangile, il est normal de se faire baptiser d'eau. Mon frère, ma sœur, vous qui m'écoutez en ce moment, je sais que beaucoup de chrétiens, nés de nouveau, quand je parle de chrétiens, je parle d'hommes et de femmes nés de nouveau. ont du mal à passer par les eaux du baptême. Ma prière est que ce message que vous entendez en ce moment soit quelque chose qui vous réveille, qui vous révolutionne, parce qu'il y a une bénédiction qui se cache ou qui a derrière l'obéissance à la parole de Dieu. Derrière toute obéissance de la parole de Dieu se trouve une bénédiction pour l'enfant de Dieu. Ne réfléchissez pas trop. Ne réfléchissez pas trop. Mais obéissez à la parole de Christ. Allez dans le monde entier, faites de toutes les nations les disciples, les baptisant. Il faut baptiser. Il faut être baptisé. Un baptême avant la conversion n'est pas un baptême. Il est normal qu'après la conversion à Dieu, la conversion à Christ, il est tout à fait normal après la conversion d'être baptisé d'eau. Mon frère, ma sœur, ce message est peut-être en train de vous toucher, peut-être que vous êtes en train de vous réveiller, peut-être que vous voulez dire « Seigneur, je voudrais te demander pardon. Pardon parce que j'ai été désobéissant. J'ai donné ma vie à Jésus-Christ, mais je n'ai pas voulu prendre le baptême d'eau, pensant que le baptême d'avant avait sa signification. » Non. Peut-être aussi que vous êtes de ceux qui avaient pris, qui êtes passés par les eaux du baptême, mais sans avoir donné votre vie à Jésus-Christ. Vous avez pris un bain. Si vous voulez demander pardon à Jésus-Christ, vous voulez demander pardon à Dieu pour cette désobéissance, pour cet aveuglement, c'est très simple. Baissez la tête dans la prière et répétez ces simples mots après moi. Dites, Père éternel, au nom de ton Fils Jésus-Christ, je viens à toi. Je te demande pardon. Pardon parce que j'ai marché selon ma compréhension des choses. Pardon parce que je n'ai pas voulu prendre le baptême d'eau, quoique né de nouveau. Pardon parce que j'ai pris le baptême d'eau, n'étant pas né de nouveau. Purifie-moi avec le sang de Jésus-Christ. Lave-moi avec le sang de Jésus-Christ. Je prends l'engagement aujourd'hui et jusqu'à la fin de ma vie de prendre un nouveau départ avec Jésus-Christ. Au nom de ton Fils Jésus-Christ, j'ai ainsi prié, Dieu vous a entendu. Mon frère, ma sœur, je vous encourage à contacter une église qui croit dans le baptême d'eau et de prendre le baptême d'eau selon le modèle biblique. Je suis Raphaël Mambou et le nom de cette émission est Venez à Jésus. Nous nous retrouvons la fois prochaine, toujours sur le même thème. Que Jésus continue de vous bénir, que Jésus continue de vous garder. À la fois prochaine. Amen.
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3: Je m'appelle Marc, je suis le quatrième d'une famille de quatre, une famille sans problème. Très jeune, mon père m'a fait faire du sport et assez vite, je me suis révélé assez bon. On est vite monté au niveau national, et j'aimais beaucoup ça. Mais vers 17 ans, je me suis vraiment posé la question pourquoi vivre, à quoi ça servait. Et je me disais, mais si on vit pour mourir un jour, c'est vraiment bête. Ça sert à rien du tout, c'est complètement absurde. Mais plus cette idée de mort grandissait en moi, parce que je voyais des choses qui étaient vraiment moches, comme les... quand j'ai appris tout ce qui s'est passé au niveau des camps de concentration, par exemple, on se demande comment ça a pu exister, comment on a pu faire ça un jour, c'est incroyable. Il y a vraiment de quoi être écœuré. Mais tout comme cette idée dans mon cœur grandissait de mort, de suicide, j'étais obligé de réaliser qu'il y avait des choses qui étaient belles. Un paysage ou bien un enfant ou une amitié, J'ai continué à faire du sport de plus en plus, parce que il y avait que ça qui comptait dans ma vie. Tous les soirs, on avait un entraînement. Je faisais beaucoup de gymnastique, donc on faisait pas mal de compétitions. Et puis, en même temps, j'ai fait du kendo, un art martial. Et j'aimais beaucoup ça aussi, je m'y donnais à fond. Mais je réalisais quand même toutes les limites du sens que je donnais à ma vie. Un jour, j'avais un de mes amis qui faisait de la gymnastique avec moi, qui était meilleur que moi. Enfin, on avait beaucoup de points communs parce qu'on faisait, on était, enfin, moi, je faisais ce qu'il faisait, mais en plus casse-cou. Et un jour, on faisait un double supérieur au bar parallèle. Il a eu un accident très grave. Il s'est cassé deux vertèbres. Et pendant un bon bout de temps, pendant plusieurs mois, on s'est demandé s'il pourrait recommencer les entraînements. Et c'était le type de garçon qui était, quand il venait sur les plateaux, enfin dans les compétitions, il était vraiment très très admiré parce qu'il était très fort. Et à partir de ce jour-là, quand on l'a revu dans les compétitions, presque plus personne venait lui adresser la parole. Les gens étaient gênés. Et c'est là où j'ai vu un petit peu qu'on l'aimait bien, non pas pour lui-même, mais pour ce qu'il était, enfin de par le sport. Alors je me demandais si une amitié vraie était possible. Et un jour, j'ai rencontré des chrétiens. Alors, je me disais chrétien, hein. J'avais reçu une éducation chrétienne, donc j'étais chrétien, je croyais en Dieu. Mais dans ma vie, il y a des choses qui passaient bien avant Dieu, enfin, en l'occurrence, le sport. Et j'ai entendu des gens donc qui ont parlé de l'Évangile. Et j'ai compris qu'être chrétien, c'était pas de se dire chrétien ou d'avoir reçu une éducation religieuse, mais c'était un engagement, un oui total qu'on disait à Dieu. C'est-à-dire qu'on lui laissait vraiment la première place. Et là, je savais qu'il n'avait pas la première place. Je ne lui avais pas dit un oui clair. J'avais encore ce que je voulais faire, moi. Je ne connaissais pas d'ailleurs bien l'Évangile. Il y a vraiment des paroles de Jésus qui me parlaient vraiment beaucoup, comme s'aimer les uns les autres ou quand on te frappe sur la joue droite, tends la joue gauche. C'était complètement impossible pour moi de vivre ça. Mais je savais que celui qui tendait l'autre joue était plus fort que celui qui frappait. Parce que un jour on meurt et s'il n'y a rien après, bah, ça sert à rien. Mais s'il y a une vie éternelle, ben, faut pas la louper. Si Dieu existe, faut pas le louper non plus. Alors, ben, j'ai dit oui, c'est oui à Dieu et ça a changé beaucoup de choses. D'abord, j'ai senti fort que le sport était à la première place dans ma vie, que ce n'était pas juste. J'ai donc arrêté. J'ai senti très fort que c'était bon que j'arrête. Je me suis occupé de jeunes. Au niveau des ambitions professionnelles aussi, où souvent on a le désir de faire de grandes choses. Et là, j'ai pu accepter une place d'agent hospitalier. Je suis dans un hospice. D'ailleurs, où je rencontre toutes sortes de gens, où je vois mourir des tas de sortes de gens, des anciens directeurs de banque, des anciens notaires, des boxeurs. Ça fait drôle d'ailleurs de voir ces gens qui meurent. Mais ce qui est merveilleux, c'est surtout cette vie éternelle qu'on peut avoir quand on a donné notre vie à Jésus. Et c'est quelque chose de très simple, et c'est ça être chrétien.
4: Des unions d'église, des œuvres, des institutions et des mouvements. Et puis depuis quelque temps, des églises isolées, comme la nôtre. Et ce qui est une des marques aussi du protestantisme, c'est la multiplicité des œuvres. Pour un petit protestantisme comme le protestantisme français, c'est assez remarquable de voir combien d'œuvres nombreuses à caractère social, œuvres de jeunesse, œuvres par la littérature, etc., etc., eh bien, ces œuvres ont été extrêmement nombreuses. Il faut dire que beaucoup d'entre elles datent du siècle dernier. Le siècle dernier, en effet, le 19e siècle, a été une période de renouveau pour le protestantisme français. D'abord parce que avec l'avènement de la Troisième République, le protestantisme français, enfin, connaissait une sorte de légitimisation. Après la Révolution, bien sûr, il y avait déjà eu une possibilité de travail qui n'existait pas jusqu'alors, même si dans les derniers les dernières décennies de l'Ancien Régime, les choses s'étaient considérablement assouplies, et l'infortuné Louis XVI en particulier avait promulgué un peu avant la Révolution un décret qui pratiquement permettait aux protestants de pratiquer librement leur religion. Mais en fait, officiellement, le protestantisme n'était pas une religion licite, et en particulier le catholicisme restait religion d'État avec tous les privilèges qui étaient attachés avec cette notion de religion d'État. Avec la Révolution française, bien sûr, les choses changent quelque peu dans ce sens qu'il n'existe plus de religion d'État, et le protestantisme, en tant que religion nouvelle, en religion en tout cas qui a fait un certain nombre de preuves dans le passé, eh bien, est reconnu comme licite avec, par exemple, le judaïsme. Avec Napoléon, il y a une nouvelle étape, dans ce sens que Napoléon établit avec les cultes en France un régime de concordat au terme desquels l'État reconnaît et subventionne un certain nombre de cultes qui sont déclarés cultes officiels. Ces cultes sont au nombre de trois, le culte catholique, le culte protestant et le culte juif. Pour ce faire, Napoléon, par exemple, crée le consistoire central du judaïsme. Le concordat, évidemment, avait des avantages d'un côté comme de l'autre. Le premier de ces avantages pour les églises qui étaient concordataires, c'est qu'elles étaient donc reconnues officiellement, elles avaient le droit de travailler, et en même temps, elles avaient la possibilité d'être subventionnées par l'État, donc elles étaient à l'abri du besoin sur le plan financier. À côté de cela, il y avait un certain nombre de restrictions, et en particulier, il y avait aussi le désir pour le pouvoir de contrôler ce qui pouvait se faire dans ce domaine-là. Donc c'était une situation qui était quelque peu ambiguë, et dès cette époque-là, un certain nombre d'églises protestantes ont refusé le système concordataire et ont rompu avec le protestantisme officiel. C'était le cas en particulier de ce qu'on appelle jusqu'à aujourd'hui les églises libres. Elles étaient dites libres, tout simplement parce qu'elles étaient libres par rapport à l'État, elles se suffisaient à elles-mêmes, elles étaient subventionnées par les dons de leurs membres, de leurs fidèles. Bien entendu, en 1905, après la séparation de l'Église et de l'État, donc la remise en cause du concordat, ceci n'est plus... cette appellation d'Église libre n'avait plus grande signification, puisque toutes les églises, finalement, se retrouvaient dans la même situation, mais les libristes sont restés une des composantes importantes du protestantisme évangélique en France. Ils étaient parmi les plus anciennes églises évangéliques qui ont gardé donc la ligne évangélique au moment de toutes les querelles théologiques sur le modernisme qui ont marqué le libéralisme, qui ont marqué le siècle dernier, le début de siècle. Alors, avec l'avènement de la Troisième République, eh bien, le protestantisme connaît un essor certain. Pourquoi ? Tout simplement parce que beaucoup de protestants sont républicains, les catholiques sont royalistes, et parce que justement la droite catholique s'identifie avec les ennemis du régime républicain, les protestants, eux, bien entendu, ont plus tendance à se situer dans la gauche républicaine de l'époque. Ceci se traduit par différentes, sur le plan pratique, par un certain nombre de réalités. Premièrement, la part importante que les protestants prennent dans la nouvelle république. On compte un nombre important, proportionnellement, de ministres protestants au XIXe siècle dans les différents gouvernements qui vont constituer les gouvernements de la Troisième République. Un certain nombre d'entre eux iront jusqu'à participer à l'élaboration des institutions de la Troisième République. Ils en seront les farouches défenseurs et les farouches gardiens contre toutes les tentatives de restauration monarchique qui marqueront le XIXe siècle. Et un deuxième plan sur lequel va s'exercer justement cette cet esprit républicain du protestantisme français du XIXe siècle, ce sera le domaine de l'enseignement laïque qui sera créé par Jules Ferry, comme on le sait, et qui va se trouver avoir l'appui du protestantisme français, tellement l'appui du protestantisme français que le protestantisme français va fournir une partie importante des cadres de l'enseignement laïque. C'est le début de la querelle scolaire que l'on connaît bien en Bretagne, et l'Église catholique conserve ses propres écoles. En face de cette Église confessionnelle, cet enseignement confessionnel plutôt, nous trouvons l'enseignement laïque, mais qui est fortement, n'est-ce pas, constitué par des cadres protestants. Et cette influence du protestantisme dans l'enseignement laïque du XIXe siècle et du début du XXe siècle se traduit par l'émergence de ce que l'on appelle à l'époque la morale laïque. Qu'est-ce que c'est que la morale laïque? C'est tout simplement la morale évangélique, mais qui est, comme son nom l'indique, laïcisée, c'est-à-dire qu'il n'y a plus de référence à Dieu. Mais en fait, cette morale laïque qui fera que finalement les laïcs auront à cette époque-là un degré de moralité relativement important est due essentiellement à l'influence du protestantisme au sein de l'enseignement laïque. Évidemment, de nos jours, ils ont quelque peu évolué, d'abord parce que les protestants eux-mêmes ne savent plus trop bien où ils en sont dans le domaine politique, et puis deuxièmement parce que sur le plan des mœurs aussi, la société civile et laïque a beaucoup évolué, et qu'aujourd'hui il est difficile de trouver beaucoup de rigueur morale dans la plupart de ceux qui se réclament justement de la laïcité. Mais à cette époque-là, évidemment, c'était très très fort. Alors, il est évident que la République sera tout à fait reconnaissante au protestantisme d'adopter cette attitude-là. Et la République appréciera beaucoup la contribution du protestantisme à cette évolution qui est la sienne. Et c'est la raison pour laquelle les institutions nationales, les institutions républicaines vont souvent d'ailleurs favoriser le protestantisme, souvent au détriment du catholicisme. Selon le vieil adage, n'est-ce pas, les ennemis de mes ennemis sont mes amis. Et les républicains, évidemment, pour les républicains, la bête noire, c'était l'Église catholique, donc automatiquement, puisque les protestants étaient la bête noire des catholiques, eh bien, il fallait les favoriser contre les catholiques. Bon, c'était peut-être pas évidemment très très formidable comme démarche, ni comme motivation, mais il est certain qu'à cette époque-là, le protestantisme en a beaucoup profité. Et c'est l'époque où il y a, comme nous disions tout à l'heure, une renaissance du protestantisme. Bon, la première époque, évidemment, c'était la Réforme, le XVIe siècle, un peu moins le XVIIe, il y a un essoufflement certain du protestantisme. Une timide tentative de renaissance après la Révolution et sous le Concordat napoléonien. Et puis ensuite, évidemment, sous la Troisième République, ça a été le grand essor du protestantisme. Et là, le protestantisme s'est répandu d'une manière très importante au sein de la société française. Il y a eu une reconquête, finalement, des positions qui avaient été perdues à la suite de la révocation des Édits de Nantes et tout ce qui en avait suivi. Reconstitution d'un mouvement d'évangélisation protestante très important qui a permis l'implantation de nouvelles églises en dehors des régions qui étaient restées traditionnellement protestantes depuis la Réforme, notamment dans les grandes villes et dans les grands centres urbains, et puis ensuite, donc, création d'une multiplicité d'œuvres, d'institutions et de mouvements. La première de ces œuvres, de ces institutions, qui a son origine à cette période-là, c'est la Société Centrale d'Évangélisation. Il y a eu, à cette période-là, et il faut le dire aussi, ça a contribué aussi pour une part très importante dans l'expansion du protestantisme au XIXe siècle, car les circonstances politiques étaient favorables, nous l'avons vu, au développement du protestantisme. L'état d'esprit aussi était favorable, dans ce sens que les laïcs, qui étaient quand même des gens encore moraux, avaient une sympathie naturelle pour le protestantisme, et non seulement une sympathie comme l'ont aujourd'hui beaucoup de laïcs d'ailleurs, mais en tout cas une ouverture d'esprit qui faisait qu'ils étaient des gens dont on pouvait penser qu'ils pourraient se convertir au protestantisme. Et il y a eu des gens, des protestants au XIXe siècle, pour penser que le moment était venu de voir des millions de Français se tourner vers le protestantisme. Ce n'était pas utopique de penser cela. Et pour ajouter à ces conditions politiques favorables, il y a aussi des conditions spirituelles qui étaient favorables. C'était l'époque des réveils. Des réveils au sein du protestantisme, notamment du protestantisme anglo-saxon. C'était l'époque où il y avait donc le réveil méthodiste, et puis ensuite les réveils qui en ont résulté, les réveils en Amérique avec Finney et Moody, ensuite en Angleterre le mouvement d'armée du salut et l'extraordinaire réveil qui a marqué finalement l'évangélisation du monde ouvrier, car le 19e siècle est aussi le siècle où se pose d'une manière très très aiguë la question ouvrière, c'est aussi le siècle de l'essor du marxisme et du socialisme. Et les protestants, n'est-ce pas, sont très concernés justement par ce problème du monde ouvrier et celui de l'évangélisation du monde ouvrier. En Angleterre, c'est l'époque de tout l'effort de l'armée du salut qui était au départ un mouvement d'évangélisation populaire, avec la création, comme disait William Booth, le fondateur de l'armée, qui s'était nommé général, de ce qu'il appelait les boutiques de salut, c'est-à-dire que dans les quartiers populaires de Londres, au milieu là où il y avait le péché le plus noir, l'ivrognerie, la prostitution, les bagarres, etc., eh bien, on envoyait une équipe de soldats et d'officiers, comme on disait, qui créaient un poste avancé en première ligne. Ils étaient en première ligne, et tout le vocabulaire militaire était employé. Et alors, on louait une espèce d'arrière-boutique quelconque, pas chère, et puis qui était en général assez miteuse. Et puis, alors là, avec les instruments de musique, comme avaient les salutistes, eh bien, on rameutait le monde, n'est-ce pas, en jouant des airs entraînants sur la fanfare, en défilant en grand uniforme, bannière déployée au vent, avec le grand drapeau sang et feu, comme disaient les salutistes. Et puis ensuite, ils prêchaient l'évangile. Et là, c'était un véritable authentique réveil qui se manifestait également par les baptêmes du Saint-Esprit, qui n'étaient pas reconnus comme tels parce que la théologie du baptême du Saint-Esprit n'avait pas encore été redécouverte, mais qui étaient des manifestations charismatiques certaines. Et c'est ce qui a permis d'ailleurs, par exemple, ces délivrances instantanées de buveurs, de gens pêcheurs de tout poil, n'est-ce pas, qui étaient instantanément délivrés, instantanément convertis, et qui, presque du jour au lendemain, se mettaient à leur tour à prêcher l'évangile à leurs anciens camarades de péché. Et donc, ces différents mouvements ont eu un impact certain sur la France à deux niveaux. D'abord parce que, finalement, l'Angleterre était quand même proche de la France et qu'il y avait des contacts nombreux. Et puis, deuxièmement, parce que d'Angleterre aussi venaient des missionnaires qui considéraient que le Seigneur les appelait à partager ce qu'ils vivaient en Angleterre sur le continent et d'évangéliser en particulier le peuple de France. Si bien que le protestantisme français a vu influer en son sein un sang chaud, si j'ose dire, venu justement de ces réveils anglo-saxons, en particulier des réveils anglais. C'est aussi l'époque où est né le mouvement d'Arbiste. Donc avec le mouvement des frères de Plyos, la redécouverte justement de ces grandes réalités de la marche avec Dieu, de la sanctification, puis alors évidemment les controverses qui en avaient découlé sur justement la question de l'Église. Et en particulier parmi les frères de Plyos, c'était surgi un certain Darby qui lui enseignait que la division de l'Église faisait qu'il fallait conclure que, puisque l'on n'avait jamais réussi à unifier l'Église tout entière, eh bien le temps de l'Église était terminé. C'était fini. Et maintenant, ce qu'il fallait, c'était créer sortir de toutes les églises pour créer l'assemblée du Seigneur, les véritables brebis du Seigneur.

suscité par de puissants réveils, justement, à partir de ce qui s'est passé en Angleterre. Darby était lui-même venu s'installer là, et ensuite, lui-même avait essayé de créer un mouvement darbiste en France. Pour ce faire, il avait traduit en français la Bible, qui existe aujourd'hui encore, qui est la version Darby, bon, qui était une version extrêmement littérale, dans un français qui n'était pas toujours très très facile, d'abord parce que le français n'était pas la langue maternelle de Darby, et puis deuxièmement parce que dans son souci de coller au littéralisme biblique, eh bien, il employait parfois des formules et des tournures qui étaient un petit peu difficiles à comprendre, et qui le sont encore plus aujourd'hui pour les gens du XXe siècle qui parlent un français qui a quelque peu évolué depuis l'époque de Darby. Mais il est certain que la conjonction de ces différents mouvements, eh bien, a provoqué un essor important du protestantisme en France, parce que ces réveils ont eu un impact dans toutes les églises qui représentaient le protestantisme français. Le protestantisme français qui était resté relativement monolithique à cette époque-là et qui, au XIXe siècle, va se diversifier davantage, parce que, en dehors de l'Église réformée, justement, par l'apport des réveils anglo-saxons, il va y avoir création justement d'églises nouvelles. Au début du siècle, ce sont d'abord les églises baptistes. Les églises baptistes qui sont un mouvement anglo-saxon à l'origine et qui vont s'implanter dans le nord de la France après la bataille de Waterloo et la fin de l'aventure napoléonienne, donc dans la fin des années 1815 à 1820. Lorsque des soldats de l'armée anglaise qui sont des troupes d'occupation, donc dans la région de Waterloo et puis la région du nord de la France, vont rendre témoignage de l'évangile, certains d'entre eux sont des baptistes, et ils vont amener la conversion d'un certain nombre de Français et de Belges, et vont se créer donc des églises de type baptiste, qui vont faire appel à des pasteurs anglais au départ pour les structurer, pour les créer, et c'est ainsi que les églises baptistes vont, dans un premier temps, être circonscrites géographiquement dans la région du nord de la France. C'était vrai jusqu'à une époque encore relativement récente. Le réveil méthodiste va envoyer également ses missionnaires en France. Le réveil méthodiste mord drapeau sur la France, n'est-ce pas? Et finalement, le centralisme français reprend le dessus, et le rêve d'un certain nombre de leaders du protestantisme français de voir plusieurs millions de Français se tourner vers le protestantisme n'aura pas lieu, parce que joueront en fin de compte les vieux réflexes anti-protestants qui sont profondément ancrés dans l'esprit du peuple français. Mais malgré cela, bien entendu, il n'y aura pas des millions de personnes qui se convertiront, mais il y aura quand même des milliers. Donc vont se créer un certain nombre d'églises méthodistes, peu nombreuses, mais finalement qui vont réussir à créer une implantation relativement importante en France, dans la région du Midi, surtout le Midi qui est traditionnellement protestant. Les églises donc de frères, comme on les appelle, darbistes, vont aussi se créer d'abord au contact immédiat de la Suisse, et c'est aussi dans le Midi de la France. Donc il va y avoir une grande diversité du protestantisme qui va apparaître à partir de ce moment-là. Puis ensuite, il y aura des mouvements d'évangélisation populaire qui vont intervenir dans les grandes villes de France, notamment dans la région parisienne. Je faisais allusion tout à l'heure à l'Armée du Salut qui va créer une branche française, avec d'ailleurs la générale elle-même, Madame Catherine Booth, qui lancera le mouvement d'évangélisation et qui ensuite passera le flambeau à l'une de ses filles qui aura à superviser l'ensemble de l'armée en France. Là aussi, l'impact en France sera bien moindre que en Angleterre, et ceci pour les mêmes raisons. Mais jusqu'à nos jours, l'armée du salut, dans la région parisienne, fait un petit peu partie du paysage. Et on rencontre notamment, période de Noël, n'est-ce pas, les officiers casqués, les dames avec leur chapeau tout à fait caractéristique, on appelle le chapeau à l'église.

0: Il a été changé d'ailleurs depuis quelque temps, parce qu'il était un petit peu trop vieillot. Et puis alors ensuite, il va y avoir, après l'affaire de la Commune, vous savez, dans les années 70 du siècle, la révolte qui a suivi la défaite française et la victoire de la Prusse en 1870 et l'élimination du Troisième Empire, il va y avoir un certain Mac Hall qui va venir évangéliser justement les milieux populaires de Paris, ces milieux sur lesquels s'était abattue la répression versaillaise après l'échec de la Commune et qui était dans un état évidemment à la fois psychique et matériel extrêmement difficile. Et un missionnaire anglais, du nom de Mac Hall, va avoir le fardeau de ces gens qui se sont révoltés au moment de l'affaire de la Commune et qui ont été durement réprimés, et il va avoir à cœur de leur apporter l'évangile, non seulement l'évangile, mais également aussi ce qui est nécessaire, le pain, etc. Vous savez que la devise des salutistes, ce sont les trois S, soupe, savon, salut. Avant de parler du salut, il faut d'abord donner aux gens à manger, ces gens qui meurent de faim, on va donner de la soupe. Puis avant de les évangéliser, il vaut mieux quand même qu'on leur fasse un petit brin de toilette, savon, et puis après on leur parle du salut. Bon, c'est un petit peu le principe aussi de la mission Mac Hall, qui existe encore aujourd'hui sous le nom de mission populaire. Hélas, depuis Mac Hall, évidemment, la trajectoire a été quelque peu, pas tellement dans le bon sens. Mac Hall était très très évangélique, il appelait les gens vraiment à une conversion radicale. Hein. C'était un petit peu comme l'armée du salut, c'était bien avant, c'était un peu avant l'armée du salut, mais c'était un petit peu la même démarche en fin de compte. Aujourd'hui, la mission populaire, nous allons voir dans un instant pour quelle raison, est bien complètement déviée dans l'action politique, le marxisme et tout ce qu'on veut. Alors, il y a au milieu du 19e siècle un foisonnement d'œuvres d'évangélisation protestantes, dont certaines sont le fruit du protestantisme local, qui aussi à ce moment-là est très évangélique, et qui annonce la conversion, y compris d'ailleurs, ce qui est extraordinaire, les libéraux qui sont des gens qui ne croient pas à l'inspiration de l'Écriture, mais ça ne les empêche pas de prêcher l'Évangile, d'évangéliser comme s'ils étaient parfaitement orthodoxes, d'appeler les gens à la conversion et à la nouvelle naissance, etc. Alors il est évident que ça progresse dans tous les domaines. Et c'est alors que les responsables du protestantisme français se disent, tiens, c'est un petit peu dommage qu'il y ait finalement tous ces efforts qui se fassent sans que ces efforts soient finalement coordonnés. Il faudrait qu'il y ait un organisme qui mette un petit peu d'ordre dans tout ça pour éviter qu'il y ait des choses qui fassent double emploi et qu'ensuite les gens se marchent sur les pieds. Ce serait mieux que finalement tout le monde travaille de la main dans la main et puis que finalement ces efforts soient coordonnés par un organisme central où chacun de ceux qui travaillent en France dans le domaine de l'évangélisation aurait la possibilité de se faire entendre. C'est ainsi qu'est créée la Société Centrale d'Évangélisation, qui a pour fonction justement de coordonner ces différents efforts d'évangélisation et qui s'en acquittera d'ailleurs avec plus ou moins de bonheur, jusqu'au moment où elle deviendra, en fin de compte, un organisme de l'Église réformée. Et au lendemain de mai 68, des gauchistes vont prendre le contrôle de la Société Centrale d'Évangélisation, qui depuis lors n'aura d'évangélisation que le nom et n'évangélisera plus. Bien qu'aujourd'hui, la Société Centrale d'Évangélisation n'évangélise pratiquement. La Bretagne, par exemple, qui était évidemment une région tout à fait catholique, va être réévangélisée à cette période-là. Et la Société Centrale d'Évangélisation en viendra justement à prendre en charge les différentes œuvres qui vont être créées. En effet, c'est exactement le processus que nous avons évoqué qui se produit. L'évangélisation vient de l'Angleterre, parce que bon, géographiquement, c'est quand même la région de France qui est pratiquement la plus proche de l'Angleterre. Deuxièmement, il y a parmi les peuples britanniques un peuple qui est proche au point de vue linguistique et ethnique des Bretons, c'est le peuple gallois. Et les Gallois vont prendre à cœur de manière tout à fait particulière l'évangélisation de la Bretagne. C'est ainsi que des missionnaires gallois viennent prêcher l'évangile au XIXe siècle, profitant justement des conditions politiques favorables dont nous avons parlé, et en même temps vont profiter de cette vague de réveil qui secoue le pays de Galles. Alors, les Gallois, vous le savez, sont d'une part presbytériens, c'est-à-dire réformés, et d'autre part évangéliques de type baptiste essentiellement. Si bien que, en même temps, les deux tendances du protestantisme gallois vont se trouver répercutées en Bretagne. Bien, l'évangélisation de la Bretagne se fait sur les côtes, parce que les missionnaires gallois abordent sur les côtes, et c'est ainsi qu'ils créent, avec l'aide des anglo-saxons, un certain nombre d'institutions, très nombreuses d'ailleurs, pour le tout petit protestantisme gallois qui agit à ce moment-là, enfin disons le petit protestantisme breton qui se trouve alors là, bien entendu, ce protestantisme-là est uniquement soutenu de l'extérieur. Si l'Angleterre avait coupé les vivres du jour au lendemain, le protestantisme breton disparaissait, ça va de soi. Et tout ce qui se faisait justement à partir de l'Angleterre. Alors, d'abord, œuvre d'évangélisation nombreuse dans la région de la côte sud, la région de Quimper, la région de Morlaix, puis ensuite la région nord, avec un prêtre catholique qui s'était converti au protestantisme, le Couat, qui est devenu pasteur le Couat, et qui était évidemment soutenu aussi depuis l'Angleterre dans son œuvre d'évangélisation nouvelle. Et alors, les pasteurs bretons créent des écoles, créent toute une littérature bretonne, se mettent à militer dans, pour ce qui est un petit peu l'autonomie bretonne, et évidemment sont aussi très très marqués politiquement du côté républicain. Évidemment, il y a des réactions très vives du clergé catholique breton et des luttes épiques alors qui ont lieu les vitres des églises, des temples, des écoles sont brisées à coups de pierre par, au moment des processions, etc. Les missionnaires qui font l'évangélisation en plein air sont aussi vilipendés, lapidés, dénoncés à la police, etc. On essaie d'interdire leurs réunions. Et puis, malgré tout, n'est-ce pas, les choses progressent. Et en même temps, se créent des œuvres à caractère social. Bon, j'ai fait allusion aux écoles tout à l'heure, aux écoles qui deviendront ensuite des écoles laïques au bout d'un temps, comme la plupart des écoles protestantes, car au bout d'un temps, et c'est une des caractéristiques des œuvres protestantes, c'est que ces œuvres-là, qui sont protestantes au départ, ont tendance ensuite à se laïciser. Soit parce que justement, le protestantisme étant minoritaire, finalement des non-protestants accèdent aux leviers de commande, soit parce que les protestants, d'eux-mêmes, pensent que le moment est venu de laïciser les choses. C'est ainsi, par exemple, qu'au moment de quelques années après donc la création de l'école laïque par Jules Ferry, spontanément, la plupart des écoles protestantes pliaient la gage au bout d'un temps. Les écoles primaires, bon, je crois que la dernière école primaire protestante a rendu l'âme il y a quelques années. Peut-être en région de Charles. Alors, les œuvres vont avoir cette caractéristique de se laïciser, disais-je, extrêmement rapidement. Et en même temps, le protestantisme à cette époque-là est vraiment pionnier dans le domaine justement des œuvres sociales. Le protestantisme occupe des créneaux qui n'ont jamais été occupés. Par exemple, nous parlions tout à l'heure du souci des couches populaires, la mission McCall, par exemple, qui va s'occuper des ouvriers, à une époque où c'est le dernier souci de l'Église catholique. C'est aussi le dernier souci du pouvoir public, en fin de compte. Et le protestantisme se présente à ce moment-là comme une sorte d'alternative au marxisme. Bien entendu, ça aura un impact certain sur de nombreux ouvriers qui vont se convertir. Mais ça n'a pas changé quand même l'évolution générale des choses. Autre œuvre extrêmement importante qui naît à ce moment-là, c'est la Croix Bleue. L'aide aux buveurs. Bon, la plupart de ces gens qui travaillent dans le milieu populaire sont confrontés avec ce fléau de l'alcoolisme, vers lequel justement le milieu populaire se tourne pour oublier un petit peu leur situation difficile. À cette époque-là, vous le savez, à la fin du Second Empire, un protestant suisse, Henri Dunant, crée la Croix-Rouge. Après la bataille de Sadova, si ma mémoire est bonne, une bataille qui avait eu lieu en Italie du Nord, où ce chrétien convaincu qui était Henri Dunant, voyant les blessés, les morts qui gisaient sur le champ de bataille après le combat, a été pris de compassion pour ces gens dont personne ne s'occupait, et avait donc créé la Croix-Rouge, c'est-à-dire une œuvre qui au départ était chrétienne, était protestante, n'est-ce pas, pour porter secours aux victimes des conflits humains. À défaut de pouvoir empêcher les conflits, au moins secourir ceux qui en étaient les victimes. Et c'est tout à fait intéressant de voir justement que là aussi, c'est une œuvre protestante qui prend ce fardeau en charge. À une époque où finalement il y avait un service de santé et des armées qui prenaient les choses plus ou moins à la légère, et souvent on laissait mourir les blessés dans des conditions extrêmement terribles, n'est-ce pas ? Il suffit de voir par exemple les récits de la retraite de Russie à l'époque de Napoléon pour voir comment étaient traités les blessés qu'on pouvait encore ramener quand on les abandonnait pas sur place tout simplement. Et alors, donc, un ami de Dunant s'appelle Roser, qui est un protestant français, est inspiré par cette création donc de la Croix-Rouge par Henri Dunant, qui a pour mission de venir, au nom de l'Évangile, en aide aux blessés. Et il ne s'agit pas simplement de venir en aide aux blessés au nom de l'Évangile, mais il s'agit aussi de les évangéliser, de leur parler de Jésus-Christ. Car toutes ces œuvres, c'était au XIXe siècle, ont une visée d'évangélisation certaine. Ce n'est pas simplement des œuvres sociales en soi, mais c'est en même temps, n'est-ce pas, venir en aide aux défavorisés tout en leur annonçant Jésus-Christ, pour les amener à une décision pour Jésus-Christ. Et donc, Roser crée la Croix Bleue, ce qui est le pendant de la Croix Rouge, si vous voulez, et qui, alors que la Croix Rouge s'occupe des victimes des conflits, s'occupe, lui, et la Croix Bleue, des victimes de la Croix. Et se crée un peu partout en France, là où il y a, dans les milieux populaires essentiellement, c'est-à-dire la région parisienne, et puis surtout les ports, les grandes villes portuaires, où évidemment les marins en goguette sont nombreux et ils ont tendance à taquiner pas mal la dite bouteille. Et c'est la raison pour laquelle, justement, dans ces endroits, se crée un véritable mouvement d'évangélisation, parce que la Croix Bleue est un mouvement d'évangélisation, en fin de compte, qui s'adresse plus spécifiquement aux buveurs. Il n'y a pas de thérapeutique particulière, il n'y a pas de médicament, on annonce l'évangile aux buveurs, et se fait un petit peu ce qui se fait au niveau de l'Armée du Salut, parce que finalement, tout ça, les méthodes sont les mêmes. La mission Macaulay, l'Armée du Salut, la Croix Bleue, tout ça, c'est finalement la même chose, sur le plan des méthodes. Et ces buveurs qu'on ramasse dans les ruisseaux, eh bien, on les amène dans une salle ou dans ce qui se crée à ce moment-là un peu partout, des bars sans alcool, qui peuvent les ancêtres de nos coffee bars modernes. Et là, eh bien, on les soigne, on les ranime, etc. Et puis ensuite, on leur annonce l'évangile. Et ensuite, on les amène à militer dans la Croix-Bleue pour aller vers les autres, justement, ceux qui se trouvent dans leur situation. Et les réunions de Croix-Bleue sont essentiellement des réunions où des anciens buveurs rendent témoignage, disent comment ils ont été délivrés par Jésus-Christ de leur alcool et invitent leurs camarades à s'engager avec eux sur ce chemin d'une abstinence garantie justement par la rencontre avec Jésus-Christ. On trouve aussi à cette époque-là des mouvements de jeunesse. Le protestantisme prend conscience que l'avenir, c'est les jeunes, et que par conséquent, il faut s'occuper des jeunes. Bon. Alors, encore une fois, la situation politique s'y prête à merveille, et en particulier l'instauration de la laïcité s'y prête. En effet, la laïcité, telle qu'elle a été conçue par les promoteurs de cette idée, eh bien, n'était pas quelque chose qui était anti-chrétien, mais qui était neutre par rapport à l'Évangile. Et il était prévu qu'en dehors des heures de classe officielles où était enseigné tout ce qui était matière profane, il y avait un jour qui était spécialement réservé pour l'enseignement religieux, pour ceux qui le souhaitaient, c'était le jeudi. C'est devenu le mercredi depuis quelques années, mais qui au départ avait pour but non pas de permettre aux enfants d'avoir une coupure dans la semaine, mais uniquement d'avoir un jour qui était consacré à l'enseignement religieux. Tout ce qui pouvait être religieux, activité religieuse. Alors, il est évident que pour le protestantisme, c'était idéal, cette institution du jeudi, et c'est ainsi que se sont créées, pour les enfants, les écoles du jeudi et les écoles du dimanche. C'est-à-dire, pour les plus petits, un enseignement de base de la Bible, pour les plus âgés, le catéchisme, et pour coordonner justement tous ces mouvements, s'est créée la Société des écoles du dimanche, qui mettait à la disposition des églises un matériel pédagogique, qui réfléchissait sur les moyens d'évangéliser les enfants, qui organisait des rencontres, des sorties, des camps, enfin bref, tout un ensemble de choses, mais qui avait une visée profondément évangélique, celle justement d'amener les enfants à rencontrer Jésus-Christ. Par la suite, se sont créées des œuvres qui se sont adressées aux plus anciens, et parmi ces œuvres, évidemment, il y a en 1911 un mouvement que nous connaissons bien, le mouvement unioniste, c'est-à-dire le mouvement scout, qui venait d'Angleterre aussi. Encore une fois, on retrouve, n'est-ce pas, cette influence des pays anglo-saxons par l'intermédiaire de Baden-Powell. Et donc Samuel Williamson voit tout de suite le parti qu'on peut tirer de ce qui vient d'être créé en Angleterre avec un tel succès, et il lance en France, avant qui que ce soit, avant les catholiques, le mouvement des éclaireurs unionistes de France. Il sera imité peu de temps après par les catholiques, parce que c'est remarquable de voir que les catholiques à cette époque-là ne créent rien, n'inventent rien, se contentent de copier d'une manière tout ce qu'il y a de plus, de plagier, n'est-ce pas, avec le suivisme le plus lamentable, ce qui se fait au milieu protestant. Au moment où se crée la croix bleue, les catholiques créent la croix d'or. Au moment où se crée le scoutisme unioniste, ils créent les scouts de France. Et on pourrait multiplier les exemples à l'infini. Tout ce qui se fait à cette époque-là est immédiatement copié par le catholicisme, qui lui-même n'invente rien. Alors, le mouvement des éclaireurs unionistes a un succès extraordinaire en France, dans les églises protestantes. Et en même temps, il a ceci d'extraordinaire, c'est que justement, il transcende les différentes dénominations. On peut aussi bien trouver, n'est-ce pas, des troupes scouts dans des églises réformées, que dans des églises baptistes, que dans des églises méthodistes. Enfin bref, dans tout ce qui constitue le protestantisme français à cette période-là. Et les rencontres entre, justement, troupes scouts sont très nombreuses, soit que deux troupes, n'est-ce pas, décident souvent de camper ensemble pour un camp d'été, soit qu'il y a des rencontres plus épisodiques qui se créent, soit des rassemblements régionaux, voire des rassemblements nationaux, qui font qu'il y a là un grand brassage qui se fait au niveau des jeunes, avec une annonce de l'Évangile très très forte, et très très nette, très affirmée. Et le mouvement des écarionistes devient un mouvement d'évangélisation, dans ce sens que nombreux sont les non-protestants qui se joignent aux troupes unionistes et qui rencontrent Jésus-Christ. Et au début du siècle, n'est-ce pas, juste, si vous voulez, entre les deux guerres, en fin de compte, jusqu'à la fin de la Deuxième Guerre mondiale et au début des années de l'après-guerre, eh bien, la plupart des pasteurs protestants, toutes tendances confondues, avaient reçu leur vocation à l'intérieur du scoutisme. Étaient la plupart d'entre eux, pratiquement tous, d'anciens scouts unionistes. c'est-à-dire l'extraordinaire impact qu'a eu le scoutisme unioniste à cette période-là. Puis, il faut ensuite voir plus loin, car les jeunes grandissent, et lorsqu'ils ont dépassé l'âge du scoutisme, eh bien, il y a aussi un certain nombre de choses à faire avec eux. Et c'est ainsi que se crée ce que l'on appelle les unions chrétiennes de jeunes gens, qui est aussi un mouvement à l'origine anglo-saxon, qui porte un anglais, l'Union Christian International Association, qui devient en France les unions chrétiennes de jeunes gens. Et ces unions chrétiennes de jeunes gens sont aussi un groupe qui, au-delà de toutes les dénominations, a pour but d'évangéliser les jeunes qui, en général, ont dépassé l'âge du scoutisme, donc qui sont rentrés dans l'âge adulte. Et cela se fait un petit peu, justement, dans, comme un prolongement du scoutisme, par des camps d'été, qui sont mixtes, mais dans le bon sens du terme, n'est-ce pas, et qui sont centrés sur une réflexion biblique profonde. Sur ensuite des activités dans l'année au niveau des jeunes, et qui permet à la fois, n'est-ce pas, aux jeunes des églises de se convertir, et puis aux jeunes de l'extérieur aussi de se tourner vers Jésus-Christ. Alors on voit que nous avons là un protestantisme extrêmement dynamique, extrêmement sain à partir de cette période-là, qui a, à cause de cela, un très très grand impact sur la population, en sorte que l'Église catholique prend peur. Parce que la progression du protestantisme au XIXe siècle est absolument indiscutable. Et un certain nombre de mesures sont prises pour essayer d'enrayer la progression du protestantisme. D'abord, immédiatement, quand le protestantisme crée quelque chose de nouveau, on crée le pendant catholique de la chose, nous l'avons vu tout à l'heure, Croix d'Or, Scout de France, etc., pour empêcher la progression du protestantisme. Et puis en même temps, eh bien, on essaye de mettre tous les bâtons dans les roues qu'on peut sur le plan politique au besoin, comme c'est le cas en Bretagne, en employant la force. Alors, les choses évoluent aussi sur un autre plan, sur le plan des missions extérieures. Le protestantisme français éprouve le besoin d'évangéliser à l'extérieur. Au XIXe siècle, c'est aussi l'époque de l'expansion coloniale, la création des empires coloniaux. C'est peut-être pas la meilleure chose qui ait jamais été faite. Enfin, c'est un fait avec lequel les protestants français se trouvent confrontés, qu'on le veuille ou non. Et ces gens-là prennent à cœur le sort de ce qu'on appelle à l'époque les indigènes, et on va les évangéliser. Bon, le mouvement des missions avait commencé aussi en Angleterre un siècle auparavant, notamment avec les grands pionniers de la mission, William Carey et autres. Et le petit protestantisme français, qui souvent reçoit des missionnaires anglo-saxons, lui aussi ne veut pas être en reste, et il entreprend dans les pays de langue française, les pays qui font partie de l'empire colonial français en particulier, un effort d'évangélisation important. Et cet effort se trouve regroupé au bout d'un temps, pour que les choses ne soient pas non plus faites sur un plan isolé, au sein de ce qu'on appelle la Société des Missions de Paris. La Société des Missions de Paris, qui collecte les fonds dans toutes les églises et qui ensuite répartit au prorata, n'est-ce pas, de l'importance des églises, des différents champs missionnaires qui sont ouverts, les fonds en fonction, justement, respectant l'individualité de chaque église qui compose la Société des Missions de Paris. Et c'est ainsi qu'un certain nombre de champs missionnaires très importants sont ouverts dans certains pays d'Afrique d'abord, notamment au Lesotho, qui est aujourd'hui, si ma mémoire est bonne, ça doit s'appeler aujourd'hui le Bénin. Ensuite, au Cameroun, où le champ missionnaire est le fait essentiellement des baptistes, c'est le grand champ missionnaire des baptistes français, le Cameroun, jusqu'à aujourd'hui, ça l'est resté, même si aujourd'hui les baptistes ne font plus partie de la Société des Missions de Paris, parce que malheureusement la Société des Missions de Paris, comme bien des, institutions, donc, qui étaient évangéliques au XIXe siècle, n'est plus évangélique, et souvent les évangéliques se sont retirés de la plupart justement de ces mouvements, donc qu'ils avaient contribué, la plupart d'entre eux, à créer d'ailleurs. C'est pas ? Par exemple la mission McCall, qui était une mission évangélique, foncièrement évangélique au départ, aujourd'hui n'a plus rien d'évangélique, les évangéliques en sont totalement séparés, c'est devenu, comme je disais, une œuvre politico-marxiste, crypto-marxiste, marxiste, etc. Alors, la Société des Missions de Paris évangélise ces régions de l'Afrique, l'Afrique équatoriale française et l'Afrique occidentale française, comme on les appelle à ce moment-là, c'est-à-dire ce qui correspond en gros au Sénégal de nos jours, la Haute-Volta, le Mali, etc. Le Gabon qui est un grand champ missionnaire, qui est marqué en particulier par l'influence du docteur Schweitzer, fameux docteur Schweitzer. Après la guerre de 1870, Schweitzer, qui est en principe est allemand, puisqu'il est alsacien, et opte pour la nationalité française et part évangéliser le Gabon. Et alors, cette évangélisation, bien entendu, se fait par l'intermédiaire de ce qu'on appelle des stations missionnaires. Les missionnaires créent des stations. Une station missionnaire est un endroit où il y a bien sûr une chapelle, où l'évangile est annoncé. On invite les indigènes à se tourner vers Jésus-Christ, à se détourner de leurs idoles. Il y a un dispensaire, quand on peut se le permettre, un hôpital, avec donc un personnel médical qui est spécialement formé, avec une spécialisation pour les maladies tropicales. Bon, le docteur Schweitzer était à la fois un prédicateur et ensuite un médecin. Il avait créé donc le fameux hôpital de l'Embaréné au Gabon. Il y a ensuite des écoles, avec aussi un personnel qui est formé pour se faire au sein, justement, avec des instituteurs missionnaires, comme on l'appelle. Et alors, il y a au sein du protestantisme français des appels permanents qui sont faits pour que des jeunes partent pour les pays d'outre-mer, soit comme pasteur, soit comme médecin missionnaire, soit comme instituteur et institutrice missionnaire. Voilà les trois directions possibles pour ceux qui sont intéressés justement par, qui sentent l'appel de Dieu pour la mission. À côté de l'Afrique, il y a aussi un champ missionnaire qui est très très important, c'est la Polynésie française, en particulier l'île de Tahiti, qui est évangélisée par les missions de Paris, en sorte que la majorité finalement de la population de ces îles va se tourner peu ou prou vers le protestantisme, plus ou moins bien, avec souvent d'ailleurs un arrière-fond fétichiste et idolâtre du cru, mais en principe le protestantisme est dans ces îles la religion dominante. Et il en va de même dans les îles comme la Réunion, comme l'île Maurice, qui à l'époque est aussi sous domination française, et enfin Madagascar. Madagascar, qui est le fleuron, si j'ose dire, de la mission, des missions évangéliques de Paris, parce que après les débuts extrêmement difficiles, qui tiennent au fait qu'il y a une reine là-bas qui est très très hostile à l'évangile, qui chasse tous les missionnaires qui sont implantés, qui fait massacrer tous les chrétiens indigènes qui n'apostasient pas, eh bien, un extraordinaire réveil a lieu dans cette île de Madagascar, où des milliers de personnes se tournent vers Jésus-Christ, où des églises extrêmement florissantes ont lieu, et chose aussi extraordinaire, à une époque où on ne parle pas encore de la théologie des charismes, il y a là-bas des manifestations charismatiques certaines, des guérisons, des baptêmes du Saint-Esprit, des prophéties, des parlers en langue, etc. etc. Et un certain nombre de pasteurs maintenant qui font partie de l'union de prière de charme, c'est-à-dire ce qui est charismatique dans l'Église réformée, sont des gens qui ont connu justement ces choses à l'occasion du réveil de Madagascar, soit par leurs parents, soit s'ils sont âgés directement, alors qu'à l'époque, évidemment, ils étaient très jeunes, ils étaient enfants. Alors, voilà, si vous voulez, les différentes œuvres, parmi les plus importantes, qui ont été créées par le protestantisme. Il y a aussi une œuvre par la littérature. La littérature était évidemment très très importante pour le protestantisme à cette époque-là, puisque le protestantisme, c'est quand même la religion du livre au départ. Elle est née au moment de l'imprimerie, avec donc la diffusion de l'écrit, et le protestantisme considérait comme une de ses missions essentielles la diffusion de la parole de Dieu. Alors là aussi, se crée un certain nombre d'organismes qui sont spécialisés dans cette diffusion de la parole de Dieu, d'abord sur le plan aussi anglo-saxon, où se crée donc l'Alliance biblique universelle à Londres, qui existe encore aujourd'hui, et qui édite, qui a pour charge d'éditer la Bible et de la diffuser dans le monde entier. Pour cela, eh bien, on va traduire, on va rassembler des fonds d'abord, parce qu'évidemment, il en faut, pour imprimer ainsi des Bibles dans toutes sortes de langues. Et puis ensuite, on va traduire la Bible dans d'abord des langues européennes, de façon à pouvoir diffuser la Bible dans les pays qui sont relativement proches. Et puis ensuite, poursuivre l'expansion missionnaire, c'est qu'il faut ensuite fournir à ces champs de mission des Bibles dans leur langue. Et alors, on va former des traducteurs qui vont apprendre les langues indigènes pour pouvoir ensuite traduire la Bible dans ces langues. Et c'est ainsi que l'Alliance biblique universelle a accompli un travail absolument extraordinaire, puisque la Bible est aujourd'hui le livre le plus lu, le plus diffusé dans le monde, le plus imprimé, grâce essentiellement à cette Alliance biblique universelle. Et à l'heure actuelle, elle est traduite dans près de 2000 langues, n'est-ce pas, en totalité ou en partie. Quelquefois, selon le Nouveau Testament, on voit parfois un évangile, etc., seulement ou deux. Mais en tout cas, il y a ce prodigieux effort qui est fait de diffusion de la Bible, de la diffusion de la Bible dans toutes les langues. Alors, il se crée, bien entendu, en France, une branche de l'Alliance biblique qui a pour charge, justement, grâce à des fonds venus d'Angleterre, d'imprimer la Bible et de la mettre sur le marché à des prix extrêmement bas, de façon à ce que les Français puissent avoir la Bible dans leur langue. Les Bibles sont vendues à perte en France, n'est-ce pas ? Parce que si elles étaient vendues au prix coûtant, elles dépasseraient les possibilités du français moyen à cette époque-là, et notamment des milieux ouvriers où l'on cherche à la diffuser essentiellement. Et à côté de la Bible proprement dite, il y a aussi création de tout un foisonnement de littérature diverse, n'est-ce pas ? Que ce soit pour les adultes, que ce soit pour les enfants, puis des journaux évangéliques, très très très très nombreux, des journaux protestants. Alors se créent à cette époque-là les grands organes d'expression du protestantisme français, qui sont en même temps des journaux d'information générale, pas simplement des journaux religieux, mais c'est l'époque aussi de l'expansion de la presse sur le plan français, sur le plan mondial. La radio n'existe pas, la télévision n'en parlons pas, et les médias les plus importants sont les journaux. Et vous avez un foisonnement de journaux de tout poil en France, n'est-ce pas ? Il y a des dizaines et des dizaines de titres, alors qu'aujourd'hui, les grands quotidiens français se réduisent à une poignée, ils sont nommés les quotidiens régionaux. À cette époque-là, vous avez toutes sortes de feuilles de choux qui sont lancées sur le marché. Alors, le protestantisme profite de cette grande expansion de la presse écrite, et en particulier à deux journaux qui sont officiels, qui expriment la voix du protestantisme dans tout ce qu'on sert de la presse nationale. C'est le christianisme au XIXe siècle, qui deviendra évidemment à partir de l'année 1900 le christianisme au XXe siècle, pour une raison facile à comprendre, qui existe encore aujourd'hui et qui est encore aujourd'hui le journal d'expression de l'Église réformée, enfin, ainsi que l'Église réformée, qui aujourd'hui, hélas, est tombé dans un tirage ridiculement bas, mais qui à l'époque tirait à des milliers et des milliers d'exemplaires. Ensuite, il y avait le journal Réforme, et puis à côté de cela, il y avait une foule de journaux, soit des journaux régionaux, qui étaient l'expression d'un consistoire, qui étaient l'expression d'une région ecclésiastique, ou bien des journaux plus spécialisés. Les salutistes avaient leur journal En Avant, qui était un journal d'évangélisation. Les éclaireurs unionistes avaient leur journal, la Croix-Bleue avait son journal, etc., etc. Enfin, il y avait tout un foisonnement, n'est-ce pas, de journaux divers qui répandaient ainsi la parole de Dieu au sein du peuple français. Et non seulement les églises étaient les relais, n'est-ce pas, par lesquels était diffusée cette littérature, mais également il y avait les colporteurs bibliques. Et les colporteurs bibliques ont joué dans l'expansion du christianisme du protestantisme au XIXe siècle un rôle essentiel. Les colporteurs bibliques étaient les gens qui allaient de lieu en lieu en proposant la parole de Dieu aux gens. Le soir, d'ailleurs, ils les invitaient à des réunions et les exhortaient à se tourner vers Jésus-Christ. De nombreuses églises, à cette époque-là, ont été fondées par l'œuvre des colporteurs. Alors, les colporteurs évidemment, diffuser la Bible, diffuser de la littérature évangélique, diffuser aussi, chose très importante, des calendriers évangéliques, des calendriers à évangéliques qu'on appelait à l'époque des almanachs, qui contenaient non seulement donc, le calendrier proprement dit, mais une foule de renseignements sur ce qui concernait les lunes, ce qui concernait les saisons, ce qui concernait les grandes saisons agricoles, quand est-ce qu'il fallait semer, quand est-ce qu'il fallait moissonner, etc. Enfin bref, tout un ensemble de renseignements pratiques sur le plan aussi de la santé, de l'hygiène, qu'est-ce qu'il fallait faire en cas de ceci, en cas de cela, etc. Une époque où donc forcément les communications étaient beaucoup plus restreintes qu'aujourd'hui, eh bien les gens achetaient ça parce que ça les intéressait. Alors ils avaient soit tout simplement une besace dans laquelle ils avaient leur littérature, soit ils avaient carrément une espèce de charrette ou roulotte tirée par des chevaux, etc. Et ils allaient de ville en ville, de village en village, pour proposer ainsi la parole de Dieu. Et en Bretagne, par exemple, il y a eu des colporteurs qui sont restés célèbres jusqu'à aujourd'hui, dans la région justement des Côtes du Nord en particulier, où ils ont agi d'une manière tout à fait importante. Alors, aujourd'hui, évidemment, que reste-t-il de tout cela ? Eh bien, la plupart de ces œuvres-là demeurent, souvent d'ailleurs récupérées par l'Église réformée. Pourquoi ? Parce que tout ce protestantisme qui était si divers, eh bien, entre les deux guerres, a connu un grand tournant. D'abord, il y a eu toute la grande crise libérale que nous avons étudiée, et le conflit entre orthodoxes et libéraux. Un conflit qui traversait bien des églises, et qui aboutissait à des positions extrêmement figées, extrêmement fermes. Et entre les deux guerres, on a cherché à dépasser ce conflit, en particulier au niveau des facultés de théologie, j'ai oublié de noter les instituts de théologie qui ont aussi joué un très grand rôle au XIXe siècle. Alors il y avait différents instituts de théologie, celui de Paris, Arago, la faculté de théologie de Montpellier, et puis, il y avait également une faculté de théologie à Montauban. Et enfin, il y avait la faculté de théologie de Strasbourg, mais qui, évidemment, entre 1870 et 1914, ne faisait plus partie de la France, était allemande. Alors, ces facultés de théologie ont été le théâtre, évidemment, des grands affrontements entre libéraux et orthodoxes, en sorte qu'un certain nombre de gens ont répudié les facultés de théologie. Et alors, on a dit, bien, à côté de cela, il faut permettre aux laïcs, comme on les appelait, aux gens qui veulent s'engager dans l'œuvre de Dieu, d'avoir une formation biblique de base. Par exemple, les colporteurs, les institutrices et les instituteurs missionnaires qui partaient en Afrique ou en Polynésie ou ailleurs. Tous les gens qui étaient engagés en œuvre de Dieu au niveau du scoutisme, les cadres du scoutisme, les cadres de la Croix-Bleue, etc., et gens qui n'étaient pas destinés au pastorat, alors on a créé pour eux ce qu'on appelait des instituts bibliques, qui, sur un temps plus court, 2 ans en moyenne, 2-3 ans, va donner une formation biblique de base, et en même temps, qui était une réaction aussi contre le libéralisme qu'il y avait dans la plupart des grandes facultés de théologie. Parmi les principaux instituts, les instituts bibliques qui se sont créés à cette époque-là, eh bien, on note l'Institut de Nogent, l'Institut de la Morlaix, à côté de Paris, l'Institut de Chatou, l'Institut de Lausanne, pour ce qui concernait la Suisse francophone, l'Institut de Bruxelles, pour ce qui concernait la Belgique, voilà pour les principaux. Et ces instituts, donc, ont joué un rôle très très important aussi, en particulier aussi même sur le plan missionnaire. Et alors, entre les deux guerres, on s'est dit, bon, dans le fond, il faut... La tendance était à l'unification du protestantisme. Il faut qu'on dépasse cette querelle entre libéraux et orthodoxes. Et en particulier, on a proposé, au sein de la Fédération protestante de France, un regroupement de toutes les églises dans une grande église unie. C'était en 1938 qu'a eu lieu cette fusion. Et à partir d'une formule où, au moment de l'ordination, le pasteur prêtait le serment suivant, lui demandait « Êtes-vous donc déterminé, avec la grâce de Dieu, de prêcher l'Évangile tel que... »
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2: Bonjour à tous, je suis Raphaël Mambou, que Jésus vous bénisse, qui que vous soyez, où que vous soyez. Le nom de cette émission est Venez à Jésus. C'est une grâce, c'est un honneur, c'est un privilège de pouvoir vous retrouver encore une fois autour de la parole de Dieu pour partager quelques versets bibliques sur le thème « La parabole du fils prodigue ». Avant d'aller plus loin, je voudrais vous inviter à baisser la tête dans la prière pour dédier le reste des 30 minutes entre les mains du Seigneur. Prions. Père éternel, au nom de ton Fils Jésus-Christ, nous voici devant toi pour partager, pour entendre ta parole, pour partager quelques versets bibliques. Seigneur, nous voulons entendre ta voix, nous voulons entendre tes enseignements, nous voulons entendre tes directives, Seigneur. Bénis ce message, bénis les différents auditeurs qui nous écoutent de par le monde francophone, Seigneur. Que ça soit au travers d'une radio internet, d'une radio FM, d'un site internet, d'un support informatique, bénis ce message et bénis l'auditeur de ce message. Père, nous croyons que lorsque tu parles, tu ne parles pas pour le plaisir de parler. Tu parles dans le but de faire des bonnes choses à tes enfants. Et nous croyons que tu vas encore le faire aujourd'hui. Au nom de ton Fils Jésus-Christ, nous avons ainsi prié. Amen. La parabole du Fils prodigue. Luc 15, verset 11. Un homme avait deux fils. Le plus jeune dit à son père, « Mon père, donne-moi la part de bien qui doit me revenir. » Et le père leur partagea son bien. Peu de jours après, le plus jeune fils, ayant tout ramassé, partit pour un pays éloigné, où il dissipa son bien en vivant dans la débauche. Lorsqu'il eut tout dépensé, une grande famine survint dans ce des carouges que mangeaient les pourceaux, mais personne ne lui en donnait. Étant rentré en lui-même, il se dit « Combien de mercenaires chez mon père ont du pain en abondance, et moi ici je meurs de faim. Je me lèverai, j'irai vers mon père, et je lui dirai « Mon père, j'ai péché contre le ciel et contre toi. Je ne suis plus digne d'être appelé ton fils. Traite-moi comme l'un de tes mercenaires. » Et il se leva et alla vers son père. Comme il était encore loin, son père le vit et fut ému de compassion. Il courut se jeter à son cou et l'embrassa. Le fils lui dit, « Mon père, j'ai péché contre le ciel et contre toi, je ne suis plus digne d'être appelé ton fils. » Mais le père dit à ses serviteurs, « Apportez vite la plus belle robe et l'en revêtez. Mettez-lui un anneau au doigt et des souliers aux pieds. Amenez le veau gras et tuez-le, mangeant et réjouissons-nous. Car mon fils que voici était mort est revenu à la vie. Il était perdu. » Et il est retrouvé, et ils commencèrent à se réjouir. Vous savez, dans tous les textes bibliques, de Genèse jusqu'à Apocalypse, peu importe les victoires militaires que Israël avait, par exemple, face à ses ennemis, nulle part vous trouvez Dieu se réjouir des victoires militaires d'Israël. Mais quand il est parlé du retour d'un pécheur, dans la maison de Dieu, Dieu fait une fête. Mon frère, ma sœur, je ne sais pas dans quelle position vous êtes au moment où vous êtes en train d'écouter cette émission, ce message audio du jour. Mais je peux vous dire une chose. Dieu ne reste pas insensible au retour de ses enfants dans sa présence. Il ne reste pas insensible. Peut-être même qu'on n'a jamais fait de fête pour vous. Laissez-moi vous dire que lorsque vous revenez à Christ, lorsque vous revenez à Dieu au travers de Jésus-Christ, lorsque vous faites de Jésus votre Sauveur et Seigneur personnel, il y a une fête au ciel. Ce sont les rares histoires, il y en a à peu près deux, où on dit que Dieu fait une fête, où Dieu se réjouit lorsque le païen revient dans sa maison. Que ce message vraiment vous bénisse, vous édifie et vous encourage dans la marche chrétienne. Mais avant qu'on arrive jusqu'au verset 23-24, nous en sommes encore au verset 12 et 13. Ce jeune homme, pour des raisons égoïstes, pour des raisons rebelles, va dire à son père, « Mon père, donne-moi ma part des biens qui doivent me revenir de tout ce que tu as acquis, et je veux m'en aller. » Je ne veux plus être sous ta supervision. Je ne veux plus t'appartenir. Je ne veux plus être sous ton autorité. Combien d'enfants de Dieu disent cela chaque jour à Dieu au travers de leurs gestes, au travers de leurs pensées? Combien ont ce genre de pensées dans leur cœur? Ils ne l'expriment pas avec la bouche, mais ils les expriment avec des gestes. Une parabole est un enseignement spirituel tiré ou enseigné à partir des faits de notre vie de tous les jours. C'est ça une parabole. Et pour moi, je suis au plus profond convaincu que quoique les paraboles s'appliquent dans tous les secteurs de nos vies, dans toutes les classes sociales, cette parabole s'adresse d'abord premièrement à ceux et celles qui se disent être des enfants de Dieu. Parce que ces enfants ne sont pas à l'extérieur de la maison de Dieu, mais ils sont à l'intérieur. Le fils cadet ne vient pas de l'extérieur, mais l'histoire commence, il est à l'intérieur de la maison de Dieu. Le père ici représente Dieu. Il va se rebeller. Il va devenir un fils de rébellion. Il va devenir un fils de colère. Pourquoi? Parce qu'il s'est laissé distraire par le diable. Parce qu'il s'est laissé entraîné par des choses qui ne sont pas conformes à la parole de Dieu. Combien de chrétiens, dès qu'ils ont donné leur vie à Jésus-Christ, c'est la joie, c'est une joie débordante. Mais les années qui vont suivre ne vont pas confirmer leur attachement à Dieu. Beaucoup vont commencer à regretter d'avoir donné leur vie à Jésus-Christ. Pas à cause de la persécution physique, mais à cause des convoitises de la chair. Ils ne vont pas se garder, ils ne vont pas se maîtriser, ils ne vont pas se surveiller. Regardez par exemple dans notre pays, la République démocratique du Congo, à 90-95%, la population se dit être des chrétiens. Mais nous sommes le pays le plus pauvre. Le taux de corruption est assez élevé. La méchanceté bat son plein. L'avortement, l'adultère, c'est à tous les coins de rue. Et je suis même tenté de dire, il y a autant d'églises qu'il y a autant de bars. Il y a autant d'églises qu'il y a autant de boîtes de nuit. Vous allez dans des prisons, vous faites des études. La plupart, ce sont ceux qui se disent être des chrétiens. Pourquoi? Parce qu'ils se sont laissés. Je ne les condamne pas. Je ne suis là pas pour condamner personne. Mais je suis là pour réveiller. C'est parce que nous nous sommes laissés distraire et nous avons écouté autre chose que la parole de Dieu. Nous avons appliqué dans notre vie autre chose que la parole de Dieu. Si la foi vient de la parole de Dieu, la foi vient de la Bible, ce qui détruit la foi dans nos vies vient de toute autre chose que la Bible. Comment vous pouvez expliquer que des chrétiens, entre guillemets, peuvent s'asseoir et réfléchir et raisonner sur des choses qui ne sont pas conformes à la parole de Dieu. Justifier des choses qui ne sont pas conformes à la parole de Dieu. Lisons dans Proverbe 5, versets 1 à 7. Proverbe 5, 1 à 7. Proverbe 5, 1 à 7. Le livre de Proverbes a été inspiré par Dieu. En fait, c'est le Saint-Esprit qui nous parle. Mon fils, sois attentif à ma sagesse, prête l'oreille à mon intelligence. Il est possible d'écouter une autre sagesse et d'écouter une autre intelligence autre que celle de Dieu. Le livre de Jacques nous parle de la sagesse d'en haut et de la sagesse d'en bas. Continuons. Afin que tu conserves la réflexion et que tes lèvres gardent la connaissance. Car les lèvres de l'étrangère distillent le miel et son palais est plus doux que l'huile. Mais à la fin, elle est amère comme l'absinthe, aiguë comme un glaive à deux tranchants. Ses pieds descendent vers la mort, ses pas atteignent le séjour des morts. Afin de ne pas considérer le chemin de la vie, elle est errante dans ses voies et elle ne sait où elle va. Et maintenant, mes fils, écoutez-moi et ne vous écartez pas des paroles de ma bouche. Ce sont le genre de phrases que le père dans la parabole du fils prodigue disait à ses enfants. C'est Dieu qui est en train de vous parler, c'est Dieu qui est en train de me parler. Ne nous écartons pas des instructions que Dieu nous a données dans la Bible. Mon frère, ma sœur, vous pouvez être une femme d'un certain âge. L'âge avance, personne ne vient vous épouser. Les médecins vous disent, écoutez, si vous ne vous reproduisez pas rapidement, vous allez souffrir de telles maladies et puis vous serez dans l'incapacité d'avoir des enfants plus tard. C'est vrai selon la science. C'est vrai. Mais Dieu dit dans sa parole, dans ma maison, il n'y aura ni stérile, ni celle qui avorte. C'est Dieu qui a créé la science. C'est Dieu qui a créé le médecin. Et du reste, même si nous devenons stériles, n'oublions pas que nous avons des comptes à rendre à Dieu à la fin de nos vies. Nous pouvons nous retrouver dans des situations financières difficiles. Nous avons besoin d'argent pour payer des créances, pour rembourser des dettes, pour faire face à des obligations. C'est vrai. Mais rappelons-nous que celui qui a dit « Mon Dieu pourvoira à tous mes besoins selon sa grande richesse » est passé par là et il n'a pas été déçu par Dieu. Ce que j'essaye de dire, mon frère, ce que j'essaye de dire, ma sœur, c'est que tant que nous sommes sous la supervision de Dieu, le monde extérieur va nous donner l'impression que c'est beau, que les solutions du monde sont meilleures. Regardez Abraham et Sarah. Ils se sont dit, prenons des solutions du monde. Les promesses de Dieu tardent. Dieu nous complique la vie. Écoutez, Sarah et Abraham sont de ceux qui ont regretté plus tard leur décision. Du fait que Abraham est parti avoir un enfant avec Agar. Et jusqu'à aujourd'hui, Israël est en conflit face aux descendants de Agar. La Bible dit, les lèvres de l'étrangère distillent le miel, ça donne un goût de miel, ça a l'air bon, son palais est doux, plus doux que l'huile, c'est merveilleux. Ça c'est le péché, hein. Mais à la fin, elle est amère. C'est ce qui est arrivé dans cette parabole au fils prodigue. Il s'est laissé distraire par des paroles que Satan lui a dites. Il a fait beaucoup plus attention à Satan qu'à son propre père. Beaucoup d'enfants de Dieu, aujourd'hui, quand ils réfléchissent, s'asseyent, ne prennent pas la sagesse de Dieu pour analyser les choses, mais ils prennent la sagesse des hommes. Voilà pourquoi nous devons faire même attention avec les hommes et les femmes que nous fréquentons. Moi, je ne suis pas choqué, je ne suis pas déçu, je ne suis pas étonné, mais je dis que la parole de Dieu est vraie. Vous pouvez vous asseoir avec, entre guillemets, des frères, des pasteurs, qui vous donnent des conseils, qui vous donnent des instructions, qui vous donnent des directives qui n'ont rien à voir avec la Bible. Il n'y a rien à voir avec la Bible. Mon frère, ma soeur, il faut savoir qu'à la fin de votre vie, vous allez devoir rendre compte de tout ce que vous aurez fait de bien et de mal dans votre corps, devant Christ. Votre pasteur ne sera pas là. Vos amis pasteurs ne seront pas là. Vos amis prophètes ne seront pas là. Vos amis chrétiens ne seront pas là. Vous serez seul face à Christ. Et Christ vous dira, qu'as-tu fait de ton corps? Vous allez dire, ah non, c'est Raph, c'est Y, c'est Z qui m'avait demandé de faire ça. Attention mon frère, attention ma sœur. Le péché détruit. Si le fils cadet dans la parabole du fils prodigue s'est laissé séduire, c'est parce qu'il a accepté d'écouter l'enseignement du diable. Oh, le diable n'est pas venu sous la forme du diable. C'est peut-être un de ses amis, un de ses collègues, un de ses frères, peut-être même son pasteur, par lequel le diable est passé. Exactement comme Adam et Ève. Le diable est venu sous la forme du serpent. Le serpent est une créature de Dieu. Il est entré dans le serpent et il a trompé nos premiers parents. Attention, mon frère. Attention, ma sœur, à ce que nous sommes en train d'écouter. J'aime ce que le Proverbe 5, verset 1 dit. Mon fils, sois attentif à ma sagesse. C'est-à-dire, prête attention à ce que moi je suis en train de te dire. Prête l'oreille à mon intelligence. Combien d'hommes et de femmes sont superbement intelligents aujourd'hui dans notre société? Ils ont des doctorats extraordinaires. Que Dieu les bénisse pour cela. Mais Dieu nous demande des doctorats extraordinaires. Que Dieu les bénisse pour cela. Mais Dieu nous demande de faire beaucoup plus attention à son

Le psalmiste dit, je suis plus intelligent, je suis plus instruit que tous mes maîtres. C'est eux qui m'ont enseigné la parole de Dieu. C'est eux qui m'ont appris à lire. C'est eux qui m'ont appris à vivre. C'est eux qui m'ont appris la marche chrétienne. C'est eux qui m'ont appris les quatre lois spirituelles. Mais le psalmiste dit, il a possibilité que je devienne plus instruit que eux. Comment? En étudiant et en ne faisant attention que à la parole de Dieu. Donc, ce qui veut dire que ce n'est pas parce que moi, Raphaël, je suis en train de prêcher la parole de Dieu, que j'ai la connaissance de toute la parole de Dieu, et que si un jour, vous m'entendez vous donner des instructions qui n'ont rien à voir avec la parole de Dieu, vous devez suivre. Mon frère, ma sœur, faisons attention à ce que nous sommes en train d'écouter. Combien d'hommes et de femmes sont dans des religions aujourd'hui qui leur enseignent des choses qui n'ont rien à voir avec la Bible? Et ils sont en train de sortir de la présence de Dieu. Ils ont donné leur vie à Jésus-Christ. Mais dès qu'ils se sont assis, ils ont commencé à suivre des enseignements. Ces enseignements, au lieu de les rapprocher de Dieu, a commencé à les éloigner de Dieu. Je voudrais vous poser une question. Peut-être que vous vous êtes déjà posé cette question. Mais alors, permettez-moi à moi de vous rappeler la question. Comment expliquez-vous que les pharisiens, les chefs religieux de l'époque de Jésus, n'ont pas su reconnaître en Jésus le sauveur de l'humanité, alors qu'ils avaient la loi, qu'ils avaient les prophètes, ils avaient les écrits qui parlaient du Messie? Parce que justement, ils regardaient Jésus. Ils voyaient en Jésus le sauveur. Ils voyaient les textes bibliques qui confirmer ce que Jésus était, ce que Jésus est, mais ils sont allés au-delà des enseignements qu'on leur a donnés. Ils ont refusé, ils ont mélangé la religion et la spiritualité. Au point que ce verset du psaume 110 dit à eux, je suis plus instruit que tous mes maîtres, car tes préceptes sont l'objet de ma méditation. Ils ne méditaient plus la parole de Dieu, mais ils méditaient autre chose que la parole de Dieu. Ils connaissaient la parole de Dieu. Voilà pourquoi Dieu dira à Josué, que ce livre de la loi ne s'éloigne point de ta bouche, médite-le jour et nuit. Le premier livre que nous devons lire, auquel nous devons nous attacher, c'est la Bible. Ce n'est pas le livre écrit par le pasteur X, par le pasteur Y. C'est bon tous ces livres-là. Mais ça doit être d'abord la Bible dans nos vies. Nous devons lire la Bible tous les jours. Genèse 1:1, Apocalypse 22:21. Tous les jours, nous devons lire la Bible. Nous devons prêter attention à la parole de Dieu. C'est Dieu qui nous parle dans la Bible. Le fils prodigue a écouté un autre enseignement, a été séduit par autre chose. Adam et Ève se sont laissés séduire par le diable. Ève s'est laissée séduire par le diable, c'est-à-dire qu'elle s'est laissée tromper par des paroles agréable qu'elle a entendu qui ne venait pas de Dieu. Combien d'enfants de Dieu aujourd'hui entendent des choses agréables, mais qui les éloignent de Dieu? La pornographie, l'adultère, la fornication, le mensonge, le vol, l'avortement, l'impudicité, la fornication, des choses qui sont agréables au départ, mais qui sont amères à la fin. Ne vivez pas seulement le temps présent, mais voyez plus loin que le temps présent. Comment vous allez finir? Ceux qui ont vécu ce genre de vie avant vous, comment ils ont fini? J'aime ce que l'écrivain aux Hébreux dit, nous sommes entourés d'une si grande nuée de témoins. Imitez ceux qui, ayant la foi et la persévérance, obtiennent les promesses de Dieu. En d'autres termes, il y a eu des témoins avant nous, des hommes et des femmes qui ont marché sur cette terre avant nous, avec Christ et sans Christ. Comment ils ont fini leur vie? Comment ils ont fini leur vie, mon frère? Comment ils ont fini ma sœur? Je suis plus instruit que tous mes maîtres, car tes préceptes sont l'objet de ma méditation. J'ai plus d'intelligence que les vieillards, car j'observe tes ordonnances. On a tendance à croire que la sagesse, c'est dans les cheveux blancs. C'est faux. J'ai vu des hommes avoir des cheveux blancs être les plus stupides, les plus fous dans ce monde. J'ai vu ça. Son corps dit, c'est fini, c'est terminé avec les relations sexuelles. Mais il ne veut pas comprendre ça, il prend des médicaments pour avoir des performances sexuelles.

0: avec des jeunes filles. Il abandonne sa femme, la femme qui lui a donné des enfants merveilleux, parce qu'il veut s'attacher à une toute petite fille qui lui demande de l'argent. Folie! Prêt à faire mourir de faim ses propres enfants, parce qu'il veut faire plaisir à une énième femme. Attention mon frère, attention ma sœur, la sagesse n'est pas dans les cheveux blancs, mais la sagesse est dans l'observation de la parole de Dieu. Un homme sage, c'est celui qui observe la parole de Dieu, qui l'applique dans sa vie. On va dire que ce jeune homme, dans la parabole du fils prodigue, ce fils cadet, a commencé un début de folie, selon la Bible, parce qu'il s'est rebellé face à son père, il s'est rebellé face à Dieu. Combien d'hommes et de femmes dans l'Église commencent ce type de folie? Attention, mon frère, attention, ma sœur. Le psaume 1, le psaume 1er, 1 à 2, j'aimerais qu'on partage aussi sur ce psaume, c'est très intéressant. Psaume 1er, vous y êtes? Heureux l'homme qui ne marche pas selon le conseil des méchants et qui ne s'arrête pas sur la voie des pécheurs et qui ne s'assit pas en compagnie des moqueurs, mais qui trouve son plaisir dans la loi de l'Éternel et qui la médite jour et nuit. Vous voyez, je suis même tenté de dire qu'on peut remplacer le mot heureux par béni soit l'homme qui marche pas selon le conseil des méchants. Un conseil, c'est quoi? C'est quelqu'un qui vous dit une chose et vous écoutez, vous acceptez ça comme étant vrai et vous l'appliquez. Ça veut dire que vous avez la possibilité, soit d'appliquer la parole de Dieu ou le conseil des méchants. C'est qui un méchant? Un méchant, c'est un homme ou une femme qui vous pousse à être rebelle face à Dieu. Et cet homme, ce jeune homme dans la parabole du fils prodigue, le fils cadet, a eu cette opportunité. Soit d'appliquer la parole de Dieu, soit d'appliquer le conseil des méchants. Il a préféré le conseil des méchants. Heureux cet homme qui ne s'arrête pas sur la voie des pécheurs. Quelqu'un, je peux dire, qui s'arrête, qui observe les pécheurs et qui approuve. Il dit, non, c'est merveilleux ça. Oh, la drogue, c'est... Il est heureux en pratiquant la drogue. Il est heureux dans l'alcoolisme. Il est heureux dans l'adultère. Mon frère, ma sœur, vraiment, j'aimerais vraiment nous encourager à observer la fin de la vie des hommes qui ont marché avant nous. Nos parents, nos grands-parents, comment ils ont fini? Moi, j'ai vu la fin de certaines personnes. En tout cas, je peux vous assurer, j'aimerais pas finir comme ça. J'ai vu la fin de certains pécheurs. J'aimerais pas finir comme ils ont fini. Oh, j'aimerais finir de manière à ce que mes enfants disent, Seigneur, nous te bénissons de nous avoir donné un tel père. J'aimerais que ma femme dise, Seigneur, je te bénis, je te remercie de m'avoir donné un tel mari. Et j'aimerais arriver dans sa présence et l'entendre dire, bon et fidèle serviteur, entre dans la joie de ton maître. Mais pour cela, il faut que je continue à l'écouter lui, à appliquer sa parole face à toutes les évidences contraires. Mon frère, ma sœur, béni soit l'homme qui ne marche pas selon le conseil des méchants. Est-ce que vous marchez selon le conseil des méchants? En d'autres termes, quelle est la sagesse que vous appliquez dans votre vie? La sagesse des hommes ou la sagesse de Dieu? La sagesse de Dieu est une folie pour les hommes. La sagesse des hommes est une folie pour Dieu. Mon frère, ma sœur, ne considérez pas seulement le temps présent ou le jour d'aujourd'hui. Mais regardez aussi la fin de votre vie. Regardez même après votre vie, vos enfants. Comment vont-ils vivre quand vous allez partir? Qu'est-ce que vous allez leur laisser? Un homme un jour m'a dit qu'il voudrait, avant de mourir, un ami à moi, laisser une grosse fortune à ses enfants. J'ai eu comme un petit flash. Et je suis sûr que c'est le Saint-Esprit qui avait parlé. Je lui ai dit, je pense que la chose la plus importante qu'on puisse laisser à nos enfants n'est pas des richesses, mais la possibilité et la grâce de connaître Dieu et de le servir. Parce que même si nous ne sommes plus là, Dieu sera toujours là après nous et il va s'occuper de nos enfants. Mon frère, ma sœur, Dieu vous aime. N'appliquez pas le conseil des méchants dans votre vie. Appliquez la sagesse de Dieu. et la sagesse de Dieu se trouvent dans la Bible. Fuyons le péché. Arrêtons d'écouter les plaisirs du péché. Ces hommes qui nous font croire que le péché est merveilleux. C'est vrai, c'est bon au départ, mais c'est amer à la fin. Et le chemin du péché, c'est la mort. La Bible dit le salaire du péché, c'est la mort. Mon frère, ma sœur, au moment où nous sommes en train de finir cette émission aujourd'hui, qu'est-ce que vous décidez? De demander pardon et de revenir à Christ ou de continuer? Si vous voulez revenir à Christ, c'est très simple. Baissez la tête dans la prière et répétez ces simples mots après moi. Père éternel, au nom de ton Fils Jésus-Christ, je viens à toi. J'ai entendu ton message, j'ai entendu tes instructions, j'ai entendu tes avertissements. Je te demande pardon. Pardon parce que j'ai marché selon le conseil des méchants. Pardon parce que j'ai marché selon la sagesse de ce monde. Pardon parce que j'ai marché selon l'intelligence de ce monde et je n'ai pas suivi tes instructions. Purifie-moi avec le sang de Jésus-Christ. Lave-moi avec le sang de Jésus-Christ. Au nom de ton Fils Jésus-Christ, j'ai ainsi prié. Amen. Si vous croyez que par la foi, Dieu vous a entendu. Je suis Raphaël Mambou. Nous nous retrouvons dans quelques instants après ce message publicitaire.
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0: Bon retour à l'émission « Venez à Jésus ». Je suis Raphaël Mambou. Je suis convaincu au plus profond de mon cœur que le message que vous êtes en train d'écouter maintenant sur la parabole du Fils prodigue va changer votre vie. Pas parce que c'est la parabole du Fils prodigue, mais parce que c'est la parole de Dieu. Mon frère, mon ami, ma sœur, n'abandonnez pas Christ à cause des biens de ce monde. N'abandonnez pas Christ à cause des souffrances. Au contraire, persévérez avec Jésus-Christ. Je suis convaincu que Dieu a un plan pour votre vie. Ma prière est que vous puissiez écouter tout ce thème en entièreté. Vous pouvez nous contacter, aller sur notre site internet et télécharger gratuitement tous ces enseignements. Je suis Raphaël Mambou. Nous nous retrouvons la fois prochaine, toujours sur le même thème, la parabole du Fils prodigue. Que Jésus continue de vous bénir, que Jésus continue de vous garder. À la fois prochaine. Amen.
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1: Bonjour à tous, je suis Raphaël Mambou, que Jésus vous bénisse, qui que vous soyez, où que vous soyez. Le nom de cette émission est Venez à Jésus. C'est une grâce, c'est un honneur, c'est un privilège de pouvoir vous retrouver encore une fois aujourd'hui autour de la parole de Dieu pour partager quelques versets bibliques sur le thème de la vocation de Jérémie. Avant d'aller plus loin, je voudrais vous inviter à baisser la tête dans la prière pour dédier le reste des 30 minutes entre les mains du Seigneur. Prions. Père éternel, au nom de ton Fils Jésus-Christ, nous voici devant toi pour entendre ta parole, pour entendre ton message, pour entendre ton appel, pour entendre ton enseignement sur la vocation de Jérémie. Seigneur, nous ne sommes pas plus intelligents, nous ne sommes pas plus spirituels, nous ne sommes pas plus instruits que les autres sur ta parole. Mais simplement, nous comptons sur ta grâce. Nous comptons sur ton amour, car nous ne sommes pas parfaits. Seigneur, bénis ces hommes, bénis ces femmes qui écoutent ce message en ce moment. Peu importe le lieu où ils se trouvent, bénis ce message, bénis ces hommes. Bénis aussi ces partenaires qui nous aident à faire connaître ce message dans le monde francophone. Au nom de ton Fils Jésus-Christ, nous avons ainsi prié. Amen. La vocation de Jérémie. Je vous invite encore à lire dans Jérémie 1, juste deux versets. Jérémie 1, on va lire deux versets, de 11 à 12. La parole de l'Éternel me fut adressée en ces mots. « Que vois-tu, Jérémie ?» Je répondis, « Je vois une branche d'amandier. » Et l'Éternel me dit, « Tu as bien vu, car je veille sur ma parole pour l'exécuter. » Vraiment très beau texte. Jérémie, qu'est-ce que tu es en train de voir? Premièrement, Dieu appelle Jérémie par son nom. Vous savez combien il y a d'hommes et de femmes dans ce monde? Les statistiques parlent de plus de 6 milliards d'hommes et de femmes. 6 milliards. Moi, il est même impossible de citer 10% des noms des personnes qui se trouvent dans ce monde en ce moment. Mais Dieu connaît le nom de chacun d'entre eux. Il appelle Jérémie par son nom, comme pour dire « Je te connais, Jérémie ». Je ne me suis pas trompé. Il y a plus de 6 milliards d'hommes et de femmes dans ce monde et Dieu a des projets pour les 6 milliards d'hommes et de femmes dans ce monde, en ce moment. Vous qui êtes en train de m'écouter, laissez-moi vous dire que c'est une grâce. Laissez-moi vous dire que c'est une grâce d'écouter ce que Dieu a à vous dire aujourd'hui. Oh, non pas que notre ministère est plus spécial qu'un autre. Non pas que l'émission Venez à Jésus est plus spéciale qu'un autre. Non pas que moi, Raphaël, je suis plus spécial qu'un autre. Je dis cela parce que ce n'est pas tout le monde qui connaît le Dieu de la Bible. Ce n'est pas tout le monde qui prend conscience ou qui entend un message de la part de Dieu. Et pourtant, Dieu parle aujourd'hui par toutes sortes de moyens. Jésus a dit, allez dans le monde entier et prêchez l'Évangile. Combien auraient voulu entendre le message de l'Évangile, mais n'ont plus l'opportunité? Ils sont peut-être en enfer. Ils sont certainement en enfer. Ils n'ont plus l'opportunité. D'autres écoutent le message, mais n'en comprennent pas la valeur et négligent cela. Je me rappelle d'un pasteur qui nous a quittés il y a quelque temps en arrière. Je ne sais pas si c'était une exagération, mais on nous a rapporté que dans une ville d'un pays en Ouest-Afrique, les gens priaient pour que ce pasteur vienne leur enseigner la parole de Dieu. Bon, je ne sais pas si c'était une exagération, mais il y a une soif de parole de Dieu. Il y a des gens qui ont soif de connaître la vérité. Et vous avez cette opportunité d'écouter le message. Les pays musulmans sont fermés. Gloire à Dieu, aujourd'hui, nous y entrons grâce à la radio, grâce à la télévision, grâce à Internet. Mais il y a certains endroits où ils n'ont pas accès à la radio, à Internet, mais ils ont soif de connaître la parole de Dieu. Vous avez cette opportunité. Dieu est en train de vous dire qu'il a des projets pour votre vie, qu'il a un plan pour votre vie, qu'il vous connaît. Ne doutez pas de cela. Peut-être que vous avez un père qui ne vous connaît pas. Il y en a aujourd'hui dans ce monde, ils font des enfants à gauche, à droite, et ils ne savent même pas les enfants qu'ils ont faits. Mais Dieu, lui, il vous connaît. Il n'est pas surpris d'apprendre votre naissance. Car il dit à Jérémie, « Avant que tu sois, je te connaissais. Avant que tu viennes au monde, je t'avais établi. Je t'avais consacré prophète. » Mais Jérémie, malheureusement pour lui, il a reçu des informations contraires. Malheureusement pour lui au début, il a reçu des informations contraires. Il a reçu des données contraires où on lui a dit que tu es un enfant, tu n'es qu'un adolescent, tu ne sais rien, tu ne connais rien, tu ne peux rien dire, tu ne peux rien faire. Dieu lui dit non, ne dis pas ça. Et Dieu est en train de vous dire à vous aussi, ne dites pas ça, ne croyez pas cela. Mon frère, ma soeur, vraiment je vous encourage, si cette émission vous a plu, si ce thème vous a plu, je vous encourage vraiment d'aller sur notre site internet et de récupérer toutes les émissions sur ce thème. Ou alors de nous appeler, nous allons nous arranger nous-mêmes à nos propres frais pour vous faire parvenir ces émissions. Parce que nous croyons que ce qui est annoncé dans ces émissions change la vie de beaucoup d'hommes, de beaucoup de femmes. Dieu dit à Jérémie, arrête de croire les choses que les hommes t'ont dit. La foi vient de la parole de Dieu et la parole de Dieu c'est Christ. Vous devez avoir les informations de Dieu sur votre vie. C'est Dieu qui vous a créé. Nos parents biologiques n'ont fait que nous engendrer sur cette terre. Mais ils ne sont pas les créateurs de nos vies. C'est vrai que nous devons les respecter, c'est vrai que nous devons les honorer. Mais ce n'est pas eux qui ont nos vies entre leurs mains. Celui qui a nos vies entre les mains s'appelle Jésus-Christ. Il dira dans Jean 15, verset 16, « Je vous ai choisi, ce n'est pas vous qui m'avez choisi. Et je vous ai établi pour porter du fruit. » Est-ce que vous vous rendez compte de ces paroles? Dieu s'intéresse à vous. Jérémie peut être remplacé par le nom Raphaël, par le nom Myriel, par le nom Muriel, par Jonathan, Gédéon. Jean-Paul, Jean-Marc, Christian, je ne sais pas, mettez le nom que vous voulez. Mais Dieu vous dit que j'ai des projets pour votre vie. Arrêtez d'écouter ce que les autres disent sur vous. Vous n'êtes pas ce que les autres disent sur vous. Vous êtes ce que Dieu dit que vous êtes. Et Dieu vous connaît vous-même. Vous savez, je crois que j'ai parlé ça dans une des émissions. Quand vous voyez un enfant, je l'ai appris d'un encadreur spirituel. Quand vous voyez un enfant, nous voyons peut-être des fois un bébé. Nous voyons peut-être un adolescent. Quand Dieu regarde ce bébé, quand Dieu regarde cet adolescent, Dieu ne voit pas seulement un bébé ou un adolescent. Dieu voit un père de famille. Dieu voit un grand-père, un arrière-grand-père. Dieu voit même une nation. Et Dieu, des fois, quand il nous regarde, il voit des ministères, il voit des églises, il voit des entreprises, il voit des solutions aux problèmes dans ce monde. Il voit des ponts, il voit des immeubles, parce que des fois, il voit des architectes au travers de nous. Il voit des grands chefs militaires. Regardons-nous comme Dieu nous voit. Arrêtons de nous regarder comme les autres sont en train de nous regarder. Les autres nous voient et nous sommes des incapables, nous sommes des vauriens. Nous sommes des ordures de ce monde. Mais Dieu voit des champions. Dieu voit des apôtres. Dieu voit des évangélistes, des pasteurs, des docteurs, des prophètes. Dieu voit des campagnes d'évangélisation. Vous connaissez certainement cet évangéliste, permettez-moi de citer le nom, Reinhard Bonnke. Lorsqu'il est venu, quand vous lisez un peu l'histoire de sa vie, lorsqu'il est venu dans ce monde, mais son père ne pouvait pas imaginer que ça serait un évangéliste qui serait capable de ramener des dizaines de millions d'hommes et de femmes à Christ. Parlons de Billy Graham. Quand Billy Graham est venu au monde, les parents de Billy Graham ne pouvaient pas s'imaginer que ça serait un grand évangéliste international. On parle de plus de 200-300 millions de personnes qui ont écouté l'évangile par Billy Graham au travers des médias. Vous imaginez? Vous imaginez? Et moi-même, permettez-moi. Lorsque Dieu m'a appelé au ministère, je ne pouvais pas m'imaginer qu'aujourd'hui je parlerais à des millions de personnes. Et même quand je les imaginais, je ne réalisais pas. Qui suis-je? Qui est Billy Graham? Qui est Reinhard Bonnke? Ce sont des hommes comme vous et moi. Dieu peut faire de grandes choses dans nos vies. Et il dit à Jérémie, tu as bien vu Jérémie. Je veille sur ma parole pour l'accomplir. En d'autres termes, les projets, les plans que Dieu a pour notre vie, Dieu veille à ce que ça s'accomplisse. Mais il a besoin de travailler avec nous, comme il dit. Comme il dit au verset 8, « Je suis avec toi ». Donc, tant que nous ne sommes pas avec Jésus-Christ, Il est impossible à Dieu d'accomplir les projets qu'il a pour notre vie. Ce qu'il va plutôt accomplir, c'est la sentence de malédiction qui doit porter des fruits sur notre vie. Oui, ça va peut-être vous choquer, mais c'est la vérité. Dieu dit, je mets devant toi la vie et la mort. Choisis la vie. Donc, si vous choisissez la vie, il va accomplir la vie dans votre vie. Si vous choisissez la mort, ben, il va accomplir la mort dans votre vie. Un homme de Dieu disait que si vous décidez d'aller en enfer, Dieu ne peut pas s'opposer à aller que vous alliez en enfer. Ce qu'il va faire simplement, il va mettre sur votre route des messagers qui vont vous demander de réfléchir, de réaliser que vous n'êtes pas obligé d'aller là-bas. Mais si vous voulez aller là-bas, il ne va pas vous empêcher d'aller là-bas. Écoutez, le chemin de l'enfer, c'est un peu comme ceci. Vous êtes sur le sommet d'une montagne. Hein? Supposons que ce soit le sommet d'une montagne. Et qu'au bas de cette montagne, il y a un gros trou dans lequel il y a un feu qui brûle. Quand vous êtes en train de descendre, vous êtes en train de rencontrer des hommes et des femmes qui ont donné leur vie à Jésus-Christ en chemin, qui eux aussi, avant de connaître Jésus-Christ, allaient sur ce lieu de tourment. Et maintenant, en remontant, ils vous croisent et ils vous disent, frère, tu n'es pas obligé d'aller là-bas. Dieu t'aime, Dieu ne veut pas que tu ailles là-bas. Il a un projet pour ta vie, il a un plan pour ta vie. Remonte, reprends le chemin de la vie, qui s'appelle Jésus-Christ. C'est ça que Dieu fait dans notre vie de tous les jours. Mais si nous ne voulons pas, nous ne sommes pas, il n'est pas obligé. Mais il va souffrir, mais c'est votre choix. Il va veiller à ce que la parole qu'il a prononcée s'accomplisse dans votre vie. Ça dépend de vous. Vous voulez des paroles de bénédiction ou des paroles de malédiction? Ça dépend de vous. Écoutez, pour soutenir ce que je suis en train de dire, lisons Josué 23. Josué 23, versets 14 à 15. Josué 23, versets 14 à 15. Vous êtes avec moi? Josué, à la fin de sa vie, dit ceci à Israël. Voici, je m'en vais maintenant par le chemin de toute la terre. Reconnaissez de tout votre cœur et de toute votre âme qu'aucune de toutes les bonnes paroles prononcées sur vous par l'Éternel, votre Dieu, n'est restée sans effet. Toutes se sont accomplies pour vous. Aucune n'est restée sans effet. Josué dit, à la fin de sa vie, vous êtes en train de vous rendre compte, il dit, écoutez, réalisez que tout ce que Dieu nous a promis, il les a accomplis. Il n'a pas menti sur toutes ses paroles. Il les a réalisées chacune les unes après les autres. Verset 15. Et comme toutes les bonnes paroles que l'Éternel, votre Dieu, vous a dites se sont accomplies pour vous, de même l'Éternel accomplira sur vous toutes les paroles mauvaises jusqu'à ce qu'il vous ait détruit de dessous de ce bon pays que l'Éternel, votre Dieu, vous a donné. Qu'est-ce que Josué est en train de vous dire? Qu'est-ce que Josué est en train de me dire à moi, Raphaël? Écoutez, frère. Écoutez, sœur. Josué est à la fin de sa vie. Et il vous dit, et il me dit à moi. Tout ce qu'il a prononcé de bon, il a accompli. Mais il est capable aussi d'accomplir tout ce qu'il a prononcé de mauvais sur nous. Ça dépend maintenant de comment nous avons choisi de marcher avec lui. Et quand je parle de choisir de marcher avec lui, vous savez qu'il y a de ces hommes et de ces femmes, chrétiens, mais qui vivent dans l'adultère, qui vivent dans la pornographie, dans les avortements, dans la débauche sexuelle, dans l'occultisme, dans la magie, dans le vol, dans le meurtre, dans la convoitise, dans la haine, dans le mensonge, dans le meurtre, dans l'idolâtrie. Mais ils vont à l'église. Je parle par exemple de la République démocratique du Congo. Plus de 95% d'hommes et de femmes chrétiens. Moi je dirais pas chrétiens. Des hommes et des femmes qui ont adhéré à des églises chrétiennes, mais dont le cœur ne sont pas forcément des chrétiens. Regardez notre pays. Regardez notre pays. Nous sommes en train de nous détruire nous-mêmes. Lorsqu'on occupe certains postes, on a de l'argent entre les mains, on veut profiter de cet argent, malhonnêtement. Mais on ne sait pas que quand on vole, on détruit la vie de quelqu'un d'autre. On détruit la vie de quelqu'un d'autre. Nous pratiquons l'avortement, nous pratiquons la magie, nous faisons des mélanges avec Jésus-Christ. Josué est en train de dire, mon frère, ma sœur, tout ce qu'il a prononcé de bien, il l'a accompli. Mais il va aussi accomplir tout ce qu'il a prononcé de mal. Il y a une promesse que Dieu a faite à Israël. Il a dit, tant que tu marches avec moi, je te garde en Israël. Mais quand tu vas m'abandonner, je vais te disperser dans le monde. C'est une promesse qui s'est accomplie. Aujourd'hui, Israël est partout dans le monde, dans tous les pays du monde, en Chine. J'ai suivi une émission dernièrement, je ne sais plus quand exactement, on montrait des descendants d'Abraham en Côte d'Ivoire, en Éthiopie, et même en République démocratique du Congo, il y en a. C'est quoi la promesse qu'il avait faite? Que si vous ne marchez pas, si vous ne marchez pas avec moi, je vais vous disperser dans le monde. Il a fait d'autres promesses. Je vais vous rapatrier, je vais vous ramener en Israël. Il est en train de l'accomplir. Mais il a fait aussi une promesse. Je viendrai chercher mon église. Mon frère, ma sœur, ce sont des promesses qui vont s'accomplir. Oh, ne voyons pas seulement les promesses de bénédiction. Oh Seigneur, voilà, tu m'as promis que j'aurai une voiture, tu m'as promis que j'aurai une maison, tu m'as promis que j'aurai un travail, tu m'as promis que j'aurai des enfants. C'est bon, gloire à Dieu. Mais ce ne sont pas les seules promesses qu'il a faites. La plus grande promesse pour nous, les enfants de Dieu, c'est que Jésus revient prendre son église. Et moi, personnellement, je ne veux pas rater ce rendez-vous et je ne veux pas que beaucoup d'entre vous ratiez ce rendez-vous. Je veux vous emmener avec moi. Je veux que nous partions ensemble à ce grand rendez-vous divin, à la rencontre du roi des rois, le Seigneur des seigneurs. Dieu est capable d'accomplir toutes les promesses qu'il a dites. Dans Habacuc 2, verset 3, Dieu dit ceci, Habacuc 2, verset 3, Dieu dit ceci. Vous dites, Habacuc vient juste après le livre de Nahum et avant le livre de Sophonie. Habacuc 2, verset 3. Bon, on peut commencer. Non, commençons au verset 1 du deuxième chapitre. J'étais à mon poste et je me tenais sur la tour. Je veillais pour voir ce que l'Éternel me dirait. Et ça, la parole est dit. Écris la prophétie, ou écris la promesse, ou écris la parole. Grave-la sur des tables, afin qu'on la lise couramment. Car c'est une prophétie dont le temps est déjà fixé. Elle marche vers son terme, et elle ne mentira pas. Si elle tarde, attends-la, car elle s'accomplira certainement. Écoutez, mon frère, Dieu dit au prophète Habacuc, ce que je te dis, écris-le. Ma parole. Vous pouvez remplacer le mot prophétie par parole, comme j'ai dit. Écris la promesse, écris la prophétie, écris la parole, écris le message. Écris-la, grave-la sur des tables, pour qu'on la lise couramment, assez régulièrement. Tout le monde qui aura des doutes pourra venir lire. Car c'est une prophétie, c'est une promesse, c'est une parole, dont le temps est déjà fixé. Donc, vous savez, mon frère, donc quand Dieu dit une parole dans votre vie, il a fixé un temps. Il a dit, cette parole va s'accomplir à telle époque. Moi, je ne la connais pas. Il n'y a que lui seul qui la connaît. Il dit, elle ne mentira pas. En d'autres termes, vous savez, des fois, quand c'est un peu le cas d'Abraham. Il a reçu la promesse à 75 ans ou 75 ans. Dieu savait qu'elle devait s'accomplir à 100 ans. Elle ne mentira pas. Si elle tarde, parce qu'à nos yeux, des fois, nous pensons que Dieu traîne par rapport à ce qu'il nous a promis. Si elle tarde, à tes yeux, Dieu me demande de l'attendre, de ne pas fuir, de ne pas paniquer, de ne pas trembler, de ne pas rebrousser, car elle s'accomplira. Elle s'accomplira certainement. Mon frère, ma sœur, ce que Dieu a promis va s'accomplir. Vous êtes libre maintenant de choisir la bénédiction ou la malédiction. L'une et l'autre vont certainement s'accomplir dans votre vie. Si vous marchez avec Christ, la bénédiction va s'accomplir. Si vous ne marchez pas avec Christ, la malédiction va s'accomplir. Lorsque Dieu donne la promesse à Joseph de voir son père, sa mère, ses frères et sœurs se prosterner devant lui, on estime que Joseph a quelque chose comme 17 ans. Lorsqu'elle s'accomplit, Joseph a à peu près 30 ans, 30-31 ans. C'est la même chose avec David. Lorsque Dieu fait la promesse à David d'être roi, David est adolescent. Lorsqu'elle s'accomplit, David a à peu près 31 ans, 30 ou 31 ans. Il se passe une période de 15 ans, 15-16 ans. Et croyez-moi, nous lisons ça en quelques pages. Mais pour eux, ce n'était pas quelques pages. Pour eux, c'était des minutes, des heures, des jours, des semaines, des mois, des saisons qui passaient. Dieu, tu as promis que je devrais une grande autorité, que je serais le roi d'Israël. Aujourd'hui, est-ce que David a abandonné? Non. Est-ce que Dieu n'a pas accompli sa promesse? Dieu a accompli sa promesse. Et c'est ce que Josué était en train de dire, en fait, à la fin de sa vie. En fait, Josué dit, écoutez, j'ai grandi, je suis né en esclavagisme. J'ai vu Dieu promettre, j'ai entendu Dieu promettre à Abraham qu'il allait nous libérer. J'ai eu cette grâce d'être de la génération qui devait être libérée. J'ai vu Dieu nous nourrir pendant 40 ans dans le désert. J'ai vu Dieu nous faire entrer dans la terre promise. Écoutez, si Dieu est capable de promettre de réaliser ce qu'il a promis en bon, attention, il va réaliser ce qu'il a promis en mal. Mon frère, ma sœur, arrêtons de nous moquer de Dieu. Si nous sommes en train de traverser des moments difficiles, des tempêtes, nous sommes en train de traverser le désert, nous sommes en train de traverser la pauvreté, entre guillemets, nous sommes en train de traverser la maladie, Dieu dit, attendons la promesse de Dieu. Attendons-la, elle va s'accomplir. Donc nous pouvons déjà lever les mains et dire, Seigneur, merci. Merci Seigneur. Merci pour ce travail. Merci pour ce travail. Merci pour ce salaire. Merci pour ma femme. Merci pour mes enfants. Merci pour la promotion. Merci pour les partenaires que tu nous donnes. Merci pour le salut que tu as donné. Merci parce que tu viendras me prendre. Je ne sais pas quand. Je ne sais pas comment. Mais ce que je sais, ce que tu as promis, tu vas le réaliser. Les ennemis qui se lèvent contre moi, tu en fais mon marchepied. C'est une promesse. C'est une promesse qui va se réaliser. Il n'y a pas à paniquer, il n'y a pas à s'énerver, il n'y a pas à aller chercher le secours en Égypte, il n'y a pas à chercher le secours en Syrie, il n'y a pas le secours à aller chercher en Éthiopie, il n'y a pas de secours à aller chercher dans les armes, dans le fétiche, dans l'occultisme, dans la magie, dans le meurtre. Il n'y a pas de promesse, il n'y a pas de secours à aller chercher dans ces choses-là. Pourquoi? Parce qu'il nous a choisis, parce qu'il veille à ce que sa parole s'accomplissent. Vous imaginez, Jérémie, au début de son appel, Dieu lui donne déjà ses garanties. Et laissez-moi vous dire que vous, vous êtes plus grand que Jérémie parce que vous avez reçu Jésus-Christ comme Seigneur. Ceux de l'Ancien Testament n'avaient jamais été nés de nouveau. Ils ne connaissaient pas l'expérience de la nouvelle naissance. La nouvelle naissance est venue après la mort de Christ. Donc vous, si vous avez donné votre vie à Jésus-Christ, vous connaissez l'expérience de la nouvelle naissance. Et Jésus lui-même dit que le plus petit dans le royaume des cieux est plus grand que Jean-Baptiste. Pourquoi? Jean-Baptiste n'a pas connu le royaume, il n'a pas connu la nouvelle naissance. Donc vous, si vous connaissez la nouvelle naissance, vous êtes plus grand que Jean-Baptiste, alors que Jésus considère Jean-Baptiste comme le plus grand de tous les prophètes de l'Ancien Testament. Donc, nous sommes dans une meilleure alliance. Jésus est le même hier, aujourd'hui et éternellement. Il ne change pas, il ne varie pas. Ce qu'il promet, il va l'accomplir. Mon frère, ma sœur, ce sont des paroles merveilleuses que je vous recommande de ne pas négliger. De ne pas négliger. Qu'est-ce qu'il dit? Prophète, serviteur de Dieu, enfant de Dieu, écris la promesse, écris la parole de Dieu. Grave-la sur des tables. Nous avons la parole de Dieu gravée pour nous dans la Bible. Voilà pourquoi j'encouragerai toujours les enfants de Dieu. Lisez la Bible. Lisons la Bible. Trouvons le temps. Ne fût-ce qu'un chapitre. Vous savez, si vous lisez 3 chapitres par jour, vous finissez la Bible en un an. Lisons la Bible. Nous avons le temps pour les séries de télévision. Nous avons le temps pour des romans. Nous avons des temps pour des arlequins. Nous avons des temps pour des films. Mais nous ne trouvons pas le temps pour Dieu. Non, aujourd'hui, Dieu a développé. Nous avons la possibilité d'avoir la lecture de la Bible, dans des CD, dans des cassettes, sur nos téléphones, lisons la Bible. La foi vient de la parole de Dieu. C'est en écoutant la parole de Dieu que la foi vient. En d'autres termes, si nous n'écoutons pas la foi de Dieu, si nous n'écoutons pas la parole de Dieu, il nous est difficile d'avoir la foi. Je suis même tenté de dire que la foi fuit lorsqu'on n'écoute plus la parole de Dieu. Parce que la seule chose qui va solidifier la parole, la foi, c'est le fait d'écouter encore la parole de Dieu. Encore, et peut-être des édifications, des témoignages, ça va vous encourager à marcher avec Christ, malgré les obstacles, malgré les... Pourquoi les gens dans le passé qui ont été persécutés pour leur foi, dans la Bible, dans le nom de Jésus-Christ, ont persévéré parce qu'ils savaient qu'après la mort, Jésus-Christ va venir les accueillir. Alors ils ont préféré mourir. Ils croyaient dans ces choses. Mais aujourd'hui, beaucoup de gens ne croient pas. Pourquoi ils ne croient pas? Parce qu'ils n'ont pas les yeux fixés. Mon frère, ma sœur, lisons. Lisons la Bible. Chaque jour, tant que cela est possible, lisons. Si nous n'avons pas la possibilité de lire, ben écoutez, écoutons la Bible. Écoutons par des CD, par des cassettes. Écoutons la Bible. Écoutons-la parce que la foi vient de la parole de Dieu. Dieu vous dit, j'ai mis la vie et la mort, la vie et la mort devant vous. Choisis la vie, choisissez la vie, parce qu'il va accomplir ce qu'il a lié à la vie. Si vous choisissez la mort, il va accomplir ce qu'il a lié à la mort. Ne choisissons pas la mort, mais choisissons la vie. La vie, Jésus n'était pas un menteur. Jésus-Christ n'était pas un impudique. Jésus-Christ ne vivait pas dans le péché. Renonçons au péché, mon frère, ma sœur. Il y a des promesses de Dieu sur nos vies. À nous de choisir lesquelles qui vont s'accomplir. Et nous choisissons par nos actes. Nous ne disons pas, Seigneur, moi je veux la guérison, moi je veux la vie, moi je veux la prospérité, je veux l'élévation, je veux la promotion, mais nous sommes en train de traficoter avec les démons. Non. Mon frère, ma sœur, au moment où nous sommes en train de finir l'émission d'aujourd'hui, je vous invite à baisser la tête dans la prière. Si vous n'avez jamais donné votre vie à Jésus-Christ, c'est l'opportunité que Dieu vous donne aujourd'hui. Même si vous aviez donné avant, que vous vous rendez compte que vous avez marché dans le péché, Dieu vous donne l'opportunité de reprendre une nouvelle marche à zéro avec Jésus-Christ. Si c'est cela votre désir, répétez ces simples mots après moi. Père éternel, au nom de ton Fils Jésus-Christ, j'ai entendu ta parole, j'ai entendu ton message, je viens à toi, tout en te demandant pardon. Pardon pour ma vie de péché, pardon pour ma rébellion. J'ai entendu aujourd'hui que tu me proposes la vie ou la mort. Je choisis la vie. Je choisis Jésus-Christ. Je le reçois comme Seigneur et Sauveur personnel. Je prends l'engagement de le suivre tous les jours de ma vie et dans tous les domaines de ma vie. Au nom de ton Fils Jésus-Christ, j'ai ainsi prié. Amen. Si vous avez fait cette prière, croyez que par la foi, Dieu vous entend. Je suis Raphaël Mambou. Le nom de cette émission est Venez à Jésus. Nous nous retrouvons la fois prochaine, toujours sur le même thème. La vocation de Jérémie. Que Jésus continue de vous bénir, que Jésus continue de vous garder. À la fois prochaine. Amen.
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Bien, on va commencer, si vous voulez. Alors, on va prendre ce soir un chapitre nouveau sur l'étude du Pentateuch, et ce qui nous amènera à revenir aussi un petit peu sur la théorie de Wellhausen et sa réfutation. Ce qui est quand même quelque chose de très important, parce que comme on l'a vu, la théorie de Wellhausen, c'est le cheval de bataille de la théologie libérale, jusqu'à aujourd'hui. Bon, quelques définitions. Tout d'abord, le mot Pentateuch signifie rouleau, étui, cinq rouleaux. Penta, c'est pas cinq rouleaux, exactement cinq étuis. Certains vont y ajouter aussi le livre de Josué, qui ferait partie du même corpus, et que l'on appelle donc pour cette raison exateuch, c'est-à-dire non pas cinq rouleaux, mais six rouleaux. En fait, cette désignation d'exateuch n'a pas tellement été retenue, et on continue à parler essentiellement de Pentateuch. Bon, le Pentateuch, c'est essentiellement la législation mosaïque qui forme le contenu essentiel de ces livres. En hébreu, c'est ce qu'on appelle la Torah, qui ne signifie pas la loi, n'est-ce pas? Traduire le mot Torah par loi, c'est une erreur. C'est une erreur qui nous vient des Septante, en fin de compte, n'est-ce pas? Parce que les Septante ont eu du mal à traduire le mot Torah, parce qu'il n'y avait pas tout à fait d'équivalent à ce mot en grec. Et alors, ils ont pris le mot Nomos, en grec, qui signifie la loi. C'est très dommage, n'est-ce pas, que les Septante aient fait cette erreur-là, parce que finalement, la loi, parler de la loi, n'est-ce pas, c'est resté, dans, en particulier pour les chrétiens, quelque chose qui a une connotation assez négative, à cause de l'antilégalisme qu'on trouve chez l'apôtre Paul, mais antilégalisme qui a une toute autre visée que celle que finalement on lui attribue, n'est-ce pas, qui est une attaque contre la Torah en général. Paul a toujours bien pris soin de distinguer la Torah et puis ce qu'il appelle le légalisme, quelque chose de tout à fait différent. Le mot Torah vient du mot lirot, c'est-à-dire viser, tirer, n'est-ce pas? C'est-à-dire tirer une flèche vers un but, en gros, si vous voulez, c'est l'idée de départ. Donc la Torah, c'est ce qui vise un but. Ce qui a pour but d'atteindre un certain objectif. On trouve aussi cette racine dans le mot matar, n'est-ce pas, qui signifie la pluie. C'est une des raisons pour lesquelles souvent la Torah est considérée comme est assimilée avec la pluie. Et puis aussi donc le mot latour, qui signifie visiter, voir, par exemple, le mot tourisme aujourd'hui en hébreu moderne vient de ce mot-là, n'est-ce pas? Visiter, prendre conscience d'un certain nombre de choses. Et partant donc, quand on visite, c'est qu'on enseigne. Et la Torah, c'est un enseignement. Et c'est pourquoi il aurait mieux valu traduire le mot Torah par enseignement que par le mot loi. D'abord parce que la Torah n'est pas que législative. Il y a des parties législatives dans la Torah, c'est vrai, mais ce n'est pas uniquement cela. C'est pas simplement halakha, comme on a dit quand on a défini justement la différence entre la halakha et la agada. C'est halakha et agada, justement. Bon. Alors, on l'a défini aussi comme l'ensemble de la tradition d'Israël. Tradition non pas au sens de légende, n'est-ce pas, mais de ce qui a été transmis depuis les origines. Aucun peuple, disait le professeur Gluck, aucun peuple n'a de semblable tradition, tant par ses origines, sa beauté littéraire, sa profondeur théologique, rien de semblable n'apparaît dans l'histoire. C'est très intéressant comme citation. Pour Israël, c'est l'ensemble le plus sacré de la Bible, n'est-ce pas? C'est quelque chose qui contient en germe tous les autres livres de la Bible et les prophètes, les livres prophétiques qui suivent dans l'ordre du corpus biblique ne font en quelque sorte que prolonger la pensée de Moïse qui est contenue dans la Torah. Alors, Torah, c'est un but, c'est ce qui a pour visée dernière un but. Et quel est ce but? Eh bien, c'est la sainteté. Vous serez saints, car moi l'Éternel, votre Dieu. Et ce but, eh bien, c'est la sainteté. Vous serez saints, car moi l'Éternel, votre Dieu, je

symbolique et on pourrait dire didactique, par exemple le rituel des sacrifices, qui a pour but d'éveiller le sentiment d'horreur en face du péché, et par conséquent amener l'individu à se détourner du péché. La Torah, plutôt, est la loi écrite, Mikra, par opposition à la loi orale, la Mishnah, n'est-ce pas ? Nous avons vu la dernière fois que les Samaritains reconnaissent simplement le Pentateuque comme inspiré, ce qui est d'ailleurs une des preuves de son antiquité, puisque justement les Samaritains l'ont adopté, ce qu'il était déjà en état quand ils l'ont adopté. Il a une place particulière dans la synagogue, puisque dans la synagogue, on lit essentiellement de la Torah, qui, jusqu'à aujourd'hui, est quelque chose qui est copié à la main sur des rouleaux de parchemin. On ne peut pas faire une lecture dans la synagogue à partir d'un codex, ça veut dire un livre, ce qu'on appelle nous un livre comme ça, c'est pas, pour que la Torah soit cachère, pour qu'il puisse y avoir un culte synagogal digne de ce nom, il faut que la Torah soit écrite sur des parchemins à la main. Encore aujourd'hui, n'est-ce pas, par les règles tout à fait particulières qui avaient pour but justement de garder la tradition de la transmission de la Torah. La Bible appelle aussi le livre de Dieu. Par exemple, dans Josué 8, verset 31, 23, 2 Rois 14, verset 6, Josué 8, verset 24, 2 Rois 22, verset 8, etc. Josué 28, verset 69, Exode 24, verset 4 et 6, 24, verset 7, l'attribue à Moïse. Donc là, c'est très clair, c'est pas, il n'y a pas de doute à avoir. La Torah a pour auteur Moïse. Dans d'autres textes, elle est aussi appelée « Livre de l'Alliance ». L'expression « Livre de Dieu » apparaît aussi. Dans l'état actuel, n'est-ce pas, elle se présente comme divisée en parachotes, en chapitres et en versets. Bon, ça, c'est évidemment quelque chose qui n'était pas au commencement, qui a été introduit dans la suite du temps, et notamment par ce que l'on appelle les massorètes, sur lesquelles nous aurons l'occasion de revenir, n'est-ce pas, qui, à partir du 5e siècle après Jésus-Christ, ont été les principaux copistes de la Torah, et pour des commodités de lecture, et d'ailleurs de copies faciles à comprendre, donc ont introduit le système de chapitres et de versets, et le système des haftarot, des parachotes, pardon. Jusqu'à la fin de l'époque talmudique, la Torah n'existait qu'en rouleau de parchemin. Et comme l'avons dit la dernière fois, ces parchemins étaient considérés comme particulièrement saints, de sorte que quand ils étaient hors d'usage, on ne les détruisait pas, encore aujourd'hui d'ailleurs, mais on les enterrait. Ils étaient écrits sur des peaux de parchemin qui devaient subir un traitement particulier, qui est minutieusement codifié dans le Talmud d'ailleurs, n'est-ce pas, pour pouvoir être cachère. Et ces manuscrits, donc il y avait tout un ensemble de règles tout à fait particulières pour écrire ces manuscrits et faire en sorte qu'aucune lettre ne se perde, ce qui a été le cas justement comme on l'a vu la dernière fois. Les plus anciens rouleaux de la Torah, on les trouve déjà dans les manuscrits de la Mer Morte, ça aussi comme nous l'avons vu la dernière fois, et puis aussi sur un papyrus qui s'appelle le papyrus Nash, qui comprend essentiellement les 10 commandements et le schéma. Il est interdit, n'est-ce pas, de faire tout autre signe que ceux qui sont prévus par la Massora, faute de quoi le document n'est plus cachère et par conséquent ne peut plus être utilisé dans le culte de la synagogue. À côté des rouleaux de parchemin, qui étaient d'usage dans la synagogue, il y a les codices, ou les codex si vous voulez, qui sont destinés à l'usage personnel, ça veut dire qu'ils sont sous forme de livres reliés, comme c'est le cas dans nos Bibles d'aujourd'hui. Et le travail, n'est-ce pas, tant au sujet des parchemins qu'au niveau des codex, n'est-ce pas, a été l'œuvre des massorètes. Les massorètes qui sont des familles de copistes qui se transmettaient cette charge de père en fils, n'est-ce pas, d'où le nom de massorète, du mot massar, n'est-ce pas, transmettre. Alors ils se transmettaient la fonction, mais ils se transmettaient aussi le texte biblique, et le but justement de leur travail était de transmettre de génération en génération le texte biblique dans sa pureté initiale et de le conserver justement pur. On les appelait aussi sophrimes, c'est-à-dire

0: les scribes, mais plus littéralement les conteurs, n'est-ce pas, sophères, n'est-ce pas, et le mot séphère qui en découle, qui est le mot livre, c'est quelque chose que l'on compte. Pourquoi? Parce que les copistes comptaient les versets, ils comptaient les mots, ils comptaient les lettres pour être sûr de n'en avoir oublié aucune, n'est-ce pas. Donc il y avait un grand travail à ce niveau-là. Ce sont eux qui ont fixé définitivement les formes des lettres et des signes. Par exemple, il y a des moments où certaines lettres sont écrites avec des caractères plus gros ou des caractères plus petits. On ne sait pas trop pourquoi, n'est-ce pas ? Et jusqu'à maintenant, il n'y a pas d'explication véritable de pourquoi à tel endroit, n'est-ce pas ? Une lettre apparaît en caractère plus grand ou une lettre apparaît en caractère plus petit. Ça vient comme un cheveu sur la soupe, un peu, n'est-ce pas ? Mais les massorètes ont conservé fidèlement, n'est-ce pas, cette manière d'écrire le texte biblique qu'ils avaient reçu de leurs ancêtres, en se disant que si ça avait été fait ainsi, c'est qu'il y avait une raison qui leur échappait, mais qui serait peut-être révélée un jour. Certaines de ces incongruités ont été révélées, notamment par l'histoire des phénomènes mathématiques que nous avons mis en évidence avec les savants israéliens, n'est-ce pas ? Pas tous, n'est-ce pas ? Pas toutes ces incongruités ont été élucidées jusqu'à maintenant. Il faudra attendre certainement d'autres recherches pour qu'on comprenne pourquoi, justement, ça a été fait. En tout cas, les massorètes ont conservé, n'est-ce pas, ces anomalies-là d'une manière très, très précise. Puis ensuite, ils ont introduit, nous avons vu ça en histoire d'Israël, ils ont introduit aussi des points voyelles sous les lettres ou sur les lettres, pour ce qui était des massorètes babyloniens, qui avaient pour but, n'est-ce pas, d'introduire un système de voyelles dans un alphabet hébraïque qui n'en comprenait pas et qui faisait que parfois, ils pouvaient, si on n'était pas initié par quelqu'un qui connaissait la vocalisation traditionnelle du texte public, on pouvait se méprendre. Donc, les massorètes ont introduit ce système de points voyelles. On a retrouvé un certain nombre de ces anciennes versions, nous l'avons vu aussi dans ce qu'on appelle les guénisotes, c'est-à-dire les endroits de la synagogue où l'on range les vieux parchemins, et notamment la guénisa de la synagogue karaïte du Vieux Caire, qui datait du IXe siècle après Jésus-Christ, et qui a été une mine d'or extraordinaire, n'est-ce pas, de documents qui ont été redécouverts au siècle dernier, à la fin du siècle dernier essentiellement. On distingue ce qu'on appelle la petite Massora et la grande Massora. La petite Massora, c'est la division en versets, en chapitres, en parachotes, en sidrotes aussi, n'est-ce pas ? On appelle ça les sidrotes, c'est-à-dire des sections un petit peu plus grandes. Et puis la grande Massora, n'est-ce pas ? C'est celle qui a été introduite par la suite, notamment par les successeurs des massorètes proprement dites, tels que Rashi au Xe siècle et les targums araméens. Si vous prenez par exemple une Bible hébraïque, eh bien, vous verrez que la Bible hébraïque comprend plusieurs choses. Première chose, elle comprend le texte de la Bible proprement dite, tel que nous l'avons, n'est-ce pas ? Plus à côté, si vous voulez, dans une autre colonne, le targum araméen, la traduction d'araméen, en général la traduction en araméen d'Onkelos, sur laquelle on aura l'occasion de revenir. Et puis en bas, vous avez le commentaire de Rashi. C'est ce qu'on appelle la grande Massora. C'est-à-dire, l'Onkelos et Rashi constituent ce qu'on appelle la grande Massora. C'est-à-dire, si vous voulez, c'est quelque chose qui est, en fin de compte, un commentaire du texte biblique ou une traduction, traduction-explication d'ailleurs, beaucoup plus qu'une traduction au sens du mot, au sens strict du mot, n'est-ce pas ? Le texte de base de la plupart des versions, des éditions de la Bible hébraïque, ce n'est pas sont le texte de Ben Asher du XIIIe siècle, qui a été édité à Venise, comme on l'a vu la dernière fois, par Jacob Ben Hagim et Blomberg. Il y a aussi une Massora babylonienne qui n'a pas été retenue officiellement par le judaïsme et qui existe uniquement, si vous voulez, pour les spécialistes aujourd'hui et qui comprend d'autres systèmes de vocalisation que ceux qui sont utilisés aujourd'hui. Dans la Guénisa du Vieux Caire, par exemple, on a retrouvé 25 rouleaux de la Torah, dont le plus ancien datait du Xe siècle. Certains de ces manuscrits de la Torah ne comprennent que quelques pages seulement, n'est-ce pas ? Mais ils sont évidemment d'un intérêt très intéressant pour l'étude. Deux mots, si vous voulez, des documents babyloniens. Il y en a un certain nombre, par exemple, ce qu'on appelle Berlin 680, qui comprend la petite Massora et la grande Massora des Babyloniens. Il y a à peu près entre 100 et 150 documents babyloniens qui représentent environ 400 pages, n'est-ce pas ? Donc, vous voyez, ce n'est pas quand même énorme. On trouve aussi le Or 4445 qui est au British Museum et qui comprend la moitié de la Torah à peu près et qui est daté de 950 après Jésus-Christ. On trouve également le SS 507 qui comprend l'essentiel de la Torah sur trois colonnes, le 1033 qui comprend toute la Bible, celui de Leningrad, bien entendu, qui est le texte de base, qui comprend jusqu'à lui, alors, beaucoup de pages. Un autre document qui se trouve à Cambridge, qui date de 856. L'université de Michigan a aussi un document babylonien qui comprend toute la Torah. Et puis, évidemment, la bibliothèque vaticane en a aussi, forcément. Etc. Voilà, si vous voulez, l'essentiel de ce qui est à nos dispositions. À partir du XIIe siècle, le nombre des documents augmente considérablement, mais porte la trace d'influences diverses et par conséquent ne sont plus fiables. En fait, il existe, si vous voulez, aujourd'hui entre 3000 et 50 000 documents du Pentateuque ancien, n'est-ce pas, c'est-à-dire qui datent d'avant le XIIe siècle dans le monde aujourd'hui. Il y a aussi des documents arabes, c'est-à-dire de l'hébreu écrit avec des lettres arabes, mais c'est de l'hébreu en fin de compte. C'est surtout les Pentateuques karaïtes. Les karaïtes sont une secte du IXe siècle, une secte juive, n'est-ce pas, qui rejetait le Talmud, on aura l'occasion d'y revenir en histoire d'Israël, et qui donc ont pris naissance essentiellement dans les pays qui étaient sous la domination islamique, donc étaient des gens dont la langue courante, non, la langue quotidienne était l'arabe, et par conséquent qui ont éprouvé le besoin, pour des raisons de commodité, d'écrire la Torah hébraïque, bien sûr, avec des caractères arabes. En ce qui concerne les manuscrits de la Mer Morte, on a des fragments de la Genèse qui suivent le texte massorétique. On a aussi un fragment de l'Exode qui suit surtout le grec, si vous voulez, qui est un document très intéressant parce que il est proche de la version des Septante et manifeste ici un texte, n'est-ce pas, qui ne nous est plus connu, un texte hébreu qui ne nous est plus connu et qui a servi certainement de texte à partir duquel les Septante ont traduit la Bible en grec. Et un certain nombre de variantes qu'on trouve dans la Septante par rapport au texte massorétique ne sont pas le fruit de la fantaisie des Septante, mais tout simplement parce qu'ils avaient à leur disposition pour traduire la Bible un document quelque peu différent du texte massorétique. Et c'est d'ailleurs ce qui explique que vous avez dans le Nouveau Testament parfois des citations de l'Ancien Testament qui sont quelque peu différentes de ce que l'on a dans l'Ancien Testament. Vous avez peut-être fait cette constatation vous-même en lisant certaines citations de l'Ancien Testament dans le Nouveau, de dire tiens, mais c'est pas tout à fait ce qu'on lit dans l'Ancien Testament. Bon, pourquoi ? Parce que justement, il y avait d'autres documents qui étaient en circulation jusqu'à cette période-là. Par exemple, c'est certainement ce texte-là qui était en usage dans les milieux hellénistiques, les milieux juifs hellénistiques auxquels appartenaient Étienne et les sept diacres, n'est-ce pas, cités dans Actes 7, verset 14, n'est-ce pas. Et quand Étienne, vous savez, dans son discours devant le Sanhédrin, fait le grand récapitulatif de toute l'histoire d'Israël, il cite l'histoire de l'Exode, non pas d'après le texte massorétique, mais justement d'après ce texte que l'on a retrouvé dans les manuscrits de la Mer Morte. Alors, chose très intéressante parmi les manuscrits de la Mer Morte, on a retrouvé également trois petits fragments du Lévitique. Pas très importants, n'est-ce pas, mais qui sont très importants parce que c'était des textes inconnus. C'était une troisième famille de manuscrits, si vous voulez, qui n'appartient ni au texte massorétique, ni au texte des Septante, au texte sous-jacent aux Septante, mais une troisième famille de textes, si vous voulez, qui ne nous est pas parvenue autrement que par ces trois petits fragments qui sont restés. Et ce qui est très intéressant, n'est-ce pas, c'est que ces fragments du Lévitique sont écrits non pas en hébreu carré, mais ils sont écrits en hébreu ancien, en paléo-hébreu, si vous voulez, comme les anciens documents qui dataient d'avant la destruction du premier temple. Alors, on a d'abord cru justement que le fait qu'ils étaient écrits en paléo-hébreu à une époque où cette écriture, croyait-on, avait disparu d'Israël, a d'abord fait penser à une origine très ancienne. En fin de compte, n'est-ce pas, on a à peu près abandonné une datation de l'époque du premier temple pour ces manuscrits-là, on a maintenant d'autres preuves que à l'époque du premier temple, notamment pour le nom de Dieu ou des choses comme ça, n'est-ce pas, ont continué à employer l'écriture ancienne, l'écriture du paléo-hébreu, n'est-ce pas, ou l'écriture syrophénicienne, comme on l'appelait. Et donc ici, on a cette ancienne tradition, si vous voulez, qui remontait directement à l'époque du premier temple, qui a été conservée, même si les documents qui sont à notre disposition sont d'une origine relativement récente. Alors, si vous voulez, ce qui est très intéressant, c'est que nous avons là un texte intermédiaire qui ne nous était pas connu jusqu'alors. Parmi les manuscrits de la Mer Morte, on a aussi un fragment de papyrus du Pentateuque, mais cette fois-ci en grec. On sait en effet que dans les synagogues hellénistiques, on lisait aussi la Torah en grec. Il y a aussi un autre rouleau qu'on a trouvé presque entièrement complet en grec, n'est-ce pas ? Et puis un rouleau qu'on appelle Q4, qui est un texte intermédiaire entre le texte samaritain et le vieux grec. Plus qu'à 14 autres documents qui appartiennent au texte massorétique. Alors, si vous voulez, c'est très intéressant parce qu'il y a, on trouve trois courants principaux, si vous voulez. Un courant qui suit le texte massorétique à Qumran, un courant qui suit le texte des Septante, donc qui appartient à une tradition, si vous voulez, qui a servi de base à la tradition des Septante qu'on ignorait jusqu'alors, et puis un troisième texte qui est un texte nouveau, différent de tous ceux qu'on connaissait jusqu'alors, et qui, justement, lui, suit le texte du Nouveau Testament. C'est ça qui est très intéressant. C'est que ces trois petits fragments en paléo-hébreu, et plus, justement, les versions en grec qu'on a retrouvées à Qumran, et qui suivent ce texte-là, n'est-ce pas, se rapprochent du Nouveau Testament, c'est-à-dire essentiellement des citations de l'Ancien Testament dans le Nouveau Testament. Parce que finalement, c'était un problème pour les exégètes du Nouveau Testament. Bon, il y a dans le Nouveau Testament des citations qui suivent le texte massorétique, des citations qui sont tirées de la version des Septante, et puis finalement, des citations qui n'appartiennent ni à la version massorétique, ni à la version des Septante. Alors, la plupart des spécialistes pensaient jusque maintenant que les apôtres avaient fait une traduction libre en grec, n'est-ce pas, des textes de l'Ancien Testament. En fait, depuis la découverte des manuscrits de la Mer Morte, il y a une cinquantaine d'années maintenant, on sait que le Nouveau Testament faisait appel à ce moment-là à cette troisième famille de documents dont on ignorait l'existence jusqu'à la découverte des manuscrits de la Mer Morte. Donc, si vous voulez, ici, les auteurs du Nouveau Testament puisaient librement dans ces trois grandes familles, si vous voulez, de documents qui circulaient librement en Israël à cette époque-là, le texte, ce qui devait devenir le texte massorétique, qui ne l'était pas encore à cette époque-là, bien sûr, le texte des Septante, et puis un troisième texte qui ne nous est pas parvenu autrement que par les manuscrits de la Mer Morte. Alors, ça, c'est une chose très très intéressante, si vous voulez, et qui nous amène ici à avoir une vue assez complète de ce document qui est le Pentateuque et qui est un des documents, par conséquent, les plus anciens qui soient. Or, justement, cette antiquité du Pentateuque avait été contestée déjà depuis le XIXe siècle, nous l'avons vu, par des savants allemands en particulier, n'est-ce pas ? Et c'est justement cette fameuse théorie de Wellhausen sur laquelle nous allons revenir maintenant. Nous l'avions déjà étudiée, mais nous allons y revenir. Et à partir de ces éléments que nous avons mis en évidence, notamment au travers de l'archéologie, eh bien, nous allons maintenant réfuter la théorie de Wellhausen. Alors, le principal... il n'est pas le seul, bien sûr, qui ait réfuté la théorie de Wellhausen, mais nous allons suivre, si vous voulez, les travaux du professeur Yreskel Kaufmann, qui a été un de ceux, justement, qui a été amené à réfuter la théorie de Wellhausen. Le professeur Kaufmann était un des fondateurs de la société israélienne de recherche biblique dont Ben-Gurion était aussi membre fondateur, n'est-ce pas ? Donc c'est vraiment un grand, grand exégète d'Israël qui est peu connu en Occident, n'est-ce pas ? Et finalement, On peut opposer les gigantesques travaux du professeur Kaufmann, qui a été vraiment un homme d'une envergure extraordinaire, à tous les pseudo-savants occidentaux, n'est-ce pas? C'est très intéressant d'ailleurs que quand on sort le nom de Kaufmann, on a l'impression qu'on débarque de la planète Mars, n'est-ce pas? Mais en fin de compte, il est certain que c'est un homme qui dépasse de la tête et des épaules tous les savants occidentaux. Bon, alors si vous voulez, revenons rapidement sur la théorie de Wellhausen. Nous avons vu que l'idée de base, c'est que c'était la théorie du 19e siècle, la théorie de Darwin, en fin de compte, la théorie d'évolution. Non seulement l'évolution jouait au niveau des espèces animales ou végétales, mais l'évolution jouait aussi dans le domaine des idées, n'est-ce pas ? Et par conséquent, la religion d'Israël, si vous voulez, pour les savants comme Wellhausen, n'était pas née brusquement, pas comme la Bible le dit, par une révélation de Dieu sur le mont Sinaï au peuple d'Israël, et même avant si l'on veut, mais d'abord, si vous voulez, l'idée de base de ces savants, c'est que Dieu n'existe pas et que Dieu n'est qu'une idée, n'est-ce pas, c'est une idée qui est née dans l'humanité primitive, et par conséquent l'idée de Dieu n'a pas émergé comme ça du jour au lendemain, n'est-ce pas, mais a suivi toute une longue évolution, qui était d'abord l'animisme. Hein, et on reprenait les civilisations primitives, africaines et autres, n'est-ce pas, qui voyaient un petit génie dans la source voisine. Il y avait le génie du bois voisin, il y avait le génie de l'arbre, enfin, etc. Bon, il y avait des espèces d'esprits, n'est-ce pas, dans tous les lieux, un petit peu mystérieux, etc. Et puis ensuite, n'est-ce pas, il y a eu une évolution, on est passé à l'idée d'un dieu de la cité, n'est-ce pas, du village, une divinité protectrice sous la protection de laquelle on se plaçait. Puis ensuite, n'est-ce pas, quand on est passé de l'idée de village à l'idée, n'est-ce pas, de la tribu, alors il y a eu un dieu tribal, des dieux tribaux, n'est-ce pas, qui se battaient entre eux d'ailleurs, n'est-ce pas, et puis ensuite des dieux des nations, etc. Donc le polythéisme. Et puis ensuite, on est passé à un troisième stade qu'on appelait l'énothéisme, c'est-à-dire que on s'en niait l'existence d'autres dieux, on privilégiait un seul dieu et finalement on n'adorait plus que ce dieu-là, sans nier qu'il puisse y avoir d'autres dieux, n'est-ce pas ? Et puis de l'énothéisme, on passait au monothéisme, c'est-à-dire l'idée que Dieu est unique, n'est-ce pas, il n'y a pas d'autre, il y a un seul Dieu. Ça, c'était pour Wellhausen presque le sommet de l'évolution. Il y avait encore un nouveau stade qu'on était en train de franchir, qui était l'athéisme, c'est-à-dire il n'y a pas de Dieu du tout. Là, maintenant, là, c'est le comble du progrès, n'est-ce pas, on est arrivé à une idée formidable, il n'y a pas de Dieu du tout, c'est l'homme qui est Dieu, bon, c'est merveilleux. Alors voilà, si vous voulez, toute la théorie de Wellhausen est basée sur ce schéma-là. Donc, si vous voulez, Wellhausen dit la prophétie est moins évoluée que la Torah. Hein? La Torah représente un culte qui est beaucoup plus évolué que ce qu'on trouve chez les prophètes. Donc, la Torah, puisque ce qui est le plus évolué vient après, la Torah vient chronologiquement après les prophètes, ce qui est contraire à l'affirmation de la parole de Dieu. Parce que la parole de Dieu nous dit d'abord Moïse et la Torah, et ensuite les prophètes. Wellhausen dit le contraire, bien sûr. C'est toujours très très bien, n'est-ce pas, de contredire la Bible. Si vous voulez vous faire un nom dans le domaine de l'exégèse, contredisez la Bible, vous êtes assuré du succès. Ça, vous ne manquerez pas, n'est-ce pas, de devenir une vedette si vous arrivez à affirmer, si vous affirmez que Jésus n'est pas ressuscité, que le tombeau n'était pas vide, que, etc. Alors là, vous êtes sûr d'avoir un succès merveilleux. Par contre, si vous démontrez, si vous affirmez ce que la Bible dit, alors attendez-vous à ne pas avoir de succès du tout. Ça, on l'a vu même, par exemple, nous, avec les questions relatives au phénomène numérique, n'est-ce pas, ça n'intéresse personne. Personne. Par contre, c'est pas si on vous dit, mais le miracle de la multiplication des pains n'a pas eu lieu, tout le monde va trouver ça formidable. Hein, et vous allez être repris par des articles de journaux, etc. Bon, voilà. Alors, c'est comme ça. Ça, c'est l'œuvre de l'adversaire, c'est l'œuvre de l'ennemi. Bon. Donc, si le Pentateuque vient après les prophètes, c'est donc que Moïse, qui n'a jamais existé, bien entendu, n'est-ce pas, n'a pas écrit le Pentateuque. En fin de compte, le Pentateuque a été écrit par des auteurs divers, à des époques diverses, et il y a, en fin de compte, nous l'avons vu, quatre documents principaux qui ont été rédigés par des auteurs qui disposaient de documents plus anciens, à des époques différentes, et qui ont été donnés par une fraude, n'est-ce pas, par ces gens-là, comme si c'était Moïse qui les avait écrits. Mais bien entendu, aujourd'hui, on sait bien que ce n'est pas Moïse qui les a écrits. Alors donc, il y a les quatre sources, je rappelle très rapidement, la source J, c'est-à-dire la source yaviste, parce que Dieu est appelé Adonai, Yahvé, comme ils disent, n'est-ce pas, qui date du Xe siècle, qui a été écrite dans le royaume du Nord. La source E, qui est le premier mot d'Elohim, parce que Dieu est désigné sous le nom d'Elohim, qui date du XVIIIe siècle, pardon, la source yaviste, c'est le royaume du Sud, excusez-moi, et la source Eloïse, c'est le royaume du Nord, qui a été écrit donc sous Jéroboam II, c'est-à-dire à peu près au 8e siècle avant Jésus-Christ, donc voyez-vous, c'est très récent, qui est appelée la source éloïste. Nous avons la source deutéronomiste, qui comprend tout le deutéronome qui a été écrit à l'époque de Josias. Et puis, nous avons la source sacerdotale, qui comprend la loi de la sainteté, c'est-à-dire essentiellement le Lévitique 17 à 23, et qui est la loi des prêtres, d'où le nom de code sacerdotal, et dont les dates vont du 7e siècle avant Jésus-Christ jusqu'au 3e avant Jésus-Christ, selon les auteurs. Bon. Alors, bien entendu, affirmer cela, c'est nier l'inspiration de l'Écriture. Ouais. Alors, on essaye de se rattraper parfois en disant « Oui, mais il y a une inspiration parce que Dieu a permis que ça se passe comme ça, etc. » Et puis finalement, c'est quand même la parole de Dieu. Mais en fait, il est évident que c'est la négation de l'inspiration. Et finalement, on ne s'y est pas trompé, car à partir du moment où cette théorie a été officiellement professée dans les églises, eh bien, il y a eu une perte de foi dans l'inspiration de l'Écriture tout entière et une perte de la substance de la foi dans les églises protestantes en particulier. Alors, voyons maintenant justement ce qu'est cette théorie. Nous avons vu que ce qui concerne le code sacerdotal, c'est-à-dire essentiellement le culte du tabernacle, représente l'idée d'un culte centralisé. Culte centralisé, bon, d'après la Bible, ça a commencé dans le désert, bien entendu. Tout ça, c'est de la légende, nous dit Yves Lausen. Il n'y a jamais eu de culte centralisé dans le désert. Il y a eu un culte centralisé uniquement à partir de Josias. Donc, si vous voulez, tout ce qui concerne la centralisation du culte n'a commencé qu'à l'époque de Josias et surtout à l'époque d'Ezra, c'est-à-dire au retour de l'exil. Mais ça a été combiné très très habilement, dit Wellhausen, tellement habilement d'ailleurs, que pendant 19 siècles on ne s'en est pas rendu compte, et qu'il a fallu attendre la sagacité de Wellhausen pour se rendre compte, n'est-ce pas, de cette composition si habile, n'est-ce pas, qu'elle avait échappé même à la sagacité des rabbins, n'est-ce pas, dont la sagacité est loin d'être le moindre défaut, loin s'en faut, n'est-ce pas. Donc, si vous voulez... il y a une comparaison avec ce que l'on pense être la reconstruction de l'histoire d'Israël. Il y a aussi l'idée, n'est-ce pas, que les sources J et E ne connaissent pas la centralisation du culte, qui est par contre supposée comme un fait acquis par le code sacerdotal. Par conséquent, disent les libéraux, J et E sont antérieurs à la réforme de Josias, et donc le Deutéronome est contemporain de Josias, puisqu'il stipule, lui, la centralisation du culte, et la source sacerdotale est postérieure à Josias, puisqu'elle suppose que la centralisation du culte est quelque chose qui est effectué. Voyez-vous, c'est très habile. Et c'est une construction intellectuelle très habile. Et c'est ça qui fait sa force. C'est ça qui fait que, jusque maintenant, c'est quelque chose qui est professé. Mais, si vous voulez, c'est un jeu intellectuel comme les Allemands sont capables d'en faire, n'est-ce pas, qui est une construction intellectuelle qui est impressionnante, mais, si vous voulez, qui repose sur du sable. Et si on est d'accord avec les présupposés, on est obligé d'arriver à la conclusion. Ou bien alors, on rejette en bloc, ou bien on est obligé de suivre le raisonnement dans sa logique, car il y a une logique qui nous mène jusqu'à la conclusion. Alors, ce qu'il faut faire, c'est démolir à la base, quoi. C'est saper la fondation sur laquelle repose le système. Car après, à partir du moment où on a sapé la fondation, le système, quelque harmonieux, quelque logique qu'il soit, il s'effondre comme un château de cartes, bien évidemment. Alors, nous avons donc la séquence chronologique, JE, d'abord, D, et ensuite P. Par exemple aussi... On note que les sacrifices pour le péché sont inconnus de D, que pour P, la place centrale du péché vient après le retour de l'exil. C'est après l'exil, dit Wellhausen, que le peuple a conscience de son péché. Si on a été exilé, c'est parce qu'on a péché. Donc, n'est-ce pas, il faut des sacrifices pour le péché qui n'existaient pas auparavant. Donc, c'est au retour de l'exil qu'on introduit les sacrifices pour le péché. Et vous, c'est d'une habileté véritablement diabolique. Bon, les fêtes, même chose. Pour J.E., les fêtes sont agricoles. Pour P., elles sont relatives au culte. Donc, J et E ne connaissaient pas le sens religieux des fêtes qui a été introduit après le retour de l'exil. Même chose, n'est-ce pas, J et E ne connaissent pas les fonctions des prêtres et des lévites. Par contre, D commence à parler des prêtres et des lévites, et P, évidemment, lui, insiste sur le rôle des prêtres et des lévites. Donc, c'est le rôle des prêtres et des lévites a été introduit par qui ? Eh bien, par Ézéchiel, bien sûr. Ézéchiel qui était prêtre et qui nous donne, dans la dernière partie de son livre, la description, n'est-ce pas, du temple nouveau et du rôle des prêtres. Voyez-vous, c'est véritablement d'une habileté diabolique. N'est-ce pas ? Et ça colle, si vous voulez, intellectuellement, ça colle. Bon, ensuite, n'est-ce pas, Ézéchiel attribue la prêtrise à une seule famille, et après lui, n'est-ce pas, tout le monde reprend cette idée-là. Alors, même chose, n'est-ce pas, pour ce qui est du gouvernement, J et E et D impliquent, n'est-ce pas, que le gouvernement d'Israël est monarchique. P, par contre, ne connaît pas la monarchie. Mais évoque, n'est-ce pas, un système théocratique comme celui qui existait après Ezra et Néhémie au retour de l'exil. Donc, c'est au retour de l'exil, nous dit Wellhausen, que la Torah a véritablement été composée dans la forme qu'on lui connaît aujourd'hui. Il faut ajouter à la théorie de Wellhausen ce qu'on appelle l'école scandinave de Nyberg, N-Y-B-E-R-G, qui alors, lui, a un petit peu affiné la théorie, n'est-ce pas, en disant que les traditions qui étaient sous-jacentes aux différents documents du Pentateuque étaient des traditions orales qui ont été mises par écrit seulement après l'exil. Ça veut dire qu'ils vont encore beaucoup plus loin, si vous voulez, que Wellhausen. Il n'y a que la Torah a été composée dans son ensemble en tant que texte écrit uniquement au retour de l'exil. Enfin, bon, ça, c'est vraiment de la spéculation tout à fait gratuite et tout à fait éthérée. Mais ce qui est à retenir, si vous voulez, c'est cette existence de ces disons, trois corps légaux, parce qu'en général, on lit quand même J et E, n'est-ce pas, qui partent du fait quand même que c'est vrai qu'il y a trois fois la même législation qui est répétée dans le Pentateuque. Premièrement, dans le livre de l'Exode, à partir du chapitre 20. Deuxièmement, dans le Lévitique. Et troisièmement, évidemment, comme son nom l'indique, dans le livre du Théronome, parfois d'ailleurs, avec un certain nombre de variants. Bon, mais ça, c'est pas nouveau. La tradition juive, là, bien entendu, l'avait vu bien avant Wellhausen. Et les conclusions des rabbins avaient été tout simplement qu'il s'agissait de documents anciens qui avaient été recueillis par divers cercles de la nation et qui venaient tous de Moïse, tout simplement, mais qui avaient donc été placés dans des endroits différents, dans des temples, dans des archives royales, n'est-ce pas, et qui ensuite avaient été déportés à Babylone où Ezra les avait récupérés. La Torah telle que nous la connaissons, donc pour Wellhausen, n'était pas en existence à l'époque pré-exilique, mais c'est un assemblage de différents documents qui ont été harmonisés les uns avec les autres. Alors, la Genèse pour Wellhausen est un livre particulier qui comprend des traditions patriarcales, tandis que les 11 premiers chapitres de la Bible sont alors là tirés tout simplement des mythologies de l'Orient ancien, de l'épopée de Gilgamesh, de l'Enuma Elish babylonien et des choses semblables. Alors, il n'y a donc rien, n'est-ce pas, rien qui soit véritablement sûr, qui soit historique, rien qui soit digne de foi, rien qui nous permette d'asseoir, en quelque sorte, un dogme, une conception de Dieu, n'est-ce pas? Donc, si vous voulez, cette doctrine est véritablement diabolique, parce qu'à partir de là, n'est-ce pas, il n'y a plus aucune certitude. La Bible n'est un document qui n'a plus aucune certitude, qui ne nous amène absolument aucune possibilité, n'est-ce pas, de mettre notre foi dans ce livre-là. Et alors, la crise que connaissent actuellement bien des églises vient justement de cette perte de la foi dans la Bible. Car si on sape la foi, notamment dans les 11 premiers chapitres de la Genèse, eh bien tout le reste de la Bible devient incompréhensible. Sans te compter que ce qu'on a commencé à faire avec le Pentateuque, on l'a poursuivi avec les autres livres de la Bible. C'est ainsi que l'on a 3 Ésaïe, on a 3 Osée, on a aussi 3 Zacharie, on a 2 Joël, on a etc. J'en passe et des meilleurs, n'est-ce pas? Toute la Bible vole en éclats. On a même chose au niveau des évangiles. Les évangiles sont des documents disparates qui ont été qui reflètent non pas l'histoire de Jésus historique, mais la foi des églises, la foi que les églises se sont forgées sur Jésus, etc., mais qui évidemment n'a rien à voir avec la réalité telle qu'elle s'est produite. Alors, on voit que c'est quelque chose d'extrêmement grave. Alors, maintenant, en ce qui concerne la prophétie, je disais tout à l'heure, pour Wellhausen, la prophétie, c'est le fondement du monothéisme israélite. C'est avec les prophètes que naît le monothéisme. Et de ce fait, n'est-ce pas, nous l'avons vu, les prophètes sont antérieurs au Pentateuque. Voilà. Alors maintenant, si vous voulez, on a terminé avec l'examen de la théorie. Je ne vais pas entrer plus dans les détails. Nous allons maintenant passer à la critique et à la réfutation qu'a fait de cette théorie le professeur Yecheskel Kaufmann. Bon, alors, le professeur Kaufmann commence par faire une première constatation. Alors, il a écrit toute cette réfutation dans un gigantesque ouvrage, en je ne sais pas combien de volumes, une dizaine de volumes, qui s'appelle « L'histoire de la religion israélite », qu'il a publié donc entre les deux guerres, à peu près. La première constatation, si vous voulez, très, très résumée, parce que c'est difficile de résumer un ouvrage aussi gigantesque, mais c'est que l'Ancien Testament peut se diviser en deux groupes de livres, la Torah et les premiers prophètes, et puis les prophètes et les écrits. Bon. Or, première constatation que fait le professeur Kaufmann, les idées développées dans ces deux groupes de livres sont trop différentes pour qu'il y ait eu une influence réciproque les uns sur les autres. C'est-à-dire que ce sont deux groupes de livres qui ont connu un développement et une histoire indépendantes. Ça veut dire que les prophètes ne peuvent pas avoir influencé le Pentateuque. Voilà. La Bible nous montre que les prophètes ont eu peu d'influence sur leur propre époque. Et que ce n'est plus que beaucoup plus tard que l'on a commencé à prendre au sérieux en Israël les livres prophétiques. Mais le propre des prophètes, c'est que de leur temps, ils ont été ignorés, ils ont été méprisés et même ils ont été persécutés. Donc, dire que les prophètes ont eu une influence sur la formation de la religion d'Israël et sur la formation du Pentateuque en particulier, c'est dire une ânerie, une énormité. Voilà, deuxième point. Autre constatation, les livres historiques ne citent jamais les livres prophétiques. Et nous n'avons strictement aucune preuve, n'est-ce pas, que les prophètes étaient connus des auteurs des livres prophétiques, des livres historiques, du moins des premiers livres historiques. c'est-à-dire ce qu'on appelle les premiers prophètes. Deuxième constatation, les seuls livres qui connaissent les prophètes classiques, c'est le deuxième livre des rois. Or, le deuxième livre des rois, mis à part les passages où il incorpore des oracles prophétiques, par exemple du livre d'Ésaïe, plutôt dans lequel c'est l'inverse, c'est Ésaïe qui incorpore dans son livre des chapitres entiers du livre des rois, notamment en ce qui concerne l'invasion de Sainte-Rive. Mais les livres historiques, quand ils parlent justement des prophètes, ne les considèrent pas en tant que prophètes littéraires, mais comme les prophètes normaux, c'est-à-dire comme Élie ou comme Élisée. Et les oracles prophétiques ne sont pas cités, si ce n'est de courts oracles, n'est-ce pas, pour expliquer tel et tel événement historique en particulier. Troisième point, pour la Bible, la prophétie, et notamment pour le deuxième livre des rois, la prophétie n'est pas un phénomène distinct, mais c'est une partie intégrante de la religion d'Israël. C'est tellement vrai que les livres historiques sont des livres prophétiques, dans ce sens qu'ils sont écrits par des prophètes, Nathan le prophète, Ido le voyant, d'autres, j'oublie les noms, il faudrait reprendre, n'est-ce pas? Et ce sont les prophètes qui écrivent l'histoire à la lumière prophétique, l'histoire d'Israël. Il y a une investigation prophétique qui est faite sur le domaine historique pour y découvrir, comme le dit le prophète Amos, le secret de Dieu qui se cache dans l'histoire et que Dieu révèle à ses serviteurs, les prophètes. N'est-ce pas? Donc, si vous voulez, là, la conclusion à laquelle on arrive est celle-ci. Les livres historiques n'ont aucune influence sur les livres prophétiques. Et les livres prophétiques les ignorent. Mis à part quelques éléments, comme je disais tout à l'heure, l'incorporation d'un chapitre des rois dans le livre d'Ésaïe, mais les oracles prophétiques ignorent les livres historiques, tels qu'ils nous sont parvenus. Ce qui ne veut pas dire que les livres prophétiques ne font pas parfois allusion à des événements historiques. Kaufmann remet en question complètement, si vous voulez, la vision évolutionniste, hein, qui était celle de la critique classique et de Wellhausen en particulier. Alors, la constatation première que fait le professeur Kaufmann dans ce domaine, c'est que la prophétie, les prophètes, voient dans la corruption morale et culturelle du peuple d'Israël la cause de toutes les catastrophes qui s'abattent sur le peuple d'Israël. Tandis que la Torah insiste davantage sur les péchés cultuels, même si les péchés moraux sont dénoncés. Donc, voyez-vous, il y a deux perspectives qui sont différentes, qui ne sont pas contradictoires parce qu'elles se complètent, mais, si vous voulez, ce sont deux perspectives différentes. Comme il le montre, n'est-ce pas, ces deux groupes de livres n'ont pas de relation les uns avec les autres. Ils se complètent, bien sûr, parce que tout est harmonie dans l'action de Dieu, mais, si vous voulez, ce sont deux points de vue totalement différents. Par exemple, la question du culte et de la moralité. Les prophéties mettent la morale au-dessus du culte. Ce qui est plus important, n'est-ce pas, c'est la droiture que les sacrifices, qu'on retrouve chez Jésus, d'ailleurs. Ce n'est pas dans le Nouveau Testament et chez Paul. La Torah, par contre, elle, même si, évidemment, elle accorde à la morale une grande importance, la Torah insiste sur l'importance du culte et du rite, n'est-ce pas? Le peuple d'Israël, comme dira Jésus, doit pratiquer la justice et le droit sans oublier les autres choses. Et sans oublier en particulier ce qui concerne le culte. Chose que l'on ne trouve pas chez les prophètes, n'est-ce pas, pour des raisons historiques. Le culte est relativisé, ce qu'on ne trouve pas dans la Torah, n'est-ce pas? Deuxième point, la centralisation du culte. Dans la Torah et dans le livre des rois, dans les livres historiques, la centralisation du culte occupe une place centrale. C'est justement pour avoir violé, n'est-ce pas, cette centralisation du culte à Jérusalem, que les rois d'Israël sont tous déclarés méchants. Il fit ce qui est mal aux yeux de l'Éternel, comme Jéroboam, son père. Ça revient pour tous les rois du Nord, sans exception. n'y a pas un seul bon roi dans le royaume du Nord. Pourquoi ? Parce qu'ils ont tous pratiqué les péchés de Jéroboam. Et quels étaient les péchés de Jéroboam ? C'est d'avoir établi des sanctuaires rivaux de ceux de Jérusalem. Donc là, le jugement des livres historiques est clair à ce niveau-là. Par contre, on ne trouve pas ce reproche dans la prédication des prophètes. Même en ce qui concerne les prophètes du Nord. C'est donc, dit Yereskel Kaufmann, que la question de la centralisation du culte n'était pas si importante que ça pour les prophètes. En tout cas, elle était seconde. Et donc, contrairement à ce qu'a affirmé Wellhausen, les prophètes ne sont pour rien dans la centralisation du culte. Ce qui est une pierre de touche, une pierre d'angle de la théorie de Wellhausen. Voyez-vous ? Logique contre logique. Là, c'est imparable. Troisièmement, les mouvements de réforme. Dans les livres des rois, les réformes sont essentiellement religieuses. Assa, Josaphat, Josias, qui sont des bons rois aux yeux de Dieu, sont des bons rois. Pourquoi ? Parce qu'ils inaugurent leur règne par une réforme religieuse, Ézéchias, etc. Bon. Des réformes qui sont plus religieuses que morales, d'ailleurs, n'est-ce pas ? Elles sont inspirées de la Torah. Ce qui prouve, n'est-ce pas, que la Torah était connue des rois de Juda, et par conséquent qu'elle n'est pas postérieure à l'exil. Qu'elle n'est pas postérieure aux prophètes, elle est antérieure, parce que c'est elle, cette Torah, qui insiste sur la pureté du culte, qui a inspiré les réformes religieuses qui nous sont rapportées dans les livres historiques. Tandis que les prophètes, quand ils parlent de réformes, insistent beaucoup plus sur une réforme morale. Voyez-vous, il y a ces deux grands courants dont nous parlions la dernière fois, n'est-ce pas, la sacrificature, ce qui concerne le culte, qui est essentiellement représentée par la Torah, et puis la prophétie, qui, elle, insiste plus sur l'aspect moral, la justice, le droit, l'amour, etc. Encore une fois, ce n'est pas contradictoire du tout. Il faut les deux. Il faut l'équilibre entre les deux. Mais, si vous voulez, il n'y a pas d'influence de ces deux groupes de livres l'un sur l'autre, puisque précisément, ils prennent le même problème, si vous voulez, le problème du péché d'Israël, mais par deux bouts entièrement différents, bien que complémentaires. Quatrième point, l'eschatologie. Les prophètes ont une vision des derniers jours, l'eschatologie ça veut dire la vision des derniers jours, ont une vision des derniers jours dans laquelle ils attendent la conversion de tous les païens à Dieu. Ça, c'est très clair. On trouve ça déjà chez Ésaïe, chapitre 2, n'est-ce pas, toutes les nations, le pèlerinage eschatologique des nations à Jérusalem, qui monte à Jérusalem, parce que de Sion sortira la loi et de Jérusalem la parole d'Adonai. Zacharie, qui envisage aussi, n'est-ce pas, toutes les nations qui montent année après année à Jérusalem pour célébrer la fête de Soukhot. Donc, si vous voulez, c'est très clair. La connaissance de l'Éternel va répandre le monde entier. On ne trouve pas ça chez la Torah, dans la Torah. Dans la Torah, n'a pas cette vision de toutes les nations qui sont soumises à Dieu. Par exemple, Pharaon reconnaît la souveraineté de Dieu, mais ne se convertit pas. Jéthro, qui est prêtre de Madian et beau-père de Moïse, n'est-ce pas, reconnaît la grandeur de Dieu, la main de Dieu, mais ne se convertit pas. Naaman, le Syrien, n'est-ce pas, vient adorer de Dieu, le Dieu d'Israël, qui l'a guéri, et il emporte de la terre d'Israël pour n'adorer que ce Dieu-là, mais il va continuer à rentrer dans le temple de son Dieu idolâtre, parce qu'il est obligé, parce qu'il est quand même Syrien, et qu'il ne peut pas faire autrement. Et le prophète Élisée ne lui dit pas, tu fais quelque chose d'abominable, il lui dit que l'Éternel te bénisse, fais comme ça. Voyez-vous, la Torah s'intéresse, si vous voulez, à l'intégrité du peuple d'Israël, et puis laisse à plus tard, si vous voulez, la conversion des païens. Et là, au contraire, justement, nous avons un stade plus ancien. Un stade où la chose importante, c'était, si vous voulez, d'amener Israël à être le peuple de Dieu, à adorer Dieu. Le peuple d'Israël à se détourner de l'idolâtrie. C'est ça qui intéresse la Torah. Les païens, on verra plus tard. C'est pas le problème numéro un pour le moment. Tandis que, à un stade plus récent, si vous voulez, des siècles plus tard, les prophètes disent, ben maintenant, il faut commencer à s'intéresser aux païens aussi. Et pourquoi Israël est-il le peuple de Dieu ? C'est pas pour lui-même, c'est pour apporter cette bénédiction aux païens. Et un jour viendra où les païens aussi abandonneront leurs idoles, comme Israël est appelé à abandonner ses idoles et se tournera vers Dieu. Alors voyez-vous, là aussi nous avons deux perspectives différentes. Et la conclusion, c'est que nous avons ici affaire à deux domaines distincts. Et qu'il n'y a pas d'influence des prophètes sur la Torah, pas plus d'ailleurs qu'il n'y a d'influence de Torah sur Israël, mais si on admet avec Wellhausen, ce que nous ne faisons pas bien sûr, mais enfin ce que font les libéraux, si on admet avec Wellhausen que la Torah, que les prophètes sont plus anciens que la Torah, donc il devrait y avoir une influence des prophètes sur la Torah. Or, là j'ai résumé très rapidement, hein, parce que c'est beaucoup plus complexe que ça, mais si vous voulez, en un examen serré de la Torah, Kaufmann constate qu'il y a, on ne peut mettre en évidence aucune influence, absolument aucune, dans aucun domaine, des prophètes sur la Torah. Par contre, l'inverse existe. Il y a une influence de la Torah sur les prophètes, comme justement nous allons le voir. Bon, oui, peut-être qu'on va s'arrêter là, parce que là, ça m'amène à passer à un autre chapitre. Ensuite, nous allons voir le corps légal. Alors ça, c'est très intéressant, parce que là, toute la théorie, vous allez voir, s'effondre vraiment comme un château de cartes. Quoi.
1: Est-ce que vous pouvez m'expliquer un peu, là, tout à l'heure, vous avez parlé des de quatre sources.
0: Oui.
1: La source Yavis, la source E, enfin, les Elohim, le Royaume du Nord. Est-ce que,
0: est-ce que je peux reprendre ça?
1: Je vais reprendre un peu,
0: bon. Parce que c'est pas... Si tu veux, pour Wellhausen, la Torah n'a pas été écrite par Moïse. D'accord?
1: Oui.
0: Mais est un assemblage de différents documents qui ont été harmonisés, qui existaient indépendamment à différentes époques et dans différents endroits, qui ont été rassemblés par Ezra au moment du retour de l'exil.
1: Par Ezra?
0: Par Ezra, enfin, oui, enfin, Wellhausen disait par Ezra, mais enfin, d'autres ont mis ça en doute aussi. Enfin, par, disons, un illustre inconnu, disons, ou des illustres inconnus, disons, qui, pour former le Pentateuque tel qu'il existe aujourd'hui. Alors, ces quatre documents, ce qu'on appelle les documents du Pentateuque, ces quatre documents sont donc le document yaviste, qui aurait été écrit dans le royaume du Sud, au Xe siècle avant Jésus-Christ, c'est-à-dire à l'époque de Salomon, hein, et où, qu'on appelle document yaviste, parce que Dieu y est appelé Yahvé, Adonai, l'Éternel, si tu veux. Bon. Ensuite, on a un deuxième document, qui est le document éloïste, qui daterait du 7e siècle, n'est-ce pas, donc de Jéroboam II, nous avons vu tout à l'heure, et qui, lui, est appelé éloïste,
1: le royaume du Nord,
0: est appelé éloïste parce que Dieu y est appelé Elohim, et jamais Yahvé. Hein? En fin de compte, ils sont un peu embêtés à ce niveau-là, parce qu'il y a des documents où Dieu est appelé Yahvé Elohim, et Adonai Elohim. Bon, alors, bon, ça les gêne un peu, mais ils disent là, il y a eu des mélanges, il y a eu des influences, enfin bon, ils expliquent ça. Enfin, ça les gêne quand même. Ensuite, on a le Deutéronome, qui est un document en soi, différent, et qui aurait été... Bon, il y a un texte dans le Livre des Rois qui nous dit que quand Josias, le pieux roi, a voulu faire sa réforme, il a envoyé réparer le temple, et on a trouvé dans les ruines du temple un document de la Torah. Et on l'a lu, et le roi a déchiré ses vêtements, et ça a été l'occasion d'un réveil au sein du peuple d'Israël. Et notamment, n'est-ce pas, la conséquence de cette découverte du livre de la Torah, c'est qu'on a supprimé tous les hauts lieux dans lesquels le peuple avait adoré jusqu'à maintenant, même avec les bons rois. Par exemple, tu dis, Ézéchias fit le bien aux yeux de l'Éternel, en tout, il fit disparaître les statues, etc. Mais toutefois, de son temps, le peuple adorait encore dans les hauts lieux. Ce n'est qu'avec Josias que l'on cesse d'adorer dans les hauts lieux. Ça veut dire Jérusalem devient le sanctuaire central. Or, dit Wellhausen, il y a un seul livre où cela est dit explicitement, c'est le Deutéronome. Il est dit, chapitre 8, si ma mémoire est bonne, que l'Éternel, ton Dieu, te choisira un lieu pour y faire résider son nom. Hein? Et ce sera le lieu unique. Bon. Donc, si vous, on dit, bien, le document qui a été découvert dans le temple, c'était le livre du Deutéronome, puisqu'il a provoqué la centralisation du culte. Bon, ça c'est possible d'ailleurs, là je ne discuterai pas. Hein. Mais là où je ne suis pas plus d'accord, c'est quand on dit, ce livre de la Torah, il a été écrit par Josias, ce livre du Deutéronome, il a été écrit par Josias, qui voulait détruire les autres hauts lieux. Qui voulait que Jérusalem soit le sanctuaire unique. Donc c'est une fraude. C'est là que je ne suis plus d'accord. Hein? Et puis alors ensuite, on trouve le document sacerdotal, c'est-à-dire l'essentiel du Lévitique, n'est-ce pas ? Donc, si tu veux, le livre du Lévitique, lui, qui concerne les lois des prêtres. Et alors, Wellhausen dit, finalement, ces lois-là n'ont été mises en exercice qu'au retour de l'exil. Parce que l'exil, après le retour de l'exil, après Ezra et Néhémie, il n'y a plus de roi, c'était les prêtres qui dirigeaient le peuple. Or, il est question de donner aux prêtres, aux lévites, des dîmes et des choses comme ça, l'influence des prêtres. Donc, ils prêchaient pour leur paroisse, en quelque sorte, et ils ont inventé pendant l'exil ce livre du Lévitique pour pouvoir, en quelque sorte, tirer la couverture à eux. Voilà, grosso modo, caricaturalement, ce que disait Wellhausen. Hein? Voilà, si tu veux, ça c'est justement la théorie diabolique dont nous avons parlé, justement, qui est là et qui fait que, si tu veux... Alors, le Pentateuque résulterait de l'assemblage hétéroclite de ces quatre documents. Encore une fois, tellement bien fait, n'est-ce pas, que personne ne s'en est jamais rendu compte jusqu'à Wellhausen, quoi. Enfin, jusqu'à un certain Astruc, d'ailleurs. C'est pas Wellhausen qui l'a trouvé, c'était un médecin de Montpellier, un médecin juif de Montpellier qui s'appelait Jean Astruc, un petit peu avant Wellhausen, déjà au XVIIIe siècle, qui a émis cette première hypothèse, d'ailleurs. Bon, d'ailleurs, ce n'était pas pour démolir le Pentateuque. Il avait intitulé son bouquin « Des sources dont Moïse s'est servi pour écrire le Pentateuque ». Hein? Et puis ensuite, ça a été, comme toujours, tourné contre, quoi. Bon, alors, donc, on s'en était pas rendu compte jusque-là, soi-disant, n'est-ce pas ? Alors, ce qui est très intéressant, c'est qu'au début du siècle, n'est-ce pas, quand cette théorie fleurissait partout, les sociétés bibliques avaient publié une Bible qu'on appelait la Bible arc-en-ciel. C'est-à-dire que quand on lisait le Pentateuque, chaque source était écrite dans une couleur différente. Par exemple, la source éloïste était écrite en bleu. Quand on avait un texte dans la source yaviste, était écrit en rouge. Le document sacerdotal était écrit en vert. Et puis, en noir, le deutéronome. Je dis n'importe quoi, je ne me souviens plus exactement comment c'était, mais enfin c'était ça, c'est la Bible arc-en-ciel. Alors comme ça, on savait tout de suite à quelle source on avait affaire. Et avec un seul problème, c'est que ces messieurs n'ont jamais pu se mettre d'accord sur ce qui appartenait aux différentes sources. Alors, il y a eu des discussions épiques, on a failli en venir aux mains dans les comités de traduction de la Bible, pour savoir, n'est-ce pas, ce qui montre bien que c'est complètement stupide. Et finalement, on a renoncé à publier la Bible arc-en-ciel parce que jamais on a réussi à se mettre d'accord sur ce qui appartenait à telle source ou à telle autre, quoi. Finalement, c'est un sport auquel se livrent les chercheurs qui se piquent de snobisme, quoi. Et alors, chacun arrange un petit peu ça à sa sauce, quoi, finalement, déclare tel document, c'est le document. C'est surtout sur les documents éloïstes et yavistes que ça discute. Bon, sur le reste, sur le Pentateuque, sur le document sacerdotal un peu, mais sur le Deutéronome, ça discute pas, puisque le Deutéronome est une unité. Mais sur les trois autres, alors ça discute pas mal, surtout éloïstes et yavistes. Bon, alors là, finalement, chacun a sa petite idée, quoi. Il n'y en a pas un qui est d'accord avec l'autre, quoi. Alors bon, ça montre bien que quand on n'arrive pas à se mettre d'accord pour dire que 2 et 2 font 4, c'est qu'il y a de fortes chances pour que 2 et 2 ne fassent pas 4, quoi. C'est ça que ça veut dire. Bien, bon, on va en rester là ce soir.
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5: Bonjour à tous, je suis Raphaël Mambou, que Jésus vous bénisse, qui que vous soyez, où que vous soyez. Le nom de cette émission est Venez à Jésus. C'est une grâce, c'est un honneur, c'est un privilège de pouvoir vous retrouver encore une fois aujourd'hui autour de la parole de Dieu pour partager quelques versets bibliques sur le thème « Renoncer aux mensonges ». Avant d'aller plus loin, je voudrais vous inviter à baisser la tête dans la prière pour dédier le reste des 30 minutes entre les mains du Seigneur. Prions. Père éternel, Au nom de ton Fils Jésus-Christ, nous voici devant toi pour entendre ta parole, pour entendre ton message, pour entendre ton appel, pour entendre tes instructions, tes directives, tes corrections, Seigneur, sur le mensonge. Seigneur, le monde est rempli de mensonges de toutes sortes. À tous les niveaux, nous voyons le mensonge. Mais toi, tu nous demandes, nous qui avons reçu Jésus-Christ, de renoncer au mensonge. Nous qui nous disons de Jésus-Christ, de renoncer au mensonge. Père, bénis ce message. Bénis les auditeurs. Bénis les partenaires de cette émission. Au nom de ton Fils Jésus-Christ, nous avons ainsi prié. Amen. Éphésiens 4, verset 25. C'est notre texte de base. Éphésiens 4, verset 25. C'est pourquoi, c'est notre texte de base, Éphésiens 4, verset 25. C'est pourquoi, renoncez au mensonge et que chacun de vous

Dieu et contre le mensonge, puisque le mensonge, c'est le contraire de la vérité. La vérité n'est pas le mensonge. Une demi-vérité, c'est le mensonge. Une vérité exagérée, c'est le mensonge. Mon frère, ma sœur, je m'excuse, vous allez peut-être dire que ce message ne vous plaît pas. Vous allez peut-être grincer des dents, vous allez peut-être vous mettre en colère. Mais pourtant, c'est la vérité. La vérité, c'est le contraire du mensonge, et le mensonge, c'est l'altération de la vérité dans le but de tromper son prochain. Je suis même tenté de dire dans le but de détruire son prochain, dans le but de faire du mal à son prochain. Dieu vous aime, mon frère. Dieu vous aime, ma sœur. Peu importe l'endroit que vous nous écoutez, peu importe l'heure, peu importe votre condition sociale, peu importe votre niveau intellectuel, peut-être vous pouvez dire, vous savez, il y a des gens qui peuvent dire, écoutez, je n'ai pas d'argent, je suis très pauvre, mon patron est payé des centaines de millions de dollars par jour ou par semaine, alors je dois utiliser le mensonge pour m'en sortir, pour qu'il puisse me payer. Mon frère, ma sœur, le mensonge détruit. Le mensonge ne va jamais vous aider à réussir dans la vie. La Bible dit, nous l'avons lu dans l'émission précédente, dans Jérémie 9, on va le lire, Jérémie 9, versets 3 à 6. Ils ont la langue tendue comme un arc et lancent le mensonge. Ce n'est pas par la vérité qu'ils sont puissants dans le pays, car ils vont de méchanceté en méchanceté, et ils ne connaissent pas, et ils ne me connaissent pas, dit l'Éternel. Que chacun se tienne en garde contre son ami, et qu'on ne se confie à aucun de ses frères, car tout frère cherche à tromper, et tout ami repent des calomnies. Ils se jouent les uns des autres, ils ne disent point la vérité, ils exercent leur langue à mentir, ils s'étudient à faire le mal. Dieu est en train de dire, déjà à l'époque de Jérémie, que toute une nation vit dans le mensonge. Vous imaginez, vit dans la fausseté, dans la tromperie. Lorsque quelqu'un parle, il dit, fais attention à ce qu'il dit, parce qu'en général, il est en train de mentir. Lorsque vous partez faire du commerce, il dit, faites attention, parce que la personne qui va vous donner les dollars ou les euros, il y a possibilité que ce soit des faux dollars, des faux euros, des faux francs congolais. Et lorsque la personne vous vend quelque chose, attention, parce qu'il peut avoir exagéré le prix. Mais mon frère, ma sœur, comment pouvons-nous vivre dans un monde où on ne sait plus faire confiance à qui que ce soit? Comment pouvons-nous vivre dans un monde où, même quand vous signez votre contrat de bail, il y a des faux documents? Aujourd'hui, nous avons des faux diplômes. Je viens de penser à une histoire, un reportage que j'ai vu il y a quelques années en arrière, je ne saurais plus dire quand exactement, au Mexique, où dans une sorte de marché, on pouvait acheter des faux diplômes. Des faux diplômes. On vous pose même la question, vous dites par exemple, ah, moi j'aimerais bien aller en Jamaïque, en France, ou je ne sais pas quoi. Ils vous disent, il n'y a pas de problème, vous entrez. Dès que vous entrez, vous vous rendez compte que, avant d'arriver là-bas, on vous fait passer par toutes sortes de chemins, et peut-être même vous n'allez jamais arriver là où vous avez voulu servir dans l'armée américaine, dans le pays dans lequel vous auriez souhaité servir dans l'armée américaine. Donc, on ment. On use de tromperie. Jérémie dit, Dieu nous dit au travers de Jérémie, ils sont puissants dans le pays parce qu'ils utilisent le mensonge. Le mensonge. Regardez certains de nos députés, regardez certains de nos hommes politiques. Ils nous font des promesses que beaucoup ne tiennent pas. Ils vous promettent des routes, ils vous promettent ceci, ils vous promettent cela. Et Dieu dit, soyez en garde. Voilà pourquoi, mon frère, ma sœur, dans notre vie de tous les jours, Jésus-Christ doit être le centre de nos décisions. Moi, je vous recommanderais, mon frère, avant de décider quoi que ce soit, consultez Dieu. À mes propres dépens, parce que franchement, il y a des choses qui me sont arrivées. Je me dis, si j'avais consulté Dieu, si Dieu m'avait dit, vas-y, je serais allé. Si Dieu m'avait dit, ne va pas, je ne serais pas allé. Mais bien sûr, malheureusement, j'ai dû apprendre par l'expérience. Ils sont puissants dans le pays par le mensonge. Ils mentent, ils trompent. Comme pour dire, mon frère, ma sœur, Dieu n'approuve pas le mensonge. Dieu est contre le mensonge dans votre vie, dans ma vie, dans nos vies de couple, dans nos enfants, parmi nos parents. J'ai connu même un homme, je suis en train de penser à cela, un homme qui était très proche de moi, où j'étais très proche de lui. Il mentait à tout moment.

0: à tout moment, il mentait. Il disait jamais la vérité. Vous pouvez lui poser la question, est-ce que tel événement est arrivé? Il a inventé. Au point même que, lorsque sa femme s'est retrouvée en Europe pour des soins médicaux, il a même inventé des histoires pour justifier pourquoi lui ne pouvait pas aller rejoindre sa femme. Il parlait, il dit non, voilà, nous nous sommes disputés avec ma femme, parce que comme moi j'aime beaucoup vivre avec ces histoires de femmes, j'aime bien coucher avec des femmes à gauche et à droite, ma femme s'est rebellée, elle est partie en Europe, elle m'a fui, elle m'a abandonné. Mensonge! Mensonge! Et dans toute sa famille, on connaissait cette histoire. Mensonge! Mensonge! Et c'est ça qui détruit les familles. C'est ça qui détruit les nations. Si vous êtes un homme politique et que vous écoutez ce message, travaillez dans la vérité. Travaillez dans la justice. Travaillez dans l'amour du prochain. Travaillez dans la vérité. Parce que celui qui travaille dans la vérité, celui qui parle selon la vérité, forcément les autres péchés n'auront pas d'impact sur lui. Laissez-moi vous dire qu'un homme qui vit dans l'adultère doit utiliser le mensonge pour se couvrir. Écoutez, le travail finit à 5 heures de l'après-midi. Vous rentrez à la maison, il est 10 heures, il est 11 heures du soir. Votre femme, c'est logique que votre femme vous pose la question, où étais-tu? Ou bien que votre mari vous pose la question, où étais-tu? Entre 5 heures du soir et 10 heures ou 11 heures du soir, vous étiez allé voir votre maîtresse ou bien votre amant. Mais ça, vous ne savez pas le dire officiellement à votre femme. Vous allez lui dire, bah, écoutez, j'ai été retenu au travail pour des réunions, j'ai eu une panne. Oui, c'est ça que vous devez sortir. Donc ça veut dire que vous êtes obligé de mentir pour couvrir votre adultère. C'est la même chose dans le domaine aussi des affaires. On vous envoie acheter du matériel de 100 dollars, de 100 euros. On vous fait une réduction de 15 dollars. Si vous voulez prendre cet argent, voler cet argent, mettre cet argent dans cette poche, vous êtes obligé de faire une fausse déclaration disant que le prix de l'objet acheté valait 100 dollars. C'est du mensonge. C'est du mensonge. Et permettez-moi maintenant de dire, quand Satan trompe Adam et Ève, quand Satan va briser la communion entre l'homme et la femme, Satan va utiliser le mensonge. Allons dans Genèse 3, Genèse 3, de 1 à 6. Genèse 3, versets 1 à 6. Le serpent était le plus rusé de tous les animaux des champs que l'Éternel avait fait. Et il dit à la femme, « Dieu a-t-il réellement dit, vous ne mangerez pas de tous les arbres du jardin ?» La femme répondit au serpent, « Nous mangeons du fruit des arbres du jardin. » Mais quant au fruit de l'arbre qui est au milieu du jardin, Dieu a dit, « Vous n'en mangerez point et vous n'y toucherez point, de peur que vous ne mouriez. » Alors le serpent dit à la femme, « Vous ne mourrez point. Mais Dieu sait que le jour où vous en mangerez, vos yeux s'ouvriront et que vous serez comme des dieux, connaissant le bien et le mal. » La femme vit que l'arbre était bon à manger et agréable à la vue, et qu'il était précieux pour ouvrir l'intelligence. Elle en prit de son fruit, elle en donna aussi à son mari qui était auprès d'elle, et il en mangea. Voyez, Satan dit au verset 4, vous ne mourrez point, alors que Dieu a dit à l'homme, le jour où tu manges de ce fruit, tu vas mourir. Tu vas mourir spirituellement. C'est une désobéissance. Laissez-moi vous dire, mon frère, ma sœur, que l'arbre, le fruit qu'ils ont mangé, c'était pas un fruit magique, c'était un fruit ordinaire, comme tous les autres fruits. Mais la particularité de ce fruit était le commandement que Dieu avait donné. Tu vois, de cet arbre, ne touche pas à ça. Dieu marche selon des principes. Dieu marche selon des ordonnances. Dieu marche selon des lois. Il a dit, tu vois, de cet arbre, prends tous les arbres qui sont dans le jardin, il n'y a pas de problème, tu manges. Mais celui-là, tu ne touches pas. Parce que le jour où tu vas toucher, tu vas mourir. Genèse 2, verset 15. L'Éternel prit l'homme et le plaça dans le jardin d'Éden pour le cultiver et pour le garder. L'Éternel donna cet ordre à l'homme. Tu pourras manger de tous les arbres du jardin. Mais tu ne mangeras pas de l'arbre de la connaissance du bien et du mal, car le jour où tu en mangeras, tu mourras. Voici ce que Dieu a dit à Adam. Et écoutez ce que le serpent dit à Ève. chapitre 3, verset 4. Vous ne mourrez point. Et en plus, Adam était juste à côté. Moi, je m'oppose à ce type de dessin animé où Adam était très loin et puis il a... Non, Adam était juste à côté. Verset 6, il nous est dit, elle en donna aussi à son mari qui était auprès d'elle et il en mangea. Adam était juste à côté. Satan a utilisé la tromperie, le mensonge, pour détruire la relation qu'il y avait entre Dieu et Adam et Ève. Il n'a pas utilisé autre chose. Il nous a dit qu'il était le plus rusé. La ruse, c'est une forte intelligence, c'est quelqu'un de très intelligent, mais qui utilise son intelligence pour le mal, pour détruire. Il vient, il dit, mais attends, madame, ça va, bonjour. J'ai entendu dire que vous ne pouvez pas manger de tous les arbres. Non, la femme lui répond, mais non, monsieur, Dieu nous a dit de manger de tous les arbres, sauf de cet arbre ici, parce que le jour où on va en manger, nous allons en mourir. Précision, Ève n'a pas eu cette instruction-là de Dieu directement, parce que quand Dieu disait ça à Adam, Ève n'était pas encore là. Donc c'est l'homme qui a répété cette instruction à la femme. Maintenant le diable dit, mais non, vous ne mourrez point. Dieu sait que le jour où vous en mangerez, vos yeux s'ouvriront et que vous serez comme des dieux, ayant la connaissance du bien et du mal. Qu'est-ce que Dieu avait dit? Mais Dieu a dit, il leur a dit de ne pas manger. Donc il leur a présenté une partie de la vérité. Oui, c'est vrai que si vous en mangez, vous allez devenir comme des dieux, ayant la connaissance du bien et du mal. Mais quant à mourir, quant à être séparé de Dieu, quant à être éloigné de Dieu, bah écoute, ce vieux-là, il a exagéré, il ment. Voilà ce que Satan fait dans nos vies. Et ceux qui sont en train de mentir, ceux qui sont en train d'utiliser le mensonge, comme nous dit le livre d'Apocalypse, nous allons lire, ceux qui aiment et pratiquent le mensonge, sont au fait des instruments du diable pour détruire la vie des autres. Parce que ce que Satan voulait faire ici, c'est détruire Adam et détruire Ève. Satan ne vous aime pas. Satan ne m'aime pas. Satan est contre le fait que nous soyons en relation, que nous développions notre relation avec Dieu. Alors il va utiliser toute forme d'artifice, dont le mensonge, pour détruire cette relation. Laissez-moi dire que le péché qui est entré dans le monde est entré par le mensonge. Et quelqu'un qui vit et qui aime le péché, qui aime le mensonge, en fait, il est fils du diable. Parce que Jésus est la vérité, le Saint-Esprit est l'Esprit de vérité, et il nous a dit que Dieu est la vérité. Il aime la vérité. Et lorsqu'il parle, c'est la vérité qui sort de sa bouche. Alors si maintenant vous parlez, si maintenant moi je parle, et qu'il n'y a pas de vérité dans notre bouche, alors ce que nous sommes du diable. Et c'est ça qui détruit nos nations, nos gouvernements, nos parlements, nos entreprises, nos familles, nos couples. Le mensonge. Le mensonge. Derrière le mensonge, Satan avait le but de détruire l'homme. Satan avait le but de détruire l'homme. Il leur dit, ok, vous serez comme des dieux. Mais Dieu l'a dit. Dieu l'a dit. Vous aurez la connaissance du bien et du mal. Dieu l'a dit. Mais Dieu aussi avait dit, si tu manges de ce fruit, tu mourras. Tu seras séparé de moi. Tu seras séparé de moi. Mais Satan a présenté seulement une partie. C'est-à-dire, désobéissez à la parole de Dieu et vous allez devenir comme Dieu, son égal. Alors que Adam et Ève étaient les amis intimes de Dieu. Pas besoin d'entrer dans sa présence pour voir Dieu. Ils voyaient Dieu constamment. Vous savez que les seuls hommes qui ont vu Dieu avec leurs yeux de chair, étaient Adam et Ève. Et vous imaginez maintenant quand ils ont été séparés de Dieu, après qu'on les ait chassés du jardin d'Éden, ben maintenant les hommes ne voyaient plus Dieu tel qu'il était. Maintenant ils voyaient des apparitions de Dieu. C'était Jésus-Christ qui venait se présenter à l'homme. Mon frère, ma sœur, le mensonge détruit la vie des autres. Revenons un peu dans Apocalypse. Apocalypse 19, verset 15, je pense, si je ne me trompe pas. Commençons d'abord par Apocalypse 21. Apocalypse 21, verset 15. Apocalypse 21, verset 8, pardon. Mais pour les lâches, les incrédules, les abominables, les meurtriers, les impudiques, les enchanteurs, les idolâtres et tous les menteurs, pas une partie des menteurs, leur part sera dans l'étang ardent de feu et de soufre, ce qui est la seconde mort. Donc, Satan, les démons, les spécialistes, ceux qui sont les spécialistes du mensonge, des êtres humains qui passent leur temps à innover dans le mensonge pour gagner de l'argent. Dieu dit, leur part, leur salaire, leur éternité sera dans les temps ardents de feu et de soufre. Oh, vous pouvez tout dire. Oh, tel homme de Dieu a dit que l'enfer n'existe pas. Que Dieu est tellement bon, tellement il est bien, il aime sa créature qu'il ne permettra pas. C'est pas Apocalypse, c'est pas l'homme. C'est pas l'homme qui a inspiré ça. L'apôtre Jean a vu Jésus-Christ dans l'île de Patmos. Et ce sont des révélations de Jésus-Christ. Des choses qui doivent arriver. Et mon frère, voilà pourquoi, peu importe votre communauté, peu importe votre religion, mon frère, ma soeur, ce que je vous invite à faire, c'est de lire la Bible. Lisez la Bible. Ne vous laissez pas enseigner seulement par ce que des hommes sont en train de dire. Ils se lèvent le matin, ils se mettent ensemble et puis ils disent, voilà, nous avons décidé qu'aujourd'hui, l'enfer n'existe pas. Ou nous avons décidé qu'aujourd'hui, Dieu est tellement bon qu'il ne peut pas envoyer l'homme en enfer, mais comme il doit quand même payer sa faute, alors Dieu va créer ou Dieu a créé un troisième endroit qui est une sorte de purgatoire. Lisez la Bible. L'apôtre Jean était le disciple qui dormait sur la poitrine de Jésus-Christ. Le plus intime des disciples de Jésus. Il vous dit, dans Apocalypse 21, verset 8, les menteurs, les meurtriers, les impudiques, les enchanteurs, les idolâtres, les incrédules, les lâches, vont se retrouver dans l'étang de feu. L'étang ardent de feu et de soufre. Le même apôtre va dire maintenant dans Apocalypse 22, verset 15, « Dehors les chiens, les enchanteurs, les impudiques, les meurtriers, les idolâtres et quiconque aime et pratique le mensonge. » Rappelez-vous, mon frère, ma sœur, Dieu est le même. Jésus ne change pas, il est le même hier, aujourd'hui et éternellement. Si la religion change, sa façon de penser, vous devez déjà vous poser des questions. Est-ce qu'ils sont toujours conformes aux Écritures? Parce que je ne vois pas pourquoi Dieu dirait à l'apôtre Jean, Jésus dirait à l'apôtre Jean, tous ceux qui pratiquent le mensonge vont aller dans l'étang, ardent de feu et de soufre. Et puis, en 2013-2014, Jésus vient dire à Raphaël Mambou, voilà, dis aux gens que non, j'aime tellement mes créatures que non, je veux pas qu'elles souffrent, donc je bannis l'enfer. Ça n'a pas de sens, ça voudrait dire que ce même Dieu serait en train de se contredire. Il dirait à Jean, Jean, je ne tolère pas les menteurs, mais il dirait à Raph, Raph, je tolère les menteurs. Quel type de Dieu ça serait? Il serait lui-même en contradiction face à ses lois. Vous allez peut-être me dire, ah, mais il peut faire ce qu'il veut. Mais oui, Dieu fait ce qu'il veut, mais Dieu n'est pas un menteur. Il nous est dit, il n'est pas un menteur, ni un fils d'homme pour se repentir. Il ne se retracte pas. Ce qu'il a dit, c'est ce qu'il va faire. C'est pour cela qu'il envoie aujourd'hui et qu'il permet de vous écouter ce type d'émission partout dans le monde. Pour prévenir les hommes, attention, vos chefs religieux disent, il n'y a pas d'enfer, d'accord. Mais moi, je vous dis que l'enfer existe. Vos chefs religieux vous disent que non, le mensonge, c'est pas grave, d'accord. Mais laissez-moi vous dire que moi, je vous dis que l'enfer, c'est grave, que le mensonge, c'est grave. Parce que Dieu ne se contredit pas. Dieu ne se contredit pas, mon frère. Dieu ne se contredit pas de mensonge. Attention. Attention, mon frère. Attention, ma soeur. Jérémie 9. On revient à Jérémie 9. Mille excuses de vous faire ces acrobaties. Mais bon, c'est quand même nécessaire. Jérémie 7. Je voulais aller jusqu'au chapitre 7. Verset 26. Ils ne m'ont point écouté. Ils n'ont point prêté l'oreille. Ils ont raidi leur cou. Ils ont fait le mal plus que leur père. Dieu se plaint. Dieu est en train de se plaindre. Il dit, ils ne m'ont pas écouté. Qui ne m'ont pas écouté? Ceux qui étaient venus avant Jérémie. Ceux qui ont pratiqué le mensonge. Dieu leur dit, Dieu dit à Jérémie, écoute, ces gars-là ne m'ont pas écouté. Ils ne prêtent pas oreille à mes instructions. Mon frère, ma soeur, ce que vous êtes en train d'écouter maintenant, ce sont des instructions, des avertissements, des corrections que Dieu est en train de vous donner. Il vous dit, faites attention. Oh, vous pouvez peut-être vous poser la question, mais qui est ce Raphaël Mambe? Laissez-moi vous dire qui est Raphaël Mambe. Raphaël Mambe, vous n'êtes qu'un simple instrument. Je ne suis qu'un simple messager. Ce que je vous prêche, c'est ce que Dieu a mis dans mon cœur pour vous. Et quand je suis en train de vous parler, ça me concerne moi aussi. Parce que je suis en train de me prêcher. Quand je me tiendrai devant Dieu, Dieu me dira, mais tu prêchais ces choses. Tu savais que mentir était mauvais. Tu savais que l'adultère était mauvais. Tu savais que l'occultisme était mauvais. Tu savais que la magie était mauvaise. Tu savais ces choses parce que tu les as prêchées. Et si je prends garde à ces instructions, j'aurai une double récompense. Je serai dans une plus grande joie. Mon frère, ma sœur, Dieu vous aime. S'il permet que vous écoutiez cette émission, ce n'est pas pour vous faire du mal. C'est pour vous réveiller. Oh, tant mieux si vous arrêtez la radio maintenant, vous dites, ah, ce que ce frère est en train de dire ne me plaît pas. D'accord, il n'y a pas de problème. Mais réfléchissez. Aujourd'hui, on parle d'évangile bonbon, prospérité, réussite, guérison. Ces choses sont bibliques. Mais où sont aujourd'hui les messages où on dit attention aux mensonges? Parce que dans Jérémie 9, verset 3, ce n'est pas la vérité. Ce n'est pas par la vérité qu'ils sont puissants dans le pays. Beaucoup sont en train de bâtir leur fortune, de construire des maisons, d'acheter des voitures, de se marier, parce qu'ils utilisent le mensonge. Et vous pensez que Dieu va laisser les choses injustement comme ça demeurer dans ce monde? Non! Quiconque aime et pratique le mensonge, Jésus dit dehors. Dehors, c'est où? Il vous met dehors dans les ténèbres du dehors. Là où il y aura des pleurs et des grincements de dents. Là où il y aura l'étang ardent de soufre et de feu. Où vous allez souffrir d'éternité en éternité. Tout ça pourquoi? Parce que vous vouliez acheter une voiture. Parce que vous vouliez acheter une maison. Parce que vous vouliez voler en jet. Vous vouliez visiter, je ne sais pas moi, d'autres même ont menti pour aller visiter Jérusalem. Parce que vous vouliez vivre aux États-Unis. Parce que vous vouliez posséder toutes les richesses de la République démocratique du Congo. L'or, le coltan. Ou parce que vous vouliez coucher avec toutes les femmes. Vous savez même qu'il y a de ces hommes qui mentent à des femmes. Il est marié, mais il dit à sa, entre guillemets, sa nouvelle copine, je ne suis pas marié. Je ne suis pas marié, je n'ai pas d'alliance sur moi, je suis célibataire. Et paf, une relation amoureuse commence, comme ça. Et puis c'est, si je t'avais dit la vérité, tu ne m'aurais pas accepté. Et puis ça continue. Voilà. Ils sont puissants dans le pays, non pas par la vérité, mais par le mensonge. Que tout frère se tienne et fasse attention, se tienne sur ses gardes et fasse attention. J'aime encore cela au verset 5. Ils exercent leur langue à mentir. Ils deviennent des spécialistes dans le mensonge. Dieu ne veut pas cela. Dieu veut que vous prêtiez attention à sa parole. Il est le Dieu de vérité. Quand il parle selon la vérité. Et il vous invite aujourd'hui à demander pardon. Pardon pour cette vie de mensonge. Si c'est cela votre désir, que vous voulez marcher dans la vérité, Dieu est disposé à vous pardonner et de vous laver par le sang de Jésus-Christ. Si c'est cela votre prière, c'est très simple, baissez la tête dans la prière. Père éternel, au nom de ton Fils Jésus-Christ, je viens à toi avec mes frères, avec mes sœurs, qui aiment et ont pratiqué le mensonge, qui te demandent pardon. Parce qu'ils ont aimé et pratiqué le mensonge. Père, tu dis dans ta parole que tu ne vas pas rejeter les hommes. Et je crois au plus profond de mon cœur que maintenant qu'ils sont venus à toi humblement te demander pardon, tu les laves, tu les purifies avec le sang de Jésus-Christ. Merci pour ton amour, merci pour ton pardon, merci pour ta grâce. Au nom de ton Fils Jésus-Christ, nous avons ainsi prié. Amen. Si vous avez fait cette prière, croyez que par la foi, Dieu vous a entendu. Nous nous retrouvons dans quelques instants.
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0: Bon retour à l'émission Venez à Jésus. Je suis Raphaël Mambou. Si vous avez fait cette prière, si vous avez écouté cette émission et que cela a touché vos émois, Dieu vous a parlé. Ne lui résistez pas. Abdiquez. Suivez-le. Soyez fortifiés. Renoncez aux mensonges parce que Dieu vous aime. Je vous encourage à vous joindre à une église qui marche dans la vérité, qui marche dans la droiture, qui marche dans la crainte de Dieu. Mon frère, ma sœur, Jésus vient bientôt pour prendre son église. Et il est temps de vous mettre en règle avec lui, de continuer, de persévérer. Vous savez, beaucoup d'hommes et de femmes autour de nous ont besoin de la vérité, ont besoin de la lumière. Vous pouvez commander ces émissions, vous pouvez les télécharger gratuitement sur notre site et les distribuer autour de vous. C'est entièrement gratuit. Nous nous retrouvons la fois prochaine, toujours sur le même thème, renoncer aux mensonges. Que Jésus continue de vous bénir, que Jésus continue de vous garder. À la fois prochaine. Amen.
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3: Sur la question de Dieu, après avoir vu un certain nombre de généralités, nous allons voir maintenant un autre type de généralité, en fin de compte, qu'on appelle en théologie le prolégomène. Les prolégomènes, c'est-à-dire c'est les données.
4: Prémices de.
3: Oui, les données qui permettent l'approche du problème, quoi. En gros.
4: C'est toujours la doctrine de Dieu.
3: Oui, c'est la doctrine de Dieu, toujours, oui.
4: Le
3: prolégomène. C'est-à-dire qu'en fait, c'est tout le problème, si vous voulez, pour prendre un mot moins barbare. Mais je le cite parce que vous le trouverez parfois à droite à gauche, il faut le connaître un peu ce mot. C'est la question de l'existence de Dieu. Je crois que finalement, c'est à cela que ça se résume. La première remarque que nous pouvons faire sur ce problème, c'est que nous vivons dans un monde, comme nous l'avons déjà vu, dont l'immensité et l'harmonie présupposent l'existence d'un créateur puissant. Il faut automatiquement que ce créateur soit plus puissant que l'ensemble des forces de l'univers qu'il a créé. Et lorsque nous voyons justement la formidable puissance de l'univers, nous sommes amenés à tout naturellement à avoir cette idée, à percevoir et à définir des lois physiques, des lois naturelles. Et s'il y a des lois, il y a un législateur. Par conséquent, cet ensemble de données nous amène tout naturellement, et ça a toujours été la réaction naturelle de l'homme de tous les temps et de tous les lieux, donc la présence d'un créateur qui est cause et source de tout ce qui existe, mais la Bible et le christianisme ajoutent de tout ce qui existe de bon. Parce que précisément, ce qui existe de mal n'appartient pas à la volonté de ce créateur, comme nous aurons l'occasion de le voir. Alors, voyons maintenant, passons davantage au crible, cette question de l'existence de Dieu, puisque nous vivons, comme nous avons l'occasion de le dire, dans un monde, dans une civilisation où, pour la première fois, l'athéisme, la négation de l'existence de Dieu même est une des bases de cette civilisation-là. Nous avons l'occasion de voir que l'athéisme n'est pas un phénomène moderne en soi. L'athéisme est de tous les temps. La Bible s'en fait l'écho. L'insensé a dit dans son cœur « Il n'y a pas de Dieu », dit le livre des psaumes. Mais l'athéisme était autrefois l'exception. L'athéisme était une anomalie, une folie. L'insensé dit dans son cœur « il n'y a pas de Dieu ». Et en même temps, le comble mis à la méchanceté de l'homme. Nous aurons l'occasion d'y revenir quand nous verrons de plus près ce problème de l'athéisme. Et c'est pourquoi il nous faut nous arrêter sur la question justement de l'existence de Dieu, qui n'est plus évidente pour l'homme moderne comme elle l'était pour l'homme du passé, parce que comme nous l'avons vu, l'homme moderne ne vit plus dans un milieu naturel qui lui parle de la gloire de Dieu. Mais l'homme moderne vit dans un milieu technicien qui lui parle de la gloire de l'homme et qui lui occulte la gloire de Dieu. L'homme moderne ne voit plus la nature directement, mais il la voit au travers des instruments de la technique de l'homme. Il la voit sur son écran de télévision prise au super zoom et on ne sait ce qu'il admire le plus. Ce qui est l'objet de reportage photo ou filmé, ou bien la perfection technique de ceux qui ont pris les vues, etc. Alors, à cause de cela, eh bien, Dieu est absent. Dieu est absent de l'univers de l'homme moderne parce que la création et la nature est absente de l'univers et de l'horizon de l'homme moderne. Et c'est pourquoi il nous faut justement nous arrêter sur cette question de l'existence de Dieu. Nous avons vu que dans l'Écriture, ce problème n'est pas abordé directement. L'existence de Dieu se présente comme un fait. Un fait qui n'a pas besoin d'être démontré, qui n'a pas besoin d'être prouvé, Dieu est. Et c'est justement cela, sa nature. Il est l'être par excellence. Et la foi en Dieu, qui commence, nous dit l'Épître aux Hébreux, c'est vrai, par la certitude que Dieu existe et qu'il est celui qui se laisse trouver par ceux qui le cherchent, eh bien, cette foi en Dieu n'a pas besoin de preuve de l'existence de Dieu comme prélude. Il faut tout simplement que celui qui s'approche de Dieu croit que Dieu existe. Et il est saint, S-A-I-N, il est naturel, il est normal, que l'homme équilibré, d'après la Bible, ait naturellement la conception de Dieu et cette foi primordiale que Dieu existe. C'est le contraire pour la Bible qui est anormal. Et c'est pourquoi notre monde moderne est un monde insensé. Non seulement parce qu'il continue à construire des centrales atomiques, comme nous disions il y a un instant, au mépris du bon sens, mais justement parce que l'existence de ces réalités-là, eh bien, l'amène à dire dans son cœur, comme l'insensé du livre des psaumes, « Il n'y a pas de Dieu ». Mais la Bible affirme que l'homme qui rejette Dieu le fait parce qu'il est insensé, mais l'insensé, c'est en même temps un méchant pour la Bible. L'athéisme, pour la Bible, n'a pas de fondement philosophique, mais essentiellement des fondements pratiques et moraux. C'est parce que les impies, les méchants, ne veulent pas rendre à Dieu des comptes de leur conduite, mais veulent être libres de conduire leur vie à leur guise, qu'ils rejettent Dieu de leur vie. C'est pour cela qu'ils s'acharnent à déclarer et à affirmer que Dieu n'existe pas. L'athéisme, selon la Bible, est un athéisme pratique et non pas philosophique. Et en fait, les arguments philosophiques ne sont là que pour appuyer ce qui est essentiellement une démarche éthique, morale, ou immorale plus exactement, qui fait que l'insensé est aussi un méchant, un pécheur, qui veut persister à vivre dans son péché et qui veut nier la réalité du jugement de Dieu, qui veut nier le fait qu'il soit responsable de ses actes devant Dieu. En fait, l'athéisme moderne, c'est aussi cela, en grande partie. et la libéralisation des mœurs, comme on dit, découle directement de cette négation de Dieu. Et en même temps, c'est un cercle vicieux, car plus les mœurs se dégradent, plus l'homme est amené à nier Dieu, et même à haïr Dieu, parce qu'automatiquement, si Dieu existait, il devrait en tirer les conséquences et changer de conduite, donc se repentir, ce qu'il ne veut pas faire. Encore une fois, pour la Bible, Dieu est connu de tout homme normal, de tout homme sincère et droit. Paul nous dit la même chose dans le premier chapitre de l'Épître aux Romains. Dieu se fait connaître à l'homme. Dans la création et justement dans la conscience. Dans la conscience morale, dans la notion que l'homme a naturellement du bien et du mal. Alors on remarquera, et les philosophes du XVIIIe siècle, Voltaire et autres, ne se sont pas fait faute de souligner combien la notion de bien et de mal est relative d'une civilisation à l'autre. Et c'est Voltaire, je crois, qui disait « vérité au-delà des Pyrénées et erreur au-dessus », ou c'était Pascal plutôt, je crois, qui paroliait justement un certain nombre d'adversaires de l'Évangile, « vérité au-delà des Pyrénées, erreur au-dessus ». Ça veut dire que la vérité morale en particulier est quelque chose de tout à fait relatif. C'est vrai, mais c'est vrai, nous dit la Bible, parce que la conscience de l'homme est obscurcie par le péché. C'est vrai qu'il y a des civilisations où on considère normal des choses abominables, mais il s'agit alors d'une perversion de la conscience morale. Mais ce que Paul veut nous dire, c'est que, quelles que soient les variations justement de la notion du bien et du mal, en fonction des païens et de justement des ténèbres du péché, l'homme garde quand même dans sa conscience l'idée qu'il existe quelque chose qui est bien et quelque chose qui est mal, même si il ne sait pas très bien ce qui est mal. Mais Paul nous dit, il y a des moments où sa conscience le reprend. Et tout homme connaît ces moments où il est repris dans sa conscience. Encore une fois, même si cette conscience-là est devenue très élastique. Et quelle est cette réalité de la conscience morale? Eh bien, c'est la voix de Dieu qui lui parle. C'est la révélation de Dieu dans son cœur qui se manifeste de cette manière-là. Or, justement, eh bien, cette notion de conscience morale aujourd'hui, vous le savez, est aussi une des réalités qui est battue en brèche. Il n'y a plus ni bien ni mal. Et pour quelle raison? Eh bien, essentiellement aussi à cause des progrès de la technique. C'est pourquoi le gros problème aujourd'hui, c'est le problème de la technique toute puissante, je veux dire la technique divinisée, en fin de compte, qui fait que tout ce qui est faisable techniquement, tout ce qui est réalisable techniquement est neutre. Ça n'est ni bien ni mal. À la limite, c'est même bien. Les bébés éprouvettes, les mères porteuses et tout ce qui s'ensuit. On a encore quelques petits scrupules à ce niveau-là, mais qu'on se rassure et qu'on patiente, d'ici quelques années, tout le monde trouvera ça normal. Puisque c'est réalisable, eh bien c'est que c'est bien. Par conséquent, l'homme perd la notion du bien et du mal, perd même la notion qu'il puisse y avoir quelque chose de bien et qu'il puisse y avoir quelque chose de mal. Et mal, tout simplement, ce qui n'est pas encore... ce qui n'est pas possible de réaliser, mais le jour où on parviendra à le réaliser, ce sera bon. On voit par exemple le problème de l'avortement. À partir du moment où ça peut être réalisé dans des conditions techniques acceptables, c'est devenu bon, et il n'est plus question maintenant de revenir en arrière. C'est un fait qui est acquis, et on ne retourne pas en arrière. Et c'est une deuxième raison, justement, pour laquelle l'athéisme est aujourd'hui la base de notre civilisation et de notre société. Premièrement, nous l'avons vu, parce que l'homme ne vit plus dans un environnement naturel, mais dans un environnement technicien. Et deuxièmement, parce que cet environnement technicien tue en lui la conscience morale. Alors les deux sources de la révélation naturelle se trouvent obscurcies. La révélation de Dieu dans la nature et la révélation de Dieu dans la conscience. Et ont tous la même cause. Pourquoi, entre parenthèses, sur le plan pratique aussi, l'invasion, la toute-puissance des techniques est une des idoles aussi contre lesquelles les chrétiens doivent s'insurger. Encore une fois, non pas vivre, comment dirais-je, comme les hommes des cavernes, le problème n'est pas là, mais eh bien lutter contre une invasion et contre une trop grande emprise des techniques sur la vie des hommes. Et ça, c'est un autre domaine que je livre à votre réflexion. Par conséquent, la Bible, avec son message, devient aussi pour l'œuvre d'elle quelque chose d'incompréhensible. Le péché, la grâce, le pardon, ça ne veut plus dire grand-chose aujourd'hui pour l'homme moderne, précisément à cause de cette évolution irréversible-là. Et cette évolution qui nous conduit tout droit vers le monde de l'Antichrist, qui nous conduit tout droit vers ce temps où l'homme se proclamera lui-même Dieu jusqu'à s'asseoir dans le temple de Dieu. Et par contre, s'élèvera contre tout ce qu'on appelle Dieu. Alors, nous pourrions nous dire, si la Bible ne prend pas la peine de prouver l'existence de Dieu, pourquoi nous prendre la peine de nous arrêter sur cette question ? Vaut-il la peine d'essayer de prouver l'existence de Dieu ? Oui, précisément à cause de cette évolution que nous évoquons là, à cause de cette omniprésence de l'athéisme. Et s'il est vrai que nombreux sont les athées pratiques qui ne veulent pas de Dieu par a priori, parce que l'existence de Dieu les dérangerait dans leur vie quotidienne et dans leur vie pratique, et par conséquent, avec cela, il est inutile de discuter. Il en est toutefois d'autres qui doutent sincèrement de l'existence de Dieu. Certains qui cherchent Dieu et qui doutent sincèrement de son existence. Alors pour cela, il vaut la peine de se pencher sur la question de l'existence de Dieu, même si, il est vrai, c'est plus une question morale qu'une question intellectuelle encore aujourd'hui, tout comme ça l'était hier à l'époque de la Bible. Deuxièmement, nous ne sommes pas des étrangers à ce monde technicien. Nous y vivons. C'est notre monde, c'est notre univers. Et nous pouvons, nous aussi, parfois, être atteints par l'esprit qui est à l'œuvre dans ce monde. Il vaut donc la peine de s'arrêter sur la question de l'existence de Dieu pour fortifier la foi de ceux qui l'ont déjà. La foi est quelque chose d'infiniment précieux. L'apôtre Pierre nous parle de quelque chose qui est plus précieux que l'or périssable, dira-t-il. Et si la foi est réellement ce trésor si précieux, eh bien, nous devons être prêts à faire accueil à tout ce qui est propre à la fortifier. Plus notre foi sera forte, plus notre foi sera solide, plus nous serons nous-mêmes forts dans ce monde, et plus aussi nous pourrons voir la gloire de Dieu. Parce que cette réflexion nous amène à enrichir notre connaissance de la nature de Dieu, de ce qu'est Dieu en fait. Où allons-nous chercher ces preuves de l'existence de Dieu ? Dans trois directions. Dans la création, nous l'avons vu il y a un instant. Dans la nature humaine et dans l'histoire. Il y a, dans la théologie classique, cinq preuves de l'existence de Dieu. Alors, on dira, mais si ces cinq preuves de l'existence de Dieu sont si évidente que cela, comment y a-t-il encore des athées ? Et nombreux sont ceux qui ont attaqué ces cinq preuves de l'existence de Dieu, en disant depuis le temps que l'on avance ces cinq preuves, il continue à y avoir des athées, et même il y en a de plus en plus, alors il faut conclure que ces preuves ne sont pas aussi convaincantes que cela. À cela, la réponse est simple. Il n'y a pas de pire sourd que celui qui ne veut pas entendre. Et à partir du moment où, pour des raisons pratiques, des raisons morales et éthiques, quelqu'un a décidé que Dieu n'existait pas, comme le disait Jésus aux mauvais riches qui se trouvaient dans l'enfer, ils ne croiront pas quand bien même quelqu'un d'entre les morts ressusciterait. Ils ont Moïse et les prophètes qui les écoutent, et s'ils n'écoutent pas Moïse ni les prophètes, ils ne croiront pas, même si un des morts est ressuscité pour leur dire ce qu'il y a de l'autre côté de la mort. Alors nous sommes exactement dans cette situation-là. Et c'est pourquoi, pour nous croyants, pour nous qui voulons sincèrement nous mettre à l'écoute et à la recherche de la vérité, ces cinq preuves sont encore des preuves qui sont valables. La première preuve, bon, on l'a déjà esquissée à plusieurs reprises, je ne m'étendrai pas beaucoup, c'est la création. Une création parfaite, ou plutôt une création, sinon parfaite, du moins merveilleuse comme celle qui nous entoure, harmonieuse, doit avoir une cause première. C'est précisément une des preuves qui a toujours été incontournable par tous les athées de tous les temps. Déjà, des philosophes grecs athées tels Démocrite ou bien Lucrèce, à l'époque romaine, se sont heurtés à cette question de la cause première. Et les athées, les philosophes athées, s'évertuent toujours à essayer de trouver des causes à l'univers qui ne sont pas liées avec l'existence de Dieu. Et depuis justement tous ces philosophes-là, on a toujours fait appel au hasard. Que ce soit donc depuis l'époque de Démocrite jusqu'à l'époque des évolutionnistes, jusqu'à Monod par exemple, qui a écrit en son temps, il y a une quinzaine d'années, un livre qui avait fait grand bruit mais qui n'apportait rien de nouveau sur le plan philosophique, qui se nommait « Le hasard et la nécessité », eh bien on a prétendu que l'univers était le fruit du hasard. L'univers était un ensemble de forces aveugles, de matière, d'énergie qui, par le jeu des atomes, soudain, par le plus grand des hasards, il y a eu l'étincelle qui a provoqué le Big Bang initial, et puis tout s'est mis en route comme ça, par les lois du hasard. D'abord, ça implique une durée extrêmement importante, d'où justement les durées considérables qui sont données, par exemple, au temps géologique et autres, aux phénomènes d'évolution, etc. Maintenant, comme l'a fort bien remarqué Jean Rostand, qui était un athée, mais un athée honnête, et Jean Rostand disait, tout cela c'est un conte de fées pour grande personne, car jamais on a assisté sur le plan scientifique à une de ces mutations, pour reprendre le raccourci, n'est-ce pas, que tout le monde connaît, que les évolutionnistes eux-mêmes rejetteraient, n'est-ce pas, l'homme descend du singe. On n'a jamais vu une guenon donner naissance à un homme. C'est caricatural ce que je dis là. Mais c'est en gros ce que Jean Rostand dit. Ça, c'est un fait contre lequel on ne peut rien faire. Il y a une fixité des espèces, que ce soit des espèces animales ou que ce soit des espèces végétales, qui nie justement la doctrine de l'évolution. Et enfin, même si on pouvait prouver l'existence de une semblable évolution, alors il faudrait, n'est-ce pas, un tel ensemble de hasard et de calcul des probabilités. Déjà Pascal, qui a été le premier à mettre au point le calcul des probabilités, a été le premier à noter finalement que la probabilité pour que l'univers naisse de rien, n'est-ce pas, était pratiquement infime, et qu'à partir ensuite de cet univers chaotique, que l'on arrive justement à la perfection, dans le domaine, par exemple, de l'homme, l'organisation de l'homme, de la pensée, etc., que les chances, si on les ajoute les unes aux autres, sont pratiquement infimes. Si bien que, comme le disait Jean Rostand, quand il parlait justement de la foi d'un incroyant, il avait raison. L'athéisme est une véritable foi. Il faut davantage de foi pour être athée. Quand on se penche sur le problème d'un point de vue philosophique, que pour être croyant. Car, enfin, et ce n'est pas une des moindres réalités, si l'on admet que l'univers puisse être né d'une énergie matière initiale, eh bien, ce n'est finalement reculer pour mieux sauter, car qui a créé cette matière originelle? Qui a créé cette énergie-là? Alors, justement, la doctrine des matérialistes est celle-ci. La matière est éternelle. Bon, admettons, alors, la matière est Dieu. Si la matière est éternelle, elle est Dieu. Et on arrive là à une doctrine hérétique, qu'on a parfois trouvée tant dans les religions païennes, d'ailleurs, que dans les religions chrétiennes, le panthéisme, c'est-à-dire que l'univers lui-même est Dieu. La déification de la nature qu'on retrouve actuellement chez certains courants écologistes, par exemple. Cette déification de la nature ressurgit, et c'était aussi ce qui était sous-jacent au nazisme, par exemple. Voyez-vous ? Et si l'on pose, n'est-ce pas, que la matière est éternelle, la matière s'organise elle-même par le jeu du hasard, etc., il y a donc un ordre, et automatiquement, eh bien, on arrive à cette idée qu'il y a dans la matière une pensée, une énergie qui dirige les choses vers un but. Donc, à partir du moment où on applique une pensée éternelle, eh bien, on repose l'existence d'un Dieu. Donc, on n'en sort pas. Sur le plan philosophique, on n'en sort pas. Alors, ce problème du dessin a poser problème à tous les philosophes athées. Vous savez, il y en avait un, je ne me souviens plus de son nom, c'est ce que Pascal disait dans ce extraordinaire passage que je vous avais lu, que j'aurais dû le ramener ce soir, quand il parlait de l'homme roseau pensant. Vous savez, cette extraordinaire image qu'il avait prise dans les pensées, l'homme est un roseau et un roseau pensant. Et Pascal parlait donc de ce vertige qui prend l'homme quand il s'arrête devant la création de Dieu. Lorsqu'il lève les yeux vers les mondes, et à l'époque où Pascal écrivait ces choses, bien sûr, on n'avait pas encore les instruments d'optique qui nous ont permis justement de sonder l'univers, les milliards et les milliards d'étoiles, les galaxies, les novas, et les quasars et toutes ces réalités-là. Et devant cela, Pascal s'écriait: le silence de ces espaces infinis m'effraie. Et en même temps, disait Pascal, eh bien, nous pouvons nous arrêter sur l'infiniment petit, sur une fourmi, sur des animaux microscopiques qui représentent aussi une organisation parfaite. Et là, c'était la même chose. Il n'y avait pas encore les instruments d'optique, microscope et autres, il n'y avait pas la connaissance de la structure de la matière qu'il y a aujourd'hui, les atomes, et toutes ces choses. Donc, si déjà, du temps de Pascal, il y avait ces deux infinis, comme Pascal avait intitulé son chapitre, les deux infinis, l'infiniment grand et l'infiniment petit, eh bien, à fortiori, les découvertes de la science nous amènent à voir, à sonder mieux ce contraste entre l'infiniment grand, les étoiles qui sont situées à des milliards d'années-lumière de nous, et l'infiniment petit. Oh, chose extraordinaire, sur un plan strictement scientifique. Que ce soit au niveau de l'infiniment grand, ou que ce soit au niveau de l'infiniment petit, les structures de ces deux infinis sont rigoureusement identiques. Ça veut dire que on peut rendre compte des phénomènes astronomiques et des phénomènes qui concernent l'infiniment petit avec les mêmes formules mathématiques. Donc, il y a des mêmes lois qui rendent compte de l'infiniment grand comme de l'infiniment petit. Et avec les mathématiques, une science abstraite. Nous avons une clé que nous pouvons appliquer à tous les phénomènes du monde sensible, que ce soit dans le domaine de l'astronomie, que ce soit dans le domaine de la chimie ou de la physique nucléaire, physique de l'atome, que ce soit au niveau du vivant, de la biochimie, que ce soit au niveau des lois physiques, les mêmes formules mathématiques abstraites, eh bien, peuvent servir de clé pour comprendre ces différents phénomènes-là. Or, chose extraordinaire aussi, ces formules mathématiques abstraites naissent dans mon esprit, pas dans le mien, parce qu'il faut limiter pour ça, mais dans l'esprit de l'homme, sans contact avec le monde extérieur. On pourrait, par exemple, enfermer un homme qui ne sait pas ce que c'est qu'une étoile. Prenons un cas, évidemment, théorique, ça n'existe pas dans la réalité. Mais un homme qui ne savait pas ce que c'est qu'une étoile. Si l'on rejette la nature morale de l'homme, on rejette ce qui fait la spécificité de ce dernier. L'homme est la seule créature dans le monde qui soit dotée d'une telle nature morale. Une telle nature morale implique également une volonté libre. Et comme nous disions un instant avec Paul, la loi morale est au-dedans de moi. C'est un philosophe du siècle dernier, Kant, qui avait redécouvert ce que la Bible disait dans ce domaine-là, et qui avait construit toute sa philosophie justement à partir de cette idée morale qui se trouve, cette pensée morale qui se trouve dans le cœur de l'homme. La conclusion à laquelle on ne peut pas échapper lorsqu'on fait cette constatation que nous faisions tout à l'heure, même si aujourd'hui, comme nous disions, il y a perte de cette conscience morale, ce qui fait que l'homme justement est en train de perdre sa spécificité et est en train de devenir un animal. D'ailleurs, pour la philosophie athée moderne, l'homme n'est rien d'autre qu'un animal. Freud en particulier a prétendu pouvoir expliquer le comportement de l'homme par un ensemble de réflexes, par un ensemble de réactions au milieu social, l'environnement, etc. Et puis aussi à ses pulsions et à ses instincts, notamment l'instinct sexuel. Et à partir de là, eh bien, l'homme n'est qu'un animal un peu plus perfectionné que les autres, mais c'est un animal. Et l'idée du bien et du mal qui est dans le cœur de l'homme est au contraire quelque chose qui est imposé, dit Freud, par des réalités extérieures et qui, loin d'être épanouissant pour l'homme, au contraire, est frustrant. Et ce sont les fameux tabous qui ont deux sources essentielles, la société et la religion. Par conséquent, il faut changer la société, que la société ne soit plus une société répressive, mais une société où l'homme ait la possibilité de s'épanouir, notamment au niveau de l'enfant, et toute une pédagogie en découle, pédagogie que nous connaissons bien, par exemple, au niveau de la FEUF et des mouvements modernes dans ce domaine, et en même temps détruire la religion, parce que justement, elle est source de la conscience morale. Et la conscience morale empêche l'homme de se livrer à sa véritable nature, à s'abandonner à sa véritable nature, comme l'animal. Et c'est à mesure où l'animal, eh bien, il donne libre cours à ses instincts, qu'il est véritablement lui-même, il est véritablement épanoui, qu'il est véritablement heureux. En quelque sorte, pour Freud, l'homme serait un petit peu comme un animal qu'on a mis en cage, et qui par conséquent est frustré parce qu'il est dans cette cage. Alors qu'on ouvre les barreaux de cette cage, et l'homme sera heureux. On voit le résultat aujourd'hui. Les barreaux de la cage ont été ouverts, entre guillemets, et l'homme n'en est pas plus heureux pour autant. C'est le moins qu'on puisse dire. Seulement, on oublie une chose, c'est que l'homme n'est pas un animal. Qu'on le veuille ou non, il n'est pas un animal. Et quand précisément l'homme est livré à ses propres instincts, il n'a plus mesure. Un animal qui se... Il n'a plus mesure. Un animal qui se livre...

Il peut se livrer à des perversions telles qu'on n'en trouve aucun équivalent dans le monde animal. Prenons par exemple le phénomène de la guerre organisée. Bon, les animaux se battent. Les combats entre les animaux sont choses fréquentes dans le règne animal. Mais c'est toujours pareil. Ou bien l'animal se bat pour se défendre, ou bien pour survivre. Par exemple, les animaux prédateurs, qui justement attaquent d'autres animaux dont ils se nourrissent. Ou bien, à l'intérieur d'une même espèce, il y a des rivalités, des luttes, par exemple, sur le plan de ce qui consiste à délimiter son territoire, par exemple. Ou bien, pour savoir, parmi les animaux qui vivent en bande, les loups, etc., qui sera le chef. Ou bien, pour la conquête d'une femelle. Mais en dehors de cela, il n'y a pas tous les efforts, toutes les forces, toutes les énergies, n'est-ce pas, de l'animal, qui sont uniquement orientées vers le but de détruire, à tout prix, tout ce qui peut faire la subsistance de l'autre. L'homme, pour cela, est capable de se détruire lui-même pour pouvoir détruire l'autre, à la limite, dans la haine la plus... qui n'est même pas bestiale. Les animaux ne font pas des choses comme ça. Sur le plan de la sexualité, il en va de même. Les perversions sexuelles que nous voyons actuellement chez les humains n'ont absolument aucun équivalent chez les animaux. À ma connaissance, il n'y a pas d'exemple d'homosexualité chez les animaux. Il n'y a pas cette obsession, n'est-ce pas, qui est celle de la majorité de nos contemporains dans ce domaine-là. Parce que justement, l'instinct animal, de par sa nature, un frein. Il n'ira pas au-delà de ce pourquoi il est programmé, si j'ose dire. Mais l'homme, justement, est un être libre. Et il ne sert à rien de lier cette liberté. Par conséquent, qui dit liberté dit loi. À partir du moment où il rejette les lois morales, eh bien, il n'y a plus de frein parce que les instincts de l'homme ne sont pas des freins. Et c'est alors le pire des débordements que nous constatons encore une fois aujourd'hui. Alors, la conclusion est celle-ci. Le législateur qui a mis dans nos cœurs la connaissance du bien et du mal, la notion du bien et du mal en tout cas, a un but pour l'homme. Et la nature de l'homme, à l'inverse de la nature des animaux, lui permet de saisir ce but. Car quand l'homme s'arrête et qu'il constate cette liberté qui est la sienne, relative c'est vrai, mais liberté quand même, quand l'homme s'arrête et qu'il constate cette présence des lois morales dans son cœur, la conscience morale dans son cœur, qu'est-ce que cela signifie? Quel est le but que je dois poursuivre? Et l'homme, jusqu'à ces derniers temps, avait toujours cette question du sens de sa vie, cette recherche du sens de sa vie. Pourquoi est-ce que je vis? Est-ce que ma vie a un sens? Et si oui, lequel? Quel est le but de ma vie? Et quand j'étais jeune, eh bien encore de mon temps, c'était une question qui venait souvent, par exemple, que ce soit dans les discussions que l'on pouvait avoir entre nous, ou bien même, par exemple, dans les dissertations, des choses comme ça, qu'est-ce qu'un idéal? Éventuellement, quel est votre idéal? C'est cette recherche d'un idéal, cette vie pour un idéal, était une chose qui allait de soi. Bon, je constate aujourd'hui que parler d'idéal aux jeunes de 1986, ils bouillonnaient, ils savent pas ce que ça veut dire. La question du sens, pourquoi est-ce que je vis, ne se pose plus. Pourquoi? Parce qu'on m'a convaincu que je ne suis qu'un animal. L'animal ne se pose pas la question de savoir pourquoi il vit. Il vit, c'est tout. Il tire la meilleure partie de son existence, point. Et en même temps, n'est-ce pas, il y a la robotisation de l'homme. C'est pourquoi un des plus grands messages que la Bible a pour l'homme du XXe siècle et pour le chrétien du XXe siècle, c'est soyez des hommes. Et non pas justement des êtres comme ça qui sont finalement, je ne dirais pas des animaux, parce que

0: de la manière dont vivent certains hommes, dire qu'ils sont des animaux, ce serait insultant pour l'animal. Vraiment, des pires que des bêtes, et c'est ce que nous dit l'apôtre Paul, ou l'apôtre Jude, vous savez, dans cette épître qui est la sienne, n'est-ce pas, quand il parle de ces gens qui se vautrent comme des truies lavées, etc. C'est ce texte. Alors, le péché est là, dans le cœur de l'homme, et maintenant, la conscience morale n'a même plus la conscience du péché. Et c'est le résultat, encore une fois, de l'univers technicien dans lequel nous sommes. Seulement, quand l'homme s'arrête, eh bien l'homme réalise malgré tout que le législateur, c'est aussi le juge. Et l'homme moderne a peur de la mort. Et ça, c'est paradoxal. Car enfin, si l'homme n'est rien qu'un peu de matière, comme le disait Sénèque, c'est Sénèque, je crois, qui comparait la vie à un banquet, et s'est suicidé. Non, c'était pas Sénèque, c'était le philosophe romain de la même époque. Comment ça s'appelle ? Je vais son nom, ça fait un philosophe de cette époque-là, qui s'est suicidé aussi, et qui disait, eh bien, la vie, c'est un banquet. Quand j'aurai assez mangé, quand je serai satisfait du banquet, je quitte la vie comme je quitte le banquet. Et effectivement, à la fin du banquet, on vous jure qu'il en avait assez de la vie, si vous avez l'air. Bon, les philosophes sont des gens un petit peu particuliers. Il n'y en a pas beaucoup qui sont capables de faire ça. Demandez aux hommes modernes de quitter la vie comme un banquet, comme ça. Et lorsqu'ils se trouvent confrontés à la mort, eh bien, plus pas non plus, on peut. Pourquoi ? Parce que justement, la perception que l'homme a de la mort, comme le dit l'Ecclésiaste, tu as mis dans son cœur l'éternité. Et non pas la pensée de l'éternité, tu as mis dans son cœur l'éternité. Et l'homme sait bien, au fond lui-même, que ça ne s'arrête pas avec la mort. L'homme sait bien, au fond lui-même, que il va trouver quelque chose de l'autre côté. Et il sent que ce qu'il va trouver de l'autre côté, c'est un juge. C'est ce même juge qui est en même temps le législateur et qui a mis dans son cœur la loi morale à laquelle souvent justement il s'est soustrait. Et la mort est une des réalités occultées dans ce cas. Il est tout à fait intéressant de voir comment à d'autres époques la mort faisait partie de la vie. Si j'ose dire. Oui, ben c'était... Oui.
1: C'était normal de penser.
0: C'était normal. Aujourd'hui, la mort, c'est une réalité qui est occultée. Il y a une conspiration du silence, si j'ose dire, sur tout ce qui est la mort. Et même lorsque des gens sont en train de mourir, eh bien, chacun s'extasie sur la bonne mine du mourant, qui meurt évidemment en bonne santé, quoi, en fin de compte, en allant mieux, et qui ne se rend pas compte même qu'il meurt, à la limite. Comme ce brave homme dont parlait, je crois, une des infirmières qui est à Carré, qui est mort devant sa télévision, en regardant sa télévision. La mort est la grande absente. Et cela, justement, parce qu'on ne veut pas, c'est la négation de Dieu. C'est tout à fait intéressant de voir comment, justement, l'homme de tous les temps a été interpellé par la mort, et même les évolutionnistes, eh bien, parlent d'humanisation à partir du moment où il y a, des offrandes funéraires. On a affaire, disent les paléontologues, même si on peut discuter cela, on a affaire à des hommes à partir du moment où il y a des rites de sépulture. Et dans les rites de sépulture les plus anciens, il y a toujours des offrandes qui sont présentées aux morts, qui indiquent que l'homme est conscient que la mort n'est pas la fin du tout, mais que la mort est un passage, et qu'il y a une survie de l'âme d'une certaine manière. C'est ce qu'on trouve par exemple avec les pyramides des pharaons, mais sans aller jusque-là, dans des tombes beaucoup plus humbles qu'on trouve à droite et à gauche, hein, qui manifestent que devant la mort, l'homme est interpellé par l'éternité, et l'éternité à laquelle il se sent appelé. Donc c'est toute la question de Dieu qui est là, sous-jacente. On nie la mort aujourd'hui, donc on nie Dieu. Seulement le problème, c'est que justement la mort se rappelle au bon souvenir des uns et des autres, tôt ou tard, et qu'on a beau ne pas y penser, ne pas la nier, eh bien, elle est là quand même. Et en même temps, on comprend mieux la parole de la Genèse, quand le Seigneur a dit « Empêchons l'homme d'approcher de l'arbre de vie, de peur qu'il ne mange du fruit de l'arbre et qu'il ne vive éternellement, et alors qu'il ne soit comme un d'entre nous. » La seule réalité aujourd'hui qui, dans le monde, rappelle à l'homme qui s'est quasi divinisé, qui est enflé d'orgueil à un point tel qu'il est devenu cet insensé qui dit dans son cœur « Il n'y a pas de Dieu », la seule réalité qui l'empêche de devenir ce qu'il aspire à être, c'est la mort. Seule la mort est capable de l'amener à rentrer en lui-même et à prendre la mesure de la vanité de ses prétentions. Et s'il n'y avait pas la mort, alors on peut dire que le monde serait un véritable enfer, et le monde moderne en particulier. Alors, nous pouvons conclure en ceci, c'est que les religions sont un essai de l'homme. Les religions païennes, dont nous constatons l'existence dans ces tombes qu'on trouve à droite ou à gauche, sont un essai de l'homme pour chercher à tâtons ce qu'en fait il cherche ardemment. Paul nous explique cela quand il parle aux gens de... quel endroit, c'est pas Athènes, c'était encore un autre endroit, peu importe. Donc au moment de ces voyages, quand on avait voulu offrir un sacrifice, vous savez, en tant que Zeus et puis Mercure, son compagnon, il dit Dieu a permis aux hommes dans les temps passés de suivre leur chemin, bien qu'ils ne soient pas loin de chacun d'entre nous. Dieu a voulu que les hommes le cherchent en tâtonnant, bien qu'ils ne soient pas loin de chacun d'entre nous. Et les religions païennes sont autant de tâtonnements de l'homme livré à lui-même, privé de la révélation de Dieu, justement pour chercher ce à quoi il était destiné. L'Ecclésiaste disait « Dieu a mis dans leur cœur l'éternité ». D'ailleurs, il y a un très beau livre qui a été écrit là-dessus par Don Richardson, je vous le recommande si vous ne l'avez pas lu, qui s'appelle justement « L'éternité dans leur cœur », qui montre justement comment nos dépeuplades primitives qui n'avaient jamais eu aucun contact avec l'Évangile ni avec des chrétiens, il y a des notions qui sont proches de l'Évangile. Et parfois, lorsque des missionnaires sont venus, ces peuples-là ont vu dans ces missionnaires des envoyés du Dieu qui était le Dieu inconnu pour eux et qu'ils cherchaient en tâtonnant. C'est un très beau livre, je vous recommande. En fait, le Don Richardson, l'éternité en leur cœur et la bibliothèque. Et le psalmiste disait « Mon âme a soif de Dieu, du Dieu vivant. » Finalement, c'est ce qui existe dans le cœur de tout homme. L'homme de tous les temps et l'homme moderne aussi a soif de Dieu, du Dieu vivant. Parfois sans savoir, parfois sans le connaître. Mais Pascal avait bien vu cette réalité quand il dit « Eh bien finalement, il n'y a de paix, il n'y a de joie, il n'y a de bonheur, il n'y a de plénitude dans l'homme que lorsqu'il a trouvé Dieu. » L'homme est fait pour Dieu. Et son âme le pousse à chercher Dieu. Et ça, c'est un phénomène unique. Vous ne trouvez pas ça chez les animaux. Or, si l'on prend simplement l'argument de la nature, en disant, eh bien, se peut-il que l'homme ait ainsi un élan vers quelque chose qui ne serait pas, quelque chose qui n'existerait pas? Lorsque, par exemple, dans le film de Moody que nous avons vu la dernière fois, on voit les jeunes tortues qui, à peine nées sur le sable, se mettent en direction de la mer. Il y a dans leur nature quelque chose qui les pousse vers la mer. Et au bout du chemin, il y a la mer. Et il y aurait dans le cœur de l'homme ce même élan vers Dieu, et cela serait vain, cela ne serait pas. Ce Dieu ne serait pas, ce Dieu n'existerait pas. C'est impensable. Alors, nous arrivons au quatrième argument, l'argument tiré de l'histoire. La Bible est le premier livre de l'humanité qui perçoit que les hommes ont une histoire. Non seulement une histoire individuelle, mais une histoire collective. Et cette histoire, elle les concerne tous. Mais chose encore plus extraordinaire, cette histoire a un sens. Cette histoire est dirigée par quelqu'un et par des maîtres. En fait, c'est une chose que nous sommes obligés de constater. La Bible dit, par la justice, une nation s'élève. Et la ruine et la décadence des empires nous montrent d'une manière certaine qu'il existe des lois morales, qu'il existe des lois spirituelles et qu'il existe des lois de l'histoire par lesquelles on peut expliquer la destinée des peuples et la destinée de l'humanité tout entière. Et nous retrouvons le problème justement des lois et du législateur. Tout à l'heure, nous parlions des lois mathématiques. Maintenant, il s'agit des lois d'histoire. S'il y a loi, il y a donc législateur. Et si je peux abstraire des événements de ma propre vie et des événements des peuples qui m'entourent ces lois pour en faire des pensées abstraites, alors, ou bien c'est moi qui ai posé ces lois, qui les ai créées, qui suis le législateur, ce qui est absurde, ou bien c'est que je suis en sympathie avec une intelligence qui non seulement a la notion de ces lois comme moi, mais qui les a créées, qui les a posées. Donc, bien sûr. Le marxisme, par exemple, est aussi une philosophie de l'histoire. Le marxisme discerne dans l'histoire un certain nombre de lois et un but. Le progrès permanent et le triomphe du prolétariat qui amènera l'humanité à des réalités tout à fait nouvelles. Le marxisme se veut une philosophie athée. En fait, le marxisme, à partir du moment où il pose une philosophie de l'histoire, est en contradiction avec lui-même. Car alors, d'où viennent les lois qui régissent l'histoire et qui sont le moteur de l'histoire? De la matière, disent les marxistes. Alors on retombe dans ce que nous disions tout à l'heure, eh bien la matière est Dieu, l'univers est Dieu. Et le marxisme n'est pas une philosophie athée, c'est une philosophie panthéiste. C'est-à-dire qui pose le fait que la nature est Dieu. Et c'est la réalité de tous les fascismes. Tous les fascismes sont panthéistes. Le panthéisme est une des philosophies les plus dangereuses qui soient. Le nazisme l'était, le marxisme l'est aussi. Et on pourrait trouver d'autres exemples aussi dans l'histoire. Bien, je ne sais pas si on peut prendre encore 5 minutes pour parler de la cinquième preuve. La cinquième preuve, c'est la croyance universelle à l'existence de Dieu. Bon, là je vous renvoie au livre que je faisais, auquel je faisais tout à l'heure, de Richardson, l'éternité dans leur cœur. Relire aussi ce que Pascal écrit sur le roseau pensant. Universellement, les hommes de tous les temps, de tous les lieux, ont posé l'existence de Dieu. Se sont reconnus dépendants de lui à cause de leur faiblesse et de leur finitude. Et dans la mesure où l'homme moderne ne se sent plus faible, mais se sent fort grâce à sa technique, et quasiment infini grâce à sa science, il ne se sent plus dépendant de Dieu. Et troisième pensée qu'on trouve d'une manière universelle, c'est qu'il est possible de venir en relation amicale avec ce Dieu et d'obtenir de lui la sécurité et l'abondance. Encore une fois, l'animal n'a pas cette capacité-là. C'est un phénomène unique. Et s'il en est ainsi, c'est parce qu'il y a quelque chose qui pousse l'homme à chercher Dieu. Et quel est ce quelque chose? Eh bien, justement, un élan que Dieu lui-même a mis dans son cœur, qui le pousse vers lui. Parce que sa nature d'homme, c'est d'être justement en communion avec Dieu. Et nous retrouvons ce que disait l'Ecclésiaste, Dieu a mis dans leur cœur l'éternité. Voilà, si vous voulez, c'est cinq preuves de l'existence de Dieu qui sont des preuves classiques, mais qui pour nous encore aujourd'hui sont...
2: Bonjour à tous, je suis Raphaël Mambou. Que Jésus vous bénisse, qui que vous soyez, où que vous soyez. Le nom de cette émission est Venez à Jésus. C'est une grâce, c'est un honneur, c'est un privilège de pouvoir vous retrouver encore aujourd'hui autour de la parole de Dieu pour partager quelques versets bibliques sur la restauration. C'est notre troisième émission. Et avant d'aller plus loin, je voudrais vous inviter à prier, à remercier le Seigneur, à bénir le Seigneur, car ce n'est pas parce que nous sommes meilleurs, plus excellents, plus spirituels que les autres, que nous avons cette grâce, cette opportunité d'entendre sa parole. Prions. Père éternel, merci. Merci pour le souffle de vie. Merci pour ta parole. Merci pour ton salut qui se trouve en Jésus-Christ. Merci pour Jésus-Christ qui est le don que tu fais à l'humanité pour le salut des hommes. Père, nous voulons t'entendre parler encore aujourd'hui. Nous voulons que tu nous guides. Nous voulons que tu nous fasses du bien, que tu nous corriges, que tu nous redresses, que tu nous enseignes ta parole, ta vérité, Père, afin que nous ne soyons plus dans le noir, dans l'obscurité, mais dans la vie de Dieu. Merci. Au nom de ton Fils Jésus-Christ, nous avons ainsi prié. Amen. La restauration. Comme je le disais, c'est notre troisième émission. Je vous invite très rapidement à lire dans Marc 1, Marc 1, 40 à 42. Marc 1, versets 40 à 42. Un lépreux vint à Jésus et, se jetant à genoux, il lui dit d'un ton suppliant, si tu le veux, tu peux me rendre pur. Jésus, ému de compassion, étendit la main, le toucha et dit, « Je le veux, sois pur. » Aussitôt la lèpre le quitta et il fut purifié. La restauration. Nous avons dit que la restauration est l'action consistant à restaurer, c'est-à-dire remettre en place un état précédent qui a été altéré. En d'autres termes, restaurer, c'est reconstruire quelque chose qui a été détruit. Restaurer, c'est enlever certaines choses qui ne sont pas pures, correctes, ou des choses qui se sont ajoutées à quelque chose qui n'existait pas lors de sa création. Par exemple, la maladie. Elle n'existait pas lors de la création. Elle s'est ajoutée parce que l'homme est devenu rebelle face à Dieu. Et la Bible nous dit que la restauration est possible. Que Jésus-Christ ne refuse à personne une restauration. Nous avons le cas de ce lépreux. Dans la Bible, un lépreux est un homme ou une femme qui a été banni par la société à cause de sa maladie. Et en général, elle était d'origine à cause du péché. Alors, ils vivaient reculés, loin de la société. Ils étaient abandonnés. Un lépreux était un homme qui, s'il était marié, eh ben, il pouvait plus vivre avec sa femme. S'il avait des enfants, s'il avait une entreprise, si c'était un homme considéré dans la société, eh bien, c'était terminé. Il était rejeté par les siens. Lorsque ce monsieur dit à Jésus, dans Marc 1, verset 41, Marc 1, verset 40, « Si tu le veux, tu peux me rendre pur. » En d'autres termes, ce monsieur dit à Jésus, « Seigneur, si tu veux, tu peux me restaurer. » Supposons que c'était un homme marié. J'étais marié. J'avais des enfants. J'avais une entreprise. J'étais en communion avec mes frères et sœurs. Mais à cause de maintenant la lèpre, à cause de cette maladie, je suis rejeté. Je ne peux plus voir mes enfants. Je ne peux plus les prendre dans mes bras. Je ne peux plus ressentir l'amour de ma femme. Je ne sais plus me promener avec ma femme. Je ne sais plus prendre soin des miens. Mais toi, Seigneur, si tu veux, tu peux me restaurer. Tu peux me rendre tout ce que j'ai perdu. Tu peux faire de manière à ce que je reprenne mon état initial. » quel homme de foi !